0: tous ceux qui vendaient et qui achetaient dans le temple. Point virgule. Il renversa les tables des changeurs, virgule, et les sièges des vendeurs de pigeons. Toutes ces personnes, tous ces hommes et ces femmes qui font des trafics sur votre vie, lorsque vous recevez Jésus-Christ dans votre vie, Jésus va les mettre dehors. Bien sûr, si vous lui autorisez à mettre de l'ordre. Vous savez, il y a beaucoup d'hommes et de femmes qui ont accepté Jésus comme sauveur, mais qui ne veulent pas de lui comme Seigneur. Sauveur, oui Seigneur, sauve-moi du péché, sauve-moi de l'enfer, sauve-moi de la colère de Dieu. Mais comme Seigneur, ils disent, non Jésus, écoute, dans le domaine sexuel, ne te mêle pas de ça. Dans le domaine de l'argent, ne te mêle pas de ça. Dans le domaine familial, ne te mêle pas de ça. Dans le domaine des affaires, ne te mêle pas de ça. Laisse-moi mener ces choses comme je le veux. Mon frère, ma sœur, si vous faites cela, sachez que vous êtes en train de vous mettre, Maître Jésus-Christ, à la porte de votre temple. Parce que Dieu et le péché ne peuvent pas cohabiter ensemble. Lorsque Adam et Ève ont péché dans le jardin d'Éden, lorsque Dieu vient les voir, qu'est-ce que Dieu dit? Dieu va commencer à les séparer de lui. Il prononce des jugements, il prononce des sanctions, il prononce des malédictions. Et quand il les chasse du jardin d'Éden, il va mettre des anges puissants pour les empêcher de venir manger à l'arbre de vie. Mon frère, ma sœur, le péché et Dieu ne peuvent pas habiter ensemble. Ils ne peuvent pas habiter ensemble. Christ, lorsqu'il est venu sur cette terre, il a pris une forme humaine, il a habité parmi nous, mais il n'était pas en communion avec le péché. Il n'était pas en communion avec le péché. J'aimerais que nous relisions un peu encore l'histoire que nous avons lue dans Ézéchiel. Ézéchiel 8, elle est à la fois belle et triste, mais elle illustre ce que j'essaye de faire comprendre parmi dans cet enseignement, ce qu'il faut éviter, des mélanges. Dans Ézéchiel 8, on peut commencer au verset 4. « Et voici, la gloire de Dieu d'Israël était là, telle que je l'avais vue en vision dans la vallée. Il me dit, fils de l'homme, lève les yeux du côté du septentrion. Je levai les yeux du côté du septentrion, et voici, cette idole de la jalousie était au septentrion de la porte de l'autel à l'entrée. Il me dit, fils de l'homme, vois-tu ce qu'ils font, les grandes abominations que commet ici la maison d'Israël pour que je m'éloigne de mon sanctuaire. » Vous voyez ? Pour que je m'éloigne de mon sanctuaire. Allons au verset 10. J'entrai et je regardai, voici, il y avait toutes sortes de figures et de reptiles et de bêtes abominables, et toutes les idoles de la maison d'Israël peintes sur la muraille tout autour. Allons au verset 14. Il me conduisit à l'entrée de la porte de la maison de l'Éternel du côté du septentrion, et voici, il y avait là des femmes assises qui pleuraient Tammuz. Vous voyez ? On peut encore aller au verset 16. Il me conduisit dans le parvis intérieur de la maison de l'Éternel. Et voici à l'entrée du temple de l'Éternel, entre le portique et l'autel, il y avait environ 25 hommes tournant le dos au temple de l'Éternel et le visage vers l'Orient. Et ils se prosternaient à l'Orient devant le soleil. Tout cela dans la maison de l'Éternel. Et Dieu, je vais dire, est choqué. Dieu ne veut pas de mélange dans notre vie, mon frère. Dieu ne veut pas de mélange dans notre vie, ma sœur. Il ne veut pas que nous mélangions Dieu, les choses saintes et les choses viles. Dieu et le péché. Vous êtes de Dieu. Arrêtez les pratiques de péché. Arrêtez le mensonge, arrêtez l'impudicité, arrêtez l'avortement, arrêtez l'adultère, arrêtez la fornication, la pornographie, la pédophilie, l'homosexualité, le lesbinage, la cupidité. Le mensonge, le vol, le meurtre, l'envie, la haine, la guerre. Arrêtez ces choses parce que ces choses-là ne sont pas dans la volonté de Dieu pour votre vie. Lisez la Bible de Genèse jusqu'à Apocalypse. Dieu reste le même. Ce qu'il a condamné dans l'Ancien Testament, il le condamne aussi dans le Nouveau Testament. Attention, mon frère. Attention, ma sœur. Dieu ne s'est pas modernisé. Comme je le suivais dernièrement à la télé, il y a quelque temps en arrière, où un homme de Dieu disait que Dieu l'avait créé homosexuel. Non, non mon frère, non ma sœur. Dieu est le même. Jésus-Christ, lorsqu'il entre dans le temple d'une personne, il va toujours faire les mêmes choses parce qu'il ne change pas. Il va toujours mettre le péché dehors. Il va toujours mettre le péché dehors. Mais ce qui est choquant, c'est que les autorités du temple, les responsables du temple refusent ce que le Seigneur Jésus-Christ a fait. Relisons-le encore dans Matthieu 21. Revenons à Matthieu 21, s'il vous plaît. Matthieu 21. J'y suis presque. Matthieu 21. À partir du verset 15. Mais les principaux sacrificateurs et les scribes furent indignés à la vue des choses merveilleuses qu'il avait faites et des enfants qui criaient dans le temple « Hosanna au fils de David ». Ils lui dirent, « Entends-tu ce qu'ils disent ?» Oui, leur répondit Jésus. « N'avez-vous jamais lu ces paroles ? Tu as tiré des louanges de la bouche des enfants et de ceux qui sont à la mamelle. » Jésus a guéri des malades. Jésus a purifié des lépreux. Bon, il n'y avait pas de lépreux. Jésus a guéri des malades. Jésus a guéri des aveugles, des boiteux. Jésus a enseigné. Jésus a mis de l'ordre dans le temple. Jésus a fait ce qui était convenable. Mais les responsables du temple n'ont pas apprécié cela. Vous imaginez Jésus qui entre dans la vie d'une personne. Jésus restaure cette personne dans son travail, dans sa famille. Jésus donne des solutions à ses problèmes, à ses difficultés. Mais maintenant que Jésus veut commencer à conduire sa vie, il dit à Jésus, non, non Jésus, je suis le maître de ma vie. Je veux conduire ma vie moi-même. Oui, mais quand tu conduisais ta vie toi-même, ça t'a emmené dans des problèmes. Ça t'a emmené dans des problèmes. D'autres vont dire à Jésus, Seigneur, sors-moi des problèmes financiers. Dès qu'une certaine prospérité financière revient sur sa route, revient dans sa vie, on le retrouve en train de prendre de deuxième, de troisième femme, de quatrième femme. C'est un peu comme d'autres aussi. Tant qu'ils sont pauvres, ils aiment le Seigneur. Mais dès qu'ils ont de l'argent, ils abandonnent le Seigneur. Ils abandonnent le Seigneur. D'autres, tant qu'ils ont des moyens financiers, ils aiment le Seigneur. Dès qu'ils deviennent pauvres, ils abandonnent le Seigneur. Non, il ne doit pas en être ainsi. Riche ou pauvre, nous devons marcher avec Jésus-Christ. Peu importe nos conditions sociales d'aujourd'hui ou de demain, nous devons marcher avec Jésus-Christ. Mais ce qui est triste, c'est beaucoup plus le verset 17. Et les ayant laissés, il sortit de la ville pour aller à Béthanie où il passa la nuit. Le Seigneur de gloire est entré dans son temple et il est reparti. C'est possible aujourd'hui de recevoir Jésus-Christ et de laisser Jésus-Christ sortir de notre vie. Combien de chrétiens, de entre guillemets dits chrétiens, vont à l'église, vont dans les séminaires, vont dans des campagnes d'évangélisation, ont la Bible sous la main. Mais au fait, Jésus-Christ n'est plus leur Seigneur. Jésus-Christ n'est plus leur Sauveur. Ils ont mis Jésus-Christ dehors de leur vie. Ou ils ont laissé Jésus-Christ partir. Ou alors, simplement, je peux dire, ils ont mis mal à l'aise Jésus-Christ dans leur vie. Comment? À cause du péché. À cause du péché. Revenons encore dans Ézéchiel. Ézéchiel 8. Juste un verset que Dieu dit à son prophète, Ézéchiel 8, j'y suis presque, je m'excuse de vous faire tourner la Bible de cette manière. Ézéchiel 8, verset 6. Il me dit, fils de l'homme, vois-tu ce qu'ils font, les grandes abominations que commet ici la maison d'Israël pour que je m'éloigne de mon sanctuaire? Ce sont les abominations qui se trouvent dans nos vies qui font que Dieu sorte de notre vie. Il y était, il a été invité. Jésus-Christ, on l'invite dans notre vie comme Sauveur et Seigneur personnel. Mais quand il commence à mettre de l'ordre, s'il y a encore des abominations pour lesquelles nous ne voulons pas que Jésus-Christ donne des solutions, ces choses vont faire que Jésus-Christ va sortir. Essayez un peu d'imaginer une maison d'habitation, n'importe laquelle, là où vous habitez, vous recevez un dignitaire de votre pays. Prenons l'exemple, le président de la République de votre pays. Il aime tellement, il vous aime tellement, il vous apprécie tellement, il dit, bon écoutez, je vais commencer à habiter avec vous, vous êtes très honoré. Alors, vous dites au président de la République, écoutez, cette chambre, vous n'avez pas le droit d'y habiter. Écoutez, il va respecter vos consignes. Maintenant, dans cette chambre, vous y mettez de la viande non congelée, exposée à l'air. Cette viande pourrie. commence à dégager. Il vous dit, attention, dans cette pièce, il y a une mauvaise odeur. Ça sent pas bon. Ça va emmener des maladies. Vous dites non. Ça, c'est à moi. Vous circulez dans toute la maison, mais n'entrez pas ici. Pensez-vous que ce président, pensez-vous que ce hôte de marque va rester très longtemps dans votre maison? Non, il va sortir à cause de l'odeur qui va devenir invivable. C'est ce que Dieu dit à Ézéchiel. Les grandes abominations que commet ici la maison d'Israël pour que je m'éloigne de mon sanctuaire, pour que je m'éloigne de mon temple. Alors il va commencer à détailler autre chose. Des responsables d'Israël, par exemple, toujours Ézéchiel 8, au verset 11. 70 hommes des anciens de la maison d'Israël, au milieu desquels était Jaazania, se tenaient devant ses idoles, chacun l'encensoir à la main, et se levait une épaisse nuée d'encens. Donc ces responsables dans la maison de Dieu faisaient des prières, des incantations à des divinités païennes. C'est un peu l'image de votre corps, de votre temple. Vos pensées vont à des choses qui ne sont pas pures, à des choses qui ne sont pas saines, à des choses qui ne sont pas agréables aux yeux de l'Éternel. Ce sont des prières, en fait, que nous faisons, sans le vouloir. Nous invoquons, par exemple, le Dieu de l'impudicité, le Dieu de l'adultère, le Dieu de la fornication, par nos pensées aussi. Nous sommes en train de penser à des choses qui ne sont pas correctes. Dieu dit que ce sont des abominations. Votre âme, vos pensées doivent être purifiées par le sang de Jésus-Christ. Je suis même tenté de dire, comme Paul le dit, que tout ce qui est pur, que tout ce qui est saint, que tout ce qui est agréable, que tout ce qui est digne de louange, soit l'objet de vos pensées. Garde ton cœur plus que toute autre chose. Le cœur. Je suis tenté de dire que le cœur, c'est la porte de votre temple. Dieu dira à Caïn, le péché se couche à ta porte, et ses désirs se portent vers toi. Toi, domine. Ne te laisse pas dominer. Ne nous laissons pas dominer par des pensées qui ne sont pas correctes. La vie n'est pas facile. Notre vie de tous les jours, tant que nous serons dans ce corps de chair, nous serons combattus en tant qu'enfants de Dieu. Et nous combattrons en tant qu'enfants de Dieu. Non pas pour la victoire, mais dans la victoire. Mon frère, ma sœur, ces choses sont des abominations aux yeux de l'Éternel. Et elles éloignent la présence de Dieu de notre vie. Ézéchiel 10, verset 18. Ézéchiel 10, verset 18. Toujours dans les visions que Dieu est en train de montrer à Ézéchiel. Au verset 18, Ézéchiel nous dit ceci. La gloire de l'Éternel se retira du seuil de la maison et se plaça sur les chérubins. La gloire de l'Éternel est en train de sortir. Elle est en train de se déplacer. Bien sûr, Dieu ne quitte pas notre vie comme ça, directement, parce qu'on a péché. Non, ça va prendre du temps, mais il va commencer à se retirer petit à petit. Il va commencer à quitter notre vie. Mon frère, ma sœur, ce message est un message d'alerte, un message, un cri du ciel qui vous dit, attention, vous avez reçu Jésus comme sauveur dans votre vie, c'est une très bonne chose. Faites de lui Seigneur de votre vie, de tous les jours. Ne laissez pas, si je peux me permettre comme ça. Jésus doit tout superviser dans notre vie, dans le domaine sexuel, dans le domaine intellectuel, dans le domaine des finances, dans le domaine familial, dans le domaine financier, dans le domaine des émotions. Jésus-Christ doit tout superviser dans notre vie. Bien sûr, nous ne sommes pas parfaits. Voilà pourquoi nous viendrons toujours aux pieds de Jésus pour dire, Seigneur, pardonne-moi ce péché. Pardonne-moi cette faute. Pardonne-moi ce manquement. Il est Dieu. Il comprendra. Mais ce que Dieu ne veut pas, ce sont des pratiques qui se font dans le noir, dans cachette. Des choses qui sont réprouvables. Nous savons que c'est pas bien. La Bible le condamne, mais nous le pratiquons en secret. L'adultère, l'avortement, la fornication, l'homosexualité, bref, le péché, l'idolâtrie. On peut aller dans une église, mais on se prosterne devant des statues. Dieu ne veut pas de ces choses-là. Même si ces statues représentent Jésus. Jésus a demandé qu'on ne le représente par rien du tout. C'est ce que nous dit la Bible dans l'Ancien Testament. Vous ne ferez aucune représentation de Dieu. Attention, mon frère, attention, ma sœur. Ces choses, ce sont des choses qui éloignent Dieu de notre vie. Mais vous savez ce qui est encore de plus triste, c'est quoi? C'est que certains ne sont peut-être même pas conscients que Jésus-Christ a quitté leur vie. Revenons dans Apocalypse 3. Pourquoi je dis revenons? Parce que nous l'avons cité dans les émissions précédentes. Apocalypse 3, verset 20. C'est Jésus qui parle, qui frappe à l'église de Laodicée, qui s'adresse à l'église de Laodicée. Voici, je me tiens à la porte et je frappe. Si quelqu'un entend ma voix et ouvre la porte, j'entrerai chez lui, je souperai avec lui et lui avec moi. L'église de Jésus-Christ, sans le savoir, a mis Jésus-Christ dehors. Jésus frappe à l'entrée de son propre temple. Il n'est pas à l'intérieur. Il frappe. Co-co-co, bonjour, c'est Jésus. Ah bon, mais Jésus, qu'est-ce que tu fais dehors? Je suis dehors parce que ta façon de vivre a fait que je me sois éloigné du sanctuaire. Regardez, au verset 14 de Apocalypse 3. Écrit à l'ange de l'église de Laodicée. Voici ce que dit l'Amen. Le témoin fidèle et véritable, le commencement de la création de Dieu. Je connais tes œuvres. Je sais que tu n'es ni froid ni bouillant. Trop de mélange. Mélange entre ce qui est chaud, mélange entre ce qui est froid. Ça rend la chose, j'allais dire timide. Ça le rend ni froid ni bouillant. Puisses-tu être froid ou bouillant? Ainsi parce que tu es tiède. Voilà. C'est le mot que je cherchais. Ni froid ni bouillant, tu es tiède. On ne sait pas distinguer si tu es chaud ou si tu es froid, si tu es chrétien ou si tu es païen, parce que tellement il y a de mélange dans la vie. Parce que tu es tiède et que tu n'es ni froid ni bouillant, je te vomirai de ma bouche. Parce que tu dis je suis riche, je me suis enrichi, je n'ai besoin de rien, et parce que tu ne sais pas, voilà. Beaucoup de entre guillemets croyants en Christ ne savent pas. Ils ne savent pas qu'ils sont malheureux, misérables, pauvres, aveugles et nus. Ils ne savent pas que Jésus-Christ n'est plus dans leur vie à cause de leur vie de péché, à cause de leur mélange. Ils mélangent la musique chrétienne, la musique du monde. Pour eux, certaines célébrités sont devenues comme des dieux. Ils ne le disent pas, ils ne le reconnaissent pas, mais c'est ça. Je me rappelle d'un homme, marié, d'un certain âge, 70, 75 ans, qui sortait avec une jeune fille de 30 ans, mariée. Alors quand on lui disait, c'est ta copine, il refusait. Il disait, non, c'est pas ma copine, non, c'est pas ma maîtresse. Mais ils sortaient ensemble, ils avaient des relations sexuelles ensemble. Donc, le qualificatif, il n'en voulait pas. Mais les pratiques, c'est ce qu'il faisait. Vous pouvez dire, je suis chrétien. Mais qu'est-ce que vous êtes en train de pratiquer dans votre vie? Ce que vous pratiquez, c'est ce que vous êtes. Vous pouvez refuser de dire, non, je ne suis pas un adultère. Mais si vous pratiquez l'adultère, vous l'êtes un adultère. Les esprits dans le monde des ténèbres ont pour nom, leur nom caractérise leurs actions. Un esprit d'impudicité pousse les gens dans l'impudicité. Un esprit d'impudicité ne pousse pas les gens dans le mensonge. Un esprit de mensonge ne pousse pas les gens dans l'impudicité, non. Il va pousser les gens à mentir. Vous êtes ce que vous pratiquez. Une servante de Dieu me disait lorsque je commençais à marcher avec Christ, « Tu es, Raphaël, ce que tu fais dans le secret, quand personne ne te voit. C'est ce que tu es. Ce que tu penses, c'est ce que tu es. » Mon frère, ma sœur, à quoi vous pensez? Qu'est-ce que vous faites dans les ténèbres? Qu'est-ce que vous faites dans le secret? Que peut-être deux, trois personnes seulement connaissent. Vous êtes ce que vous faites dans le secret, pas ce que vous faites en public. Jésus dit à l'église de Laodicée, tu ne sais pas, ou tu ne veux pas reconnaître, ou tu es dans l'ignorance. Plaise à Dieu que cette émission aujourd'hui apporte la lumière dans vos vies, que vous réalisez, attention, le péché éloigne Christ de ma vie. Jésus, après avoir fait des choses merveilleuses dans le temple, les principaux sacrificateurs ont laissé Jésus-Christ sortir du temple. Ne vous trompez pas, mon frère, ne vous trompez pas, ma sœur. Une vie de péché, une vie de rébellion, une vie de résistance fera que Jésus-Christ va sortir de votre vie. Peut-être qu'il est sorti de votre vie aujourd'hui. Peut-être qu'il est sorti et il est comme dans cette histoire de l'église de Laodicée, il frappe à votre porte et il vous dit « Ouvrez-moi les portes de votre vie. » Aujourd'hui, au moins, vous comprenez pourquoi je suis sorti. Mon frère, ma sœur, ne résistez pas à Jésus-Christ. Aujourd'hui, si vous entendez sa voix, n'endurcissez pas votre cœur, mais ouvrez-lui les portes de votre vie. Si c'est cela votre désir, si c'est cela votre prière, c'est très simple. Baissez la tête dans la prière et répétez ces simples mots après moi. Père éternel, au nom de ton Fils Jésus-Christ, Père, je te demande pardon. Pardon parce que, sans le vouloir, sans le savoir, j'ai mis Jésus-Christ dehors de ma vie. À cause de ma rébellion, de ma résistance, de ma têtutesse, à cause des coutumes, à cause des choses de ce monde qui m'ont plu, j'ai mis Jésus-Christ dehors de ma vie. Je te demande pardon. Purifie-moi avec le sang de Jésus-Christ. Lave-moi avec le sang de Jésus-Christ. Je reçois maintenant Jésus comme mon Sauveur et mon Seigneur personnel. Sauveur de ma vie et Seigneur de ma vie dans tous les domaines. Au nom de ton Fils Jésus-Christ, j'ai ainsi prié. Amen. Si vous avez fait cette prière, croyez que par la foi, Dieu vous a entendu. Je suis Raphaël Mambou, le nom de cette émission est Venez à Jésus. Nous nous retrouvons la fois prochaine, toujours sur le même thème. Non, nous nous retrouvons la fois prochaine pour un nouveau thème. Que Jésus continue de vous bénir, que Jésus continue de vous garder. À la fois prochaine. Amen.
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3: Et de célébrer la victoire que tu as acquise à la croix pour nous. Car oui, il y a 2000 ans, tu as dépouillé les principautés, les dominations, les esprits méchants dans les lieux célestes. Tu les as traînés dans ton cortège triomphal par la croix. 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

0: Nous sommes toujours très ravis de vous retrouver dans cette émission Famille en Éden. Vous êtes avec le pasteur Oukiz Ntsam, épouse Ali de l'Organisation internationale des femmes chrétiennes de l'espace francophone. Le Seigneur nous a fait grâce encore d'être parmi vous et je suis sûre, ne dites pas que le pasteur Oukiz est trop, elle est très dure, elle est dure dans ses mots. Non, ne dites pas cela. Vous voyez, un médecin, qu'est-ce qu'il fait? Un chirurgien, il a son bistouri là. Quand il voit la maladie, qu'est-ce qu'il est-ce qu'il va vous épargner le bistouri? Non, il ne vous épargne pas le bistouri, mais il va bien l'ajuster de manière à ce qu'il puisse enlever le mal qui est à l'intérieur, enlever la douleur, ce qui vous produisait la douleur là. Il enlève à la racine pour vous guérir. C'est ça simplement que nous sommes en train de faire. Donc, nous allons recommander la séance entre les mains du Seigneur. Père, nous te disons merci pour l'énergie, la force, la capacité, les personnes que tu réunis toujours dans cette émission parce que tu as un but, tu veux guérir les vies, Seigneur, tu veux restaurer les choses et nous ne sommes que des vases que tu utilises. Nous voulons vraiment t'inviter, Seigneur, non seulement en ce moment, là où nous sommes, et là où les personnes se trouvent dans le monde, Père éternel, nous prions afin que cette parole que tu donnes ait tout son impact sur les vies et que ton nom soit glorifié parce que nous savons que tu es le salut de l'homme. Merci Père. Par le sang précieux, nous pouvons nous approcher du trône de la grâce en ce moment. Père, que ta présence inonde ce moment. Merci Seigneur. Au nom de Jésus-Christ, nous avons prié et rendu grâce. Amen, amen. Et donc, aujourd'hui, nous parlons, la dernière fois, il était question toujours des mauvaises fondations et nous avons étudié 8 mauvaises fondations. La liste n'est pas exhaustive et comme nous avons affaire avec le Saint-Esprit, certainement qu'il va vous dire exactement là où la mauvaise fondation, d'accord, se trouve. Il va vous l'indiquer. Donc, je répète parce que nous sommes à la conclusion, d'accord, aujourd'hui, c'est la conclusion des mauvaises fondations qui sont le troisième sous-thème du grand thème débattu ou bien développé par l'émission Famille en Éden. Donc, le grand thème, c'est identifier les origines des problèmes conjugaux pour une restauration efficace. Et donc, troisième sous-titre, les mauvaises fondations, une source d'affliction qui peut conduire au divorce. Et nous nous sommes basés sur un passage de base, qui sert de base à ce sous-thème-là. Et donc, c'est Matthieu 7, versets 24 à 28. Et donc, nous allons le relire pour rafraîchir la mémoire des uns et des autres. Donc, je cite, c'est pourquoi quiconque entend ces paroles que je dis et les met en pratique sera semblable à un homme prudent. Je veux que tu soulignes toujours certains mots importants. Sera semblable à un homme prudent qui a bâti sa maison. Je veux que tu soulignes ou surlignes bâti sa maison sur le roc. Souligne encore le roc. La pluie est tombée, les torrents sont venus, les vents ont soufflé et se sont jetés contre cette maison. Elle n'est point tombée parce qu'elle était fondée sur le roc. Mais quiconque entend ces paroles que je dis et ne les met pas en pratique sera semblable à un homme insensé qui a bâti sa maison sur le sable. La pluie est tombée, les torrents sont venus, les vents ont soufflé et ont battu cette maison. Elle est tombée et sa ruine a été grande. Bien-aimé, lorsque nous avons commencé la question des mauvais fondements, nous avions identifié 2 fondations et indiqué fondations ici, les bases sur lesquelles nous avons posé les unions en tant que chrétiens. Le Seigneur Jésus a identifié lui-même le roc et il a également indiqué le sable. Donc, nous avions dit que le roc, c'est lui-même et que tout chrétien est censé, d'accord, poser son union ou son entreprise, quoi qu'un chrétien fasse, il doit le poser sur le roc. C'est-à-dire quoi? Sur Jésus. Quand on dit Jésus, on parle de sa parole. On parle de ses indications. On parle de ses stratégies. On parle de la manière ou bien du système de fonctionnement du royaume de Dieu. On parle des instructions du Saint-Esprit, de l'approbation que le Saint-Esprit va donner, du fait que nous avons demandé les voies de Dieu avant de nous engager. C'est ça, poser sur le roc. Nous avons prié et demandé les directives, les orientations. Est-ce que j'étais déjà mature pour entrer dans l'union du mariage? Est-ce que c'était la bonne saison? Est-ce que c'était la bonne personne? Donc, je me suis posé les questions essentielles. D'accord? Est-ce que j'étais mature? Est-ce que c'était le bon moment ou la bonne saison, la bonne période pour me marier? Est-ce que c'était la bonne personne? À ce moment, au départ, lorsqu'on l'a fait, on a posé son union sur le roc, sur Jésus-Christ, sur ses valeurs à lui. Maintenant, on a parlé du sable. Tout ce qui sort du cadre de Dieu, mon mari disait la dernière fois, tout ce qui sort du cadre du mariage que Dieu a défini. Donc, tout ce qui n'est pas de Dieu et donc qui est inhérent avec la pensée humaine, d'accord? Inhérent à au système du monde, inhérent aux valeurs du monde, inhérent à la chair, tout ce qui a trait à la chair. C'est ce que le Seigneur ici a appelé le sable. Donc, tout ce qui peut être le fruit d'une pensée humaine ou le fruit du diable, hein, c'est-à-dire une pensée inspirée, c'est de cela qu'il a parlé ici. Donc, indiquer le sable, ces choses-là. Et donc, nous avons parlé premièrement, la fondation identifiée, qu'on avait identifiée la dernière fois, c'était l'immaturité spirituelle ou l'anticipation, d'aucuns l'appelleraient encore la précipitation. C'est-à-dire quoi? Je suis un chrétien, je n'avais pas connaissance que je devais grandir. Parce que lorsque je viens à Christ, je ne suis pas saint dans mon âme. Parce que c'est mon esprit qui est né de nouveau. J'ai reçu l'esprit de Dieu, mais mon âme est restée avec les habitudes qu'elle avait acquises avec l'ancien maître, le diable qui était là. Et d'autres aussi ont eu des traumatismes, c'est-à-dire que l'âme a été profondément choquée par les circonstances. Il y a des femmes, par exemple, qui ont connu des viols. Il y a des femmes que les papas ont traumatisées par l'inceste. Il y a des femmes qui ont été traumatisées par des éducations très dures. Donc, les âmes ont été touchées dans leur fond, voilà. Donc, les âmes ont été rendues frêles, de manière à ce qu'elles ne puissent pas produire l'image de Dieu que le Saint-Esprit a investi dans l'âme. C'est dans l'âme que se trouve l'image de Dieu. Oui, c'est dans ça. Quand il dit « créons l'homme à notre image, selon notre ressemblance », c'est d'abord la nature divine. Et donc, quand on était pécheur, cette nature-là a été détruite. Il y a eu des dégâts que le diable a posés lorsqu'il dirigeait cet homme-là. Et donc, quand on vient à Christ, on est encore dans ces traumatismes-là. L'âme a été détruite de quelque manière que ce soit. Alors, si je n'ai pas subi une métamorphose durant mon chemin de célibataire. Je n'ai pas eu le temps de me préparer avec le Saint-Esprit. Je n'ai pas eu le temps de consolider une relation forte. Je ne me suis pas assis dans la parole pour connaître les valeurs qui régulent le mariage selon Dieu. Je n'ai pas connu la pensée de Dieu au sujet du mariage. Je ne savais pas qu'il fallait avoir une vision durant le célibat parce que je dois choisir en fonction de cette vision divine. Donc, je n'ai pas eu connaissance de toutes ces informations vitales pour mon épanouissement dans le foyer. Je me suis mariée. Donc, j'étais un bébé spirituel. Et donc, on a identifié comme première mauvaise fondation l'immaturité spirituelle ou l'anticipation ou encore la précipitation. La deuxième mauvaise base que nous avions identifiée, c'était le mauvais choix de conjoint. Le mauvais choix de conjoint ici, c'est-à-dire que quand Dieu crée l'homme et la femme, je disais que nous les chrétiens, nous calquons le modèle d'Adam et Ève avant la chute. Pourquoi? Parce que le chrétien lui-même, en tant que nouvelle création, est revenu à la juridiction de Dieu. La personne née de nouveau est conduite par le Saint-Esprit. Elle est régie par les lois divines. Et donc, de ce fait-là, nous repartons alors voir comment Dieu avait fait avec Adam et Ève pour les marier. Et Dieu dit dans Genèse 2, je fais un être semblable à Adam. C'est-à-dire quoi? Le mâle là, l'espèce Adam. Je lui ferai quelqu'un. Pourquoi cette similitude, cette analogie dont Dieu lui-même a parlé? C'est parce que la personne que Dieu amène, ou bien la personne de votre choix, est également votre partenaire de destinée. C'est la personne qui doit vous accompagner dans la vision. Vous devez avoir des mêmes principes de vie. Vous devez avoir des similitudes dans votre caractère. Vous devez être identique sur le plan vision. Vous devez avoir une fusion dans le spirituel. C'est-à-dire quoi? Vous comprenez le même langage spirituel. Il n'y a pas, l'autre n'est pas mature. Un homme fait et l'autre était un bébé spirituel qui venait de naître de nouveau. Le modèle que Dieu a institué, c'est quelqu'un qu'on parle de semblable, qui était dans la même sphère spirituelle que Adam. Ève était dans la même sphère spirituelle. Elle a reçu les mêmes ordres que Adam également a reçus. Et donc, quand on dit semblable, ça veut dire en tout point de vue, vous êtes une jointure. Amen. Vous vous ressemblez. Vous avez les aptitudes qui se joignent à tous les niveaux pour qu'il n'y ait pas un dysfonctionnement. Lorsque Dieu va commencer à vous faire entrer dans la destinée prophétique, parce que vous êtes mariés pour accomplir la destinée prophétique. Et donc, la deuxième mauvaise fondation peut être le fait que vous n'avez pas su choisir votre semblable. Donc, nous appelons ça communément le mauvais choix de conjoint. Donc, vous êtes positionné, vous êtes marié en désordre parce que, bon, c'est la chair qui vous l'imposait et on avait pris le cas des hommes de Dieu qui vraiment, c'est un drame pour les ministères parce que les mariages des hommes de Dieu n'impliquent pas seulement la personne que l'homme de Dieu est, mais ça implique aussi la communauté parce que c'est un accoucheur de destinée. D'accord? Et donc, si le partenaire n'est pas l'équipier que Dieu a préparé d'avance, avec les aptitudes pour venir faire enfanter ce dessein qu'est de tenir un ministère avec des âmes dont il faut prendre soin. Donc, si vous n'avez pas vraiment fait attention à tout cela, vous vous êtes précipité, d'accord, ou bien vous avez suivi un conseil et donc vous êtes tombé dans ce qu'on appelle le mauvais choix de conjoint. Et donc, nous avions pris des exemples bibliques tels que Salomon, Samson et Achab. Donc, c'était des personnalités, des élites. Et donc, ces élites-là ont fait des mauvais choix. Ces élites sont allées chercher des femmes qui n'étaient pas indiquées. Donc, elles ont posé sur la mauvaise fondation appelée le mauvais choix de conjoint. Donc, ces femmes-là qui ne correspondaient en rien sur le plan spirituel, sur le plan caractère, sur le plan vision. Donc, il n'y avait rien de correspondant comme Adam et Ève, comment Dieu les avait unis, puisqu'il a tiré Ève d'Adam. Donc, il y avait la même sève qui coulait en eux. Et donc, quand vous devez faire le choix, la même sève doit couler, c'est-à-dire le fonctionnement doit être le même. Vos personnalités doivent se joindre. Vous voyez les mains, les 10 doigts. Vous devez vous joindre comme ça de manière à former une symbiose. D'accord? Donc, vous n'avez pas suivi tout cela. Et donc, vous avez fait un mauvais choix de conjoint. Bon, et donc, qu'est-ce qui se passe? Ce sont des dégâts. Le premier dégât qu'on avait cité, c'est tellement terrible parce que vous êtes confronté à des incompréhensions terribles. Parce que comme les personnalités sont opposées, donc les visions sont opposées. Il y a plusieurs visions. Le caractère, c'est catastrophique. Dans la pensée, c'est différent. Et donc, vous êtes constamment opposés. C'est le premier danger. Vous êtes constamment opposés. lors des discussions, vous n'êtes pas convergent. Il n'y a pas de convergence. Est-ce que vous voyez? Il n'y a pas de convergence. Vous, c'est tout le temps la tension. Et qu'est-ce que ça a encore engendré? Chacun a créé son monde à lui. Chacun était maître de son monde. Vous voyez, dans ce foyer, il y a un désordre qui descend des parents jusqu'aux enfants. Mauvais choix de conjoint. Voilà les dangers. Chacun se crée son monde. Au lieu qu'il y ait unicité, au lieu qu'il y ait le principe d'accord, vous manquez cruellement des quatre lois fondamentales qui régissent l'institution du mariage, qui est semblable à l'institution de la Trinité. Vous manquez de ces lois-là, c'est-à-dire la justice, elle n'est pas là. Vous ne vivez pas dans la vérité, c'est forcément le mensonge, parce que chacun a son monde à lui. Il n'y a pas de sainteté, parce que c'est la rancœur. Et deuxièmement, on ne retrouve pas la loi de l'amour. Là où on dit ceux qui s'aiment là, c'est ceux qui regardent dans la même direction. Voilà que vous avez des directions différentes. Donc, il n'y a pas d'amour. Troisièmement, vous n'êtes pas un. L'homme quittera son père. Vous n'êtes pas un. Non, comme vous voyez, il n'y a pas de même pensée, même vision. Il n'y a pas ça. Quatrièmement, maintenant, la quatrième loi dont on avait parlé, c'était quoi? L'honneur. Il n'y a pas ça. Parce qu'il y a l'irrespect. L'irrespect règne dans ce foyer qui a été victime de mauvais choix. Mauvais choix. Vous voyez? Donc, le danger, c'est que vous êtes en carence des lois qui régulent l'institution de la Trinité. Et ces lois-là, ce sont elles, quand elles sont respectées, qui conduisent au règne, qui conduisent à Genèse 1, verset 28. C'est-à-dire que les bénédictions qui doivent être enclenchées lorsque vous êtes unis devant Dieu, on ne voit rien. Donc, dans ce foyer, le danger encore, c'est la stérilité. Vous êtes improductif. Quand vous-même vous regardez votre foyer comme ça, vous êtes bien conscient que c'est un foyer catastrophique. Vous regardez bien, hein? Vous dites que ça ne va pas. Voilà encore un danger. L'autre danger encore du mauvais choix de conjoint, c'est quoi? C'était que votre foi là, vous pouvez vous égarer. C'est ce qui est arrivé à Salomon. On dit à la fin de sa vie, les femmes inclinaient son cœur vers les idoles. Et un jugement est sorti. Après Salomon, Dieu a amené un jugement en Israël à cause des idoles que sa femme, ses femmes avaient infiltrées en Israël. Donc, l'idolâtrie, même comme mon mari le disait la dernière fois, l'idolâtrie, voilà. Donc, vous pouvez tomber dans l'idolâtrie. Dans ce foyer de mauvais choix, il y a aussi l'adultère. Chacun va aller se soulager ailleurs. Voilà les dangers des mauvais choix de conjoint. Mais, pire encore, par exemple, pour les hommes de Dieu. Et, oh là là, c'est le ministère qui prend un coup. La capacité qui doit venir faire lever le ministère de ce toit-là, la capacité que l'autre devait manifester, cette capacité-là n'est pas là parce que c'est un mauvais choix. D'accord? C'est un mauvais choix. La personne ne peut pas être celle-là qui va être le semblable dans le ministère. Est-ce que vous voyez? Donc, ça détruit le ministère. Ça détruit la vision. Donc, le mauvais choix de conjoint détruit le ministère, détruit d'accord, la foi, détruit la joie, détruit la vision, détruit l'amour. Les lois divines ne sont pas respectées. Le mariage n'est productif pour personne, ni pour les individus indiqués, ni pour le royaume de Dieu. Ça, c'est le mauvais choix. Mais vous voyez, je reviens un peu sur la première mauvaise fondation. La première mauvaise fondation, là, on avait parlé de l'immaturité. Vous voyez, les conséquences de l'immaturité, c'est quoi? C'est que vous êtes les caractères, oh là là, une altercation, de vibrantes altercations entre vous. Parce que vous êtes des bébés spirituels. Donc, vous fonctionnez par la chair. Donc, celui qui est assis sur votre foyer, c'est la chair qui dirige le foyer de ceux-là qui se sont mariés sur la base de la mauvaise fondation de l'immaturité. Donc, c'est le moi qui gouverne ce foyer. Cela, vraiment, c'est catastrophique parce que Ils ne peuvent même pas encore entrer dans leur destinée prophétique. Peut-être même ils sont dans la volonté de Dieu, c'est vraiment des partenaires de destinée. Mais comme ils ont anticipé, c'est-à-dire qu'ils vont donner un grand travail au Saint-Esprit et parfois c'est la séparation. Parce que Dieu est obligé de les écarter pour aller les établir chacun de son côté. Et qu'est-ce qui arrive encore pour l'immaturité spirituelle? Quel est le danger? Les violences conjugales. Voilà l'immaturité là, la provenance de plusieurs violences verbales, physiques, sexuelles. Partent de là, l'immaturité. On n'a pas eu le temps là d'être établi dans l'âme, dans les pensées, dans le système de pensée. On s'est marié dans étant bébé spirituel. Le danger, c'est qu'il y a des violences dans le foyer. C'est aussi l'égoïsme qui dirige ce foyer. Les deux vivent comme des étrangers. Il n'y a pas d'amour également. Comme dans le mauvais choix. Pourquoi? C'est parce que c'est quand vous regardez dans la même direction que l'amour est renforcé dans un foyer. Donc, troisième mauvaise motivation maintenant, c'était, on avait parlé du brisement de la loi de la virginité. Donc, nous avions dit que le brisement de la loi de la virginité, c'est quoi? Quelle était? C'est quoi? C'est que simplement, vous avez eu des rapports avant de vous marier. D'accord? Il y a aussi ceux qui vivent, on a parlé également du concubinage. Donc, avoir une vie avant de se marier. Et nous avions dit que le dégât de ça, ou les dangers, le résultat de ça, c'est que ces personnes-là seront sujettes à des vents. Et elles peuvent se séparer parce qu'il y aura des vents que l'ennemi va envoyer parce que ces personnes-là se sont mariées, elles ont connu le sexe avant. Et donc l'ennemi va s'acharner, il leur enverra des vents qu'ils ne pourront pas supporter. Certains peuvent aller jusqu'au divorce, certains peuvent connaître des séparations. Donc le danger de ceux-là, c'est parfois, bon, pas parfois, il y a des séparations qui se font. Il y a la désunion dans le foyer parce que l'ennemi va soulever des vents en désordre. Donc, il y aura des troubles dans ce foyer les deux ou trois premières années ou quatre, ça peut même aller jusqu'à cinq ans parce que ces vents-là, si vous n'identifiez pas que c'est parce que vous avez eu les rapports avant, c'est toujours l'ennemi qui continue de contrôler votre foyer même après la célébration nuptiale. Ce n'est pas le Saint-Esprit. Vous voyez, c'est ça. C'est ça, le problème de ceux qui ont violé la loi de la virginité, c'est cela. Ça peut conduire effectivement au divorce. Les deux autres là, qu'on vient de citer aussi, peuvent conduire au divorce. Donc, vous comprenez un peu ce qui se passe. C'est terrible. Donc, on peut avoir une idée aujourd'hui sur les scandales qui se produisent dans les églises. Vous voyez, les fondations. Donc, c'est ça l'origine. C'est-à-dire qu'il y a quelque chose qui est là, qui produit les résultats. Et si vous voyez seulement les symptômes là que les chrétiens présentent dans leur foyer, vous voyez seulement la surface, si vous n'allez pas à la base pour identifier, vous pouvez dire tout ce que vous voulez comme parole, ce ne sera pas un résultat pérenne. Non, ça va revenir et ils iront à chaque fois de conférence en conférence. Pourquoi? On n'a pas identifié l'origine. La quatrième mauvaise fondation, on a parlé des centres d'intérêt différents. Quand l'un est au nord, l'autre est au sud. Quand l'un est... Parce que quoi? Les personnes peut-être se sont mariées quand l'autre était charnel, l'autre était déjà spirituellement établi. Donc, il y a un fossé entre les deux. Donc, il y aura forcément les centres d'intérêt différents parce que l'autre aura la priorité des choses du royaume, les choses spirituelles, le service de Dieu. Tout ce qui est de Dieu sera une priorité pour cette personne qui était déjà faite spirituellement. Mais celle qui est immature, qu'est-ce qu'elle va connaître? Elle est encore dirigée par la chair. Donc, c'est un foyer qui va traîner pour entrer dans la destinée prophétique. Il peut même être, ça peut être, Dieu peut autoriser, mais ils vont traîner parce qu'il faut d'abord que la personne là qui était charnelle, quand elle est entrée dans le foyer, il faut d'abord qu'elle grandisse, qu'elle arrive à un niveau et ça va créer du tort dans le cœur de celui qui était une personne déjà faite en esprit. Une personne déjà mûre, ça va lui créer l'affliction, ça va lui créer des problèmes. La personne sera vraiment dans la douleur. Pourquoi? Parce que l'autre est guidée par la chair. Elle, vous voyez comment les bébés se comportent. Donc, regardez bien les bébés de 2 ans, 3 ans, là, vous voyez comment ils se comportent avec les parents.
1: C'est des capricieux. Et eux, ils regardent seulement à leurs intérêts. Leurs intérêts, là, ce qui est bon pour eux, là, c'est ça, eux, ils veulent. C'est ça, les bébés spirituels, quand ils se marient. Donc, c'est l'égoïsme. C'est l'égoïsme qui va prévaloir dans la vie de cette personne. Et l'autre, qui doit déjà manifester, qui a déjà la nature de Dieu, le Christ manifesté, ça va être difficile. Ça va être... Donc, le retard dans l'accomplissement des œuvres de Dieu est le problème de ce couple-là, qui a des centres d'intérêt différents. Donc, le retard dans l'accomplissement de la destinée prophétique. Et si vous êtes en retard, ça veut dire que vous pouvez ne pas arriver au bout. Donc, le plan de Dieu pour votre vie peut ne pas avoir son terme. Pourquoi? C'est parce que vous avez épousé une personne qui a des centres d'intérêt différent des vôtres, un langage différent. Quand vous vous êtes au ciel, elle priorise les choses qui sont sur la terre. C'est comme ça. Donc, vous voulez lui parler de votre vision, ça va traîner. Donc, ça prend du retard. Donc, le principal problème de ceux-là, c'est qu'ils sont en retard sur tout. Comme l'autre n'arrive pas à décoller, comme celui qui est déjà mûr, ça va créer un dysfonctionnement. C'est un foyer décadent spirituellement. Nous avons également identifié le mensonge. Pour tous ceux qui se marient sur base de mensonges, tu sais très bien que tu as des choses que tu caches. Et tu as certains même, ce sont des maladies. La personne a une maladie incurable. C'est pourquoi, bon, c'est vrai, certaines églises ont déjà résolu ce problème-là. La personne a une maladie incurable. Elle ne dit pas. Elle a, je ne sais pas, un malaise en elle. Elle ne dit pas, l'autre a un bébé, un enfant avant. Il ne dit pas, il a volé. Il ne dit pas, c'est le mensonge. Et ces personnes-là, quand elles se marient, qu'est-ce qui se passe? Lorsque celui qui a été trahi, lui, il a tout dit, il a tout déversé. C'est des personnes comme moi. Elles disent tout quand il ne faut pas. Donc, elle dit tout. Et qu'est-ce qui se passe? Lorsqu'elle découvre que l'autre n'a pas tout dit là, son mari ou sa femme n'a pas tout dit, ça devient une trahison. Donc, la personne se sent trahie. Ce couple-là est décadent. Pourquoi? C'est parce qu'il y a une crise de confiance. Il va se créer une crise de confiance. Cependant, Dieu, la troisième loi qui régit l'institution du mariage, c'est la loi qu'on appelle le principe d'accord ou de l'unité. Le principe d'accord est cassé. L'unité est cassée. Pourquoi? Parce que l'un ne fait plus confiance à l'autre. Donc là-bas, c'est pas le combat spirituel, frère. Là-bas, c'est pas le jeûne et prière. Là-bas, là, la personne a été blessée. Vous devez tout faire pour qu'elle ait encore confiance en vous. Oui, c'est un travail que vous allez faire et Dieu va vous laisser travailler pour que vous regagniez la confiance de votre époux ou de votre épouse. Donc, il y a une crise dans ce foyer et je vous assure que ces choses-là, à Lomé, il y a un jeune couple qu'on a rencontré comme ça. J'ouvre une parenthèse. Et donc, ce jeune couple-là, ça faisait un an qu'ils étaient mariés. La fille était la fille d'un pasteur. Et donc, lui, il était un jeune évangéliste très zélé. Ils se sont mariés. Et le jeune dit que, avant de se marier, Dieu lui a montré des signes. Il lui a parlé 5 fois. Et donc, quand il expliquait ça à celui qui les suivait durant les fiançailles, il donnait toujours des explications bizarres. Mais à l'intérieur de lui, il sentait bien qu'il y a une paix qu'il n'a pas. Il n'a pas le témoignage de paix intérieure qui doit te pousser à te marier. Mais lui n'avait pas ça. Lui, mais comme il aimait la fille, comment donc il a fait taire la voix de Dieu à l'intérieur de lui. Et il s'est marié. Qu'est-ce qui s'est passé? La fille lui a dit qu'elle était vierge. Et donc, lui, il est entré dans le mariage se disant que sa femme est vierge. Et donc, quand ils sont arrivés, quand ils ont eu le premier rapport, il se rend compte que... Excusez-moi, il se rend compte... Vous voyez, nous les prédicateurs, nous recevons des choses. C'est sur la base de quelque chose que nous parlons. Il se rend compte que c'est pas bon. C'est pas bon là-bas. Et donc, il dit, bon, il a quand même ressenti, bon, plus ou moins. Et donc, il s'assoit le matin, les jours qui suivaient. Il était d'abord étonné parce que c'est la fille d'un pasteur. Et elle était dans la chorale très, bon, très, très en vue dans leur église. Et donc, qu'est-ce qui se passe maintenant? Ils sont allés une deuxième fois. Ils remarquent encore. Il a dit non. C'est pas normal. Il a appelé sa femme. Il lui a demandé, dis-moi. Là, il ne faut pas me mentir parce que, tu sais, moi, j'étais un bandit dans le monde. Donc, je connais certaines choses. Je suis avisé sur certaines choses. Donc, tu vas me dire la vérité aujourd'hui. Est-ce que réellement, tu étais vierge? Elle commence à tituber. Elle dit oui. Aujourd'hui, elle dit oui. Demain, elle dit non. Demain, elle dit. Et vous voyez, le jeune homme était tétanisé. Il était à terre parce que il a tellement cru à sa femme. Et donc, il savait, ça dit quand on l'a reçu, il pleurait. Je voyais un homme qui pleure. Ça m'a fait de la peine. Et donc, il dit, maman, je suis malade parce que ma femme a menti. Parce que ma femme a abusé de moi. Je lui ai demandé à plusieurs reprises. Mais ne pas être vierge n'était pas un problème pour moi parce qu'elle aussi, elle avait sa vie avant. Mais cette fille-là, elle m'a toujours juré qu'elle est vierge. OK. Et donc, il dit, j'ai laissé ça comme ça. Elle dit, maintenant, regardez ce que ça a créé, comme il a découvert qu'elle a menti. Et donc, les mois sont passés. Et donc, il dit, maintenant, comme la confiance est... Et donc, les mois sont passés. Et donc, il dit, maintenant, comme la confiance est partie, donc, quand il a des...

songe. Est-ce que vous voyez? Après une année, hein, il ne savait pas quoi faire. Et quand il nous a entendu prêcher, il est venu. Il était malade dans sa foi, ce jeune-là. Il dit, maman, j'ai perdu confiance. Je ne vous... Peut-être même qu'elle n'a pas de copain. Elle dit, maintenant, vous savez ce qu'il a commencé à faire? À fouiller son portable. Parce que comme il y a maintenant, ça dit qu'il y a maintenant les soupçons. Donc, même elle, il va jusqu'à son portable pour fouiller s'il n'y a pas d'autres hommes. Il a découvert qu'elle avait eu quand même un rapport avec un homme avant. Mais qui ne sont pas allés jusqu'au bout. Est-ce que vous comprenez? Donc, le mensonge est nocif pour le règne d'un foyer chrétien. Et donc, ce couple-là était malade durant une année. L'année d'après, finalement, nous, on lui a dit ce qu'il faut. Nous, on avait ressenti, on savait qu'ils vont connaître une séparation. Parce que l'homme était déjà malade dans sa foi. Il ne faisait plus confiance à sa femme. Et quand on a demandé à rencontrer sa femme, vous savez ce qu'elle a fait? Lorsqu'on a commencé à leur poser des questions, son mari pleurait. Elle riait. Elle a commencé à se moquer de son mari parce qu'il rit. Il pleure parce qu'il n'a plus confiance en elle. Et elle dit quoi? Qu'il est comme un enfant. Vous voyez des choses comme ça? Elle blesse son mari. Et elle n'est même pas consciente qu'elle a blessé le monsieur et que maintenant, le monsieur est dans un état critique spirituellement parce qu'il n'arrivait plus à aller à l'église à cause de ça. Est-ce que vous voyez les dégâts? Donc, le mensonge peut créer des problèmes. Et vous savez ce qu'il a fait? Il dit qu'il ne peut pas faire d'enfant tant qu'il n'a pas confiance. Et il n'est pas sûr que son enfant là qu'il veut le faire, là, ça viendra vraiment de lui parce que là, il ne lui fait même plus confiance. Peut-être qu'elle sort encore avec d'autres hommes. Est-ce que vous voyez? Donc, regardez un tel foyer maintenant. Pour que Dieu le restaure, je ne sais pas, entre vous et moi, ça va mettre combien de temps avant que ce foyer-là soit rétabli? Donc, qu'est-ce que Dieu... Parfois, ce sont les séparations jusqu'à ce que les personnes, la confiance-là, reviennent. Et Dieu va vous donner du travail pour que vous puissiez regagner la confiance de la personne. Vous allez souffrir. Voilà, parce que vous avez brisé une loi. Vous avez brisé la vérité. Vous êtes entré dans le mariage avec le mensonge. Cinquième mauvaise motivation ou mauvaise fondation qu'on avait identifiée. L'autre motivation aussi, c'était le confort financier. Le confort financier, moi, je marie quelqu'un parce qu'il a l'argent. Ou bien parce qu'elle a l'argent. Elle est issue d'une famille aisée. Donc, je vais la marier. Et donc, comme ça, je serai heureuse en matière de finances. Je vais connaître une prospérité, même si moi-même je travaille, parce que donc la personne, je vais vivre heureuse. Donc, elle se marie parce que c'est l'argent qui ira la rendre heureuse. L'argent, le portefeuille de l'autre là, c'est ça qui va la rendre, cette personne-là, heureuse. Mensonge, vous voyez? Donc, sur la base des finances. Donc, vous voyez, sixième mauvaise motivation ou mauvaise fondation. Amen. Donc, l'autre mauvaise fondation était le fait que avant que ces chrétiens-là ne se marient, c'était des prières. Ils ont prié et Dieu n'a pas exaucé leurs prières. Dieu est resté muet. Et donc, ceux-là qui se sont mariés, alors que Dieu était en désaccord, il leur disait non par le fait qu'ils ne répondaient pas aux prières qu'eux, ils ont érigées là. Malgré ça, ils se sont mariés. Eux-mêmes se sont créés des raisons pour se marier. Et voyez-vous, et maintenant, quand ça n'allait pas, quand l'ennemi a soulevé les vents là, ça ne peut pas, hein. Parce que le résultat de ça, c'est que vous serez infertile à tout point de vue. Et votre ménage, votre mariage sera perçu comme un mariage païen. Vous êtes des chrétiens, mais vous vivez comme des païens dans l'église. Donc, finalement, ce genre de foyer-là, qu'est-ce que ça produit? On se dit, bon, le mariage, c'est comme ça, hein. Tu sais, c'est ce qui se passe. Maintenant, là-haut, aujourd'hui, là, on ne trouve plus les gens vrais, même à l'église. Vous, maintenant, là, vous pensez que la généralité, c'est comme ça. Pense ainsi. Donc, vous êtes en train de distiller un venin. C'est-à-dire que vous-même, vous êtes dans la disgrâce et vous pensez que c'est comme ça que ça se passe dans l'église de Christ. Mensonge. Vous avez posé sur la mauvaise fondation qu'on appelle le fait d'avoir ignoré.

0: ignorez le point de vue de Dieu dans votre foyer. Il n'a pas répondu. Vous avez prié, il n'a pas répondu. Vous n'aviez pas, on dit, le témoignage de paix intérieure que le Saint-Esprit imprime dans le cœur quand Dieu est avec vous. Il doit imprimer dans votre esprit, dans votre cœur, une conviction que personne ne peut vous ôter. Mais voilà, donc vous vivez un foyer stérile en tout point de vue. Il n'y a rien de bon qui est produit dans votre foyer. Vous montrez même pas la nature de Dieu dans votre foyer. Voyez-vous, c'est ça. Donc, nous avons cité cette mauvaise fondation. Je ne sais pas si j'ai oublié.
1: Papa?
0: Je ne sais pas si j'ai oublié. Donc, c'est ça. C'est ça. Les mauvaises fondations. D'accord? Nous avons cité sept. Et donc, ces mauvaises fondations-là, bien-aimées, ce sont, je peux dire, généralement dans l'Église, l'affliction que les chrétiens ont, les problèmes dont on parle partout. Mon mari me trompe, ma femme est insoumise, ma femme est ceci, mon mari est cela, il rentre tard, il fait ceci, on ne se comprend pas, on n'est pas unis, c'est ça. Et on fait des restaurations. On soigne, vous voyez, ce que les chrétiens disent en haut là, nous les chrétiens là, ce qu'on dit en haut là, vous voyez, ce qu'on voit en haut là, en surface, c'est ça que, donc on dit, oh, ça ne va pas dans l'église, hein. Il y a des problèmes qui sont dans les églises. Quand vous allez écouter, oh mon mari, il ne prend pas soin de moi, mon mari, en fait, quand vous allez regarder à la base, vous allez voir que la plupart d'entre nous, nous avons posé nos unions sur des mauvaises bases. Et des années, nous voyons les résultats de nos mauvaises fondements que nous avons posés. Ça continue. Moi, j'appelle ça un écoulement. Donc, il y a un écoulement qui a commencé depuis la mauvaise base qui a continué malgré la célébration nuptiale. Ça a continué à couler et ça crée des afflictions, les douleurs dans le cœur des chrétiens. Et vous voyez, on se promène de maison de restauration, de bishop en bishop, de trishop en trishop, et nous, c'est comme ça, de montagne en montagne, vous voyez, et ça ne produit rien. Aujourd'hui, quand on revient de là, dès qu'on arrive à la maison, cette restauration-là, on a payé 100 000 euros pour aller faire la sortie de couple-là. Et donc, quand on revient là, le lendemain, bon, le bonheur ne dure que 3 jours, 1 semaine, et puis ça reprend. L'écoulement reprend. On ne sait pas. Et vous voyez, des années passent et les gens sont fatigués. Finalement, les chrétiens sont épuisés. Et les gens, quand vous parlez avec les gens, ils sont tellement... C'est-à-dire qu'il s'est installé dans l'église une certaine, je ne sais pas, une léthargie. Une léthargie, pourquoi? C'est parce qu'on a en fait transposé le monde dans l'église. Les fondations, là, c'est le sable qui a prévalu. Au lieu que Jésus-Christ prévale, c'est le sable, c'est-à-dire la chair qui a prévalu. Et comme on a posé essentiellement sur la chair, qu'est-ce qui se passe? C'est la douleur. Et nous, les chrétiens, nous pensons que c'est comme ça que ça se passe avec Dieu. Non! Le Seigneur a un épanouissement. Quand Dieu a dit dans Genèse 1, verset 28, il a dit cinq verbes là-bas. L'assujettissement a rapport avec le pouvoir, le règne que vous allez manifester. Il a parlé de la domination. Il a parlé de la fécondité. Il a parlé de la multiplication qui est l'abondance. Dieu a parlé de 5 verbes. Ces 5 verbes-là contiennent en eux-mêmes la substance même du mariage. C'est-à-dire que quand en tant que chrétien vous vous mariez, ces substances-là doivent être manifestées de manière à ce que les hommes regardent et voient qu'il sort d'ici quelque chose qu'on ne connaît pas dans le monde. Donc vous ne pouvez pas être ces modèles sur lesquels Dieu compte et qu'il peut envoyer influencer les familles, influencer les gouvernements, influencer les organes des États. Parce que vous-même là, vous avez failli. Je parle de nous. Moi aussi, je suis dedans. Oh. Donc, on ne peut plus être des portes flambeaux de la famille de Dieu dans les nations. Pourquoi? Parce que la chair a prévalu. Nous avons posé sur la chair. Le monde est entré par le mariage dans l'Église. Donc, la plupart du temps, les souffrances des chrétiens que nous sommes proviennent des mauvaises fondations. Nous avons mal posé. Mon mari parlait de la dernière fois des matériaux. Qu'est-ce qu'on appelle un matériau? Ici, quand Jésus parle dans Matthieu 7, verset 24 à 28, il parle des matériaux, les fondements, c'est-à-dire les principes divins, les principes qui régulent le chrétien et l'institution de la famille n'ont pas été respectés. Ça n'a pas été respecté. Et quand c'est pas respecté, c'est le monde dans l'Église. Et vous voyez donc, nous, si on, nous en tant que leaders ou restaurateurs de la famille, si on ne retourne pas à Dieu pour lui demander, Seigneur, bon, et la génération future là, bon, nous-mêmes là qui sommes restaurateurs, est-ce que nous-mêmes on n'a pas vécu la même chose? Et donc, on ne fait que restaurer en haut, vous voyez? Et donc, si cette génération la passe, les jeunes gens qui viennent là, ils vont revivre les mêmes problèmes. C'est-à-dire que le même problème va continuer de génération en génération. Pourquoi? Parce qu'on n'est pas allé à la base. C'est-à-dire la racine du mal. On n'a pas décelé. On n'a pas demandé à Dieu quelle est la racine là, à partir de laquelle on poussait. D'accord? Toutes ces souffrances que nous identifions dans l'Église. Donc aujourd'hui, on n'est pas là pour accuser, mais c'est pour interpeller le couple chrétien pour dire, vous êtes un jeune homme, vous êtes une jeune femme, vous aspirez à vous marier, c'est normal, c'est légitime, mais doit se faire selon les instructions de Dieu, sur la base du roc Jésus-Christ. Et donc, si vous avez été victime de l'immaturité, vous, ce qu'il vous faut, c'est pas le combat spirituel. C'est pas le combat spirituel. Vous, ce qu'il vous faut, vous êtes marié bébé spirituel, c'est de prendre la Bible là, de la placer devant vous chaque matin, parce que vous avez simplement un problème de caractère. Vous avez un problème d'âme. Et ce qui soigne l'âme là, c'est la parole de Dieu. Lorsque la parole de Dieu commence à faire son effet là, dans l'âme, elle coupe, elle restaure, elle enlève l'impureté, la Bible dit que la parole de Dieu est un miroir dans lequel nous nous mirons. Et donc, qu'est-ce que la parole fait? Lorsqu'on, vous voyez le miroir, vous enlevez les impuretés devant le miroir. C'est ça, c'est ce que vous avez besoin de faire. Lorsque votre vie est connectée avec la méditation, la parole de Dieu, la communion avec le Saint-Esprit, vous avez besoin de deux seules choses. Premièrement, de faire un avec la parole. C'est ça votre salut. Si vous êtes marié bébé spirituel, c'est le salut, la méditation de la parole de Dieu pour que le Saint-Esprit puisse instituer en vous et qu'il vous amène à la statue parfaite de Christ qu'on appelle encore le fruit de l'Esprit pour que cela vienne à manifestation. C'est à partir de la méditation de la parole de Dieu que vous allez mûrir. Donc, ce dont vous avez besoin, c'est de la maturité spirituelle. C'est pas du combat spirituel, mais de la maturité à travers la méditation de la parole de Dieu. Vous êtes dans le cas des mauvais choix de conjoint. Qu'est-ce qui se passe? Simplement, la grâce de Dieu vous suffit. Dieu dit à Paul, ma grâce te suffit. Donc, ce que Dieu fait, vous êtes des enfants de Dieu. Qu'est-ce qu'il va faire? C'est sa grande grâce, moi je vais dire, qui vous maintient. Et vous, qu'est-ce que le Seigneur va faire? Lorsque vous êtes dans un mauvais choix de conjoint, il va tout défaire. Et écoutez-moi, il ne va pas vous épargner la souffrance. Ça là, c'est ça là, hein, je vais même vous le dire. C'est pas, il ne va pas vous épargner la souffrance, mais il va vous donner une grâce qui va vous permettre de supporter cette souffrance. Et elle va être, c'est-à-dire ça va devenir léger, de manière à ce que vous puissiez encore quand même continuer. Parce que Bon, d'autres, je disais la dernière fois, ceux qui ont l'audace, qui sont audacieux, eux, ils divorcent. Ils disent, moi, je ne peux pas supporter, je divorce. Bon, moi, je ne suis pas là pour envoyer les gens en enfer. Donc, ceux les plus audacieux, qu'est-ce qu'ils vont faire? Ils vont dire, moi, je divorce, je ne peux pas supporter, surtout les hommes de Dieu, ceux qui ont le courage, ceux qui ne vont pas faire des deuxièmes bureaux, troisième bureau. Maintenant, la femme de ministère, c'est la secrétaire qui devient la femme du ministère. Non, c'est pas comme ça. Lorsque vous êtes victime d'un mauvais choix de conjoint, non seulement Dieu va vous le faire comprendre, mais il va trouver lui-même des palliatifs. Il va trouver des solutions. D'accord? D'abord, cette grâce-là infinie de Dieu qui va être d'abord, mais tous les deux là, que ce soit l'immaturité ou l'autre là, vous commencez par la repentance. La base de toute restauration, c'est la repentance. C'est la repentance. La base de toute restauration, c'est la repentance. Ensuite, vous allez voir qu'à partir de la repentance, sincère, c'est pas des lèvres, je vous assure, c'est du cœur, du cœur que la repentance part, du cœur de l'intérieur de vous, que là vraiment, j'étais dans la désobéissance, j'étais immature, pourtant Dieu m'avait avisé, j'ai fait un mauvais choix, Dieu m'avait avisé, mais Seigneur, j'ai foncé moi-même, donc je me repens. Vraiment, j'ai besoin de ta grâce. Et vous allez voir comment il va mettre cette grâce-là sur vous. Et il trouvera une solution. Les solutions que Dieu va trouver maintenant, c'est selon les personnes. Ça ne peut pas être la même chose, d'accord, qu'on va dire. Non, ce que Dieu va faire, vous avez besoin. Ne livrez pas ce combat. Ne livrez pas combat. C'est pas le combat spirituel là-bas. Quand vous allez vous rendre compte que c'est un mauvais choix, ne livrez pas combat. Parce que vous savez, les mauvaises fondations là, ceux qui a épuisé, ceux qui sont des victimes des mauvaises fondations, ce sont les assauts du diable. Lorsqu'ils sont allés livrer combat, quand ils sont revenus, le diable les a fouettés bien. C'est ça qui les fatigue. Les mauvaises fondations là, c'est ce qui fatigue. Ce sont les fouets du diable là. Les assauts là, quand vous allez faire le combat spirituel. Là-bas, c'est pas hôtel familier qui dit là-bas. Non, non, non. C'est nous-mêmes là qui avons créé ça. Et troisièmement maintenant, vous, c'était les prières non exaucées. Et donc, tout le monde, c'est la base, c'est la repentance. Et qu'est-ce qui va se faire dans ce foyer improductif? Qu'est-ce que le Seigneur va faire? Vous allez faire un temps avant que le Seigneur ne vienne et il va vous dire, bon, comme vous vous êtes repenti, parce que ma grâce abonde sur mon peuple, qu'est-ce qu'il va faire? Il va essayer d'amener la fertilité, il va essayer de rétablir la fertilité, il va essayer de rétablir la domination, il va essayer de rétablir la multiplication que le foyer chrétien doit produire. Donc il va le faire, mais laissez-lui le temps, d'accord? Il va le faire, mais vous n'avez pas besoin d'aller livrer combat au diable. C'est une bonne attitude de cœur, la bonne disposition de cœur pour dire à Dieu, j'étais mal positionné par moi-même. Aujourd'hui, je reviens vers toi, Seigneur. Fais-moi grâce. Vous êtes entré dans le mariage sous le mensonge. La repentance, ça là, c'est fondamental. Également, la repentance, on commence par là. Et supporter, vous allez supporter. Comment l'autre va vous traiter mal? Comment il va parfois vous manquer de respect? Comment il va devenir jaloux comme jamais? C'est normal. Donc, vous allez souffrir les affres là. Donc, Dieu va vous donner la grâce pour souffrir ces sauts d'humeur-là. Parce que c'est au travers des sauts d'humeur-là que finalement, la personne va se rendre compte que, ah, moi aussi, je fais du mal. Donc, j'ai trop agi. Il faut maintenant que je pardonne. Donc, vous allez laisser le temps à la personne. Vous allez réparer. Et parfois, le retour, c'est que la personne agit mal envers vous. Et quand elle agit mal envers vous, vous là, ce que vous allez utiliser maintenant, c'est la patience. Vous allez tranquillement vous asseoir et vous... Ne livrez pas combat au diable. Ne livrez pas. Vous avez fait quelque chose. C'est la bonne disposition de cœur également en disant que j'ai failli quelque part, je suis patient et qu'est-ce que vous allez couver de manière à ce que vous devrez lui prouver votre fidélité. C'est comme ça, il faudrait recommencer à lui prouver votre fidélité. Donc, vous allez supporter jusqu'à ce que la personne retrouve confiance en vous. Mais ça va être difficile. Mais par la grâce de Dieu, vous y arriverez au nom de Jésus-Christ. Vous avez été victime des mauvais centres d'intérêt. Qu'est-ce que Dieu va faire? Vous aussi, c'est la patience. Parce que la personne, au fil du temps, va commencer à épouser votre vision des choses. Elle va commencer à accepter votre façon de vivre. Elle va commencer à entrer dans le spirituel parce que vous avez prié que le Saint-Esprit vienne à son secours. Vous vous êtes rendu compte que c'était un bébé spirituel que vous avez épousé. Et donc, les centres d'intérêt sont dus au fait que vous avez épousé un bébé spirituel. Donc, vous allez devoir supporter sa croissance. Et vous allez maintenant être un outil pour le Saint-Esprit pour aider la personne à s'en sortir de cet état de bébé spirituel. Donc, vous allez supporter. Vous allez connaître du retard dans l'accomplissement de la destinée, mais vous allez supporter. La personne va vous suivre, mais avec le temps. Donc, vous aussi, vous allez subir. Vous allez subir parce qu'il faut que la personne, vous ayez les mêmes centres d'intérêt maintenant. Mais pour avoir les mêmes centres d'intérêt spirituel, la personne doit croître. Donc, vous allez l'aider dans la prière, dans la méditation de la parole. Vous allez lui apprendre c'est quoi l'intimité avec le Saint-Esprit. Combien de fois vous devez prier ensemble pour être une fusion spirituelle. Vous allez devoir l'aider et lui apprendre certains principes. Donc vous voyez tout ça, c'est pas le combat spirituel là-bas. Là-bas, c'est pas le combat spirituel. D'accord? Donc la restauration ici, c'est que vous allez aider la personne. Vous-même, vous avez pris conscience que vous avez fait une mauvaise chose, vous vous êtes repenti. Maintenant, il faut amener la personne à entrer dans vos centres d'intérêt. Donc, patience, d'accord? Et vous allez l'aider. Vous voyez qu'elle a un don. Vous allez l'aider à développer ce don-là. Vous allez continuer à l'aimer parce que malgré les différents centres d'intérêt, c'est parce que la personne n'était pas faite. C'était un bébé. Donc, il faut, qu'est-ce qu'on donne à un bébé? La nourriture, non? La nourriture adéquate. Vous allez devoir l'aider dans cette croissance en mangeant la bonne nourriture, c'est-à-dire la parole dont la personne a besoin. Donc, vous allez l'aider dans la croissance. Pour ça, supporter. Maintenant, vous êtes marié sur base de ma poche là, la poche. Voilà encore certains qui se retrouvent avec comment on va faire ça? La poche, j'ai épousé une personne. Vous savez ce qui va se passer. Vous serez toujours déçus. Parce que c'est maintenant que vous allez vous rendre compte qu'on n'épouse pas quelqu'un, un chrétien ou une chrétienne n'épouse pas, ne se marie pas parce qu'elle a vu ou il a vu la poche de l'autre. Donc, vous connaîtrez une déception totale. C'est normal parce que c'est Dieu qui satisfait, même financièrement. Et donc, la satisfaction que vous recherchez là, Dieu va vous apprendre maintenant que c'est lui qui satisfait d'abord. Donc, vous allez chercher maintenant, qu'est-ce qu'il va faire? Vous aussi là, vous allez connaître une certaine croissance, vous allez entrer dans une dimension où Dieu va vous réapprendre que c'est lui qui est votre pourvoyeur, que c'est lui qui est votre conducteur, que c'est de lui dont vous avez besoin et pas de la poche de votre mari ni de votre épouse. Vous avez besoin de connaître Dieu et de savoir que c'est lui qui est le premier sur lequel il faut se positionner et non sur le portefeuille de l'autre. Donc vous-même là, vous devrez maintenant vous approcher de Dieu. Cherchez Dieu et cette parole-là, et ayez cette parole en esprit, c'est que cherchez premièrement le royaume de Dieu et toutes choses vous seront données. Cherchez quoi? Cherchez premièrement le royaume. Quand on dit de chercher premièrement le royaume de Dieu, on est en train de... Vous êtes chrétien ou vous êtes aussi chrétienne. Mais là, quand on dit chercher premièrement le royaume de Dieu, ça veut dire quoi? Cherchez le Saint-Esprit. Et quand vous cherchez le Saint-Esprit, c'est à travers la méditation aussi de la parole de Dieu. Et donc, le Saint-Esprit va vous aider à comprendre que ce n'est pas votre partenaire là qui doit vous satisfaire. Vous devez être rempli de lui. Quand vous êtes rempli de lui, vous allez commencer à chercher les intérêts de Dieu D'accord? Donc, vous là qui vous êtes mariés là, avec affaire d'argent là, Dieu va vous dire, en fait, hein, celui qui était ton époux là, celui, ce n'est pas ton mari là qui te dirigeait. En fait, c'est l'argent qui était ton mari. Et comme tu as vu que ce monsieur ou cette femme-là a l'argent, donc c'est l'argent qui t'a dirigé. Donc, l'argent était ton mari. Et donc, il va casser la cupidité dans ton cœur. Il va briser la mauvaise fondation de la cupidité, l'idolâtrie de la cupidité dans votre cœur. Il va vous amener à voir le royaume de Dieu premièrement dans votre cœur et dans votre vie. Amen. C'est cela qui va vous apporter maintenant la paix. N'allez pas livrer combat. Parce que vous-même, vous savez qu'à la base, ce n'est pas Dieu, c'était l'argent. Donc, Dieu va vous briser. Il va briser ça. Petit à petit, la divinité de l'argent, il va briser ça dans votre cœur. Ça va faire souffrir, mais supporter. Parce que c'était votre mari là, l'argent. Ce n'était pas la personne, l'individu. Donc, c'est dans le foyer que vous allez le réaliser. Et donc, il va vous restaurer afin que le royaume de Dieu soit la primauté de votre existence. Mais ceci, ça va prendre un temps. Amen. Le tout de cette personne, la base, c'est la repentance. Ensuite, maintenant, le Seigneur va rebâtir sur ses fondements à lui. Amen. Vos restaurations, les restaurations des mauvaises fondations sont basées sur Dieu lui-même, sur la restauration. C'est-à-dire que le Saint-Esprit va prendre le contrôle maintenant. Il reprend le contrôle de votre foyer. Et quand il reprend le contrôle de votre foyer, il va maintenant ramener l'ordre divin. Alors que vos foyers étaient désordonnés spirituellement, le Saint-Esprit va ramener l'ordre divin en replantant dans vos cœurs, en semant dans vos cœurs les fondements divins. La nature de Dieu va prévaloir dans vos foyers afin que vous manifestiez l'identité de Dieu. Donc, il va faire un travail de fond pour ramener l'ordre de Dieu dans vos foyers. Que Dieu vous bénisse. Soyez patient. Le Seigneur va le faire pour vous. Mais ne vous accusez pas. Développez le fruit de l'Esprit, la communion avec le Saint-Esprit. Faites un avec la parole. Appropriez-vous la parole de Dieu. Que Dieu vous bénisse. La prochaine fois, nous allons parler de comment bâtir sur de bonnes fondations. Que Dieu vous bénisse.
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1: Bonjour à tous, je suis Raphaël Mambou, que Jésus vous bénisse, qui que vous soyez, où que vous soyez. Le nom de cette émission est Venez à Jésus. C'est une grâce, c'est un honneur, c'est un privilège de pouvoir vous retrouver encore aujourd'hui autour de la parole de Dieu pour partager quelques versets bibliques sur le thème « Le roi Saül ». Avant d'aller plus loin, je voudrais vous inviter à baisser la tête dans la prière pour dédier le reste des 30 minutes entre les mains du Seigneur. Prions. Père éternel, au nom de ton Fils Jésus-Christ, nous voici devant toi pour te dire merci. Merci pour le salut qui se trouve en Jésus-Christ. Merci pour ton amour. Merci pour ta grâce, ta bonté, ta miséricorde. Mais nous nous retrouvons encore devant toi, autour de la parole de Dieu, Seigneur, pour partager quelques versets bibliques et nous te disons merci, Seigneur. Père, lorsque tu ne parles pas en vain. Tu parles pour un but, tu parles pour nous faire du bien. Et nous prions, nous croyons que par la foi en Jésus-Christ, ces instants seront bénéfiques pour chacun d'entre nous. Au nom de ton Fils Jésus-Christ, nous avons ainsi prié. Amen. Le roi Saül. Je voudrais vous inviter encore à lire dans 1 Samuel 8, versets 1 à 9. Lorsque Samuel devint vieux, il établit ses fils juges sur Israël. Son fils premier-né se nommait Joël. Et le second, Abija, ils étaient juges à Beersheba. Les fils de Samuel ne marchaient point sur ses traces. Ils se livraient à la cupidité, recevaient des présents et violaient la justice. Tous les anciens d'Israël s'assemblèrent et vinrent auprès de Samuel à Rama et lui dirent « Voici, tu es vieux et tes fils ne marchent point sur tes traces. Maintenant, établis sur nous un roi pour nous juger, comme il en a chez toutes les nations. » Samuel vit avec déplaisir qu'il disait « Donne-nous un roi pour nous juger. » Et Samuel pria l'Éternel. L'Éternel dit à Samuel « Écoute la voix du peuple dans tout ce qu'il te dira, car ce n'est pas toi qu'il rejette, c'est moi qu'il rejette, afin que je ne règne plus sur eux. Ils agissent à ton égard comme ils ont toujours agi depuis que je les ai fait monter d'Égypte jusqu'à ce jour. Ils m'ont abandonné pour servir d'autres dieux. » Écoute donc leur voix, mais donne-leur des avertissements et fais-leur des recommandations et fais-leur connaître le droit du roi qui régnera sur eux. Nous avons dit dans les émissions précédentes que cette demande d'Israël à Samuel d'établir un roi sur eux n'est pas dans la volonté de Dieu. Donc, le roi Saül est la réponse à une initiative que des hommes ont prise qui n'était pas dans la volonté de Dieu. Lorsque nous comparons le ministère de Saül et le ministère de David, nous remarquons qu'au début de leur ministère, premièrement, nous remarquons que David est venu selon la volonté de Dieu, Saül est venu selon la volonté de l'homme. Nous remarquons aussi que David, quand l'onction est venue sur lui, David exerçait son ministère fidèlement. Il était berger des petits troupeaux de son père. Mais Saül, lorsque l'onction vient, Saül est en train de rechercher les brebis de son père. C'est comme pour dire qu'il ne se préoccupait pas des biens de son père avant. La question qui pourrait se poser, mais pourquoi avoir choisi Saül? Pourquoi n'avoir pas choisi un autre? Parce que à l'époque de Saül, il n'y avait pas un homme aussi meilleur que Saül, et pourtant il va être rejeté par Dieu. Mon frère, ma sœur, vous qui m'écoutez en ce moment, je suis en train de vous encourager à faire des choses selon la volonté de Dieu. Ne prions pas, ne demandons pas des choses à Dieu qui ne sont pas selon sa volonté. Ne soyons pas de ceux qui contraignons Dieu, Seigneur. Je veux me marier maintenant, tout de suite. Ou alors je t'abandonne. Mon frère, ma sœur, demandons les choses selon sa volonté. Apprenons à connaître la volonté de Dieu. Et vous allez me dire, mais comment, frère, pour connaître la volonté de Dieu? Lisez la Bible de Genèse 1:1 à Apocalypse 22:21. Et vous connaîtrez la volonté de Dieu pour votre vie de tous les jours. Combien d'hommes et de femmes mènent leur vie sans connaître au départ la volonté de Dieu, et ont pris même déjà des engagements et demandant à Dieu de les accompagner? Ce n'est pas correct. Ce n'est pas correct. Demandons d'abord la volonté de Dieu. Est-ce que Dieu, tu es d'accord avec moi? Est-ce que tu veux que je m'engage? Est-ce que je peux m'engager dans telle situation? Est-ce que je peux m'engager dans tel mariage? Est-ce que je peux m'engager dans telle affaire? Est-ce que je peux m'engager dans telle chose ou telle autre chose? Si c'est oui, on avance. Si c'est non, eh ben on ne s'engage pas, parce que si Dieu est contre, alors il ne sera pas avec nous. Comprenons que la volonté de Dieu est la meilleure des volontés pour nous. J'aime ce que Paul dit. Revenons un peu dans Romains 12. Je sais que je l'ai assez régulièrement dit pendant ce thème, mais j'ai encore envie d'en parler un tout petit peu. Romains 12, verset 2. Vous y êtes? J'y suis presque. Romains 12, verset 2. Ne vous conformez pas au siècle présent, mais soyez transformés par le renouvellement de l'intelligence, afin que vous discerniez quelle est la volonté de Dieu, ce qui est bon, agréable et parfait. Paul s'adresse à des chrétiens, mais il leur dit, soyez changés dans votre façon de penser, soyez renouvelés, enlevez dans votre tête les vieilles façons de penser du monde, soyez changés dans votre intelligence, soyez reprogrammés selon la connaissance, la volonté de Dieu. Paul s'adresse à des chrétiens. On peut être né de nouveau, on peut prier en langue, chasser les démons par centaines, mais avoir la mentalité du monde, avoir la mentalité de la vieille nature, avoir la mentalité du pécheur, parce que le renouvellement de l'intelligence se fait au travers de la connaissance de la parole de Dieu. Et une fois qu'on connaît la parole de Dieu, une fois qu'on la maîtrise, une fois qu'on la vit dans sa vie de tous les jours, on sait discerner ce qui est de Dieu et ce qui n'est pas de Dieu. Mon frère, aujourd'hui nous vivons dans un monde où les choses sont devenues totalement anormales. Pourquoi? Ce n'est pas parce que le diable est plus intelligent, ce n'est pas parce que le diable est plus fort, non. C'est parce que beaucoup d'enfants de Dieu commencent à adapter leur vie chrétienne aux choses du monde. Ils disent, bon, c'est la réalité, nous vivons dans cette époque, ce sont les choses de ce monde pour lesquelles nous devons accepter. On trouve que l'avortement, c'est normal. On trouve que être marié et avoir une petite amie à côté, c'est normal. On trouve que c'est normal d'être fiancé légalement, mais on sort encore avec un autre homme. On trouve que c'est normal de voler. On trouve que c'est normal d'empoisonner. On trouve que c'est normal de chasser dans l'église un frère qui n'est pas de la même tribu que nous. On trouve que c'est normal de voler dans les caisses de l'État, de mentir, de vendre dans l'église. On trouve que c'est normal. Tout le monde le fait. Parce que c'est devenu monnaie courante. C'est ça la mentalité du monde. Et malheureusement, elle entre dans l'église. On trouve que c'est normal aujourd'hui de s'habiller de façon très sexy et très provocante. On se dit, mais c'est le seul moyen que j'ai pour attirer l'attention des autres. On trouve que c'est normal. On s'habille même de façon impudique. Et on trouve que c'est normal. C'est tout le monde qui s'habille comme ça. C'est tout le monde. Aujourd'hui, c'est la mode. Et même les chrétiens, sans réfléchir, acceptent la mode alors que la Bible leur dit, ne vous conformez pas au monde présent. Israël a commis cette erreur en disant à Samuel, donne-nous un roi afin que nous devenions comme toutes les autres nations du monde. C'est ce qui règne dans les nations du monde aujourd'hui. Ils ont des rois. Alors Saül est venu. Mais qu'est-ce que Saül n'a pas fait comme dégâts en Israël? Non, mon frère, non, ma sœur. Nous devons marcher selon la volonté de Dieu. Le psaume 145 nous dit, sur la volonté, nous parle de la volonté de Dieu. Le psaume 145, sur la volonté de Dieu, nous dit ceci. Psaume 145, verset 19. Le psaume 145, verset 19. L'Éternel accomplit les désirs de ceux qui le craignent. Vous voyez? Si Israël marchait, à l'époque de Samuel, marchait selon la volonté de Dieu, Dieu l'aurait donné un roi. Parce que c'était dans son but. Déjà dans le livre de Deutéronome, quand vous aurez un roi, vous écrirez toutes ces lois dans un livre et vous lui donnerez, afin qu'il le lise tous les jours, afin qu'il juge le peuple selon ma justice. Dieu savait qu'ils allaient demander un roi. Dieu savait qu'il fallait un jour établir un roi sur Israël. Mais est-ce que c'était le moment? Est-ce que c'était ce moment-là pour lequel Dieu voulait leur donner un roi? Ils voulaient être comme toutes les autres nations. Mais s'ils marchaient comme Dieu, s'ils marchaient comme Dieu avait voulu, Dieu leur aurait donné leur roi. Vous savez, par exemple, le mariage, ce n'est pas une mauvaise chose de demander le mariage à Dieu. Dieu n'est pas contre le mariage, c'est Dieu qui a établi le mariage. Mais Dieu veut un mariage bon, parfait et agréable à ses yeux pour ses enfants. Donc, quelqu'un qui marche selon la volonté de Dieu fera connaître d'abord ce désir à Dieu. « Seigneur, je veux me marier. Seigneur, donne-moi un homme. Donne-moi une femme avec qui je vais partager le reste de ma vie. » Dieu répond aux prières. Dieu entend les prières. Mais il répond en son temps. Vous imaginez, David est venu quelque chose comme une quarantaine d'années après que Israël ait demandé à Samuel d'établir sur eux un juge. Un roi, pardon. Ça aurait été différent, je pense, que si Israël avait demandé à Samuel, « Samuel, demande à Dieu d'établir sur nous un roi. » Demande à Dieu d'établir sur nous un roi. Parce que nous avons lu dans le livre de Moïse qu'il avait promis aussi un roi. Je pense que ça aurait été différent. Mais dire à Samuel, « Samuel, établis sur nous un roi maintenant. » Donc, on veut que ce roi soit de ta génération. On veut que ce roi vienne tout de suite. David est venu 40 ans après. Ceux qui marchent dans la volonté de Dieu, Dieu accomplit toujours leurs désirs. Pourquoi? Parce que leur cœur est rempli de la parole de Dieu, leur vie est conforme à la parole de Dieu. Bref, ils ne vont demander que des choses que Dieu veut pour leur vie. Ils vont devenir un avec Dieu. C'est ce que nous sommes au travers de la personne de Jésus-Christ. Dieu et nous, nous devenons un en Jésus-Christ. Et les volontés de Dieu se déversent en nous. Nos désirs se déversent en Dieu. Et Dieu les accomplit parce qu'il sait que Raphaël ne demande que des choses qui vont faire ma gloire. Dieu, Raphaël ne demande que des choses qui sont selon ma volonté. Vous voyez, d'autres demandent des deuxièmes femmes, des troisièmes femmes, de quatrièmes femmes. Ce n'est pas dans la volonté de Dieu. D'autres demandent à vivre dans l'impudicité. Ce n'est pas dans la volonté de Dieu. Celui qui marche dans la volonté de Dieu trouve ses prières exaucées en Jésus-Christ. Dans Ésaïe chapitre 1, verset 19, Dieu nous dit ceci, Ésaïe 1, verset 19, vous y êtes, verset 19, j'y suis, Ésaïe 1, verset 19. Si vous avez de la bonne volonté, et si vous êtes docile, vous mangerez les meilleures productions du pays. Mais si vous résistez, et si vous êtes rebelle, vous serez dévoré par le glaive car la bouche de l'Éternel a parlé. Si vous êtes docile, si vous avez la bonne volonté, en fait bref, si vous me suivez dans votre vie de tous les jours, dans tous les domaines de votre vie, si vous marchez avec moi dans votre commerce, dans votre mariage, dans vos études, dans votre entreprise, dans vos affaires, dans votre ministère, parce qu'il y a des hommes et des femmes qui ne marchent pas avec Dieu dans leur ministère de la prédication de la parole. Dieu nous dit, si vous marchez avec moi, vous mangerez les meilleures productions du pays. Il y a deux conditions. Ayez la bonne volonté et soyez docile. Docile, c'est qui? C'est quelqu'un qui est obéissant. C'est quelqu'un qui écoute. C'est quelqu'un qui applique ce qu'on lui dit de faire. Quand Dieu lui dit, ne marche pas dans l'impudicité, il arrête l'impudicité. Ne marche pas dans la pornographie, il arrête la pornographie. Il ne marche pas dans le meurtre, il arrête les assassinats, les avortements, il arrête les calomnies, il arrête les insultes, parce que c'est la bouche aussi tue les personnes. Quand Dieu lui dit, arrête l'idolâtrie, il arrête les dieux statues. Il arrête de faire des prières aux statues. Il arrête d'adresser des prières à des hommes qui vont intercéder pour lui auprès de Dieu. Il comprend que ce n'est pas dans la volonté de Dieu. Dieu dit à cet homme, « Tu mangeras les meilleures productions du pays. » Vous voulez connaître la volonté de Dieu. Commencez d'abord par lire la parole de Dieu et vous connaîtrez la volonté de Dieu en général pour toutes les choses qui sont liées à votre vie. Alors peut-être vous allez me dire, « Mais comment je ferai pour connaître la volonté de Dieu dans ma vie? Qu'est-ce qu'il veut que je fasse de particulier ?» Il va vous le révéler au fur et à mesure. Mais pourquoi vous voulez que Dieu vous dise d'abord ce que vous devez faire pour lui? Alors que vous ne savez pas ce que Dieu veut. Dieu veut par exemple pour son Église. Dieu veut pour les hommes en général. Apprenez d'abord à maîtriser, à lire la Bible d'un bout à l'autre. La Bible, elle n'a pas été écrite pour les pasteurs. La Bible n'est pas un livre pour les évangélistes seulement, pour les prophètes, les docteurs, les apôtres. Non, la Bible a été écrite pour tous les enfants de Dieu. Un enfant de Dieu qui ne lit pas la Bible, qui ne médite pas la Bible, logiquement, c'est une personne qui devrait être ballottée à tout vent de doctrine. Aujourd'hui, je prends juste le Congo, on dit que le Congo est à 95%, 98% de dits chrétiens, avec toutes sortes de communautés. D'accord, ok. Mais combien d'hommes et de femmes peuvent témoigner, dire « moi j'ai déjà lu la Bible d'un bout à l'autre » et pas qu'une seule fois, et pas que deux fois, et pas que trois fois. Parce que quand vous posez la question, ça fait combien d'années que tu te prétends être chrétien? Ok, oh, moi je suis chrétien depuis ma naissance, ce qui n'est d'abord pas vrai. Ok, mais quel âge vous avez aujourd'hui? Oh, j'ai 25 ans. Ok, on lit la Bible d'un bout à l'autre? Oh, jamais. Quand vous posez la question, bon, la Bible est composée de 66 livres. Combien de livres avez-vous déjà lu dans votre vie, dans la Bible? Oh, je n'ai même pas encore fini un chapitre. Mais vous êtes chrétien. Mais alors, sur base de quoi vous prenez des décisions dans votre vie? Parce que la Bible est un conseil, est un guide conseil. Ce sont les paroles de Dieu écrites pour nous, où elles nous instruisent. Qui vous instruit? Oh, je n'ai pas besoin de ça. Dieu me parle. Dieu me dirige. Ok, d'accord. Mais les démons aussi parlent. Comment vous savez que ce que vous avez entendu vient de Dieu et non pas du diable? Comment vous en êtes sûr? Je me rappelle l'histoire de ce prédicateur qui racontait un jour un frère est venu le voir, lui dire que non, Dieu lui a parlé. Il a dit, ah bon? Et le frère dira, mais ce que Dieu m'a dit, je ne retrouve pas ça dans la Bible. Pourquoi? Il dit, il m'a donné un chapitre et un verset que je ne retrouve pas. Matthieu 29, chapitre je ne sais plus lequel. Alors ce pasteur lui dira, mais écoute, c'est sûrement pas Dieu. Parce que Dieu sait que Matthieu se termine à 28 chapitres. Comment est-ce qu'il peut te demander un chapitre qui n'existe pas? C'est que ce n'est pas Dieu. Mais ce frère s'était dit que c'était Dieu. Combien de fausses religions, combien de communautés dites chrétiennes ont commencé, qui ont comme soubassement de fausses révélations, parce que le diable est venu avec des mots dits chrétiens, et la personne a cru que c'était Dieu qui parlait. Le diable se déguise en ange de lumière. Le diable aussi parle. Et lorsqu'il parle, il vient pas et dit, c'est moi le diable. Non, mon roi, que c'est Jésus-Christ qui vous parle. C'est Jésus-Christ qui vous parle. Si vous êtes docile, et si vous avez de la bonne volonté, vous mangerez les meilleures productions de pays. Mais si vous résistez à quoi? À la parole de Dieu. Si vous êtes rebelle, rebelle à quoi? À la volonté de Dieu. Vous serez dévoré par le glaive. Le glaive. Donc vous serez dévoré, vous serez tué, vous serez battu par les armes de l'ennemi. L'ennemi viendra vous détruire. Ça pourrait être la pauvreté, ça pourrait être la maladie, ça pourrait être les souffrances. Vous savez, il y a de ces péchés que nous faisons. On n'en voit pas les conséquences aujourd'hui, mais on les voit dans les années qui viennent. Le désordre, ces hommes qui ont eu des deuxièmes, troisièmes femmes, qui ont fait des enfants à gauche et partout. Quelques années après, quand ils ont tout perdu, quand ils n'avaient plus d'argent, maintenant, ils se retrouvent dans des problèmes parce qu'il faut nourrir ses enfants. Ses enfants ne s'entendent pas. Ses enfants sont en train de s'entretuer. Ses enfants sont en train de se faire la guerre, des coups bas. C'est une vie de désordre. C'est les conséquences d'une vie de désordre. Combien d'hommes et des femmes ont vu de leurs propres yeux leurs enfants mourir à cause de leur vie de péché? Et ça leur fait mal au cœur, mon frère, ma sœur. Ce n'est pas ce que Dieu veut pour nous. Dieu veut que nous mangeons les meilleures productions du pays. Dieu veut qu'à notre vieillesse, nous soyons heureux. Dieu veut qu'à notre vieillesse, nous soyons en paix. Que les enfants que nous avons eus soient la joie pour chacun d'entre nous. Mais ce que vous semez aujourd'hui, c'est ce que vous allez récolter demain. Israël a demandé un roi, Saül, a demandé un roi. Et cette prière a été exaucé par Saül, parce que ce n'était pas la volonté de Dieu, ce n'était pas le temps de Dieu. Mais qu'est-ce que Saül n'a pas fait? Saül a massacré les gens, Saül a massacré même des prêtres lévitiques, Saül a combattu le oint de Dieu, David. Saül a fait des méchancetés. Mon frère, ma sœur, attention. Demandons les choses selon la volonté de Dieu, selon le plan de Dieu, selon le désir de Dieu. Il y a des bénédictions à marcher dans la volonté de Dieu. Il y a des bénédictions à suivre Jésus-Christ. Il y a des bénédictions. Lisons un peu dans le psaume 1er. Revenons au psaume 1 sur la volonté de Dieu. J'aime ce chapitre. Psaume 1. Heureux l'homme qui ne marche pas selon les conseils des méchants et qui ne s'arrête pas sur la voie des pécheurs et qui ne s'assied pas en compagnie des moqueurs. Donc, en d'autres termes, béni soit l'homme qui marche selon la volonté de Dieu, qui marche selon le conseil de Dieu, qui marche selon les désirs de Dieu et qui ne s'arrête pas sur la voie des pécheurs. Ça veut dire quoi? Qui ne prend pas son temps à réfléchir sur la vie de péché. Ah, si je fais ça, si je m'engage dans l'occultisme, si je m'engage dans la magie, si je m'engage dans la sorcellerie, j'aurai plus de pouvoir, j'aurai plus d'honneur, j'aurai plus de réussite. Il réfléchit sur la voie des pécheurs. Mais dites-moi, où mène la voie des pécheurs? La voie des pécheurs mène en enfer. Oh, ils peuvent réussir dans leur vie aujourd'hui dans le monde. Ils réussissent socialement, ils réussissent politiquement, ils réussissent militairement, ils réussissent économiquement, ils réussissent judiciairement, ils réussissent selon le monde. La voie des pécheurs mène en enfer. Le salaire du péché, c'est la mort. La séparation de non pas sur la voie des pécheurs. S'arrêter sur la voie, c'est réfléchir sur le chemin que les pécheurs sont en train de prendre pour que nous puissions le suivre aussi. Peut-être que vous êtes pas en train de vous rendre compte, mais à chaque fois que vous posez des actes de péché, vous êtes en train de suivre la voie du pécheur. Et plaise à Dieu que ce message que vous êtes en train d'entendre en ce moment vous arrête sur cette voie et vous ramène sur la voie de Christ, qui vous ramène à Dieu. Parce que Jésus-Christ est le chemin, la vérité et la vie. Jésus est le chemin qui mène à Dieu. Que vous arrêtiez la voie des pécheurs, mais que vous reveniez sur Christ, sur le chemin qui mène à Dieu, c'est-à-dire la personne de Jésus-Christ. Pas la religion, pas la philosophie, pas les hommes, mais Jésus-Christ et Jésus-Christ seul. Béni soit l'homme qui marche selon le conseil de Dieu. Vous voyez, marchez selon la volonté de Dieu. Suivons Jésus-Christ dans tous les domaines de notre vie et tous les jours de notre vie. Dieu dit, cet homme-là est béni. Et regardez ce qu'il dit maintenant au verset 3. Cet homme qui marche selon la volonté de Dieu est comme un arbre planté près d'un courant d'eau. Vous voyez une rivière, vous voyez une source et un arbre est planté. Qui donne son fruit en sa saison et dont le feuillage ne se flétrit point. Tout ce qu'il fait lui réussit, cet homme qui marche avec Dieu. Vous voyez? C'est comme un arbre planté près d'un courant d'eau. Quand il a besoin de force, il puise. Quand il a besoin de quelque chose pour produire du succès, il puise, il tire cela en Dieu. Il réussit toujours, il réussit dans tous les domaines de sa vie. Pourquoi? Parce qu'il marche selon la volonté de Dieu. Dieu bénit l'homme et la femme qui marchent selon son conseil. Dieu s'engage dans nos combats de notre vie de tous les jours quand nous sommes engagés dans sa voie. Parce que quand l'homme vous combat, alors que vous êtes en train de faire la volonté de Dieu, ce n'est pas vous qu'il est en train de combattre, c'est Jésus-Christ, c'est le Dieu vivant qu'il est en train de combattre. Alors dites-moi, depuis quand l'homme va gagner sur Dieu? Depuis quand l'homme va mener son combat sur Dieu? Depuis quand l'homme aura la victoire sur Dieu? Depuis quand la créature va infliger des défaites au Créateur? Voilà pourquoi nous devons davantage nous accrocher à Dieu. Voilà pourquoi nous devons davantage marcher avec Dieu, mon frère. Marcher avec Dieu, ma sœur. Ne doutons pas de la parole de Dieu. Quand Dieu dit, éloignez-vous du péché, éloignons-nous du péché. Quand Dieu dit, arrêtez le péché, arrêtons le péché. Quand Dieu dit, arrêtez la voie du pécheur, arrêtez la voie du pécheur. Quand Dieu dit, attendez, je vais vous donner, attendons, il va nous donner. Ne soyons pas comme ce peuple qui a dit à Saül, établis sur nous un roi maintenant, tout de suite là, on veut un roi. Mais c'est Saül qui va venir. Saül a été rejeté. Il est mort avec ses enfants. Comment est-ce qu'il a fini son ministère? La nuit qui a précédé sa mort, il est allé voir une sorcière, lui et ses fils, pour comprendre pourquoi Dieu l'a rejeté. Est-ce que ça a un sens de voir un sorcier pour qu'il vous explique pourquoi Dieu vous a rejeté? Non, mon frère, non, ma sœur. Arrêtons la vie de péché, arrêtons la vie de débauche, arrêtons la vie d'adultère, arrêtons la vie d'impudicité, la vie de meurtre, d'idolâtrie, et revenons à Jésus-Christ et à Jésus-Christ seul. Parce que si nous marchons selon la volonté de Dieu, nous aurons continuellement des David dans notre vie. Nous aurons continuellement des réussites dans notre vie. J'aime cela. Dans le psaume 1, verset 3, la dernière phrase. Tout cela. Dans le psaume 1, verset 3, la dernière phrase. Tout ce qu'il fait lui réussit.

0: Vous ne l'appellerez plus seulement Dieu, mais vous l'appellerez Père Céleste. Dieu ne vous a jamais rejeté. Et s'il a permis que vous écoutiez cette émission en ce moment, c'est parce qu'il sait que vous êtes en train de traverser peut-être des moments difficiles. Et il sait qu'aujourd'hui est le jour du salut. Mais cela dépend de vous. Si c'est votre désir, laissez la tête dans la prière et répétez ces simples mots après moi. Dites, Père éternel, au nom de ton Fils Jésus-Christ, me voici devant toi. J'ai entendu ton message, j'ai entendu ton appel. Je viens te demander pardon. Pardon pour ma vie de péché, pardon pour ma vie de rébellion, pardon pour ma vie de débauche, pardon pour ma vie de désordre, pardon parce que j'ai été rebelle, j'ai été recalcitrant. Mais aujourd'hui, j'ai entendu ton message et je viens. Accepte-moi, purifie-moi avec le sang de Jésus-Christ, lave-moi avec le sang de Jésus-Christ, pardonne-moi à cause du sacrifice de Jésus-Christ à la croix. Père, je crois et je confesse que maintenant je suis purifié, pardonné, je suis une nouvelle créature, je suis un enfant de Dieu, je suis chrétien, je suis une brebis de Jésus-Christ. Et je prends l'engagement aujourd'hui et jusqu'à la fin de ma vie de suivre Jésus-Christ tous les jours de ma vie et dans tous les domaines de ma vie. Au nom de ton Fils Jésus-Christ, j'ai ainsi prié. Amen. Si vous avez fait cette prière, croyez que par la foi Dieu vous a entendu. Je suis Raphaël Mambou et le nom de cette émission est Venez à Jésus. Nous nous retrouvons la fois prochaine, toujours sur le même thème, le roi Saül. Que Jésus continue de vous bénir, que Jésus continue de vous garder. À la fois prochaine. Amen.
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3: En Matthieu 17, le verset 20 dit ceci. « Vous n'avez que peu de foi, leur répondit Jésus. Vraiment, je vous l'assure, si vous aviez de la foi, même si elle n'était pas plus grosse qu'une graine de moutarde, vous pourriez commander à cette montagne « Déplace-toi d'ici jusque là-bas » et elle le ferait. Rien ne vous serait impossible. » Jésus vient nous rappeler que la foi, même toute petite, permet de faire de très grandes choses. Ne doutons pas alors, n'ayons pas peur, soyons confiants, ayons la foi et nous déplacerons des montagnes.
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4: On l'avait abordé déjà, puis en fait on n'a pas eu le temps de la poursuivre. On avait précisé que c'était une question très importante parce que c'est le point de discorde essentiel entre l'Église de Rome, enfin c'est un des points de discorde essentiel en tout cas entre l'Église de Rome et les Églises issues de la Réforme. Le protestantisme, on aura l'occasion d'y revenir, avait lancé le slogan « Sola fide », c'est-à-dire par la foi seule, sous-entendu « le salut s'obtient par la foi seule ». Et s'il est vrai que le catholicisme a toujours professé que le salut s'obtenait par la foi, il a, au cours des siècles, ajouté la foi et les œuvres. Et c'est précisément sur cet aspect des choses que la divergence de vue s'installe. Le père Giraud, quand il est venu faire sa conférence sur Luther, avait insisté sur la foi catholique dans la justification par la foi. Il avait fort habilement laissé de côté l'autre

aspect des choses, c'est-à-dire par les œuvres, faisant une simple allusion aux indulgences et se refusant de développer davantage. Dernièrement, le pape a proclamé l'année sainte, c'est-à-dire l'année au cours de laquelle des indulgences sont accordées. Le christianisme au XXe siècle, ces derniers jours, reprenait la définition catholique la plus récente de l'indulgence, ce qui nous montre qu'à ce niveau-là, depuis Luther, absolument rien n'est changé. Quoi qu'ils en disent. Nous allons revenir sur ces différentes définitions, mais le salut pour l'Église de Rome est à la fois et reste toujours un salut par la foi et les œuvres. Parler d'un salut par la foi et les œuvres, c'est la quadrature du cercle. Il est bien évident que l'une des deux réalités doit prendre le pas sur l'autre. Si l'on pose que le salut se fait par la foi et les œuvres, il est bien évident que c'est les œuvres qui vont primer. Et s'il est vrai que dans la vie de certains chrétiens catholiques isolés, même éventuellement de certains prêtres, on vient juste de commencer.

0: Donc, s'il est bien évident que pour certains chrétiens catholiques, individuellement, notamment sous l'influence du dialogue œcuménique, qui a permis une affirmation très claire du salut par la foi dans les cercles œcuméniques, car les protestants ont toujours insisté très fort sur cet aspect, et un certain nombre de chrétiens catholiques ont fini par s'y rallier. Il n'en demeure pas moins vrai que la majorité des catholiques et la théologie officielle de l'Église catholique reste toujours attachée à cette formulation qui date du Concile de Trente. Pour le chrétien évangélique, depuis que Jésus est venu et qu'il a accompli son œuvre rédemptrice par sa mort et sa résurrection, nous nous trouvons en face de ce que nous pourrions appeler un ciel ouvert. Il n'y a plus aucun obstacle entre le Seigneur et Dieu, entre le croyant et Dieu. Nous sommes réconciliés en Jésus-Christ avec le Seigneur. Il n'y a plus aucune condamnation pour ceux qui sont en Jésus-Christ. Et je ne vais pas évidemment citer tous les textes qui sont là pour affirmer cette totale gratuité du salut. Et s'il y a des œuvres qui, bien entendu, doivent accompagner et apparaître dans la vie du chrétien, elles ne sont pas là comme une condition de salut, mais comme une conséquence de ce salut. On n'accomplit pas des œuvres pour être sauvé, mais parce que l'on est sauvé, et parce que la grâce de Dieu, agissant en nous, nous donne la force d'accomplir des œuvres de sainteté que l'homme, par ses propres moyens, ne parviendrait pas à réaliser. Par contre, le Concile de Trente a donné du salut, selon l'Église catholique, une définition autre. Et cette définition, la voici. La vie éternelle est accordée à ceux qui accomplissent de bonnes œuvres jusqu'à la fin et qui espèrent en Dieu. Il est tout à fait intéressant de noter qu'il n'est même pas ici question de foi. Plus loin, nous lisons ceci, la récompense sera fidèlement rendue aux bonnes œuvres et au mérite des fidèles en vertu de la promesse de Dieu. Donc, les bonnes œuvres prennent ici un caractère méritoire, ce qui fait que le salut est quelque chose qui, en dernier ressort, se mérite. Bien sûr, si on disait ça à un catholique orthodoxe, si je peux employer cette expression, il réagirait quelque peu. Parce que il dirait qu'il croit, comme nous, à la puissance de Jésus pour sauver, à la grâce de Dieu pour sauver. Il dira que, à la limite même, les œuvres qui sont nécessaires au salut sont un produit de la grâce de Dieu. Mais il insistera sur le caractère actif de ces œuvres, y compris sur le caractère actif de la foi. Et dans certaines théologies catholiques, la foi elle-même apparaît comme étant une œuvre, n'est-ce pas, de l'homme. Ils sont loin, c'est vrai, de nier que le salut se fait par la foi, d'autant que les œuvres ont un but autre que celui d'accorder le salut. Car comment s'obtient le salut d'après la vision romaine? D'abord, tout part du Christ. Et là, nous sommes d'accord. De sa mort et de sa résurrection. c'est à cause de la mort et de la résurrection de Christ que l'homme peut être sauvé. Si Christ n'était pas mort, le salut de l'homme serait impossible. Et encore une fois, à ce niveau-là, nous sommes tout à fait d'accord. Mais c'est dans le comment. Comment cette œuvre du Christ devient-elle efficace que naissent les problèmes. Comment l'œuvre du Christ devient-elle efficace pour la Bible? C'est très simple. Par la foi. Celui qui croit est sauvé. Sans aucune autre médiation que celle du Christ. Rome, au contraire, introduit un certain nombre de médiations. L'œuvre du Christ n'est pas efficace d'une manière aussi simple. L'œuvre du Christ a d'abord besoin de la médiation de l'Église. D'où le slogan que l'Église de Rome n'a jamais renié. Hors de l'Église, point de salut. L'Église est la gérante des grâces de Dieu. Et pour trouver le salut, il est indispensable de passer par l'Église. Cette médiation de l'Église se fait essentiellement par l'intermédiaire des sacrements. C'est parce que le chrétien catholique a accès aux sacrements qu'il a l'espérance et non pas l'assurance d'être sauvé. Et là, nous employons le mot espérance, non pas au sens biblique du terme, mais au sens courant.
1: On va presque dire l'espoir.
0: L'espoir, oui. Et les sacrements lui garantissent, dans la mesure où il les pratique selon ce que l'Église catholique demande, lui garantissent, sauf un certain nombre d'accidents de parcours, dont le plus grave est celui de mourir en état de péché mortel, que, en fin de compte, il sera sauvé. Mais c'est le « en fin de compte », justement, ici, qui est de trop. En fin de compte, il sera sauvé, mais nous voyons que là, déjà la pratique des sacrements nous conduit plus dans une dimension d'œuvre. Les sacrements sont des œuvres, participer aux sacrements. Alors, nous sommes toujours dans une ambiguïté ici, parce que le catholique vous dira oui, mais le sacrement n'est pas inséparable de la foi. Celui qui s'approche du sacrement croit à la vertu du sacrement, donc en Jésus-Christ, en son sacrifice, qui est représenté par le sacrement essentiel, qui est l'Eucharistie. Il y a aussi la médiation seconde dont nous avons parlé, des saints. La dernière fois, des reliques, des objets de piété qui permettent d'accueillir des grâces. Et vous trouverez souvent dans les ouvrages catholiques le mot grâce au pluriel. Il n'y a pas la grâce avec un grand G, mais il y a des grâces. Des grâces fragmentées, des grâces limitées qui ne sont pas suffisantes en elles-mêmes pour accorder une assurance du salut, mais qui doivent être conjuguées entre elles pour faire une somme qui permettra à celui qui a une réserve suffisante de grâce, eh bien, d'espérer pouvoir obtenir en fin de compte le salut. Encore en fin de compte, là nous sommes encore une fois dans une ambiguïté, parce que n'importe comment, sauf s'il se trouve en état de péché mortel au moment de sa mort, le catholique obtiendra le salut, à terme. À terme, ça veut dire dans combien de temps? Ça veut dire dans des millions, dans des milliards d'années, ça dépend. Parce que là, justement, intervient une doctrine qui est affreuse, en entrevue. C'est justement la doctrine du purgatoire. Bon, la doctrine du purgatoire, elle est quelque peu, comment dirais-je, mise un peu sous le boisseau ces temps derniers, depuis le Concile Vatican II en particulier, mais elle reste sous-jacente à la doctrine du salut catholique, ce que les théologiens appellent la sotériologie. Sotériologie, comme ça se prononce. Ça vient d'un mot, de deux mots grecs, soter, qui signifie sauveur, et logos, science, discours sur le salut. Et la proclamation de l'année sainte nous rappelle, s'il en était besoin, que la doctrine du purgatoire, même si le mot n'apparaît plus aussi clairement, en tout cas, la réalité théologique qu'il sous-tend reste un élément essentiel de cette sotériologie catholique. Rappelons ce que c'est le péché mortel. Les péchés, d'après le catholicisme, sont divisés en deux catégories, les péchés véniels et les péchés mortels. Les péchés véniels sont des petits péchés, comme on dirait, c'est-à-dire dans le fond des péchés que on peut commettre sans grave conséquence. Les petites choses que tout le monde fait, enfin les petites choses entre guillemets que tout le monde fait. Par contre, les péchés mortels, c'est vraiment les gros trucs, quoi. Là, évidemment, on comprend bien que, etc. Il y a les péchés capitaux, il y a une liste, ils sont au nombre de 7. Vous connaissez peut-être la liste.
1: Oui, Paris, l'orgueil.
0: Il y a la gourmandise aussi. Il y a... Capitaux. Je crois que les péchés capitaux sont des péchés mortels, mais il y a plus de péchés mortels que les péchés capitaux. Les péchés capitaux, c'est vraiment les péchés énormes, quoi. Hein, ça, là, c'est... C'est-à-dire que dans les péchés mortels, c'est les pires, quoi, si tu veux. Alors, tu as tout ça, tu as... Qu'est-ce qu'il y a? Il y a le...
1: La
0: gourmandise, la luxure, la gourmandise, la gourmandise.
1: La gourmandise, oui.
0: Et puis, bref, enfin, peu importe. Oui, la gourmandise en fait partie, oui. Alors, si vous mourrez, malheureusement pour vous, en n'ayant pas réglé... Alors, un péché mortel n'est pas irrémédiable, bien sûr. Si vous avez commis un tel péché, vous passez par le sacrement de pénitence, et bon, tout rentre dans l'ordre. Mais si vous, malheureusement, vous mourrez avant d'avoir eu le temps de recevoir l'absolution du prêtre par rapport à ce péché-là, alors là, c'est une chose terrible, parce que là, c'est directement l'enfer. C'est pourquoi le sacrement des malades, ce qu'on appelait autrefois l'extrême onction, est aussi extrêmement important, parce que ça permet aux mourants de partir dégagés des péchés mortels éventuels qu'ils pourraient encore avoir sur la conscience. Et par conséquent, d'être certain de partir par, hélas, le chemin des écoliers qui risque d'être très long, mais finalement, quand même, il arrivera au ciel en fin de compte. Ce qui, pour le catholique, finalement, est l'essentiel. Et il y a un petit détour, hélas, et c'est ça le problème, il y a un petit détour dans ce lieu qui s'appelle le purgatoire. Et ça, hélas, nous allons le voir tout à l'heure. Mais revenons justement aux œuvres. Les œuvres, en quoi elles sont une deuxième médiation. Il y avait la médiation de l'Église, par l'intermédiaire des sacrements, à moins on peut même prendre une autre classification, médiation de l'Église, médiation des sacrements et médiation des œuvres, plus des médiations secondes par l'intermédiaire des moyens de grâce, que sont l'intercession des saints, les grâces qu'on trouve dans les objets de piété, les reliques, les pèlerinages, etc. Nous avons vu la dernière fois. Qui permettent donc d'avoir un bagage de grâce. En effet, c'est que pour se préparer pour le voyage dans l'au-delà, eh bien, c'est un voyage extrêmement périlleux. Le catholique est sûr d'arriver au ciel, mais le chemin est drôlement semé d'embûches. Parce qu'il lui faut, en effet, traverser ce fameux purgatoire. Qu'est-ce que c'est que le purgatoire? Le purgatoire, disons pour être bref, c'est tout simplement un enfer qui ne diffère de l'autre qu'en ceci, c'est qu'on a l'espoir d'en sortir un jour. Tandis que l'autre enfer, on n'en sort jamais. C'est un lieu de tourment. Voilà la définition qu'en donne le chanoine Pouget dans son catéchisme. Ouvrez les guillemets, aussitôt après la mort, l'âme entre dans le ciel si elle est pure, ou au purgatoire si elle est en état de grâce, mais pas entièrement purifiée. Enfin, elle tombe en enfer si elle est en état de péché mortel. Voilà donc les trois possibilités qui se présentent pour l'âme au moment de la mort. Elle entre tout droit au ciel si elle est d'une part en état de grâce, c'est-à-dire après avoir été purifiée de tous les péchés éventuels, mais le fait d'avoir été pardonné par Jésus-Christ, par l'intermédiaire du prêtre qui accorde le pardon au nom de Jésus, on est pardonné sans l'être. C'est toujours ça l'ambiguïté dans le système catholique. On est purifié, mais le sang de Jésus nous purifie de nos péchés, mais on n'est pas vraiment purifié quand même. Parce que précisément, c'est là qu'interviennent les œuvres. L'état de grâce, bon, on pourrait dire à la rigueur que c'est la foi, mais il manque encore la pureté de l'âme. L'âme n'est pas encore entièrement purifiée de ses péchés, c'est-à-dire le sang de Jésus-Christ n'est pas suffisant pour effacer, pour purifier totalement les péchés. Il faut les œuvres. Il faut les œuvres méritoires. Il faut mériter la purification de l'âme. Et là, nous nous entrons dans un système assez juridique et assez, comment dirais-je, assez romain, quoi, finalement, c'est à peu près la vision romaine des choses. Les péchés sont dans un côté de la balance et ça pèse dans le mauvais sens. On regarde dans l'autre et si les œuvres, les bonnes œuvres, sont pas suffisantes pour pouvoir faire pencher la balance du bon côté, rétablir l'équilibre, eh bien, vous pouvez pas aller au ciel. C'est pas possible. Alors, de deux choses l'une, ou bien l'âme, ou bien l'homme a accumulé déjà de son vivant sur la terre suffisamment de bonnes œuvres pour faire pencher la balance du bon côté, à ce moment-là, c'est un saint. Et on a vu, quand on a étudié justement la question de la sainteté dans la vision de l'Église romaine, que les saints, ça ne court pas les rues. Ça veut dire que le plus grand nombre, eh bien, entre dans l'au-delà avec la balance qui pèse du mauvais côté. Alors, tout n'est pas perdu pour autant. On n'a pas eu de quoi faire son salut, et on trouve cette expression souvent dans la piété catholique, faire son salut dans ce monde-ci, on peut encore se rattraper dans l'au-delà. Ouf. Mais alors là, évidemment, on passe de très très mauvais moments. Parce qu'on se trouve dans un endroit qui est un lieu de souffrance, d'une souffrance qui est comparée à un feu, par les descriptions qu'en font les catholiques, donc des descriptions absolument apocalyptiques, comme le Moyen-Âge faisait et dont il était très friand. Et encore une fois, c'est tout simplement l'enfer, avec la différence que celui-là, on a au moins l'espoir d'en sortir un jour. Quand ? Eh bien, quand justement, l'âme aura été totalement purifiée. Or, justement, le problème, c'est que ça prend longtemps. Ça peut prendre des milliers, des milliers, des millions d'années, selon le poids des péchés que l'on peut avoir sur la conscience. Maintenant, évidemment, on peut précipiter un peu le processus. D'abord parce qu'il y a les saints. Les saints, ce sont ces gens qui ont accumulé sur la terre suffisamment de mérite pour entrer directement dans le ciel. Non seulement ils ont accumulé suffisamment de mérite pour eux-mêmes, mais si par exemple la quantité des mérites, parce que tout est comptabilisé là, la quantité de mérite qu'ils ont acquise, la quantité de grâce qu'ils ont acquise dépasse ce dont ils avaient besoin pour eux-mêmes, eh bien, l'excédent de mérite peut servir aux autres qui n'en ont pas assez. Alors, c'est la juste compensation, c'est un peu comme la manne dans le désert. On peut partager équitablement, fraternellement. Alors, en quelque sorte, le saint qui entre dans le ciel, verse dans un, quelque sorte, dans un espèce de trésor, les œuvres méritoires qui sont en excédent pour lui, et tout ça vient former un espèce de trésor, d'ailleurs c'est le mot qui est employé en théologie catholique, le trésor des œuvres surrogatoires des saints. C'est-à-dire des œuvres qui étaient en excédent pour des saints. Alors tout ça s'est mis en commun, et l'Église peut puiser dans ce trésor-là pour les donner à des fidèles particuliers. Seulement l'Église. C'est pourquoi, par exemple, on recourra à l'intercession des saints. Et ainsi, l'Église pourra décider que tel saint, ayant acquis tel mérite, celui qui priera ce saint, par exemple dans tel lieu, dans tel centre de pèlerinage, etc., recevra une indulgence. Qu'est-ce que c'est que l'indulgence ? Nous arrivons justement à la notion d'indulgence. L'indulgence, c'est la remise de la peine temporelle, c'est-à-dire limitée dans le temps, par opposition à la peine éternelle. La théologie catholique oppose dans l'au-delà deux peines, la peine temporelle et la peine éternelle. La peine éternelle, c'est l'enfer. Bon, là, évidemment, qu'on est en enfer, c'est fichu. On ne peut plus en sortir. Par contre, la peine temporelle, alors là, tout est possible en ce qui la concerne. Et l'indulgence permet de remettre la peine, une partie de la peine temporelle, en tout cas, sur la base des œuvres surrogatoires des saints. Alors, si vous allez prier, par exemple, à telle époque particulière, aux grandes fêtes, par exemple, si vous allez prier la Vierge, la fête de l'Assomption, à tel endroit, vous avez une remise temporelle de peine, de temps de temps. À l'occasion, par exemple, de l'élection d'un pape, ce dernier va accorder une indulgence plénière, sous certaines conditions, ceux qui feront un certain nombre d'actes de dévotion, le pape proclame, usant du droit qu'il a de puiser dans le trésor des œuvres surrogatoires des saints, il proclame que ceux qui font telle et telle pénitence, etc., bon, recevront une remise de peine de temps. Alors vous pouvez comptabiliser. Et non seulement ça. Ah oui, en général c'est fixé. C'est peut-être pas toujours fixé. Il y a des moments où c'est fixé.
1: Il y a des moments où il proclame, et puis donc c'est plus ou moins le livre rapide du pape à tel ou tel moment, bien, il proclame une année sainte, par exemple, voilà une année sainte, c'est l'occasion où j'avais d'y aller. L'indulgence plénière, lorsqu'il ouvre son petit vicaire, autrement, par contre, on peut avoir des indulgences, même en dehors de ces temps-là, mais en allant, par exemple, vous allez à Rome, vous avez
2: le temps
1: d'indulgence.
2: Le nombre d'années convaincues ?
0: Pas toujours. Pas toujours. Quelquefois, oui. Pas toujours. Alors, par exemple, à Jérusalem aussi, aller à Jérusalem, évidemment, ça vous donne des indulgences. La croisade était basée sur, justement, le principe de l'indulgence. Et non seulement ça, mais par exemple, celui qui mourait en Terre Sainte, en combattant contre l'infidèle, alors là, il allait directement au ciel sans passer par le purgatoire. Mais justement, beaucoup allaient pour ça. Parce que, imaginez, ça doit être terrible pour un catholique, la perspective de mourir.
1: Oui.
0: On va se retrouver 3 millions d'années en purgatoire, à rôtir. Ça n'a rien de particulièrement enthousiasmant.
1: Je sais pas, mais c'est pas choc, hein, j'ai envie de dire. Et même moi, j'aime pas la partie du purgatoire, parce que j'en ai mis depuis le départ. Et alors, ceux qui m'ont en plus...
0: C'est-à-dire que, en fait, c'est une chose... C'est-à-dire que beaucoup de... on a, depuis Vatican II, disais-je, on a un peu mis sous boisseau ces affaires-là. Si bien que la plupart des catholiques ne savent plus trop où ils en sont sur ce plan, je pense. Je crois que c'est surtout ça. Hein. Mais en fait, devant la mort, finalement, ils n'ont plus d'assurance.
1: Aucune assurance.
0: Surtout ça. Maintenant, au Moyen-Âge, c'est qu'on y croyait au purgatoire. C'était le grand débat du Moyen-Âge, hein, le purgatoire. Et c'est au XVe siècle que la doctrine du purgatoire a été proclamée, après tous les débats qui étaient prolongés pendant le Moyen-Âge. Comment ? Et les gars qui mouraient, qui se disaient qu'ils allaient passer tant de millions d'années en purgatoire, ça ne les remplissait pas d'enthousiasme délirant. Hein. Et c'est pourquoi ils étaient prêts à tout pour justement mériter les indulgences qui leur permettraient d'échapper à ce sort terrible.
3: Et sur quelle thèse vous avez...
0: On va voir, on va y arriver. On va y arriver. Oui, parce qu'ils avancent des textes bibliques en plus. Oui.
2: Il est servi pour les voir.
0: Alors justement, non seulement l'indulgence peut être, en quelque sorte, reçue par les vivants, mais également, on peut les transférer aux morts. D'où juste, pardon ? Oui. D'où les prières pour... Vous allez, oui, vous avez dit le mot, on va arriver. Oui.
2: On paye des messes.
0: Absolument, on paye des messes, et les messes... Pardon ? Alors, il y a des messes pour les morts. Les messes pour les morts, quel est le but ? Eh bien, la messe pour le mort, c'est en quelque sorte de prier pour le repos de son âme. Parce qu'évidemment, vous pensez bien que pendant qu'il est en purgatoire, il n'est pas tellement dans le repos. Alors, on prie le Seigneur d'écourter le temps où il va aller dans le purgatoire pour lui permettre de trouver enfin dans le paradis le repos bien mérité auquel il a droit.
2: Il faut payer.
0: Bien sûr qu'il faut payer. C'est évident.
1: Les maîtres, les morts,
2: plus c'est cher, plus...
0: Et le fait, par exemple, de donner de l'argent à l'Église est un moyen certain pour mériter d'une indulgence. Ceux qui, par exemple, à leur mort, font don de leurs biens à l'Église catholique, eh bien, ceux-là ont des indulgences très, très importantes. Ce qui fait que l'Église du Moyen-Âge s'était considérablement enrichie, c'est que précisément dans cette perspective-là, la plupart des nobles, au moment de leur mort, faisaient don de leurs biens justement dans le but de voir leur peine en purgatoire être raccourcie. C'est ce qui fait que l'Église du Moyen-Âge est devenue un des principaux propriétaires fonciers en France, par exemple, ou en Europe tout entière. Finalement. Et par conséquent, on peut demander des indulgences pour les morts, etc. Ce qui fait que, dans le fond, ceux qui ont l'avantage d'avoir des enfants pieux, etc.
4: Moi, j'avais une grand-mère qui était très, très catholique comme ça, et elle s'inquiétait, mais s'angoissait même. Hein. J'avais dit à Saint-Nicolas de parce que nous, on était plus catholiques, ça. Et en fait, elle me disait, mais c'est pas bien, et tout. Puis finalement, ton argument, et qui priera pour moi quand je serai mort ?
0: Ben voilà. Voilà.
4: Nous, ça nous a sauvés. Elle nous répétait ça, vraiment, l'air de dire, vous êtes des égoïstes, des,
0: oui.
4: Vraiment des affreux, quoi.
0: Voilà.
4: Tu vas prier pour moi quand je serai mort.
0: Ah,
4: elle se sentait abandonnée seule, quoi.
0: Oui,
4: complètement,
0: oui.
4: Comme si
0: elle
4: allait dans l'au-delà abandonnée, quoi.
0: Oui.
1: Il n'y a pas d'assurance.
4: Alors,
0: non, il n'y a aucune assurance. Et alors, on trouve cette relation entre l'indulgence et l'argent. Et c'est ce qu'avait écœuré Luther. Le Moyen-Âge, qui était la grande époque du purgatoire, où, vous savez, c'est là que je m'en parlais, je crois, la dernière fois, ou une des dernières fois, de ces... tout malheur, il y a aussi ça aussi dans la piété catholique, tout malheur est considéré comme une occasion de faire son salut.
1: Oui.
0: Si vous arrive une tuile, eh bien, remerciez le Seigneur, c'est que ça va être méritoire.
1: Oui.
0: Il ne faut pas se révolter en face du malheur, mais il faut offrir ses souffrances au Christ, et à ce moment-là, vous en avez des mérites. Par exemple, les gens qui souffrent, les malades, etc., offrent leurs souffrances au Christ, et ils en acquièrent des mérites nombreux qui leur permettent d'échapper aux flammes du purgatoire. C'est-à-dire que ceux qui souffrent là, ils n'auront pas à souffrir là, dans l'au-delà. C'est ça de gagner. Et alors, je disais, il y a au Moyen-Âge, il y avait, vous savez, les grandes épidémies de peste qui avaient décimé un tiers de l'Europe. Et la plupart des gens au Moyen-Âge qui avaient souvent perdu des êtres chers dans cette épidémie de peste, considéraient que c'était autant de fléaux que Dieu envoyait pour justement préparer les gens. Donc il s'était établi à la fin du Moyen-Âge tout un état d'esprit extrêmement morbide dans l'Europe, une recherche de la souffrance, etc. Et c'était l'époque des flagellants, vous savez, au moment des grandes épidémies de peste, les cohortes de pénitents qui parcouraient l'Europe en se flagellant mutuellement. Ils avaient chacun de grands fouets, puis souhaitaient les uns les autres, comme ça, joyeusement, en prêchant la pénitence partout où ils passaient, etc., invitant les gens à se joindre à eux. C'était l'époque où on portait, ça se fait d'ailleurs encore, des cilices, ces espèces de vêtements de crin qui vous grattaient la peau, etc., et même au besoin, à chaque mouvement, vous meurtrissez la chair, etc. Au Moyen-Âge, il y a des choses absolument indicibles à ce niveau-là, des gens qui s'accrocher des espèces de crochets dans la peau du dos, etc. Enfin, se martyriser, qui se flagellait. Encore les moines font ça encore maintenant. Hein. La discipline, c'est un petit fouet avec lequel le moine a charge de se fouetter tous les soirs pour se punir de tous les péchés qu'il a pu faire en journée, et qui sont là pour justement, en quelque sorte, éviter qu'il reste trop longtemps en purgatoire, etc. Et bien sûr, il y a un autre moyen, moins douloureux, si je peux dire, de mériter l'indulgence, c'est l'argent. Et l'Église avait... Est-ce que c'était délibéré? Ça finit par l'être. C'était évident, la nature humaine étant ce qu'elle était. Au départ, ça l'était peut-être moins. C'était peut-être un petit peu ce qui se passe encore aujourd'hui, si vous voulez, lorsque quelqu'un fait don de ses biens à l'Église, etc., d'une manière spontanée, et l'Église a dit, bon, ben ça, c'est un acte méritoire. Et puis, petit à petit, c'est devenu un marché. Donnant, le salut ou la rémission des peines temporelles, ça coûte tant. Alors, ceux qui avaient la chance d'avoir de l'argent, évidemment, passaient moins de temps en purgatoire que les autres. Alors là, dans le fond, c'était un peu la lutte des classes en au-delà.
1: Ou la lutte des classes pour l'au-delà.
0: Ou pour l'au-delà, oui. Mais c'est ce qu'avait, à la fin du Moyen-Âge, été exploité par l'Église, des papes et même des prélats sans scrupules. Et notamment, c'est ce qu'avait été à l'origine de la Réforme. Vous savez comment le pape de l'époque avait entrepris des travaux gigantesques pour construire la basilique Saint-Pierre à Rome, qui est une des plus grandes églises du monde, sinon la plus grande, je crois, et qui avait coûté évidemment des sommes colossales. Alors il avait commencé par publier dans toute l'Europe pour que les gens fassent des dons pour cette église. Bon, ben, il avait passé le don, alors il avait publié une indulgence. Alors il disait, voilà, ceux qui donneront de l'argent pour la construction de la cathédrale, eh bien, ils passeront une indulgence. Et il avait envoyé des missionnaires pour prêcher l'indulgence dans toute l'Europe. Il y en avait un prédicateur particulièrement zélé qui s'appelait Tetzel. Et ce Tetzel parcourait l'Europe avec une prédication particulièrement émouvante qui se terminait par ces mots: dès que vos pièces d'argent touchent le fond de mon escarcelle, les âmes s'envolent du purgatoire. À l'ouïe d'une prédication aussi magnifique, Luther a eu du mal à digérer ça. Déjà, il avait déjà redécouvert tout le salut par la foi, et là, ça lui a semblé inacceptable. Et le dimanche suivant, qui était dimanche de la Toussaint, il a donc affiché sur les portes de la cathédrale de Wurtemberg les thèses qui étaient celles de la Réforme et qui ont déclenché justement la Réforme. Si bien que, si vous voulez, l'Église catholique attaquait essentiellement sur cette pratique des indulgences par le protestantisme, a été amené à mettre quelques bémols, du moins dans la pratique. Mais dans la réalité, c'est resté. Il n'y a pas de problème. C'est resté aussi dans l'esprit des gens, parce que dans le fond, c'est tellement plus facile, c'est tellement plus certain, n'est-ce pas, de payer un peu d'argent, faire un pèlerinage ou deux, à droite ou gauche, de faire brûler un cierge, parce que faire brûler un cierge, évidemment, c'est une indulgence. Embrasser l'orteil de Saint-Pierre à la cathédrale de Poitiers, c'est une indulgence. D'ailleurs, c'est mis en toutes lettres. Celui qui embrassera cet orteil aura tant de jours, c'est une question de jours. J'ai pensé 30 jours d'indulgence. Enfin, ça fait pas beaucoup par baiser, mais enfin, ça prend tout. C'est pas cher. Alors, oui, c'est atroce, oui. Mais la pratique de l'année sainte que vient d'ouvrir le pape ici est tout à fait caractéristique. Le pape vient de proclamer l'année sainte. Qu'est-ce que c'est? C'est une année au cours de laquelle il est possible de recevoir l'indulgence. C'est basé sur une interprétation erronée de l'institution du jubilé qu'on trouve dans le Lévitique. Vous savez, tous les 50 ans, on publiait l'année sainte, la remise des peines. Alors, vous voyez l'assimilation que fait l'Église catholique, remise des peines, c'était les remise des dettes, surtout pas des peines, des dettes dans la Bible, c'était. Et là, donc, remise des peines temporelles, donc des peines du purgatoire qui sont remises sous certaines conditions, pèlerinage, des choses semblables, etc. D'où multiplication cette année des pèlerinages à Rome, etc. pour les gens qui désirent recevoir l'indulgence plénière. On a remarqué. Pardon ? C'est total l'indulgence plénière ? Non, je crois pas, sans doute pas. C'est pas possible de recevoir une indulgence totale, mais enfin. Oui, il y a différentes catégories sans doute dans les indulgences. Oui, mais ça n'a pas la même valeur que quand c'est l'année sainte. L'année sainte, ça a beaucoup plus. C'est côté en bourse, beaucoup plus. Oui, beaucoup mieux.
5: C'est meilleur.
0: Comment ?
1: C'est la volonté.
0: Alors, le pape ouvre une porte qui proclame l'année sainte, etc. Et puis, à la fin de l'année, il la ferme. Oui, c'est ça, il y a une grande cérémonie, etc. C'était évidemment l'occasion d'un fructueux. De fructueuses entreprises touristiques, les agences de voyage de Rome, évidemment, ils s'y retrouvent, et les églises de Rome aussi, parce qu'il faut visiter un certain nombre d'églises à Rome, il faut faire un tour, prier dans les différentes églises, des églises qui sont considérées comme, je ne sais pas quel est le terme exact, mais il y a des églises qui sont déclarées comme propres à accorder l'indulgence. Alors il faut aller faire le tour de ces églises-là, quand on a prié dans ces églises-là, bon, on a reçu l'indulgence. Alors, le christianisme du XXe siècle, remarquez une chose, c'est que cette année sainte a été proclamée, comme par hasard, l'année de la 500e, du 500e anniversaire de la naissance de Luther, de l'homme qui s'était dressé contre les indulgences. Alors, de deux choses l'une, ou c'est voulu, et à ce moment-là, ça veut dire beaucoup de choses, ou c'est ça n'est pas voulu, ou c'est une coïncidence, mais en même temps, ça en dit long. Ça veut dire que le catholicisme, ou le pape actuel en tout cas, se moque pas mal de ce qu'ont pu ressentir les protestants en face de cette proclamation d'année sainte, cette réalité qui est vraiment aux antipodes finalement de la foi chrétienne basée sur la Bible. La foi protestante basée sur la Bible. Ah non, c'est pas tous les 50 ans. Le pape est libre de déclarer, il y en a eu une en 75, oui. De déclarer l'année sainte quand il veut, s'il estime nécessaire, puisqu'il est le dépositaire des grâces de Dieu. L'Église est vraiment médiatrice du salut. C'est par l'Église qu'on obtient le salut. Et l'Église peut absoudre qui elle veut, et on se base sur le verset de Jésus à Pierre, « Tout ce que tu liras sur la terre sera lié dans le ciel, ce que tu déliras sur la terre sera délié dans le ciel. » Ça, c'est la base, justement, les clés de Saint-Pierre, c'est ça. Il a accès, par les clés que lui a remis Jésus, au trésor de la grâce de Dieu, de mérite du Christ et des saints. C'est-à-dire que finalement, les saints ont aussi des mérites de la même nature que ceux du Christ. C'est une différence de degré seulement. Et les saints sont presque mis sur le même pied que Christ, avec un niveau un petit peu inférieur, mais c'est la même nature. Les mérites des saints sont de la même nature que les mérites du Christ. Vous voyez, le blasphème, blasphématoire par rapport à l'œuvre du Christ, c'est vraiment la réduire, la nier l'œuvre du Christ. Et l'Église est toute puissante pour gérer ça. Elle n'a de compte à rendre à personne, pas même à Dieu. Le pape ne demande pas à Dieu l'autorisation de publier l'année sainte, il décide, parce qu'il a besoin de construire la basilique de Rome, de publier une indulgence. Il décide pourquoi il a décidé, parce que c'est le 500e anniversaire de Luther, peut-être, je ne sais pas, pour montrer qu'il ne s'en laisse pas compter par l'œcuménisme, je ne sais pas. Alors, on pourra dire, mais sur quoi l'Église catholique se base-t-elle pour élaborer une doctrine aussi abracadabrante ? Parce que vous voyez donc la complexité du salut, finalement. Le salut en tant qu'aboutissement est relativement simple, puisque de toute façon il suffit de participer au sacrement d'église et puis éviter de mourir en état de péché mortel pour finalement s'y retrouver au bout du compte, ce qui est finalement assez rassurant. Mais le problème, c'est d'échapper aux peines temporelles. Et là, alors là, là, il n'y a aucune assurance. Personne ne pourra jamais savoir s'il a suffisamment de mérite pour pouvoir échapper. Par exemple, les enfants de Fatima qui ont reçu le message de la dame en question se sont entendus dire que pour échapper aux peines temporelles, il faudrait qu'ils disent beaucoup de chapelets. Alors, ils ont passé leur vie à dire des chapelets. Et ils sont morts les uns après les autres dans une angoisse terrible parce qu'ils avaient l'impression de ne pas avoir dit suffisamment de chapelets pour pouvoir justement échapper aux flammes du purgatoire. Alors évidemment, c'est quelque chose d'assez abominable. Mais où l'Église catholique a-t-elle trouvé cela? Eh bien d'abord, on peut dire que c'est dans justement le contexte pagano-chrétien dans lequel l'Église a évolué au cours du Moyen-Âge, et qu'à la fin du Moyen-Âge, les théologiens de l'Église ont essayé d'expliquer théologiquement, de raccrocher bibliquement. C'est toujours ce qui se fait dans ces cas-là. On trouve déjà des doctrines un peu semblables dans certains apocryphes. Et c'est sans doute aussi un petit peu la base de cette doctrine du purgatoire. Certains apocryphes que même l'Église catholique considère comme apocryphes. Hein. Mais l'Église catholique... Non, même pas de théologie. Apocryphes. Par exemple, les évangiles, beaucoup d'apocalypses apocryphes en particulier. Vous savez, les apocalypses apocryphes ont été beaucoup étudiés au Moyen-Âge. Et c'est elles qui ont servi de trame de fond à toute cette espèce d'imagerie affreuse du Moyen-Âge. Vous savez, l'histoire des diables qui piquent, les damnés qui rôtissent dans les marmites avec les diables, avec des fourches à trois dents qui leur piquent, etc. Ça, vous trouvez ça dans les évangiles, dans des apocalypses apocryphes. Oui, l'islam a pu reprendre un certain nombre de choses comme ça, justement venant aussi de ces apocryphes-là. Hein. L'apocryphe des premiers siècles de l'Église, mais l'Église catholique n'a jamais reconnu officiellement la canonicité de ces apocryphes-là. Alors, au moment du Concile de Trente en particulier, il a fallu, face aux attaques du protestantisme, essayer de raccrocher à des textes bibliques la doctrine du purgatoire. Alors voilà un petit peu ce que ça a donné. Tout d'abord, on joue sur un certain nombre de mots. On écarte d'abord des textes qui sont explicites au sujet du purgatoire, au sujet du salut, quoi, hein. Notamment, le texte le plus gênant pour la doctrine du purgatoire romaine, c'est l'histoire du bon larron. Vous savez, c'est deux larrons qui étaient crucifiés avec Jésus, l'un qui l'insultait et l'autre, au contraire, qui s'est tourné vers lui en lui disant « Souviens-toi de moi ». Alors, évidemment, on dira « Mais c'est immédiatement la négation de la doctrine romaine du purgatoire. Parce que si quelqu'un devait aller en purgatoire, ben c'est bien ce brave homme. Admettons qu'il soit mort en état de grâce, comme dit l'Église, entre guillemets, comme dit l'Église romaine, ayant mis sa foi en Jésus-Christ, il avait quand même un sacré paquet d'années à passer en purgatoire, un gars comme lui. Parce que si lui ne va pas en purgatoire, alors qui va y aller? Mais Jésus lui dit, tu seras aujourd'hui même dans le paradis. Alors, voilà comment fait l'Église romaine jouant avec le texte. Dans le grec, il n'y a pas de ponctuation dans les textes grecs. Alors, on introduit une virgule. Et voilà ce que ça devient dans les traductions catholiques. Je te le dis aujourd'hui, tu seras, sous-entendu, un jour avec moi dans le paradis. Je te dis aujourd'hui qu'un jour tu seras avec moi dans le paradis. Sous-entendu, entre-temps, tu vas passer un bon bout de temps en purgatoire. Mais il est évident que c'est tordre le sens de ce texte. Jésus insiste bien sur l'immédiateté du salut. Tu seras avec moi. Où est Jésus? En purgatoire? Sûrement pas. Même le catholique le plus convaincu ne peut pas prétendre que Jésus est allé en purgatoire. Tu seras avec moi aujourd'hui dans le paradis. Bon, un autre texte qui est très gênant.
5: La condamnation de celui qui reprochera.
0: Bah, ils ne retranchent rien, ils vont te dire qu'ils ne retranchent rien.
1: Ils tordent.
0: Ils tordent l'essence de l'écriture.
1: C'est très peut-être pour le nom de Pierre.
0: Ils introduisent une virgule à un mauvais endroit, si tu veux, pour faire dire à la Bible autre chose que ce qu'elle dit. Un autre texte, c'est l'histoire du mauvais riche et de Lazare, qu'on trouve dans Luc 16. Vous savez, ce mauvais riche qui... Alors, évidemment, là, dans cette parabole, il n'est question que de deux endroits. Il est question du sein d'Abraham, c'est-à-dire ce que l'Église catholique appelle le paradis, dans le ciel, la gloire, la présence de Dieu. Et puis, un autre endroit, un endroit de tourment, où le mauvais riche est tourmenté, et dans lequel il ne lui est pas possible, duquel il n'est pas possible de sortir. Il n'y a aucun lieu intermédiaire entre les deux. Il y a un immense abîme qui est infranchissable, de sorte que il n'est pas possible de passer de l'un dans l'autre. Alors là, l'Église catholique a toute une théorie subtile pour dire qu'il s'agit que d'une parabole et que par conséquent, la révélation n'est pas encore complète et que tout n'a pas été dit à ce sujet-là. Mais que l'Église a ensuite perçu par la révélation particulière qui lui a été donnée qu'en fait il y avait un troisième lieu, etc., dans lequel, enfin, vous voyez le genre d'interprétation. Maintenant, on aboutit à cela, je disais tout à l'heure, c'est que dans l'Église catholique, il n'y a pas de pardon de péché vraiment. Les péchés sont pardonnés sans l'être. Un petit peu, si vous voulez, comme un enfant qui viendrait vers ses parents lui disant « Écoute, pardonne-moi », et le père lui dirait « Mais je te pardonne », et lui envoie une bonne paire de taloches. Quoi. C'est à peu près ça. Alors, justement, il y a un autre texte que les catholiques emploient aussi, c'est celui que nous trouvons dans Matthieu 12, verset 32, où Jésus parle du blasphème contre l'Esprit Saint. Il dit, voilà, celui qui parlera contre le Fils de l'homme, il lui sera pardonné. Mais celui qui blasphémera contre le Saint-Esprit, il ne lui sera pardonné, ni dans ce siècle, ni dans l'autre. Et l'Église catholique en conclut ceci, c'est que si ce péché-là ne peut être pardonné ni dans ce siècle, ni dans l'autre, c'est donc qu'il y a des péchés qui peuvent être pardonnés dans l'autre siècle. Vous voyez là, le raisonnement subtil.
1: Oui, l'interprétation à contrario.
0: Oui, à contrario, justement. Alors qu'il est clair, d'après le contexte, que Jésus ne laisse pas supposer le moins du monde qu'il puisse y avoir des péchés qui sont pardonnés dans l'autre siècle, mais il insiste sur le fait que le pardon de ce péché-là est absolument impossible. C'est un renforcement de l'idée.
1: Un renforcement est prodigué.
0: C'est comme si vous disiez, je ne sais pas, ce que tu me dis là, je ne l'accepte pas aujourd'hui et je ne l'accepterai pas dans 1000 ans. C'est une manière de parler. Alors nous avons un autre texte, c'est Matthieu 5, versets 23-26. Où Jésus dit, accorde-toi avec ton adversaire pendant que tu es en chemin, de peur qu'il ne te livre à l'officier de justice, que ce dernier ne te jette en prison, dont tu ne sortiras qu'après avoir payé le dernier cadran. Ah, voilà le purgatoire. C'est, si on ne s'est pas accordé pendant qu'on était vivant avec le Seigneur, si on n'a pas mis sa vie en règle avec Dieu, on se trouve jeté dans le purgatoire, c'est comme une prison, dont on ne sortira qu'après avoir payé à le Seigneur le dernier cadran. Alors le Seigneur est une espèce de gendarme qui tient une comptabilité de tous les... puis qui vous fait rendre gorge jusqu'au dernier cadran, jusqu'au dernier sou, jusqu'au dernier centime. Voilà le Dieu miséricordieux. Et voilà le Dieu, finalement, qui est le Dieu de beaucoup de gens aujourd'hui. Hein, le Dieu vindicatif, injuste et vindicatif, et c'est ce qui entraîne aussi cette idée fausse que beaucoup de gens ont de Dieu, et qui en amène beaucoup à se détourner d'un Dieu pareil, ce qui, finalement, n'a rien d'étonnant. N'a rien d'étonnant. Un autre texte, c'est celui qu'on trouve dans 1 Corinthiens 3, verset 11 à 15, où Paul parle de la manière dont on construit sur le fondement qu'il a posé. Il dit, moi, j'ai posé le fondement comme un sage architecte, Et d'autres, maintenant, vont construire dessus. Mais que chacun prenne garde à la manière dont il construit. On peut construire avec des matériaux nobles, de l'or, de l'argent, ou avec des matériaux périssables, du bois, du chaume. Maintenant, le feu éprouvera ce qu'est l'œuvre de chacun. Si il a construit avec des matériaux nobles, cette œuvre subsistera. Sinon, tout brûlera. Pour celui qui, en quelque sorte, aura agi de cette manière-là, il sera sauvé comme au travers du feu. Et voilà le purgatoire. Sauvé au travers du feu. Il faut donc passer d'abord au travers du feu pour pouvoir être sauvé. Alors qu'ici, dans ce texte-là, Paul parle de quelque chose tout à fait différent, il parle des récompenses. Dans ce sens que, il parle du tribunal de Christ. Dans ce sens que, il y a d'une part le salut de l'âme, et puis ensuite, évidemment, c'est vrai, les œuvres qui ont été faites pour Christ, dans la fidélité, eh bien, recevront une récompense. Dans ce sens qu'il y a plusieurs demeures dans la maison de mon Père, dit Jésus. Il y aura des couronnes, il y aura des palmes, la palme du vainqueur, la couronne du vainqueur, dit Paul. Tout un ensemble de choses, le vêtement blanc, eh bien, il peut se produire que quelqu'un n'ait rien à présenter au Seigneur. Il ne perdra pas son salut, pour autant, il sera sauvé quand même. Mais il n'aura aucune récompense. Comme l'élève, si vous voulez, qui passe l'examen, il a juste la moyenne, c'est tout, il n'a pas de mention. Si je peux prendre cette image-là, c'est un peu pareil. Et ça n'a rien à voir ici avec le purgatoire.
1: C'est là qu'on trouve notre bon larron, justement. C'est lui et le catype.
0: Oui, le larron et le catype. Exactement. Exactement. Aucune récompense, c'est évident. C'est évident. Or, un autre texte aussi qui, lui, serait plus... irait davantage dans le sens de l'Église catholique, c'est ce texte curieux qu'on trouve dans la deuxième épître de Pierre, où il est question de Christ qui, au moment de sa mort, est allé prêcher aux esprits en prison. Et qui était retenu captif depuis l'époque de Noé, etc. Car l'évangile a aussi été prêché aux morts. Ce qui veut dire que, d'après l'Église catholique, Christ est allé prêcher aux âmes qui étaient au purgatoire pour leur annoncer qu'elles prennent patience, que encore quelques millions d'années, et puis que bientôt, après ces quelques millions d'années, elles sortiraient de là. Et bien évident que ce texte. Pardon ? Non, je crois que... Non. Ce texte n'a rien à voir, n'est-ce pas ? En fait, il s'agit ici d'une référence à ces événements mystérieux dont parle la Genèse, de l'époque où il y avait ces géants sur la Terre, etc. Et... même si il y a encore une part de mystère, d'incompréhension que l'on peut avoir autour de ce texte, la signification exacte nous échappe encore, il faut le dire humblement, mais c'est une base beaucoup trop faible, n'est-ce pas, pour asseoir une doctrine du purgatoire, qui n'est étayée faible, n'est-ce pas, pour asseoir une doctrine du purgatoire, qui n'est étayée par rien d'autre.

ça a été pour lui la réponse, c'est bien la foi seule. Plus de condamnation pour ceux qui sont en Christ. Et il est évident que l'Épître aux Romains est une épître qui affirme ça d'une manière tellement claire que le seul texte de Pierre est grandement insuffisant pour renverser à ça. L'Église catholique a bien senti la faiblesse de son argumentation biblique et le Concile de Trente a été amené à recourir à un autre artifice. Dans l'Église catholique du Moyen-Âge, qui était une Église latine, où le latin était la langue des clercs, les clercs, ce n'étaient pas simplement les gens d'Église, mais je dirais de tous les lettrés de l'époque. Les médecins parlaient en latin, voire Molière par exemple, les avocats, les juristes, enfin tous les gens instruits parlaient en latin. Si bien que, bien sûr, on lisait la Bible en latin. Latin, dans la traduction de Saint Jérôme du IVe siècle, qu'on appelait la Vulgate. Lorsque la réforme a eu lieu, c'était dans le courant de l'humanisme, c'est-à-dire la redécouverte de l'antiquité gréco-latine et au-delà hébraïque, on a commencé à lire la Bible dans les langues originales. Luther, par exemple, a appris l'hébreu pour pouvoir traduire la Bible en allemand. Il a utilisé pour la traduction du Nouveau Testament l'édition du Nouveau Testament grec d'Erasme, l'humaniste qui avait redécouvert les textes grecs du Nouveau Testament. Et la redécouverte de ces textes-là a aussi permis la réforme. Parce que la Vulgate contenait un certain nombre d'erreurs de traduction, par exemple le fameux Gratia plena dont nous avons parlé en ce qui concerne la Vierge, pour ne parler que de cela, donc pleine de grâce, au lieu de à qui une grâce a été faite, ce qui, vous l'avouerez, n'est pas tout à fait pareil. Et le catholicisme de l'époque de la Réforme a bien senti que là, il y avait une faille grave. Et c'est pourquoi le Concile de Trente a proclamé que la seule version autorisée et canonique dans laquelle, qui servirait de base pour étayer la foi d'Église, serait la traduction latine de Saint Jérôme, la Vulgate. Or, la Vulgate contenait un certain nombre de livres que l'Ancien Testament hébraïque ne contenait pas, mais qui étaient des traductions que Saint Jérôme avait faites, parce qu'au départ, le pape lui avait donné un manuscrit grec de la version des 70, la version des 70. Et Saint Jérôme, qui était un homme scrupuleux, avait voulu remonter du grec à l'hébreu. Après, il avait appris l'hébreu aussi avec un rabbin de Bethléem. Mais comme le pape lui avait donné l'ordre de traduire le manuscrit grec, il a fait cette découverte que finalement, il ne retrouvait pas un certain nombre de livres qui étaient dans ce manuscrit grec, dans la version hébraïque qu'il avait entre les mains. Il n'y a aucune d'ailleurs autre version hébraïque avec laquelle il ait pu entrer en contact. C'était par exemple des livres comme les deux livres des Maccabées, le livre de Judith, le livre de Tobie, le livre de la sagesse de Ben Sira, d'autres encore. Et Jérôme est arrivé à la conclusion que, bien ma foi, c'est sans doute que ces livres-là n'étaient pas inspirés. Alors, parce qu'il avait reçu le mandat de traduire le manuscrit que le pape lui avait donné, il les a quand même traduits, à partir du grec, mais il les a mis dans une place à part, à la fin de sa traduction, en précisant qu'ils n'étaient pas inspirés. Et ça a été, grosso modo, l'Église en fait s'était jamais prononcée sur ce problème-là. Mais enfin, grosso modo, jusqu'à cette époque-là, on ne considérait pas les apocryphes comme inspirés. Et le Concile de Trente, soudain, a fait une découverte géniale. C'est que dans le deuxième livre des Maccabées, chapitre 12, il est question d'une bataille qui avait eu lieu entre les Juifs et les Syriens, et un certain nombre de soldats juifs, pieux, les fidèles de Dieu, étaient tombés au combat. Leurs camarades, après la bataille, étaient venus pour les enterrer, et après les avoir enterrés, ils avaient offert des sacrifices à Dieu pour le repos de leur âme. Formidable. Voilà enfin le texte biblique qui faisait défaut, que l'on cherchait et qu'on a enfin trouvé. Seulement, il y a un problème, c'est qu'il n'était pas au canon. Qu'à cela ne tienne, un décret du Concile de Trente décide qu'à partir de maintenant, les livres qui se trouvent dans la traduction de Saint Jérôme sont considérés comme inspirés. Certes, à un degré un peu moindre que les autres,

0: C'est pourquoi on les appelle des livres deutérocanoniques, c'est-à-dire faisant partie d'un deuxième canon. Et c'est pourquoi, par exemple, l'Église catholique vous dira que le canon de l'Église n'a été fixé définitivement qu'au Concile de Trente. La raison pour laquelle ces livres ont été canonisés, entre guillemets, au Concile de Trente, et il y en a une seule, c'est parce qu'il y avait ce passage-là. Évidemment, il fallait prendre le tout. Il ne fallait rien prendre. Alors on a décidé de tout prendre, y compris l'histoire burlesque de Daniel et du dragon, les histoires abracadabrantes de Suzanne et les vieillards, et toutes ces choses-là, qui sont passées dans l'ensemble. Alors, finalement, à quoi aboutissons-nous en ce qui concerne le salut? Salut par la foi et par les œuvres. Mais finalement, les œuvres viennent à occulter la foi. Et ce sont les œuvres qui prennent le pas sur la foi. Si bien que le catholique, face à la question essentielle, finalement, c'est-à-dire la question du salut, n'a aucune assurance. Il se trouve en face d'un fougis, d'un fratras, d'affirmations totalement contradictoires. Il vit dans une crainte perpétuelle qui l'amène à, rester fidèle à l'Église, à pratiquer les sacrements, à pratiquer des œuvres que l'Église demande, des pèlerinages, des aumônes diverses, l'Église bien sûr, dans le but que je veux dire, on ne sait jamais, vaut mieux faire plus que moins dans ce domaine-là, et jamais sûr d'en avoir fait assez. Donc, le catholique sera un homme qui sera toujours dépourvu d'assurance. Et quand on lui affirme que l'on a la certitude d'être sauvé, c'est quelque chose qui lui semble aberrant. Parce qu'il dit, mais alors, c'est un orgueil démesuré. C'est donc que vous avez déjà acquis le stade de la sainteté qui vous permet de dire que, bien ma foi, vous êtes arrivé. Oui. Alors que c'est au contraire, et d'ailleurs la doctrine des réformateurs c'était très clair, c'est au contraire le signe de la plus grande humilité, celui de savoir que par soi-même on est absolument incapable de rien, et que tout vient de Dieu, que la réponse de l'homme est la seule réponse de la foi, et qu'en dehors de cela il ne peut rien faire pour son salut. Et c'est pourquoi un des slogans justement des réformateurs était « Soli Deo Gloria », à Dieu seul la gloire. Voilà ce qu'on peut dire sur cette doctrine du salut en milieu catholique. Et finalement, l'Église catholique, au terme de ses études, apparaît, comme nous le disions, comme une Église finalement pagano-chrétienne, dans laquelle il y a des éléments chrétiens, mais où il y a des éléments païens qui se mêlent, qui par conséquent obscurcissent le plan et le dessein de Dieu. Elle apparaît également comme une Église impériale, c'est un aspect qui est particulièrement désagréable aux chrétiens évangéliques, comme une Église sûre d'elle-même, souveraine, qui se considère comme la manifestation visible de Dieu sur la terre, en quelque sorte, le substitut de Dieu sur la terre, du Christ en tout cas sur la terre, et qui ramène tout à elle. Et qui entend établir finalement un règne terrestre, faire en sorte que le règne de Dieu vienne par elle sur la terre. Et ceci, évidemment, étant aux antipodes de la vision biblique de l'Église, nous sommes ici dans le contexte d'une Église puissance et non pas d'une Église signe, d'une Église témoin. C'est au nom de cela que l'Église du Moyen-Âge, par exemple, cherchait à contraindre les hommes. Et que l'acceptation des droits de l'homme, par exemple, et de la liberté de conscience, date finalement du Concile Vatican II seulement. Jusqu'alors, la doctrine officielle de l'Église, c'était que l'Église avait le devoir de contraindre les gens à marcher dans ce qu'elle considérait comme la vérité, et qu'il ne devait y avoir de liberté que pour la vérité, et aucune liberté pour l'erreur. Ce n'est que sous la pression des événements qu'elle a abandonné cette prétention incroyable. C'est donc vraiment l'Église puissance, avec tous les attributs de la puissance, la pompe, la liturgie, le grandiose, le somptueux, les cathédrales, etc., les liturgies à grand spectacle, etc. Et ceci, justement, dans le but de contraindre les hommes. Maintenant, l'Église catholique, si on pouvait étudier son évolution, peut-être ce serait bien de le faire. On fera peut-être notre prochaine étude là-dessus. Pour ça, le temps est écoulé, on va arrêter là, peut-être. Ça, je prendrai ce dernier point la prochaine fois avant d'aborder les protestants. Est-ce que vous avez des questions à poser rapidement sur la question du salut ?
1: Finalement, même pour ceux qui ont le péché mortel, je dis éventuellement que jamais il sait si dans les derniers instants il ne repent pas.
0: Oui.
1: Et en fait, finalement, il y a très très peu de. D'après eux, enfin après lui, en tout cas dans son christianisme, il y a très peu de gens qui sont perdus.
0: Oui.
1: En fait. Tout le monde est sauvé, sauf vraiment celui qui au dernier moment, et encore, il a l'air de dire qui sait ce qui peut se faire dans son
0: christianisme.
1: Oui. Finalement, à la limite, c'est super exceptionnel. Quoi, hein.
0: Oui, n'empêche que pendant ce temps-là, il faut quand même aller faire un petit détour en purgatoire.
1: Non, c'est pour dire quoi, que c'est vachement rassurant que finalement personne n'est
0: oui.
1: perdu.
0: Oui, c'est rassurant et en même temps, ça l'est pas. Quoi. C'est angoissant et rassurant en même temps.
1: C'est-à-dire qu'en fait, les gens, quand même, sont. Moi, je pense que vous êtes rassurés dans le sens qu'ils ne s'inquiètent pas trop, quoi. Ils se disent ils ne sont pas perdus.
0: Oui, c'est ça, c'est ça.
1: Ils ne font pas d'efforts à l'heure de dire on verra plus tard. Quoi.
0: Et en même temps, c'est extrêmement dangereux parce que. Justement, la doctrine biblique est le contraire de ça.
1: Ouais.
0: Et énormément de gens vont en enfer en croyant aller en purgatoire.
1: Ouais, c'est ça. Ils sont angoissés parce qu'ils n'ont pas l'assurance d'être sauvés, mais en même temps, ils font pas vraiment
2: l'effort
1: nécessaire.
2: Oui,
1: c'est
2: horrible.
1: Oui.
2: Moi, je passais par là, c'est pas purgatoire. Non, mais il faut arriver au chemin de salut, ça peut être
3: bien. Il est revenu.
0: Il est sorti, quoi, c'est bien.
2: Il est sorti, mais il y a quand même.
0: De partout, de partout, de partout, de partout, de partout. Oui, tout ce qui concerne, c'est, toutes ces choses-là, c'est pour avoir des indigents.
2: C'est finalement, c'est le point de départ et le point d'arrivée qui sont complètement différents. Le catholicisme, c'est pour être peut-être un jour sauvé, tandis que la réforme, c'est parce qu'on est sauvé, alors qu'on mène une vie chrétienne.
0: Tout en découle, oui.
2: C'est
0: vraiment
2: Ah oui, ça c'est
0: le biais
2: la bénédiction.
0: Le biais étourdi, oui.
2: C'est pas.
0: Si, ça a aussi une valeur.
2: Ça a une valeur.
0: Si, ça va une
2: valeur
0: également, oui.
2: À la ville, à Rome et au monde.
0: Il donne une bénédiction, il apparaît au balcon du palais du Vatican, il bénit la foule, etc. Et ça, ceux qui sont là, et puis ceux qui écoutent, par exemple à la radio ou tout
1: à
0: ça,
1: la télé,
0: à la télé, ils reçoivent aussi l'indulgence.
1: À la ville et au monde. Je vais dans un petit article. Que la messe à la télé n'est pas considérée comme valable, mais cette bénédiction au vie est en vie, je ne sais pas quoi, est valable.
0: Ah oui, d'accord.
1: Je ne sais pas qu'est-ce qui se passe, il y a des brouillages dans les ondes.
0: Non, mais comme il décide ceux qui valent.
2: C'est l'arbitraire. Ouais.
0: C'est l'arbitraire. L'Église choisit complètement ce qu'elle veut. Comment ? Absolument. Absolument. Dieu n'a rien à voir, il n'est pas consulté dans cette affaire, il n'a pas son mot à dire.
4: C'est une dictature.
0: Le Christ est revenu au ciel, et maintenant, en quelque sorte, tais-toi. C'est nous qui décidons, à ta place. T'es plus là, maintenant, bon, quand tu reviendras, on verra ce qui se passera, mais pour le moment, c'est nous qui faisons la loi, ici.
5: Je suis sûr qu'il y a
0: un problème de catholique. Non, mais c'est que non. La théologie catholique est tellement compliquée que pour la connaître, vraiment, il faut l'avoir étudiée à fond.
1: On la connaît même beaucoup plus que la théologie catholique.
0: Sûrement, oui.
2: C'est sûr que maintenant, je peux vous dire que,
6: de toute façon, les prêtres catholiques vôtres se gardent bien d'évoquer tout ça.
0: Bien sûr. Mais n'empêche que c'est toujours dans les textes. Et en tout cas, ils sont tenus d'y croire. Tous n'y croient peut-être pas, mais ils sont tenus d'y croire.
6: Oui, et eux se gardent bien avec les autres de l'en parler.
0: Sûrement. Mais tout le mal qu'on a eu, qui était là, vous étiez là, plusieurs d'entre vous, là, pour leur faire parler du sacrifice de la messe, quand on a parlé de l'Eucharistie à la dernière réunion œcuménique, il a fallu les pousser dans le retranchement, il a fallu que Philippe sorte Vatican II, lise le texte noir sur blanc pour qu'ils finissent par reconnaître qu'il y avait sacrifice au moment où ils faisaient la messe. Ouais. Ah non, mais il la cache.
2: Il la cache
0: pour la rendre plus acceptable.

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0: Bonjour à tous, je suis Raphaël Mambou, que Jésus vous bénisse, qui que vous soyez ou que vous soyez. Le nom de cette émission est Venez à Jésus. Nous diffusons tous les lundis, mercredis, 10h30, 11h sur Shalom Africa. Je répète, nous diffusons tous les lundis, mercredis, 10h30, 11h sur Shalom Africa 103.1 FM. C'est une grâce, c'est un privilège, c'est un honneur de servir Christ, de pouvoir partager Christ avec vous ce matin, quelques versets. Et vous aussi, c'est une grâce de pouvoir l'entendre, de pouvoir l'écouter, vous guider. Car nous ne sommes pas meilleurs, nous ne sommes pas plus spirituels, nous ne sommes pas plus aimés que les autres. C'est simplement que Dieu vous a fait, m'a fait grâce à moi ce matin, de pouvoir respirer, d'entendre et de partager, d'entendre sa parole. Nous sommes toujours sur la grâce de Dieu et c'est notre 9e émission. Avant de pouvoir continuer, je voudrais prier afin de rendre gloire à Dieu pour ce jour. Prions. Père éternel, merci pour mon frère, merci pour ma sœur. Merci pour le ministère que tu nous as donné. Merci pour cette émission, merci pour cet espace. Merci pour ces hommes qui nous suivent en ce moment. Merci pour les responsables de la chaîne Shalom Africa qui ont cru en notre projet. Merci Seigneur. Et au moment où nous voulons partager ta parole, je voudrais que je disparaisse. Que ces hommes et ces femmes qui entendent cette émission maintenant n'entendent que ta voix, que ton Saint-Esprit, pas l'individu que je suis, car moi je ne peux pas sauver. Je ne veux être que ton messager, ton porte-parole ce matin. Éclaire-nous encore davantage sur ta grâce, au nom de ton Fils Jésus-Christ. Amen. Lisons notre texte de base dans 1 Corinthiens 15, verset 10. 1 Corinthiens 15, verset 10. Par la grâce de Dieu, je suis ce que je suis, et sa grâce envers moi n'a pas été vaine. Loin de là, j'ai travaillé plus que tous, non pas moi toutefois, mais la grâce de Dieu qui est avec moi. Par la grâce de Dieu, je suis ce que je suis, et sa grâce envers moi n'a pas été vaine. L'émission précédente, nous avons commencé à, si je puis dire, décortiquer cette partie du verset. Sa grâce envers moi n'a pas été vaine. Nous avons défini la grâce comme étant un cadeau, une faveur que l'on ne mérite pas de la part de quelqu'un. Et la grâce de Dieu, c'est un cadeau, c'est une faveur que l'on ne mérite pas de la part de Dieu. Permettez-moi encore de dire que la grâce ne s'obtient pas par les œuvres. C'est un cadeau, c'est quelque chose que Dieu donne au travers de Jésus-Christ. Jean 1, verset 17 nous dit que la grâce et la vérité sont venues par Jésus-Christ. La grâce n'est pas venue parce que vous avez sacrifié votre vie pour votre pays, pour votre famille, pour votre nation, pour votre continent, pour votre Église, même pour Dieu lui-même. La grâce s'obtient uniquement en ayant foi en Jésus-Christ. Sans grâce, il est impossible de s'approcher de Dieu. C'est comme si pour dire que la grâce, en fait, la grâce de Dieu, c'est la personne de Jésus-Christ. Sans Jésus-Christ, vous ne pouvez pas vous approcher de Dieu. Sans Jésus-Christ, vous ne pouvez pas être protégé, pardonné, aimé, restauré. Sans la grâce de Dieu, vous ne pouvez pas être aimé, restauré, pardonné, recréé en Jésus-Christ. Nous avons dit dans l'émission précédente que des hommes et des femmes à qui Dieu a fait grâce, cette grâce n'a servi à rien du tout dans leur vie. La grâce a été vaine envers eux. C'est comme si pour dire que Dieu, Jésus-Christ, était mort pour eux à la croix, mais que cette mort à la croix envers cette catégorie de personnes n'a servi à rien. C'est une manière de parler. Parce que Jésus-Christ, qui est Dieu, est mort à la croix pour tous les hommes, afin que tous les hommes puissent se réconcilier avec Dieu au travers le sang de Jésus-Christ. Mais il y a une catégorie d'hommes et de femmes pour qui cette grâce ne sert à rien. Pourquoi? Et nous avons commencé à étudier cela. Premièrement, nous avons dit que certains sont exclus de la grâce de Dieu. Eux-mêmes, hein, je tiens à préciser. Ils s'écartent eux-mêmes. Ils vivent une forme de disgrâce eux-mêmes parce que, premièrement, ils cherchent à être justifiés ou à être sauvés par les œuvres de la loi. Or, les œuvres de la loi ne sauvent personne, parce que pour accomplir la loi, il faut pour être sauvé par la loi, je voulais dire, il faut accomplir toute la loi. Or, depuis Adam jusqu'au bébé qui vient de naître, au moment où nous sommes en train de parler, vous et moi, personne ne peut accomplir la loi de Moïse. Personne. Personne ne peut être sauvé par la loi. C'est impossible. Il n'y a qu'un seul homme, c'est Jésus-Christ. Le seul qui a accompli toute la loi. Et c'est pour cela que celui qui a reçu Jésus-Christ comme sauveur et Seigneur personnel dans sa vie est celui qui a accompli la loi au travers de Jésus-Christ. Et ça, c'est une grâce, puisque Jésus-Christ nous donne sa justice et prend notre péché. Nous avons dit aussi que nous avions commencé à dire que certains sont exclus de la grâce parce qu'ils vivent dans le péché. Nous avons dit dans Jean 8, nous avons lu dans Jean 8, ce que Dieu nous dit, Jean 8, verset 11, la dernière partie. « Je ne te condamne pas non plus, va et ne pêche plus. » Jésus dit à cette dame, « Écoute, c'est vrai, tu as été attrapée en train de tromper ton mari. Tu mérites la mort. Mais je suis venu apporter la paix et la grâce, le pardon. Je te donne la possibilité maintenant de changer de vie, de commencer une nouvelle vie, de prendre un nouveau départ avec moi, avec Dieu. Mais que cela ne te serve pas de prétexte pour retomber dans le péché ou t'enfoncer davantage dans le péché. Voilà ce que c'est que la grâce. Quelqu'un qui mérite la mort, mais à qui Dieu dit « Je te donne encore la possibilité de vivre, malgré que tu mérites la mort. » C'est comme si Jésus disait « Tu es mort, mais maintenant je te donne ma vie. » Voilà, c'est ça. Tu es mort parce que tu as péché, mais maintenant je te donne ma vie. Va et ne pêche plus. C'est ce que Jésus-Christ nous dit à nous, à chacun d'entre nous ce matin. La grâce, on n'abuse pas de la grâce. Ne jouez pas avec la grâce de Dieu. Aujourd'hui, vous entendez son message. L'évangile de Jésus-Christ est prêché par les médias, est prêché dans les églises, est prêché dans les bus, est prêché dans les taxibus. Aujourd'hui, l'évangile est prêché dans le marché. Il ne se passe pas un jour sans qu'on entende un homme parler de Jésus-Christ en public. Que faisons-nous de cette grâce? Car c'est Christ qui nous parle, même si certains le font à des fins séculières. Christ n'est pas moins prêché. Christ n'est pas moins annoncé. Et nous devons profiter de cette grâce que Dieu nous fait de pouvoir nous réveiller spirituellement, de pouvoir nous réveiller, de pouvoir travailler, de pouvoir profiter de la grâce. Si Jésus-Christ a permis cette émission, venez à Jésus. Si Jésus-Christ a inspiré ce ministère, le ministère Jésus pour tous, si Jésus-Christ a permis que Shalom Africa existe, c'est parce qu'il veut que des hommes et des femmes reviennent à lui, profitent de la grâce et non abusent de sa grâce. Oh mon frère, oh ma sœur, que décidez-vous de faire ce matin envers la grâce de Dieu? Ma prière, moi Raphaël, est qu'elle ne soit pas vaine envers vous. Paul dit, sa grâce n'a pas été vaine envers moi. Pourtant, Paul était un pharisien religieux très zélé, qui a approuvé la mort des chrétiens, qui a persécuté l'Église de Jésus-Christ. Jusqu'au jour où Jésus-Christ lui apparaît. Et il va profiter, il se rend compte qu'il était perdu et que Dieu lui donne la grâce d'être sauvé. Et il va profiter de cette grâce au maximum. C'est pour ça qu'il dit que sa grâce envers moi n'a pas été vaine. Dans Jean 5, verset 14, Jésus-Christ dira ceci. « Voici, tu as été guéri, ne pêche plus, de peur qu'il ne t'arrive quelque chose de pire. » Quelle est cette chose de pire qui peut arriver à un homme qui a rencontré la grâce, qui a goûté à la grâce? C'est une mort spirituelle. L'apôtre Pierre nous dira dans 2 Pierre, voilà quelque chose qui peut arriver de pire. Dans 2 Pierre 2, nous allons lire 2 Pierre 2, 20 à 22. Pierre dit ceci. En effet, si après s'être retiré des souillures du monde, par la connaissance du Seigneur et du Sauveur Jésus, ils s'y engagent de nouveau et sont vaincus. Leur dernière condition est pire que la première, car mieux valait pour eux ne pas avoir connu la voie de la justice que de se détourner après l'avoir connu du saint commandement qui leur avait été donné. Il leur est arrivé ce que dit un proverbe vrai. Le chien est retourné à ce qu'il a vomi. La truie s'est lavée et s'est vautrée dans le bourbier. Pierre nous dit, c'est encore mieux pour celui-là de ne pas avoir connu la grâce de Dieu que de l'avoir connue et d'être retourné dans le péché, car la condition est devenue pire que la première. C'est ça que Jésus-Christ dit. De peur qu'il ne t'arrive pire. Une mort spirituelle, se retrouver mort physiquement et aller en enfer alors qu'on a goûté à la grâce de Dieu. Mon frère, ma sœur, c'est une interpellation que je vous fais ce matin, que le Saint-Esprit nous fait ce matin, vous et moi. Que faisons-nous de la grâce que Dieu nous donne chaque matin au travers de Jésus-Christ? Est-ce que nous en abusons ou nous profitons pour vivre une vie en Jésus-Christ? Car la vie en Christ, c'est aussi une grâce. Mais Pierre dit, il y a ceux qui sont, après avoir goûté, après avoir profité, ils retournent dans leur vie précédente. En effet, si après s'être retiré des souillures du monde, par la connaissance du Seigneur et du Sauveur Jésus-Christ, ils s'y engagent de nouveau et sont vaincus, leur dernière condition est pire que la première. Il aurait fallu pour eux ne pas connaître la grâce de Dieu. Il aurait fallu pour eux ne pas connaître Jésus-Christ. Mais comme ils ont connu et qu'ils sont retournés dans le péché, leur condition s'est empirée, c'est pire qu'avant. Mon frère, ma sœur, Jésus-Christ ne veut pas vous perdre. Aujourd'hui, s'il frappe à votre porte, c'est pour vous dire, n'abusez pas de la grâce de Dieu. Au contraire, profitez-en, prenez conscience et craignez Dieu. Craindre Dieu ne veut pas dire avoir peur de Dieu, mais un respect profond. Nous ne méritons pas la vie qui se trouve en Jésus-Christ. Il nous la donne gratuitement en ayant foi en Jésus-Christ. Mais si nous prenons sa vie et que nous commençons à jouer avec, aujourd'hui on tombe dans le péché, on demande pardon, on se relève, on tombe dans le péché, on demande... C'est vrai que le sang de Jésus-Christ est là pour nous purifier. Ce que j'essaie de vous transmettre, ce que j'essaie de dire, c'est de ne pas jouer avec la grâce de Dieu dans nos vies. Nous savons que telle chose est mauvaise. Nous sommes conscients que le péché est quelque chose de mauvais aux yeux de Dieu. Mais nous faisons du péché un jeu. Quand cela nous convient, nous péchons. Quand cela ne nous convient pas, nous ne péchons pas. C'est un peu comme celui, quand il a besoin d'argent, il vole. Quand il n'a pas besoin d'argent, c'est la justice de Dieu qui brille dans sa vie. Non, mon frère, besoin d'argent ou pas, la justice de Dieu doit briller dans notre vie. Ne jouons pas avec le péché. ne disons pas, écoutez, j'ai le temps de me convertir. Oui, c'est vrai. Mais peut-être que dans votre cas, vous particulièrement, demain, ça sera trop tard. Peut-être que juste après cette émission, pour vous, ça sera trop tard. Ne jouons pas avec la grâce de Dieu. Ne jouons pas avec le salut qui se trouve en Jésus-Christ. Si Dieu permet que vous entendiez ce message ce matin et que vous êtes en train d'abuser de sa grâce, au fait, il est en train de vous dire, réveille-toi, réveillez-vous. Prenez conscience que je suis Dieu, que je suis saint et que je ne tolère pas le péché dans la vie des enfants de Dieu. Mon frère, ma sœur, n'abusons pas de la grâce de Dieu dans nos vies. Une autre raison qui fait que certains sont disgracés ou perdent la grâce de Dieu dans leur vie, c'est le refus de faire grâce aux autres. Dans Matthieu 18, Dieu nous raconte l'histoire ou la parabole d'un serviteur impitoyable. C'est l'histoire, pour beaucoup connaissent cette histoire. C'est l'histoire d'un homme qui doit beaucoup de l'argent à son roi. Le jour où il faut payer, il supplie son roi. Dans Matthieu 18, l'histoire commence à partir de 23 jusqu'à 35. Matthieu 18, 23 à 35, nous n'allons pas tout lire. Au verset 26, il nous est dit, « Le serviteur se jeta à terre, se prosterna devant lui, devant le Seigneur, et dit, « Seigneur, aie patience envers moi, je te payerai tout. » Verset 27, « Ému de compassion, le maître de ce serviteur le laissa aller et lui remit toute la dette. » C'est comme s'il annule la dette de ce serviteur, parce qu'il était dans l'impossibilité de payer. Nous sommes dans l'impossibilité de payer notre dette envers Dieu si nous n'avons pas Jésus-Christ. C'est impossible. Parce que la Bible dit que celui qui pêche doit mourir. Mais si je meurs en payant ma dette, que gagne Dieu puisqu'il m'aime et il voudrait que je vive? Alors qu'est-ce qu'il fait? Il sacrifie Jésus-Christ à ma place. Il verse son sang sur moi. Je suis lavé, purifié par le sang de Jésus-Christ de toutes mes fautes. Et ça, c'est une grâce qu'il me fait au travers de Jésus-Christ. Mais maintenant, je suis censé faire la même chose envers mon frère, envers ma sœur. Le serviteur impitoyable, à partir du verset 29, toujours de Matthieu 18, commençons à partir du verset 28. Après qu'il fut sorti, ce serviteur rencontra l'un de ses compagnons qui lui devait 100 deniers. Il le saisit et l'étranglait en disant « Paye ce que tu me dois ». Son compagnon se jeta à terre, le suppliait, disant « Aie patience envers moi, je te payerai ». Mais l'autre ne voulut pas et il alla le jeter en prison jusqu'à ce qu'il ait payé ce qu'il devait. Ce monsieur ne se souvient pas que lui, sa dette a été annulée parce qu'il a prononcé les mêmes paroles. Il a demandé à son maître d'avoir pitié de lui. Mais lorsque son compagnon lui demande d'avoir pitié de lui aussi, ce monsieur refuse. Il lui dit « Non, tu dois payer ce que tu me dois. » Mon frère, ma sœur, nous devons exprimer aussi la grâce de Dieu envers ceux qui nous ont fait du mal. C'est vrai que ce n'est pas facile. Mais n'oublions pas que nous, comparés à ceux qui nous ont fait du mal, nous avons fait pire envers Dieu. Comment ça, vous me direz, comment ça? Parce que nous sommes nés dans le péché. Nous sommes privés de la grâce de Dieu depuis le ventre de notre mère. Ce que le voisin me fait, ce que mon compagnon me fait, ce que ma voisine fait, ce que mes amis me font ne sont rien comparé au fait de ce que je suis pécheur de naissance. Continuons l'histoire. Au verset 32, Lorsque ses compagnons, les compagnons de ce serviteur impitoyable vont rapporter cette parole-là à leur maître. Au verset 32, « Alors le maître fit appeler ce serviteur et lui dit, « Méchant serviteur, je t'avais remis en entier ta dette parce que tu m'avais supplié. Ne devais-tu pas aussi avoir pitié de ton compagnon comme j'ai eu pitié de toi ?» Et son maître irrité le livra au bourreau jusqu'à ce qu'il ait payé tout ce qu'il devait. Et Dieu ajoute, c'est ainsi que mon Père céleste vous traitera si vous ne pardonnez pas à votre frère de tout votre cœur. En fait, si vous ne faites pas grâce à votre compagnon, à votre ami, à votre épouse, à votre époux, à vos frères et sœurs, le mal qu'ils vous ont fait, si vous ne leur faites pas grâce, en fait, vous aussi vous êtes disgracé. Mon frère, ma sœur, c'est très important. Je ne suis pas venu apporter un message de condamnation. Je sais que c'est difficile de pardonner, mais nous ne pardonnons pas avec nos propres efforts, nous pardonnons avec l'amour de Christ. C'est vrai que peut-être vous pouvez commencer à dire, bon, je vais prendre des distances avec X et Y, vous êtes libre. Mais nous devons pardonner à ceux qui nous font du mal, car nous aussi, Dieu nous a pardonnés, car nous aussi, nous voulons avoir le pardon des autres, parce que nous ne le méritons pas. Si nous méritions le pardon des autres, ça ne serait plus une grâce, ça serait un salaire. N'est-ce pas? Alors, arrêtons de maudire les autres dans notre cœur. Arrêtons de haïr. Ils nous ont fait du mal. Ils nous ont peut-être pris notre mari. Ils nous ont peut-être pris notre épouse. Ils nous ont peut-être pris nos biens. Et nous les croisons dans nos bureaux, nous les croisons au marché. Et nous sommes remplis de haine. Non, soyons remplis d'amour envers ces hommes. Parce que comme Jésus a dit à la croix, Père, pardonne-leur, ils ne savent pas ce qu'ils font. Ils ne savent pas ce qu'ils ont fait envers moi. Voilà pourquoi nous devons leur pardonner. Oh mon frère, oh ma sœur, je sais que ce n'est pas facile. Voilà pourquoi Jésus dit, venez à moi. Mon joug est léger. Mon fardeau est léger. Prenez mon fardeau. C'est ça que Jésus nous dit. N'essayons pas d'aimer les autres avec nos propres forces, mais essayons d'aimer les autres avec l'amour. Non, aimons les autres avec l'amour de Dieu, avec l'amour de Christ. Je sais que ce n'est pas facile, mais la Bible dit qu'avec Dieu, nous ferons des exploits. Nous faisons des exploits. J'aime actualiser la Bible. Avec Dieu, nous faisons des exploits. C'est possible. Mon frère, ma sœur, ne soyons pas comme ce serviteur impitoyable qui, lorsque il a besoin du pardon, il supplie. Mais lorsque quelqu'un d'autre a besoin d'un pardon, il est impitoyable. Il ferme son cœur. Il refuse la grâce. Cet homme devait bien de l'argent à son roi. Mais le roi lui a dit, j'annule ta dette. Quand son frère lui devait une petite somme, il a refusé. Et parce qu'il a refusé de faire grâce à l'autre, à son compagnon, la grâce dont il bénéficiait auprès de son maître a été annulée. Et maintenant il doit rembourser tout ce qu'il devait à son maître. Personne n'est capable de payer sa dette envers Dieu. Personne. Il nous a fait grâce en Jésus-Christ. Faisons aussi grâce aux autres. Pleurons s'il faut pleurer. Je ne dis pas qu'il ne faut pas pleurer. Pleurons, parce que ça fait mal. Mais faisons grâce. Parce que nous aussi, Dieu nous a fait grâce. Mon frère, ma sœur, je ne suis pas venu vous condamner. Mais si vous savez que vous avez du mal à pardonner à quelqu'un, aujourd'hui, et le jour où vous pouvez dire au Seigneur Jésus-Christ, « Seigneur, donne-moi ton amour pour pouvoir pardonner aussi aux autres. » Et pour pouvoir pardonner aux autres, il faut recevoir Jésus-Christ dans sa vie. Si vous voulez recevoir Jésus-Christ dans votre vie, faites cette simple prière après moi. Dites, « Père éternel, j'ai entendu ta parole et je viens devant toi au nom de Jésus-Christ. » J'accepte Jésus-Christ comme mon Sauveur et mon Seigneur personnel. Je demande pardon pour toute la haine. Je demande pardon pour toute la colère que je ressens envers mes frères et mes sœurs qui m'ont fait du mal. Que le sang de Jésus-Christ me purifie et me pardonne de toute cette haine. Je m'engage maintenant à vivre l'amour de Christ, à exprimer l'amour de Christ envers mon frère, envers ma sœur. Je crois et je confesse que maintenant, je suis un enfant de Dieu, rempli de son amour et de sa grâce, envers moi-même, envers les autres aussi. Au nom de Jésus-Christ. Amen. Si vous avez fait cette prière, croyez que par la foi, vous êtes une nouvelle créature. Plus une créature de haine, mais une créature d'amour de Dieu. Si vous avez besoin de réécouter ce message, si vous avez besoin de prière, si vous avez besoin de conseils, si vous avez besoin d'être dirigé vers une église vivante, vous pouvez joindre notre ministère, le ministère Jésus pour tous, au numéro +243 819 910 910. 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Le nom de cette émission est « Venez à Jésus ». 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Je suis Raphaël Mambou. Nous nous retrouvons la fois prochaine sur le même thème, la grâce de Dieu. Et ma prière est que Jésus-Christ continue de vous faire grâce. À la fois prochaine, que Jésus vous bénisse encore. Amen.
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0: Bonjour à tous, je suis Raphaël Mambou, que Jésus vous bénisse, qui que vous soyez, où que vous soyez. Le nom de cette émission est Venez à Jésus, c'est une grâce, c'est un honneur, c'est un privilège de pouvoir vous retrouver encore aujourd'hui autour de la parole de Dieu pour partager quelques versets bibliques sur le thème « Le baptême d'eau ». Avant d'aller plus loin, je voudrais vous inviter à baisser la tête dans la prière pour dédier le reste des 30 minutes entre les mains du Seigneur. Prions. Père éternel, au nom de ton Fils Jésus-Christ, nous voici devant toi pour entendre ta parole, pour entendre ton message, pour entendre ta vérité, pour entendre la vérité. Car la vérité est ta parole, Seigneur. La vérité est ton Fils Jésus-Christ. Père, dispose nos cœurs à comprendre cette parole. Dispose nos cœurs à accepter cette parole. Dispose nos cœurs, Seigneur, à nous corriger. Car lorsque tu parles, tu ne parles pas en vain. Tu parles pour un but. Et lorsque tu parles, c'est pour nous faire du bien, Seigneur. Nous voulons que tu nous fasses du bien encore aujourd'hui sur ce thème, le baptême d'eau. Au nom de ton Fils Jésus-Christ, nous avons ainsi prié. Amen. Je voudrais vous inviter à relire le passage dans Hébreux chapitre 6, versets 1 à 2. Vous y êtes? Hébreux 6, 1 à 2. C'est pourquoi, laissant les éléments de la parole de Christ, tendant à ce qui est parfait, sans poser de nouveau les fondements du renoncement aux œuvres mortes, de la foi en Dieu, de la doctrine des baptêmes, de l'imposition des mains, de la résurrection des morts et du jugement éternel. Nous avons dit la fois passée que l'écrivain aux Hébreux, inconnu, nous fait connaître six doctrines fondamentales ou six doctrines élémentaires que chaque chrétien, que chaque croyant en Christ est censé maîtriser, est censé connaître. Il y a la doctrine du renoncement aux œuvres mortes, la doctrine de la foi en Dieu, la doctrine des baptêmes, la doctrine des impositions des mains, la doctrine de la résurrection des morts et la doctrine du jugement éternel. Ça fait 6. Il est très important, et pour vous, et pour nous, de connaître ces 6 doctrines. Mais nous ne sommes pas en train de faire une étude sur ces 6 doctrines, mais nous sommes en train d'étudier sur la doctrine du baptême d'eau. L'écrivain parle de la doctrine des baptêmes. Il y en a plusieurs. Nous en avons parlé de 4. Nous avons cité les quatre baptêmes. Mais nous allons plus continuer sur le baptême d'eau. Nous avons défini le baptême comme le fait de tremper quelque chose dans un liquide, puis le retirer ensuite. C'est prendre quelque chose, c'est l'introduire dans l'eau, dans un liquide, et puis le retirer. Nous avons dit aussi que le baptême était une ordonnance que le Seigneur Jésus-Christ avait instituée dans l'Église. Nous avons défini une ordonnance comme étant un rite extérieur institué par Jésus-Christ pour être administré dans l'Église comme signe visible de la véracité salvatrice de la foi. Et bien sûr, nous avons dit aussi que le baptême ne sauvait pas. Le baptême ne sauve personne. Dans Marc 16, nous allons le lire, Marc 16, le temps de retrouver le passage. Le verset est précis, mais c'est dans Marc 16, le chapitre, c'est dans Marc 16. Vous y êtes. Marc 16, verset 15, il est dit, « Allez par le monde entier et prêchez la bonne nouvelle à toute la création. Celui qui croira et qui sera baptisé sera sauvé. Mais celui qui ne croira pas sera condamné. » Vous voyez? Jésus recommande à ses disciples, à vous et à moi, d'aller dans le monde entier et de prêcher la bonne nouvelle. Ensuite, ces personnes doivent se faire baptiser. Et Jésus dit, celui qui croira et qui sera baptisé sera sauvé. Mais il ouvre une autre possibilité en disant, celui qui ne croira pas sera condamné. Mais c'est celui qui ne croit pas là peut-être aussi baptisé. Le baptême ne sauve personne, je tiens encore à le préciser. Ce qui sauve, c'est la foi en l'œuvre accomplie par Jésus-Christ à Golgotha. Et celui qui croit prend naturellement le baptême d'eau. Bien sûr, il y a de ces chrétiens, quand je parle de chrétiens, je parle de personnes nées de nouveau en Jésus-Christ, qui ont donné leur vie à Jésus-Christ, mais ne sont pas encore baptisés. C'est pas pour autant qu'ils iront en enfer, non. Mais c'est anormal que vous soyez nés de nouveau, mais que vous ne vouliez pas prendre le baptême d'eau. Mais il est aussi anormal de ne pas croire en Jésus-Christ et de prendre le baptême d'eau. Ce n'est pas un baptême d'eau, c'est un bain. Parce que ça n'a aucune signification pour vous. Nous le verrons plus tard, peut-être certainement dans une prochaine émission, la signification du baptême d'eau pour le chrétien. Celui qui ne croit pas en Jésus-Christ, mais qui passe par ce rite de baptême d'eau, en fait, il n'est pas baptisé. Il a pris un bain. Ça n'a aucune signification. Ça n'a aucune importance pour lui. Et surtout aux yeux de Dieu, Dieu voit que ce monsieur n'a fait que prendre un bain d'eau. Il n'a fait que prendre un bain. Ça ne va rien changer pour lui. Le baptême est pour ceux et celles qui ont donné leur vie à Jésus-Christ. Jésus est aussi celui qui a institué le baptême. Peu de temps avant son ascension, Jésus a commandé à ses disciples de faire des disciples et de les baptiser. Puis il leur dit, Marc 16, verset 15, « Allez par le monde entier et prêchez la bonne nouvelle à toute la création. Celui qui croit et prêchez la bonne nouvelle à toute la création. Celui qui croira et qui sera baptisé,

expérience chrétienne, dans ma petite expérience chrétienne, j'ai vu des hommes et des femmes, j'ai rencontré des hommes et des femmes qui, étant nés de nouveau depuis plus de 5 ou 6 ans, n'ont pris leur baptême d'eau que peut-être après 7 ans, 8 ans. D'autres n'ont pris le baptême d'eau que pour devenir membres de l'Église. Je parle de ceux et de celles qui sont nés de nouveau. D'autres ont pris le baptême d'eau parce que quand il fallait se marier dans l'Église X, il fallait qu'ils aient une carte de membre. Ils œuvraient déjà dans cette Église, dans les cellules de cette Église. Mais comme il fallait se marier et qu'ils n'avaient pas de carte de membre, alors ils ont accepté de passer par le baptême d'eau. C'est vrai qu'ils ont obéi, mais les raisons pour lesquelles ils ont obéi ne sont pas l'ordre de Dieu, mais un avantage qu'ils pouvaient en tirer de l'Église. Personnellement, je ne trouve pas ça correct, mais je ne suis pas là pour condamner qui que ce soit, mais pour montrer aux hommes et aux femmes qui croient en Jésus-Christ le bon chemin. Peut-être que vous êtes de ceux et de celles qui avaient pris le baptême d'eau sans être nés de nouveau, sans avoir donné votre vie à Jésus-Christ. Peut-être que vous avez pris le baptême d'eau parce que c'est à la mode aujourd'hui dans votre communauté, dans votre ville, il y a une très grande église évangélique. Et vous aussi, vous y allez, mais bon, les choses qui sont dites ne sont pas intéressantes. Mais pour ne pas paraître bizarre et étrange aux yeux des autres, vous êtes aussi passé par ce rite. Ça n'a aucune signification pour vous, puisque vous n'êtes pas né de nouveau. Je connais même l'histoire d'un homme dans cette église dans laquelle je priais. Avant de passer par le baptême d'eau, il y a un petit entretien. Alors, ce monsieur parlait avec un des candidats, si je puis dire, au baptême d'eau. Il posait des questions. Quand est-ce que vous avez rencontré Jésus-Christ? Comment votre vie a été changée? C'était juste un simple entretien. Alors, à un moment, le monsieur à qui on posait des questions s'est fatigué. A dit, mais écoutez, vous savez, toutes vos choses-là, vos bizarreries d'église, ça ne m'intéresse pas. Moi, je veux me marier avec Y. Et elle m'a dit qu'elle veut un mariage seulement dans cette église. Et pour que je puisse me marier dans cette église, il faut que je passe par ce rite. Donc, vous voyez, il n'y a pas de nouvelle naissance pour ce monsieur, mais parce qu'il doit se marier avec Y ou avec X ou avec Z, il accepte de passer par les eaux du baptême. Spirituellement, ça n'a aucune implication pour lui, ça n'a aucune signification pour lui, ça n'a aucune importance, ça n'a, aux yeux de Dieu, il a pris simplement un bain. Attention mon frère, attention ma sœur, je prie que ces enseignements puissent vous réveiller, puissent vous réveiller, que vous puissiez vous dire, Seigneur, qu'est-ce que je suis en train de faire? Je dois te donner ma vie avant de passer. Moi personnellement, d'où j'étais, avant de se faire baptiser d'eau, on devait suivre certains enseignements. Certains enseignements, je crois que ça avait pris 5 ou 6 dimanches, le temps de faire l'inscription. 5 à 6 dimanches après, on a suivi des enseignements et puis je suis passé par les eaux du baptême. Je ne suis pas en train de dire que je suis plus intelligent, plus spirituel ou que je suis un modèle, non. Mais j'essaie de vous faire comprendre, vous mes frères, vous mes sœurs, que le baptême d'eau n'est pas quelque chose qu'il faut prendre à la légère. Mais le baptême d'eau non plus ne sauve pas. Celui qui sauve s'appelle Jésus-Christ. Allez dans le monde entier prêcher la bonne nouvelle, celui qui croira et qui sera baptisé sera sauvé. Mais celui qui ne croira pas, mais qui pourra être baptisé d'eau, ne sera pas sauvé. Donc, c'est une institution, c'est un commandement que le Seigneur a donné. Dans Matthieu 28, à partir du verset 19, Matthieu 28, nous allons le lire, à partir du verset 19, il nous est dit ceci. Jésus nous dit ceci. Allez, faites de toutes les nations des disciples, ces nations baptisées en les baptisant au nom du Père, du Fils et du Saint-Esprit. Allez, faites de toutes les nations des disciples, les baptisant au nom du Père, du Fils et du Saint-Esprit. Jésus tient à cette institution. Ce sont les deux ordonnances, le baptême fait partie des deux ordonnances que Jésus a instituées. Les deux ordonnances sont le baptême d'eau et le repas du Seigneur. Rappelons-nous une ordonnance.

0: Non, c'est un rite administré dans l'Église comme un signe visible de la vérité salvatrice de la foi. Donc, il est tout à fait normal, quelqu'un qui est né de nouveau, soit baptisé d'eau et participe au repas du Seigneur. Parce que c'est la volonté de Christ. Ce sont les ordonnances de Christ. Ce sont les sacrements de Christ. Lorsque les apôtres de Jésus, dans le Nouveau Testament, prêchaient l'Évangile et que les gens répondaient, ils étaient immédiatement baptisés. Après l'ordre missionnaire de Jésus, aller dans le monde entier, prêcher la bonne nouvelle, les disciples ont obéi. Ils sont allés en Samarie, ils sont allés en Judée, ils sont allés dans le monde entier et jusqu'à aujourd'hui. Dès que quelqu'un répondait à l'appel de Jésus-Christ, dès que quelqu'un répondait à l'appel de l'Évangile, dès que quelqu'un se convertissait, dès que quelqu'un donnait sa vie à Jésus-Christ, il était normal dans les jours qui suivent, pas dans les années qui suivent, dans les jours qui suivent, des fois même les mêmes nuits, ces personnes étaient baptisées. Dans Acte 2, à partir du verset 38, Acte 2, lisons-le, Acte 2, je suis allé jusqu'à Acte 28, pardon, Acte 2, pardon, Acte 2, verset 38, oui, c'est ça. Après avoir entendu ce discours, verset 37, ils eurent le cœur vivement touché et ils dirent à Pierre et aux autres disciples et aux autres apôtres, « Hommes frères, que ferions-nous? » Pierre leur dit, « Jésus-Christ, pour le pardon de vos péchés, et vous recevrez le don du Saint-Esprit. Car la promesse est pour vous, pour vos enfants et pour tous ceux qui sont au loin, en aussi grand nombre que le Seigneur notre Dieu les appellera. » Vous voyez, Paul, Pierre dit, « Repentez-vous et que chacun de vous soit baptisé. » Vous devez vous faire baptiser. Vous devez passer par les eaux du baptême. Continuons verset 40. Et par plusieurs autres paroles, il les conjurait et les exhortait, disant, sauvez-vous de cette génération perverse. Verset 41. Ceux qui acceptèrent sa parole furent baptisés. Et en ce jour-là, le nombre des disciples s'augmenta d'environ 3 âmes. Quelle campagne d'évangélisation extraordinaire. C'est vraiment merveilleux. 3000 conversions en une prédication. 3000 conversions en une campagne d'évangélisation. Et ils ne se sont pas limités seulement à accepter Jésus-Christ comme Seigneur, comme Sauveur. Ils ne se sont pas seulement limités à la repentance, à demander pardon pour leurs péchés, à se tourner vers le Dieu vivant au travers de Jésus-Christ. Mais ils ont aussi accepté le baptême. Ils se sont fait aussi baptiser. Mon frère, ma sœur, je ne sais pas qui vous êtes. Je ne sais pas ce que vous êtes en train de vivre. Je ne sais pas quelle est votre attitude par rapport à cette ordonnance, par rapport à cette institution de Jésus-Christ qui est le baptême d'eau. Mais je suis venu vous dire qu'il se peut qu'il y ait peut-être des blocages, des non-avancements dans votre vie spirituelle parce que justement, vous n'avez pas obéi à ce commandement de Christ qui était aussi de se faire baptiser d'eau. J'ai vu ça de ma vie et je le vis encore avec certaines personnes. Ils étaient dans l'église Y, dans la communauté Y. Ils ont été touchés par l'Évangile. Ils ont accepté l'Évangile. Ils ont accepté Jésus-Christ. Ils sont nés de nouveau. Ils sont allés dans l'église Z, parce que dans l'église Y, on ne parlait pas de Jésus-Christ. Mais dans l'église d'où ils venaient, dans la communauté d'où ils venaient, ils avaient reçu un type de baptême. Un baptême selon leur mode, selon leur compréhension des choses. Mais maintenant qu'ils sont venus à Jésus-Christ, qui sont dans la vérité, on leur propose le baptême d'eau, selon le modèle biblique. Ils disent, non, j'ai déjà été baptisé. Je n'ai pas à passer deux fois dans le baptême. Non, mon frère, non, ma sœur. Un baptême d'eau avant la conversion n'est pas un baptême d'eau. Un baptême d'eau avant la nouvelle naissance n'est pas un baptême d'eau, c'est un bain. On vous a simplement pris, on vous a plongé dans l'eau, et vous en êtes ressorti. Ou alors on a fait un autre type de baptême d'eau, mais avant la nouvelle naissance, ça n'a aucune signification, ça n'a aucune importance, ça n'a aucune bénédiction pour vous. Je parle de bénédiction, oui, parce que j'ai vu des gens être baptisés d'eau et en sortir, baptisés du Saint-Esprit, guéris de certaines maladies, délivrés de certaines oppressions démoniaques. J'ai vu ça de mes propres yeux. Donc, un baptême d'eau avant la nouvelle naissance, ce n'est pas un baptême d'eau, c'est un bain qui a été pris. Dans Acte 8, à partir du verset 12, Acte 8, à partir du verset 12. Mais quand ils crurent à Philippe, qui leur annonçait la bonne nouvelle du royaume de Dieu et du nom de Jésus-Christ, hommes et femmes se firent baptiser. Simon lui-même crut, et après avoir été baptisé, il ne quittait plus Philippe, et il voyait avec étonnement les miracles et les grands prodiges qui s'opéraient. Philippe est descendu, et il a commencé à parler de Jésus-Christ. Après la persécution, il est allé dans une ville pour parler de Jésus-Christ. Et des hommes et des femmes ont répondu à l'appel de Dieu, ont donné leur vie, dont Simon, un grand magicien. Il est dit, dès qu'ils ont cru à ce que Philippe leur annonçait au sujet du royaume de Dieu et du nom de Jésus-Christ, des hommes et des femmes se firent baptiser. Le magicien Simon lui-même crut et après avoir été baptisé, il ne quitta plus Philippe. Merveilleux. Dès qu'ils ont reçu Jésus-Christ dans leur vie comme Seigneur et Sauveur, ils ont accepté de passer par les eaux du baptême. Donnez votre vie à Jésus-Christ. Qu'est-ce que vous attendez pour vous faire baptiser? Ces hommes et ces femmes n'ont pas. Nous avons déjà reçu un type de baptême. Nous avons déjà notre propre façon de marcher avec Dieu. Non! Dès qu'on est de nouveau, on devient une nouvelle créature. On devient une nouvelle créature en Jésus-Christ. Et on commence sa marche chrétienne. Et quelle est l'étape suivante? C'est le baptême d'eau. C'est tout à fait normal. Tout à fait normal. Dans Acte 8, verset 37. Commençons verset 34. L'énuque dit à Philippe, « Je te prie, de qui le prophète parle-t-il ainsi? Est-ce de lui-même ou de quelqu'un d'autre ?» Alors Philippe, ouvrant la bouche et commençant par ce passage, lui annonça la bonne nouvelle de Jésus. Comme ils continuaient leur chemin, ils rencontrèrent de l'eau. Et l'énuque dit, « Voici de l'eau. Qu'est-ce qui empêche que je sois baptisé ?» Philippe dit, « Si tu crois de tout ton cœur, cela est possible. » L'énuque répondit, « Je crois que Jésus-Christ est le Fils de Dieu. » Verset 38, « Il fit arrêter le char, Philippe et l'énuque descendirent tous deux dans l'eau. Et Philippe baptisa l'énuque éthiopien. » Quand ils furent sortis de l'eau, l'Esprit du Seigneur enleva Philippe et l'énuque éthiopien ne le vit plus, tandis que joyeux, il poursuivait sa route. Un monsieur très riche, un intendant, revenait de Jérusalem en train de lire les Écritures de l'Ancien Testament. Mais il ne comprenait pas. Alors Philippe lui pose la question, « Est-ce que tu comprends ce que tu es en train de dire ?» Le monsieur lui dit, « Je te prie, parle-moi. De qui est-ce que le prophète est en train de parler ? De lui-même ou bien d'un autre ?» J'aime ce qu'il est dit. Alors Philippe, ouvrant la bouche et commençant par le passage que l'énuque éthiopien était en train de lire, lui annonça la bonne nouvelle de Jésus-Christ. On va dire ceci. Philippe a commencé à parler de l'Évangile, commencé à parler de Jésus-Christ à partir du passage de Ésaïe 55, où on dépeint le sacrifice et les souffrances de Christ. Mais Philippe ne va pas seulement se limiter à parler du sacrifice de Jésus-Christ à la croix, mais aussi de ce que Jésus-Christ a demandé de faire, c'est-à-dire aller dans le monde entier, prêcher la bonne nouvelle, oui, mais il a aussi demandé que ceux qui vont croire en Jésus-Christ prennent le baptême d'eau. Voilà pourquoi l'énuque éthiopien posera de la... Voilà pourquoi au verset 36, l'énuque éthiopien posera cette question. Voici de l'eau. Il y a de l'eau ici. Qu'est-ce qui empêche que je sois baptisé? Philippe lui dira, si tu crois de tout ton cœur, cela est possible. Si tu crois quoi? Que Jésus-Christ est Seigneur et Sauveur. Pas si tu crois que le baptême d'eau sauve. Voilà pourquoi l'énuque éthiopien a répondu, je crois que Jésus-Christ est le Fils de Dieu. Oui. Je crois que Jésus-Christ est le Fils de Dieu. Je crois que Jésus-Christ est le Sauveur des hommes. Que sa mort à la croix nous rachète de la malédiction du péché, de la malédiction de la loi, nous rachète du royaume des ténèbres pour que nous passions au royaume de Dieu, pour que nous devenions des enfants de Dieu. Et dès qu'ils se sont arrêtés, les deux sont descendus dans l'eau. C'est très important de préciser, nous allons le voir dans les prochaines émissions, dans l'eau, et ensuite, Philippe a baptisé ce monsieur. J'aime la question, qu'est-ce qui empêche que je sois baptisé? Nous allons exploiter ça dans les prochaines émissions. Dès qu'on entend l'évangile, dès qu'on accepte l'évangile, il est normal de se faire baptiser d'eau. Mon frère, ma sœur, vous qui m'écoutez en ce moment, je sais que beaucoup de chrétiens, nés de nouveau, quand je parle de chrétiens, je parle d'hommes et de femmes nés de nouveau, ont du mal à passer par les eaux du baptême. Ma prière est que ce message que vous entendez en ce moment soit quelque chose qui vous réveille, qui vous révolutionne, parce qu'il y a une bénédiction qui se cache ou qui a derrière l'obéissance à la parole de Dieu. Derrière toute obéissance de la parole de Dieu se trouve une bénédiction pour l'enfant de Dieu. Ne réfléchissez pas trop. Ne réfléchissez pas trop. Mais obéissez à la parole de Christ. Allez dans le monde entier, faites de toutes les nations les disciples, les baptisant. Il faut baptiser. Il faut être baptisé. Un baptême avant la conversion n'est pas un baptême. Il est normal qu'après la conversion à Dieu, la conversion à Christ, il est tout à fait normal après la conversion d'être baptisé d'eau. Mon frère, ma sœur, ce message est peut-être en train de vous toucher, peut-être que vous êtes en train de vous réveiller, peut-être que vous voulez dire, Seigneur, je voudrais te demander pardon. Pardon parce que j'ai été désobéissant. J'ai donné ma vie à Jésus-Christ, mais je n'ai pas voulu prendre le baptême d'eau, pensant que le baptême d'avant avait sa signification. Non. Peut-être aussi que vous êtes de ceux qui avaient pris, qui êtes passés par les eaux du baptême, mais sans avoir donné votre vie à Jésus-Christ. Vous avez pris un bain. Si vous voulez demander pardon à Jésus-Christ, vous voulez demander pardon à Dieu pour cette désobéissance, pour cet aveuglement, c'est très simple. Baissez la tête dans la prière et répétez ces simples mots après moi. Dites, Père éternel, au nom de ton Fils Jésus-Christ, je viens à toi. Je te demande pardon. Pardon parce que j'ai marché selon ma compréhension des choses. Pardon parce que je n'ai pas voulu prendre le baptême d'eau, quoique né de nouveau. Pardon parce que j'ai pris le baptême d'eau, n'étant pas né de nouveau. Purifie-moi avec le sang de Jésus-Christ. Lave-moi avec le sang de Jésus-Christ. Je prends l'engagement aujourd'hui et jusqu'à la fin de ma vie de prendre un nouveau départ avec Jésus-Christ. Au nom de ton Fils Jésus-Christ, j'ai ainsi prié, Dieu a entendu. Mon frère, ma sœur, je vous encourage à contacter une église qui croit dans le baptême d'eau et de prendre le baptême d'eau selon le modèle biblique. Je suis Raphaël Mambou et le nom de cette émission est Venez à Jésus. Nous nous retrouvons la fois prochaine, toujours sur le même thème. Que Jésus continue de vous bénir, que Jésus continue de vous garder. À la fois prochaine. Amen.
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1: Bonjour à tous, je suis Raphaël Mambou, que Jésus vous bénisse, qui que vous soyez, où que vous soyez. Le nom de cette émission est Venez à Jésus. C'est une grâce, c'est un honneur, c'est un privilège de pouvoir vous retrouver encore une fois aujourd'hui autour de la parole de Dieu pour partager quelques versets bibliques sur le thème « La vocation de Jérémie ». Avant d'aller plus loin, je voudrais vous inviter à baisser la tête dans la prière pour dédier le reste des 30 minutes entre les mains du Seigneur. Prions. Père éternel, au nom de ton Fils Jésus-Christ, nous voici devant toi pour entendre ta parole, pour entendre ton message, pour entendre ton enseignement sur la vocation de Jérémie. Seigneur, tu as un plan pour notre vie. Nous sommes des Jérémie des temps de la fin. Tu as quelque chose à nous dire, tu as quelque chose à faire encore, parce que tu es Dieu. Et nous le croyons, Père. Bénis ces hommes, bénis ces femmes qui nous écoutent de par le monde, Seigneur. Bénis cet enseignement, Seigneur. Parle au travers de moi. Je veux disparaître et je veux moi aussi t'entendre parler. Inspire les mots, inspire les phrases, inspire les versets bibliques. Père, au nom de ton Fils Jésus-Christ, nous avons ainsi prié. Amen. La vocation de Jérémie. Dans Jérémie 4, il est dit ceci, « La parole de l'Éternel me fut adressée en ces mots. Avant que je t'eusse formé dans le ventre de ta mère, je te connaissais. Et avant que tu fusses sorti de son sein, je t'avais consacré, je t'avais établi prophète des nations. Je répondis, « Ah, Seigneur éternel, voici, je ne sais point parler car je suis un enfant. » Et l'Éternel me dit, « Ne dis pas, je suis un enfant, car tu iras vers tous ceux auprès de qui je t'enverrai, et tu diras tout ce que je t'ordonnerai. Ne les crains point, car je suis avec toi pour te délivrer, dit l'Éternel. » Puis l'Éternel étendit sa main et toucha ma bouche. Et l'Éternel me dit, « Voici, je mets mes paroles dans ta bouche. Regarde, je t'établis aujourd'hui sur les nations, sur les royaumes, pour que tu arraches, que tu abattes, pour que tu ruines et que tu détruises, pour que tu bâtisses et que tu plantes. » Très beau texte. Mon frère, ma sœur, vous allez dire, « Ah, mes frères, tu répètes toujours la même chose. » C'est vrai, permettez-moi encore de répéter, « Vous êtes le choix de Dieu. » C'est quoi un choix? Ça veut dire que Dieu a porté ses yeux sur vous. Nous sommes plus de 6 milliards d'hommes et de femmes dans ce monde. Combien d'hommes et de femmes, combien de femmes, je ne sais pas combien d'enfants, je ne sais pas combien d'hommes, de vieillards, de tels, je ne connais pas ces statistiques. Mais ce que je sais, c'est que vous êtes le choix de Dieu. Si vous écoutez cette émission en ce moment, ce n'est pas le fruit du hasard. Si vous vous êtes branché sur cette radio, si vous avez reçu ce CD, ce n'est pas le fruit du hasard. Vous êtes le choix de Dieu et Dieu veut faire quelque chose pour vous. Les autres, ils sont aussi le choix de Dieu, mais peut-être qu'ils ne prennent pas conscience. Mais Dieu veut que vous vous preniez conscience. Qui sait si au travers de vous, des millions d'autres hommes et de femmes vont être touchés, vont être saisis de l'amour de Dieu, vont prendre conscience qu'ils sont des instruments de Dieu dans ce monde de perdition. Dieu dit à Jérémie, avant que tu viennes dans ce monde, j'avais un plan pour ta vie. J'avais des projets pour ta vie. Je te connaissais, je t'avais établi, je t'avais consacré. Quand Dieu dit ça à Jérémie, il ne le dit pas à Jérémie parce que Jérémie, c'est quelqu'un de spécial. C'est quelqu'un de particulier. Non, Jérémie est un être humain comme nous tous. S'il le dit à Jérémie à cette époque-là, c'est parce que Jésus-Christ n'était pas encore mort pour les péchés de l'humanité. Tout le monde ne savait pas recevoir l'Esprit de Dieu. Et puis du reste, même dans l'Ancien Testament, l'Esprit saisissait et puis repartait. Donc, Dieu choisissait des individus à part pour que les autres prennent conscience qu'ils sont le choix de Dieu. Aujourd'hui, nous du Nouveau Testament, Dieu est en train de nous dire à chacun d'entre nous, nous sommes le choix de Dieu. Bien sûr, quand Dieu nous parle, il nous parle différemment, mais nous sommes quand même le choix de Dieu. Nous ne sommes pas tous appelés à la prédication, tous appelés à l'armée, à la police, aux affaires, à l'administration d'un ministère ou de je ne sais quoi. Mais n'est-il que Dieu a un plan pour notre vie? Oui, mon frère, Dieu a un plan pour votre vie. Oui, ma sœur, Dieu a un plan pour votre vie. Lequel, je ne sais pas. Ça, il faudra que vous parliez avec lui. Mais je sais qu'il a un plan pour votre vie. Moi, à votre place, je crierai, je pousserai un grand « Amen ». vous êtes son image et vous êtes sa ressemblance. Quand nous avions lu Nombre 13, 32 à 33, nous avons parlé de Israël qui se minimisait. Israël qui se voyait inférieur, petit, incapable. C'est ce que Jérémie dit au verset 6. Je répondis, ah, Seigneur éternel, voici je ne sais point parler, car je suis un enfant. Jérémie exprime ce qu'il a toujours pensé de lui-même. Jérémie exprime ce qu'il a accepté de la bouche des autres. Jérémie exprime ce que les autres l'ont toujours dit qu'il était. Jérémie exprime son complexe d'infériorité. Laissez-moi vous dire, mon frère, ma sœur, qu'un complexe d'infériorité, c'est un péché. Vous êtes créé à son image et à la ressemblance de Dieu. Vous êtes créé à l'image de Dieu et à sa ressemblance. 2 Corinthiens 5, verset 20, parle que nous sommes des ambassadeurs de Christ. Écoutez. Écoutez. Vous êtes l'ambassadeur du royaume des cieux. Vous êtes ambassadeur de Christ. Lorsque vous avez donné votre vie à Jésus-Christ, Jésus-Christ s'est pleinement impliqué dans votre vie. Jésus-Christ vous a donné le pouvoir. Lisons-le un peu je crois que c'est le livre de Jean, le premier chapitre, oui, à partir du verset 12. On parle de la parole de Dieu. Mais à tous ceux qui l'ont reçu, à tous ceux qui croient en son nom, elle a donné le pouvoir de devenir enfant de Dieu, lequel sont nés, non du sang, ni de la volonté de la chair, ni de la volonté de l'homme, mais de Dieu. La parole de Dieu, c'est Jésus-Christ. Tous ceux qui ont reçu Jésus-Christ ont reçu le pouvoir de devenir des enfants de Dieu. Vous êtes un enfant de Dieu quand vous avez reçu Jésus-Christ dans votre vie. Et le fait que vous deveniez enfant de Dieu vous donne le titre, vous donne la fonction, vous donne une caractéristique d'ambassadeur de Christ. Vous n'êtes pas n'importe qui. En fait, quand Dieu parlait à Jérémie, Dieu était en train de essayer de faire comprendre à Jérémie, tu n'es pas n'importe qui. Tu es mon choix dans ce temps ici. Vous pouvez vous poser la question. Pourquoi Dieu m'a créé femme? Pourquoi Dieu m'a créé homme? Pourquoi Dieu m'a créé africain, européen, américain, sud-américain, asiatique, japonais ou chinois? Mais pourquoi il m'a créé moi, Raphaël Mambou, congolais, un homme congolais? Parce qu'il a un plan par rapport à la nation congolaise. Parce qu'il a un plan par rapport à la nation africaine. Parce qu'il a un plan pour l'humanité au travers de cette race noire que je suis. Il a un plan. Dieu ne fait pas les choses par hasard. Dieu ne fait pas les choses pour détruire son enfant. Dieu a un plan pour votre vie, mon frère. Dieu a un plan pour votre vie, ma sœur. Ne nous minimisons pas. Ne nous voyons en rien inférieurs aux autres. Écoutez, vous pouvez peut-être toucher des milliards de dollars. Gloire à Dieu. Moi, je ne peux peut-être que toucher 1000 euros, 1500 euros, 2000, 3000. Gloire à Dieu. Mais ça ne fait en moi rien inférieur à vous. Vous pouvez être le président de la République, le premier ministre, vous pouvez être un roi, un prince, un gouverneur, un bourgmestre. Ce sont des fonctions d'autorité que vous occupez et je vous respecte pour cela et je vous bénis pour cela. Mais je ne suis en rien inférieur à vous. Je ne suis en rien inférieur à vous. Vous pouvez être pasteur, évêque, vous pouvez être même le pape. C'est une fonction que vous occupez, gloire à Dieu. Mais je ne suis en rien inférieur à vous. Parce que nous sommes tous créés de la même nature, à l'image et à la ressemblance du Dieu de la Bible. Nous ne devons pas nous croire inférieurs aux autres. Certains se disent, mais je n'ai pas d'argent, je n'ai pas fait d'études, je n'ai pas de connaissances intellectuelles, je n'ai pas de grandes capacités intellectuelles. Et automatiquement, on se croit inférieur aux autres. Non! Non, laissez Dieu accomplir le plan qu'il a pour vous dans votre vie. Regardez ces grands hommes de Dieu dans le passé. Lisez leur biographie. Comment ils ont commencé? Comment ils ont commencé? Je connais même l'histoire d'un homme de Dieu qui nous a quittés il y a quelques années en arrière. Je préfère juste taire son nom. Il disait souvent, il lui arrivait souvent de dire, qu'il lui arrivait de prêcher, il lui était arrivé une fois de prêcher, et la chaussure a divorcé de la semelle. Mais il a dit, c'est pas grave, j'ai prêché l'évangile. J'ai prêché l'évangile. Il disait même des fois qu'il ne recevait le soutien de personne. Mais ça ne l'a pas empêché d'annoncer l'évangile. Et quelques années avant qu'il meure, il avait l'église la plus grande de toute la République démocratique du Congo, avec plus de 10 000 membres. Et sans compter les extensions qui, à leur tour, les églises sœurs qui, à leur tour, avaient aussi enfanté des églises. C'était un homme de Dieu qui était reconnu. Le jour de sa mort, presque toutes les communautés dites chrétiennes étaient venues lui rendre dernier hommage. Mais quand on vous raconte comment il est né au Gabon. Il était presque sourd. Il n'a pas fait de grandes études. L'école primaire et secondaire, il les avait pas fait. Il a dû apprendre à lire et à écrire auprès de sa mère. Mais Dieu l'a utilisé avec puissance. Dieu l'a utilisé avec puissance. Mais si c'était vu inférieur aux autres, si c'était vu inférieur aux autres, peut-être qu'il n'aurait pas pu atteindre le plan de Dieu pour sa vie. Attention, mon frère. Attention, ma sœur. Nous ne sommes en rien inférieurs aux autres. La Bible nous dit dans Jean 1, verset 12, que nous sommes, nous qui avons reçu Jésus-Christ, des enfants de Dieu. Vous imaginez, nous sommes les fils du roi des rois, du Seigneur des Seigneurs, de Maître de l'univers. Nous sommes réconciliés avec lui, nous sommes devenus son partenaire. Nous sommes devenus son partenaire, il est devenu notre partenaire numéro un. J'aime ce que les hommes de Dieu disent souvent, certains prédicateurs, lorsqu'ils donnent la vision. Il accompagne cela de la provision. Mon frère, ma sœur, ne vous minimisez pas. Paul va ajouter dans Éphésiens 6, verset 20. Paul va ajouter ceci. Commençons au verset 19. Priez pour moi, afin qu'il me soit donné quand j'ouvre la bouche, de faire connaître hardiment et librement le mystère de l'évangile pour lequel je suis ambassadeur dans les chaînes et que j'en parle avec assurance comme je dois en parler. Paul en prison, mais il demande prier pour moi que lorsque je parle, que je fasse connaître l'évangile, les mystères de l'évangile. C'est à cause de l'évangile que je suis un ambassadeur en prison. Vous voyez, les difficultés n'empêchent pas que vous soyez un ambassadeur, que vous soyez béni, que vous soyez roi, que vous soyez le choix de Dieu. Ce n'est pas parce que vous êtes africain, ce n'est pas parce que vous êtes à l'est du pays, ce n'est pas parce que vous êtes sud-américain, que vous êtes dans un quartier pauvre. Ce n'est pas parce que vous êtes le plus pauvre aux États-Unis, dont on a fait les statistiques de tous les hommes aux États-Unis, on a dit que c'est vous le plus pauvre, que ça change le plan de Dieu dans votre vie. Non! Parce que quand Dieu vous a choisi, il ne sait pas référé à des facteurs extérieurs que à sa personne. Lorsqu'il vous a envoyé là où vous êtes, lorsqu'il vous a créé tel que vous êtes, il savait là où il vous mettait, il savait dans quel pays vous êtes, il savait les conditions. Dieu connaît l'avenir. Il savait. Mais ça n'a rien changé à son plan parce qu'il s'est dit, je suis tout puissant, il lui suffit simplement de me faire confiance et je vais réaliser des grandes choses pour lui. Est-ce que vous pouvez imaginer, je m'excuse de le dire, est-ce que vous pouvez imaginer qu'il y a des gens que nous connaissons aujourd'hui, nous les connaissons uniquement parce qu'ils ont chanté le nom de Jésus. Nous les connaissons parce qu'ils ont apporté l'évangile de Jésus. Nous les connaissons parce que ils se sont accrochés à Jésus et Jésus les a élevés. Voilà pourquoi nous sommes la lumière du monde. Et une lumière, on ne le cache pas sous une table. On le met au point le plus haut pour qu'il éclaire. De telle sorte que ceux qui sont en bas se disent, si Dieu a fait ça pour lui, donc Dieu aussi peut faire ça pour moi. Lorsque Jérémie dit, je ne sais point parler, je suis un enfant, peut-être qu'il se comparait à Abraham, à Isaac, à Jacob. à Samuel, à David, à Noé. Ils disaient, mais je ne peux pas faire ce que ces héros de la foi ont fait. Mais Jérémie, qui t'a dit qu'ils ont fait ça avec leur propre force? Qui t'a dit qu'ils ont fait ça avec leur propre intelligence? Qui t'a dit qu'ils ont fait ça avec leur propre argent? Qui t'a dit qu'ils ont fait ça avec leur propre capacité? Le psaume 60, verset 14, nous dit que « avec Dieu, nous ferons des exploits ». Il n'est pas dit que nous ferons des exploits pour Dieu. C'est avec Dieu. Dieu est notre partenaire numéro un. Je trouve prisonnier, mais je suis quand même un ambassadeur. Mon frère, ma sœur, vous êtes des ambassadeurs de Christ. Si vous êtes dans prison, vous êtes quand même un ambassadeur de Christ. Si du moins Jésus-Christ règne dans votre vie comme Seigneur et Sauveur personnel. Nous ne sommes pas n'importe qui. Nous ne devons pas nous négliger, nous ne devons pas nous minimiser, nous ne devons pas nous rabaisser, nous ne devons pas nous croire. C'est vrai, lorsque nous regardons, et là nous serons honnêtes, lorsque nous regardons à nos propres capacités, on n'est pas capable de faire quoi que ce soit pour Dieu. Et je bénis le Seigneur parce que si nous étions capables de faire quoi que ce soit pour Dieu, ça aurait été un salaire. Nous aurions sujet de nous glorifier. Seigneur, tu as vu, j'ai fait ça, je n'avais pas besoin de ton aide. Tu as vu ces millions d'hommes et de femmes qui écoutent l'Évangile. Sans ton aide, je les ai impactés, je les ai influencés, je les ai touchés, ils sont venus à toi. Mais je n'avais pas besoin de ton Saint-Esprit, je n'avais pas besoin de ta puissance, je n'avais pas besoin de ton autorité. Là, ça serait des œuvres. Or, Dieu veut que nous fassions tout par la foi et que tout ce que nous recevions, nous le recevions par grâce. Et une grâce est une faveur que l'on ne mérite pas. Donc, dans un sens, Jérémie n'a pas tort de dire « je suis un enfant ». Je suis dans l'incapacité de faire ces choses. Mais le problème, c'est qu'il exprime un complexe d'infériorité. Il aurait dû plutôt poser la question « Seigneur, ok, je sais que tu es Dieu, je sais que tu as utilisé dans le passé Abraham, Isaac, Jacob, Ésaïe, je sais que tu as utilisé David, je sais que tu as utilisé Salomon, je sais que tu as utilisé Samuel, je sais que tu as utilisé Job. Alors comment tu vas faire pour m'utiliser ?» Explique-moi, ça aurait été différent. Ça aurait été différent. Dans Romains 6, verset 6, il nous est dit ceci. Commençons au verset 5, pardon. Romains 6, verset 5, c'est ça que je voulais dire. Romains 6, verset 5. Paul, dans cette épître, explique certaines choses, ce que nous sommes en Jésus. Paul dit ceci. En effet, si nous sommes devenus une même plante avec lui, c'est-à-dire une même plante avec Jésus, par la conformité à sa mort, nous le serons aussi par la conformité à sa résurrection. Verset 6, sachant que notre vieil homme a été crucifié avec lui, afin que le corps du péché fût détruit, pour que nous ne soyons plus esclaves du péché. Deux choses retiennent mon attention dans ce verset. Premièrement, Paul dit, nous sommes devenus une même plante avec Christ. Il dit ceci. Vous voyez quand Jésus marchait sur terre, Jésus n'a pas fait ces choses par sa propre puissance. Il est Dieu. Mais il nous dit qu'il s'est dépouillé de ses prérogatives de Dieu. Il est venu comme un simple homme. Quand Jésus allait de lieu en lieu, guérissant les malades, chassant les démons, prêchant l'évangile, faisant des exploits, il ne le faisait pas tout seul. Il ne le faisait pas par sa propre puissance. En fait, Paul essaie de nous faire comprendre que puisque nous sommes devenus une même plante, ça veut dire que là où Jésus puisait sa puissance, vous et moi, nous pouvons aussi puiser notre puissance. Là où Jésus puisait la puissance pour faire des miracles, pour prêcher avec autorité, pour prêcher avec force, pour ressusciter les malades, pour ressusciter les morts, pour guérir les lépreux, pour faire du bien. Vous et moi, nous pouvons aussi puiser à cette source-là. Il dit une deuxième chose. Quand Jésus est mort, puisque nous croyons que par la foi nous sommes morts avec Jésus à la croix, et que nous sommes ressuscités, comme Jésus n'était pas esclave du péché, puisque nous sommes devenus une même plante avec lui, nous ne sommes plus non plus esclaves du péché. Comme pour dire, si vous vous sentez faible par rapport à un vice, par rapport à un péché, vous êtes apparemment vaincu par ce péché-là. Paul est en train de vous dire, En fait, vous n'avez pas encore pris conscience que ce péché a été vaincu pour vous à la croix par Jésus-Christ. Et que si vous êtes une même plante avec Jésus, vous avez vaincu ce péché. Le péché de l'homosexualité, du mensonge, de l'impudicité, de la masturbation, du vol, de l'occultisme, du tabac, de l'alcoolisme, d'une diction à quelque chose. Paul est en train de vous dire, en Jésus, vous avez vaincu ces choses. Vous n'êtes plus sous la loi, mais vous êtes sous la grâce. Vous n'êtes plus dans le royaume des ténèbres, mais vous êtes dans le royaume de Christ. Mon frère, ma sœur, Jérémie, en disant cette simple phrase, ne se rendait pas compte de comment Dieu interprétait ce que lui, il était en train de dire. Jérémie, tu dis que tu es faible. Faible face au péché, faible face aux femmes, faible face au sexe, faible face à l'alcoolisme, à la drogue, à l'argent. Paul répond ici en disant, nous sommes libres du péché en sommes devenus une même plante. Jésus n'était pas influencé par le péché. Jésus n'était pas dirigé par le péché. Jésus était libre du péché. Vous êtes une partie du corps de Jésus. Donc, Jésus ne peut pas être influencé par le péché. Vous êtes libre, mon frère, ma sœur. Nous sommes libres, libres du péché en Jésus-Christ. Et nous devons revendiquer cette liberté. Nous devons la proclamer. Nous devons la confesser jour et nuit. Quand le diable vient nous dire, bah, écoute, avec cette petite-là, tu vas encore tomber, il faut lui dire, non, je ne vais pas tomber. En Jésus-Christ, je suis libre du péché du sexe. Bien sûr, je vais prendre des précautions. Je ne vais pas aller m'amuser à aller regarder des films porno pour juste voir à quoi ça ressemble. Non, non. Surtout si je sais que j'ai une addiction à ces choses-là. Je vais les éviter. Je vais les éviter au maximum. Et quand je sens que je suis en train de faiblir, je dois demander la force de Dieu. Seigneur, interviens. Parce que je suis libre. Je suis libre. Un ambassadeur peut parler au nom de son pays. Mais lorsque les forces qui combattent cet ambassadeur sont plus fortes que les forces qu'il a sur place, il est en droit de réclamer une intervention de son pays local, de son pays d'origine. Envoyez-moi plus de soldats, parce que là, les forces qui m'attaquent sont de son pays d'origine. Envoyez-moi plus de soldats, parce que là, les forces qui m'attaquent sont supérieures à celles que je possède.

0: Vous êtes tous des fils du Très-Haut. On se limite là. Est-ce que Dieu dit que nous sommes une partie de ses fils? Si nous sommes 6 milliards aujourd'hui, Dieu dit, vous êtes tous, les 6 milliards d'hommes et de femmes, vous êtes tous des fils du Très-Haut. Vous êtes tous des dieux. Parce que nous sommes l'image et la ressemblance du Dieu de la, du Dieu créateur. En fait, c'est nous qui devons gouverner ce monde. Il dit, vous êtes des dieux, vous êtes tous des fils du Très-Haut. Cependant, donc, malheureusement, qu'est-ce que je constate? Vous mourrez comme des hommes. Ah, mais attends, Jésus, je suis un homme si je meurs. Donc, Dieu dit, vous êtes en train de mourir, vous êtes en train d'être battu, vous êtes en train d'être terrassé, comme si vous n'aviez reçu aucun pouvoir pour combattre ces choses. Cependant, vous mourrez comme des hommes. Vous tombez comme des princes quelconques. Et pourtant, vous êtes tous des fils du Très-Haut. Mon frère, ma sœur, vous n'êtes pas n'importe qui. Vous êtes un ambassadeur de Christ. Vous êtes une même plante avec Jésus-Christ. Vous êtes des fils du Très-Haut. Donc, quand Dieu nous regarde, Dieu nous dit, mais qu'est-ce qui se passe sur terre? Ça, c'est moi qui le dis, hein. Qu'est-ce qui se passe sur terre? Je les ai créés pour me représenter. Je les ai créés. Adam est tombé dans le péché. Adam s'est rebellé contre moi. Jésus-Christ est venu à rétablir l'ordre. Mais vous qui marchez avec Jésus-Christ, pourquoi vous vous laissez dominer par les événements? Pourquoi vous pensez que vous êtes incapable? Pourquoi vous pensez que je ne peux pas intervenir dans votre vie? Mon frère, ma sœur, nous ne sommes pas n'importe qui. Nous sommes des fils du Très-Haut. Vous n'êtes pas n'importe quel prince. Vous êtes un royaume de Dieu. Vous êtes des sacrificateurs. Vous êtes devenus enfants de Dieu par la parole de Dieu que vous avez reçue. Mon frère, ma sœur, vous êtes des fils du Très-Haut. Vous n'êtes pas des simples enfants. Vous n'êtes pas faibles. Vous êtes forts et puissants en Jésus-Christ, je tiens à préciser. Parce que sans Jésus-Christ, tous ces versets ne s'appliquent pas dans votre vie. Parce que l'homme a été rebelle. L'homme a abandonné Dieu et il est tombé en dessous des anges. Et Satan domine sur eux. Mais dès que vous revenez à Jésus-Christ, vous devenez supérieur, vous devenez... Donc entre vous et Dieu, il n'y a plus d'intermédiaire si ce n'est que la personne de Jésus-Christ. Dieu en nous est plus fort que Satan dans ce monde. Jésus-Christ veut changer votre vie. Il a un plan pour votre vie. Il suffit de l'accepter, de lui ouvrir les portes de votre cœur, mon frère, ma sœur. J'insiste, ce que nous avons dit ne concerne que ceux et celles qui sont nés de nouveau, qui ont donné leur vie à Jésus-Christ et qui marchent avec Jésus-Christ. L'opportunité vous est donnée aujourd'hui. Simplement en baissant la tête et en répétant ces simples mots après moi. Père éternel, au nom de ton Fils Jésus-Christ, j'ai entendu ta parole, j'ai entendu ton message. Je viens à toi en te demandant pardon. Pardon pour ma rébellion, pardon pour mon péché. Purifie-moi avec le sang de Jésus-Christ. Lave-moi avec le sang de Jésus-Christ. Je reconnais que maintenant je suis un enfant de Dieu, un ambassadeur de Christ, un fils du Très-Haut. Au nom de ton Fils Jésus-Christ, j'ai ainsi prié. Amen. Si vous avez fait cette prière, croyez que par la foi, Dieu vous a entendu. Je suis Raphaël Mambou. Le nom de cette émission est Venez à Jésus. Nous nous retrouvons la fois prochaine, toujours sur le même thème, la vocation de Jérémie. Que Jésus continue de vous bénir, que Jésus continue de vous garder. À la fois prochaine. Amen.
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3: Et on va voir un autre problème qui fait souvent couler beaucoup d'encre.

fait de salive, sans vouloir faire de jeu de mots, c'est la question des langues. Les langues et le baptême dans le Saint-Esprit. La première réflexion à faire, c'est que les dons spirituels, d'une manière générale, peuvent faire problème ça et là, mais le don spirituel qui, de loin, est le plus controversé, c'est justement le don des langues. Peut-être parce que c'est le plus spectaculaire, celui qui est le plus étrange, peut-être parce que c'est celui dont on comprend le moins l'utilité. En tout cas, le fait est là, pour beaucoup de gens, c'est un problème. Deuxième remarque, c'est que ce problème n'existe que pour ceux qui ne sont pas baptisés dans l'Esprit. Ceux qui parlent en langue n'ont pas de problème avec le don des langues. C'est ceux qui ne parlent pas en langue qui en ont. La troisième remarque, c'est que nous retrouvons au sujet du don des langues la même position classique que celle que nous avons rencontrée en ce qui concerne le baptême dans l'Esprit. À savoir que les langues étaient nécessaires au début de l'histoire de l'Église pour établir l'Église, dans la mesure où les apôtres étaient envoyés à toutes les nations de la terre. Il fallait donc qu'ils aient la possibilité de parler toutes les langues de ces nations. Et on cite, à l'appui de cette thèse, le texte d'Acte 2, où il est question de ces Juifs qui étaient originaires de tous les pays du monde et qui soudain se sont mis ont entendu les apôtres qui parlaient dans leur propre langue. Alors, voyez, dit-on, c'était pour les évangéliser que ce don des langues avait été donné. Et puis après, eh bien, le phénomène a disparu et il ne faut plus attendre aujourd'hui de semblables langues. Certains vont même jusqu'à prétendre que le parler en langue est diabolique. Il est vrai qu'il peut y avoir, dans certains cas, des contrefaçons diaboliques du don des langues dans certains phénomènes occultes, mais comme nous le verrons, la grande différence entre ces deux cas, eh bien, c'est que le don des langues biblique est constamment sous le contrôle de celui qui l'exerce, qui ne parle jamais en langue à son insu, ni contre son gré. Alors que dans tout le surnaturel du diable, c'est toujours l'inverse. L'individu est un robot, il est un médium simplement pour la puissance spirituelle des démons. Pour l'Esprit de Dieu, c'est autre chose. Il y a coopération entre l'homme et l'Esprit de Dieu, entre l'Esprit de l'homme et l'Esprit de Dieu, et jamais donc contrainte de l'Esprit de Dieu. Maintenant, l'objection que l'on peut faire à cette thèse est évidente. C'est que les apôtres n'ont pas utilisé le don des langues pour prêcher. Même dans l'événement de la Pentecôte, ça paraît très clairement. Il nous est dit ceci, que ces gens qui étaient à Jérusalem se sont mis à dire « Comment se fait-il que nous les entendons parler dans notre propre langue des merveilles de Dieu ?» Donc, ici, il s'agissait de louanges. Les apôtres, en langue, proclamaient les merveilles de Dieu. Ils louaient Dieu. Et il se fait que parce qu'il y avait des gens qui comprenaient ces langues-là, eh bien, ces langues ont été comprises. Mais le but de ces langues n'était pas qu'elles soient comprises. Comment peut-on le conclure ? Tout simplement parce que lorsque Pierre s'est mis à prêcher au peuple, il l'a fait dans sa propre langue. Et c'est très clair que le dialogue qui s'engage entre Pierre et la foule qui est là se fait dans une langue qui est compréhensible et par Pierre et par la foule.
qui était soit l'hébreu, soit l'araméen, d'une manière moins sûre le grec. Pas du tout certain que Pierre savait le grec, du moins à cette période de sa vie. Il a dû sûrement l'apprendre plus tard pour ses voyages missionnaires. Mais enfin, c'était en tout cas dans une de ces trois langues qu'il parlait, une langue qu'il comprenait. Et nulle part dans le livre des Actes, ailleurs, dans les autres cas où il est question des langues, nous ne voyons que les langues sont utilisées pour prêcher. Le seul texte que l'on puisse invoquer aussi dans ce sens-là, c'est celui de la première épître aux Corinthiens, chapitre 14, où il est dit que s'il survient un homme du peuple, etc., il est jugé par tous, les pensées de son cœur sont dévoilées. Seulement, on oublie une chose, c'est de lire le contexte. C'est que Paul dit ceci, si tous parlent en langue, et que survient un homme du peuple ou un incroyant, il dira que vous êtes tous fous, parce qu'il ne comprend pas la langue. Mais si tous prophétisent, alors les pensées de son cœur sont dévoilées. Paul dit cela de la prophétie et pas des langues. Paul dit ça d'un message inspiré qui est donné dans la langue de celui qui parle et de celui qui écoute. Donc le don des langues n'est pas un don pour la prédication. Et on voit comment justement cette erreur s'est glissée dans l'Église depuis des siècles. Je pense par exemple à un chant qui se trouve dans le recueil des ailes de la foi, qui dit ceci, « Si d'un sublime langage tu n'as pas reçu le don, tu peux rendre témoignage, quand Jésus est le pardon, à ton frère tu peux dire ce que Christ a fait pour toi. » Bon, là, c'est une récupération de cette idée que le don des langues est pour la prédication. Donc pour les missionnaires qui vont aller en Afrique, etc., et qui vont avoir une capacité particulière pour apprendre les langues de ces peuplades vers lesquelles ils sont appelés par le Seigneur à rendre témoignage. Et là, nous voyons la deuxième erreur que l'on fait au sujet du don des langues. Le don des langues n'est pas la capacité d'apprendre des langues. On emploie même ça dans le langage courant, mais moi je n'ai pas le don des langues, ça veut dire que j'ai du mal à apprendre une langue étrangère. Ça n'a rien à voir. Le don des langues, ça n'est pas ça. Le don des langues, c'est une capacité surnaturelle de parler une langue inconnue, qui est donné surnaturellement et miraculeusement par l'Esprit de Dieu. Alors on dira dans quel but ? Eh bien, il y a un premier but. Celui que nous allons envisager tout de suite. Mais là, il nous faut tout de suite aussi faire table rase d'une autre objection. Les adversaires du mouvement charismatique, au sens large du terme, déclare ceci, les charismatiques, les pentecôtistes, affirment que pour être baptisé du Saint-Esprit, il faut parler en langue. Et que parler en langue, c'est ça le baptême du Saint-Esprit. Nous sommes ici face à un de ces raccourcis rapides que font les adversaires du mouvement de l'esprit, semblable à celui que nous avons déjà examiné en son temps, savoir que celui qui n'est pas baptisé de l'esprit n'a pas l'esprit. Nous avons vu que jamais, n'est-ce pas, les charismatiques et les pentecôtistes sérieux n'ont jamais rien enseigné de semblable. Mais nos adversaires continuent à nous prêter cette doctrine. Et on a vu, par exemple, encore dernièrement, dans le colloque de Crampoisic, où le secrétaire général de la Fédération protestante pensait que nous enseignions cela. De la même manière, on nous attribue cette pensée que nous pensons, nous disons et nous enseignons que le baptême du Saint-Esprit, c'est de parler en langue. Alors nous allons justement examiner bibliquement cette objection ou cette question.
Il est clair que le baptême du Saint-Esprit, ça n'est pas le parler en langue. Je crois qu'une lecture même superficielle de la Bible nous le montre. L'expression baptême de l'Esprit, par exemple, baptême dans l'Esprit plutôt, hein, implique tout autre chose. Être baptisé dans l'Esprit, nous l'avons vu, c'est être immergé dans l'Esprit, c'est être plongé dans l'Esprit. Qu'est-ce que ça a à voir avec les langues? D'abord, au prime abord. Donc, qu'est-ce que c'est que le baptême dans le Saint-Esprit? C'est une rencontre avec Jésus dans la foi. De la même manière que l'on a rencontré Jésus comme l'agneau de Dieu qui ôte le péché du monde et qui par conséquent ôte notre péché, nous le rencontrons comme celui qui baptise dans le Saint-Esprit, ainsi qu'a dit Jean-Baptiste. Jean-Baptiste a dit de Jésus deux choses. Il a dit qu'il serait l'agneau de Dieu qui ôte le péché du monde, et il a dit qu'il baptiserait dans l'Esprit. Voilà les deux choses qu'il a dit de lui. Or, ces deux affirmations de Jean-Baptiste correspondent à deux expériences fondamentales de la vie chrétienne. Le pardon de ses péchés, la nouvelle naissance, parce que Jésus est l'agneau de Dieu qui ôte notre péché, et le baptême dans l'Esprit, parce que Jésus est celui qui baptise dans l'Esprit. Le baptême dans l'Esprit, c'est donc une expérience invisible, profonde, un bouleversement de toute la vie, qui se trouve ainsi renouvelé, transformé, vivifié. Et bien évidemment, une pareille expérience n'est pas visible extérieurement. Mais elle produit des conséquences visibles. Ça, c'est indiscutable. Sinon, ça ne servirait à rien. À partir du moment où les apôtres ont été baptisés dans l'Esprit, il y a eu, comme disait l'évangéliste Marc, des signes qui les suivaient. À partir du moment où les apôtres ont été baptisés dans l'Esprit, il y a des manifestations surnaturelles qui se sont produites. Les malades ont été guéris, il y a eu des signes, des miracles et des prodiges, etc. Et un baptême du Saint-Esprit, quelque invisible qu'il soit, qui ne produirait pas de conséquences visibles, ne serait pas un baptême dans l'Esprit. D'où justement le baptême sacramentaire qu'on trouve dans certains milieux catholiques, baptême dans l'Esprit sacramentaire qu'on trouve dans certains milieux catholiques, qui ne se traduit par rien, rien de visible, rien d'extérieur. Remarquez qu'on peut faire à nouveau le parallèle avec le baptême d'eau. Le baptême dans l'eau, qu'est-ce que c'est? Est-ce que c'est d'être mouillé? Vous pouvez être mouillé de multiples manières. Vous pouvez aller vous passer sous la douche. Vous pouvez plonger dans la rivière. Vous pouvez prendre votre bain. Vous serez mouillé. C'est pas pour ça que vous serez baptisé. Seulement, si vous êtes baptisé, vous serez mouillé. C'est David Dupessier qui raconte cette petite histoire, petite controverse qu'il avait eue un jour avec un pasteur baptiste non charismatique. Et ce pasteur lui avait dit ceci: écoutez, moi je veux bien être baptisé dans l'Esprit, mais si vous pouvez faire en sorte que je sois baptisé dans l'Esprit sans parler en langue, alors là je veux bien. David Dupessier lui a répondu ceci, il dit: vous êtes baptiste, n'est-ce pas? Il dit: oui. Et ça veut dire quoi, vous êtes baptiste? Ben, ça veut dire que je baptise les gens par immersion. Ah bon? Et vous croyez, en tant que baptiste, bien sûr, que il faut que l'homme soit complètement immergé. Oui, oui, tout à fait. Est-ce que, par exemple, si quelqu'un était mouillé jusque-là, il serait baptisé? Non, non, répond le pasteur baptiste. Il faut que tout son corps aille sous l'eau. Parfait. Eh bien, si vous pouvez me baptiser dans l'eau, a répondu Duplessis, sans que je sois mouillé, je suis d'accord d'être baptisé. Bon, c'était une petite boutade,
mais qui illustrait à merveille ces choses. Si nous sommes baptisés dans l'Esprit, il y aura des signes visibles. C'est inévitable. De la même manière que quand quelqu'un qui vient d'être baptisé dans l'eau sort de l'eau, bon, on voit qu'il est mouillé, il dit, tiens, celui-là, il vient d'être baptisé. On sait que ça y est, c'est fait. Eh bien, de la même manière, quand il y a des signes surnaturels dans la vie de quelqu'un, on dit, tiens, celui-là, il vient d'être baptisé dans l'Esprit, ou il a été baptisé dans l'Esprit. Alors là, se pose un autre problème. Je crois qu'on ne peut pas sérieusement parler de baptême dans l'Esprit sans parler aussi de signes visibles. Mais maintenant, la question se pose, quels signes ? Est-ce que, par exemple, le fait de prier pour des malades et de voir des malades guéris est un signe que l'on est baptisé dans l'Esprit ? Est-ce que le fait de voir soudain un miracle répondre à la prière est un signe que l'on est baptisé dans l'Esprit ? La réponse est non. Pourquoi ? Parce que les apôtres ont guéri des malades avant d'être baptisé dans l'Esprit. Nous voyons qu'à un certain moment du ministère de Jésus, ce dernier les a envoyés deux par deux avec le pouvoir de guérir les malades et de chasser les esprits impurs et même de ressusciter les morts. Bien que n'étant pas baptisés dans le Saint-Esprit, les apôtres ont vu de tels signes s'accomplir par leurs mains. Et je dirais même que les apôtres ont fait, avant d'être baptisés dans l'Esprit, des miracles plus grands que ce qu'ils ont fait après. Car autant que l'on sache, plus jamais, après son baptême dans l'Esprit, Pierre n'a marché sur la mer. Il l'a fait avant d'être baptisé dans l'Esprit. Alors certains disent, oui, mais alors pourquoi justement les langues ? Pourquoi les langues sont-elles le signe évident et normal du baptême dans l'Esprit ? Car c'est bien de cela qu'il s'agit. Est-ce que, quand nous lisons l'apôtre Paul, ce qu'il écrit dans 1 Corinthiens 12 et 14, est-ce qu'il ne dit pas d'une manière explicite que le don des langues est le plus petit des dons ? Oui, tout à fait. 100% d'accord. Le don des langues est manifestement le plus petit de tous les dons spirituels. Et c'est bien pour ça qu'il est justement le signe évident du baptême dans l'Esprit. Pourquoi le don de prophétie n'est-il pas le signe du baptême dans l'Esprit ? Parce que pour parler en langue, il faut nettement moins de foi que pour prophétiser. Et qui peut le plus, peut le moins. Si quelqu'un n'a pas eu suffisamment de foi pour parler en langue, comment aurait-il de la foi pour prophétiser ? Si quelqu'un n'a pas eu suffisamment de foi pour parler en langue, comment aura-t-il la foi pour donner une parole de sagesse ou pour donner une parole de connaissance ? Qui peut le plus, peut le moins. La marche avec Dieu est toujours une progression et on ne saute pas d'échelon. Il faut commencer par, si j'ose dire, le béaba. Et en ce qui concerne la vie charismatique, en ce qui concerne l'entrée dans les choses de l'Esprit de Dieu, eh bien, le parler en langue est le premier échelon. Troisième raison pour laquelle le don des langues est le signe normatif du baptême dans l'Esprit. C'est que Paul nous dit ceci, dans la première épître aux Corinthiens, chapitre 12. Celui qui parle en langue s'édifie lui-même, celui qui prophétise édifie l'Église. Les dons spirituels qui nous sont cités par Paul dans 1 Corinthiens 12, la parole de sagesse, la parole de connaissance, la foi, les miracles, etc., etc., tous sauf le don des langues,
sont pour les autres. On ne prophétise pas pour soi-même. On ne prophétise pas pour s'édifier soi-même. On n'a pas une parole de sagesse pour soi-même. C'est pour les autres. On n'a pas une parole de connaissance pour soi-même, c'est pour les autres. On n'a pas un don de guérison pour soi-même, c'est pour les autres. C'est pour édifier les autres, c'est pour édifier l'Église, comme dit l'apôtre Paul. Et ce don-là, ces dons-là, pardon, ils ne sont pas à notre disposition. Leur opération, comme dit l'apôtre Paul dans 1 Corinthiens 12, dépend de la souveraineté de l'Esprit. Il manifeste ses opérations comme il le veut et quand il le veut. On ne prophétise pas sur commande. On n'a pas une parole de sagesse sur commande. On peut être dans une attitude de disponibilité et de réception à la volonté de l'Esprit, mais c'est l'Esprit Saint qui décide en dernier ressort. Or, dans tous ces dons, le don des langues, lui, a une fonction particulière. Paul dit de lui, celui qui parle en langue s'édifie lui-même. Et c'est dans cela que je disais tout à l'heure que ceux qui ont des problèmes avec le don des langues, ce sont ceux qui ne parlent pas en langue. Mais celui qui parle en langue, c'est à quoi ça sert? Celui qui parle en langue s'édifie lui-même, il se fait du bien. Il n'y a pas besoin d'un intermédiaire. Et celui qui parle en langue a ce don à sa disposition permanente comme il le veut. Il peut parler en langue quand il le veut. Il peut s'arrêter de parler en langue quand il le veut. Ça veut dire que quand il éprouve le besoin de s'édifier lui-même, quand il éprouve le besoin d'être en communion avec le Seigneur, il peut le faire en parlant en langue. Il décide de le faire. Et quand il estime qu'il s'est suffisamment édifié, il décide de s'arrêter de parler en langue. Ça ne peut se faire avec aucun autre don spirituel. Aucun. C'est spécifique au don des langues. Alors nous posons la question. Même en admettant que, par exemple, quelqu'un ait une plus grande foi que le voisin, et que, par exemple, au moment de son baptême du Saint-Esprit, Dieu donne à l'un le don des langues. Ça veut dire cette possibilité qu'il va avoir désormais de s'édifier lui-même quand il le veut et comme il le veut. C'est un don merveilleux. Mais au deuxième qui vient d'être baptisé dans le Saint-Esprit en même temps que lui, le Seigneur donnera non pas le don des langues, mais le don de prophétie. Et puis un troisième qui est là, le Seigneur va lui donner, lui, le don de guérison. Ben écoutez, moi je serai cela. Je serais jaloux de celui qui a reçu le don des langues. Je dirais, Dieu est injuste. Parce que moi, je suis tout juste bon à aider les autres quand le Seigneur le veut. C'est merveilleux, c'est formidable. Et puis mon frère qui est à côté de moi, là, qui vient de recevoir le don des langues, lui, quand il veut, comme il veut, il peut s'édifier. Je serais jaloux. Mais justement, Dieu ne fait pas d'exception de personne. Dieu donne à tous. Et Paul déclare ceci, toujours en 1 Corinthiens. Je désire que vous parliez tous en langue. Si donc Paul désire que tout le monde parle en langue, c'est donc que tout le monde peut parler en langue. Or, quelques versets plus loin, Paul déclare ceci. Tous prophétisent-ils? Tous ont-ils le don des guérisons? Tous ont-ils les dons des miracles, le don des miracles? Tous parlent-ils en langue? Et tous interprètent-ils?
Et la réponse, manifestement, est non. Le contexte montre que l'Esprit Saint donne à l'un une parole de sagesse, à l'autre une parole de connaissance, à l'autre la foi, etc. etc. Alors Dieu se contredirait-il ? La Bible se contredirait-elle ? Dans le même passage, Paul laisse entendre que tous peuvent parler en langue, et puis que tous ne le font pas. Là aussi, la contradiction n'est qu'apparente. Je désire que vous parliez tous en langue. Et là, le contexte est clair. Je désire que vous parliez tous en langue pour vous édifier. Mais il y a un deuxième usage du don des langues, que Paul développe justement longuement dans le chapitre 14 de la première épître aux Corinthiens. C'est lorsque ce don des langues est accompagné d'interprétation, il est équivalent à une prophétie. Et c'est tout le contexte de ces chapitres 12 à 14 de la première aux Corinthiens. Les Corinthiens faisaient un usage immodéré du don des langues, comme certains pentecôtistes le font aujourd'hui, charismatiques. Et dans les réunions de prière, les moments de prière de l'Église, tout le monde parlait en langue en même temps. Premièrement, ça devait faire un brouhaha assez impressionnant. Et puis, Paul dit, mais à quoi ça sert ? À quoi ça sert ? Qu'est-ce que tu fais quand tu parles en langue, de cette manière-là ? Tu rends d'excellentes actions de grâce, dit l'apôtre. Tu rends d'excellentes actions de grâce. Nous rejoignons ce que nous avions vu tout à l'heure dans la Pentecôte. Il parlait des merveilles de Dieu. Mais dit Paul, l'autre n'en reçoit aucune édification puisqu'il ne comprend pas. Tu t'édifies toi-même ? C'est vrai. Tu peux aussi bien faire ça chez toi. Il vaudrait d'ailleurs beaucoup mieux que tu fasses ça chez toi. Parce que si vous venez ensemble pour prier, c'est pour vous édifier les uns les autres. Ce n'est pas pour que chacun soit enfermé égoïstement dans sa petite tour d'ivoire et s'édifie lui-même. Ça, vous n'avez pas besoin de vous assembler pour ça. Dans votre chambre, vous pouvez faire aussi bien, vous pouvez même faire mieux. Mais quand vous venez dans l'église, dans la communion des frères, c'est au contraire pour exercer des dons spirituels qui vont vous édifier les uns les autres. Ce n'est pas pour rechercher votre édification personnelle, c'est pour rechercher l'édification de l'autre. Et c'est pourquoi, dit Paul, s'il est vrai que je parle en langue plus que vous tous, moi Paul, quand je suis dans ma chambre, sous-entendu, quand je suis dans les réunions de l'Église, je préfère dire 5 paroles en prophétie, avec mon intelligence, qui vont édifier ceux qui m'écoutent, que 10 000 paroles qui n'édifieront personne, si ce n'est moi. Alors, autrement dit, lorsque vous avez un parler en langue qui est louange, qui est édification personnelle, dans l'Église, dit Paul, taisez-vous. Par contre, dans l'Église, il y a place pour un certain parler en langue. Quel ? Le parler en langue qui va être message interprété. Et c'est précisément à celui qui parle en langue de savoir faire la différence entre ce qui est le parler en langue louange, qu'il a reçu à son baptême dans l'esprit et qu'il utilise dans sa piété personnelle, et puis ce qui est un message que Dieu adresse à l'Église et qui dès lors va demander une interprétation soit de lui, soit d'une tierce personne. Alors, Paul dit, se parler en langue là, oui. Le parler en langue, édification, louange personnelle, non. Ou alors à voix basse, simplement comme ça, sans troubler personne. N'est-ce pas ? Et c'est dans ce sens-là que Paul dit,
Tout le monde ne parle pas en langue de cette manière-là. De la même manière que l'Esprit-Saint n'utilise pas tout le monde dans l'Église pour donner une prophétie ou une parole de sagesse, de la même manière, le Saint-Esprit n'utilise pas tout le monde dans l'Église pour donner un message en langue qui va être interprété. Et c'est pourquoi il n'y a pas de contradiction entre ce que Paul dit, « Je désire que vous parliez tous en langue. » Et puis ce qu'il dit, « Ensuite, tous parlent-ils en langue. » Le premier fait allusion au parler en langue édification, et le deuxième fait allusion au parler en langue message qui demande alors une interprétation. Or, Paul déclare à ce sujet, « S'il n'y a pas d'interprétation, qu'on se taise. » Et que l'on se parle à soi-même et à Dieu. Quand il y a un message en langue dans l'Église, il faut qu'il y ait une interprétation, ou bien ce message n'a pas sa place. C'est ce que Paul déclare, n'est-ce pas ? Alors ici, nous voyons que le don des langues a trois usages. Trois usages bien distincts dans la parole de Dieu. Le premier, c'est le signe normatif du baptême dans le Saint-Esprit. Ça n'est pas le baptême dans le Saint-Esprit, mais c'est le signe qui suit le baptême dans le Saint-Esprit. Deuxièmement, c'est le parler en langue, louange, prière, car dans un autre texte, Paul déclare aussi « Celui qui parle en langue parle à Dieu ». Donc, qu'est-ce que c'est parler en Dieu ? À Dieu, c'est prier. Édification personnelle, prière personnelle. Et Paul dit cela aussi. « Que faire donc, frère ? Je prierai par l'esprit, c'est-à-dire je prierai en langue, et je prierai par mon intelligence. » Prière personnelle. Et troisième usage du don des langues, quand il est suivi d'interprétation, alors il est équivalent à une prophétie. Les deux derniers usages du don des langues, prière personnelle et message communiqué à l'Église quand il est suivi d'interprétation, découlent tout naturellement de la lecture de 1 Corinthiens 14. Je pense que c'est une évidence. Il faut être de mauvaise foi pour ne pas le reconnaître. Par contre, notre première proposition, savoir que le baptême, le don des langues est le signe normal du baptême dans le Saint-Esprit, demande à être un peu plus étayé bibliquement. Alors nous allons prendre maintenant des textes bibliques pour vérifier cette proposition. Premier texte, c'est évidemment le texte d'Acte 2, l'événement de la Pentecôte. Bon. C'est bien connu, jour de la Pentecôte, ils étaient tous dans le même lieu, et soudain, il vint du ciel un bruit comme celui d'un vent impétueux qui remplit la maison dans laquelle ils étaient assis. Des langues semblables à des langues de feu se posèrent sur chacun d'eux. Ils furent remplis du Saint-Esprit, et ils se mirent à parler en d'autres langues selon que l'Esprit leur donnait de s'exprimer. Voilà comment le livre des Actes décrit le baptême dans le Saint-Esprit que reçoivent les apôtres, conformément à ce que Jésus leur avait annoncé quelques jours auparavant, lors de son ascension, en leur disant de ne pas s'éloigner de Jérusalem, jusqu'à ce que je vous envoie ce qui a été promis, la promesse du Père. Car Jean a baptisé dans l'eau, mais vous, dans peu de jours, vous serez baptisés dans l'Esprit. Donc, manifestement, ce qui se passe au jour de la Pentecôte est l'accomplissement de cette promesse. Ils sont baptisés dans l'Esprit. Il y a des signes. Il y a des signes visibles et audibles, puisque la foule accourt au bruit qu'il y eut. Ça fait du bruit. Un vent impétueux, ça s'entend. Bon. Donc, ce n'est pas passé inaperçu. Et c'est pour ça que ceux qui sont baptisés du Saint-Esprit sans que personne s'en rende compte, même pas eux, peut se poser des questions. La foule a couru au bruit qu'il y eut. Bon, il y a eu plusieurs types de signes. Il y a eu un vent impétueux. Il y a eu des langues de feu qui se sont posées sur chacun d'eux.
Et ensuite, il y a le fait qu'ils ont parlé en langue. Trois signes. Faut-il dire que dans chaque exemple de baptême dans le Saint-Esprit, on doit retrouver ces trois signes-là? Or, quand nous lisons les autres cas de baptême dans le Saint-Esprit, qui sont évoqués dans le livre des Actes, nous nous apercevons que les deux premiers signes, le vent impétueux et les langues de feu, ne réapparaissent pas. Mais par contre, que le troisième signe, le don des langues, et soit directement évoqué à chaque cas, ou quand il ne l'est pas, il est sous-entendu ainsi que nous l'allons voir. Ça ne veut pas dire que dans certains cas, il ne puisse pas y avoir un vent impétueux ou des langues de feu. Je crois que c'est un des premiers pionniers de la Pentecôte, ça devait être Baratz, l'apôtre de la Norvège, qui, paraît-il, quand il a été baptisé dans le Saint-Esprit, avait comme une couronne de feu au-dessus de sa tête. Ceux qui ont assisté à l'événement ont remarqué cette espèce de couronne de feu qui était au-dessus de sa tête. Bon, notre frère Mathieu Pinceret du Tchad, quand il a été baptisé dans le Saint-Esprit à Carré, ça a commencé, il était en train de prier et la fenêtre était ouverte, c'était l'été, et puis il a entendu un vent terrible, il est allé fermer la fenêtre parce qu'il avait peur que le vent vienne, et il n'y avait pas de vent du tout. Bon. Exceptionnellement, dans des cas particuliers, le Seigneur peut donner ces signes, mais ils ne sont pas normatifs. Le troisième, lui, le don des langues, est normatif. C'est ça la différence. Or, justement, le livre des Actes insiste sur ce troisième signe. Il fut rempli du Saint-Esprit et il se mit à parler en langue selon que l'Esprit leur donnait de s'exprimer. L'expression « il fut rempli du Saint-Esprit » est l'équivalent de l'expression « baptisé dans le Saint-Esprit ». On peut dire « ils furent baptisés dans le Saint-Esprit ». Et là, c'est intéressant. Ça veut dire « ils ont été baptisés dans le Saint-Esprit avant de parler en langue ». Ils n'ont pas été baptisés dans le Saint-Esprit parce qu'ils ont parlé en langue, mais ils ont parlé en langue parce qu'ils ont été baptisés dans le Saint-Esprit. Et c'est pour ça qu'il ne faut pas exhorter le peuple de Dieu, les enfants de Dieu, à rechercher le parler en langue, mais à rechercher le baptême dans l'Esprit. Il y a des gens qui font fausse route parce qu'ils cherchent à parler en langue. Le problème n'est pas là. Le problème, c'est de rechercher le baptême dans l'Esprit. Ils furent remplis du Saint-Esprit, ou on pourrait dire aussi, ils furent baptisés en l'Esprit, et parce qu'ils ont été baptisés en l'Esprit, ils se sont mis à parler en langue. Ceci étant la conséquence de cela, et non pas l'inverse. Et ces langues, elles étaient un don de l'Esprit. L'Esprit leur donnait de s'exprimer. Ce n'est pas des langues qu'ils avaient apprises, ce n'est pas des langues qu'ils comprenaient. C'est des langues qui leur étaient données par l'Esprit. Deuxième exemple biblique que nous avons du baptême dans l'Esprit, c'est dans Acte 8, ce que l'on appelle la Pentecôte samaritaine. Bon, les faits aussi sont bien connus. Philippe l'évangéliste était allé prêcher l'évangile dans une ville de Samarie. Il y avait des grands miracles qui avaient eu lieu, qui avaient convaincu la foule, et de nombreux samaritains s'étaient convertis à Jésus-Christ. Philippe les avait, en tant qu'évangéliste, ils avaient baptisés dans l'eau. Mais la Bible nous dit ceci. L'Esprit Saint n'était encore descendu sur aucun d'eux, car ils avaient seulement été baptisés dans l'eau. Alors Philippe envoie chercher les apôtres qui sont à Jérusalem, pour qu'ils viennent et pour qu'ils leur imposent les mains afin qu'ils reçoivent le Saint-Esprit, c'est-à-dire le baptême dans le Saint-Esprit. C'est d'ailleurs avec ce texte-là que j'ai mis en difficulté les baptistes qui étaient à Grand-Boisic, qui essayaient de nous faire croire que le baptême d'eau et le baptême dans le Saint-Esprit, c'était la même chose. J'aurais dit, alors pourquoi? Est-ce que le texte des Actes nous dit qu'ils avaient été seulement baptisés dans l'eau, mais que le Saint-Esprit n'était descendu encore sur aucun d'eux?
Et ce texte-là est très intéressant pour nous montrer que le baptême dans le Saint-Esprit n'est pas identique avec le baptême d'eau et qu'il n'est pas identique non plus avec la conversion, car ces gens-là étaient convertis et baptisés dans l'eau, mais n'étaient pas baptisés dans le Saint-Esprit. Bon, laissons ça de côté, ce n'est pas notre propos ce soir. Pierre et Jean viennent à Samarie. En Samarie, ils imposent les mains, c'est-il dit, à ces Samaritains. Et là, il ne nous est pas dit qu'il s'est passé quelque chose. Ce n'est pas dit directement. Il nous est dit simplement ceci. Qu'il y avait dans cette ville un personnage qui se donnait pour quelqu'un, un magicien nommé Simon. Et le texte des Actes nous dit ceci. Quand Simon vit que le baptême dans le Saint-Esprit, était donné par l'imposition des mains des apôtres, il offrit aux apôtres de l'argent en disant « Donnez-moi aussi ce pouvoir afin que celui auquel j'imposerai les mains reçoive le Saint-Esprit. » Et vous savez la réponse de Pierre, « Que ton argent périsse avec toi, car tu as cru que le nom de Dieu s'acquérait à prix d'argent. » Bon, ça c'est autre chose. Ce qui est intéressant ici, c'est cette réflexion. Quand Simon vit que le Saint-Esprit était donné par l'imposition des mains des apôtres, il y a eu quelque chose de visible. Le baptême dans le Saint-Esprit des Samaritains n'est pas passé inaperçu. Il y a eu des signes que ces gens-là étaient baptisés dans l'Esprit. Des signes que Simon a pu voir et qui l'ont tellement impressionné, qui étaient tellement spectaculaires, que Simon a voulu offrir de l'argent aux apôtres. Si ça avait été simplement un baptême sacramentaire, un geste qui n'avait pas été suivi d'effet, croyez-vous qu'un personnage rapace comme Simon aurait offert de l'argent aux apôtres simplement comme ça pour faire un geste sur la tête de quelqu'un? Non. Il a vu quelque chose de surnaturel. Alors ça ne nous a pas dit quel était cet élément surnaturel. Mais à partir des autres exemples du livre des Actes, nous avons tout lieu de penser que ce signe auquel Simon a vu que ces gens-là étaient baptisés dans l'Esprit était précisément le don des langues. Et là, nous arrivons à un troisième exemple dans le livre des Actes, celui que nous trouvons dans le chapitre 10 et qu'on appelle la Pentecôte des païens. Les païens en question étaient les amis de Corneille, le centurion romain qui habitait Césarée et qui avait envoyé chercher Pierre à la suite de la visite d'un ange. Vous connaissez toute l'histoire, Pierre qui se fait presser, bousculer par le Seigneur, parce que c'était des païens, il était prisonnier un petit peu de son contexte, et le Seigneur l'envoie donc vers ces païens, et il commence à prêcher l'Évangile. Et alors que Pierre est en train de prêcher l'Évangile à ces gens, qui ont un cœur ouvert, qui sont assoiffés de vérité, il croit. C'est intéressant que Pierre est en train de leur parler de la mort de Jésus, des conséquences de la mort de Jésus. Et ils croient. Et automatiquement, ils naissent de nouveau. Et puis non seulement ça, non seulement ils croient de nouveau, ils naissent de nouveau. Mais voilà que soudain, Pierre les entend parler en langue et glorifier Dieu. Les bras lui en tombent. Remarquez, pour le prédicateur qu'il était, ça coupe le cours de son discours. Mais le but est atteint, et plus qu'atteint. Heureux le prédicateur qui est interrompu dans sa prédication comme ça, parce que des gens se mettent tout d'un à parler en langue. Ça m'est jamais arrivé, je le regrette bien. Et alors, Pierre ensuite va faire cette réflexion dans le chapitre 11, quand il est devant les frères de Jérusalem qui lui font des reproches. Et à ce moment-là, le Saint-Esprit descendit sur eux comme sur nous au commencement. Et je me suis souvenu de la parole du Seigneur. Car Jean a baptisé dans l'eau, mais vous, vous serez baptisés dans l'Esprit. Autrement dit, Pierre assimile ce qu'il vient de voir chez ces païens à l'événement de la Pentecôte qu'ils ont vécu 10 ans plus tôt, eux, les apôtres. Le Saint-Esprit est descendu sur nous comme au commencement. Ça veut dire quoi? Il y a eu un vent impétueux? Non. Il y a eu des langues de feu? Non. Comment Pierre peut-il dire « Le Saint-Esprit est descendu sur eux comme sur nous au commencement » Parce qu'il les a entendus parler en langue.
Et là, nous voyons que pour Pierre, le signe normatif du baptême dans l'Esprit, c'était quand il les a entendus parler en langue. Et ça a été tellement déterminant pour lui, Pierre, que malgré ses préjugés, il les a baptisés dans l'eau. En disant, pouvons-nous refuser le baptême d'eau à des gens qui ont été baptisés dans l'Esprit ? Et en même temps, il fait l'assimilation avec le baptême, avec la promesse qu'ils avaient reçue de Jésus. Je me suis souvenu alors de la promesse du Seigneur. Jean a baptisé dans l'eau et vous, vous serez baptisés dans l'Esprit. Et en même temps, l'argument est péremptoire pour les frères de Jérusalem qui disent « Ah ben si c'est ainsi !» Et la Bible nous dit « Ils se calmèrent. Ils sont convaincus. Ils sont convaincus que Pierre a bien agi selon la volonté de Dieu. » Parce qu'il y a eu pour eux ce signe déterminant, ce qui montre que dans l'Église primitive, le fait d'entendre quelqu'un parler en langue était le signe qu'il avait été baptisé dans l'Esprit, donc il était en même temps converti. Vous allez me dire, pourtant cette histoire de la Pentecôte des païens change un petit peu l'ordre que nous avons dans le livre des Actes. Celui qui croira et qui sera baptisé... Repentez-vous, soyez baptisés pour le pardon de vos péchés et vous recevrez le baptême dans l'Esprit. Nous avons vu qu'il y a une chronologie normale. Premièrement, la conversion, deuxièmement, le baptême dans l'eau et troisièmement, le baptême dans le Saint-Esprit. Dans le chapitre 10 du livre des Actes, nous montre qu'exceptionnellement, Dieu peut changer cet ordre. Ça veut dire qu'il y aura le baptême dans le Saint-Esprit qui précédera le baptême dans l'eau, précédera jamais la conversion. Ah, vous allez me dire, mais il ne nous est pas dit que Corneille s'est converti. Mais si! Les deux choses ont été quasi simultanées. Mais il y a eu télescopage, si j'ose dire, de ces deux réalités. Et en même temps, le baptême dans le Saint-Esprit a précédé le baptême d'eau. Pourquoi ? Parce qu'étant donné justement la mentalité de Pierre, Pierre n'aurait jamais accepté de les baptiser dans l'eau s'il n'avait pas vu baptiser dans le Saint-Esprit. Dieu a changé l'ordre volontairement pour en quelque sorte convaincre Pierre. Donc il y avait une raison péremptoire pour que Dieu change l'ordre des choses. Et il peut se faire aussi qu'exceptionnellement Dieu agisse de cette manière-là. Notamment quand il s'agit d'enfants. Ça ne veut pas dire que pour autant il faut baptiser un enfant, un jeune enfant qui a à l'âge de 8-10 ans, vient d'être baptisé dans le Saint-Esprit, comme ça peut se produire relativement facilement. Car un enfant, bien sûr, croit beaucoup plus facilement qu'un adulte. Et c'est pour un enfant qui a vraiment faim et soif du Saint-Esprit, bien, il le recevra beaucoup plus facilement qu'un adulte. Ce n'est pas pour ça qu'il faut le baptiser dans l'eau. Tout de suite, du moins. Il faut attendre qu'il ait passé l'âge d'adolescence. Mais exceptionnellement, donc, Dieu change l'ordre. Mais là, nous voyons que le signe évident était bien le parler en langue. Quatrième exemple. Acte 11, verset 45. Le baptême dans le Saint-Esprit de Paul. Là aussi, c'est très intéressant. Paul se convertit sur le chemin de Damas, tout le monde le sait. Quand il voit la lumière, etc. Bien. Et à la suite de cette expérience bouleversante, Paul déclare « Que veux-tu de moi, Seigneur ? Que faut-il que je fasse ?» Le Seigneur lui dit « Va-t'en à Damas, là on te dira ce que tu dois faire. » Et Paul reste 3 jours, aveugle, en prière, à prier le Seigneur. Et au bout de 3 jours, la parole de Dieu est adressée à un disciple qui se trouve à Damas et qui se nomme Ananias. Il lui dit, va dans la rue qu'on appelle la droite, tu trouveras un certain Saul de Tarse. Il prie, il a vu en songe un homme du nom d'Ananias qui venait pour lui imposer les mains. Bon, Ananias objecte un petit peu avec le Seigneur le convainc. Bien, Ananias arrive et il dit ceci, Saul mon frère, le Seigneur Jésus qui t'est apparu m'a envoyé vers toi pour que tu recouvres la vue et que tu sois rempli du Saint-Esprit. Première remarque, Paul était déjà converti. Il était depuis 3 jours, depuis qu'il avait vu le Seigneur sur le chemin de Damas. Mais il n'était pas encore baptisé dans l'Esprit. Ce qui montre bien, s'il en était encore besoin, que la conversion et le baptême dans le Saint-Esprit sont 2 expériences différentes. Et donc, Ananias impose les mains à Paul, il tombe, comme on le sait, des écailles de ses yeux, et il ne nous est pas dit ensuite qu'il est rempli du Saint-Esprit, mais comme Ananias lui avait dit que le Seigneur l'avait envoyé pour qu'il soit rempli du Saint-Esprit, nous pouvons être certains qu'il a reçu à ce moment-là le baptême dans le Saint-Esprit. Puisqu'il ne nous est pas dit que
Dans quelles circonstances Paul a reçu le baptême dans le Saint-Esprit, outre cet environnement-là, ne nous est pas dit non plus qu'il a parlé en langue. Seulement, nous savons que Paul parlait en langue. Comment le savons-nous? Parce qu'il le dit dans la première épître aux Corinthiens, chapitre 12. Je parle en langue plus que vous tous, dit l'apôtre Paul. Paul parlait en langue. Quand Paul a-t-il commencé à parler en langue? Nous avons tout lieu de supposer que Paul a commencé à parler en langue à partir du moment où Ananias lui a imposé les mains et que, comme lui a dit Ananias, il a reçu le Saint-Esprit. Ça veut dire qu'il a reçu le baptême dans le Saint-Esprit. Dernier exemple que nous trouvons dans le livre des Actes, pardon, je me suis trompé dans les références, c'est acte 9, verset 17, ça. Acte 11, verset 45, c'est l'histoire de Corneille. Dernier exemple, c'est celui que nous trouvons dans acte 19, qu'on appelle la Pentecôte d'Éphèse. À Éphèse, Paul rencontre les disciples de Jean et s'engage avec ces gens-là un dialogue entre Paul et eux. Et Paul leur demande ceci: avez-vous reçu le Saint-Esprit quand vous avez cru? Voilà donc des gens qui ont une certaine connaissance de l'Évangile, mais Paul sent qu'il leur manque quelque chose. Et Paul était absolument désireux que quand quelqu'un avait cru, il reçoive le baptême dans le Saint-Esprit. C'était le processus normal. Paul ne laissait personne parmi ceux qui s'étaient convertis à Jésus-Christ sans qu'ils aient reçu le baptême dans le Saint-Esprit. Et nous voyons le souci de Paul: avez-vous reçu le Saint-Esprit quand vous avez cru? Stupéfaction des disciples de Jean. Mais nous n'avons même pas entendu dire qu'il y avait un baptême dans le Saint-Esprit, qu'il y avait un Saint-Esprit. Alors, restupéfaction cette fois-ci de la part de Paul. Il dit: mais alors, de quel baptême avez-vous été baptisé? Parce que si vous aviez été baptisé du véritable baptême, vous auriez au moins entendu dire qu'il y avait un Saint-Esprit. Pourquoi? Parce que la formule du baptême, telle qu'elle nous est rapportée dans Matthieu, est claire: au nom du Père, du Fils et du Saint-Esprit. Or, si vous n'avez pas entendu dire qu'il y avait un Saint-Esprit, c'est peut-être que vous n'avez pas été baptisé du vrai baptême du tout, alors. Car si vous aviez été baptisé de ce vrai baptême, vous auriez au moins entendu dire qu'il y avait un Saint-Esprit, même si vous l'aviez pas reçu. Et sur ces paroles, les autres répondent: du baptême de Jean. Alors Paul leur explique que Jean était celui qui préparait le chemin devant Jésus, et ils furent baptisés au nom du Seigneur Jésus, nous dit notre texte. Là, c'est très intéressant aussi, ce texte. Parce que nous aurons l'occasion d'y revenir dans le courant de ces études, je fais juste une petite parenthèse. Il y a dans certains milieux chrétiens, plus particulièrement pentecôtistes d'ailleurs, une certaine doctrine qu'on appelle la doctrine de Jésus seul, où, se basant sur les textes du livre des Actes où il est question du baptême dans l'eau, il est question d'être baptisé au nom de Jésus ou au nom du Seigneur Jésus. Et ces gens-là prétendent qu'être baptisé au nom du Père et du Fils et du Saint-Esprit est une hérésie. Et que, de la même manière que les disciples de Jean à Éphèse ont été rebaptisés par Paul au nom du Seigneur Jésus, ils invitent dans les églises ceux qui ont été baptisés au nom du Père et du Fils et du Saint-Esprit d'être baptisés au nom de Jésus. Et souvent, ils se basent sur ce texte d'ailleurs. Or, nous voyons que ce texte se retourne absolument contre eux. Car Paul ici fait allusion à la formule du baptême au nom du Père, du Fils et du Saint-Esprit. Parce qu'autrement, on ne comprendrait pas cette question de Paul: de quel baptême avez-vous donc été baptisé si vous n'avez pas entendu dire qu'il y avait un Saint-Esprit? Alors pourquoi l'expression du livre des Actes, être baptisé au nom de Jésus? Parce qu'on ne peut pas parler du baptême de Jésus, parce que Jésus n'a baptisé personne dans l'eau. Il y avait de nombreux baptêmes à l'époque de Paul, comme il y en a encore aujourd'hui dans le judaïsme. Chaque samedi, vous pouvez voir les juifs, les vendredis soirs, pieux, avec leur serviette sous le bras,
Ils s'en vont au mikvé pour baptiser, ils s'en vont se faire baptiser. C'est-à-dire ils vont s'en vont se faire purifier des péchés de la semaine pour pouvoir entrer dans la présence de Dieu. C'est-à-dire ils vont s'en vont se faire purifier des péchés de la semaine pour pouvoir entrer dans la présence de Dieu après.

était tout simplement un raccourci pour exprimer ce qu'était le baptême chrétien par opposition aux autres baptêmes juifs qu'il y avait dans ce temps-là. Ça ne veut pas dire que la formule était au nom de Jésus, car la formule, encore une fois, était au nom du Père, du Fils et du Saint-Esprit. Je ferme la parenthèse. Je reviens à nos Johannites. Après avoir donc été baptisés au nom de Jésus, dans le sens de ce que nous venons de dire, Paul prie pour eux et ils se mettent à parler en langue et aussi à prophétiser. Là aussi, nous trouvons un de ces signes que le Seigneur ajoute. Mais le don des langues aussi apparaît. C'est ça la chose importante que nous voulons ici noter. Or, quand nous faisons ici l'addition de tous ces différents exemples, nous arrivons à une évidence impressionnante. Chaque exemple en lui-même n'est pas obligatoirement convaincant. Mais quand on met tous les autres exemples ensemble, alors ça fait une évidence. C'est que le signe normatif du baptême du Saint-Esprit, dans le Saint-Esprit, est le parler en langue. D'ailleurs, c'est tout simplement l'étude qu'avaient entreprise les jeunes qui étaient autour du pasteur Parham en 1900 de ce siècle, n'est-ce pas ? Quand s'étant retrouvé dans la vieille ferme de Topeka en Californie, que le pasteur Parham avait loué pour essayer de cerner de plus près cette question du baptême dans le Saint-Esprit, eh bien, ils ont fait l'étude que nous venons de faire ce soir, tout simplement. Le pasteur Parham avait été retenu par quelques obligations dans son église, et avant de partir, il partait pour 2-3 jours, il avait dit aux jeunes, là maintenant, plus vous ne discutez pas, chacun rentre dans sa chambre et étudie cette question du baptême dans le Saint-Esprit, son signe, etc. Et au retour, donc, il a rassemblé tous ces étudiants qui étaient là, ces jeunes, et il leur a dit quels sont les résultats de vos recherches, et c'était ça, tout simplement ce que je viens de faire ce soir. Et alors, quand ils ont fait cette découverte, ils ont dit maintenant, il suffit de passer à la pratique. Nous avons la doctrine, nous savons maintenant ce que c'est le baptême du Saint-Esprit, maintenant il faut le recevoir. Et c'est alors qu'une des jeunes filles s'est approchée et s'est agenouillée et dit, pasteur Parham, priez pour moi pour que je reçoive le baptême du Saint-Esprit. Et elle a été la première pentecôtiste de ce siècle, puisque c'était exactement le 1er janvier 1900 que cette jeune fille a été baptisée dans l'Esprit. La première d'une longue série. Alors, ici, nous nous rendons compte que nous avons là des preuves scripturaires tout à fait importantes. Et que les objections que nous avons rencontrées, tous parlent-ils en langue, ou des choses comme cela, ne tiennent pas. Maintenant, il y a une autre, une autre objection que l'on fait. Paul, dans le livre, dans 1 Corinthiens 13, dans le fameux chapitre sur l'amour, vous savez, déclare ceci, les langues cesseront. Ah, disent les adversaires du baptême du Saint-Esprit, vous voyez, nous avions raison, il ne faut pas attendre que les langues durent comme ça toujours. C'était bon pour le temps de l'Église primitive. Maintenant, c'est fini, les langues ont cessé. Lisez un peu le contexte. Quand ce qui est parfait sera venu, ce qui est partiel disparaîtra. Car pour l'heure, nous connaissons en partie, nous prophétisons en partie, nous voyons d'une manière obscure. Mais quand nous le connaîtrons tel qu'il est, alors, eh bien, nous n'aurons plus besoin de ces choses, dit l'apôtre Paul. Quand ce qui est parfait sera venu, qu'est-ce que c'est le parfait ? C'est le retour de Jésus. C'est clair. Jésus est-il revenu ? Non. Alors les langues, elles n'ont qu'une raison de cesser. Est-ce que oui ou non, nous avons de la connaissance aujourd'hui ? Vous avez de la connaissance ? J'espère pour vous. Or, Paul dit aussi, les langues cesseront, la connaissance cessera. Donc si les langues ont cessé, la connaissance a cessé aussi. Eh bien écoutez, malheur à nous alors. Si on n'a plus de connaissance, on est mal parti. Et si on a encore de la connaissance aujourd'hui, il n'y a pas de raison qu'on parle.

0: pas en langue aujourd'hui. Il n'y a pas de raison qu'on ne prophétise pas aujourd'hui. En attendant, oui, le jour où ce qui est parfait sera venu, à ce moment-là, nous n'aurons plus besoin de ces choses. Ça veut dire que nous n'aurons plus besoin d'intermédiaires parce que nous connaîtrons directement. Parce que nous parlerons au Seigneur directement, face à face, il n'y aura plus besoin d'intermédiaires. Alors là, oui, les prophéties cesseront, les langues cesseront. Et restera la foi, l'espérance et l'amour, comme dit l'apôtre Paul. Deux autres objections avant de terminer sur ce chapitre. Pourquoi Jésus n'a-t-il pas parlé en langue quand il a été baptisé dans le Saint-Esprit? Ah, ça c'est quelque chose, hein? Jésus était quand même le prototype, il a été baptisé dans le Saint-Esprit. Mais autant qu'on sache, il n'a pas parlé en langue. Pourquoi? Tout simplement, parce qu'il a reçu l'Esprit sans mesure. Il est le Fils de Dieu. Il connaît toutes choses. Et par conséquent, il connaît toutes les langues. Dans sa divinité, il les connaît toutes. Alors Jésus, le Fils de Dieu, n'avait pas besoin de parler en langue. Dernier point, avant de conclure. Paul déclare dans la première aux Corinthiens, chapitre 12, « Les langues sont un signe, non pour les croyants, mais pour les incroyants. » Qu'est-ce que ça veut dire? Et il cite un texte du prophète Ésaïe, « C'est par un peuple, puisque ce peuple a refusé d'entendre la parole claire que je lui ai adressée, c'est par un peuple barbare, dont il ne comprendra pas le langage que je lui parlerai. » Allusion à l'invasion assyrienne du temps d'Ézéchias, qui manifestait le jugement de Dieu sur le peuple. Qu'est-ce que ça veut dire? Les langues sont un signe pour les non-croyants. Or, Paul vient de dire quelque temps avant que si un non-croyant vient dans une assemblée et que tout le monde parle en langue, il dira que tout le monde est fou. En quoi les langues peuvent-elles être un signe pour lui? L'expression « non-croyant » ne signifie pas de ceux qui ne croient pas en Jésus, mais de ceux qui ont une difficulté de croire. Car finalement, le peuple d'Israël auquel la parole d'Ésaïe était adressée était un peuple qui avait la connaissance de Dieu, qui avait la foi en Dieu, mais il ne croyait pas dans la parole du prophète. Il y a parfois des paroles prophétiques qui sont difficiles à croire, qui paraissent tellement invraisemblables que on a beau croire en Jésus, on a beau avoir fait des expériences avec lui, on dit là quand même c'est fort, hein. Là j'ai un peu de mal à croire ça quand même. Je verrai si ça s'accomplit, mais je suis sceptique. Alors le Seigneur sait quelle va être notre réaction par rapport à cette parole. Et c'est pourquoi il a fait précéder par un message en langue, qui est un jugement de Dieu sur l'incrédulité de son peuple. Quand un message est précédé par un parler en langue, c'est parce qu'il y a une incrédulité quelque part que Dieu juge. Ça peut être l'incrédulité de ceux qui écoutent le message, ça peut être l'incrédulité aussi de celui qui doit donner le message, qui hésitait à le faire. Et c'est cela la différence entre la prophétie tout court et la prophétie précédée d'un parler en langue. Car on pourrait dire, mais Dieu peut parler par prophétie, pourquoi est-ce qu'il a besoin parfois de mettre des langues avant? La réponse est là. Quand il y a une langue, c'est parce qu'il y a un jugement d'incrédulité. Un jugement sur l'incrédulité du peuple. Soit de ceux qui reçoivent le message, encore une fois, soit de celui qui donne le message, qui aurait dû le donner. Qui a besoin parfois d'être un petit peu aiguillonné par le Seigneur pour ça. Alors, nous voyons que les langues sont vraiment un problème pour ceux qui ne les exercent pas. Pour celui qui les exerce, eh bien, toutes ces choses s'éclairent. Toute la parole de Dieu devient claire, limpide, lumineuse. Quand on voit, par contre, les explications savantes de gens, de théologiens qui n'ont jamais été baptisés dans le Saint-Esprit, même si parfois ce sont des théologiens évangéliques, Eh bien, on voit que ça cafouille, lamentablement. Ils ne savent pas de quoi ils parlent. Je prends par exemple un homme comme Godet, qui est un évangélique éminemment respectable, qui a écrit des choses remarquables, et notamment dans son commentaire sur l'épître aux Corinthiens, sur la première épître aux Corinthiens, quand il arrive à cette question des dons spirituels, le malheureux est complètement déplacé. Parce qu'il n'a pas vécu la chose. Si on n'a pas vécu la chose, on ne peut pas la comprendre. Et c'est pourquoi la conclusion est celle-ci. Dans le fond, c'était celle de ces gens de Topeka, là-bas. C'est bien d'avoir la théorie. C'est bien d'avoir compris ce que sont ces choses. Et quand on a la théorie, il faut passer à la pratique. C'est la chose importante. Je parle en langue plus que vous tous, disait l'apôtre Paul. Eh bien, il ajoutait, je désire que tous vous parliez en langue, bien que ce soit une chose que nous puissions réaliser les uns et les autres, et ainsi ne pas être simplement de ceux qui ont la théorie, mais de ceux qui vivent la réalité de la chose. Voilà, si vous avez des questions à poser.
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2: Bonjour à tous, je suis Raphaël Mambou, que Jésus vous bénisse, qui que vous soyez, où que vous soyez. Le nom de cette émission est Venez à Jésus. C'est une grâce, c'est un honneur, c'est un privilège de pouvoir vous retrouver encore une fois aujourd'hui autour de la parole de Dieu pour partager quelques versets bibliques sur le thème le disciple et la souffrance. Et nous avons toujours comme invité la sœur Marie Perpétue Mukulu. Bonjour sœur.
3: Bonjour Raphaël.
2: Merci d'avoir répondu encore présente à notre invitation. Avant d'aller plus loin, ma sœur, j'aimerais t'inviter à baisser la tête dans la prière pour dédier le reste des 30 minutes entre les mains du Seigneur. S'il te plaît.
3: Seigneur, nous te sommes reconnaissants pour cette émission, pour cette grâce que tu nous accordes de parler de toi. Nous te prions pour tous ceux qui nous suivent et nous voulons être unis avec eux en Christ. Merci de parler à chacun de nous pour ta sainte gloire au nom de Jésus. Amen.
2: Amen. Perpétue, nous avons commencé un thème sur le disciple et la souffrance. Dans le chapitre 5 du livre que tu as coécrit avec le pasteur révérend Sita Luemba, intitulé Le disciple, la formation des disciples, ça c'est le titre du livre. Le chapitre 5 parle de la victoire sur la souffrance. La deuxième partie de cette cinquième leçon, dans l'introduction, tu dis ceci. Certaines souffrances sont supportables, d'autres écrasantes et peuvent nous pousser à tout abandonner. Tu ajoutes, voici quelques propositions sur comment réagir face à une souffrance. S'il te plaît, ma sœur, quelles sont ces propositions que tu peux nous faire, que tu peux nous donner pour que nous puissions supporter cette souffrance?
3: Merci. Comme tu viens de le dire, ce sont des propositions. Il y en a beaucoup. Nous avons cité juste quelques-unes d'entre elles. Nous proposons aux disciples de ne jamais céder au découragement. Là, nous sommes appuyés sur Ésaïe chapitre 50.
2: Ésaïe 50.
3: Nous avons pris le verset 10, juste la partie B.
2: Je peux lire Ésaïe 50, verset 10. Je lis tout le verset. Hein. Quiconque parmi vous craint l'Éternel, qu'il écoute la voix de son serviteur. Quiconque marche dans l'obscurité et manque de lumière, qu'il se confie dans le nom de l'Éternel et qu'il s'appuie sur son Dieu.
3: Il s'appuie sur son Dieu. Quelqu'un qui s'appuie sur le Seigneur, Dieu comme roc, ne peut jamais être trop bousculé à l'extrême. Vous pouvez aussi lire le psaume 92, versets 2 à 3.
2: Psaume 92. J'y suis presque. Le psaume 92 ou 92 pour d'autres types de francophones. 92, 92, versets 2 à 3. C'est ça, non?
3: Oui.
2: 92, pardon, versets 2 à 3. Il est beau de louer l'Éternel, de célébrer ton nom, ô Éternel, d'annoncer le matin ta bonté et ta fidélité pendant les nuits.
3: Pendant les nuits. Et généralement, pendant la nuit, nous croyons que Dieu n'y est pas parce qu'il n'y a pas de lumière. Mais quand il fait nuit, c'est beau d'annoncer la fidélité du Seigneur.
2: Quand on parle de nuit dans la Bible, on parle de temps difficiles, de temps de souffrance, comme on est en train de voir, de temps de persécution. Mmh. Et le verset dit, pendant les nuits, pendant que les moments sont difficiles, pendant qu'on est au chômage, dans la stérilité, dans la maladie, au bord de la mort, crise financière, le psalmiste fond dans ces moments-là de bénir le Seigneur, de proclamer sa fidélité, de dire qu'il est généreux, qu'il est plein d'amour, qu'il est le maître, comme pour dire dans un autre psaume, pendant qu'il y a le déluge, Dieu règne.
3: Voilà. Dieu est fidèle, parce que la Bible nous dit, le Seigneur nous rassure qu'il ne nous abandonnera jamais, il ne nous délaissera jamais. Quelqu'un qui est sûr de la compagnie du Christ, en n'importe quelle circonstance, que ce soit la nuit ou le jour, que ce soit pendant de temps difficile ou de temps vraiment favorable, devra, quand plus rien ne va, quand il est dans le désespoir, bénir le Seigneur à cause de sa fidélité. C'est une façon de confesser, d'accepter la fidélité de Dieu pendant ces temps-là. Nous savons que à travers les découragements, le diable vient, il peut nous faire croire qu'il y a un péché qu'on a commis, pour lequel Dieu ne nous a jamais pardonné, ou que Dieu nous a oublié, que nous sommes seuls, ou qu'il y a ceci, cela. Donc, quand nous cédons à ces découragements, nous trébuchons facilement, et ça peut nous aller ça peut nous pousser à nous suicider ou à perdre cette partie de la bataille. Une autre proposition, c'est de ne pas céder à la panique. La panique, on dit à la peur, devant une situation qui bouscule, qui nous fait paniquer. En tout cas, si nous avons peur, nous sombrons directement. Nous devons croire que même Paul, Pierre, alors qu'il fallait marcher sur les eaux, il était donc. La présence du Seigneur doit nous rassurer. Nous avons souligné cela quand nous avons parlé des amis de Daniel. Il n'avait pas peur d'accepter d'entrer dans la fosse, dans l'étang de feu, parce que c'était très sûr qu'il n'était jamais seul. Dieu était capable de tout faire, et que même s'il n'était, il n'aimerait pas pour ces temps-là les sortir de cette circonstance mauvaise, ils avaient accepté de rester là. Aussi, la troisième proposition, c'était de ne pas céder au doute. Il y a un principe que nous avons cité, avec Papa cite dans notre livre, qui dit, ne doute jamais dans l'obscurité de ce que Dieu t'a révélé dans la lumière. Là, nous parlons de la fidélité de Dieu. Dieu est le même, hier, aujourd'hui, éternellement. Pendant que tu te retrouves dans une situation difficile, ne doute pas de ce que tu as expérimenté avec le Seigneur quand il faisait jour, parce que Dieu est le même. Crois que ce qu'il a déjà fait, il est capable de le faire. Même si ce n'est pas toi directement qui a bénéficié de cette grâce, mais crois que ce que tu as entendu de tes oreilles, ce que tu as vu de tes yeux, Dieu faire à quelqu'un d'autre pendant des temps difficiles, il est capable de le faire.
2: J'aimerais quand même que nous lisions le psaume 46, de 1 à 4. Au chef des chantres, des fils de Corée, Dieu est pour nous un refuge et un appui, un secours qui ne manque jamais dans la détresse. C'est pourquoi nous sommes sans crainte quand la terre est bouleversée. Nous ne paniquons pas. C'est ce que veut dire ce verset. Et les montagnes chancellent, et que les montagnes chancellent au cœur des mers. Quand les flots de la mer mugissent, écument, se soulèvent jusqu'à faire trembler les montagnes, nous, qui nous sommes appuyés, ça c'est moi maintenant qui parle, nous qui nous sommes appuyés sur l'Éternel des armées, nous qui avons donné notre vie à Jésus-Christ, nous ne devons pas céder ni à la peur, ni au doute, ni au découragement. Pourquoi ? Dieu est pour nous un refuge, un appui qui ne manque jamais dans la détresse. Tu sais, Perpétue, ce verset veut dire ceci, que le jour où on aura le plus besoin de Dieu, on va jamais entendre quelque chose comme du genre, tu vois, quand on appelle le call center d'un service client, veuillez patienter, la ligne est saturée, ou bien raccrocher, rappelez-nous plus tard, parce que nous sommes débordants de problèmes. Ou alors, quand vous êtes reçu, vous entendez Dieu vous dire, Je suis vraiment désolé. Quand j'avais écrit ce psaume, à l'époque de David ou à l'époque des fils de Corée, j'avais encore la capacité d'intervenir. Mais maintenant, tu vois, les choses ont changé.
3: Je suis fatigué.
2: Ou carrément, entendre non, le Seigneur Dieu est parti en congé, veuillez rappeler dans 3 mois. Non, jamais nous n'entendrons ce genre de choses. Dieu est un secours qui ne manque jamais. J'aimerais qu'on souligne ça. Je ne sais pas si qu'est-ce qu'il en est dans vos Bibles, mais chez moi, j'ai souligné, ne manque jamais. Dieu est un secours qui ne manque jamais dans la détresse.
3: Alors, ce verset nous pousse aussi à penser au psaume 78. Vous savez, Dieu insistait pour que les enfants d'Israël racontent à leur postérité après eux les œuvres de l'Éternel. Et pourquoi ? Pour que leur descendant puisse connaître Dieu à travers ses œuvres, puisqu'ils sachent, pour qu'ils arrivent à comprendre ce qu'il a fait, et qu'ils fassent de ces dieux-là leur propre Dieu. Donc, quand tout autour de nous rien ne marche, au lieu de paniquer, au lieu de douter, nous devons nous rappeler que les secours de Dieu ne manquent jamais. Il n'y a pas d'embouteillage. Dieu est toujours capable. Dieu est toujours fort. Dieu est, il a tout le moyen possible pour nous venir en aide. Alors, une quatrième proposition que nous avons faite, c'est de nous appeler à examiner notre vie. Avant de chercher à trouver la solution à nos problèmes, nous avons tout intérêt à revoir notre vie. D'où peut nous venir cette souffrance? Est-ce que c'est d'un péché pour lequel nous n'avons pas demandé pardon? Là, c'est simple. Nous nous repentons. Nous croyons que le Seigneur nous a pardonné et nous continuons. Alors, si nous nous rendons compte que nous continuons à vivre dans le péché, il n'est pas important de chercher à ce que Dieu intervienne à cette situation-là avant de résoudre notre problème, notre désobéissance face au Seigneur. Parce que c'est peut-être à cause de cette désobéissance que Dieu veut nous ramener sur la bonne voie. Et là, nous avons proposé Ézéchiel 33, verset 11.
2: Je vais lire Ézéchiel 33, verset 11. La Bible nous dit ceci. « Dis-leur, je suis vivant, dit le Seigneur l'Éternel. Ce que je désire, ce n'est pas que le méchant meure, ce qu'il change de conduite et qu'il vive. Revenez, revenez de votre mauvaise voie. Et pourquoi mourriez-vous, maison d'Israël ?»
3: Voilà. Pourquoi mourriez-vous? Pourquoi aimeriez-vous souffrir sans fin à cause de vos iniquités? Revenez à moi, c'est ce que le Seigneur désire. Alors, une autre proposition, c'est de méditer sur le caractère de Dieu. Là, nous avons pensé au psaume 46, verset 11.
2: Oui, tu peux lire si tu as trouvé.
3: Le psaume 46, verset 11 dit ceci, « Arrêtez et sachez que je suis Dieu. Je domine sur les nations, je domine sur la terre. Dieu domine sur toutes choses. » Nous pouvons penser que Dieu est indifférent ou insensible à nos souffrances si nous ne considérons pas les caractères et les attributs de Dieu. Le Seigneur est omniscient. Il connaît tout ce qui se passe. Même dans la nuit la plus profonde, il est capable de voir une petite fourmi noire sur une pierre toute noire. Il est capable de tout. Il sait quand nous souffrons et pourquoi nous souffrons. Et il sait comment nous aider à sortir de ces souffrances-là. Il est très bon pour nous. Le Seigneur, c'est celui qui nous aime le plus possible. C'est celui qui peut tout. C'est celui qui a créé toutes choses. C'est celui qui contrôle tout. Donc, il nous suffit d'accepter ce caractère du Seigneur, de s'y accrocher pour continuer à espérer au Seigneur. Alors, nous devons dire que ce qui est plus important, ce n'est pas la présence de la souffrance, mais c'est comment nous, enfants de Dieu, réagissons face à cette souffrance-là. Si nous tombons dans les découragements, si nous doutons, si nous paniquons, si nous négligeons de prendre en compte les caractères de Dieu, nous souffrons. Mais si nous sommes conscients de ce que le Seigneur nous dit à travers la Bible et nous prenons cela vraiment en compte, je crois que nous n'allons pas vraiment souffrir. Et nous savons que dans la Bible, dans Matthieu 10, à partir du verset 17, la Bible parle du disciple et de souffrance.
2: Matthieu 10, verset 17.
3: À partir du verset 17.
2: Mettez-vous en garde contre les hommes, car ils vous livreront aux tribunaux et ils vous battront de verge dans leur synagogue. Vous serez menés à cause de moi devant les gouverneurs et devant les rois pour servir de témoignage à eux et aux païens. Mais quand ils vous livreront, ne vous inquiétez ni de la manière dont vous parlerez, ni de ce que vous direz. Ce que vous aurez à dire vous sera donné à l'heure même.
3: Oui, je pensais que tu allais...
2: Que je continue? Ouais. Car ce n'est pas vous qui parlerez, c'est le Saint-Esprit de votre... c'est l'Esprit de votre Père qui parlera en vous. Le frère livrera son frère à la mort et le père son enfant. Des enfants se soulèveront contre les parents et les feront mourir. Vous serez haïs de tous à cause de mon nom, mais celui qui persévérera jusqu'à la fin sera sauvé. Quand on vous persécutera dans une ville, fuyez dans une autre. Je vous le dis en vérité, vous n'aurez pas achevé de parcourir les villes d'Israël que le Fils de l'homme sera venu. Voilà. Que je continue? Le disciple n'est pas plus que le maître, ni le serviteur plus que son seigneur. Il suffit au disciple d'être traité comme son maître et au serviteur comme son seigneur. S'ils ont appelé le maître de la maison Belzébuth, à combien plus de fortes raisons appelleront-ils ainsi les gens de sa maison? Ne les craignez donc point, car il n'y a rien de caché qui ne doive être découvert, ni de secret qui doive être connu. Ce que je vous dis dans les ténèbres, dites-le en plein jour, et ce qui vous est dit à l'oreille, prêchez-le sur les toits. Ne craignez pas ceux qui tuent le corps et qui peuvent tuer l'âme, et qui ne peuvent tuer l'âme, craignez plutôt celui qui peut faire périr l'âme et le corps dans la gêne. Ne vend-on pas deux passereaux pour un sou, cependant, ils ne tombent pas à terre sans la volonté de votre Père. Et même les cheveux de votre tête sont tous comptés. Ne craignez donc pas, vous valez plus que beaucoup de passereaux. C'est pourquoi quiconque me confessera devant les hommes, je le confesserai aussi devant mon Père qui est dans les cieux. Mais quiconque me réunira devant les hommes, je le réunirai aussi devant mon Père qui est dans les cieux. Que je continue? Jusqu'à la fin, ok. Ne croyez pas que je sois venu apporter la paix sur la terre. Je ne suis pas venu pour apporter la paix, mais l'épée. Car je suis venu mettre la division entre l'homme et son père, entre la fille et sa mère, entre la belle-mère et sa belle-fille, entre sa belle-fille et sa belle-mère. Et l'homme aura pour ennemis les gens de sa maison. Celui qui aimera son père ou sa mère plus que moi n'est pas digne de moi. Et celui qui aime son fils ou sa fille plus que moi n'est pas digne de moi. Celui qui ne prend pas sa croix et qui ne me suit pas n'est pas digne de moi. Celui qui conservera sa vie la perdra, et celui qui perdra sa vie à cause de moi la retrouvera. Celui qui vous reçoit me reçoit, celui qui me reçoit reçoit celui qui m'a envoyé. Celui qui reçoit un prophète en qualité de prophète recevra une récompense de prophète, et celui qui reçoit un juste en qualité de juste recevra une récompense de juste. Et quiconque donnera un seul verre d'eau froide à l'un de ses petits, parce qu'il est mon disciple, je vous le dis en vérité, il ne perdra point sa récompense.
3: Merci beaucoup. Je pensais ici souligner un fait, c'est que les disciples, le chrétien qui est disciple du Christ, est appelé, selon ce passage, à se donner totalement au Seigneur, donc à gêner par rapport à sa vie, à offrir ses intérêts, à aimer Christ par-dessus tout. Nous avons dit pendant tout au long des émissions passées que nous sommes partis d'une nature pure avant le péché d'Adam et Ève pour devenir une nature, pour avoir la nature pécheresse avec le péché d'Adam et Ève. Et que Jésus est venu nous ramener de la nature pécheresse où nous sommes en tant qu'êtres humains à la nature divine, la première, la pure, la nature de notre création. Alors cette flèche retour ne se produit pas à l'aise, hein, de façon aisée. C'est pourquoi ici Jésus dit, il n'a pas apporté la paix. Il nous apporte la paix. Il est venu mettre la confusion entre le fils et son père, entre la fille et sa mère, entre la belle-fille et sa belle-mère. Et qu'à cause de lui, nous pouvons être traînés dans des tribunaux, mais que nous ne puissions pas avoir peur, parce qu'à l'instant même, le Saint-Esprit nous mettra à cœur de ce que, comment nous devons répondre. Aussi qu'il aura des persécutions. Parce que même aux disciples qui lui demandent, mais qu'est-ce qu'ils auront et qu'ils ont tout abandonné, il leur a donné tout un tas de promesses, mais avec des persécutions. Et puis un autre fait, Jésus dit, les disciples n'est pas plus grand que le maître. On traitera normalement les disciples de loin plus durement qu'on a traité le maître. Et si nous pouvons revoir la vie du Christ, en tout cas nous allons nous rendre compte que être disciple du Christ n'est pas une chose facile. Mais l'important encore, c'est le fait qu'ils nous disent que nous devons prendre en compte notre valeur. Notre valeur, c'est la vie du Christ. Pour nous ramener à lui, Jésus a payé sa vie. Pourquoi le fils sera ennemi de son père? Quand vous partagez la même nature, vous collaborez normalement.
2: Tout à fait.
3: Mais si vous ne partagez plus la même nature, c'est normal que vous n'arrivez plus à vous comprendre.
2: Vous avez des objectifs différents, vous avez des repères différents. Qui s'opposent
3: même.
2: Vous avez, oui, parce que l'autre est charnel, l'autre est spirituel.
3: Voilà. Alors si nous acceptons de vivre selon la nature spirituelle tout en étant dans ce monde, Christ lui-même dit, je vous envoie comme des brebis parmi des loups. Donc nous ne pouvons pas nous attendre à une vie trop aisée selon ce monde. Dans ce cas, nous devons cesser de dire que nous sommes disciples du Christ. Nous devons accepter de mener la vie chrétienne tout en faisant voir aux gens notre nature divine alors que nous sommes parmi les loups. Parmi les gens qui sont prêts à nous ravager et tout. Un bon disciple, c'est celui qui fait voir la nature divine. C'est celui qui apporte la lumière dans les ténèbres. Les ténèbres n'aiment pas la lumière. Les ténèbres ne peuvent jamais aimer la lumière. Alors, il doit savoir que tant qu'il sera lumière dans les ténèbres, il va souffrir. Alors, l'important pour le disciple, c'est de savoir que ses souffrances ne sont pas dues à sa marche qui est contraire au Seigneur, mais que ses souffrances sont les conséquences de sa vie adaptée à la vie du ciel. Et que pendant ces souffrances-là, il ne sera jamais seul. Le Seigneur est lui-même avec ses disciples et le Seigneur lui apporte la force quand il aura besoin. C'est pourquoi il a dit que les pauvres disent qu'ils sont riches, que les faibles disent qu'ils sont forts. Parce que dans ma pauvreté, dans tout ce que je manque, comment réagir, comment faire, je dois savoir qu'en Christ j'ai toutes ces choses-là et que Christ est avec moi. Et quand je n'ai plus de force par rapport au temps difficile que je traverse, je dois savoir que je ne suis pas seul, mais Christ qui est la force, la source de toute force, est en moi. Donc je dois souffrir avec joie. Parce que je souffre à cause de ma nature divine. Je souffre parce que Christ veut que je puisse influencer le monde à travers la nature qu'il m'a accordée.
2: Tout à fait. Méditer sur le caractère de Dieu. En fait, moi je vais dire comme ceci, peu importe ce qu'on est en train de traverser, peu importe ce qu'on est en train de vivre, nous devons nous souvenir que nous avons donné notre vie au Créateur du ciel et de la terre. Dans sa sagesse, il a prévu de nous prévenir. Ne vous attendez pas à vivre des choses faciles. C'est pour ça que moi, tu vois, je n'approuve pas tellement cet évangile bonbon qui est trop facile, qui dit, quand vous venez à Christ, il n'y a plus de problème. Il est vrai qu'en Jésus-Christ, nous devenons une nouvelle nature. Mais il faut comprendre aussi que nous avons quitté le royaume des ténèbres pour le royaume de Christ et qu'au royaume des ténèbres, nous sommes recherchés.
3: Voilà.
2: Le diable commence à mettre en place des projets de destruction.
3: Aussi que nous n'avons pas quitté le monde.
2: Et que nous sommes là où lui, il a volé le règne d'Adam.
3: Voilà.
2: Donc, il va tout faire pour nous détruire. Alors, il faut qu'on soit prudent, il faut qu'on soit sage et qu'on comprenne que s'il m'arrive des persécutions, parce que je suis chrétien, C'est normal.
3: Je dois en être fier.
2: C'est normal. Pierre le dira même dans les Épîtres. Si c'est à cause de ce beau nom-là que vous êtes persécuté, insulté, louez Dieu, parce qu'en fait, eux, ils témoignent que vous êtes différent d'eux.
3: Et c'est ça que Christ attend de nous.
2: Peut-être, c'est vrai, on va pleurer, c'est normal.
3: Ouais, c'est normal.
2: On ne peut pas empêcher aux gens. Tu sais, moi, je dis jamais, je n'empêche jamais les gens de pleurer. Hein. Non, faut jamais les empêcher de pleurer.
3: C'est pas bon. Il faut
2: laisse pleure, mais ne lâche pas la main.
3: Voilà.
2: Ne lâche pas Christ.
3: Ouais.
2: Souffre, oui, je pleure, mais ne lâche pas la main. Pourquoi? Parce que lui, c'est la vie. Et quand il reviendra et qu'il va nous donner
3: des
2: couronnes, mais on va se souvenir de cette phrase de Paul qui dit les souffrances du temps présent ne peuvent pas être comparées à la gloire à venir. À la gloire
3: aussi, la Bible dit qu'il essuiera nos larmes. Mais si nous n'avons pas les larmes, qu'est-ce qu'il va essuyer? Nous devons en avoir, c'est
2: qu'est-ce
3: important.
2: Qu'est-ce qu'il va essuyer? Donc, mon frère, ma soeur, vous qui êtes en train de nous écouter en ce moment, ne soyez pas découragés. Ne soyez pas troublés. Ne paniquez.
3: Paniquez pas du tout.
2: Pleurez, oui, c'est normal. Vous pouvez nous appeler, pleurer avec... On va pleurer avec vous, on va vous encourager. Mais ne lâchez pas la main. Parce que, en fait... La souffrance est aussi une école, c'est une étape dans la vie chrétienne. C'est une étape. Au moment où nous sommes en train de finir cette émission et ce thème, mon frère, ma soeur, je voudrais vous encourager, vous qui avez peut-être à cause des souffrances reculé dans votre marche chrétienne. À cause des souffrances, vous vous êtes dit non, je vais hésiter. Je ne vais pas aller tout de suite avec Jésus-Christ. Je vais peut-être attendre que je meure.
3: Ou à cause des souffrances des chrétiens, vous refusez d'accepter Christ dans votre
2: vie.
3: Voilà,
2: vous voyez que les chrétiens sont en train de souffrir. Vous dites, oh, si je deviens comme eux, je vais aussi vivre ces mêmes choses. Non, mon frère, non, ma soeur. Dieu est au contrôle de nos vies. Il est au contrôle. Il connaît le nombre de cheveux qu'il y a sur notre tête. Quand nous nous couchons, il voit même les plans de l'ennemi et il a même prévu les moyens de nous en sortir. N'abandonnons pas Christ à cause des souffrances.
3: Aussi, les souffrances du disciple sont semblables aux souffrances des amis de Daniel, de Shadrach, dans le temps du feu.
2: Moi, je suis même tenté d'aller même plus loin. Tu vois, quand Jésus a rencontré Paul, ou quand Paul a rencontré Jésus sur le chemin de Damas, que dit Jésus? Tu es en train de me persécuter. Paul lui dit, qui es-tu,
3: Seigneur?
2: Donc, quand on est en train de nous faire souffrir, mon frère, ma soeur, ce n'est pas seulement nous, c'est aussi Christ qui est attaqué. Et il ne va pas toujours laisser les choses passer comme ça. Mon frère, ma soeur, ne vous découragez pas. Au moment où nous sommes en train de finir cette émission, j'aimerais que la soeur Perpétue nous conduise dans une prière. Qu'elle fasse une prière qui sera conduite par le Saint-Esprit comme elle le sent.
3: Seigneur, nous te sommes reconnaissants. Nous ne savons pas pourquoi tu as permis que nous puissions parler du disciple et de souffrance. Nous croyons qu'à travers le monde, il y a des chrétiens qui souffrent et qu'il y a de non-chrétiens qui hésitent de venir à toi à cause de leur expérience douloureuse. Mais nous ramenons présentement à tes pieds tous les chrétiens qui souffrent. Nous prions pour que tu les aides à expérimenter la joie, la paix que tu donnes au milieu de souffrances. Qu'ils arrivent à te louer comme Paul et Silas. Qu'ils arrivent à aimer cette marche que tu as tracée devant leur face. Nous te prions aussi pour ceux qui hésitent de se convertir, pour que tu les aides à comprendre la valeur de souffrance que peut endurer un chrétien, mais aussi à comprendre que les chrétiens ne ressentent pas cette douleur comme ressent un non-chrétien. Parce que toi, tu es plus qu'une anesthésie pour nous. Nous t'exaltons, Seigneur, nous croyons que cette émission va travailler beaucoup de vies. Et nous t'en sommes reconnaissants au nom de Jésus. Amen.
2: Amen. Si vous avez fait cette prière, croyez que par la foi, Dieu vous a entendu. Je suis Raphaël Mambou, le nom de cette émission est Venez à Jésus. Et nous recevions aujourd'hui la sœur Marie Perpétue Mukulu sur le thème « Le disciple et la souffrance ». Nous croyons et nous bénissons déjà la sœur pour un prochain thème que nous allons exploiter, parce que tu n'as pas le choix, il faut que tu reviennes, Perpétue. Ça sera, en fait, tu es la bienvenue. Donc, merci et que Dieu vous bénisse. Nous nous retrouvons pour la fois prochaine sur un nouveau thème. Que Jésus vous bénisse. Amen.
3: Amen.
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4: Bonjour à tous, je suis Raphaël Mambou, que Jésus vous bénisse, qui que vous soyez ou que vous soyez. Le nom de cette émission est « Venez à Jésus ». Nous diffusons tous les lundis, mercredis, 10h30, 11h sur Shalom Africa. Je répète, nous diffusons tous les lundis, mercredis, 10h30, 11h sur Shalom Africa 103.1 FM. Comme je le dis souvent, c'est une grâce, c'est un privilège, et pour vous, et pour moi, de pouvoir nous retrouver ce matin sur Shalom Africa et de partager quelques versets bibliques. Ce n'est pas parce que nous sommes meilleurs, ce n'est pas parce que nous sommes plus excellents, ce n'est pas que parce que nous sommes plus spirituels, mais simplement que Dieu nous a fait grâce. Et comme l'apôtre Paul dit, « Sa grâce envers moi n'a pas été vaine. » C'est ça ma prière pour chacun d'entre nous. Que la grâce que Dieu nous a faite ne soit pas vaine. Au contraire, que nous puissions profiter au maximum de sa grâce afin de travailler tant qu'il fait jour. Avant de pouvoir continuer, je voudrais prier pour que nous puissions remercier celui qui a permis ce jour, afin que nous puissions continuer sur notre thème « Dieu est amour ». C'est notre 7e émission. Prions. Père éternel, je voudrais te dire merci. Merci pour ce jour. Merci pour mon frère. Merci pour ma sœur. Merci parce que tu veux parler aujourd'hui à un homme ou à une femme. Ma prière est que je disparaisse, Père, que toi seul paraisses, et que tu transmettes ton message, que tu sauves, que tu guérisses, que tu délivres, que les écailles des yeux tombent dans la vie de quelqu'un, afin que nous puissions voir, que cette personne puisse voir la glorieuse espérance qui se trouve dans l'Évangile. Merci. Au nom de ton Fils Jésus-Christ, amen. Dieu est amour. C'est notre 7e émission et je pense qu'aujourd'hui ça sera la dernière. Je pense. Mais laissons nous conduire par le Saint-Esprit. Dieu est amour. Lisons nos textes de base dans 1 Jean 4, verset 8. 1 Jean 4, verset 8. Vous y êtes ? 1 Jean 4, verset 8. Celui qui n'aime pas n'a pas connu Dieu, car Dieu est amour. Celui qui n'aime pas n'a pas connu Dieu, car Dieu est amour. Dieu est amour. C'est la déclaration de la Bible. Dieu est esprit, Dieu est ma force, Dieu est mon bouclier, mais Dieu aussi est amour. Dans Jean 1, 4, verset 16, il est dit ceci. Et nous avons connu l'amour que Dieu a pour nous, et nous y avons cru. Point. Dieu est amour, et celui qui ne demeure pas dans l'amour en Dieu ne demeure pas en lui. Pardon. Dieu est amour, et celui qui demeure dans l'amour demeure en Dieu, et Dieu demeure en lui. Dieu est amour. Nous avons vu dans les émissions précédentes que l'amour de Dieu est inconditionnel envers chacun d'entre nous. Son amour est transparent. Son amour s'extériorise. Son amour est plein de confiance envers nous. Et nous avons commencé la fois passée à parler sur l'amour-sacrifice. Que Dieu, parce qu'il nous aime, s'est sacrifié. Et nous avons pris le texte de base, notre texte sur le sacrifice, sur l'amour-sacrifice, dans Jean 3, verset 16. Dieu a tant aimé le monde qu'il a donné son Fils unique, afin que quiconque croit en lui ne périsse point, mais qu'il ait la vie éternelle. Dieu a tant aimé le Congo qu'il a donné Jésus-Christ en sacrifice, afin que quiconque Congolais qui croit en Jésus-Christ et la vie éternelle. Le mot monde dans Jean 3,16 peut être remplacé par votre prénom, par le nom d'un pays, par le continent. Donc Dieu a tant aimé l'Afrique qu'il a donné son Fils unique, Jésus-Christ, afin que quiconque croit en Afrique ait la vie éternelle. Dieu n'a pas donné en sacrifice l'Église catholique, l'Église protestante, l'Église kimbanguiste, l'Église témoin de Jéhovah, les mormons, la foi baï, je ne sais pas. C'était toutes sortes de religions dites chrétiennes que vous connaissez. Dieu n'a pas donné ça. Mais Dieu a donné son Fils unique, Jésus-Christ, en sacrifice pour les péchés des hommes. Lorsque nous parlons de sacrifice, dans l'Ancien Testament, nous voyons quatre types de sacrifices qui se sont toutes accomplis dans la personne de Jésus-Christ. Nous voyons l'Holocauste, qui est un sacrifice d'une agréable odeur à Dieu. Ce sacrifice s'est accompli dans la personne de Jésus-Christ. Nous avons le sacrifice d'action de grâce, qui est l'expression de la reconnaissance de l'homme envers Dieu, qui s'est toujours accompli dans la personne de Christ. Nous avons le sacrifice d'expiation, qui est pour la purification des péchés de l'homme. Et enfin, nous avons le sacrifice de culpabilité, pour l'expiation et la purification des péchés commis involontairement. Tous ces quatre sacrifices étaient l'image, ces sacrifices lévitiques, étaient l'image du sacrifice parfait de Jésus-Christ à la croix. Mon frère, ma sœur, vous n'avez pas besoin d'un autre sacrifice pour paraître juste, pour paraître pur, pour paraître parfait, pour paraître en paix dans la présence de Dieu, si ce n'est que le sacrifice de Jésus-Christ. Il y a quelque temps en arrière, j'ai rencontré une dame, et on m'a parlé de que cette dame revenait dans sa vie dans les sacrifices lévitiques. Donc quand elle commettait un péché, elle sacrifiait un cochon ou une chèvre, quelque chose de ce genre-là. Ce n'est pas vrai. Il existe une religion dite chrétienne qui prétend que le sacrifice de Christ n'a pas couvert tous les péchés. Et que lorsque vous commettez un péché, par exemple de meurtre, d'adultère, ce n'est pas pour vous encourager à faire cela que je dis cela, que lorsque vous commettez un péché de meurtre, d'avortement, c'est ça que je voulais dire, d'avortement, lorsque vous commettez un péché où vous versez le sang, cette religion dit que vous devez verser votre sang pour payer la faute. Ce n'est pas vrai. Le sacrifice de Christ couvre tous les péchés. Il n'y a pas un sacrifice que le sang de Christ ne puisse pas couvrir. Je ne veux pas vous encourager à faire le mal, à jouer avec le péché. Nous avons parlé de cela dans l'émission sur le thème « La grâce de Dieu ». N'abusons pas de la grâce de Dieu. Mais la Bible dit que si nous commettons un péché, nous avons un avocat auprès du Père qui intercède pour nous. Alors, si Jésus-Christ n'intercède que pour les petits péchés, qui va intercéder pour nous pour les grands péchés? Ce n'est pas vrai. Jésus-Christ intercède, son sang couvre tous les péchés. Il n'y a pas un péché que le sang de Christ ne puisse pas couvrir. C'est pour cela que nous ne devons prêcher qu'une seule personne, la personne de Jésus-Christ. Son sacrifice à la croix est complet. Du reste, lui-même a crié sur la croix, tout est accompli. Il a tout fait. Il n'y a rien à ajouter au sacrifice de Jésus-Christ pour être sauvé. Et rappelez-vous que le mot sauvé, le mot salut, en grec, c'est l'ensemble d'un cadeau. C'est la guérison, c'est la prospérité, c'est la délivrance du péché, c'est la délivrance de l'occultisme, des liens familiales. Lorsque vous recevez Jésus-Christ, vous êtes délivré de toutes ces choses. Dieu savait que si Christ ne donne pas sa vie, l'homme n'a pas la possibilité de se sauver lui-même. Voilà pourquoi Jésus-Christ est venu mourir à notre place. Il y a une autre religion qui prétend que Christ n'est pas mort, que Dieu a fait une confusion et c'est Judas qui serait mort à la place de Christ. Si Judas est mort à ma place, je suis perdu. Et l'apôtre Paul dit que si Christ n'est pas mort, en fait, nous faisons de Dieu un menteur. Parce que nous disons que Dieu a fait quelque chose qui n'est pas vrai. Jésus-Christ est mort à la croix pour chacun d'entre nous. Il est réellement mort. Il est Dieu. Il a pris la chair humaine, il a pris la forme humaine, et il est mort pour nos péchés. Il n'est pas mort pour lui, c'est pour vous et pour moi qu'il est mort. Son amour l'a poussé à mourir pour chacun d'entre nous. Dans 2 Colossiens 7, dans 2 Colossiens 2, verset 17, il nous est dit ceci. 2 Colossiens 2, verset 17, il nous est dit ceci. Retrouvons 2 Colossiens, Colossiens 2, verset 17. Vous y êtes? La Bible dit ceci. C'était l'ombre des choses à venir, mais le corps est en Christ. Tout ce que nous voyons, tout ce que nous avons vu dans l'Ancien Testament, les sacrifices, était l'ombre des choses qui devaient s'accomplir dans la personne de Jésus-Christ. L'accomplissement ou la réalité ou la vérité de ces choses se trouve en Jésus-Christ. Plus besoin de sacrifier un cochon pour mes péchés. Plus besoin de sacrifier une chèvre, un bouc, un agneau, une chèvre. Plus besoin de ces choses, car elles se sont toutes accomplies en Jésus-Christ. Vous me direz, oui, mais qu'est-ce qui me prouve que réellement Jésus-Christ est l'accomplissement de toutes ces choses? Jean-Baptiste, le prophète Jean-Baptiste, déclare de Jésus ceci, dans Jean 1, verset 29. Jean 1, verset 29. Le lendemain, il vit Jésus venant à lui et il dit, c'est Jean-Baptiste, « Voici l'agneau de Dieu qui ôte le péché du monde. » Jean-Baptiste n'a pas dit « Voici un agneau de Dieu qui ôte une partie du péché du monde. » Non, « Voici l'agneau », c'est exclusif, « qui ôte le péché du monde. » Si vous voulez que le péché quitte votre vie, acceptez Jésus-Christ dans votre vie comme Seigneur et Sauveur personnel. L'agneau de Dieu, c'est Jésus-Christ. Dans le livre d'Apocalypse, nous avons des images. L'agneau immolé, c'est Jésus-Christ. Ce n'est pas l'Église catholique, ce n'est pas l'Église protestante, ce n'est pas l'Église néo-apostolique, ce n'est pas l'Église témoin de Jéhovah. Ce n'est pas un individu particulier, ce n'est pas Raphaël. Ce n'est pas Marc, ce n'est pas Pierre, ce n'est pas Jean-Baptiste, ce n'est pas Matthieu, ce n'est pas Timothée, ce n'est pas Paul, l'agneau de Dieu. L'agneau de Dieu, c'est Jésus-Christ. La Bible parle que de Jésus-Christ. Le même Jean-Baptiste va confirmer sa déclaration dans Jean 1, verset 36. Commençons 35. Le lendemain, Jean était encore là avec deux de ses disciples. Et ayant regardé Jésus qui passait, il dit, voici l'agneau de Dieu. C'est comme s'il disait, arrêtez de tourner les regards vers moi, mais regardez à l'agneau de Dieu, regardez à Jésus-Christ, celui qui ôte les péchés du monde. Ne doutez pas de l'amour de Dieu dans votre vie et ne doutez pas du chemin qu'il a tracé pour vous ramener à lui qui s'appelle Jésus-Christ. Il n'y a qu'un seul qui puisse ôter les péchés de votre vie. Le péché de votre vie, c'est Jésus-Christ de Nazareth. Il n'y en a pas un autre. Donc, l'amour de Dieu offre un sacrifice. Son amour sacrifice. Son amour s'exprime aussi par le sacrifice. S'il aime et qu'il ne sacrifie pas, son amour n'est pas vrai. Si Dieu disait, Raphaël, je t'aime, mais qu'il me laissait dans ma vie de péché, qu'il me laissait perdu, qu'il me laissait en enfer, mais qu'il me disait, Raphaël, je t'aime, son amour ne serait pas vrai, ou son amour ne serait pas complet, ou son amour ne serait pas sincère. Mon frère, ma sœur, Dieu vous aime. Et Jésus-Christ a suffisamment souffert à la croix pour vous et pour moi. N'ajoutons rien à son sacrifice. Ne doutons pas de son amour. Les hommes, à son époque, ont rejeté Christ. Ne le rejetons pas aujourd'hui en 2011. Parce qu'il nous aime et il s'est sacrifié pour nous. Il a été brisé, il a été humilié, il a été rejeté. On a craché sur lui, on l'a insulté. Et la Bible dit, « Le châtiment qui me donne la paix est tombé sur Jésus-Christ. » Le châtiment qui peut vous donner la paix est tombé sur Jésus-Christ. Profitons de cette grâce, profitons de cette opportunité pour venir à Jésus-Christ. Mon frère, ma sœur, ne doutons pas de l'amour de Dieu. Qui que vous soyez une prostituée, un voleur, un impudique, un menteur, un idolâtre, un occultiste, un homme qui avait sacrifié je ne sais pas combien de vos enfants, Dieu vous aime. Et s'il a permis que vous entendiez ce message, c'est parce qu'il veut vous sauver. Vous êtes peut-être l'homme le plus détestable aux yeux des hommes. Mais Christ vous dit, je suis mort pour vous à la croix. Les hommes peuvent sortir toutes sortes de dossiers sur vous, toutes sortes de témoignages sur vous, disant que vous avez fait telle chose, vous avez fait telle chose, vous avez fait telle chose, et elles sont vraies. Mais Dieu vous dit, je vous aime, et j'ai prouvé mon amour envers vous il y a 2000 ans à la croix. Mon frère, ma sœur, profitez de cette grâce. Car le temps de grâce va bientôt s'achever. Christ appelle tous les hommes à la repentance. C'est quoi se repentir? C'est tourner de chemin, c'est se détourner de la voie sur laquelle on est en train de marcher. Christ veut sauver au maximum, mais cela dépend de vous. La Bible dit, il a mis devant nous le chemin de la vie et la mort, et il nous conseille de choisir la vie. Jésus-Christ a dit, je suis le chemin, la vérité et la vie. Nul ne va au Père que par moi. La vie, c'est Christ. Choisissez Jésus-Christ dans votre vie. Ne choisissez pas la religion, ne choisissez pas la philosophie, ne choisissez pas les raisonnements humains, l'humanisme. Non, choisissez Jésus-Christ. Ne choisissez même pas la religion, choisissez Jésus-Christ. Il est le seul qui puisse vous sauver. Il est le seul juste qui s'est sacrifié pour des pécheurs. Moi, si je me sacrifie pour vous, je ne peux pas vous sauver. Parce que moi-même, j'ai besoin d'un sauveur. Et ce sauveur, c'est Jésus-Christ. 1 Jean 3, 16. L'épître, la première épître de Jean, au chapitre 3, verset 16, nous dit ceci. Nous avons connu l'amour en ce qu'il a donné sa vie pour nous. Ah! Nous avons connu l'amour en ce qu'il a donné sa vie pour nous. Dieu prouve son amour envers moi en sacrifiant son Fils. Dieu prouve son amour envers vous en sacrifiant son Fils, Jésus-Christ. Il a prouvé son amour. Il n'a pas besoin de descendre pour vous dire « je vous aime ». S'il le fait, c'est une grâce. S'il ne le fait pas, la Bible dit qu'il a prouvé son amour envers vous en sacrifiant son Fils. Il a donné sa vie. Jésus a donné sa vie en sacrifice pour chacun d'entre nous. Et c'est une opportunité à saisir. Aujourd'hui, l'Évangile est prêché à la radio, à la télé, dans des bus. J'ai même participé avec un ami, on est allé prêcher l'évangile dans des bars. On a déposé des traités bibliques, on a déposé des Nouveaux Testaments. Et l'évangile est prêché partout à Kinshasa. Je ne sais pas pour ce qui est de Brazzaville, je n'y ai jamais été. Mais pour ce qui est de Kinshasa, c'est prêché partout. Mais pour ce qui est de Kinshasa, c'est prêché partout. Nous n'avons pas

le pasteur qui est mort pour vous. Nous avons connu l'amour en ce qu'il a donné sa vie pour nous. Christ a donné sa vie pour moi. Christ a donné sa vie pour vous. C'est la preuve de son amour. Dans Jean 15, verset 13, il nous est dit ceci. Jean 15, verset 13. C'est Jésus qui parle. Il n'y a pas de plus grand amour que de donner sa vie pour ses amis. Il n'y a pas de plus grand amour. Christ nous appelle plus serviteurs, mais il nous appelle ses amis. Et il a prouvé son amour envers nous en donnant sa vie à la croix. Nous n'avons pas besoin de douter. Nous n'avons pas besoin de dire, est-ce que réellement Dieu peut aimer quelqu'un comme moi? Dieu vous aimait avant même que vous soyez. Christ est mort il y a 2000 ans et vous et moi, nous n'étions même pas encore là. Il y a 2000 ans, Jésus s'est crié, tout est accompli. C'était pour vous, c'était pour moi. Je prie Dieu qu'un jour nous fassions une émission sur ces trois mots-là. Tout est accompli. Qu'est-ce que ça sous-entend? Qu'est-ce que Dieu voyait? Qu'est-ce que ça représentait à l'époque? C'est vraiment merveilleux. Tout est accompli. Il a tout accompli. Il a fini ce qu'il avait commencé. La rédemption est complète dans la personne de Jésus-Christ. Quiconque croit a une rédemption complète et parfaite en Jésus-Christ. Il n'est pas venu pour des justes. Il n'y en a jamais eu et il n'y en aura jamais si ce n'est que Jésus-Christ lui-même. Jésus est venu pour des pécheurs comme Paul, des pécheurs comme moi, des pécheurs comme vous. Et il a tout accompli pour chacun d'entre nous. On n'en a pas à douter. Mon frère, ma sœur, il prouve son amour en mourant, en donnant sa vie pour vous. Dieu est amour. Non, Dieu n'est pas en colère contre vous. Il est patient envers vous en ce moment. Sa colère va se manifester un jour, lorsque la grâce va s'arrêter. Mais pour l'instant, il vous dit, je vous aime d'un amour éternel. Son amour ne change pas pour vous. Tant que vous êtes vivant, profitez de cette grâce. Venez à Jésus. Oubliez la religion. Oubliez les philosophies. Rejetez toute pensée de doute, toute pensée de doute où vous dites non, Dieu ne peut pas m'aimer moi à cause de ce que j'ai fait aux autres. Non, Dieu vous aime. Pierre a renié Christ trois fois. Lui qui avait juré jamais je ne t'abandonnerai. Mais Dieu n'a jamais abandonné Pierre. Dieu lui a posé trois fois la question. Est-ce que tu m'aimes? Jésus-Christ ne s'est pas énervé, ne s'est pas fâché contre Pierre en disant « Tu avais promis, tu avais dit, mais tu n'as pas réalisé, donc tu n'es pas digne de moi. » Non, Dieu ne dit pas ça. Dieu dit « Je t'aime d'un amour éternel. Les portes de mon royaume te sont encore ouvertes pour l'instant. Profite et saisis cette opportunité. » Voilà ce que Dieu vous dit ce matin. Vous vous dites peut-être, je suis indigne. Justement, c'est pour cela que le sang de Jésus-Christ a coulé pour vous. Moi, je suis de ceux qui pensent que chaque goutte de Jésus-Christ a été versée sur la terre. Et tel qu'il est monté là au ciel, il n'y a plus de goutte de sang en lui. Ce qui veut dire que le pardon ne s'obtient que ici sur terre, tant qu'on est vivant. Tant que vous entendez ce message, le pardon est encore possible. Demain, ce sera peut-être trop tard. C'est pour cela qu'aujourd'hui, si vous entendez sa voix, ne résistez pas. Si vous entendez le Saint-Esprit, ne résistez pas. Si ce message vous a touché, c'est que Dieu vous a parlé. Au-delà de l'homme que je suis, c'est Dieu qui vous parle. Moi, je ne sauve personne. Moi, Raphaël, je ne peux sauver personne. C'est seulement Jésus-Christ qui sauve. Mon frère, ma sœur, c'est une opportunité

0: saisir. Il n'y a pas de plus grand commandement que de donner sa vie pour ses amis. Mon frère, ma sœur, que décidez-vous de faire de son amour ce matin? Car Dieu est amour. Si vous voulez recevoir Jésus-Christ dans votre vie comme Seigneur et comme Sauveur personnel, c'est très simple. Baissez la tête dans la prière et répétez ces simples paroles que je vais dire. Vous les répétez et croyez qu'elles viennent de vous. Croyez que c'est l'expression de votre prière. Prions et répétez. Père éternel, au nom de Jésus-Christ, je viens devant toi. Je t'ouvre les portes de ma vie. J'accepte Jésus-Christ comme mon Seigneur et mon Sauveur personnel. Je dis non aux œuvres de l'ennemi. Je dis non aux œuvres des ténèbres. Je dis oui au Saint-Esprit. Je dis oui au salut qui est en Jésus-Christ. Je m'engage maintenant et pour le reste de ma vie à marcher conformément à la Bible. Je m'engage à être une nouvelle créature en Jésus-Christ. Merci pour ton pardon. Merci pour ta grâce. Merci pour ton amour. Merci pour ton sacrifice à la croix. J'ai ainsi prié au nom de Jésus-Christ. Amen. Si vous avez fait cette prière, croyez que par la foi, vous êtes une nouvelle créature. Croyez que par la foi, vous prenez un nouveau départ en Jésus-Christ. Croyez par la foi que vos péchés sont pardonnés et que devant Dieu, vous êtes pur, blanc. Vous êtes une nouvelle créature en Jésus-Christ et les choses anciennes sont passées. Tout ce que vous avez fait avant de faire cette prière est oublié devant Dieu. Vous avez commencé un nouveau départ avec Jésus-Christ. Si vous avez besoin de conseils, si vous avez besoin de prières, si vous avez besoin de réécouter ces messages, vous pouvez joindre notre ministère, le ministère Jésus pour tous, au +243 819 910 910. Je répète, au +243 819 910 910. Je suis Raphaël Mambou. 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Nous nous retrouvons la fois prochaine pour un nouveau thème. Que Jésus continue de vous bénir. Amen.
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donc la parousie, il s'assiera sur le trône de sa gloire. Écoutez ça, là maintenant les choses importantes. Toutes les nations seront rassemblées devant lui. Il séparera les uns avec les autres, comme le berger sépare les brebis d'avec les boucs. Il mettra les brebis à sa droite, les boucs à sa gauche. Alors le roi dira à ceux qui sont à sa droite, « Venez, vous qui êtes bénis de mon Père, recevez en héritage le royaume qui vous a été préparé dès la fondation du monde. » Car j'ai eu faim, etc. Vous connaissez la suite. « Il dira à ceux qui sont à sa gauche, « Retirez-vous de moi, maudit, allez dans le feu éternel qui a été préparé pour le diable » et pour ses anges. Voilà, donc, ici, cette parabole, disais-je, est fort mal comprise bien souvent. Enfin, ce n'est pas une parabole, c'est une prophétie, très exactement. Si ce n'est que, bon, il y a cette image de la brebis et des boucs, ça peut être effectivement une parabole. Mais l'ensemble du passage est prophétique. Alors, on dit ça, c'est le jugement dernier, etc. L'entrée dans l'état éternel. Bon, nous allons voir que cette interprétation est conditionnée par toute une vision, justement, de cette question du millénium. Mais n'anticipons pas. Par contre, il y a deux choses ici que nous pouvons remarquer sur cette prophétie. La première, c'est qu'elle concerne des gens qui n'ont pas une connaissance directe des choses de Dieu, semble-t-il. D'abord, il nous a dit « toutes les nations ». Et ces nations vont donc être jugées sur un critère qui n'est pas la foi en Jésus ou la non-foi en Jésus, mais sur l'attitude qu'ils ont eue envers ceux que Jésus appelle ses frères. Et pour ce qui est des justes, ils sont introduits dans le royaume. Bon, ce royaume est aussi appelé à la fin vie éternelle. Les justes iront à la vie éternelle. Si bien qu'effectivement, on peut penser qu'il y a là aussi quand même quelque chose à voir avec les choses vraiment dernières. Mais on peut aussi remarquer que les petits dont il est question, les plus petits de ses frères, sont une troisième catégorie d'individus qui n'appartiennent ni aux brebis, ni aux boucs, mais qui sont dans une autre dimension, si j'ose dire. Alors, le problème est de savoir qui sont ses frères. Il est certain que il y a là une interprétation qui est traditionnelle et qui n'est pas d'ailleurs entièrement fausse, qui consiste à dire c'est tous ceux qui étaient dans le besoin. Et l'on a exploité plus qu'il n'en fallait cette parole, cette parabole des brebis et des boucs, pour dire que, somme toute, Jésus était dans le petit, dans le pauvre, dans l'opprimé, dans... et que le véritable christianisme, c'était de secourir ces pauvres, ces petits et ces opprimés, et d'y reconnaître la personne de Jésus. Bon, je pense que c'est vraiment aller au-delà de ce que la parabole nous dit, de ce que le texte nous dit, même si c'est vrai, il y a une part de vérité, et nous rejoignons un peu là la parabole du Samaritain, ému de compassion pour celui qui souffre, indifféremment de ce qu'il est. Bon, ça, on est bien d'accord, c'est pas du tout en cause. Mais est-ce que le mot frère, on peut se poser la question, et d'aucuns se la posent, est-ce que le mot frère n'a pas une acception aussi plus restreinte? Alors, on dira, mais Jésus s'identifie à ceux qui souffrent. Certes, certes. Mais est-ce que, encore une fois, ce n'est pas encore plus précis. Car si c'était cela, Jésus l'aurait dit. Chaque fois que vous avez fait cela à un de ceux qui souffrent, ceux qui étaient dans le besoin, etc. Mais Jésus ici emploie le mot frère dans un sens très précis. Ses frères, ceux qui croient en lui. Bon, il n'est pas non plus question ici d'exclure absolument ce sens.
Mais dans ce cas, on peut penser que Jésus aurait plutôt employé le mot disciple. Ceux qui croient en moi. N'est-ce pas ? D'ailleurs, s'ils le disent, hein, je crois qu'il y a cette idée. Nous avons fait. De ce mes frères. Non, il n'est pas dit qu'il croit en moi. Un de ses plus petits, c'est à moi que vous l'avez fait. Un de ses plus petits. Bon. Alors, il y a à la fois, c'est effectivement le mot petit, donc ceux qui sont dans le besoin, mais aussi de ses frères. Et c'est le mot frère ici qui est important. Comment ne pas voir dans les frères de Jésus, justement, le peuple d'Israël, le peuple juif? Et c'est assez cohérent avec la parole du Seigneur à Abraham lors de sa vocation. « Je bénirai ceux qui te béniront et je maudirai ceux qui te maudiront. Toutes les familles de la terre seront bénies en ta postérité. » Et la prophétie concerne ici les nations. Or, ces nations, elles sont jugées sur leur attitude en face du peuple juif, du peuple d'Israël, et notamment des grandes persécutions qui se seront manifestées envers le peuple juif au temps de la fin. Et sur ce critère-là, elles sont déclarées dignes ou indignes d'entrer ou de ne pas entrer dans le royaume messianique, c'est-à-dire dans le millénium. Car il ne faut pas imaginer que l'ensemble de l'humanité sera détruite par les grands jugements qui marqueront la venue du Seigneur. Car alors, il n'y aurait plus évidemment de place pour le royaume messianique lui-même. Bon, l'Église et Israël vont régner avec le Messie pendant 1000 ans. Mais régner sur qui ? Bon. Alors, sur des rebelles ? Non, certes pas. Et avant que ne soit établi le royaume messianique, il y a un tri préalable, un jugement. Et là, on pourrait prendre de nombreux textes de l'Ancien Testament qui vont absolument dans le même sens. Par exemple, les prophéties de Zacharie, Zacharie 14, où le Seigneur dit que toutes les nations qui resteront après ces grands jugements viendront à Jérusalem se prosterner devant le Seigneur pour la fête de Soukhot. Et ceux qui ne monteront pas pour adorer le Seigneur à la fête de Soukhot, donc ceux qui ne béniront pas Israël, pourrait-on dire, la pluie ne tombera pas sur elle, donc des jugements s'abattront sur elle. Joël, prophétie de Joël, on trouve également ça, n'est-ce pas ? J'entrerai en jugement dans la vallée de Josaphat avec toutes les nations au sujet d'Israël, mon héritage, de ce qu'ils se sont partagés, le jeune Jean, la jeune fille, etc., qu'ils ont vendu pour une prostituée, enfin, vous connaissez le texte. Donc, ce texte ici est absolument cohérent avec ce que nous trouvons dans l'Ancien Testament. Avant l'avènement du royaume messianique, un jugement des nations, pour savoir celles qui seront trouvées dignes ou non d'entrer dans le règne messianique, dans le royaume messianique, et le critère du jugement sera l'attitude de ces nations en face du peuple d'Israël. Donc ça, c'est un premier point très important à établir. Maintenant, ce règne messianique nous est aussi décrit, par exemple, dans le psaume 2, repris d'ailleurs dans l'Épître aux Hébreux, où le Seigneur dit que le Seigneur paîtra le Messie qui s'assiera sur le trône de David et qui régnera depuis Sion sa montagne sainte, ce Messie paîtra les nations avec une verge de fer. Il les brisera comme le fait un potier avec cette verge de fer. Et ici, cette mention du règne messianique indique un règne du Messie
qui sera un règne autoritaire. Ce ne sera pas du tout la démocratie, mais un règne autoritaire. Et nous trouvons dans les descriptions du règne messianique, par exemple dans Ésaïe 11 aussi, n'est-ce pas, ce texte que nous avons médité la dernière fois, du souffle de sa bouche, le Messie fera détruire, fera périr le méchant. Et le pécheur qui mourra à 100 ans sera considéré comme mourant jeune. Tiens, c'est intéressant. Le règne messianique, et nous lisons ça dans le livre de l'Apocalypse, est un règne où le diable est lié pour qu'il ne séduise plus les nations. Par conséquent, il n'y a plus de tentateurs pendant le règne messianique. Et pourtant, il y a encore le péché. Pourquoi ? Parce que la nature charnelle de l'homme n'est pas encore anéantie, changée, transformée. Et comme le dit l'apôtre Jacques, il n'y a pas toujours besoin d'un tentateur pour induire au péché. Mais il suffit parfois que chacun soit amorcé par sa propre convoitise. Et c'est la raison pour laquelle il y aura des ombres au millénium. Et c'est pourquoi le millénium ne peut pas être considéré comme l'état ultime, mais simplement comme l'état avant-dernier. Il y aura des pécheurs qui, malgré tout, se laisseront regagner par leur nature mauvaise, etc., etc. Mais alors, à l'inverse de ce qui se passe aujourd'hui, où le Seigneur use de patience envers le pécheur, et comme le dit le Seigneur à Moïse dans la Révélation après le veau d'or, il est le Seigneur qui supporte le péché et l'iniquité pendant longtemps. La différence entre ce temps-ci et le règne messianique, c'est que dans ce temps-là, le péché ne sera pas toléré. Le pécheur, celui qui se révoltera, sera immédiatement châtié, sera immédiatement mis hors d'état de nuire. Et même, cela pourra aller jusqu'à une sentence de mort, celui qui mourra à 100 ans sera considéré comme jeune. Ce qui laisse entendre d'ailleurs, entre parenthèses, que la mort ne sera pas entièrement, n'aura pas disparu. Un autre texte nous dit que les jours de mon peuple seront comme les jours de l'arbre. Bon, l'arbre, notamment les oliviers, sont des arbres qui ont une durée de vie considérable, des centaines et des centaines d'années. Il y a en Israël des oliviers qui ont presque 2000 ans. Bon. Alors, ce que veut dire notre texte, c'est que la durée de la vie de l'homme sera considérablement allongée. On peut penser qu'on retrouvera ce qu'était la durée de la vie des patriarches antédiluviens, c'est-à-dire environ un millénaire. Mais ça ne veut pas dire pour autant que la mort aura entièrement disparu pour les habitants de la terre. Car pour les habitants de la terre, ça veut dire justement pour les nations qui ont été jugées dignes d'entrer dans le millénium sur les critères et sur les bases de ce que nous avons défini tout à l'heure, la vie se poursuivra comme elle l'est aujourd'hui. Ça veut dire que les hommes mangeront, boiront, se marieront, seront donnés en mariage, auront des enfants. La grande différence, c'est comme nous l'avons dit, il n'y aura plus de tentateurs. Donc, le péché aura considérablement régressé, et par conséquent, il y aura une transformation de la société tout entière. La paix régnera, la paix universelle. Jésus sera véritablement le prince de la paix, c'est son titre. Et comme nous lisons dans le psaume 72, qui est aussi un psaume messianique, n'est-ce pas, il dominera d'une mer à l'autre et sur le monde entier. Et grande sera la paix à ce moment-là. La paix régnera sur la terre. L'harmonie, nous l'avons vu la dernière fois, y compris avec les animaux. Donc c'est véritablement un retour aux conditions de l'Éden. Mais le dernier ennemi qui sera englouti est la mort.
Et dans le livre de l'Apocalypse, chapitre 20, nous voyons que c'est au tout dernier moment que la mort et le séjour des morts sont engloutis dans le séjour des morts, en quelque sorte. C'est la mort de la mort, n'est-ce pas ? Mais cette mort de la mort, et Paul nous rappelle ça à 1 Corinthiens chapitre 15, n'est-ce pas ? Le dernier ennemi qui sera vaincu, c'est la mort, car il a tout mis sous ses pieds, psaume 110. Le Seigneur a dit à mon Seigneur, assieds-toi à ma droite jusqu'à ce que je fasse de tes ennemis ton marchepied. Il a tout mis sous ses pieds, et le dernier ennemi qui sera vaincu, c'est la mort. Et quand la mort aura été engloutie dans la victoire, nous dit l'apôtre Paul, alors viendra le temps dernier où Dieu sera tout en tous. Par conséquent, le règne messianique apparaît comme un règne où le Seigneur met les uns après les autres tous ses ennemis sous ses pieds. Donc, avec un règne, avec une verge de fer. Et cela d'une manière aussi, pourrait-on dire, chronologique, progressive. Et ce retour à l'Éden se fait autour de Jérusalem et du Mont Sion. On retrouve ça aussi dans l'Apocalypse d'ailleurs, n'est-ce pas ? Ésaïe 2, la montagne du Temple, cette montagne qui est tellement au centre des débats actuellement, sera élevée au-dessus de toutes les montagnes et tous les peuples y afflueront. Ils diront, montons à la maison du Dieu de Jacob pour qu'il nous enseigne ses voies, que nous suivions ses sentiers, c'est le fameux texte, de Sion sortira la Torah, de Jérusalem, la parole de l'Éternel. Il sera l'arbitre de nations nombreuses, de leurs lances ils forgeront des houillots et de leurs lances et de leurs épées ils forgeront de leurs lances des serpes, une nation ne tirera plus l'épée contre une autre, il n'en apprendra plus la guerre. Donc Jérusalem sera le centre du monde. Toutes les nations y afflueront. Zacharie 14, nous l'évoquions tout à l'heure, elles viendront tous les ans célébrer à Jérusalem la fête de Soukhot. Et là, le Seigneur leur enseignera ses lois. On peut penser, de fait, et là je rejoins un petit peu, même si je mets beaucoup de bémols, comme je disais tout à l'heure, ce que pensent nos frères dispensationalistes, n'est-ce pas ? Il y aura donc un temple reconstruit, d'une certaine manière, non pas pour y offrir des sacrifices sanglants qui auront une valeur expiatoire, puisqu'il y a un seul sacrifice, l'anneau de Dieu qui ôte le péché du monde, mais un endroit où on rencontrera le Seigneur, où le Seigneur régnera, siégera. Et on retrouve une confirmation néo-testamentaire de ces textes. Ça, c'est toujours ce que nos braves frères qui nient le millénium nous reprochent. Mais oui, mais vous prenez toujours vos textes dans l'Ancien Testament. Mais non. L'annonce de la naissance de Jésus à Marie, chapitre 1 de l'Évangile de Luc, l'ange Gabriel qui vient dans une ville de Galilée appelée Nazareth, l'entend dans la maison d'une vierge qui s'appelle Marie, et il lui annonce la naissance du Messie. Il lui dit ceci, « Et le Seigneur Dieu lui donnera le trône de David, son père. Il régnera sur la maison d'Israël à perpétuité. » Le trône de David, c'est le trône qui est à Jérusalem. Et cette parole est une confirmation des prophéties de l'Ancien Testament, du psaume 2, du psaume 110, de tous les textes qui ont été donnés aussi par Nathan, où le Seigneur promet à David qu'il y aura toujours un descendant qui s'assiera sur son trône, etc. Alors évidemment, nous allons voir ça, sinon aujourd'hui, du moins la prochaine fois, que tout le problème est de savoir comment il faut comprendre ces prophéties. Est-ce qu'il faut les comprendre littéralement ou est-ce qu'il faut les comprendre spirituellement ? Alors si c'est spirituel, disent un certain nombre de nos frères, y compris dans les milieux évangéliques, il n'y a pas besoin d'une reconstruction de Jérusalem. Déjà le Seigneur est assis sur le trône de David, il règne par sa parole, il règne sur le cœur des croyants, son royaume n'est qu'un royaume spirituel et non pas un royaume terrestre. Déjà la Torah est sortie de Jérusalem puisque la parole est sortie à la Pentecôte, l'église est partie de Jérusalem à la Pentecôte, donc toutes ces prophéties sont accomplies, nous n'avons plus d'autres accomplissements à attendre. Tout le débat, justement, on verra ce qu'il faut en penser. Bon, pour le moment, prenons les textes tels qu'ils sont. Il est bien évident que quand
L'ange a dit à Marie qu'il donnerait à son fils le royaume de David, son père. Marie n'a pas compris un seul instant qu'il s'agissait d'un royaume spirituel, dans une Jérusalem qui serait une Jérusalem céleste, un trône de David qui serait un trône céleste. Le trône de David, quand on parlait du trône de David en Israël en ce temps-là, c'était tout à fait clair. C'était le trône sur lequel, à l'époque, était assis Hérode, qui était considéré justement comme un usurpateur à cause de ça même, qu'il était assis sur le trône de David. Bon. D'ailleurs, il accomplissait la prophétie du Shiloh dans ce domaine. Bien. Donc, il était question d'un rétablissement du trône de David. Bon, Jésus nous dit aussi à ses disciples qu'au rétablissement de toutes choses, Tikkun Olam, dont nous parlons la dernière fois, il serait assis sur 12 trônes pour juger les 12 tribus d'Israël. 12 tribus d'Israël, juger, ça veut dire les diriger. D'ailleurs, on ne s'est jamais trop demandé pourquoi il y avait 12 apôtres. Ça fait partie du... Ah, il y a 12 apôtres, bah oui, quoi. Mais pourquoi ? Ben, la réponse est claire. Hein. Parce qu'il y a 12 tribus d'Israël. Parce que dans le futur, dans le rétablissement de ce royaume d'Israël que les apôtres attendaient, eh bien, ils auront un rôle fondamental à jouer. Et dans le chapitre 22 du livre de l'Apocalypse, dans la Jérusalem nouvelle, c'est d'ailleurs c'est Jérusalem qui descend du ciel, il y a 12 portes et 12 fondements à ces portes. Et il y a là à la fois le nom des 12 tribus d'Israël, des 12 patriarches et des 12 apôtres. Un apôtre correspond à une tribu. Pourquoi ? Parce que les apôtres sont appelés à devenir les leaders, si j'ose dire, même si c'est un mot que je n'aime pas, de l'Israël messianique, de l'Israël restauré dans ce royaume de David, dans ce trône de David que le Seigneur restaurera. Et l'Église dans tout ça, ben, l'Église régnera avec lui, avec le Seigneur. Et c'est pour cela qu'elle aura été enlevée. Alors, elle échappera à la condition humaine. Nous serons ressuscités, mais avec un autre corps que celui des habitants de la terre, des nations. Nous aurons revêtu le corps de gloire, le corps spirituel, qui, encore une fois, je rappelle ça à chaque fois, parce que nous sommes conditionnés par la pensée grecque, spirituel ne signifie pas immatériel. Spirituel signifie seulement que ça vient d'en haut, tandis que terrestre, charnel, c'est ce qui vient d'en bas. C'est un corps qui vient d'en haut, mais qui n'est pas obligatoirement immatériel. N'oublions pas que le corps de Jésus, qui était ce corps spirituel, était en même temps un corps matériel. Les disciples ont touché Jésus après sa résurrection. Il avait de la chair et des os. Il avait la possibilité de manger, non pas qu'il devait manger, mais il pouvait manger, et il l'a fait devant eux pour montrer justement que son corps n'était pas ce que les apôtres disaient qu'il était, c'est-à-dire justement un ectoplasme, une réalité impalpable, non matérielle. Non, non, c'était une réalité matérielle, et c'est un corps spirituel. Donc nous aurons revêtu ce corps-là, un corps qui lui permet justement de se mouvoir dans les deux dimensions, dans le céleste et dans le terrestre. Et la frontière entre la terre et le ciel que nous connaissons aujourd'hui, à cause du péché, cette frontière aura disparu. Et l'Église pourra se mouvoir à la fois dans le domaine céleste et dans le domaine terrestre. Et c'est pourquoi nous régnerons sur la terre et dans le ciel. Et Paul va jusqu'à dire aux Corinthiens, nous jugerons les anges. T'as entendu, les anges déchus, bien sûr. Les anges qui n'ont pas gardé leur dignité. Et alors, nous voyons justement dans l'Apocalypse, à plusieurs reprises, cette Église qui est dans le ciel, qui règne dans le ciel avec le Seigneur, mais qui, depuis le ciel, règne sur la terre.
ne veut pas dire qu'on sera obligatoirement localisé sur la terre, mais l'autorité sera exercée sur la terre. N'est-ce pas ? Ce sera justement l'accomplissement du mystère de l'Église. Ce que nous sommes, dit l'apôtre Paul, n'a pas encore été manifesté. Mais au retour de Jésus, la réalité de l'Église, son corps, son épouse, sera pleinement révélée, sera pleinement manifestée. Nous serons semblables à lui, nous le verrons tel qu'il est, donc le corps spirituel dont nous parlions tout à l'heure. Bon. Deuxième point, justement, Israël alors. J'ai vu premièrement le Messie, il règne depuis Sion, sa montagne sainte. Il règne avec une verge de fer, donc d'une manière autoritaire. L'Église rachetée, transformée, règne avec lui et Israël. Eh bien, Israël a un rôle particulier à jouer pendant cette période-là. Finalement, ce qui a été sa vocation dès le commencement, être la lumière des nations. Alors là, on dira, mais Israël ne l'a-t-il pas été déjà ? Il a donné la Bible au monde, il a donné Jésus, donc son rôle est terminé. Non. Le rôle d'Israël commence à ce moment-là. Pourquoi le Seigneur le rassemble-t-il dans sa terre ? Si ce n'est parce qu'il a un dessein particulier pour lui, un plan pour lui, un projet. Alors il faudrait relire des textes comme Ésaïe 60 en particulier, Ésaïe 66, Ésaïe 61, Ésaïe 62, ça, où Jérusalem, c'est-à-dire Israël, qui prend ici le Jérusalem, c'est tout Israël, hein, c'est évident. Bon, lève-toi, sois éclairé, ta lumière arrive, les rois marchent à ta lumière et des grands à la clarté de tes rayons, etc. Et la vocation d'Israël est alors justement de porter le salut du Seigneur jusqu'aux extrémités de la terre. Ces nations qui entrent dans le millénium, qui ont eu ce privilège parce qu'elles ont eu des sentiments bienveillants vis-à-vis d'Israël. Bon, les nations, ça veut dire les païens, ce n'est pas des nations en tant qu'entité, c'est des nations en tant qu'individus. Ethné, en grec, comme goyim en hébreu, ça signifie aussi bien les nations que les individus qui composent les nations, c'est-à-dire les non-juifs. Les non-juifs qui vont marcher à la clarté de tes rayons, dit Ésaïe 60, parlant à Jérusalem. Qu'est-ce que ça veut dire ? Eh bien, ça veut dire que ces nations, nous l'avons vu tout à l'heure, elles ont une connaissance très limitée des choses de Dieu. Elles ont eu des sentiments bienveillants vis-à-vis du peuple d'Israël pour toutes sortes de raisons. Parfois, comme le Samaritain de la parabole, uniquement par des sentiments humains naturels de compassion. Peut-être d'autres parce que une vague, peut-être culture chrétienne dont elles se sont souvenues et qui a fait que, ou bien au contraire, les horreurs de la Shoah les ont fait réagir autrement. Bon, toutes sortes de motivations. Mais elles ne connaissent pas véritablement le Dieu d'Israël. Or, il nous est dit ceci, pendant le millénium, la connaissance de l'Éternel remplira toute la terre comme les eaux couvrent le fond de la mer. Bon. Maintenant, au début du millénium, à quoi assistons-nous en ce qui concerne le peuple d'Israël ? Alors, il faut relire la prophétie de Joël. Dans ces temps-là, dit le Seigneur, je répandrai mon esprit sur toute chair. Vos fils et vos filles prophétiseront, vos jeunes gens auront des visions, vos vieillards auront des songes. Oui, sur mes serviteurs et sur mes servantes, je répandrai mon esprit et ils prophétiseront. Alors, Seigneur, ça s'est accompli. Ça s'est accompli une première fois à la Pentecôte et ça s'est accompli une deuxième fois au début du siècle qui vient de s'achever. Certes, certes. Mais quand on relit ce texte dans son contexte, ce qu'il faut toujours faire, nous constatons que c'est une prophétie qui concerne le peuple d'Israël. Le tout chair dont il est question dans notre texte, c'est essentiellement le peuple d'Israël.
Il y a donc une troisième Pentecôte à attendre. Et cette Pentecôte, elle touchera le peuple d'Israël. Alors on retrouve ce qu'on lit dans Ézéchiel 37, la troisième étape de la restauration d'Israël, la venue de l'Esprit-Saint. Ézéchiel 36 et d'autres textes du même ordre. Il faut attendre une Pentecôte d'Israël. Et ce que finalement, les douze ont fait après la Pentecôte, parce que là aussi, il faut reprendre les textes, puis les replacer dans leur contexte. Quand Jésus leur dit aux douze, « Vous serez mes témoins à Jérusalem, en Judée, en Samarie et jusqu'aux extrémités de la terre. » Nous disons, « Ah, mais ça concerne tout le monde !» Et c'est une parole qui nous est adressée à nous aujourd'hui. Nous sommes appelés à être les témoins du Seigneur jusqu'aux extrémités de la terre. Et pour cela, nous recevons l'Esprit Saint, le baptême dans le Saint-Esprit. Bon, je ne dis pas que c'est faux de raisonner comme ça. On peut effectivement, je dirais, par dérivation, le prendre comme ça. Mais si on le prend dans le contexte, Jésus a adressé cette parole à qui ? À ses disciples, aux douze. Et les douze, ils étaient appelés apôtres en ce que justement, et nous avons une définition de l'apostolat des douze dans le premier chapitre du livre des Actes, pour pouvoir être compté au nombre des douze, et il fallait avoir accompagné Jésus depuis le début de son ministère et avoir été témoin de sa résurrection. Et Pierre déclare à Corneille, et ceux qui sont dans sa maison, qu'à sa résurrection, le Seigneur n'est pas apparu à tout le peuple, mais à des témoins choisis d'avance pour attester de ces choses devant le peuple et devant tous les peuples. Or, nous ne sommes pas témoins, nous, de ces choses, 2000 ans après. Ni vous ni moi n'avons accompagné le Seigneur depuis le début de son ministère jusqu'à sa résurrection. Et à de rares exceptions près, comme le Sadou Saint d'Arcigue ou d'autres chrétiens du même ordre, nous n'avons pas été témoins de sa résurrection. Alors nous pouvons rendre témoignage, certes, de ce que nous avons vécu avec le Seigneur, des expériences faites avec lui. Mais le témoignage rendu à Jésus-Christ, il repose sur quoi ? Sur celui des apôtres. Et nous retrouvons ce que nous dit Pierre dans une de ses épîtres. Ce n'est pas par des fables habilement conçues que nous faisons part de ces choses. Mais nous étions avec lui sur la Sainte Montagne, nous avons vu. Jean aussi dit cela, ce que nos yeux ont vu, ce que nos oreilles ont entendu, ce que nos mains ont touché. Concernant la parole de vie, c'est ça que nous vous annonçons. Le rôle de témoin, au sens premier du terme, c'est le rôle des douze. Et ils avaient à être témoins de ces choses devant toutes les nations. Et finalement, ils avaient à accomplir là ce qu'était la vocation d'Israël. Et c'est pour ça qu'ils étaient douze. Parce qu'ils représentaient le peuple d'Israël. Ils étaient un petit Israël dans le grand Israël. Et un jour, le peuple d'Israël tout entier sera comme Thomas. Ils verront celui qu'ils ont percé. Et le peuple d'Israël remplira sa vocation, qui sera aussi d'être témoin à ce moment-là, devant toutes ces nations païennes. Et vous comprenez maintenant un peu mieux aussi le pourquoi de la diaspora. Pourquoi il fallait qu'il y ait des Juifs dans toutes les nations de la terre. Parce que les Juifs qui ont été dans les nations ont, jusqu'à un certain point, assimilé l'esprit de ces nations, leur mentalité, leur culture, leur langue.
Et quand ils seront, parce que c'est ça leur vocation, pendant le millénium, missionnaires de Jésus auprès des nations, eh bien, ils sauront comment expliquer ces choses. Les Juifs français iront vers les Français. Ils en connaîtront la langue, la mentalité, la culture. Ils pourront expliquer infiniment mieux que ne pourraient faire des gens qui ne connaissent les Français que si c'était des Australiens ou des Papous, n'est-ce pas ? De la même manière, les Juifs russes, les Juifs polonais, les Juifs marocains, les Juifs qui étaient en Afrique noire, en Inde, en Chine, ils iront vers leurs frères, vers les frères des nations, avec le message de l'Évangile. Et là, donc, il y aura cette grande mission, avec aussi le mouvement inverse. Et les nations qui monteront à Jérusalem, aux grandes fêtes, pour être enseignées dans les choses de Dieu. Et pour être enseignées par ces gens-là. Vous avez ça dans l'Apocalypse également. Et c'est le fameux 144 000. Là aussi, évidemment, avec les fameux témoins dits de Jéhovah, c'est pas bon, c'est la grosse controverse. Qui sont ces fameux 144 000 bon. 12 000, nous est-il dit, de toutes les tribus d'Israël. Tiens, tiens. 12 000, c'est un chiffre de plénitude. Et puis, 12 fois 12, 144 000, c'est 12 fois 12 000. Ça veut dire la plénitude d'Israël rachetée. Et là, ces gens-là suivent l'agneau partout où il va. Ils sont les prémices de la terre pour Dieu et pour l'agneau, nous dit le livre de l'Apocalypse. Et là, ils sont les serviteurs fidèles de l'agneau. Quelle est la vocation d'Israël sinon d'être les prémices de la terre ? Et bon, il y aurait toute une étude à faire là-dessus, n'est-ce pas ? Mais l'Apocalypse souligne le rôle particulier qu'Israël jouera, Israël racheté, Israël rempli du Saint-Esprit, Israël restauré pendant le millénium pour l'évangélisation des nations et pour l'enseignement des nations. Voyez-vous ? Et c'est la raison pour laquelle la terre entière sera remplie de la connaissance de Dieu. Voilà donc, si vous voulez, ici, en gros, comment se déroulera ce règne extraordinaire de 1000 ans. Maintenant, selon ce que nous lisons au chapitre 20 du livre de l'Apocalypse, nous nous rendons compte qu'au bout des 1000 ans, Satan est relâché pour un peu de temps, nous est-il dit. Pour qu'à nouveau il se mette à séduire les nations. Et à nouveau, chose extraordinaire, eh bien, les nations se laissent séduire. Et l'on assiste au bout du millénium à une nouvelle et ultime révolte de l'humanité contre Dieu. Et plus encore, une ultime explosion d'antisémitisme. Car ces nations menées par Gog et Magog, ah, Gog et Magog, là c'est toute la dimension apocalyptique de ces chapitres 38 et 39 du prophète Ézéchiel qui ont servi de base à toutes les méditations des sages d'Israël depuis le prophète Ézéchiel, pratiquement, disons, ça. Et effectivement, Gog et Magog, c'est l'image de l'action de l'adversaire et du déchaînement ultime des forces du mal. Et Gog et Magog entraînent ces nations contre le camp des saints et la ville bien-aimée. Bon, ces deux expressions ne laissent strictement aucun doute sur l'identité de la ville en question, c'est évidemment Jérusalem.
Alors on peut s'étonner. Comment l'humanité, qui a vécu pendant 1000 ans un règne ou un temps extraordinaire, comme l'humanité n'en a jamais vécu, qui a pu goûter la différence entre les misérables et pitoyables efforts des hommes pécheurs pour établir sur la terre la paix, la justice, le bien, ce qui finalement est l'aspiration des hommes de tous les lieux, de tous les temps. Et puis finalement, toutes ces tentatives se sont soldées par un échec, parce qu'il a voulu construire ce monde sans Dieu, c'est Babel, depuis le début de chapitre 11 du livre de la Genèse. Et quand enfin Dieu intervient et dit « Vous avez été incapable de faire, ben laissez-moi faire maintenant, moi je vais vous montrer ce que moi je peux faire. » C'est un peu, si vous voulez, l'histoire d'Élie au Carmel. Les prophètes de Baal, allez-y, montrez ce que vous savez faire. Et les prophètes de Baal prophétisent pendant des heures et des heures, ils se font des incisions et tout, et tout, et tout. Et finalement, rien ne vient. Bon, à un moment, Élie dit, bon, maintenant ça suffit comme ça, vous avez montré votre incapacité, parfait. Maintenant, je vais vous montrer, moi, ce que je peux faire. Et le feu du ciel descend. Bien. C'est la même chose. Pendant des millénaires, Dieu a laissé les hommes. Vous voulez vous faire sans moi? Ben allez-y, faites sans moi. Et vous verrez le résultat. Et quand le résultat est devenu patent, évident, absolument sans contestation possible, à savoir que si le Seigneur n'était pas intervenu, la terre s'autodétruisait, les hommes s'autodétruisaient, et on sait aujourd'hui que c'est possible, n'est-ce pas ? On regarde ça, Dieu, lui, par l'intermédiaire du Messie, instaure pendant 1000 ans un temps absolument extraordinaire sur la terre. Et au bout du compte, Dieu dit, maintenant choisissez. Vous avez vu, d'un côté, ce que fait l'homme quand il est conduit par l'adversaire, de l'autre côté, ce que moi je fais quand je prends les choses en main. Choisissez. Et c'est invraisemblable. On est stupéfait quand on lit ce texte. Les hommes choisissent à nouveau le diable, Satan. Leur adversaire, celui qui les a séduits, celui qui leur a menti. Mais on dit, mais c'est pas possible. Alors nous dit l'Apocalypse, le feu descend du ciel, consume les rebelles, et la terre, qui maintenant n'est plus digne d'exister à cause de cette dernière révolte qui est la plus sacrilège de toutes. Car à la limite, dans les autres révoltes, les hommes pouvaient encore avoir l'excuse de dire... Ce qu'on entend maintenant, mais s'il y avait un Dieu, pourquoi ce Dieu n'intervient-il pas? Bon, enfin, ce Dieu est intervenu. Et maintenant, ils n'ont plus cette excuse. Et malgré tout, ils tombent encore une fois dans la révolte. Bon, là, c'est fini, c'est terminé. L'aventure humaine prend son point final. Alors, on entre dans l'état éternel. Aolam Haba, comme on dit en hébreu, le monde qui vient. La vie éternelle. Et des réalités nouvelles apparaissent. Le ciel même, souillé, disparaît. Et une réalité nouvelle intervient. Hein. Très intéressant, les études qui ont été faites par deux savants russes ces derniers temps, deux physiciens russes, qui sont arrivés à la conclusion, finalement, par la science, de ce que la Bible a toujours dit, à savoir que le ciel et la terre passeront. La terre aussi passera. Ce que dit l'apôtre Pierre. Le ciel, avec ce qu'il renferme, disparaîtra avec fracas. Et alors, pourquoi? Pourquoi toute cette aventure? Qu'est-ce qui restera? Eh bien, scientifiquement, ces savants sont arrivés à la conclusion que toutes ces choses seront recueillies en Dieu, ou dans une autre réalité. Il ne parle pas de Dieu, mais une autre réalité. Finalement, par celui qui les a créés. Par une réalité mystérieuse qui est derrière un voile absolument inaccessible.
vers laquelle, en fin de compte, tout retournera. Ils appellent ça, c'est une information qui retourne à sa source, à son origine. Et quand nous disons cela, nous voyons qu'il s'agit là d'une autre réalité, évidemment, dont nous pouvons avoir absolument aucune idée. Et c'est pourquoi la Bible nous en parle en termes imagés. Cette ville extraordinaire de Jérusalem, qui est comme un cube d'or pur avec des pierres précieuses. Enfin bon, là, bien sûr, on se rend bien compte que ce n'est pas des choses qu'on peut prendre au pied de la lettre. Mais une autre réalité, une autre dimension. Donc, l'état éternel. L'état éternel dans lequel, finalement, sera récapitulé tout ce que Dieu estime digne d'être récapitulé de l'histoire de l'univers. Et on trouve, justement, l'état éternel comme une ville, c'est très intéressant. La ville, c'est la construction des hommes. Ce n'est pas un jardin. L'histoire humaine commence dans un jardin et s'achève dans une ville. Ce n'est pas le jardin d'Éden qui s'achève dans une ville. Ce n'est pas le jardin d'Éden qui est rétabli.

faire connaître la grandeur de Dieu. Ce qui a contribué à faire connaître la grandeur de Dieu, à manifester la grandeur de Dieu. Il est doxologique, je vais m'expliquer. Sotéria, ça veut dire le salut. Ça veut dire le but de l'histoire, c'est pas le salut. La doxa, c'est la gloire. Le but de l'histoire, c'est la gloire de Dieu. Dieu a choisi de révéler, de manifester sa gloire. Quand il a créé l'univers, quand il a créé l'homme, le but, c'était de manifester sa gloire, de rendre sa gloire évidente, sa grandeur, sa majesté, pour toutes les créatures qu'il allait créer. Et le salut, pour important qu'il soit, est un des moyens que Dieu emploie pour manifester sa gloire. Mais ce n'est pas le but ultime. Le but ultime, c'est la gloire de Dieu. Et ça, c'est très important, parce qu'on est milieu évangélique, on a une vision uniquement sotériologique. Et c'est pourquoi tout est centré sur le salut, donc sur l'évangélisation, donc etc. Je ne dis pas que ce n'est pas important. Et de fait, la sotériologie, le salut, est un des éléments importants de la gloire de Dieu. Mais ce n'est pas le seul. La gloire des nations, c'est tout ce qui contribue à ces choses. Ce qui est trouvé digne, c'est l'or pur, les pierres précieuses, les matériaux précieux, qui sont dignes d'entrer dans la nouvelle Jérusalem. Tandis que ce qui est de la paille, du foin, des matériaux vils, flambent au feu du dernier jour. L'œuvre d'Hitler, on n'en parlera plus. L'œuvre de Mussolini, l'œuvre de Staline, on n'en parlera plus. Celle de Napoléon Bonaparte, de Louis XIV. Mais par contre, on jouera Bach dans le royaume de Dieu, dans la nouvelle Jérusalem. Il y aura des choses comme ça. Oh, ce ne sera pas le Bach qu'on joue actuellement. Ce sera un Bach infiniment plus pur, infiniment transformé. Mais ce sera quand même avec les matériaux que Bach a fait. Et là, je prends cette image que j'ai souvent prise, vous savez, de cette œuvre particulière, de l'œuvre de Bach, qu'on appelle l'offrande musicale. L'offrande musicale est née dans les circonstances suivantes. Un jour, le roi Frédéric de Prusse donnait un grand concert à sa cour, et comme beaucoup de ces rois de l'époque, il se piquait de musique. Bon, il était violoniste très très moyen, plus que moyen d'ailleurs, mais il s'était mis en devoir de composer un morceau qu'il entendait jouer devant ses invités. Et puis, il patinait sec parce qu'il était un musicien très, très primaire, très frustre. Quand soudain, on lui annonce, « Monsieur Bach arrive. »« Ah, Monsieur Bach ! Formidable ! Vous arrivez, entrez donc. »« Regardez, dit le roi, dit, j'ai composé ici une petite mélodie. Est-ce que vous ne pourriez pas en tirer quelque chose ?» Et Bach s'est mis au piano, au clavecin. Et sur cette chanson toute simple, cette mélodie toute simple qu'avait composée le roi, que vous connaissez peut-être, la la la la la la la la la la la la la la la la la la la la, c'est tout. Pendant 2 heures, 3 heures, Bach a improvisé sur cette mélodie-là. Les gens en avaient le souffle coupé. C'était absolument extraordinaire ce qu'il a tiré de cette simple mélodie. Et quand ça a été terminé, tout le monde a dit, mais pourriez pas mettre ça noir sur blanc pour qu'au moins on conserve. Et donc Bach a remis en musique, enfin en partition, ce qu'il avait improvisé là. Et il l'a offert donc au roi en disant, c'est en votre honneur, donc pour votre gloire, ce qu'on a appelé l'offrande musicale. Bon. Eh bien, si vous voulez, la gloire des nations, c'est ça. Nos pauvres œuvres humaines, aussi frustres que cette petite mélodie du roi, si elles sont faites en Dieu, pour la gloire de Dieu, seront trouvées dignes d'entrer dans la nouvelle Jérusalem. Et Dieu prendra ces pauvres œuvres humaines, y compris le verbeau que nous aurons donné, nous dit Jésus, n'est-ce pas ? Et il improvisera quelque chose d'extraordinaire sur ce que nous aurons fait. Et ça entrera dans la nouvelle Jérusalem et dans la construction de la nouvelle Jérusalem. Voyez-vous ? C'est ça l'état éternel. Dernier point maintenant.

0: Non, très important. Pourquoi, à la fin de ce millénium, Satan doit-il être détaché? Pourquoi le Seigneur ne peut-il pas faire que l'on passe sans transition de l'état avant-dernier à l'état dernier, si j'ose dire, du millénium à l'état éternel? Eh bien, pour une raison simple, et que nous allons comprendre tout de suite. Parce que pendant ce temps du millénium, une nouvelle humanité naîtra. Les hommes et les femmes des nations qui entreront dans le millénium enfanteront des fils et des filles. Et ces fils et des filles qui vont vivre dans des conditions qui feraient envie à toutes les générations qui les ont précédées. Non seulement parce que les conditions matérielles seront bien sûr infiniment plus agréables qu'elles ne le sont aujourd'hui et qu'elles ne l'ont jamais été pour les hommes, parce que la souffrance sera disparue, le mal, le péché et la mort, si elle n'a pas entièrement disparu, sera quelque chose qui aura perdu son caractère terrible. On s'endormira comme ça, et puis bon, on sera très bien où on se réveille. Ce sera comme ça. Et vous avouerez quand même que ceux qui naîtront pendant cette période-là auront un sacré privilège sur les autres. Et ils auront, outre ce privilège-là, un autre privilège encore plus grand. C'est qu'ils ne sauront pas ce que c'est que la tentation. Ils ne sauront pas ce que c'est que de lutter contre le péché. Ils ne sauront pas ce que c'est que de se déterminer pour le Seigneur. Alors, ils seront dans un état où, à la limite, ils ne seront pas véritablement humains, parce que leur liberté n'aura jamais été testée. Et voilà, à la fin du millénium, à la fin de l'histoire humaine, Dieu à nouveau lâche dans ce paradis terrestre reconstitué, parce que ce sera ça. C'est ce qui aurait dû être s'il n'y avait pas eu le péché d'Adam, dès le départ. Dieu va relâcher le serpent, pour que le serpent aille vers ces hommes et ces femmes qui seront nés pendant ce temps du millénium, comme il est allé vers Adam et Ève au commencement. Ces hommes et ces femmes qui naîtront, qui sont nés et qui auront vécu dans l'innocence, et qui seront au moins une fois dans leur vie, comme l'a été Satan et Ève, tentés, placés devant un choix, devant la tentation. Et en même temps, nous voyons ici la subtilité du serpent, qui malgré toute cette histoire humaine, malgré tout le recul que les hommes et les femmes de cette époque auront, et que Adam et Ève dans le jardin d'Éden n'avaient pas, bien évidemment, donc une infiniment plus grande connaissance que n'avaient Adam et Ève, retomberont aussi lamentablement que sont tombés Adam et Ève, pour la plupart d'entre eux. On peut imaginer que certains ne le feront pas. Mais la grande majorité, nous dit notre texte ici, le feront. Et en même temps, ça nous montre que ces gens-là seront aussi confrontés à la tentation comme nous le sommes. Autrement, ils seraient sauvés avec un privilège extraordinaire sur nous. Comment nous avons dû vivre une vie de souffrance, bagarrer contre la tentation, bagarrer contre le péché pour finalement nous sauver avec peine? Et ces gens-là seraient sur une voie royale, sur des rails, pour arriver tout droit à la vie éternelle. Avouez que par rapport à nous, ce serait injuste. Alors Dieu dit, que eux aussi soient tentés. Il faut donc, ça fait partie du plan de Dieu, il faut que Satan soit relâché pour un peu de temps. Et le lamentable échec, parce que c'est à ça qu'on assiste, de l'humanité de la fin des temps, nous montre finalement ce qui ici apparaît souvent comme une injustice. Pourquoi faut-il que nous, aujourd'hui, nous soyons en quelque sorte de ceux qui subissent les conséquences du péché de nos premiers parents? péché qui finalement n'est pas le nôtre. C'est quand même injuste, pourraient dire certains. Pourquoi faut-il que nous soyons soumis à une nature pécheresse que nous n'avons pas choisie? Pourquoi faut-il que nous soyons soumis à toutes les conséquences de cette nature pécheresse, la fragilité, la souffrance et la mort, alors que c'est une situation que nous n'avons pas choisie et pour laquelle finalement nous ne sommes pour rien? Eh bien, la réponse, elle est justement à la fin du millénium. Voilà des hommes qui ont été arrachés par la grâce de Dieu aux conséquences de la chute d'Adam et qui sont retournés dans une situation édénique, dans une situation dans laquelle ont été trouvés Adam et Ève avant la chute et qui, malgré toute l'histoire humaine, malgré toutes les expériences de la race humaine, tombe aussi lamentablement que nous l'ont fait nos premiers parents. Ce qui prouve bien que chacun d'entre nous, s'il avait été dans ces conditions-là, et que le péché d'Adam est notre péché. Voilà ce que nous enseigne aussi ce qui se passe à la fin du millénium. Il faut donc que le diable soit délié pour un peu de temps. Et alors, eh bien, bon. Alors, évidemment, ça pose la question, n'y a-t-il que peu de gens qui soient sauvés? Somme toute, ce n'est pas notre problème. Jésus dit, efforcez-vous d'entrer dans la porte étroite. Et Jésus nous dit que c'est une porte étroite. Et il laisse entendre que, de fait, il y a peu qui le trouvent, mais que la voie large est le chemin sur lequel va le grand nombre. Mais ça, ce n'est pas de notre ressort, qu'il y en ait peu ou qu'il y en ait beaucoup. Ce n'est pas ce qui nous concerne, c'est que nous soyons du nombre de ceux-là. Et n'importe comment, le livre de l'Apocalypse nous montre que c'est quand même une multitude. Et ce n'est pas le grand nombre, mais c'est une multitude. Une multitude que personne ne pouvait compter. Et ça aussi, c'est quand même encourageant. C'est pas dans cette humanité pécheresse, Dieu a su se constituer tout au long des générations, tout au long de l'histoire, un peuple de vainqueurs. Voilà ce que je voulais dire ce soir. La prochaine fois, on abordera la controverse du millénium, n'est-ce pas? Dans les milieux évangéliques, on se bornera aux milieux évangéliques, hein, parce que autrement, ça nous entraînerait trop loin, mais déjà, dans les milieux évangéliques, vous verrez qu'il y a matière à... Voilà.
1: Bonjour à tous, je suis Raphaël Mambou, que Jésus vous bénisse, qui que vous soyez, où que vous soyez, le nom de cette émission est Venez à Jésus. C'est une grâce, c'est un honneur, c'est un privilège de pouvoir vous retrouver encore aujourd'hui autour de la parole de Dieu pour partager quelques versets bibliques sur l'évangélisation. Je reçois encore une fois mon ami, mon frère, Junior Mambou. Bonjour Junior.
2: Bonjour et bonjour à tous ceux qui nous suivent.
1: Merci d'avoir encore répondu à notre invitation. Avant d'aller plus loin, nous allons dédier le reste des 30 minutes entre les mains du Seigneur. Je t'en prie, Junior, tu pries.
2: Éternel, notre Dieu, nous te bénissons pour ce temps merveilleux que tu nous accordes. Nous laissons ce temps entre tes mains. Sois avec nous. Ta parole le dit, c'est toi qui nous donnes la force. Et car tout ce que nous faisons, c'est toi qui l'accomplis pour nous. Laisse que ce temps soit conduit par toi pour ta seule gloire, au nom puissant de Jésus-Christ, nous avons ainsi prié. Amen.
1: Amen. Je vous invite à aller dans Marc 16. Marc 16, nous sommes toujours en train de parler sur l'évangélisation. Marc 16, le dernier chapitre de l'évangile de Marc, verset 15. Allez par le monde et prêchez la bonne nouvelle à toute la création. L'évangélisation. Nous avons dit que nous pouvons évangéliser de plusieurs manières. Dans notre comportement, c'est une forme d'évangélisation. Dans notre témoignage, c'est une forme d'évangélisation. Nous soutenons l'évangélisation avec nos biens. C'est aussi une forme d'évangélisation. Nous annonçons l'évangile en ouvrant notre Bible. Les femmes, les enfants, les vieillards, nous sommes tous appelés à l'évangélisation. Parce que dans Marc 16, verset 15, Jésus ne dit pas « Les femmes, restez dans la cuisine, vous les hommes, allez prêcher l'évangile. » Il ne dit pas non plus « Évangéliste, allez prêcher, pasteur, rester dans l'Église. Parce que quand on lit le contexte dans lequel nous lisons Marc 16, verset 15, Jésus n'est pas encore monté et n'a pas encore fait les dons des ministères. Mais il dit déjà à tous les disciples, allez dans le monde entier et prêchez la bonne nouvelle. Je t'invite à lire Éphésiens 4, à partir du verset 7. Mais à chacun de nous, la grâce a été donnée selon la mesure du don de Christ. C'est Christ, hein? On parle de Christ, pas du Saint-Esprit. C'est pourquoi il est monté. Étant monté en haut, il a emmené des captifs et il a fait des dons aux hommes. Il est monté et c'est en ce moment qu'il a fait les dons. Or, que signifie il est monté, sinon qu'il est descendu dans les régions inférieures de la terre? Celui qui est descendu, c'est le même qui est monté au-dessus de tous les cieux, afin de remplir toutes choses. Et il a donné les uns comme apôtres, les autres comme prophètes, les autres comme évangélistes, les autres comme pasteurs et docteurs, pour le perfectionnement des saints, en vue de l'œuvre du ministère et de l'édification du corps du Christ. Éphésiens 4, nous avons lu de 7 à 12. Donc quand Jésus parle ici dans Marc 16, verset 15, il n'est pas encore monté, il n'a pas encore fait des dons. Donc c'est-à-dire qu'il n'a pas encore, si je puis dire, spécifié dans la vision qu'il a donnée à chaque disciple, le rôle de chacun. Mais il dit déjà à chacun d'entre nous, allons tous dans le monde entier, prêchons la bonne nouvelle. Alors quand il est monté et qu'il a fait des dons, maintenant, c'est comme il a donné, c'est comme si on va dire, il a donné un rôle à chacun. Le rôle primordial de tout chrétien est d'annoncer la bonne nouvelle. Et maintenant, il dit à Osa, vous serez totalement consacré à la parole de Dieu. Vous allez le faire à temps partiel. Vous allez le faire de telle autre manière. Mais le but final est d'emmener des hommes et des femmes à Christ.
2: Et ça, c'est très capital, ce que tu viens de souligner, parce que c'est déjà des éléments montrant que tout le monde a une part dans l'évangélisation.
1: C'est ça. Tout le monde a une part.
2: Voilà.
1: Les hommes comme les femmes.
2: Oui.
1: On n'est pas seulement obligé d'aller comme spécialiste en théologie pour annoncer la bonne nouvelle. Non. Même le fait de témoigner Jésus-Christ. Jésus a fait ceci pour moi. Nous l'avons lu dans l'histoire, par exemple, de la Samaritaine. Elle n'a pas fait l'école biblique, mais elle a changé tout un village par son témoignage.
2: Et c'est très important, surtout quand tu insistes sur... Je me rappelle de cette merveilleuse histoire qui parle de cet homme qui a été évangélisé par Priscille et Aquilas. C'est Apollos.
1: Tout à fait.
2: Ok. Qui a été amené dans la maison de Priscille et d'Aquilas. Et ce qui est merveilleux dans ce texte, on dit que les deux prirent notre bien-aimé Apollos et ils ont commencé à enseigner, à apporter la parole de Dieu à ce bien-aimé, montrant un peu par cette merveilleuse histoire que l'homme et la femme ont une part importante dans l'évangélisation. C'est très très important et nous l'avons démontré suffisamment parce que nous n'avons pas voulu que la femme se sous-estime au détriment de l'homme, disant par exemple que non, c'est pas possible, ce sont juste les hommes qui doivent prêcher. Et ce que je viens d'évoquer là, je le lis dans Actes chapitre 18 où il est dit ceci. Je commence au verset
1: 18.
2: Oui, je commence au verset 24. On dit, un juif nommé Apollos, originaire d'Alexandrie, et regarde ses qualités, homme éloquent
1: et versé dans les Écritures,
2: vint à Éphèse. Il était instruit dans la voie du Seigneur, et fervent d'esprit, il annonçait et enseignait avec exactitude ce qui concerne Jésus. Bien qu'il n'ait connu que le baptême de Jean, il s'est mis à parler librement dans la synagogue. Aquilas et Priscille l'ayant entendu, on dit bien les deux, l'ayant entendu, le prirent. Tu vois le verbe prendre, il est conjugué au pluriel, à la troisième personne.
1: Donc, c'est-à-dire les deux personnes.
2: Les deux, Aquilas et Priscille, le prirent avec eux et lui exposèrent. Tu vois le verbe exposer, il est conjugué également à la troisième personne du pluriel. Lui exposèrent, c'est pour dire que Aquilas a exposé, et ensuite Priscille a fait quoi? A exposé plus exactement la voix des dieux. Tu vois?
1: Tout à fait. Donc, monsieur, madame, vous qui nous écoutez, Dieu vous appelle à évangéliser.
2: Amen.
1: Pourquoi? Parce que c'est la mission qu'il nous a donnée. La mission première qu'il nous a donnée, ce n'est pas d'abord de nous marier. Ce n'est pas d'avoir des enfants. Ce n'est pas le travail. Ce n'est pas la promotion. Ce n'est pas les entreprises. Ce n'est même pas les vêtements, la nourriture. La mission première que Jésus nous a donnée, c'est d'apporter son message au monde entier. Hommes, femmes, vieillards ou enfants, tous, nous avons cette mission commune.
2: Et ce qui me pousse, bien entendu, à ce nouveau point, toujours dans l'évangélisation, où nous devons prier, dans l'objectif de sauver des milliers. Parce que Dieu veut que tout le monde soit sauvé. Dieu veut que des hommes soient touchés. Et il faut que nous prions pour cela. La prière a une part aussi importante pour l'évangélisation. Et là, même personne ne pourra se justifier pour dire « Non, je suis une femme, je suis un homme. » Non, tout le monde doit
1: tout
2: le faire.
1: Monde est appelé à prier.
2: Je lis le souci du Seigneur dans 1 Timothée, chapitre 2, versets 1 à 4. C'est un texte quand même connu.
1: 1 Timothée.
2: Chapitre 2, versets 1 à 4. Paul, écrivant à Timothée, dit ceci, « J'exhorte donc, avant toute chose, pour un peu souligner ce que tu as dit, avant toute chose, à faire des prières, des supplications, des requêtes, des actions de grâce pour tous les hommes, pour les rois, pour tous ceux qui sont élevés en dignité, afin que nous menions une vie paisible, tranquille. » En toute piété et honnêteté. Verset 3. Cela est bon et agréable devant Dieu notre Sauveur. Verset 4. Qui veut que tous les hommes soient sauvés et parviennent à la connaissance de la vérité. 1 Timothée chapitre 2 verset 4. Je reprends le verset 4 surtout. Qui veut que tous les hommes soient sauvés et parviennent à la connaissance de la vérité. Dieu veut que tous les hommes soient sauvés.
1: J'exhorte donc, avant toute chose, à faire des prières, des supplications, des requêtes, des actions de grâce pour tous les hommes. Il n'y a pas d'évangélisation sans prière.
2: Voilà.
1: Avant d'aller évangéliser, un pasteur disait, évangélisons d'abord dans le cœur de Dieu, avant d'aller évangéliser les hommes en face à face.
2: Amen.
1: Dans la prière. Et là, comme tu l'as dit, aucune femme ne peut dire « Je ne suis pas appelée à évangéliser. » Oh non, la Bible, non. Nous sommes appelés à gagner d'abord les païens, les inconvertis, d'abord dans le cœur de Dieu.
2: Amen.
1: Ensuite, nous leur apportons notre témoignage. Amen. Nous leur apportons les versets bibliques. Nous leur apportons la Bible. Nous leur apportons des traités bibliques. Mais d'abord, dans le cœur de Dieu.
2: Tout doit passer par là. Parce qu'en fait, lorsque nous prions, nous laissons libre cours à l'esprit d'agir.
1: Tout à fait.
2: C'est lui qui travaille aussi avec nous.
1: Tout à fait. Hein?
2: Paul a dit quelque part que nous sommes ouvriers avec Dieu. Nous travaillons avec lui. Et il occupe, je dirais, la place la plus importante, mais il a besoin de nous.
1: Tout à fait.
2: C'est lui qui convainc. Christ, parlant de l'esprit, par exemple, il dit que lorsque l'Esprit viendra, il convaincra le monde. C'est l'Esprit qui convainc. Et je bénis Dieu parce que, par expérience, lorsque j'y vais à l'évangélisation, il y a des fois des textes que je n'ai jamais prévus qui arrivent. Et je bénis Dieu, pourquoi? Parce que lorsque Dieu suscite dans nos cœurs des textes par rapport à tel, différent à l'autre, c'est aussi parce que lui, il sonde les cœurs et les reins.
1: Il connaît le besoin.
2: Oui, il sait.
1: On peut préparer le message.
2: Oui.
1: On se dit, bon, je vais prêcher tel verset, tel verset, tel verset.
2: Voilà.
1: Mais Dieu qui connaît et l'auditoire, et le cœur de ces hommes qui composent l'auditoire n'est pas contre qu'on prépare le message. Mais pendant le message, on se rend compte que tel verset s'ajoute, tel autre verset. Et une personne même est capable même de vous dire, de tous les versets que vous avez cités, c'est tel autre verset qui m'a le plus interpellé. Et pourtant, ce verset, vous ne l'aviez pas préparé au départ.
3: Voilà.
1: Pourquoi? Parce que le Saint-Esprit agit au travers de l'évangélisation et de la prière.
3: Très important. Jésus a là-dessus donné ce conseil. Je lis Luc chapitre 10. Je vais prendre le verset 1 et le verset 2.
1: Luc 10.
3: 1 à 2. Nous lisons. Après cela, le Seigneur désigna encore 70 autres disciples. Il les envoya deux à deux devant lui, dans toutes les villes et dans tous les lieux où lui-même devait aller. Il leur dit, « La moisson est grande, mais il y a peu d'ouvriers. Priez donc, tu vois, priez donc le maître de la moisson d'envoyer des ouvriers dans sa moisson. »
1: Jésus ne dit pas, « La moisson est grande, mais il y a peu d'ouvriers. Ouvrez des très grandes écoles bibliques. » Quoique les écoles bibliques soient de bonnes choses. Mais il dit premièrement, priez, afin qu'il y ait des ouvriers.
3: Amen.
1: Parce qu'à quoi ça sert des écoles bibliques s'il n'y a pas d'ouvriers?
3: Amen.
1: Il faut d'abord prier, j'allais dire jeûner, intercéder, faire des requêtes pour que le maximum d'hommes et de femmes viennent à Christ. Écoute, je ne sais pas si je t'ai déjà parlé de cette histoire, mais je vais encore le répéter. Yonggi Cho. Bouddhiste, le pasteur Yonggi Cho, bouddhiste jusqu'à l'âge de 17 ans, rencontre une jeune fille de 12 ans. Et il donne sa vie à Christ au travers de cette dame. Aujourd'hui, cet homme a une église de plus de 2 millions de membres, 50 000 pasteurs, plus de 100 000 cellules. Mais comment est-ce qu'il est arrivé à Christ? Parce que des hommes ont prié en Amérique pour que des missionnaires apportent l'évangile en Asie. Et c'est une petite fille. Le fait que nous prions, ça peut donner des fois l'impression que ça n'a pas d'importance. Ça ne fait rien. Mais les prières ne sont jamais oubliées devant Dieu.
3: Amen.
1: Prions, même pour les cas difficiles de nos membres de famille. Les récalcitrants, les têtus, les fumeurs de chambre, les drogués, les homosexuels, les impudiques, les meurtriers, les génocidaires. Il faut prier pour eux. Parce que Dieu a un plan pour eux. C'est vrai qu'on leur apporte l'évangile, on leur dit, voilà, Dieu t'aime, Dieu est mort pour tes péchés, Dieu est ceci, Dieu est cela. Mais nous devons prier pour eux, afin de préparer le terrain. Parce que la prière, c'est comme, je vais dire, c'est comme si on préparait le champ. Et lorsqu'on va annoncer la parole de Dieu, c'est comme si on va semer des graines dans leur cœur. Peut-être que nous ne verrons pas les fruits. Parce que je connais des histoires de missionnaires qui sont allés dans des endroits, ils ont prié. Ils ont apporter l'évangile, mais il n'y a rien eu de leur temps. Mais quand ils sont partis, quand d'autres missionnaires, d'autres évangélistes sont venus, la moisson était, on va dire, mûre. Mais ce n'est pas seulement ce monsieur-là. C'est tous ceux qui sont venus avant. Toi et moi, nous sommes convertis, nous avons donné notre vie à Jésus-Christ. Mais ce n'est pas seulement le jour où nous avons donné notre vie à Jésus-Christ que le message nous a touchés. Non. Les gens nous ont parlé de Jésus-Christ avant. Peut-être que ceux qui sont en train d'écouter cette émission en ce moment ne vont peut-être pas donner leur vie à Jésus aujourd'hui. Mais ça va être comme une semence dans leur vie. Peut-être dans 10 ans, ça va porter du fruit. Et nous verrons ce fruit-là, ce résultat-là, devant Jésus-Christ.
3: La prière, c'est un élément très capital pour l'évangélisation. Très, très capital, même pour nous qui allons à l'évangélisation. Regarde ce conseil de Paul. Nous sommes dans Éphésiens chapitre 6. Le verset 18 à 20. Paul dit ceci. Éphésiens 6, 18 à 20. Faites en tout temps, par l'Esprit, toutes sortes de prières et de supplications. Veillez à cela. Très important quand il dit ça. Veillez à quoi? À la prière, hein? Veillez à cela avec une entière persévérance. Et priez pour tous les saints. C'est pas fini. Priez pour moi, compris pour lui, Paul. Priez pour moi, afin qu'il me soit donné, moi, Paul, bien sûr, quand j'ouvre la bouche, de faire connaître hardiment et librement le ministère
1: de l'Évangile.
3: Amen.
1: Paul, le champion dans l'évangélisation, dit « Soutenez-moi dans la prière ». Il aurait pu dire « Écoutez, ça va, hein, moi je suis déjà je suis un grand apôtre,
3: voilà.
1: Je n'ai pas besoin de vos prières. Du reste, moi-même, quand j'ai eu des mystères, j'ai eu des révélations, je n'ai pas besoin de vos prières. Mmh. Moi-même, quand je prie, les cieux s'ouvrent. » Non ! Qu'est-ce qu'il dit ? Priez pour moi. Mmh. Pourquoi ? Quand je vais ouvrir la bouche, que l'évangile soit efficace. Mmh. Il faut prier. Prions pour nos pasteurs. Prions pour les ministres de Dieu. Prions pour l'unité de l'Église. Prions pour les différentes radios qui diffusent l'évangélisation dans le monde. Il faut prier afin que l'évangélisation soit efficace. J'aime bien faire ça sur Facebook. J'écris. Prions pour les différentes radios. Je cite le nom de ces radios. Nous devons prier, même une minute, deux minutes, trois minutes, même cinq minutes par jour. Nous devons prier parce que nous ne pouvons pas imaginer le combat qui se fait lorsque Satan sait que nous partons pour évangéliser. Des fois, on tombe malade. Et rien qu'à parler seulement de ce ministère que nous sommes en train de faire à la radio. Je ne veux pas te dire, Junior, le nombre de fois où j'ai vu Satan s'élever contre moi. Où Satan a bloqué les choses. Des fois, tu arrives, tu veux enregistrer comme ça, paf, le micro ne fonctionne pas. Mais pourquoi ça ne fonctionne pas? L'appareil est tout neuf, ça ne marche pas. Il faut prier, il faut prier. Satan n'est pas d'accord.
3: Oui.
1: Satan n'est pas d'accord. Tu sais, c'est étonnant. Quand tu lis certains livres de magiciens qui se sont convertis à Christ, ils disent que dans leur monde occulte, on leur donnait des fois des listes de pasteurs pour qui il fallait prier Satan pour que ses pasteurs tombent. Pour que ses pasteurs tombent. Afin que l'œuvre de Dieu n'aille pas d'œuvre. Mais lorsqu'on est chrétien, prions pour ces hommes et ces femmes qui ont une grande influence dans le monde satanique. Non, c'est tout un problème. On ne veut pas prier. Encore moins lorsqu'il faut prier pour son pasteur. Pour un ministère qu'on apprécie. Pour un ministère pour lequel on est partenaire. Pour une radio ou une télévision chrétienne dont on est sûr que le témoignage, le travail est efficace, mais c'est difficile de prier. C'est normal parce que Satan a mis dans nos têtes, dans nos pensées, que ce n'est pas nécessaire de prier pour eux. Paul dit, priez pour moi.
3: Amen.
1: Priez pour moi quand j'ouvre la bouche, que je le fasse correct, que je le fasse connaître correctement.
3: Avec hardiesse. En fait, ce que j'apprécie aussi dans ce message de Paul, il se présente comme un homme simple, je dirais un homme incapable, si je peux le dire.
1: Nous sommes incapables.
3: Et c'est ça la leçon que tout prédicateur devrait avoir en tête. Il présente les choses comme, par exemple, nous disons que l'hardiesse, c'est Dieu qui me le donne.
1: La force.
3: L'assurance, c'est Dieu qui me le donne. Hein? Je reprends les mêmes textes. Il dit, priez pour moi, afin qu'il me soit donné, quand j'ouvre la bouche, de faire connaître hardiment et librement le mystère de l'Évangile pour lequel je suis ambassadeur dans les chaînes et que j'en parle avec assurance.
1: Avec assurance.
3: Comme je dois en parler.
1: Son assurance de prêcher l'Évangile vient d'où ?
3: De Dieu.
1: Et pourquoi Dieu lui donne cette assurance ? Parce que des hommes vont prier pour le soutenir. Mon frère, ma soeur, vous qui nous écoutez en ce moment, l'évangélisation n'est efficace que lorsque vous et moi, nous prions. Nous prions pour nos partenaires, nous prions pour nos pasteurs, nous prions pour nos responsables d'église, nous prions pour ces radios et ces télévisions qui ont compris la mission de Dieu de faire connaître l'évangile. Sans prière, l'évangélisation ne va pas aboutir. Renard Bonquet dit ceci, l'évangélisation, c'est comme la dynamite. La prière, c'est la mèche qui va faire exploser cette dynamite.
3: Amen.
1: Donc, l'un et l'autre vont ensemble. Nous devons prier afin d'apporter un évangile plus efficacement, si je puis dire.
3: Si nous ne le faisons pas, nous ne verrons pas la main de Dieu.
1: D'accord.
3: Dans tout, même dans nos églises, si nous ne prions pas, nous ne verrons pas la main de Dieu.
1: Tout à fait.
3: Hein? Je pense à cet événement de Zacharie, qui était le père de Jean-Baptiste, qui a rencontré Gabriel. Et c'était dans quelle occasion ? C'était alors qu'il allait offrir le parfum. Aujourd'hui, on ne nous demande pas d'offrir le parfum. Mais lorsqu'on lit dans Apocalypse, chapitre 5, Jean a vu les 24 vieillards avec des coupes remplies de parfums. Et la précision faite à ce sujet, il est dit que c'était la prière des saints.
1: La prière des saints. Okay. Apocalypse 5.
3: Oui.
1: Verset.
3: On peut le lire. Apocalypse chapitre 5, on est au verset 8.
1: Verset 8. Quand ils eurent pris le livre, les quatre vieillards vivants et les 24 vieillards, les quatre êtres vivants et les 24 vieillards se prosternèrent devant l'agneau, tenant chacun une harpe et des coupes d'or remplies de parfums, qui sont les prières des saints.
3: Okay. Donc, un peu pour nous dire que tout ce qu'on faisait dans l'Ancien Testament, dans l'Ancienne Alliance, quand on offrait les parfums, c'était un message pour nous dire, nous, aujourd'hui, que nous devons aussi offrir le parfum. Si nous voulons voir la visitation des dieux, si Zacharie a pu voir la visitation des dieux lorsqu'il est entré, c'est parce qu'il offrait le parfum. Et si nous, nous offrons le parfum, nous verrons la visitation de Dieu dans l'évangélisation. Nous verrons la visitation de Dieu même dans nos églises, dans notre marche chrétienne. C'est important.
1: Dans notre travail, dans notre ministère, dans notre business, dans nos familles,
3: nous
1: verrons la main de Dieu. Mon frère, ma soeur, vous qui nous écoutez en ce moment, notre frère Junior nous a énormément bénis. L'évangélisation s'accompagne, se précède de la prière.
3: Amen.
1: Êtes-vous un homme, une femme de prière? L'appel aujourd'hui, ce n'est pas de faire des prières de 2-3 heures par jour, non, mais de commencer à prier afin que Jésus-Christ sauve un maximum d'hommes et de femmes. Prenez un bout de papier et écrivez le nom de ces hommes que vous voulez voir se convertir à Christ. Ces célébrités de la musique, ces célébrités de la mode, de la chanson, du cinéma, ces célébrités politiques, nos membres de famille qui ne connaissent pas Jésus-Christ, ont besoin de nos prières, ont besoin de notre intercession. Ils n'ont pas besoin qu'on les maudisse. Ils n'ont pas besoin d'être rejetés. Ils n'ont pas besoin d'être avilis. Non, ils ont besoin que nous prions. Paul a dit, j'exhorte tous les hommes à faire premièrement des prières. Nous devons prier afin que l'évangélisation soit efficace. Si ce message vous a rappelé que vous n'intercédez pas, que vous ne priez pas pour les autres, c'est très simple. Baissez simplement la tête dans la prière et demandons pardon. Afin que le Saint-Esprit nous réveille davantage, afin que Dieu nous réveille davantage pour que nous puissions gagner notre génération, d'abord dans le cœur de Dieu, dans la prière, ensuite dans l'évangélisation. Priez et répétez ces simples mots après moi. Père éternel, au nom de ton Fils Jésus-Christ, j'ai entendu ta parole, j'ai entendu ton message. Je te demande pardon et je prends l'engagement aujourd'hui et jusqu'à la fin de mes jours, de prier pour que des hommes et des femmes viennent à Christ, de prier pour mon église, de prier pour mon pasteur, de prier pour mes responsables d'église afin qu'ils soient plus efficaces dans la prédication de la parole de Dieu, de prier pour ces radios chrétiennes, pour ces télévisions chrétiennes qui diffusent ton message d'évangile, de prier pour ces ministères qui ont pris l'engagement de gagner des âmes à Christ. Père, soutiens-moi, donne-moi la force. Au nom de ton Fils Jésus-Christ, j'ai ainsi prié. Amen.
3: Amen.
1: Si vous avez fait cette prière, croyez que par la foi, Dieu vous a entendu. Pour toute question spirituelle, vous pouvez joindre notre ministère, le ministère Jésus pour tous, au plus 243 819 910 910. Je répète, au plus 243 819 910 910, ou vous pouvez visiter notre site internet www.jesuspourtous.org. Je répète, www.jesuspourtous.org. Je suis Raphaël Mambou et le nom de cette émission est Venez à Jésus. Nous recevions aujourd'hui mon ami, mon frère Junior Mambou. Merci frère, que Dieu te bénisse. J'espère que nous nous retrouverons et que tu accepteras encore une autre invitation pour nous partager encore quelques versets bibliques.
3: Amen.
1: Merci frère, que Dieu te bénisse. Nous nous retrouvons la fois prochaine pour un nouveau thème. Que Jésus continue de vous bénir, que Jésus continue de vous garder. À la fois prochaine.
3: À la fois prochaine et que Dieu vous bénisse.
1: Au revoir. Amen.
3: Amen.
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0: On était arrivé aux anabaptistes en retraçant les grandes dates de l'histoire du protestantisme. On avait vu comment les anabaptistes avaient dévié et étaient tombés dans des délires apocalyptiques assez particuliers, puis avaient créé à Münster en particulier une espèce de une espèce de communauté qui se disait être en quelque sorte le royaume de Dieu. Ils croyaient que la parousie était arrivée pratiquement, que Jésus était en quelque sorte revenu sur terre, qu'ils étaient eux la société idéale, la société du royaume de Dieu. Alors dans cette société-là, toutes les contraintes étaient abolies, il y avait des désordres absolument indescriptibles. Les anabaptistes de Münster, les illuminés comme on les appelait, ont terminé même dans une violence qui était en principe des non-violents, assassinant, massacrant toute la population non-anabaptiste de l'endroit, jusqu'à ce que le grand électeur de Saxe vienne mettre de l'ordre dans tout ça en les massacrant à leur tour tous. Et c'est comme ça que s'est terminée donc l'histoire anabaptiste en quelque sorte. Non seulement les anabaptistes de Münster, mais les autres ont été l'objet d'une féroce répression dans tout l'Empire, l'Empire romain germanique. Ils ont été pratiquement exterminés. Un certain nombre de survivants des massacres anabaptistes, qui ont été effectués d'ailleurs avec la bénédiction de Luther, il faut le dire aussi, Luther avait pris parti d'une manière très forte et très nette contre les mouvements anabaptistes, lesquels mouvements d'ailleurs étaient aussi au départ charismatiques. Et l'aventure de Münster avait commencé justement par des déviations dans le domaine du prophétisme. Il y avait eu certainement au début du réveil anabaptiste, du réveil charismatique au milieu des anabaptistes, des manifestations de l'Esprit Saint qui étaient tout à fait saines et authentiques. Et puis par la suite, évidemment, comme dans des réveils où il n'y a pas de contrôle des ministères suffisant, il y a des problèmes, des déviations qui naissent. Nous verrons cela aussi quand nous verrons, par exemple, au IIe siècle, l'histoire du montanisme. C'est un petit peu le même phénomène. Le même phénomène aussi se produira, par exemple, au moment du réveil Cévenol, pendant les guerres de religion, enfin les guerres qui suivront la révocation des édits de Nantes, après, sous Louis XIV. En Cévennes également, on verra apparaître un mouvement charismatique extrêmement, extrêmement important, et qui lui aussi, hélas, va finalement dévier sous l'impulsion de prophètes qui vont prendre leur pensée pour celle de Dieu. Et en général, ce genre de choses est très très négatif pour la cause du charismatisme en général, parce que ça discrédite totalement le mouvement charismatique. C'est ce qui s'est passé évidemment au milieu des anabaptistes, qui ont répudié le charismatisme jusqu'à nos jours. Et puis c'est ce qui s'est passé aussi parmi les réformés français, qui depuis l'affaire des Cévennes sont devenus allergiques à tout ce qui est charismatique. Il faut remonter jusque-là pour voir pour expliquer la non-pénétration quasi totale du mouvement charismatique aujourd'hui dans les milieux réformés français. Enfin, de très rares exceptions près. Et ceci, ça remonte à tout simplement aux excès du réveil des Cévennes. Alors pour en revenir aux anabaptistes, les prophètes avaient annoncé effectivement que le royaume du Seigneur était proche, et que ensuite le royaume de Dieu était venu tout simplement. Il est évident qu'au moment du massacre des anabaptistes de Münster, tout le mouvement charismatique, tout le ministère de l'Esprit-Saint était totalement discrédité au milieu anabaptiste. Et les quelques anabaptistes survivants se sont retrouvés en Angleterre, où est apparu un certain Menno Simon, qui alors lui était un homme beaucoup plus équilibré, qui a d'abord rejeté tout ce qui était donc ministère de l'Esprit-Saint et toute la dimension prophétique qui avait eu lieu auparavant, et alors a recréé un anabaptisme sur des bases beaucoup plus saines et beaucoup plus bibliques. Et le mouvement s'est répandu non seulement en Angleterre, mais également en Europe orientale, en Suisse en particulier, ce qui deviendra plus tard la Suisse, en Allemagne, et en général, les communautés qu'on a commencé à appeler à l'époque non plus anabaptistes, d'ailleurs, non que les anabaptistes eux-mêmes avaient toujours répudié, puisqu'anabaptiste signifie les rebaptiseurs. C'était le nom qui était donné par des gens qui étaient extérieurs au mouvement. Mais les anabaptistes ne se considéraient pas comme des rebaptiseurs, bien entendu. Pour eux, ils pratiquaient le seul et le vrai baptême. Par conséquent, à partir de ce moment-là, on a commencé à appeler ces gens-là les Mennonites, du nom de Menno Simon, qui était donc le nouveau leader du mouvement. Et c'était quand même des gens qui, à cause de l'aventure anabaptiste, restaient extrêmement suspects. Ils étaient d'autant plus suspects qu'ils étaient aussi étonnamment révolutionnaires dans leur manière de vivre. C'était souvent des gens très simples, des ruraux, et des gens qui vivaient dans des communautés. Pour eux, il y avait une très très grande importance qui était accordée à l'exemple de la première communauté de Jérusalem. Et alors, ils créaient des communautés rurales où ils pratiquaient le partage de biens total. Le désir de vivre une vie simple, refusant de donner l'honneur et la gloire à quelqu'un d'autre que Dieu, et pour cette raison aussi, prenant à la lettre le sermon sur la montagne, refusant tout recours à la violence et aux armes, donc refus du service militaire. Et c'était cette dernière raison qui les rendait les plus suspects au pouvoir politique quel qu'il fût, et qui faisait qu'ils étaient souvent persécutés. Alors ils étaient toujours à proximité de frontières. Par exemple, en France, les Mennonites, encore aujourd'hui, se retrouvent dans l'Est, c'est-à-dire à cheval, si vous voulez, sur le Jura français et le Jura suisse, à cheval sur la frontière franco-allemande en Alsace, dans toutes ces régions-là, de façon à ce qu'en cas de problème, il soit facile de traverser la frontière et de se mettre à l'abri de l'autre côté. Et un certain nombre d'entre eux ont aussi fourni les contingents des pionniers qui se sont rendus dans le Nouveau Monde, que l'on venait de découvrir à cette époque-là, n'est-ce pas? Et ils ont formé, avec d'autres mouvements semblables, l'ossature de la société américaine moderne. Ils se sont répandus non seulement dans ce qui devait devenir les États-Unis, le Canada, souvent d'ailleurs dans des régions aussi assez reculées, difficilement accessibles, pour aussi des raisons de sécurité, parce que, encore une fois, ils étaient suspects au pouvoir politique à cause de leur refus de porter les armes. Et puis au Mexique, en Argentine, enfin disons dans l'Amérique du Sud par la suite. En Angleterre, n'est-ce pas, un certain nombre de gens ont pensé que cette vision un peu radicale, qui était celle des Mennonites, était excessive, et que, notamment, le refus de porter les armes, comme la vie communautaire, n'était pas quelque chose qui était absolument impératif dans l'Évangile. Et ils ont créé des églises de type plus classique, où l'on pratiquait, qui étaient les églises de professants, et où l'on pratiquait le baptême des adultes. Et alors, on a appelé ces gens-là, à partir de ce moment-là, d'une manière officielle, baptistes. Et le mouvement baptiste est sorti de là. C'était aussi à l'époque où un certain nombre de gens se mettaient en marche de l'Église d'Angleterre, l'Église anglicane, qu'ils estimaient, d'une part, trop compromise avec les pouvoirs politiques anglais, d'autre part mondanisé et éloigné de la simplicité évangélique. Et alors, il remettait en question aussi la structure pyramidale hiérarchique de type catholique qui marque l'anglicanisme. Il constatait que cette structure pyramidale n'était pas biblique et que le modèle biblique était celui de communautés autonomes, les unes par rapport aux autres, qui avaient leur propre structure, qui étaient liées les unes aux autres uniquement par des liens spirituels et fraternels, et non pas par des relations de hiérarchie. Alors se sont créées en marge de l'Église d'Angleterre ce qu'on appelait les églises congrégationalistes, ainsi nommées parce que les églises locales étaient souveraines et n'étaient pas dépendantes d'aucune hiérarchie. Lorsque le baptisme est apparu quelque temps après, il a également adopté la structure congrégationaliste. Si bien que le baptisme est à la fois donc la conséquence, une des conséquences de l'anabaptisme, et puis ensuite aussi est ancré sur le mouvement congrégationaliste qui était apparu en Angleterre. Au 18e, alors oui, il faut préciser aussi que tous ces mouvements-là, baptistes ou congrégationalistes, se sont trouvés suspects, parce que dissidents, par rapport à l'Église d'Angleterre. D'autre part, dans tous ces milieux-là, avait lieu aussi un réveil extrêmement important, qui constatait que Luther n'avait pas été assez loin. Il n'était pas question, bien sûr, de remettre en cause la doctrine de base que Luther avait redécouverte, la justification par la foi, mais on constatait dans ces milieux revivalistes anglais en particulier que la simple justification par la foi faisait qu'on avait souvent affaire à des églises de gens qui étaient mondanisés, qui vivaient comme des païens, parce qu'ils ne se souciaient pas du tout de bonnes œuvres, justement, du moment qu'ils étaient justifiés par la foi, et que ma foi, péchons tranquille et à l'aise, de toute façon la grâce de Dieu est là pour nous pardonner toujours. Alors il y a eu une très très forte réaction contre ce qui était une distorsion d'ailleurs de la pensée de Luther, car Luther n'avait jamais enseigné cela, mais ces revivalistes anglais constataient qu'il fallait rééquilibrer en quelque sorte le message de Luther avec une autre dimension qui était finalement celui d'une vie conforme aux enseignements de la parole de Dieu. Une vie faite de principes moraux très stricts. Et c'est ce qu'on a appelé les puritains. C'était le mouvement puritain, qui voulait revenir à, comme son nom l'indique, à la pureté du christianisme primitif, dans le domaine moral, en particulier dans le domaine de la conduite du croyant. Non seulement le croyant est justifié par la foi, mais s'il est vraiment justifié par la foi, il va porter le fruit de l'esprit que la Bible définit. Il va donc mener une vie sainte. Et si il n'y a pas dans cette vie, dans sa vie, ce fruit-là, alors on peut mettre en doute l'authenticité de sa conversion, disaient les puritains. Alors il est évident qu'un tel message était quelque peu révolutionnaire et a provoqué une certaine levée de boucliers parmi les chrétiens mondanisés qui peuplaient l'Église d'Angleterre en particulier. Et c'est pourquoi ces chrétiens ont aussi été persécutés. Et alors, beaucoup d'entre eux, ces différents groupes, c'est-à-dire les puritains, les congrégationalistes, les premiers baptistes, les mennonites, ne se sont plus sentis à l'aise, si vous voulez, en Europe, d'une manière générale, Et puisque c'était l'époque où l'on découvrait le Nouveau Monde, où l'on colonisait le Nouveau Monde, ils ont vu là-bas la possibilité pour eux de commencer une nouvelle existence et de vivre dans la liberté de culte s'entend. Pour eux, la liberté, c'était la liberté de culte. Et alors, un certain nombre d'entre eux se sont embarqués pour le Nouveau Monde. D'ailleurs, vous savez que la société américaine moderne se souvient presque d'une manière, comment dirais-je, épique, légendaire, presque c'est entré dans une sorte de légende, n'est-ce pas, que cette migration de ces chrétiens non conformistes, comme on les appelait, persécutés, qui avaient affrété un bateau, le Mayflower, et s'était embarqué dans une aventure extrêmement risquée pour l'époque, à destination du Nouveau Monde. La traversée, qui durait extrêmement longtemps, étant donné les moyens limités qu'on avait à l'époque, a été extrêmement pénible. Il y avait des épidémies diverses, des maladies qui se sont mises parmi les passagers du Mayflower. Certains sont morts, etc. Puis enfin, finalement, un certain nombre ont réussi tout de même à atteindre les rivages du Nouveau Monde et l'épopée américaine les montre comment, en arrivant sur le Nouveau Monde, pour eux, c'était en quelque sorte la terre promise, c'était un petit peu... Ils vivaient l'exode, en quelque sorte. C'était pour eux, ils sortaient de l'Égypte dominée par le Pharaon pour aller dans la nouvelle terre promise, pour, en quelque sorte, reconstruire la société idéale selon les principes du Nouveau Testament. Et alors, arrivant, en débarquant sur la terre d'Amérique, ils se sont mis à genoux, remerciant Dieu, etc., de leur donner ce pays nouveau. Et alors, ils ont commencé à créer, donc, un certain nombre de villes qui étaient basées, justement, sur la foi en Dieu, sur les principes extrêmement stricts et austères qui étaient les leurs. Et sur cette pensée qu'ils étaient là pour créer une société de liberté. On peut dire que c'est au milieu de ces chrétiens-là que l'idéal de liberté qui devait triompher au XVIIIe siècle avec les philosophes, ce qu'on appelait les philosophes des Lumières, est né finalement dans les milieux piétistes qui, au travers de l'Évangile, ont redécouvert cette notion. Maintenant, évidemment, ça c'était l'idéal. Dans la réalité, ils n'ont pas toujours été fidèles à leurs propres principes, et lorsque sont venus des gens de dénominations ou d'idées religieuses différentes, ils les ont parfois persécutés. Mais enfin, ces gens-là avaient toujours la possibilité de partir un petit peu plus loin, car l'Amérique était grande, et puis de créer d'autres communautés un peu plus loin. Vous savez par exemple que les Mormons seront également persécutés par les églises officielles, et entreprendront aussi, eux, une longue marche en direction de l'Ouest, n'est-ce pas, dans la nouvelle terre promise que le Seigneur avait donnée. Ça, c'est, n'est-ce pas, comment dirais-je, l'histoire d'Israël, l'épopée d'Israël, l'Exode, la terre promise, etc., c'est quelque chose qui a profondément marqué ces gens-là, et partant toute la société américaine moderne. N'est-ce pas, la conquête de l'Ouest, c'était pas seulement le Far West, les cow-boys, etc., les images d'Épinal, mais c'était aussi un petit peu, il y avait quelque chose de mystique dans cette recherche. N'est-ce pas, le sentiment qu'en quelque sorte Dieu conduisait son peuple à créer, n'est-ce pas, quelque chose de nouveau, basé sur les principes nouveaux qui étaient finalement ceux de l'Évangile. Et c'est resté profondément aujourd'hui. Vous savez que, par exemple, dans la plupart des écoles américaines, on commence la journée en priant, etc., etc. Donc, le sentiment que c'est un pays chrétien, bien entendu, on peut discuter cette affirmation, mais enfin, c'est profondément ancré dans la conscience des gens. Et le peuple américain reste aujourd'hui encore profondément croyant, ce qui étonne beaucoup d'ailleurs les Européens qui sont en général déchristianisés. Aux États-Unis, une très très grande partie de la population affirme sa foi en Dieu. Et ça remonte à cette origine-là. C'est aussi une des raisons peut-être pour laquelle les États-Unis aujourd'hui se sentent des affinités très profondes avec l'État d'Israël. Parce qu'ils y voient une communauté de destin entre finalement l'Israël biblique et puis finalement
5: ce qu'ils considèrent comme étant une sorte de nouvel Israël. D'ailleurs, vous avez parfois des doctrines bizarres, des sectes bizarres, qui poussent encore très très loin cette affaire. Je parlais des Mormons tout à l'heure. Il y a aussi des gens qui croient que les États-Unis sont les 10 tribus perdues qui se sont trouvées là-bas, etc. Enfin, vous avez toutes sortes de choses qui ont été brodées là-dessus, mais ça part. Enfin, vous avez toutes sortes de choses qui ont été brodées là-dessus, mais ça part de cette idée fondamentale.

Le protestantisme américain est extrêmement divers. Il y a de multiples dénominations et puis ensuite de multiples sectes aux États-Unis. Toutes les sectes naissent aux États-Unis. Toutes les idées religieuses un petit peu farfelues naissent aux États-Unis parce que c'est la terre de la liberté. Et ces nouveaux cultes sont automatiquement bien accueillis par la population d'une manière générale. Parce qu'on est par définition tolérant vis-à-vis des idées religieuses nouvelles aux États-Unis. En Europe, ça n'est pas le cas. Même le protestantisme européen, qui pourtant lui aussi a été persécuté, se montre assez facilement intolérant vis-à-vis des idées religieuses nouvelles. Il y a une espèce de contagion de l'esprit d'intolérance du catholicisme ambiant, qui déteint même sur le protestantisme européen. En fait, le protestantisme européen se voit en fonction d'une officialisation de l'Église. Vous avez l'Église réformée de France, qui est l'Église en quelque sorte officielle du protestantisme français. Vous avez l'Église évangélique d'Allemagne, c'est-à-dire l'Église luthérienne, qui est l'Église d'État. Vous avez l'Église réformée du canton de Vaud, qui est l'Église officielle suisse, etc., etc. Vous avez l'Église luthérienne de Suède, qui est l'Église officielle, etc. Et ces églises officielles, l'Église anglicane, bien sûr, en Angleterre, ont beaucoup de mal à tolérer à côté d'elles des églises qui n'appartiennent pas, finalement, à leur mouvement. Rien de tel aux États-Unis, où on verra très, très facilement, par exemple, dans une même ville, coexister des églises, parfois même dans une même rue, de dénominations différentes, sans qu'apparemment ça pose des problèmes trop trop graves, trop trop grands. En général, on parvient à vivre en bonne intelligence, ces églises arrivent à vivre en relativement bonne intelligence, alors qu'en Europe, c'est beaucoup plus difficile. Mais ça tient justement à la mentalité, à l'histoire. Je crois qu'il faut bien comprendre que c'est l'histoire qui a modelé ces deux mentalités différentes des deux protestantismes. Et alors, à cause de cela, très vite, les États-Unis sont devenus le pays protestant par excellence. La référence du protestantisme, c'est les États-Unis. Et à l'inverse de ce que vous avez dans les pays européens, vous n'avez pas d'une dénomination protestante officielle aux États-Unis. Vous avez des dénominations qui sont plus importantes que d'autres, mais vous n'avez pas de dénomination officielle. La plus importante dénomination aux États-Unis, ce sont les baptistes. Précisément à cause du rôle qu'ils ont joué au début dans l'histoire de l'Amérique, l'histoire des États-Unis. Ensuite vient le méthodisme, dont il nous faut parler maintenant, qui est venu, lui, un siècle plus tard, qui lui aussi était une réaction du même type que le puritanisme contre la mondanisation de l'Église d'Angleterre. C'était un mouvement de réveil qui s'est produit à l'époque où, en France, la Révolution française anti-religieuse battait son plein et qui a eu pour origine un homme, Wesley. Un homme qui était un prêtre anglican au départ et qui a réagi contre, quelque sorte, l'affadissement de l'Église de son temps. Il n'avait pas plus que Luther n'avait l'intention de quitter l'Église catholique, lui, Wesley n'avait l'intention de quitter l'Église d'Angleterre. D'ailleurs, il ne l'a jamais quitté officiellement. Mais le message qu'il prêchait, qui alors lui était le message de la sanctification, qu'est-ce à dire? Ce n'est pas du tout ce que nous entendons d'ailleurs nous par sanctification. En quelque sorte, comme les puritains, l'expérience fondamentale du chrétien, c'est la conversion. On constate, hélas, que chez beaucoup de gens, il n'y a pas une vie à la hauteur de cette affirmation. Dans la pratique, les fruits de la conversion n'apparaissent pas vraiment. Alors, Wesley dit, est-ce qu'on va revenir, par exemple, à ce qu'ont préconisé les puritains? C'est-à-dire, en quelque sorte, enfin c'était aussi là, les puritains auraient contesté cela, enfin, à retomber en quelque sorte dans l'ornière catholique au niveau des œuvres, en disant, bien, il faut maintenant faire ses efforts pour se sanctifier. Alors Wesley dit non. De la même manière

que la justification est une œuvre de la grâce et que l'on reçoit la justification par la foi et non par un mérite quelconque. De la même manière, la sanctification est un don de Dieu que l'on reçoit également par la foi. Il y avait chez Wesley, chez ceux qui le suivaient, une très très grande soif de sainteté. Et ces gens-là, en scrutant le Nouveau Testament, sont arrivés, en particulier à la lecture du livre des Actes, à conclure qu'il y avait deux expériences distinctes dans la vie des disciples. Il y avait une première expérience qui était celle de la conversion, qu'ils avaient reçue le soir de Pâques, quand le Christ ressuscité avait soufflé sur eux. Puis ensuite, ce qui intriguait ce qu'on devait appeler par la suite les méthodistes, c'était que le jour de la Pentecôte, quelque chose d'autre s'était passé sur des gens qui pourtant avaient déjà reçu la justification par la foi. Ils constataient qu'auparavant, entre Pâques et Pentecôte, on avait affaire à des gens timorés, des gens dans lesquels il y avait encore beaucoup de points faibles, et qu'après cette expérience bouleversante de la Pentecôte, on avait affaire à des gens qui étaient totalement transformés sur le plan du fruit qu'ils portaient, et que nous avions cette fois-ci des gens qui, dans leur vie, manifestaient vraiment les marques du christianisme authentique, d'une véritable sainteté. Et les méthodistes se sont mis à scruter ce qu'était cette expérience. Et ils en sont arrivés à la conclusion qu'effectivement c'était ce qu'ils ont appelé une deuxième expérience. Et au milieu méthodiste est apparue cette doctrine de ce que l'on appelait la deuxième expérience. Cette deuxième expérience, très vite, les méthodistes se sont rendus compte que le Nouveau Testament l'appelait le baptême du Saint-Esprit. Et ils se sont mis à employer cette expression. Mais la difficulté pour eux, c'était de définir la nature de cette expérience-là. Et Wesley a assimilé cette expérience avec ce qui était l'objet de la recherche des méthodistes, c'est-à-dire la sanctification. Il s'est dit, voilà, à partir du moment où quelqu'un a suffisamment de foi, quelqu'un qui est né nouveau d'abord, c'est la base, il faut d'abord être né nouveau, mais s'il fait un acte de foi suffisant, le Seigneur va lui envoyer son esprit. Non plus l'esprit qui va le régénérer, mais l'esprit qui va le sanctifier. Et soudain, par un acte de foi, dans une expérience aussi brutale que peut l'être par exemple une nouvelle naissance, cet homme ou cette femme va se trouver totalement sanctifié. Alors évidemment, là le problème était de savoir qu'est-ce que ça veut dire pleinement sanctifié. Est-ce qu'il va encore pouvoir pécher après? Alors là les réponses étaient diverses. Vous aviez certains qui disaient, bien non, à partir du moment où quelqu'un est vraiment sanctifié, il ne péchera plus jamais. Hélas, l'expérience s'est vite chargée de prouver à ces gens-là que tel n'était pas le cas. Alors finalement, on est revenu à une vision plus modeste des choses, et dans les milieux méthodistes, on a conclu que la sanctification, expérience donc brutale, qui était assimilée au baptême du Saint-Esprit, alors ne confondons pas, ce n'est pas le baptême du Saint-Esprit tel que les pentecôtistes puis les charismatiques l'ont redécouvert après. N'est-ce pas ? C'est quelque chose de différent. C'est une expérience par laquelle l'individu, en quelque sorte, c'est comme le feu du Saint-Esprit qui vient brûler toute tendance de péché, mais c'est là que Wesley était très, très prudent en disant, mais attention, à partir du moment où on a reçu cette expérience, c'est pas pour ça qu'on ne péchera plus automatiquement. Il va falloir maintenant marcher strictement dans les voies du Seigneur pour que, en quelque sorte, toutes les conséquences de cette expérience puissent se manifester. Il va falloir veiller en particulier. Et Wesley a été amené à définir tout un code pour que le chrétien sanctifié marche dans cette vigilance
qui devait lui éviter la possibilité de chute ultérieure. Et il s'agissait en quelque sorte de s'imposer une discipline de vie extrêmement stricte et extrêmement méthodique, d'où le nom de méthodisme que l'on a donné à ces gens-là, c'est-à-dire discipline, référence à la discipline qu'ils s'imposaient. Le souffle d'esprit qui était là. Alors à la fin des réunions, eh bien, vous aviez d'abord le Wesley prêché en plein air, c'était un prédicateur extrêmement populaire. Il a remué des foules, des millions et des millions de gens se sont tournés vers Jésus par le seul ministère de Wesley, puis de ceux qu'il a ensuite qu'il a formé. Il a formé des centaines et des centaines de prédicateurs qu'il a ensuite envoyés dans ce qu'il appelait des circuits. Alors ils avaient la charge d'assemblées qu'ils créaient à droite, à gauche, je sais pas. Enfin, c'était des gens qui se donnaient d'une manière totale au travail pour le Seigneur, n'est-ce pas, jusqu'à l'extrême limite de leur force. Après la mort de Wesley, juste un peu avant sa mort, il a été finalement excommunié de l'Église d'Angleterre, mais il n'avait pas voulu rompre avec l'Église d'Angleterre. Ce qu'il voulait, c'était un réveil de l'Église d'Angleterre. Et alors, Wesley, qui prêchait un peu partout, eh bien, avait l'habitude toujours de terminer ses réunions par deux choses. D'une part, un appel à la conversion pour ceux qui n'étaient pas convertis, puis ensuite un appel à mettre leur foi pour ceux qui étaient convertis dans le Seigneur pour recevoir la sainteté, pour recevoir la deuxième expérience. Et alors, là, certainement qu'il devait y avoir d'authentiques baptêmes du Saint-Esprit, mais les méthodistes ne savaient pas que c'était les baptêmes du Saint-Esprit, avec don des langues, etc. Et alors, ces gens-là disaient, bien, j'ai été visité par le Seigneur, je suis sanctifié, etc. Et à partir de Wesley, sont nés ce qu'on appelle les mouvements de sainteté. Des mouvements qui ont intégré à leur théologie cette doctrine de la deuxième expérience. Et ça existe encore aujourd'hui. D'ailleurs, vous en avez aussi des extrémistes. Je me souviens d'un gars qui était âgé. Il avait soit dans les 70 ans, un truc comme ça. Je parlais, il dit, j'ai été sanctifié il y a 50 ans. Il y a 50 ans que j'ai plus péché. En tout cas, il ne péchait pas par modestie, celui-là. Mais enfin, disons, bon, ils sont relativement rares, ceux-là. Mais ce qui est important, c'est que le pentecôtisme est né du méthodisme. Ce sont des méthodistes qui ont redécouvert l'expérience du baptême du Saint-Esprit en 1901. Pourquoi ? À cause de cette doctrine de la deuxième expérience. Parce que, au bout d'un certain temps, ces méthodistes, qui sont devenus très nombreux, en Angleterre d'abord, puis ensuite aux États-Unis, où le mouvement s'est propagé, en sorte qu'ils sont, après les baptistes aujourd'hui, la deuxième dénomination protestante américaine. Ils ont beaucoup perdu de leur impact, et là, ils auraient besoin aussi d'un bon souffle de réveil. Enfin, le Seigneur peut le faire. Et alors, un certain nombre de ces méthodistes se sont rendus compte que ce qu'ils appelaient la deuxième expérience n'était pas tout à fait conforme, tout de même, à l'expérience qui était décrite dans le livre des Actes. Et que notamment, dans le domaine du témoignage, dans le domaine du surnaturel, il manquait quelque chose. Alors, c'est ainsi qu'un certain nombre de jeunes méthodistes, en 1901, ont décidé d'aller au fond des choses. Sous la direction de leur pasteur, qui s'appelait Charles Params, ils ont loué une vieille ferme en Californie, un village qui s'appelait Topeka, et cette ferme, Params l'a transformée en école biblique, pour ceux qui voulaient approfondir la question de la deuxième expérience. Ils sont restés plusieurs mois, prier, étudier la Bible ensemble. Et puis, un jour, Parham a été pris par d'autres obligations. Il devait s'absenter quelques jours et il a demandé à ses élèves, « Bien voilà, pendant mon absence, chacun d'entre vous, vous allez relire et étudier à fond le deuxième chapitre des Actes. » Et puis, à mon retour, eh bien, on mettra en commun ce que chacun d'entre vous aurait pensé, et puis on va tâcher de résoudre le problème. Et quand Parham est revenu, tous les étudiants étaient unanimes, c'était tout à fait étrange et curieux. Et la conclusion était celle-ci, la deuxième expérience n'est pas une expérience de sanctification, comme l'a pensé Wesley, mais c'est une expérience qui est donnée pour le témoignage, une puissance pour le témoignage. Et deuxièmement, le signe premier de la réalité de cette expérience,
c'est la possibilité surnaturelle de parler une langue inconnue. Alors Param leur a dit, écoutez, est-ce que vous mesurez ce que vous venez de dire là? Parce que si c'est ainsi, à part quelques exceptions, ça veut dire qu'il y a 2000 ans que le christianisme n'a plus expérimenté cela. Parce que vous en connaissez beaucoup, vous, de gens qui parlent en langue. À l'époque, c'était rare. Et alors, il a dit, écoutez, c'est trop grave, il faut qu'on continue à prier encore quelques jours. Et quelques jours après, une des jeunes étudiantes est venue le voir, dit, écoutez, plus je prie, plus je suis persuadé que c'est comme ça quand même. Ça paraît énorme, ça paraît gros, mais je suis persuadé, et voilà, moi, le Seigneur m'a mis à cœur, je vais vous demander de m'imposer les mains pour que je reçoive ce baptême du Saint-Esprit avec le don des langues. Param a hésité, mais devant la foi de cette fille, qui s'est mise à genoux devant lui, attendant qu'il passe aux actes, quoi, il a bien été obligé de lui imposer les mains. Et immédiatement, il a eu la surprise d'entendre cette jeune fille se mettre à parler abondamment en langue, à sa grande surprise. Alors, évidemment, ça s'est répandu comme une traînée de poudre, et les autres étudiants ont voulu recevoir ce que cette fille avait reçu. Et en l'espace de quelques jours, ils se sont tous mis à parler en langue. Et c'était le début du mouvement de Pentecôte comme ça. Dans des milieux méthodistes, à cause de cette doctrine de la deuxième expérience qui était la leur. Alors voyez-vous, la filiation de l'œuvre de Dieu, soit depuis les anabaptistes, Luther, les baptistes, les méthodistes, pour arriver finalement aux pentecôtistes et aux charismatiques. Alors je passe ici sur l'histoire du pentecôtisme naissant, qui s'est répandu essentiellement dans les milieux noirs américains, avec tout ce que ça implique au point de vue folklore. Car même dans les églises non charismatiques noires, du folklore, paraît-il, il n'en manque pas. En particulier, la Californie, qui est d'ailleurs la terre pratiquement d'origine de tous les mouvements religieux, même les plus extravagants aux États-Unis, la Californie est devenue le grand centre du pentecôtisme. Le pentecôtisme naissant. Los Angeles, où les premières communautés pentecôtistes groupées autour du pasteur Seymour, avait loué un vaste local, un immeuble dans la rue Azusa à Los Angeles, où se sont passées des choses absolument extraordinaires. C'était des réunions non-stop qui duraient des jours et des jours. Lorsque des gens partaient, d'autres venaient prier, n'est-ce pas, jour et nuit, n'est-ce pas, pratiquement il y avait toujours des choses qui se passaient dans cet immeuble de la rue Azusa. Des guérisons, des baptêmes du Saint-Esprit, des choses extraordinaires. Les réunions qui duraient des heures et des heures, les gens qui arrivaient des heures et des heures avant la réunion, qui commençaient à chanter, à prier avant que pasteur Seymour arrive. Alors évidemment, ça a été ensuite, à partir de ce centre bouillonnant qu'était la rue Azusa, le mouvement de l'esprit s'est répandu dans tous les azimuts aux États-Unis. Et alors, ce qui est tout à fait intéressant aussi, c'est de constater que, comme le pasteur Seymour était noir lui-même, c'était un noir américain, il y avait, n'est-ce pas, toute cette, comment dirais-je, toute cette culture africaine qui était là derrière, qui se manifestait par ce qui est devenu le folklore pentecôtiste jusqu'à aujourd'hui, les chœurs en battant des mains, l'exubérance, n'est-ce pas, qu'on trouve dans la plupart des milieux pentecôtistes dans le monde entier, même à partir de gens dont la culture n'est pas du tout exubérante, mais qui ont adopté la culture exubérante des Noirs américains. Parce que c'est là, aux États-Unis, parmi les Noirs américains, que le pentecôtisme est né. Le charismatisme, lui, qui est venu dans les années 50, et surtout à partir des années 60, la fin des années 60 de notre siècle, a vu cet aspect des choses, qui d'ailleurs était souvent un frein pour l'expansion du pentecôtisme, auprès notamment des gens qui étaient un peu plus cultivés, qui trouvaient assez puéril le fait de se livrer à des vociférations ou des gesticulations diverses. Et le mouvement charismatique, en général, essayait d'évacuer cet aspect qui n'est pas
spécifique finalement à l'expérience du baptême du Saint-Esprit elle-même, mais qui est un aspect culturel, n'est-ce pas, d'une certaine partie de gens qui avaient été touchés par ce mouvement de l'Esprit. Et alors, le mouvement de l'Esprit s'est répandu ensuite en Europe, d'abord en Scandinavie. En Scandinavie, par l'intermédiaire de deux hommes, Lewi Petrus, en Suède, et le pasteur Barat en Norvège. Barat était un homme qui, juste après, dans ces années-là, ou à l'époque où la Scandinavie, contrairement à ce qu'elle est devenue par la suite, était encore une région assez pauvre d'Europe. Et le pasteur Barat avait l'intention de construire une église. Et alors, c'était à l'époque où, quand on avait besoin d'argent, on allait frapper chez l'oncle Sam. Par exemple, après la Première Guerre mondiale, à l'époque où la France était en quelque sorte la coqueluche aux États-Unis, la France qui venait de gagner la guerre, un pasteur baptiste français, qui était pasteur à Lens, qui voulait aussi construire une église baptiste à Lens, est allé aux États-Unis et il a construit son église en faisant une seule chose, en faisant le tour des églises américaines, pas pour y prêcher, pour y chanter la Marseillaise. Les dollars rentraient à flot quand il avait chanté la Marseillaise. Alors Barat est allé faire la même chose. Seulement ça n'a pas marché. Ça n'a pas marché du tout. Sans doute que la Norvège à ce moment-là n'avait pas fait de choses aussi extraordinaires que la France. Et il est rentré sans un sou. Par contre, il a rencontré des pentecôtistes là-bas. Il est revenu avec le baptême du Saint-Esprit. Et il a été absolument bouleversé, changé par ce qui s'était passé, cette expérience dans sa vie. Et il a commencé à prêcher le pentecôtisme en Norvège avec un succès extraordinaire. En Angleterre, il y a eu entre-temps le réveil du Pays de Galles, 1905, où Evan Roberts, qui était l'instrument du réveil, n'était pas charismatique, mais se situait dans la mouvance des réveils depuis l'époque des Puritains, en passant par Wesley, avait marqué le christianisme anglo-saxon essentiellement, car le réveil est un phénomène anglo-saxon essentiellement. Et Evan Roberts, dans le Pays de Galles, qui est une région très très mystique, un peu comme de la Bretagne d'ailleurs, Evan Roberts avait été l'instrument de quelque chose d'extraordinaire qui avait bouleversé toute la nation. Tout le Pays de Galles avait été touché par le réveil. Des millions de personnes s'étaient tournées vers Christ. Et là aussi, c'était comme un feu qui s'était répandu. Il n'y avait plus de place dans les églises, n'est-ce pas ? Il y avait trois fois plus de gens dehors qu'à l'intérieur des églises pendant les réunions. Evan Roberts arrivait, n'est-ce pas ? Il était parfois impossible de prêcher de toute la soirée, tellement les gens étaient sous l'onction de l'Esprit, et dès qu'ils montaient en chair, l'onction de l'Esprit se manifestait à nouveau, et les gens se mettaient à prier de plus belle, ils ne pouvaient pas prêcher. Enfin. Alors, ce réveil-là a malheureusement, au bout de quelques années, comme beaucoup de réveils, il y a eu des déviations. Ça, c'est le danger des réveils, des déviations. Et il y a eu en particulier une femme qui a pris une place un peu trop prépondérante dans ce réveil. Et alors, un certain nombre de choses se sont produites. Et puis alors, là-dessus est arrivé le mouvement pentecôtiste, qui a redonné un second souffle au réveil du Pays de Galles qui s'essoufflait, qui est venu se greffer, en quelque sorte, sur le réveil du Pays de Galles. Et alors, ça a été le réveil dans toute l'Angleterre, enfin, dans tout le Royaume-Uni, c'est pas dans tout le Royaume britannique. Alors, voilà en gros, si vous voulez, comment se situe cette histoire du réveil dans le protestantisme. Maintenant, le protestantisme n'a pas seulement été marqué par les réveils. Le protestantisme, à partir de ce moment-là, il y a eu d'autres mouvements. Il y a eu en particulier les mouvements théologiques. Et alors là, les mouvements théologiques sont nettement plus discutables. En particulier, dans les pays latins, la France, qui était peu touchée par l'esprit anglo-saxon du réveil. C'est pas un tempérament français, ça, le tempérament rédivaliste. Ça ne fait pas partie du tempérament français. L'esprit français était beaucoup plus rationaliste dès le départ. Calvin lui-même avait cet esprit et il l'a imprimé au protestantisme français, comme d'ailleurs Luther l'a fait en partie aussi pour le protestantisme allemand. Et après
la première génération des réformateurs, on peut dire que le réveil de la réforme, on s'est mis à rejoindre, en quelque sorte, les idéologies politiques de l'époque en Allemagne. Il y a eu, avec le nazisme, le mouvement des chrétiens allemands, qui trouvait tout à fait compatible les thèses d'Hitler avec l'Évangile. En France est né ce qu'on appelait le christianisme social, qui réduisait le christianisme à des œuvres sociales. Du protestantisme, le mouvement a gagné le catholicisme, où il a pris un autre nom, celui de modernisme. Un certain nombre de théologiens catholiques ont repris un certain nombre de thèses libérales protestantes, et le pape Pie X a réagi extrêmement vigoureusement à ce moment-là, dans un document célèbre qu'on appelle le Syllabus, qui condamnait le modernisme. Ce n'est que Pie XII qui a entrouvert la porte quelque temps avant la guerre, et le libéralisme est entré à flot dans l'Église catholique. Le modernisme est revenu. Sur le plan théologique, la plupart des prêtres sont formés dans la vision libérale protestante du 19e, avec les résultats que ça donne, c'est-à-dire aussi, dans les églises, ça fond comme beurre au soleil, il n'y a plus de vocation, les prêtres abandonnent les ordres, etc., parce que qu'est-ce que vous voulez, quand vous vous aboutissez à ça, il ne reste plus qu'une chose, c'est à rejoindre les mouvements politiques de gauche et d'extrême gauche. C'est finalement la seule chose qui reste. Alors, en France, il y a eu des réactions. En Allemagne, il y en a eu assez peu. En Scandinavie non plus. C'est la raison pour laquelle le christianisme scandinave est pratiquement exsangue, pratiquement mort. En Allemagne, il y a eu différentes réactions qui ont été mitigées, dans ce sens qu'on arrive aujourd'hui, dans la plupart des pays protestants, dans la plupart des mouvements protestants officiels, à un néolibéralisme, parce que quand même on n'en est plus aux puérilités du 19e dans ce domaine, mais ça a été remanié, ça a été rebouilli avec des sources nouvelles, par Bultmann par exemple, avec le mouvement qu'on appelle en théologie la forme Geschichte, l'histoire des formes, dans ce sens que les miracles par exemple, qui ont toujours beaucoup gêné ces gens-là, ne sont pas explicables rationnellement, mais par des procédés littéraires. Pour rendre l'Évangile plus crédible à leurs contemporains, enfin je caricature un peu la doctrine, les apôtres ont inventé des miracles qui n'ont jamais existé, voilà en gros. Donc tous les évangiles ne sont pas historiques, il n'y a rien d'historique là-dedans, c'est le témoignage de la foi. Par exemple la résurrection, dit Bultmann, ça n'existe pas, Jésus n'est pas ressuscité bien sûr, on n'a jamais vu un mort ressuscité, donc Jésus n'est pas ressuscité. Mais les disciples, n'est-ce pas, ont été tellement impressionnés par la personnalité de Jésus qu'ils ont refusé de le croire mort. Et alors, ils se sont imaginés, ils n'ont pas menti, mais ils se sont imaginés que Jésus était ressuscité, ils se sont imaginés qu'ils ont vu Jésus. Et puis ça a été le témoignage de leur foi, ils ont répondu leur foi que Jésus était ressuscité. Alors un certain nombre de gens un peu simples, un peu naïfs, ont cru que Jésus était ressuscité. Et c'est comme ça que le christianisme est né. Il a fallu attendre Bultmann pour qu'on comprenne que Jésus n'était pas vraiment ressuscité, quoi. Mais enfin, les évangiles ne sont pas historiques. Il n'y a rien d'historique dans les évangiles. C'est tout simplement le témoignage de la foi des premières communautés chrétiennes. Par conséquent, qui était Jésus? Mais on ne peut pas le savoir. Historiquement, on ne connaît pas Jésus. On peut essayer, il y a quelques petites choses qui sont historiques. De temps en temps, il y a une parole de Jésus qui peut être historique, n'est-ce pas? Mais pratiquement, on ne peut pas connaître. Tout ce qu'on peut connaître, c'est le témoignage de la foi des premières communautés chrétiennes. Donc, des fraudes, des légendes, de gens un petit peu simples, un petit peu simplés, dont le cerveau ne tournait plus trop rond, etc. Puis, toute l'histoire du christianisme, tout le christianisme, c'est ça. Alors, sur le plan de la foi d'un chrétien d'aujourd'hui, d'un chrétien de Bultmann, qu'est-ce qui reste? Eh bien, il reste finalement aussi l'engagement social. C'est à peu près tout ce qui reste. Voire politique. Alors, la plupart des protestants aujourd'hui, j'entends réformés, luthériens et autres, n'est-ce pas, ont une position médiane, n'est-ce pas, dans ce domaine-là. Ils ne savent pas tellement où ils en sont. Il y a eu un homme qui a un petit peu ramené les choses, c'est, comment il s'appelle, Karl Barth,
un théologien suisse, qui alors lui a essayé de retrouver, de redonner, réinsuffler la foi un petit peu à tous ces gens-là.

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1: Bonjour à tous, je suis Raphaël Mambou. Que Jésus vous bénisse, qui que vous soyez, où que vous soyez. C'est une grâce, c'est un honneur, c'est un privilège de pouvoir vous retrouver encore aujourd'hui autour de la parole de Dieu pour partager quelques versets bibliques. Et le nom de notre émission est « Venez à Jésus ». Nous allons commencer un nouveau thème qui est le pardon. Mais avant d'aller plus loin, je voudrais que nous prions, que nous remercions le Seigneur, que nous l'invitions dans ce moment, qu'il nous parle, qu'il nous guide, qu'il nous dirige, qu'il nous instruise sur le pardon. Prions. Père éternel, nous venons te dire merci. Merci pour le souffle de vie, merci pour la bonté, merci pour la miséricorde. Merci pour ton salut. Merci pour ton pardon qui se trouve en Jésus-Christ. Merci Père, car sans toi, nous ne pouvons rien faire. Voilà pourquoi nous voulons te dédier le reste de ces 30 minutes entre tes saintes mains, Père. Sois avec nous, dirige-nous, instruis-nous, fais-nous du bien, au nom de ton Fils Jésus-Christ. Nous avons ainsi prié. Amen. Le pardon. Je vous invite à lire dans le psaume 130, les quatre premiers versets. Psaume 130. Vous y êtes? Psaume 130, les quatre premiers versets. La Bible dit ceci. Cantique des degrés. Du fond de l'abîme, je t'invoque, ô Éternel. Seigneur, écoute ma voix. Que tes oreilles soient attentives à la voix de mes supplications. Si tu gardais le souvenir des iniquités, Éternel, Seigneur, qui pourrait subsister? Mais le pardon se trouve auprès de toi, afin qu'on te craigne. Le pardon se trouve auprès de toi, afin qu'on te craigne. La définition du mot pardon est l'acte par lequel Dieu remet ou oublie et pardon. L'acte par lequel Dieu remet et oublie les péchés de l'homme en réponse à sa foi en l'œuvre rédemptrice ou expiatoire de Christ. Je reprends. L'acte par lequel Dieu remet et oublie les péchés de l'homme en réponse à sa foi en l'œuvre expiatoire ou rédemptrice de Christ. C'est Dieu qui pardonne les péchés. Il n'y a pas de pardon en dehors de Dieu. Et le chemin qui nous mène au pardon de Dieu, c'est Jésus-Christ. Dans Exode 32, verset 30, Dieu dit, la Bible dit ceci. Le lendemain, Moïse dit au peuple, « Vous avez commis un grand péché. Je vais maintenant monter vers l'Éternel. J'obtiendrai peut-être le pardon de vos péchés. » Vous voyez, Moïse nous fait comprendre que Dieu est la source du pardon. Israël qui s'est mal comporté, qui a fait un veau d'or, qui s'est corrompu, qui a commencé à vivre dans la débauche. Moïse qui redescend, qui se rend compte que ça ne va pas, sort cette belle phrase. Il dit, je vais monter vers Dieu. J'obtiendrai peut-être le pardon. En fait, le pardon est possible. Mais là où je voudrais vous focaliser, c'est la source du pardon. C'est Dieu qui pardonne le péché. Il n'y a pas un péché que Dieu ne puisse pardonner. Il n'y a pas une transgression que Dieu ne puisse pardonner. Aujourd'hui, dans ce monde, il y a des hommes et des femmes qui vivent dans la culpabilité, qui vivent dans le remords, qui vivent dans des choses passées, parce qu'on ne leur a pas dit que Dieu les aimer et que Dieu pardonnait leurs péchés en Jésus-Christ. Ceci me fait penser à ce très célèbre verset de Jean 3, verset 16. Lisons-le. Jean 3, verset 16. Dieu a tant aimé le monde qu'il a donné son Fils unique, afin que quiconque croit en lui ne périsse point, mais qu'il ait la vie éternelle. En d'autres termes, Dieu vous a tellement aimé qui vous donne l'opportunité d'être pardonné, mais uniquement en Jésus-Christ. Vous voyez, le pardon se trouve auprès de Dieu, mais le chemin qui vous mène au pardon de Dieu s'appelle Jésus-Christ. Ça ne s'appelle pas la religion catholique, ça ne s'appelle pas la religion protestante, ça ne s'appelle pas la religion kimbanguiste, la communauté témoin de Jéhovah, la foi Baha'i, les mormons. Non! Celui qui vous emmène le pardon de Dieu s'appelle Jésus-Christ. En dehors de Jésus-Christ, vous ne pouvez pas vivre le pardon de Dieu. C'est impossible. Dieu vous aime, mon frère, ma soeur, qui que vous soyez. Quel que soit le mal que vous ayez fait, Dieu vous aime. Dieu veut vous pardonner aujourd'hui en Jésus-Christ. Rappelez-vous la définition. Acte par lequel Dieu remet et oublie les péchés de l'homme en réponse à sa foi en l'œuvre expiatoire de Christ. Il n'est pas question de religion. Il n'est pas question de philosophie. Il n'est pas question des années qui vont nous faire oublier nos péchés. Non! Non! Le pardon se trouve auprès de Dieu. Il vous le donne à condition que vous ayez foi en ce que Jésus-Christ a fait il y a 2000 ans à la croix. Savez-vous qu'il y a des gens qui vont même dans des églises, mais qui ont un fardeau, des actes qu'ils ont commis, qu'ils ont commis dans leur vie passée, si je puis dire. Ceux qui étaient à la guerre, qui ont vu des choses horribles, qui ont fait des choses... Et ils ont du mal, en fait, leur conscience est chargée, ils ont du mal à oublier. Et c'est normal. Ils n'oublieront pas, ils ne seront pas soulagés de leur fardeau tant qu'ils n'auront pas accepté le pardon, tant qu'ils n'auront pas accepté le pardon qui se trouve en Jésus-Christ, que Dieu a mis en Jésus-Christ. Il faut venir à Jésus-Christ. Jésus-Christ dit cette très belle phrase dans Matthieu 11, verset 28. « Venez à moi, vous tous qui êtes fatigués et chargés, et je vous donnerai du repos. » Vous êtes chargés et fatigués du péché. Je vous ai raconté, permettez-moi de me répéter par rapport à cette histoire, un très bon ami à moi, évangéliser une femme de joie, une prostituée. Et la femme disait, non, Dieu ne peut pas s'intéresser à ma vie à cause de ce que je suis en train de faire. Dieu ne peut pas m'aimer. Dieu ne peut pas pardonner mes péchés. Et mon ami lui a parlé de l'amour de Dieu, de l'amour de Christ. Mon ami lui a parlé du pardon qui se trouve en Jésus-Christ. Elle refusait de croire. Pourquoi? Parce qu'elle voyait que sa vie était sale. Mon frère, ma sœur, qui que vous soyez, quoi que vous ayez fait, Dieu vous aime et Dieu veut vous pardonner, mais en Jésus-Christ. En Jésus-Christ. Vous pouvez aller à 1000 messes, 1000 cultes, 1000 campagnes d'évangélisation. Si vous ne donnez pas votre vie à Jésus-Christ, si vous n'acceptez pas le pardon de Dieu qui se trouve en Jésus-Christ, toutes ces choses que vous auriez pratiquées ne changeront rien. Et des fois même, nous le voyons à la télévision. Certains hommes qui veulent se racheter des fautes qu'ils ont commises. Non! Ce qui est passé est passé. Vous ne pouvez pas vous racheter par rapport à cela tant que vous n'avez pas reçu le pardon de Dieu. Vous ne pouvez pas changer cela. Vous avez tué quelqu'un, par exemple. Vous avez commis un meurtre. Vous avez commis un avortement. Comment est-ce que vous allez rattraper cela? La personne n'est plus là. Vous ne pouvez plus changer le passé. Mais si vous venez à Jésus-Christ, vous reconnaissez votre faute, vous demandez pardon à Dieu au nom de Jésus-Christ, Dieu qui est plus grand que tous les hommes, va pardonner votre faute, va oublier votre faute. Et le sang de Jésus-Christ va vous purifier. Voilà pourquoi lorsqu'on parle de la nouvelle naissance, on parle d'une nouvelle vie en Jésus-Christ. C'est vrai que vous restez coupable face, ou plutôt, vous restez redevable face à la société. Mais la société ne pourra rien vous faire que Dieu ne puisse pardonner. ne pourra rien faire. C'est vrai que vous avez payé votre faute. Au bout de 15 ans, de 20 ans, vous sortez de prison. D'accord, c'est bon. Devant la société, vous payez votre faute. Mais si vous n'avez pas le pardon de Dieu et que vous mourrez, vous allez en enfer pour l'éternité. Nous avons besoin du pardon de Dieu dans notre vie. Vous pouvez aller voir tous les pasteurs. Ils vont prier pour vous. Mais si Jésus-Christ n'est pas votre Seigneur et votre Sauveur personnel, toutes ces prières ne servent à rien. Ésaïe 55 nous dit, Ésaïe 55, verset 7, que le méchant abandonne sa voie et l'homme d'iniquité ses pensées, qu'il retourne à l'Éternel qui aura pitié de lui, à notre Dieu qui ne se lasse pas de pardonner. Que l'homme méchant abandonne sa voie, l'homme d'iniquité ses pensées, qu'il abandonne ses mauvaises pensées, qu'il retourne à l'Éternel qui aura pitié de lui, à notre Dieu qui ne se lasse pas de pardonner. Vous voyez ? Ésaïe ne dit pas que l'homme méchant retourne au judaïsme, retourne au rituel de Moïse. Et moi, je pourrais actualiser que l'homme méchant retourne à ses rituels, qu'il abandonne sa mauvaise voie et qu'il retourne au rituel du catholicisme, du protestantisme, de la foi bahaï, de la foi mormon, de la communauté témoin de Jéhovah ou je ne sais pas. Non, ce n'est pas ça que dit le verset. Le verset dit qu'il retourne à l'Éternel, qu'il fasse demi-tour, qu'il se convertisse au fait, qu'il se convertisse à Dieu et qu'il n'oublie pas ou qu'il soit rassuré que Dieu ne se fatigue pas de pardonner les péchés des hommes. Et je vais même dire que Dieu qui ne se fatigue pas de pardonner en Jésus-Christ. C'est vrai, Dieu ne se fatigue pas de pardonner. Il sait de quoi nous sommes faits. Il sait que nous sommes faibles. Je ne suis pas en train d'encourager les hommes à vivre dans le péché. Je suis en train de répéter ce que je dis. Je ne suis pas en train d'encourager les hommes à vivre dans le péché. Mais je suis en train d'encourager les hommes. Si vous tombez, ne restez pas par terre. Relevez-vous et revenez à Dieu. Jésus a dit, venez à moi, vous tous qui êtes fatigués et chargés. Vous êtes fatigués du péché, de l'impudicité, de l'alcoolisme, de la drogue, du mensonge, du sexe illicite, de la pornographie, de l'homosexualité, des meurtres, des convoitises des yeux, de la chair, de l'orgueil de la vie. Vous êtes fatigués de ces choses. Vous vous rendez compte que ces choses ne vous emmènent nulle part. Mais vous avez peur de revenir à Dieu. Dieu est la source du pardon. En dehors de Dieu, il n'y a pas de pardon. Ce n'est pas la peine de poser des actes pour vous racheter. Vous avez tué quelqu'un et vous vous dites que pour avoir le pardon de Dieu, vous devez vous aussi mourir pour que Dieu vous pardonne. Vous devez aussi vous sacrifiez pour que Dieu vous pardonne, comme je le vois dans certains films. C'est faux. Ce sont des mensonges du diable. À notre Dieu qui ne se lasse pas de pardonner, qu'il retourne à l'Éternel qui aura pitié de lui. Vous savez, je vais vous dire peut-être quelque chose qui pourrait vous choquer. L'homme ou la personne qui souffre le plus dans notre vie, ce n'est pas nous, ce n'est pas notre famille, c'est Dieu. Il souffre plus que nous-mêmes, surtout quand nous vivons dans le péché. Il souffre parce qu'il se dit, j'ai payé à la croix tes fautes, tes transgressions. Vous n'êtes pas obligé de continuer de vivre dans ce genre de vie. Revenez à Jésus-Christ, qui ne se lasse pas de pardonner. Dieu ne se lasse pas de pardonner en Jésus. Il ne se lasse pas de pardonner en Jésus-Christ. Néhémie 9, verset 17. Disons-le. Néhémie 9, verset 17. Ils refusèrent d'obéir. Ils mirent Ils ont oublié les merveilles que tu avais faites en leur faveur. Ils radièrent leur cou, et dans leur rébellion, ils se donnèrent un chef pour retourner à leur servitude. Mais toi, tu es un Dieu prêt à pardonner, compatissant et miséricordieux, lent à la colère et riche en bonté. Tu ne les abandonnas pas. Tu ne les as pas abandonnés. J'aime ça. C'est bon, non? C'est très bon. Néhémie 9, verset 17. Tu es un Dieu prêt à pardonner. Donc, toute occasion qui se présente pour que Dieu pardonne, Dieu se met en action dans le pardon. Il est compatissant, il est miséricordieux, il est lent à la colère, il ne se fâche pas tout de suite, et riche en bonté, et il ne les a pas abandonnés. Mon frère, ma sœur, quoi que vous ayez fait dans la vie, Dieu vous aime et Dieu veut vous donner un nouveau départ aujourd'hui avec Jésus-Christ. C'est possible. Dieu veut vous donner un nouveau départ en Jésus-Christ. Mais cela dépend de vous, si je puis dire. Parce que Dieu ne peut pas vous contraindre à accepter son pardon. Dieu ne peut pas vous contraindre à accepter Jésus-Christ comme Seigneur et Sauveur. 2 Chroniques 30, verset 19. 2 Chroniques 30, verset 19. Deux Chroniques 30, verset 19. À tous ceux qui ont appliqué leur cœur à chercher l'Éternel, à chercher Dieu, l'Éternel, le Dieu de leur père, Dieu de leur père, quoiqu'ils n'aient pas pratiqué la sainte purification. Non, je m'excuse, je me suis trompé de verset. Ce n'est pas cela que je voulais lire. Allons rapidement dans 1 Jean. Allons dans 1 Jean 1, verset 19. Première épître de l'apôtre Jean. 1 Jean 1, verset 19. 1 Jean 1, verset 19. Pardon, 1 Jean 1, verset 9. Si nous confessons nos péchés, il est fidèle et juste pour nous les pardonner et pour nous purifier de toute iniquité. Vous voyez? Si nous confessons nos péchés, il est fidèle et juste pour nous les pardonner et pour nous purifier de toute iniquité. En fait, non seulement Dieu est la source du pardon, mais Dieu veut, c'est sa volonté de pardonner aux hommes. Dieu n'est pas en colère contre les hommes, si je puis dire. Bien sûr que la colère est là, puisqu'il est lent à la colère. La colère est là. Mais ce n'est pas son désir de détruire. Le désir de Dieu face à l'homme pécheur n'est pas de le détruire. Son désir premier est de pardonner à l'homme pécheur sa faute, sa transgression, sa rébellion. C'est comme l'histoire du fils prodigue. Lorsque le fils prodigue revient à la maison, nous allons le voir dans les prochaines émissions certainement, lorsque le fils prodigue revient à la maison, la première chose que le père ne fait pas, il ne fait pas les comptes. Il lui dit, tu m'as insulté, tu voulais ma mort, tu as pris mes biens, tu les as dilapidés, tu reviens sans gêne et tu voudrais que je te prenne même parmi mes serviteurs. Ce n'est pas ça. Il aimait son fils et il ne voulait qu'une seule chose, le retour du fils à la maison. Voilà pourquoi Jésus-Christ dit, venez à moi. En fait, le pécheur s'est éloigné de Dieu. Le pécheur, sa vie l'éloigne de Dieu. Mais le désir de Dieu est qu'il revienne dans sa présence. Et cela n'est possible que en Jésus-Christ. Que vous soyez une femme prostituée, que vous soyez un homosexuel, que vous soyez un meurtrier, que vous soyez un impudique, que vous soyez, je ne sais pas, l'homme le plus vil du monde, ou que vous soyez l'homme reconnu par les hommes, l'homme accepté par le monde, tant que Jésus-Christ n'est pas votre Seigneur, tant que Jésus-Christ n'est pas votre Sauveur, vous êtes en rébellion. Et pour échapper à cette rébellion, pour être délivré de cette rébellion, il faut venir à Jésus-Christ pour recevoir le pardon de Dieu. J'aime le verset que nous avons lu de Ésaïe 55, verset 7, qui dit « Le pardon est en abondance auprès de Dieu. » Non, c'est le psaume 130. « Le pardon est en abondance auprès de Dieu. » Relisons-le un peu. Psaume 130. Le psaume 130, verset 3 et 4. Psaume 130. Psaume 130. Si tu gardais le souvenir des iniquités, Éternel, Seigneur, qui pourrait résister? Qui pourrait subsister? Mais le pardon se trouve auprès de toi afin qu'on te craigne. Le pardon se trouve auprès de Dieu afin qu'on te craigne. Alléluia. Le pardon est en abondance auprès de Dieu. Il ne se lasse pas de fatiguer, nous a dit Ésaïe 55, verset 7. Il ne se fatigue pas de pardonner les fautes des hommes. Mon frère, ma sœur, de pardonner les fautes des hommes. Mon frère, ma sœur, en Jésus-Christ, le pardon.

Le monsieur est paralytique. Nous ne savons pas quelle est la raison de la raison précise de son infirmité. Mais la réponse de Jésus-Christ nous montre que son péché l'a conduit dans cet état. Avant de le guérir, Jésus pardonne d'abord les péchés de la personne. Ce n'est pas que la personne a donné une offrande à Jésus-Christ pour avoir le pardon. Ce n'est pas que la personne a supplié Jésus-Christ pour avoir son pardon. Il a fait une œuvre, non. Mais il est dit, voyant leur foi. Donc, Jésus a vu la foi de ces personnes qui disaient, nous croyons que le pardon se trouve auprès de toi. Voilà pourquoi nous venons à toi, pour que tu nous pardonnes notre frère et que tu le guérisses. Et Jésus dit, mon enfant, prends courage, mon enfant, tes péchés te sont pardonnés. Peu importe ce que le monsieur avait fait, Jésus-Christ a pardonné ses péchés. Peu importe ce que vous avez fait, Jésus-Christ peut vous pardonner aujourd'hui votre faute, votre transgression. Il est Dieu, il pardonne. Il ne se lasse pas de pardonner. Si Jésus-Christ peut nous demander à nous de pardonner 77 fois x 7 une personne, pourquoi est-ce que lui devrait faire moins? Mon frère, ma sœur, vous avez besoin du pardon de Jésus-Christ dans votre vie. N'hésitez pas à venir à Dieu. Pour un acte que vous avez commis il y a quelque temps en arrière qui vous ronge, pour une faute, pour des paroles que vous regrettez, pour des actes que vous regrettez, pour un style de vie que vous regrettez, le pardon se trouve auprès de Dieu. Dieu ne peut pas vous rejeter à cause de votre faute. Au contraire, il est ému de compassion. Il est lent à la colère, riche en miséricorde. Et il vous dit aujourd'hui, il vous aime et le pardon se trouve en Jésus-Christ. Il n'y a pas une faute que Dieu ne puisse pas pardonner. Il n'y a pas une transgression, une rébellion que Dieu ne peut pas pardonner. Arrêtons de croire ce que les religions nous disent. Lisons la Bible de Genèse à Apocalypse. Nous retrouverons des gens comme David, qui a commis l'adultère, qui a commis un meurtre. Est-ce que Dieu ne lui a pas pardonné? Si, Dieu lui a pardonné lorsqu'il a reconnu sa faute. Voilà la condition. Il faut reconnaître sa faute. S'il n'y a pas reconnaissance, s'il n'y a pas humilité devant Dieu, le pardon n'est pas possible. Nous devons reconnaître notre faute. Nous devons reconnaître que nous sommes pécheurs, que nous avons transgressé la parole de Dieu, que nous avons transgressé les commandements de Dieu, que nous sommes rebelles. Alors le pardon devient possible en Jésus-Christ. Cet homme paralytique, dans son acte de foi, a dit toutes ces choses-là. Et Jésus-Christ ne l'a pas rejeté. Jésus-Christ ne lui a pas dit, hey, « Hé, man, hey, mec, hey, monsieur, c'est maintenant que tu viens parce que tu te rends compte que maintenant ton péché a emmené des conséquences dans ta vie. C'est maintenant que tu viens. Donc tu viens par intérêt. » Non, Dieu, Jésus n'a pas dit ça. Jésus, en voyant leur foi, a dit tout de suite, « Mon, prends courage. » Mon enfant. Ah bon? Je suis ton enfant? Oui. Vous êtes des enfants de Dieu. Vos péchés sont pardonnés, mais ne sont pardonnés que en Jésus-Christ. Voilà pourquoi il faut venir à Jésus-Christ. Voilà pourquoi il faut donner sa vie à Jésus-Christ. Si vous souhaitez demander pardon à Dieu dans votre vie, vous souhaitez le pardon de Dieu dans votre vie, Jésus-Christ vous dit, venez à moi. Pour tout ce qui est fatigué et chargé. Et comment venir à lui? Simplement dans une prière de foi. Nous allons baisser la tête dans la prière, vous allez répéter ces simples mots après. Prions. Père éternel, au nom de ton Fils Jésus-Christ, je viens devant toi. Je te demande pardon pour mes fautes. Je te demande pardon pour mes transgressions. Je te demande pardon pour ma rébellion. Je reconnais que je suis pécheur. Je reconnais que je suis rebelle. Je reconnais que je suis un transgresseur de ta parole. Mais tu m'as dit aujourd'hui que tu m'aimes, que je suis ton enfant.

0: peux me pardonner mes fautes en Jésus-Christ. Voilà pourquoi j'accepte Jésus-Christ comme mon Sauveur et mon Seigneur personnel maintenant. J'invoque le sang de Jésus-Christ sur ma vie, sur mon corps, sur mon âme, sur mon esprit. Je m'engage maintenant à suivre Jésus-Christ tous les jours de ma vie. Je dis non aux œuvres des ténèbres, je dis non aux œuvres de l'ennemi et je dis oui au Saint-Esprit maintenant. Je crois et je confesse que maintenant, je suis un enfant de Dieu, que je suis un chrétien et que je suis pardonné de toutes mes fautes. Au nom de Jésus-Christ, j'ai ainsi prié. Amen. Si vous avez fait cette prière, croyez par la foi que Dieu vous a écouté, que Dieu vous a pardonné et que vous prenez maintenant un nouveau départ avec Jésus. 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Je suis Raphaël Mambo. Le nom de cette émission est Venez à Jésus. Nous nous retrouverons la fois prochaine, toujours sur le même thème, le pardon. Que Jésus continue de vous bénir, que Jésus continue de vous garder à la fois prochaine. Amen.
1: Bonjour à tous, je suis Raphaël Mambou. Que Jésus vous bénisse, qui que vous soyez, où que vous soyez. Le nom de cette émission est Venez à Jésus. C'est une grâce, c'est un privilège, c'est un honneur de pouvoir vous retrouver encore aujourd'hui autour de la parole de Dieu sur le nouveau thème que nous sommes en train d'exploiter depuis l'émission précédente, la seconde venue de Jésus. Ce n'est pas parce que nous sommes meilleurs, ce n'est pas parce que nous sommes plus spirituels, ce n'est pas plus que nous sommes plus excellents, plus intelligents ou quoi que ce soit. C'est simplement que Dieu a fait grâce. Et nous voulons, comme l'apôtre Paul dit, profiter de cette grâce au maximum. Comme je le disais, nous sommes en train d'étudier la seconde venue de Jésus et c'est notre deuxième émission. Avant d'aller plus loin, je voudrais que nous prions, que nous rendions gloire à Dieu, que nous le remercions pour cette opportunité qu'il nous donne aujourd'hui d'entendre encore sa parole, d'entendre encore son message, d'entendre encore sa voix et de pouvoir venir à Jésus. Prions. Père éternel, merci pour ton amour, merci pour ta grâce, merci pour les différents partenaires que tu nous as donnés, merci pour ces hommes et ces femmes qui nous écoutent en ce moment, de par le monde. Je ne sais pas où exactement, mais ce que je sais, c'est que ta parole sauve, ta parole guérit, ta parole redresse, ta parole fait tomber les écailles des yeux spirituels. Et notre prière est que aujourd'hui, que tu déchires ce voile qui aveugle beaucoup d'entre nous, Seigneur, que tu sauves encore aujourd'hui, au travers de ton message, au travers de ces 30 minutes. Tout cela uniquement pour ta gloire, et nous, nous allons en tirer un encouragement. Merci, au nom de ton Fils Jésus-Christ, nous avons ainsi prié. Amen. La seconde venue de Jésus. Acte 1, versets 9 à 11. Acte 1, versets 9 à 11. Après avoir dit cela, il fut enlevé pendant qu'ils le regardaient, et une nuée les déroba à leurs yeux. C'est Jésus qui monte. Et comme ils avaient les regards fixés vers le ciel pendant qu'ils s'en allaient, voici deux hommes vêtus de blanc leur apparurent, et dirent, « Hommes galiléens !» Il y avait aussi des femmes, hein, je vous rassure. « Hommes galiléens, pourquoi vous arrêtez-vous à regarder au ciel? Ce Jésus qui a été enlevé au milieu de vous reviendra de la même manière que vous l'avez vu allant au ciel. Les anges affirment avec précision, avec clarté, avec force que Jésus qui est monté sur la montagne des Oliviers reviendra de la même manière que les disciples l'ont vu monter. La seconde venue de Jésus, le retour de Jésus dans ce monde est vrai et biblique. Et Jésus, s'il a permis que vous et moi, nous soyons en ce moment en train d'écouter cette émission, c'est parce que Jésus veut réveiller, Jésus veut faire quelque chose dans nos vies. Peut-être que nous étions endormis. Jésus veut qu'on se réveille. Peut-être que nous le connaissions, nous connaissions cette vérité, mais que nous ne la partageons pas avec les autres. Jésus veut nous stimuler. Parler de Jésus autour de soi n'est pas une question de homme de Dieu, de pasteur, d'évangéliste, de docteur, de prophète, d'apôtre, d'ancien, de diacre ou de quoi que ce soit. Non. Lorsque Jésus envoie ses disciples dans le monde entier, Jésus ne dit pas « tel, tel, tel, allez évangéliser, tel autre, faites telle chose ». Non, Jésus dit à tous ses disciples « allez dans le monde entier, prêchez la bonne nouvelle, faites de toutes les nations mes disciples ». Ceci inclut les hommes comme les femmes, les enfants comme les vieux, les jeunes comme les plus âgés. Au travail peut-être, à l'école, dans un hôpital, Jésus veut que nous prêchions l'évangile. Jésus veut que nous annoncions aux hommes qu'en dehors de lui, il n'y a pas de salut. Dans l'émission précédente, nous avons commencé à voir pourquoi il était important de connaître ce sujet, cette doctrine sur la seconde venue de Jésus. L'Église primitive l'enseignait, vivait, se comportait comme si, ils y croyaient, hein, comme si la seconde venue de Jésus dépendait de leur époque, allait se faire à leur époque, pardon. Plus de 300 passages dans le Nouveau Testament nous parlent de la seconde venue de Jésus. Il y a même des chapitres entiers qui traitent sur la seconde venue de Jésus. Nous avons dit aussi que c'est la clé. Celui qui croit à la seconde venue de Jésus comprend certains passages. C'est la clé pour comprendre certains passages dans l'Ancien Testament. Même dans le Nouveau Testament, dans certains passages dans la Bible. Et pourtant, certaines communautés dites chrétiennes ne croient pas que Jésus vient bientôt. Certaines communautés ne croient pas à la seconde venue de Jésus. Voilà pourquoi Jésus permet aujourd'hui à ce que vous entendiez ce message. Il revient bientôt. Ce n'est pas parce que des hommes et des femmes prêchent ce message depuis plus de 2000 ans que la promesse tarde à s'accomplir. Non, elle s'accomplira. Dieu est en train de préparer une église, une épouse fidèle, sans tache et sans ride à Jésus-Christ. Dieu veut sauver le maximum d'hommes et de femmes avant le retour de son Fils Jésus-Christ, avant la seconde venue de son Fils Jésus-Christ. Pourquoi ? Parce que après, il y aura des cataclysmes. Mon frère, ma sœur, si Jésus revient, est-ce qu'il vous prendra avec lui ? Si Jésus venait aujourd'hui, si Jésus venait prendre son Église, est-ce que vous et moi, nous ferions partie des élus ? Oh, ce n'est pas parce que nous prêchons l'Évangile que nous sommes d'office qualifiés. Ce n'est pas parce que nous sommes au fin fond d'un village, d'un pays inconnu, que nous savons à peine lire, que forcément nous sommes exclus. Mon frère, ma sœur, nous devons nous faire une autocritique de notre marche chrétienne, de notre vie. Dans notre ville, particulièrement dans la ville de Kinshasa, le message de Jésus-Christ est prêché dans des bus, est prêché à la télé, est prêché à la radio. Dans le monde occidental, en Europe, aux États-Unis, des gens écrivent des livres. Des gens écrivent des livres sur les visions qu'ils ont vues de Jésus-Christ. Maintenant, je suis actuellement en train de lire un livre sur « Le paradis est une réalité ». des gens qui ont des visions extraordinaires, des révélations extraordinaires sur la fin des temps, sur la vie après la mort, sur le paradis, sur l'enfer. Et je suis toujours étonné, à chaque fois que je lis, Dieu dit, Jésus dit à ses serviteurs qu'il vient bientôt et qu'il a déjà fini, Dieu a déjà préparé, a fini de préparer, mais qu'encore il y a de la place. Mon frère, ma sœur, peut-être que ce message, c'est pour vous aujourd'hui. Comme pour dire, Jésus, comme pour vous dire, venez à moi, car en dehors de moi, il n'y a pas de salut. C'est vrai qu'on peut prêcher la prospérité, c'est vrai qu'on peut prêcher la guérison, c'est vrai qu'on peut prêcher un tel sujet ou un tel autre sujet, la délivrance, la démonologie, l'angéologie, comme vous voulez. Mais nous devons enseigner aussi la seconde venue de Jésus. Elle doit faire partie des doctrines principales des enseignements que nous donnons dans l'Église. Elle doit faire partie des piliers. Je viens de me souvenir que dans une des émissions que je suivais sur l'Église du Full Gospel en Corée du Sud, du pasteur Yonggi Cho, la seconde venue de Jésus fait partie des cinq piliers. Des enseignements de base qu'il enseigne à tout nouveau converti, vieux converti, et pendant les cultes, pendant leurs cultes les dimanches. Ils enseignent ça. Et je pense qu'il est important même pour un responsable de foyer chrétien d'enseigner de temps en temps la seconde venue de Jésus. Non pas pour faire peur, mais pour préparer, pour faire bâtir cette foi-là. Pour bâtir une foi solide dans la parole de Dieu sur la personne de Jésus-Christ, afin que nous ne soyons pas ballottés à tout vent. Je vous assure qu'il y a des communautés qui ne croient pas au retour de Jésus, qui ne croient pas à la seconde venue de Jésus. Ou quand ils y croient de façon incorrecte, et nous allons le voir. La seconde venue de Jésus était considérée dans l'Église primitive comme l'espérance de l'Église. Acte 23, verset 6. C'est l'apôtre Paul qui parle. Acte 23, verset 6. Paul, sachant qu'une partie de l'assemblée était composée des Sadducéens et l'autre des pharisiens, s'écria dans le Sanhédrin, « Homme frère, je suis pharisien, fils de pharisien, et c'est à cause de l'espérance et de la résurrection des morts que je suis mis en jugement. L'espérance de l'Église, c'est le retour ou la seconde venue de Jésus. C'est à cause de l'espérance de l'Église et de la résurrection des morts que je suis mis en jugement. » Voilà ce que Paul dit. Parce que je crois au retour de Jésus, je crois à la résurrection des morts, voilà pourquoi je suis persécuté. C'est ce que Paul nous dit dans ce passage. Persécuté, parce qu'il croit au retour de Jésus. Il croit à la seconde venue de Jésus. Combien d'hommes et de femmes, si Paul n'a été que persécuté dans ce passage, combien d'hommes et de femmes dans l'histoire de l'Église ont donné de leur vie parce qu'ils croyaient à la seconde venue de Jésus, qui sont morts, qui ont des fois même tout quitté, qui ont été chassés de leur terre, chassés de leur maison, chassés de leur famille, parce qu'ils croyaient à la seconde venue de Jésus. Galates 5, c'est pour vous prouver que c'était l'espérance de l'Église. Galates 5, verset 5. Galates 5, verset 5. Pour nous, c'est de la foi que nous attendons par l'Esprit, l'espérance de la justice. Nous attendons par la foi l'espérance de la justice. Nous attendons par la foi la seconde venue de Jésus. Tite 2, verset 13. Tite 2, verset 13. en attendant la bienheureuse espérance et la manifestation de la gloire du grand Dieu et de notre Sauveur Jésus-Christ. La bienheureuse espérance. Voilà comment appeler l'Église primitive la seconde venue de Jésus, la bienheureuse espérance. Il vivait, il mangeait, il respirait en fonction de cette bienheureuse espérance, c'est-à-dire la seconde venue de Jésus. Dans 1 Jean 3, verset 2, l'apôtre Jean nous dit ceci. Bien-aimés, nous sommes maintenant enfants de Dieu, et ce que nous serons n'a pas encore été manifesté. Mais nous savons que lorsque cela sera manifesté, nous serons semblables à lui, parce que nous le verrons tel qu'il est. Verset 3. Quiconque a cette espérance en lui se purifie comme lui-même est pur. Quiconque a cette espérance, laquelle? Lors du retour de Jésus, nous deviendrons tel qu'il est, nous le verrons tel qu'il est, et ce que nous sommes sera pleinement manifesté. Et quiconque a cette espérance se purifie comme Jésus lui-même est pur. Donc, la seconde venue de Jésus est considérée comme une espérance. L'Église primitive enseignait cela. Plus de 300 passages dans le Nouveau Testament en parlent. C'est la clé pour comprendre certains versets bibliques. Et forcément, l'espérance de l'Église, cette espérance conduit forcément à un christianisme biblique. Parce que nous croyons au retour ou à la seconde venue de Jésus. Maintenant, nous vivons, nous sommes poussés, nous sommes encouragés, nous sommes stimulés à vivre un christianisme biblique. Pas un christianisme selon le modèle de la communauté X, selon la communauté Y, selon la communauté catholique, protestante, pentecôtiste, ou la communauté témoin de Jéhovah, ou foi Baha'i, ou je ne sais quoi, non. Mais un christianisme selon le modèle de la Bible. Quiconque a cette espérance en lui se purifie comme lui-même est pur. Cette espérance conduit à un christianisme biblique, c'est-à-dire à la vigilance et à la persévérance. Matthieu 24, verset 44. Matthieu 24, verset 44 dit: c'est pourquoi vous aussi, tenez-vous prêts, car le Fils de l'homme viendra à l'heure où vous n'y penserez pas. Le Fils de l'homme vient à une heure, à un moment, à un jour, à une époque où vous n'y penserez plus. Où vous n'y penserez pas. Donc ça sera une surprise. Celui qui croit dans la seconde venue de Jésus est vigilant et persévère. Verset 45. Quel est donc le serviteur fidèle et prudent que son maître a établi sur des gens pour lui donner la nourriture au temps convenable? Heureux ce serviteur que son maître à son arrivée trouvera. Faisons ainsi. Donc en d'autres termes, Jésus-Christ donne des tâches. Et béni soit ou heureux le serviteur que Jésus trouvera à son retour en train de travailler, en train de faire la tâche que le Seigneur lui avait confiée. Vigilant et persévérant dans la tâche dans laquelle Dieu nous a confiés. Nous ne savons pas à quelle heure, nous ne savons pas le jour, nous ne savons pas la semaine, nous ne savons pas le mois ni l'année. du retour ou de la seconde venue de Jésus. Voilà pourquoi nous devons être vigilants et persévérer dans la marche chrétienne. C'est Jésus lui-même, qui nous avertit. Heureux le serviteur que son maître, à son arrivée, trouvera faisant ainsi. Donc un serviteur fidèle dans sa tâche, qui n'est pas distrait par les choses du monde, qui n'est pas distrait par la religion, qui n'est pas distrait par les plaisirs de la chair, les plaisirs du monde, la convoitise de la chair, la convoitise des yeux, l'orgueil de la vie. Distrait par son travail, distrait par ses fonctions, distrait par ses ambitions. Heureux ce serviteur. Et ma prière est que vous et moi, Dieu nous fasse grâce d'être trouvés fidèles. Et non distrait. Distrait par le sexe, distrait par l'argent, distrait par l'alcool, distrait par la drogue, distrait par l'internet, distrait par les richesses, distrait par son travail, sa carrière professionnelle. Distrait. Le diable veut nous distraire. Distraire par les films, distraire par les livres. Nous avons une tâche. Nous avons une tâche que le Seigneur nous a confiée. Nous sommes ses ambassadeurs, tout chrétien, né de nouveau et ambassadeur de Christ dans ce monde. Et Dieu nous a forcément donné une tâche. Quelle est votre tâche? Ne soyons pas distraits. Et une fois que nous la connaissons, vivons et travaillons de manière à nous purifier chaque jour. Cette espérance nous conduit à la pureté. Cette espérance nous soutient dans l'adversité et dans le deuil, dans les moments difficiles. 1 Thessaloniciens 4, versets 13 à 18. Nous ne voulons pas, frères, que vous soyez dans l'ignorance au sujet de ceux qui dorment, afin que vous ne vous affligiez pas comme les autres qui n'ont point d'espérance. Ah. Car si nous croyons que Jésus est mort et qu'il est ressuscité, croyons aussi que Dieu ramènera par Jésus, avec lui, ceux qui sont morts. Voici en effet ce que nous vous déclarons d'après la parole du Seigneur. Nous les vivants, restés pour l'avènement du Seigneur, nous ne devancerons pas ceux qui sont morts, car le Seigneur lui-même a un signal donné à la voix d'un archange et au son de la trompette de Dieu, descendra du ciel et les morts en Christ ressusciteront en premier. Ensuite, nous les vivants qui serons restés, nous serons tous ensemble enlevés avec eux sur des nuées à la rencontre du Seigneur dans les airs et ainsi, nous serons toujours avec le Seigneur. Consolez-vous donc les uns les autres par ces paroles. L'espérance de l'Église doit nous conduire au soutien dans l'adversité et dans le deuil, dans les moments difficiles. Le retour, la seconde venue de Jésus doit nous faire du bien, nous stimuler, nous encourager. Nous avons perdu des proches qui croyaient dans le Seigneur Jésus-Christ, qui croyaient dans la venue du Seigneur Jésus-Christ. Ils sont morts, ils sont endormis. Le Saint-Esprit nous dit, consolez-vous par ces paroles, que lorsque le Seigneur reviendra, il les ressuscitera et nous nous serons changés avec eux, nous nous serons changés et nous serons enlevés avec eux à la rencontre de Jésus. Comme pour dire que ceux qui dorment en Jésus-Christ ne sont pas perdus. Alléluia. Ceux qui ont donné leur vie à Jésus-Christ et qui nous ont devancés, de l'autre côté, nous les reverrons. Savez-vous qu'il y a certaines communautés qui ne croient pas à la vie après la mort? Des communautés dites chrétiennes. Paul nous dit, ils sont endormis, et lorsque Christ reviendra, ils seront réveillés. Nous, qui vivons en Christ, ce n'est pas tout le monde, c'est ceux qui vivent en Jésus-Christ, seront changés. et les morts ressuscités et les vivants changés, ensemble, nous monterons vers l'époux, vers le Seigneur des Seigneurs, le Roi des Rois, à sa rencontre, pour être avec lui pour toujours, pour ne plus jamais être séparés. Plus jamais. Alléluia, c'est vraiment merveilleux. Voilà pourquoi, mon frère, ma sœur, nous devons persévérer. Nous devons persévérer, nous devons être vigilants, car nous pouvons perdre le salut. Moi, je crois que le chrétien peut perdre le salut. Mon frère, ma sœur, cette espérance doit réveiller ceux qui sont tombés dans le péché. Romains 13, verset 11, Paul dit ceci. Romains 13, verset 11. Romains 13, verset 11. Romains 13, verset 11. Cela importe d'autant plus que vous savez en quel temps nous sommes. C'est l'heure de vous réveiller enfin du sommeil, car maintenant le salut est plus près de nous que lorsque nous avons cru. Paul s'adresse à des chrétiens de Romains, à des chrétiens de Rome, pardon. Donc Paul s'adresse à une communauté, à une catégorie de personnes qui se trouvent dans des communautés chrétiennes, et il leur dit, réveillez-vous du sommeil, car maintenant le salut est plus près de vous, et plus près de nous que lorsque nous avions cru. Mon frère, ma sœur, vous qui êtes retombé dans l'impudicité, vous qui êtes retombé dans le mensonge, qui êtes retombé dans la fornication, dans l'adultère, j'ai un message d'amour pour vous. Dieu nous demande de nous réveiller. Dieu vous demande de vous réveiller. Dieu vous demande de vous ressaisir. Il n'est pas trop tard. Il ne vous condamne pas. Il ne vous juge pas. Il veut que vous soyez réveillés. Réveillons-nous, nous qui sommes endormis. Réveillons-nous, nous qui avons rétrogradé. Aujourd'hui est le jour du salut. Aujourd'hui est le jour du réveil. Pourquoi ? Parce qu'il nous aime et il veut nous sauver. Il envoie des serviteurs de par le monde pour que le salut soit acquis, soit accessible à un grand nombre de personnes. Vous qui avez cru, vous vous êtes endormis. D'autres serviteurs viennent vous dire, réveillez-vous, abandonnez cette vie de péché. Pourquoi ? Parce que le salut est plus près aujourd'hui que lorsque vous aviez cru il y a quelques années. Que lorsque vous aviez cru il y a quelques temps, mon frère, ma sœur, réveillez-vous. Réveillons-nous, parce que nous pouvons perdre ce salut. Si cela est votre prière, si cela est votre désir, baissez simplement la tête dans la prière et répétez ces simples mots après moi. Dites, Père éternel, au nom de ton Fils Jésus-Christ, j'ai entendu ta parole, j'ai entendu ta voix, et je viens crier vers toi, te demander pardon pour mes péchés. Je me suis endormi. Je me suis assoupi parce que le chemin était trop long, l'attente était trop longue. Mais aujourd'hui j'ai entendu ta voix et je me réveille et j'abandonne ma vie de péché. Que le sang de Jésus-Christ me purifie de toute faute. Que le sang de Jésus-Christ me purifie de toute souillure. J'abandonne le péché, j'abandonne les plaisirs du monde, j'abandonne la convoitise de la chair, la convoitise des yeux, l'orgueil de la vie. J'abandonne tout pour suivre Jésus-Christ, car il est le seul qui se préoccupe de moi. Il est le seul qui m'aime. Il est le seul qui soit mort pour moi à la croix. Je crois et je confesse que maintenant je prends un nouveau départ avec Jésus-Christ, parce que tu m'as pardonné, parce que tu m'as purifié avec le sang de Jésus-Christ. Merci pour ton grand amour. Merci pour le sang de Jésus-Christ et merci pour cette grâce que tu m'as fait aujourd'hui. Au nom de Jésus-Christ. Amen. Si vous avez fait cette prière, croyez que par la foi, vous avez pris un nouveau départ. Si vous avez besoin de prières, de conseils, si vous avez besoin de réécouter ce message, si vous avez besoin d'être dirigé vers une église vivante, basée sur la parole de Dieu, qui croit dans la venue ou dans le retour de Jésus-Christ, si vous avez besoin de connaître les différentes heures de diffusion de l'émission « Venez à Jésus » sur votre radio préférée, vous pouvez joindre notre 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Le nom de cette émission est Venez à Jésus. Je suis Raphaël Mambou. Que Jésus continue de vous bénir, que Jésus continue de vous garder. Nous nous retrouvons la fois prochaine sur le même thème, la seconde venue de Jésus. Que Jésus vous bénisse à la fois prochaine. Amen. Bonjour à tous, je suis Raphaël Mambou. Que Jésus vous bénisse, qui que vous soyez, où que vous soyez. Le nom de cette émission s'appelle « Venez à Jésus ». Nous diffusons tous les lundis, mercredis, 10h30, 11h sur Shalom Africa. Je disais, nous diffusons tous les lundis, tous les mercredis, 10h30, 11h sur Shalom Africa. Le nom de l'émission s'appelle « Venez à Jésus ». Nous parlons, nous prêchons sur une seule personne, Jésus-Christ de Nazareth. Nous ne parlons pas de religion, nous ne parlons pas d'église, mais nous croyons que au travers de Christ, seulement au travers de Christ, les hommes sont sauvés, sont réconciliés avec Dieu le Créateur. Nous croyons que Jésus-Christ est Dieu, venu en chair, mort à la croix, ressuscité 3 jours plus tard. Oui, nous croyons en cela et nous voulons le bénir, nous voulons le remercier, car s'il a permis ce jour, c'est parce qu'il veut encore sauver. S'il a financé cette émission, c'est parce qu'il veut encore faire de grandes choses dans votre vie. Et si vous êtes tombé sur cette chaîne, sur cette émission, ce n'est pas le fruit du hasard. Moi, je ne crois pas au hasard. Moi, je crois à la main de Dieu, à la providence de Dieu. Je crois que Dieu est en train de diriger toutes choses, même si nous ne le voyons pas avec nos yeux physiques. Mais avec les yeux de la foi, nous voyons. Et vous qui écoutez cette émission, ce n'est pas le fruit du hasard. Peut-être vous allez dire, « Oh, ce genre de message, nous l'entendons souvent. Oh, Dieu a un projet pour vous. » Oui, Dieu a toujours un projet pour chacun d'entre nous. Il n'est pas un Dieu du hasard, mais il est un Dieu qui pourvoit à tout. Un Dieu qui est d'une grande providence. Dieu va faire de grandes choses avec vous, je suis convaincu. Mais avant qu'il fasse quoi que ce soit pour vous, vous devez prendre le temps de l'écouter. La Bible dit que la foi vient de ce qu'on entend, et ce qu'on entend vient de la parole de Christ. Pour que vous ayez foi en Dieu, pour que vous ayez foi en Christ, vous devez d'abord écouter ce qu'il a l'intention de faire avec vous. Et c'est pour ça que je suis convaincu au plus profond de moi, qu'aujourd'hui, Dieu va vous parler. Au travers de cet instrument qui s'est choisi, mais c'est Dieu qui va vous parler. Ouvrez votre cœur, ouvrez l'intelligence, ouvrez l'entendement de votre intelligence et laissez-vous guider par Christ. Vous allez voir, vous allez vivre des moments merveilleux, des jours et des semaines, des années merveilleuses avec le grand Dieu, le grand Jésus-Christ. Nous sommes toujours en train de partager sur les clés de la guérison biblique. C'est la 7e émission. Et je suis convaincu qu'aujourd'hui, pour la 4e clé que nous allons voir, Dieu va faire de grandes choses. Mais avant cela, je voudrais que nous prions, que nous remercions Jésus-Christ, que nous lui disions merci. Père éternel, je voudrais te dire merci pour ce jour. Merci pour ces hommes et ces femmes qui écoutent Shalom Africa en ce moment, qui écoutent l'émission Venez à Jésus en ce moment. Seigneur, fais-moi grâce de disparaître. Fais-nous grâce que nous puissions t'entendre toi, toi et toi seul. Car c'est toi qui sauves, c'est toi qui guéris, c'est toi qui délivres, c'est toi qui restaures, c'est toi qui ressuscites. C'est toi qui as tout créé, Jésus-Christ. C'est toi, Père éternel, c'est toi que nous voulons entendre, non pas une religion de plus, non pas un message de plus, non pas un prédicateur de plus, mais nous voulons t'entendre toi, Jésus-Christ. Car la foi vient de ce que toi tu dis. L'édification sera pour nous, mais la gloire sera à toi et à toi seul. Père, c'est au nom de ton Fils Jésus-Christ que j'ai prié. Amen. Nous avons vu dans les émissions précédentes que la première clé, c'est de savoir que Jésus-Christ n'a pas changé, qu'il guérit toujours. La deuxième clé, nous avons dit que la maladie ne vient pas de Dieu. La maladie est une malédiction. Elle est entrée dans le monde parce que l'homme s'est rebellé contre Dieu. Nous avons vu que la troisième clé, c'est que il existe une différence entre le don des miracles et le don de guérison. Il existe une différence entre les miracles et la guérison. Nous avons dit que tout ce qui est miracle est instantané, que tout ce qui est guérison n'est pas forcément instantané. Et nous avons dit que nous devions garder l'image d'une femme enceinte. Elle tombe enceinte aujourd'hui, ce n'est pas dans l'instant qu'elle va accoucher, non. C'est un processus qui va prendre 9 fois, ça c'est dans le cas de la femme enceinte. Mais dans le cas de la guérison, ça peut prendre 1 heure, ça peut prendre 1 jour, ça peut prendre 1 semaine, ça peut prendre 1 mois, 1 trimestre, 1 semestre, 1 an. Nous avons vu des exemples. Nous avons vu l'exemple d'Abraham qui a dû attendre 12 mois avant que Sarah lui enfante Isaac. Et nous avons vu que la période de restauration était une période de 3 mois, étant donné que toutes les femmes en général prennent 9 mois pour concevoir un enfant et le mettre au monde. Donc toute guérison n'est pas forcément instantanée. Tout miracle est instantané, mais toute guérison est progressif. Du reste, le mot guérison, nous l'avons dit, c'est recouvrir la santé. C'est un flux constant de petites doses, si je puis dire. Gardez ça en esprit, gardez ça au fond de vous. Ça vous évitera d'être déçu lorsqu'on prie pour vous, lorsque vous vous attendez à quelque chose de Dieu et que Dieu ne décide pas que vous allez recevoir de façon instantanée. C'est dans sa souveraineté. C'est lui seul qui décide si ça va être fait par un miracle ou par une guérison. Mais le plus important est que nous marchions par la foi et non par la vue. La 4e clé dans le domaine de guérison, c'est de savoir qu'il faut recevoir celui qui guérit comme son sauveur et son seigneur personnel. En d'autres termes, vous avez besoin de guérison, et bien vous devez recevoir Jésus-Christ comme votre sauveur et seigneur personnel. Si Jésus-Christ n'est pas votre sauveur, si Jésus-Christ n'est pas votre seigneur, Jésus-Christ ne peut pas être celui qui va vous guérir. Lisez avec moi dans Colossiens 2, verset 6. Je disais Colossiens 2, verset 6. Colossiens 2, verset 6. Il nous est dit ceci. Ainsi donc, comme vous avez reçu le Seigneur Jésus-Christ, marchez en lui. Certaines communautés prétendent qu'il n'est pas biblique de recevoir Jésus-Christ comme sauveur et seigneur personnel. L'apôtre Paul nous dit dans Colossiens 2, comme nous venons de le lire, « Vous avez reçu Jésus-Christ, marchez en lui. » Donc il est possible de recevoir Jésus-Christ dans sa vie. Je me souviens d'un échange que j'ai eu il y a quelques années en arrière, lorsque nous faisions de l'évangélisation dans les homes universitaires. Un étudiant m'a dit, mais ce n'est pas possible de recevoir Jésus-Christ. Comment fait-on pour recevoir Jésus-Christ? Nous recevons Jésus-Christ par la foi. En lui demandant de devenir notre sauveur, le sauveur du péché, et Seigneur, c'est-à-dire celui qui va diriger notre vie. Et l'apôtre Paul nous donne la preuve. L'apôtre Paul nous donne la preuve qu'il est possible de recevoir Jésus-Christ comme Seigneur, comme sauveur. Essayez d'imaginer une situation. Vous avez un parent en danger qui vous demande de venir à son aide. Mais dès que vous vous approchez de lui, il refuse votre présence. Il refuse que vous soyez près de lui, mais il veut recevoir votre secours. Vous voyez que c'est contradictoire, ce n'est pas possible. Vous voulez que Jésus-Christ vous guérisse, vous voulez que Jésus-Christ vous sauve de vos situations difficiles, vous voulez que Jésus-Christ pourvoie à vos besoins, vous voulez que Jésus-Christ réponde à vos prières, vous voulez que Jésus-Christ vous fasse des cadeaux, vous voulez que Jésus-Christ vous bénisse, mais vous ne voulez pas que Jésus-Christ devienne votre sauveur et votre Seigneur personnel. Ça ne peut pas marcher. Car Jésus-Christ est la source de toutes les bénédictions. S'il n'y a pas Jésus-Christ dans votre vie, il n'y a pas de vie. S'il n'y a pas Jésus-Christ dans votre vie, il n'y a pas de salut. S'il n'y a pas Jésus-Christ dans votre vie, il n'y a pas de guérison. Jésus-Christ est tout. Il a tout créé pour lui, par lui. Donc si vous avez besoin de quelque chose que Jésus-Christ donne, il faut l'inviter comme sauveur et seigneur personnel. S'il n'est pas votre sauveur, s'il n'est pas votre seigneur, il ne peut pas être celui qui va faire des miracles dans votre vie. Il ne peut pas être celui qui va vous guérir. Il ne peut pas être celui qui va vous sauver. Il ne peut pas être celui qui va vous restaurer. Je ne parle pas de devenir membre d'une église. La RDC prétend être chrétien à 90%. Eh bien, moi je dirais non. Beaucoup sont membres des églises dites chrétiennes, ont des cartes de membres, sont passés par les eaux du baptême, mais n'ont pas rencontré Jésus-Christ comme sauveur personnel et seigneur personnel. On peut vous chasser d'une église. Cela ne change rien si vous avez rencontré Jésus-Christ. La Bible, l'Église primitive, nous parle de la persécution des premiers chrétiens, rejetés par les Juifs, rejetés par ceux qui attendaient Jésus-Christ. Mais ça n'a pas changé grand-chose pour eux. Ils étaient quand même des enfants de Dieu au travers de Jésus-Christ. Donc il est important de recevoir premièrement Jésus-Christ dans votre vie. S'il n'est pas votre Seigneur, il ne peut pas être votre Sauveur. S'il n'est pas votre Sauveur, il ne peut pas être celui qui vous guérit. Dieu pardonne d'abord nos péchés, ensuite il nous guérit. Je répète, Dieu pardonne d'abord nos péchés avant de nous guérir. Lisez avec moi le psaume 103, verset 3. Le psaume 103, verset 3. Commençons au verset 1. « Mon âme bénit l'Éternel, que tout ce qui est en moi bénisse son saint nom. » Mon âme bénit l'Éternel, verset 2, « et n'oublie aucun de ses bienfaits. C'est lui qui pardonne toutes tes iniquités, qui guérit toutes tes maladies. » Nous pouvons personnaliser ce verset 3. « C'est lui qui pardonne tous mes iniquités. » Celui qui pardonne toutes mes iniquités, qui me guérit de toutes mes maladies. Première chose, il faut d'abord que Dieu pardonne les péchés avant de guérir des maladies ou des infirmités. Pourquoi ? Parce que l'homme est pécheur, l'homme est rebelle. Si vous n'avez pas reçu Jésus-Christ comme sauveur et seigneur personnel, la première étape c'est d'abord d'être pardonné avant d'être guéri. Ne cherchez pas d'abord la bénédiction avant de recevoir le faiseur de bénédiction. Recevez d'abord Jésus-Christ et ensuite il vient avec les bénédictions, toutes sortes de bénédictions. La Bible nous dit que nous sommes bénis de toutes sortes de bénédictions dans les lieux célestes en Jésus-Christ. Donc il faut d'abord être en Jésus-Christ, il faut être d'abord en communion avec Jésus-Christ. Jésus dit « Je me tiens derrière la porte et je frappe. Si quelqu'un entend ma voix, j'entrerai, nous souperons ensemble, en d'autres termes, nous aurons communion, nous ferons plus que un. » Il faut qu'il pardonne avant de guérir. Jésus-Christ lui-même, lorsqu'il a exercé son ministère terrestre parmi nous, dans Marc 2, versets 5 à 11, a commencé d'abord par pardonner avant de guérir. Marc 2, versets 5 à 11. Lisez avec moi, je disais, dans Marc 2, versets 5 à 11. Il nous est dit ceci. Jésus, voyant leur foi, dit au paralytique, « Mon enfant, tes péchés sont pardonnés. » Verset 6. « Il y avait là quelques scribes qui étaient assis et qui se disaient au-dedans d'eux. Comment cet homme parle-t-il ainsi ? Il blasphème. Qui peut pardonner les péchés si ce n'est Dieu seul ? Jésus, ayant aussitôt connu par son esprit ce qu'il pensait au-dedans d'eux, leur dit, « pourquoi avez-vous de telles pensées dans vos cœurs? Lequel est plus aisé de dire au paralytique, tes péchés sont pardonnés, ou de dire, lève-toi, prends ton lit et marche? Or, afin que vous sachiez que le Fils de l'homme a sur la terre le pouvoir de pardonner les péchés, je te l'ordonne, dit-il au paralytique, lève-toi, prends ton lit et va dans ta maison. Verset 12. Et à l'instant, il se leva, prit son lit et sortit en présence de tout le monde, de telle sorte qu'ils étaient tous dans l'étonnement et glorifiaient Dieu en disant, nous n'avons jamais rien vu de pareil. Quatre amis apportent leur ami dans la maison. Pas possible d'entrer par une fenêtre, pas possible d'entrer par la porte, tellement il y avait une foule. Il découvre une faille dans la toiture. Il emmène. Ils le font descendre devant Jésus-Christ. Et Jésus dit au monsieur, tes péchés te sont pardonnés. Ensuite, Jésus discute avec certaines personnes et Jésus dit, prends ton lit, lève-toi et rentre dans ta maison. Il faut d'abord, si vous n'avez pas reçu Jésus-Christ dans votre vie, il faut d'abord le recevoir. Jésus a dit, venez à moi vous tous qui êtes fatigués et chargés, fatigués de la maladie, fatigués du péché, fatigués des malédictions, venez à Jésus. N'allez pas dans la religion, car la religion ne peut pas vous assister. Le seul qui peut vous assister, c'est Jésus-Christ. En dehors de Jésus, il n'y a pas de possibilité d'être soulagé, d'être guéri, d'être restauré, d'être sauvé. Car Dieu ne sauve qu'au travers de Jésus-Christ. Dieu ne sauve pas au travers de la religion catholique. Dieu ne sauve pas au travers de la religion protestante. Dieu ne sauve pas au travers de la religion des Noirs. Jésus est le chemin, la vérité et la vie. En dehors de Jésus-Christ, il n'y a pas de vie. Si vous avez besoin d'être restauré dans un domaine ou dans un autre, venez à Jésus-Christ. Ses bras sont toujours ouverts pour vous. Car le temps de grâce n'a pas encore pris fin. C'est aujourd'hui qu'il appelle encore. La Bible dit, si vous entendez sa voix, ne résistez pas. Mon frère, ma sœur, si vous écoutez sa voix ce matin au travers de cette émission, venez à Jésus-Christ. Il vous appelle. Peut-être que vous n'avez particulièrement pas besoin de guérison. Peut-être que vous avez besoin d'être délivré d'un péché, d'une dépendance à l'alcool, au sexe, au tabac, à la drogue. Venez à Jésus-Christ. Si vous, mon frère, vous avez besoin de guérison et que vous n'avez jamais donné votre vie à Jésus-Christ, Jésus-Christ vous dit, venez à lui. Il est le seul qui puisse vous guérir. Les médecins soignent, mais ne guérissent pas. Lui, il va guérir non seulement le péché, mais la maladie et l'infirmité. C'est pour vous que Jésus-Christ a financé cette émission. C'est pour vous que Jésus-Christ a financé Shalom Africa. Pour vous toucher aujourd'hui. Pour vous parler aujourd'hui. Ne résistez pas à son appel. Venez à lui. Il a besoin de vous comme vous avez besoin de lui. C'est vrai qu'il peut faire des choses sans vous. Mais il a décidé dans son amour et dans sa souveraineté de travailler avec vous. Il vous aime, ne doutez pas de son amour. Peu importe ce que les hommes vous ont fait, peu importe ce que la religion vous a dit, peu importe ce que les hommes vous ont fait, j'ai une bonne nouvelle pour vous. Jésus-Christ vous aime. Lorsqu'il est mort à la croix, il est mort à la croix pour vous aussi, pour vous personnellement aussi, et pour moi aussi. Je suis convaincu que lorsque Jésus-Christ était découragé, je suis convaincu que lorsque Jésus-Christ souffrait, peut-être qu'il voulait abandonner, mais il se rappelait qu'un jour, un certain Raphaël viendrait au monde et qu'il aurait besoin d'être sauvé. Peut-être vous vous appelez Marc. Il pensait aussi à vous, Marc. Il pensait à vous aussi, Muriel. Il pensait à vous, frère, dont je ne connais pas le nom et qui vous écoutez et qui écoutez cette émission en ce moment. Il pensait à vous. La maladie n'est pas dans le plan de Dieu. La maladie fait partie des malédictions. Et Jésus-Christ, la Bible nous dit qu'il nous a rachetés de la malédiction de la loi. On peut dire de la malédiction de la loi. Nous pouvons dire ceci que Jésus-Christ, Dieu au travers de Jésus-Christ, nous rachète de la maladie. Nous n'avons pas besoin de le supporter plus longtemps. Mais il faut venir à Jésus-Christ. Il faut invoquer Jésus-Christ. Le verbe invoquer fait allusion à appeler quelqu'un, à demander à quelqu'un d'intervenir, de venir pour l'assister. Et la Bible dit, au jour de la détresse, invoque-moi, je te délivrerai et tu me rendras gloire. C'est aujourd'hui. Si vous passez par la détresse, c'est aujourd'hui le jour de la détresse. Invoquez Jésus-Christ dans votre vie. Demandez-lui de venir comme votre Seigneur, comme votre Sauveur personnel. Il ne vous rejettera pas, car Jésus-Christ ne rejette personne. Il est venu pour sauver quiconque croit en lui. Pourquoi Dieu guérirait-il un homme? Pourquoi est-ce que Dieu donnerait davantage de force à un homme qui ne veut pas de Jésus-Christ pour mieux servir Satan? Certains pourront dire, mais Dieu n'a pas besoin que je vienne à lui pour qu'il me sauve. Il peut me guérir et je continue ma vie puisqu'il m'aime. C'est possible, mais la logique serait que Dieu vous donnerait plus de force pour servir Satan. Et Satan n'a que trois objectifs. Voler, égorger et détruire. Pourquoi est-ce que Dieu vous donnerait plus de force, plus de capacité, pour que vous continuiez l'exercice du ministère de Satan dans la vie des autres? Que vous alliez voler, égorger et détruire au nom de Satan? Non, ça n'a pas de sens. Il vous aime, Dieu vous aime, ça c'est vrai, et la preuve, Jésus-Christ est mort à la croix pour vous. Mais pourquoi est-ce qu'il vous donnerait plus de force pour aller mieux servir Satan? Ça n'a pas de sens. Du reste, la Bible nous dit que la foi pour recevoir la guérison vient de l'acceptation du message de la rédemption qui existe en Jésus-Christ. Romains 10, verset 17. Ce que je veux dire par là, c'est que pour être guéri, vous devez accepter le message de la guérison qui se trouve dans la rédemption en Jésus-Christ. Donc si vous n'acceptez pas la rédemption qui existe en Jésus-Christ, il vous est impossible de recevoir cette guérison. Si vous refusez Jésus-Christ dans votre vie, il est impossible que Jésus-Christ vienne à votre secours, puisque vous ne voulez pas de lui. Et permettez-moi de faire une parenthèse, il y a même des chrétiens qui iront au ciel, mais qui ont accepté Jésus-Christ comme sauveur, comme Seigneur, mais qui n'ont jamais accepté Jésus-Christ comme celui qui guérit. Ils sont là, non? Peut-être que Dieu veut m'enseigner quelque chose au travers de ma maladie, peut-être que Dieu veut que je fasse pénitence, peut-être que Dieu veut que je souffre. Non, ce n'est pas vrai. La maladie ne fait pas partie des bénédictions. Pour accepter Jésus-Christ, pour accepter son message, il faut prendre le temps de l'écouter. Écoutez Jésus-Christ, lisez sa parole, lisez la Bible, c'est la parole de Dieu. Et Jésus-Christ vous parle personnellement au travers de la Bible. Pour que Jésus change la maladie en guérison, la malédiction en bénédiction, il faut l'inviter dans sa vie. Il faut inviter Jésus-Christ dans votre vie pour que Jésus-Christ change ces choses. Et c'est dans la Bible, lisez avec moi dans Marc 5. Marc 5, versets 22 à 23. L'évangéliste Marc nous dit ceci. Alors vint un des chefs de la synagogue, nommé Jaïrus, qui, l'ayant aperçu, se jeta à ses pieds, aux pieds de Jésus, et lui adressa cette instance prière. « Ma fille est à l'extrémité. Viens, impose-lui les mains, afin qu'elle soit sauvée et qu'elle vive. » Cet homme invite Jésus-Christ chez lui. Il dit « J'ai un problème dans ma vie. J'ai un problème dans ma famille. Viens dans ma vie. Viens dans ma famille. Impose les mains à ma fille afin qu'elle soit sauvée. » Quel acte de foi! C'est impossible que les choses changent dans votre vie si vous ne voulez pas de Jésus-Christ dans votre vie. C'est impossible que la maladie passe à la guérison si vous ne voulez pas que Jésus-Christ entre dans votre vie. Si vous voulez que la malédiction passe à la bénédiction, vous devez accepter Jésus-Christ dans votre vie. Si Jésus-Christ n'est pas dans votre vie, les choses vont demeurer telles qu'elles sont. C'est pour cela que c'est une bonne nouvelle. C'est pour cela que je suis convaincu au plus profond de moi qu'au-delà de cette personne qui vous parle, c'est Dieu qui est en train de vous parler. Ne me regardez pas, ne m'écoutez pas qui vous parle, c'est Dieu qui est en train de vous parler. Ne me regardez pas, ne m'écoutez pas moi, mais écoutez.

0: bénédiction. Je veux vous sauver du péché, je veux vous sauver de l'enfer, je veux vous sauver de la colère de Dieu. Mais acceptez-le comme sauveur et Seigneur personnel aujourd'hui. Et les choses vont changer. Je vous le promets, car Jésus-Christ, lui, ne change pas. C'est un spécialiste. Il est spécialiste parmi les spécialistes. Oh, gloire à Dieu. Si vous êtes de ceux et de celles qui voulaient accepter Jésus-Christ dans votre vie ce matin, je vous demande simplement de répéter cette prière après moi. En ayant foi que Christ entre dans votre vie, en faisant confiance, répétez cette prière. Dites, Père éternel, je viens devant toi, au nom de ton Fils Jésus-Christ. J'accepte Jésus comme mon Sauveur et mon Seigneur personnel. Je dis non au péché. Je dis non à Satan. Je dis non aux œuvres des ténèbres. Je dis oui à la Bible. Je dis oui au Saint-Esprit. Je dis oui à Jésus-Christ. Je m'engage aujourd'hui à marcher conformément à la parole de Dieu, conformément à la Bible. Que je meure ou que je vive, je marcherai toujours en Jésus-Christ jusqu'à son retour. Je crois et je confesse que Jésus-Christ est Seigneur et qu'en dehors de lui, il n'y a pas de salut. Et puisque je l'ai accepté ce matin dans ma vie, je crois que je suis sauvé. Je crois que je suis un enfant de Dieu, au nom de Jésus-Christ. Amen. Vous qui avez fait cette prière, croyez que par la foi, vous êtes maintenant devenu une nouvelle créature en Jésus-Christ. Si vous avez besoin de prière, si vous avez besoin de conseils, si vous avez besoin qu'on vous dirige vers une église vivante qui est basée sur la Bible, vous pouvez joindre notre ministère qui s'appelle le ministère Jésus pour tous au plus 243 819 910 910. Je répète, au plus 243 819 910 910 ou au plus 243 991 100 100. Je répète, au plus 243 991 100 100. Le nom de cette émission s'appelle Venez à Jésus. Nous diffusons tous les lundis, tous les mercredis, 10h30, 11h sur la 103.1 FM. Je suis Raphaël Mambou. Que Jésus vous bénisse. À la prochaine. Amen.
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Je regardais et j'entendis la voix de beaucoup d'anges autour du trône, des êtres vivants et des vieillards. Et leur nombre était des myriades de myriades et des milliers de milliers. Ils disaient d'une voix forte, « L'agneau qui a été immolé est digne de recevoir la puissance, la richesse, la sagesse, la force, l'honneur, la gloire et la louange. Et toutes les créatures qui sont dans le ciel, sur la terre, sous la terre, sur la mer, et tout ce qui s'y trouve, je les entendis qui disaient, « À celui qui est assis sur le trône et à l'agneau, soit la louange, l'honneur, la gloire et la force, au siècle des siècles. Amen. »

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2: Bonjour à tous, je suis Raphaël Mambou, que Jésus vous bénisse, qui que vous soyez, où que vous soyez. Le nom de cette émission est Venez à Jésus. C'est une grâce, c'est un honneur, c'est un privilège de pouvoir vous retrouver encore une fois aujourd'hui autour de la parole de Dieu pour partager quelques versets bibliques sur le thème renoncer aux mensonges. Avant d'aller plus loin, je voudrais vous inviter à baisser la tête dans la prière pour dédier le reste des 30 minutes entre les mains du Seigneur. Prions. Père éternel, entendre ta parole, pour entendre ton message, pour entendre ton appel, pour entendre tes instructions, tes directives. Seigneur, parle au cœur de chacun d'entre nous. Nous avons besoin de ta parole aujourd'hui. Il y a trop de mensonges autour de nous. Il y a trop de confusion. Nous avons besoin de ta parole. Parle à chacun d'entre nous. Au nom de ton Fils Jésus-Christ, j'ai ainsi prié. Amen. Renonçons aux mensonges. Nous avons lu dans Éphésiens 4, verset 25, la recommandation de l'apôtre Paul. Renoncez aux mensonges, que chacun de vous parle selon la vérité à chacun d'entre nous, parce que nous sommes membres les uns les autres. Le mensonge, mon frère, le mensonge, ma sœur, s'est introduit dans toutes les couches de la société. Aujourd'hui, on retrouve des mensonges sur des panneaux publicitaires, des mensonges à la télévision, des mensonges à la radio, des mensonges dans des livres, des mensonges même à l'école. Mon frère, ma sœur, c'est nous les hommes qui autorisons le mensonge dans notre société. Nous pouvons nous lever contre le mensonge. Nous pouvons nous opposer contre le mensonge. D'abord dans notre propre vie. Là où Dieu nous a établis. Peut-être nous ne sommes établis que sur 2-3 personnes. Ça n'a aucune espèce d'importance. Mais au-dessus de ces 2-3 personnes, les gens doivent voir au travers de nous la lumière. Ils doivent voir la justice de Dieu. Nous avons défini le mensonge comme étant l'altération volontaire de la vérité dans le but de tromper son prochain. Peu importe la raison pour laquelle vous voulez tromper cette personne, pour échapper à une justice, peu importe. Mais le mensonge permet aux gens d'échapper à certaines situations. Le mensonge n'est pas quelque chose de bien. Apocalypse 22, verset 15, nous dit « Dehors, quiconque aime et pratique le mensonge. » Ça, c'est Jésus qui parle. Il est le chemin, la vérité et la vie. Il ne va pas tolérer, dans son royaume, des hommes qui aiment et pratiquent le mensonge, qui altèrent volontairement la vérité dans le but de tromper son voisin, sa femme, son patron, son collègue de travail, son pasteur, ses brebis, son entreprise, son gouvernement, sa population. Jésus ne va jamais tolérer qu'une telle personne entre dans son royaume. Oh, vous savez, pour l'instant, nous pouvons tromper les hommes. Dire, voilà, je suis pasteur, je suis évangéliste, je suis diacre, je suis coordonnateur d'une cellule, j'aime le Seigneur. Oui, ça c'est bien de le dire. J'aime ce qu'un de mes collègues de travail dit. Il est plus intéressant de ne pas dire qu'on est chrétien, mais qu'on le voie dans ses attitudes, que plutôt le dire que je suis chrétien, mais on ne le voit pas. Le mensonge détruit. Détruit non seulement votre prochain, mais vous détruit vous-même aussi. Le mensonge détruit non seulement la société, mais détruit aussi votre propre famille, votre propre chair, vos propres enfants. Essayez d'imaginer un père passant ses journées, ses semaines, ses mois, des enfants. Le jour où les enfants découvrent, les jours où les enfants découvrent que leur père, leurs parents sont des menteurs, qui les ont toujours menti, pensez-vous que les enfants auront confiance dans leur père? Moi, personnellement, j'aimerais pas qu'une telle chose n'arrive. J'aimerais pas que ma femme n'aie plus confiance en moi. J'aimerais pas que les auditeurs n'aient plus confiance en moi. Je ne suis pas Dieu, je suis un être humain. Mais je serais énormément déçu de ma propre vie. Si on me disait par ma femme, par mes collègues. Je ne peux plus avoir confiance en toi parce que tu respires le mensonge. Tu es continuellement en train de mentir. Tu es continuellement en train de tromper. Il y a des hommes comme ça. Il y a des femmes comme ça. Ils sont continuellement en train de mentir. D'autres, c'est carrément une maladie. D'autres, je vais même dire, c'est carrément... Ils sont sous l'influence démoniaque. Ils mentent pour tout et pour rien. Le mensonge détruit, mon frère. Le mensonge détruit, ma sœur. L'altération volontaire de la vérité dans le but de tromper. Peut-être pour faire l'argent, mais ça reste quand même un mensonge. Proverbe 20, verset 17, c'est très intéressant. Proverbe 20, verset 17, pendant que j'étais en train de préparer cette émission, le proverbe 20, verset 17 m'a beaucoup plu. Écoutez ceci. Le pain du mensonge est doux à l'homme. Mais, gloire à Dieu, ce verset ne se limite pas là. Et plus tard, sa bouche est remplie de gravier. Vous imaginez? Au départ, c'est bon. C'est sucré. C'est agréable. Ça plein de sensations agréables de mentir. Oui. On ment pour avoir un peu d'argent. On ment à l'entreprise. Oh, on prétend avoir presté 30 jours alors qu'on n'en a presté que 5. On touche son salaire. On est heureux. On va s'acheter des vêtements, on va s'acheter des chaussures, mais c'est de l'argent volé. Volé parce qu'on a menti, on a fait de fausses déclarations. Mais plus tard, quand vous serez attrapé, plus tard, quand vous serez découvert, cet argent-là va devenir désagréable. Désagréable, je vous assure. C'est comme un peu ce genre d'homme, particulièrement ce sont des hommes, ce genre d'homme qui entretient des relations en dehors du mariage. Ils font des enfants. Ah, il s'amuse, il trouve ah, c'est agréable de sortir avec des filles à gauche, à droite. Bon, elle est tombée enceinte, c'est pas grave. J'ai de l'argent, je vais m'occuper d'elle. Ok, c'est bon. Mais plus tard, quand ces enfants vont grandir, quand ces enfants vont commencer à se disputer l'héritage avec ça, quand vous allez voir cela, ça va plus devenir du tout agréable. Ça va devenir désagréable. Désagréable. Essayez d'imaginer un homme qui ment à sa femme. Pendant leur période de fiançailles, il dit « j'ai pas d'enfant ». Et qu'on découvre plus tard, dans le mariage, qu'il a des enfants. Sa femme n'aura plus confiance à lui et lui-même va commencer à se dire « je n'aurais pas dû peut-être mentir, je n'aurais pas dû mentir, je n'aurais pas dû faire cela. » Parce qu'aujourd'hui, ça devient amer. Mon frère, ma sœur, le mensonge, il est doux au départ, mais ça devient désagréable. La Bible dit, c'est remplir sa bouche de gravier. Et quand vous êtes en train de mâcher, vous allez vous faire mal aux dents. Vous êtes en train de vous faire mal aux dents. Mon frère, ma sœur, attention. Christ ne nous a pas appelés, Christ ne nous a pas sauvés pour continuer à vivre dans le mensonge. Je voulais vous partager une histoire dans la vie du prophète Jérémie. C'est toujours lié au mensonge. Hein. Dans Jérémie 28, c'est un long texte, mais vraiment très important. De 1 à 17. Jérémie 28, du premier verset jusqu'au verset 17. On va lire ceci. Dans la même année, au commencement du règne de Sédécias, roi de Juda, le cinquième mois de la quatrième année, Ananias, fils d'Azur, prophète de Gabaon, me dit, dans la maison de l'Éternel, en présence des sacrificateurs et de tout le monde. Ainsi parle l'Éternel des armées, le Dieu d'Israël. Je brise le joug du roi de Babylone. Encore 2 ans et je ferai revenir dans ce lieu tous les ustensiles de la maison de l'Éternel que Nabuchodonosor, roi de Babylone, a enlevé de ce lieu et qu'il a emporté à Babylone. Et je le ferai revenir dans ce lieu, dit l'Éternel, Jéconia, fils de Joachim, roi de Juda, et tous les captifs de Juda qui sont allés à Babylone, car je briserai le joug du roi de Babylone. Jérémie le prophète répondit à Anania, le prophète. On n'a pas dit que c'était un faux prophète. On dit quand même que ça reste un prophète. En présence des sacrificateurs et de tout le peuple qui se tenait dans la maison de l'Éternel. Donc il a donné cette prophétie-là dans le temple. Jérémie le prophète dit, « Amen, que l'Éternel fasse ainsi. » que l'Éternel accomplisse les paroles que tu as prophétisées, qu'il fasse revenir de Babylone en ce lieu les ustensiles de la maison de l'Éternel et tous les captifs. Seulement écoute cette parole que j'ai prononcée à tes oreilles et aux oreilles de tout le peuple. Les prophètes qui ont paru avant moi et avant toi, dès les temps anciens, ont prophétisé contre des pays puissants et de grands royaumes, la guerre, le malheur et la peste. Mais si un prophète prophétise la paix, c'est par l'accomplissement de ce qu'il a prophétisé qu'il sera reconnu comme étant véritablement envoyé par l'Éternel. C'est une histoire de mensonge. Hein? Alors Anania le prophète enleva le joug de dessus du cou de Jérémie le prophète et le brisa. Et Ananias dit en présence de tout le peuple, « Ainsi parle l'Éternel, c'est ainsi que dans 2 ans je briserai de dessus le cou de toutes les nations le joug de Nabucodonosor, roi de Babylone. » Et Jérémie, le prophète, s'en alla. Après que Ananias, le prophète, eut brisé le joug de dessus le cou de Jérémie, le prophète, la parole de l'Éternel fut adressée à Jérémie en ces mots, « Va et dis à Ananias, ainsi parle l'Éternel, tu as brisé un joug de bois, et tu auras à sa place un joug de fer. Car ainsi parle l'Éternel des armées, le Dieu d'Israël. Je mets un joug de fer sur le cou de toutes ces nations pour lesquelles soit asservi à Nabucodonosor, roi de Babylone. Et elles lui seront asservies. Je lui donne aussi les animaux des champs. » Et le prophète, et Jérémie le prophète dit à Ananias, le prophète, « Écoute Ananias, l'Éternel ne t'a pas envoyé et tu inspires à ce peuple une fausse confiance. C'est pourquoi ainsi parle l'Éternel, voici je te chasse de la terre. Tu mourras cette année, car tes paroles sont une révolte contre l'Éternel. » Et Ananias le prophète mourut cette année-là dans le 7e mois, c'est-à-dire soit 2 à 3 mois plus tard. Mon frère, ma sœur, voilà une histoire où on nous parle d'un homme de Dieu qui, pour faire plaisir à son roi, a appliqué dans sa vie le mensonge. Rappelez-vous, le mensonge, c'est l'altération volontaire de la vérité dans le but de tromper son prochain. Qui est-ce que Ananias cherchait à tromper? Le roi d'Israël, le peuple, les différents sacrificateurs. Il leur dit, mais écoutez, vous voyez ce que Jérémie a sur le cou là en bois. Moi, je vous dis que dans 2 ans, Dieu va briser ce joug-là, comme je viens de le faire. Jérémie dit, il n'y a pas de problème. Toi et moi, ce n'est pas aujourd'hui qu'on a commencé à être des prophètes. L'histoire des prophètes n'a pas commencé par toi et par moi. Des gens ont prophétisé avant nous. Mais le problème est que ce qu'ils disent doivent s'accomplir. Si ça ne s'accomplit pas, en fait, ce sont des menteurs. Et pendant que Jérémie parle, Dieu dit, va dire à ce prophète-là que moi, je ne l'ai pas envoyé. Et puisqu'il a brisé un truc de fer, un joug de bois, moi, je lui remplace par un joug de fer. Et d'ailleurs, annonce-le qu'il va mourir cette année. 2 mois plus tard, ce prophète est mort. Rappelons-nous, Proverbe 20, verset 17. Le mensonge au départ, il est doux. Mais à la fin, c'est du granier dans la bouche. Aujourd'hui, peut-être, vous êtes en train de profiter du mensonge. Vous êtes en train de mentir. Vous faites des fausses déclarations. Des fausses déclarations d'impôts. Des fausses déclarations de journée de travail, des fausses déclarations sur vos revenus. Vous inventez des histoires pour gagner de l'argent. Vous savez qu'il y a même des ONG qui inventent des problèmes. Oh non, voilà, nous sommes une ONG X, une ONG Y, nous occupons des orphelins dans tel village, dans telle ville, dans tel pays, alors que c'est faux. La Bible est en train de nous dire, attention. Vous profitez aujourd'hui de ce mensonge. Mais demain, ce mensonge va se transformer en quelque chose d'amer. C'est l'histoire de ce prophète. Écoutez, s'il est arrivé là où il est arrivé, ça veut dire qu'il était quand même reconnu comme quelqu'un qui annonçait certaines choses qui peut-être étaient vraies. Mais là, Dieu ne l'a fait à dire quoi que ce soit et il a inventé une histoire au nom de Dieu. Rappelez-vous, je crois que c'est dans Proverbe 30, verset 6. On va essayer de retrouver ça. Où Dieu dit, où Dieu est en train de dire, n'ajoute rien de plus aux paroles de Dieu. Sinon, il va te reprendre devant tout le monde et tu seras trouvé comme un menteur. On va te dire que tu es un menteur parce que tu parles au nom de Dieu alors que Dieu ne t'a pas envoyé. Proverbe 30, versets 5 à 6. Toute parole de Dieu est éprouvée. Il est un bouclier pour ceux qui se refugient, pour ceux qui cherchent en lui un refuge. N'ajoute rien à ses paroles, de peur qu'ils te reprennent et que tu sois trouvé menteur. Qui est le menteur? C'est celui qui pratique le mensonge. C'est quoi le mensonge? C'est celui qui altère volontairement la vérité dans le but de tromper son prochain. Oui, c'est le cas de Anania. Anania est un type de chrétien qui invente des histoires. Anania, c'est le type de croyant qui permet le mensonge dans sa vie pour avoir de l'argent. C'est vrai que Anania est prophète, mais ça peut être un chef d'entreprise. Ça peut être un ministre, ça peut être un gouverneur, ça peut être une autorité militaire, ça peut être un simple pasteur, ça peut être un laïc de l'église, ça peut être un employé. Il invente des choses pour se donner une importance. Rappelez-vous toujours, mon frère, ma sœur, que la vérité sera toujours découverte. Ah oui, la vérité sera toujours découverte, surtout quand vous passez votre temps à aimer et à pratiquer le mensonge. Et même si vous trompez les hommes jusqu'à la fin de votre vie, vous n'allez pas tromper Dieu. Vous n'allez pas tromper Jésus-Christ. Parce qu'il va vous juger. Il va vous juger et lui, il juge selon la vérité. Il ne juge pas selon les apparences. J'aime ce que Dieu dira au prophète Samuel lorsque Samuel va oindre le prochain roi après Saül. Dès que Samuel entre dans la maison du père de David, il voit le premier, c'est un beau garçon, grand de taille, certainement lui. Dieu lui dit non. L'homme est frappé par ce qu'il voit avec ses yeux, mais Dieu regarde dans le cœur. Dieu regarde avec les yeux, parce que quand il faut regarder, c'est avec les yeux. Nous regardons à l'apparence extérieure, mais Dieu regarde à l'intérieur. Vous pouvez tromper les hommes aujourd'hui, mais vous n'allez pas tromper Dieu. Vous pouvez même tromper les anges, mais vous ne tromperez pas Dieu. Jérémie 23, verset 20. Jérémie 14, verset 13 à 16. Jérémie 14, verset 13 à 16. Il nous est dit ceci. Je répondis, ah, Seigneur éternel, voici les prophètes leur disent, vous ne verrez point d'épée, vous ne verrez point de famine, mais je vous donnerai dans ce lieu une paix assurée. Et l'Éternel me dit, c'est le mensonge que prophétisent en mon nom les prophètes. Je ne les ai pas envoyés, je ne leur ai point donné d'ordre, je ne leur ai point parlé. Ce sont des visions mensongères, de vaines prédictions, des tromperies de leur cœur qui vous prophétisent. C'est pourquoi ainsi parle l'Éternel sur les prophètes qui prophétisent en mon nom, sans que je les ai envoyés, et qui disent, il n'y aura dans ce pays ni épée ni famine. Ces prophètes périront par l'épée et par la famine. Et ceux à qui ils prophétisent seront étendus dans les rues de Jérusalem par la famine et par l'épée. Il n'y aura personne pour leur donner la sépulture, ni à eux, ni à leurs femmes, ni à leurs fils, ni à leurs filles. Je répandrai sur eux leur méchanceté. C'est le proverbe, c'est Jérémie 14. Au début, nous avons lu Jérémie 28. Donc, 14 chapitres avant Anania, Dieu déjà condamnait les fausses prophéties qui étaient données, le mensonge qui était dit par les hommes de Dieu de cette époque. Mon frère, ma sœur, Dieu est contre le mensonge, sous toutes ses formes. Ce n'est pas parce que vous êtes pasteur, évangéliste, docteur, femme de pasteur, fils de pasteur, parent de pasteur, que Dieu va tolérer votre mensonge. Non, Dieu n'accepte pas le mensonge. Jésus a dit, je suis la vérité. Et dans la vérité, il n'y a pas de mensonge. Dès qu'on ajoute quelque chose à la vérité, ça veut dire que ce n'est plus la vérité. Ça devient le mensonge. Le mensonge est tout ce qui n'est pas la vérité. Jésus nous dit dans Jean 8, verset 44, que le diable est un menteur et il est le père du mensonge. Ça veut dire que tout ce qu'il engendre, c'est le mensonge. Quiconque aime et pratique le mensonge est un fils du diable. Je ne suis pas là pour vous faire la morale. Je ne suis pas là pour vous faire peur. Mais je suis là pour vous réveiller. réveillez. Aujourd'hui, le mensonge détruit la société. Et vous ne pouvez pas imaginer à quel point la publicité, il y a de la publicité mensongère. On vous fait croire que si vous achetez ça, vous allez être plus heureux. Si vous achetez ça, vous serez plus épanoui. Si vous allez à tel endroit, vous aurez plus. Des mensonges. Tellement des mensonges qu'aujourd'hui, on retrouve même des enfants de Dieu qui commencent à faire même des faux passeports, des faux visas, des faux papiers, des fausses identités pour tromper leurs autorités ou tromper les autorités d'autres pays. Aujourd'hui, on fait croire aux gens que si on va en Europe, on sera plus heureux, plus épanoui que si on est en Afrique. Qui a dit ça? Dieu n'a jamais dit ça. Dieu n'a jamais dit ça. C'est du mensonge. C'est du mensonge. Appelez ceux qui sont en Europe. Appelez ceux qui sont aux États-Unis. Ils vont vous dire que eux aussi, ils ont leur lot de problèmes. Ils ont leurs problèmes aussi. Vous serez heureux là où Dieu veut que vous soyez. Vous serez heureux si vous êtes dans le plan de Dieu. Je ne suis pas contre le fait d'aller en Europe. Si Dieu vous a appelé en Europe, allez en Europe. Si Dieu vous a appelé à aller en Afrique, allez en Afrique. Si Dieu vous a appelé à aller en Amérique, allez en Amérique. Vous serez heureux là où Dieu veut que vous soyez. Vous serez heureux si votre relation personnelle se développe avec Jésus-Christ. Le bonheur ne dépend pas de ce que nous possédons. Le bonheur ne dépend pas de ce que nous avons. Le bonheur ne dépend pas même de ce que nous possédons dans nos banques. Le bonheur dépend de notre relation avec Jésus-Christ. Dieu dit à Jérémie, dit à ses prophètes, arrêtez. Ils sont en train de mentir, vous donnez au peuple une fausse espérance. Vous voyez, une des conséquences du mensonge, c'est ça. On donne à des gens une fausse espérance, une fausse assurance. On leur fait croire que voilà, si vous achetez la nouvelle voiture XYZ, vous serez plus épanoui. Et quand la personne achète, il dépense son argent. Il se rend compte qu'il est toujours dans les mêmes problèmes. Il se rend compte qu'il est toujours dans les mêmes problèmes. Et vous allez retrouver aujourd'hui des pasteurs qui vous disent, si vous venez dans mon église, vous serez épanoui, vous serez restauré dans votre vie. Mais c'est faux. Celui qui épanouit les hommes, celui qui restaure les hommes, c'est Jésus-Christ. Ce n'est pas une église quelconque. C'est faux. C'est Jésus-Christ qui guérit. C'est Jésus-Christ qui restaure. C'est Jésus-Christ qui bénit. C'est vrai, il va utiliser le canal d'un homme. Mais ça ne veut pas dire que cet homme-là, s'il n'y a pas cet homme-là, il n'y a pas d'autre solution. C'est un mensonge du diable, vous voyez. C'est un mensonge du diable. Jérémie 23, verset 21, il nous est dit ceci. Jérémie 23, verset 21. Je n'ai point envoyé ces prophètes, et ils ont couru. Je ne leur ai point parlé, et ils ont prophétisé. En fait, ils ont menti. Combien d'enfants de Dieu pratiquent le mensonge aujourd'hui? Combien pratiquent le mensonge? Paul recommande à l'église d'Éphèse, renoncez au mensonge. Éphésiens 4, verset 25, j'aimerais qu'on le lise. C'est vrai que c'est notre texte de base, mais j'aimerais quand même qu'on revienne. Éphésiens 4, verset 25. L'apôtre Paul dit, renoncez au mensonge. Et que chacun de vous parle selon la vérité à son prochain. Car nous sommes membres les uns des autres. Ça veut dire que j'ai besoin de vous, vous avez besoin de moi. Alors si vous avez besoin de moi, mais que moi je ne dis pas la vérité, moi je suis en train de vous mentir. En fait, je suis à la fois en train de vous détruire et à la fois en train de me détruire parce que moi aussi j'ai besoin de vous. Nous sommes membres d'un même corps. Et nous avons besoin d'avoir une relation vrai, les uns avec les autres, basé sur la vérité, construit sur la vérité, protégé par la vérité. Et le mensonge vient ronger cette maison-là. Vous voyez mon frère, vous voyez ma sœur, j'ai besoin de vous, vous avez besoin de moi, mais nous devons marcher dans la vérité. Paul demande, renoncez au péché, renoncez au mensonge. C'est quoi le mensonge? C'est l'altération volontaire de la vérité dans le but de tromper son voisin, dans le but de tromper son prochain, de tromper sa femme, de tromper son mari, ses enfants, ses parents, ses collègues de travail, son patron dans l'entreprise, son gouvernement, son pays, sa nation, son peuple, son quartier. Mon frère, ma sœur, le péché est détruit. Nous avons vu dans le cas d'Anania. Il est mort 2 mois après. 2 mois après. Peut-être que Dieu ne vous a pas encore tué vous maintenant, parce qu'il vous laisse l'opportunité de renoncer au mensonge. Et c'est aujourd'hui la possibilité de renoncer au mensonge. Si c'est cela votre désir, c'est très simple. Baissez la tête dans la prière et repentez-vous avec ces mots. Père éternel, au nom de ton Fils Jésus-Christ, j'ai entendu ton appel, j'ai entendu ton message, j'ai entendu ton interpellation et je te demande pardon. Pardon de mentir, pardon d'avoir menti, pardon d'avoir aimé et pratiqué le mensonge. Purifie-moi avec le sang de Jésus-Christ. Lave-moi avec le sang de Jésus-Christ. Au nom de Jésus-Christ, j'ai ainsi prié. Amen. Si vous avez fait cette prière, croyez que par la foi, Dieu vous a entendu. Nous nous retrouvons dans quelques instants. Ne partez pas.
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2: Bon retour à l'émission Venez à Jésus. Je suis Raphaël Mambou. Si vous avez fait cette prière, si vous avez écouté cette émission et que cela a touché vous et moi, Dieu vous a parlé. Ne lui résistez pas. Abdiquez. Suivez-le. Soyez fortifiés. Renoncez au mensonge. Parce que Dieu vous aime. Je vous encourage à vous joindre à une église qui marche dans la vérité, qui marche dans la droiture, qui marche dans la crainte de Dieu. Mon frère, ma sœur, Jésus vient bientôt pour prendre son église. Et il est temps de vous mettre en règle avec lui. De continuer, de persévérer. Vous savez, beaucoup d'hommes et de femmes autour de nous ont besoin de la vérité, ont besoin de la lumière. Vous pouvez commander ces émissions, vous pouvez les télécharger gratuitement sur notre site et les distribuer autour de vous. C'est entièrement gratuit. Nous nous retrouvons la fois prochaine, toujours sur le même thème, renoncer aux mensonges. Que Jésus continue de vous bénir, que Jésus continue de vous garder. À la fois prochaine. Amen.
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Amen, amen, amen. Nous vous disons bonjour. Shalom. Shalom, c'est la meilleure chose. C'est la paix de Dieu avec tout ce qu'elle contient. Ce matin, je ne sais pas si là où vous êtes, c'est le matin, mais en tout cas, que Dieu, vraiment vous soyez connectés, parce que c'est Dieu qui a voulu que vous soyez connectés, que vous soyez là devant cette station de radio. Donc, nous allons remettre, vous êtes toujours avec le pasteur Okizintam, donc nous allons remettre la séance entre les mains du Seigneur ce matin. Seigneur, nous te disons merci, nous sommes reconnaissants pour ce que tu as commencé, parce que nous savons que tu nous amènes tous quelque part, aussi bien les personnes que nous sommes, que celles qui sont connectées. Nous savons, Père, que tu veux atteindre un but, et ainsi nous prions pour toutes ces personnes qui vont écouter ce message, Seigneur, que ce que tu t'es fixé comme objectif soit atteint dans leur vie, afin que ton seul nom soit glorifié et que les vies soient épanouies et que les destinées soient libérées, afin que, Seigneur, le divin soit manifesté sur la terre à travers les familles, l'institution du mariage. Merci, Seigneur, nous nous diminuons véritablement. Saint-Esprit de Dieu, Père, prends le contrôle et dis au peuple ce que tu as préparé au nom de Jésus-Christ. Amen. Et nous invoquons le sang de Jésus contre tout ce qui peut se lever, Seigneur, contre ces messages. Merci, Seigneur, pour ta présence qui nous accompagne. Amen. Amen, amen. C'est toujours l'émission Famille en Éden. Voilà, c'est un nouveau thème ce matin. Je ne vais pas répéter à chaque fois. C'est pourquoi je vous exhorte à vous procurer, d'accord, les supports, parce que je ne vais pas à chaque fois revenir, ça me perd du temps, d'accord. Il était question la dernière fois de l'essence ou de la nature du mariage et les raisons de son existence. Je suis toujours le pasteur Rokiz, fondatrice de l'Organisation internationale des femmes chrétiennes de l'espace francophone et cofondateur de la mission ERAS internationale. Que Dieu vous bénisse. Ce matin, nous allons parler d'un nouveau thème. Nous avons parlé la dernière fois de l'importance de connaître la pensée de Dieu au sujet du mariage. Combien de fois le chrétien doit connaître les objectifs que Dieu lui-même s'est fixés en instituant le mariage, qu'il était important de connaître les lois qui régulent l'institution du mariage, de connaître les objectifs et aussi d'être conscient que je me marie pour accomplir les projets de Dieu à travers le mariage. Ce matin, il est question de la place du célibat dans le processus du mariage. Je répète, le thème que nous allons développer, c'est la place du célibat dans le processus du mariage. Alléluia. Nous sommes toujours dans la Genèse. Je vous ai dit que l'émission Famille en Éden est focalisée sur le jardin d'Éden, c'est-à-dire la genèse des choses avant la chute. Comment Dieu avait conçu et aujourd'hui, qu'est-ce qu'il conçoit toujours? D'accord? Donc, nous nous positionnons dans la Genèse 1, versets 26 à 28. Toujours, hein? Toujours Genèse 2 également. Vous allez voir tout le chapitre 2. Je ne vais pas à chaque fois lire. Je vous donne des passages bibliques pour que vous sachiez que je me positionne sur la Bible, d'accord? Pour donner ces messages. Donc, je répète, Genèse 1, verset 26 à 28 et également Genèse, tout le chapitre 2, vous pouvez lire parce que je vais développer à partir de ces passages. Amen. Donc, je disais, la place du célibat, il est important, bien aimé, je le répète, il est primordial aujourd'hui que le chrétien sache que le célibat n'est pas toujours une malédiction. Parce que la Bible déclare que
En Christ, nous sommes la nouvelle création. Les choses anciennes sont passées. Voici, toutes choses sont devenues nouvelles. C'est-à-dire que la vie passée est passée. Nous sommes régénérés en Jésus-Christ. Nous avons reçu l'Esprit nouveau selon Ézéchiel 36, versets 25 à 27. C'est-à-dire que quand on reçoit Jésus-Christ, on reçoit l'Esprit de Dieu, on reçoit le cœur de Dieu, le cœur, oui, il a dit, je vous donnerai un cœur nouveau. Amen. Afin que vous observiez mes lois et que vous pratiquiez mes ordonnances. Tu liras ça dans Ézéchiel 36, verset 25 à 27. Amen. Donc, tu es né de nouveau, tu as l'Esprit de Dieu, tu as été régénéré et racheté par le sang de Christ à la croix. Amen. Le jour où tu as accepté le Seigneur, le jour où tu as dit à Jésus, voici, je reconnais que tu es non seulement le sauveur de mon existence, mais tu es également mon maître. Quand on parle de maître, ça veut dire que, j'aime pas trop utiliser le mot, je sais pas si je vais dire esclave. Donc, Paul a même dit que nous sommes les esclaves du Seigneur. Il a dit ça. Donc, je suis déjà la propriété du royaume de Dieu. Spirituellement, il est écrit propriété du royaume de Dieu, propriété de Christ Jésus. Donc, je suis né de nouveau, je suis né dans le royaume de Dieu par l'Esprit de Dieu. Amen. Donc, je suis une nouvelle création, je fonctionne selon la juridiction de Dieu, je fonctionne selon les directions, les directives ou les orientations, d'accord, du Saint-Esprit. La Bible déclare aussi que nous avons été rachetés de la vaine manière de vivre que nous avons hérité de nos pères par le sang de Christ. Alléluia. Donc, tu as été racheté déjà par le sang de Jésus. Alléluia. Ce qui coule dans tes veines là, en réalité, c'est parce que nous ne sommes pas conscients de l'œuvre achevée de Christ à la croix. Je commence par là. Et donc, parce que nous n'en sommes pas conscients, ça fait que, je sais pas comment je vais le dire, on a des pensées erronées. Alléluia. On a des pensées erronées. On dit, je suis né de nouveau. J'ai le Christ en moi par son esprit. Amen. Donc, je fonctionne selon cet esprit-là. Alors, si j'ai un cœur nouveau, j'ai l'Esprit de Dieu, j'ai l'âme, c'est l'âme-là qui va être mon problème. Parce que l'âme, lui, il s'est habitué avec les mauvais comportements, le mauvais caractère que lui a ingurgité l'ancien maître qui est le diable. Et donc, Dieu m'arrache maintenant de ces griffes-là, il me place sous sa juridiction. Donc, ce n'est plus le diable qui me commande, c'est Jésus-Christ par le Saint-Esprit qui me dirige à nouveau. Amen. Mais mon âme peut avoir des problèmes. Cela ne remet pas en cause mon salut. Alléluia. Cela ne remet pas en cause mon appartenance à Jésus, mon appartenance au royaume de Dieu. Je suis toujours une nouvelle création, mais malgré les mauvaises habitudes que mon âme, d'accord, a ingurgitées durant le temps de l'ancien maître. Alléluia. Donc, le célibat chrétien là, le célibataire plutôt, le célibataire chrétien n'est plus sous une malédiction parce qu'il a été racheté par le sang de Jésus-Christ. Alléluia. Le jour où tu l'acceptes, c'est fini là. Il t'a pris, il t'a racheté de la main du méchant. Donc, tu es une nouvelle création. Tu marches en nouveauté de vie. Maintenant, l'âme va connaître une croissance spirituelle. L'âme va connaître un nettoyage. Alléluia. Mais ce nettoyage-là sera fait par la parole de Dieu et par le Saint-Esprit. Alléluia. Simplement. Donc, pour le chrétien, dire que, bon, je ne sais pas, je ne conteste pas les approches des autres. Mais je dis simplement ce que la Bible m'apprend. C'est simplement cela que je vous relate. Amen. Donc, je disais la place du célibat dans le processus du mariage. Vous allez alors comprendre que c'est un process. Vous savez, l'entrée dans le royaume de Dieu est une nouvelle vie. Nous entrons dans de nouvelles choses. C'est un autre système de pensée. Comme Dieu avait commencé avec Adam. Amen. Vous voyez que tout de suite là, Dieu n'a pas parlé, d'accord, du mariage à Adam tout de suite.
quand il crée Adam, nous, notre modèle dans famille en Éden, c'est que nous nous calquons vraiment le mariage selon le modèle, d'accord, d'Adam et Ève avant la chute. C'est notre particularité. Et donc, quand Dieu crée Adam, ce n'était pas tout de suite de le marier. Vous allez trouver cela dans Genèse 2. Ce n'était pas d'abord pour le marier, il va d'abord l'habituer à lui. Alléluia! Il va d'abord être avec lui. Amen! On va voir que progressivement, Dieu va consolider ou bien bâtir ou établir une relation avec Adam. La Bible dit que l'Éternel était avec lui, c'est il le visitait. Il était avec lui. En réalité, l'Éternel dont il est question là-bas, c'est du Saint-Esprit. Donc, le Saint-Esprit était déjà là à la fondation. Dis-moi quoi? Genèse 1, verset 1 et 2. Toi et moi, nous connaissons ça, non? L'Esprit de Dieu se mouvait au-dessus des eaux. Donc, quand on parle de l'Éternel dans Genèse 2, en réalité, on est en train de parler de l'Esprit de Dieu qui était venu sur la terre dans le but d'accompagner l'homme ou à travers l'homme de manifester les desseins de Dieu, d'accord? Avec l'homme là, sur la terre. C'était ça. Donc, Adam et Ève devait marcher avec le Saint-Esprit pour accompagner les projets que Dieu avait d'avance élaborés. Et donc, quand Dieu le crée, c'était pas tout de suite affaire de mariage. C'était d'abord, il lui a dit, il lui a confié un travail. Toi et moi, nous le savons. C'est Adam qui a nommé tous les animaux. C'est Adam qui a cultivé au préalable le jardin. Tu trouveras tout ça dans Genèse 2. Donc, je parle de la Bible là. Donc, Dieu va d'abord consolider une relation avec Dieu. Parce que Adam était physique et Dieu était en esprit. Donc, ils communiaient ensemble en esprit. Donc, Adam aussi, bien que c'était une créature merveilleuse, glorieuse, mais Adam était aussi dans un processus. Parce que, voyez, tout ce que Dieu fait connaît une progression. On appelle ça la loi de la croissance. Donc, il commence quelque chose petit, ensuite ça croît et ça devient mûr, c'est ça? Donc, Adam était bien qu'étant une splendeur, d'accord, que Dieu avait créée, mais n'empêche que Adam était dans une croissance spirituelle. Lui aussi croissait en esprit, il apprenait à vivre la vie divine sur la terre. Donc, Dieu déployait aussi des choses en lui. Alléluia. Le Seigneur n'a pas été pressé de le marier. Je n'ai pas encore lu une histoire à travers laquelle Adam, dans laquelle plutôt on révèle Adam comme ayant vécu d'autres vies que celles que moi je connais, j'ai vu ou lu dans la Bible. Donc Adam était d'abord seul dans la présence de Dieu. Alors donc, le célibat ici va prendre la forme d'un principe, d'un fondement. C'est-à-dire que ils ont commencé seuls. Ils ont commencé dans un noyau. Ils ont commencé au début, voilà, avec Dieu. Et donc, Adam va faire un chemin seul, sans Ève. Je suis sûr qu'il n'avait même pas connaissance qu'il y aura quelqu'un comme Ève à ses côtés. Non, il voyait seulement que dans les espèces animales, il y avait une femelle, il y avait un mâle. Une femelle, un mâle. Et c'est toujours lui qui a nommé comme ça, hein. Vous voyez? Mais donc, il avait une activité. En dehors de ça, Dieu va lui dire, garde le jardin. On peut dire, administre les biens de Dieu sur la terre. Amen. Donc, Adam était un intendant, un administrateur de la cité de Dieu, de la création que Dieu avait mise en place. C'est pour ça, Dieu lui a dit ça dans Genèse 1, verset 28. D'accord? C'était un gouverneur que Dieu avait placé pour administrer les œuvres. Alléluia. Oui. C'est David qui a dit ça dans le psaume. Il dit, qu'est-ce que l'homme pour que tu l'aies fait peu inférieur à Dieu? C'est ça, non? Donc, Dieu a fait l'homme peu inférieur à lui. Donc, vous voyez, donc c'était un gouverneur, c'était quelqu'un qui était destiné à accomplir quelque chose pour Dieu. On l'a dit à la séance dernière. Et donc, il va cheminer avec le Saint-Esprit seul, en train de travailler, en train d'administrer l'œuvre de Dieu. Amen. Donc, il était dans la présence de Dieu, il était seul. Certainement qu'il y avait une relation, il y avait des connaissances qu'il devait acquérir. Donc, le mariage n'est pas venu tout de suite, d'accord? Dieu a bien pris le temps de fixer les choses. Vous allez voir parallèlement qu'il fera
Cela aussi avec Ève, il va permettre à Ève aussi de croire. Ève aussi, on ne peut pas. Moi, j'ai jamais lu une écriture selon laquelle Ève, tout de suite là, elle est devenue en même temps Ève mature, tout. La Bible là, elle est devenue en même temps Ève mature, tout. La Bible ne révèle que

Non. Ève également a connu, d'accord, une relation avec le Saint-Esprit. Elle aussi, Dieu a pris le temps de l'établir. Dieu a pris le temps de la bâtir. Chacun d'eux devait dépendre de Dieu avant d'entrer dans l'institution du mariage. Parce que Dieu allait les utiliser chacun. Amen. Il a créé chacun avec des aptitudes. Alléluia. Donc, il va utiliser et Adam et Ève, chacun dans un couloir donné. Donc, il va prendre également le temps de bâtir Ève en fonction de l'œuvre pour laquelle elle avait été appelée à l'existence. Donc, chacun d'eux avait une relation. Donc, quand Dieu crée les deux là, il y a une dépendance de chacun à Dieu. Chacun dépend de Dieu. Amen. Et donc, au moment opportun, c'est Dieu qui s'est chargé. Il a créé d'abord Ève selon les goûts d'Adam. Waouh! Il a créé Ève parce que c'est Adam qui va nous le révéler dans Genèse 2, 24. Il va dire, enfin, j'ai trouvé l'os de mes os, chair de ma chair. Qu'est-ce que Adam a vu? Et il a vu son semblable, effectivement, comme Dieu l'avait dit. Je rappelle ceci. Quand Dieu dit, Genèse 2, 10, que Dieu a décidé de créer un être semblable à Adam. Ce n'était pas quand Adam était déjà sur la terre. Waouh! Non! Dieu avait déjà décidé de créer Ève dans son esprit. Alléluia! Parce qu'il voulait instituer ici une hiérarchie dans la chronologie de la création. Amen! Donc, Adam, d'accord? Adam était d'abord seul et Ève aussi était seule. Amen! Chacun d'eux vivait de Dieu, vivait avec la présence de Dieu. Amen. C'était pas. Dieu n'a pas anticipé sur son temps. Non. Donc le Seigneur avait déjà un esprit. Pourquoi? Nous l'avons dit la dernière fois. Nous avons vu que Adam et Ève, chacun d'eux révèle un aspect de Dieu. D'accord? C'est-à-dire un caractère de Dieu. Donc Dieu ne peut pas avoir amené Adam avant. Et puis Ève, non, c'est parce que maintenant Adam se sent fatigué ou bien Adam a un problème sur la terre, c'est pourquoi il va créer Ève. C'est pas vrai. Adam, Dieu avait déjà à l'esprit de créer l'homme à son image selon sa ressemblance, de créer l'homme et la femme qui sont les deux, la plénitude de l'entité que Dieu est. Amen. Donc les deux révèlent Dieu, nous l'avons dit dans les séances dernières. Si tu n'étais pas là, c'est le moment de te procurer le support. Donc les deux révèlent la plénitude de la personne de Dieu avant la chute. Amen. Avant la chute d'Adam et Ève, les deux révélaient qui est Dieu. C'était des ambassadeurs. C'était des personnes qui révélaient l'identité. D'accord? Donc, Dieu a bien su avant d'amener Ève à l'existence. Donc, il avait déjà à l'esprit, avant même de créer Adam et Ève, avant de les amener à manifestation de façon physique, de créer les deux. Amen. Donc, quand Genèse 2 dit, je vais créer un être semblable à Adam, c'était dans l'esprit avant. Amen. Et maintenant, Dieu va le manifester de manière hiérarchique. Donc, les deux étaient dans un processus. Amen. C'est pourquoi j'ai intitulé la place du célibat dans le processus du mariage. Dieu savait qu'il allait les marier, mais chacun d'eux a développé une relation harmonieuse avec le Seigneur. On va encore amener l'analogie avec le chrétien qui est le Adam ressuscité en Jésus. Amen. Avec Jésus, c'est ce que la Bible nous dit, que nous sommes ressuscités avec Christ. Amen. C'est ça. Donc le chrétien va suivre le même process. Amen. Il va pouvoir travailler avec Dieu seul d'abord. La fille aussi va travailler seule avec Dieu. Les deux doivent rester d'abord dans le célibat. Peut-être que je viens casser quelque chose. Donc, les deux doivent d'abord passer le célibat seul. Pourquoi? Parce que Dieu doit d'abord instituer ses valeurs dans la vie de chacun d'eux. Dieu doit établir une relation. Le Saint-Esprit doit consolider leur relation, c'est-à-dire lui avec l'homme, lui avec la femme, lui avec le jeune chrétien, lui avec la jeune chrétienne. Chacun d'eux doit marcher d'abord avec Dieu.
Maintenant, avec le chrétien, qu'est-ce

0: va se passer? Le chrétien qui est né de nouveau par l'esprit et qui a reçu un cœur nouveau, qu'est-ce qui se passe? Son âme est souillée. Son âme à lui a encore des comportements, des mauvaises habitudes. Donc, quel est le travail que le Saint-Esprit va faire ici? Premièrement, le Saint-Esprit va faire l'œuvre de la régénération de l'âme. Amen. Il y a des personnes qui ont été blessées. J'entends et je lis beaucoup, parlent de guérison intérieure, des blessures intérieures. On veut simplement dire que l'âme a été souillée. L'âme a connu des traumatismes. En réalité, l'âme, c'est quoi? C'est l'âme dans laquelle, c'est dans l'âme qu'il y avait l'image de Dieu, c'est-à-dire l'identité de Dieu était incorporée dans l'homme avant la chute, avant le péché. Donc, c'est cette identité-là que l'ancien maître-là est venu détruire par les traumatismes, par les vices. Paul a parlé des œuvres de la chair. Donc, il a mis dans l'homme, il a incrusté dans l'homme ce qu'on appelle les œuvres de la chair. Donc, dans l'âme, l'âme a reçu des blessures. L'âme a été, comme, on sait pas, détruite à cause de la présence du microbe du péché dans l'homme. D'accord? Donc, l'âme va subir des agressions. D'accord? L'âme va subir, vous voyez, les hommes là et les femmes là, qui font subir des choses aux autres. Eux-mêmes là, ils sont blessés. Eux-mêmes, ils ont connu des traumatismes. Donc, c'est-à-dire, c'est ça, ce n'est que ça que nous sommes en train de, comment je veux dire, contaminer. C'est ce que, vous voyez un peu, non? Donc, un enfant qui a grandi dans une famille où le papa frappait la maman, où le papa se comportait très mal avec les enfants, où le papa était quelqu'un qui découche, où le papa était irresponsable. Cet enfant-là, quand il vient au Seigneur, son âme a encore des choses enracinées. D'où la nécessité du Saint-Esprit de faire un travail d'assainissement dans l'âme de la personne. Mais cela, c'est par le Saint-Esprit à travers la méditation de la parole de Dieu. Amen. C'est la Bible dit quoi? Nous qui à visage découvert, si quelqu'un pouvait me chercher ce verset, nous qui à visage découvert, nous contemplons la face du Seigneur. Vous voyez? Nous sommes c'est-à-dire que nous sommes transformés de gloire en gloire. Amen. Quand on contemple le Christ à visage découvert, ça veut dire quoi? Ça veut dire simplement que à travers les évangiles là, à travers la parole de Dieu, nous sommes en train de contempler le Christ à travers sa parole. Contempler, ça veut dire quoi? Méditer, regarder avec insistance, être passionné. Vous avez trouvé? Voilà, on va nous le lire.
1: 2 Corinthiens chapitre 3 verset 18. Nous tous qui le visage découvert, contemplons comme dans un miroir la gloire du Seigneur.
0: Ouais.
1: Nous sommes transformés en la même image de gloire en gloire, comme par le Seigneur l'Esprit.
0: Ah! Tu vois, je n'ai pas menti, hein? C'est ce que la parole dit. La parole dit, nous sommes transformés en la même image de gloire en gloire. Amen! Donc, l'image de Dieu qui a été détruite, d'accord? Dans l'âme, là. À travers la présence de l'ancien maître, d'accord? C'est, tu vois, non, la destruction qui s'est, que l'ancien maître, là, a effectué dans l'âme, c'est cette restauration que le Saint-Esprit vient faire à travers la parole, à travers ce que on a entendu, là. On vient d'entendre, là, que nous sommes transformés. Donc, qu'est-ce que le Saint-Esprit fait à l'âme? Durant votre célibat, voilà les choses que le Saint-Esprit institue. D'abord, une relation solide. La deuxième chose, il fait un travail de nettoyage dans votre âme. Donc, il va vous amener de gloire en gloire, de manière à ce que vous reflétiez encore l'image qui a été détruite dans l'âme par l'ancien maître. Amen. Donc, vous devez subir un travail de régénération. Si vous transgressez ces choses-là, vous voyez, aujourd'hui, hein, les pasteurs ont des problèmes avec les couples chrétiens parce qu'on n'arrive plus à s'en sortir. Il n'y a pas de remède. Pourquoi? C'est parce que nous nous sommes éloignés de la parole de Dieu. C'est parce que ici, là, maintenant, on a su que les mauvaises fondations que nous-mêmes nous posons en tant que chrétiens sont le vrai problème des chrétiens. Donc, quelqu'un qui n'a pas eu le temps, il n'a pas laissé au Saint-Esprit le temps de le purifier. Il y a des gens qui connaissent, qui vivent ce qu'on appelle, ce sont des vices. On appelle ça l'incontinence. C'est-à-dire que lui n'arrive pas à se contenir, c'est surtout chez les hommes. mais aussi chez les femmes, mais c'est beaucoup plus chez les hommes qu'on voit ça. Donc, la personne n'arrive pas à se contenir. Donc, lui, il doit avoir des rapports avec une femme tout le temps. Il doit se masturber. Donc, ce sont des vices-là. C'est la nature de Dieu qui a été renversée là, à cause de la présence du diable, c'est-à-dire le péché, l'esprit du péché qui siège tout homme qui n'est pas à Jésus. Donc, cet esprit-là cause des dommages, dont l'insatisfaction, vous voyez, ou encore l'incontinence, les envies iniques. Donc, ces envies-là, quand vous venez, c'est toujours là. Bien que vous avez un esprit nouveau, vous avez reçu un cœur nouveau. Ces vices-là sont enracinés dans l'âme. Donc, qu'est-ce qui va se passer? À travers la lecture, comme on vient de l'entendre, on contemple le Christ à travers sa parole. On est régénéré, transformé en la même image. Laquelle image? L'image du Christ, c'est-à-dire la nature divine. Amen. Donc, le Saint-Esprit ramène la nature divine dans cette destruction que l'âme a connue avec l'ancien maître. Amen. Donc, vous êtes un chrétien, vous êtes une chrétienne, il y a des choses qui ont été ensemencées dans votre âme exprès par l'ennemi pour détruire, d'accord, les bonnes choses que l'âme pourrait manifester. Donc, quand on parle de la guérison des blessures, là, nous sommes simplement en train de dire que le Saint-Esprit, d'accord, va nettoyer, d'accord, ce que vous avez eu comme blessure, comme attaque, comme certaines femmes ont été violées, d'accord. Et donc, cette incontinence-là au niveau des hommes, qu'est-ce que ça va faire? Donc, tu viens à Christ, mais les mauvaises habitudes sont là. C'est comme les prostituées aussi. Quand elle vient à Christ, tout de suite là, le démon va partir. Mais dans son âme-là, il y a des choses qui ont été inséminées. Donc, ces choses-là, les habitudes, quand vous habituez quelque chose pendant 10 ans, le corps-là, vous lui habituez, ou bien l'âme, vous habituez, ça dit la même chose, au même moment, même chose, ça devient quoi? Une seconde nature. Donc, c'est la seconde nature-là qui a été, d'accord, incrustée dans l'âme. Donc, le Saint-Esprit va enlever ça. L'incontinence que vous avez, là, en fait, ce n'est pas à travers le mariage que ça va partir. Non, mon frère. C'est pas parce que tu vas te marier que tu vas cesser d'avoir, de multiplier des liaisons. Non. Non. Ce qui doit se passer avant là, c'est ce qu'on vient de lire dans 2 Corinthiens là. C'est ça. C'est-à-dire que tu dois d'abord être régénéré. Tu dois être transformé en la même image. C'est-à-dire que la nature de Dieu doit être restaurée en toi. Amen. Il faut que la nature de Dieu soit restaurée dans l'âme du chrétien ou de la chrétienne. Donc, ce travail-là va être facile pour le Saint-Esprit si vous êtes dans le célibat. Parce que quoi? Vous n'avez pas d'autres préoccupations. Voyez-vous, la place du célibat dans le processus du mariage. Je sais que je viens casser les forteresses. C'est pas grave. Mais Dieu a demandé de parler comme cela. Donc, il est temps, les blessures que vous avez reçues, les traumatismes qui ont été créés, la Bible vient de nous dire que nous qui, à visage découvert, contemplons le Seigneur. Waouh, nous sommes transformés dans la même image, c'est-à-dire l'image de Christ. Et la Bible déclare encore que le Saint-Esprit nous amène à la statue parfaite de Christ. Alléluia. Qu'est-ce qui revêt la nature de Christ? C'est l'âme. En fait, l'image de Dieu revient dans l'âme. Alléluia. C'est l'image de Dieu qui doit être restaurée dans l'âme. Donc, tout ce travail-là doit être fait avant de se marier. Pourquoi? Parce que si vous vous mariez, d'accord, en tant que jeune célibataire, sans avoir suivi tout ça, sans une bonne relation avec Dieu, d'abord, si vous vous mariez sans une bonne relation avec Dieu, il y a 80% de chances que vous fassiez un mauvais choix. Oui, c'est sûr. Parce que vous allez choisir selon vos désirs charnels, là. C'est ce que vous allez, c'est sur ça, c'est-à-dire les critères de choix là que vous aurez là, émanent de la chair ou bien émanent des conseils ou des mauvaises interprétations de la Bible, d'accord? Ou des mauvaises interprétations concernant le sujet du mariage. Donc, ces choses-là, quand vous ne les avez pas respectées, quand vous n'avez pas eu la grâce d'avoir toutes ces indications durant le temps du célibat, lorsque vous allez vous marier, vous serez une destruction. Pourquoi? C'est parce que c'est pas le mariage qui va vous enlever ça. Non, non, non, non, non. Ne dites pas que comme j'aurai ma femme là, je pourrai avoir des relations avec elle chaque jour. C'est ça la pensée. Je sais que c'est monnaie courante dans l'église. Avoir des rapports. Je me marie donc parce que j'ai l'incontinence. Regardez. Regardez ce qui va motiver une personne. Je me marie parce que je vais vite avoir les rapports sexuels en tant que chrétien. Bon, Paul a dit de se marier si on brûle. Mais avec les conséquences que cela a. Vous voyez, si vous avez l'incontinence, si vous vous masturbiez, et qu'est-ce qui va se passer? C'est pas la femme qui va arrêter. Je vous assure, c'est pas la femme là, le fait d'avoir des rapports avec votre femme qui va. Vous allez tromper votre femme parce qu'en réalité, le problème que vous avez émane de l'âme. C'est une habitude qui s'est instaurée dans l'âme, hein, par le mauvais maître que vous aviez avant. Il a mis quelque chose de mauvais, une souillure dans votre âme, que seule la parole de Dieu. Le Seigneur Jésus a dit quoi? Il a dit, déjà vous êtes purs à cause de la parole. Amen. Donc la parole purifie. Lorsque vous êtes au contact de la parole, c'est ce que 2 Corinthiens vient de nous dire tout à l'heure. Quand vous connectez, vous prenez une vie de méditation, vous méditez la parole de Dieu à travers le Saint-Esprit, vous voyez comment il écaille votre entendement spirituel. Alléluia. Il enlève les souillures, il enlève l'ignorance, il vous fait voir Jésus, c'est-à-dire la parole de Dieu, comme cela doit être vu. Si ce travail-là n'est pas fait au préalable avant le mariage, vous serez une bombe à retardement pour votre époux, pour votre épouse. Voilà. Et pour ceux qui alors qui étaient peut-être homosexuels durant leur célibat, est-ce que vous comprenez ça? Ils ont pris des mauvaises habitudes. Il faut être purifié par le Saint-Esprit à travers la parole. Amen. Donc, vous n'avez pas besoin de vous marier tout de suite. Il y a un travail préalable qui doit être accompli par le Saint-Esprit à travers votre application dans la lecture de la parole de Dieu quotidiennement. Dieu va vous instruire dans ses voies. Vous devez connaître. Par exemple, quelque chose se passe aussi durant le célibat. Vous êtes un jeune homme. Vous voyez, c'est vous qui êtes le chef de foyer de fait. Vous devez conduire votre maison, n'est-ce pas? Mais qui peut conduire la maison de Dieu que le mariage de Dieu est? Si lui-même n'est pas établi dans la foi, comment est-ce qu'il va conduire? Donc, lui-là, il est immature, il se marie. Qu'est-ce qui va se passer? Il va conduire sa maison comment? C'est selon ce qu'il avait de son père, ce qu'il a reçu du père, ce qu'il a reçu de la mère, ce qu'il a reçu du grand frère, ce qu'il reçoit des amis et ce qu'il lit dans les réseaux sociaux, ce qu'il regarde dans les télévisions, ce qu'il regarde dans les médias. C'est-à-dire que son foyer en tant que chrétien va être miné de toutes sortes, d'accord, de visions. Parce que quoi? Il n'a pas laissé, d'accord, Dieu le bâtir et lui donner sa vision à lui. Amen. Dieu doit vous donner sa vision. Parce qu'on a vu la dernière fois que vous vous mariez pour accomplir les projets de Dieu. Donc, si en tant que jeune homme, vous vous mariez tôt, vous ne connaissez même pas encore la vision de Dieu pour votre vie, c'est une catastrophe. Parce que ce que vous aurez, ce que vous allez diriger votre foyer selon les rudiments du monde. Et vous serez très loin de la gestion, d'accord, spirituelle ou bien la gestion céleste que vous devez appliquer dans votre foyer. Vous voyez toutes ces choses-là qui doivent être faites durant le célibat. Donc, vous ratez quelque chose en vous précipitant pour vous marier. Amen. Ne dites pas que ma mère est trop dure. Non, le pasteur Rokiz n'est pas trop dur. Elle est simplement en train d'interpeller parce qu'il y a des forteresses qui ont été enracinées dans les chrétiens. Je ne dis pas qu'un esprit ne peut pas influencer, d'accord, une personne et l'empêcher de se marier. Je ne dis pas cela. Je suis en train de vous dire de vous concentrer d'abord à la recherche de Dieu. La Bible dit quoi? Cherchez premièrement le royaume de Dieu et toutes choses vous seront communiquées, vous seront données. Amen. C'est cela. Donc, vous avez tout intérêt, d'accord, à maximiser ou à capitaliser votre célibat. La place du célibat dans le processus. Le célibat a toute sa raison dans le cheminement du chrétien vers le mariage. C'est ça. Donc, je résume, j'ai dit quoi? Premièrement, quand vous êtes dans le célibat, vous devez consolider votre relation avec Dieu. La deuxième chose, il faut un assainissement de l'âme, une guérison, une restauration que le Saint-Esprit doit amener à travers les Écritures. La troisième chose, il institue en vous les valeurs du mari que Jésus-Christ est. Amen. Il imprime dans votre esprit le modèle d'époux que lui-même est. Alléluia. Pour ça, vous avez besoin de connaître les Écritures. Donc, vous êtes un jeune homme, vous êtes une jeune femme, vous devez connaître les Écritures, la parole de Dieu. Alléluia. Parce que c'est cette parole qui doit réguler votre foyer en tant que chrétien. Amen. Donc, beaucoup de choses se passent durant le temps du célibat. Donc, vous êtes en train d'apprendre les leçons durant votre célibat. Amen. Le Saint-Esprit est en train de mettre en vous les valeurs, d'accord, de Jésus-Christ en tant qu'époux. Alléluia. C'est vous qui allez diriger le foyer. Si vous n'êtes pas, vous n'avez pas connaissance de certaines choses, vous allez être une destruction, non seulement pour votre épouse, mais pour vos enfants. Alors que vous êtes là pour aider à accoucher les destinées de vos enfants. Vous devez les accompagner, d'accord, pour, si je peux dire, aider ou bien favoriser le travail du Saint-Esprit sur vos enfants. Vous allez, mais si vous ne savez pas, vous n'avez pas ces valeurs-là, qu'il faut s'accrocher à Dieu, il faut s'attacher à Dieu, il faut avoir un homme qui va se marier, doit avoir le Seigneur Jésus comme premier, c'est-à-dire c'est son maître, d'accord? Jésus-Christ est le chef. Donc, l'homme doit connaître tout ça et avoir un cœur circoncis. Vous êtes dans le célibat, vous devez avoir un cœur circoncis. Qu'est-ce qu'on appelle un cœur circoncis? C'est un cœur obéissant. Mais l'obéissance là-haut, il y a un chemin que vous devez prendre pour arriver à l'obéissance. C'est pas de l'automatisme. Donc, durant votre célibat, vous allez cheminer de manière à ce que Dieu puisse vous amener à avoir un cœur que lui-même, ça veut dire quoi, un circoncis? C'est qu'il va contrôler votre cœur à sa guise. Le Saint-Esprit doit contrôler votre cœur en tant qu'époux, mais aussi en tant qu'épouse. Amen. Chacun de vous doit d'abord être travaillé, avoir des connaissances, savoir que Dieu est mon premier maître. Exactement comme cela s'était passé avec Adam et Ève avant la chute. Ils ont été préparés avant de se rencontrer. Amen. Donc, le jeune homme doit avoir quoi? Paul a même dit que c'est l'homme qui enseigne la femme. Bon, ça peut être aussi le contraire. Cela dépend maintenant de comment chacun a évolué et les cadres, d'accord, les environnements dans lesquels chacun d'eux a grandi. Il y en a qui ont été favorisés. Favorisés, je ne vais pas trop dire ça. Qui ont eu la grâce de grandir dans un bon cadre. Donc, ce travail du Saint-Esprit-là ne sera pas difficile. D'accord, le Saint-Esprit n'aura pas trop de problèmes. Pourquoi? Parce que la personne a grandi dans un cadre approprié. Maintenant, l'autre là-haut, lui, c'est pas ça. Comme maman Joyce Meyer, là, entre son mari Dave et elle, c'était le fossé. C'était un fossé. Donc, chacun avait eu sa façon, son éducation. Regardez tout le problème pendant 10 ans que son mari a eu pour avoir le bonheur dans le foyer. Regardez. Ce n'est pas la pensée de Dieu au départ. La pensée de Dieu n'est pas que vous ayez des altercations. Parce que quand vous vous mariez très tôt, quand le travail n'a pas été fait, quand le Saint-Esprit n'a pas eu le temps de contrôler votre cœur durant le temps du célibat, qu'est-ce qui se passe? C'est maintenant durant le mariage là qu'il va commencer le travail. Est-ce que vous voyez? C'est ce qui crée trop de problèmes dans les foyers chrétiens. Plusieurs, c'est simplement parce qu'ils ont anticipé sur le temps de Dieu. Ils n'ont pas laissé le Christ se former en eux. Le Saint-Esprit n'a pas pris le temps de former le Christ dans eux. Qu'est-ce qui s'est passé? Ils sont entrés comme ça avec les habitudes du monde, avec les rudiments du monde, les vilaines manières qu'ils avaient dans le monde et finalement se retrouvent dans le foyer. C'est maintenant que le Saint-Esprit va commencer par faire effectuer ce nettoyage. Mais c'est pas facile lorsque le Saint-Esprit doit restaurer, doit réhabiliter l'âme. C'est pas facile parce qu'il y aura des souffrances par lesquelles vous allez passer. Il y aura des sacrifices qu'il vous fera faire. Mais si vous êtes marié là, ça sera difficile. Il y aura des altercations. Donc, ceux-là qui ont anticipé, qui n'ont pas eu le temps d'être formés par le Saint-Esprit durant le célibat, ils auront un véritable problème de caractère dans le foyer. Eux-là, ils essaieront de faire tout type de prière, ça ne marchera pas. D'accord? Donc, la place du célibat permet, d'accord, au Saint-Esprit d'opérer l'œuvre céleste dans le cœur des chrétiens, dans l'âme de ceux qui sont appelés à se marier. Vous comprenez alors pourquoi Dieu n'est pas pressé de vous marier. Vous comprenez pourquoi certains restent parfois longtemps parce que c'est Dieu lui-même. C'est mes sœurs-là qui se précipitent pour se jeter dans le foyer pensant que c'est dans le foyer que l'homme leur apportera le bonheur. Ma sœur, faut enlever ça. Faut bannir ça. C'est pas l'homme qui va t'amener à la bonne vie en Christ. C'est pas vrai. Il faut que tu te bases avec le Saint-Esprit. Il faut que tu sois établi dans la foi. C'est lorsque tu es lavé, tu peux maintenant être cette femme intelligente dont Salomon a parlé dans Proverbe. Il a dit, on peut hériter une maison de ses pères, des biens matériels, mais une femme intelligente. D'accord? Une femme intelligente, d'accord? C'est Dieu qui la donne. Donc, voulez-vous être la femme intelligente qui est la grâce que Dieu donne à un homme? Pour ça, il faut un travail préalable dans le célibat. Amen. La place du célibat dans le processus du mariage. La femme également va suivre un nettoyage. Les traumatismes là, elle doit sortir de là. Ça, c'est le travail de la parole, la communion avec le Saint-Esprit. C'est dans la communion avec la parole et le Saint-Esprit que vous allez être purifiés des vaines manières, d'accord, que vous avez héritées là, que vous avez, d'accord, vous êtes habitués à des mauvaises choses. Durant le temps du célibat, le Saint-Esprit va élaborer ce travail. Donc, ne courez pas pour entrer dans des unions lorsque vous êtes un bébé spirituel. Vous êtes encore charnel. Et donc, si vous vous mariez dans cet état, vous allez produire le fruit de la chair dans votre foyer. C'est parce que Dieu dit, vous avez besoin de vous asseoir. Et vous qui êtes marié et vous constatez que vous avez malheureusement anticipé sur le temps de Dieu, c'est la patience dont vous avez besoin. On va étudier ça dans les enseignements prochains. On va parler des mauvaises fondations. Ce sera le prochain enseignement, les mauvaises fondations. Voilà. Les mauvaises fondations là, d'accord? On va voir c'est quoi une mauvaise fondation. D'accord? Donc, aujourd'hui, il était question de la place du célibat dans le processus du mariage. Le célibat vous permet de vous connecter au royaume de Dieu. Le célibat vous permet de recevoir la vision de Dieu pour votre vie. Je ne dis pas que Dieu ne peut pas révéler cela après, mais le célibat est un moment propice pour cela. Donc, vous recevez les instructions parce que vous allez choisir en fonction du plan de Dieu pour votre vie. Ce sera capital. Oui. Donc, il y a un travail préalable dans le célibat. Dieu doit imprimer en vous l'image de l'époux que Christ est en tant que mari. Amen. Et Dieu doit retirer dans la femme la nature rebelle. Alléluia. Et revêtir en elle la nature du Christ, qu'on peut encore appeler par le fruit de l'esprit. Amen. C'est ça. Donc, chacun a un travail à faire. Le Saint-Esprit a un travail à faire dans chacun. La place du célibat, ça vous permet de maximiser beaucoup de choses avec Dieu. Amen. Donc, c'est dans le célibat qu'on prépare le bonheur de son foyer. Alléluia. Donc, que ce soit l'homme ou que ce soit la femme, c'est durant le célibat que vous préparez votre bonheur futur. Amen. Si vous ratez la base du célibat, vous aurez trop de problèmes dans votre foyer. Et c'est ce à quoi l'Église est confrontée aujourd'hui. Nous avons eu trop de bébés spirituels qui se sont mariés. Pasteurs, bébés spirituels, mariés. Des problèmes. Fidèles, bébés spirituels, mariés. des problèmes que nous avons engrangés dans l'Église. Et voyez, parfois, et je dirais même généralement, c'est Dieu qui permet plusieurs célibats. Plusieurs, je dirais la plupart du temps, c'est lui-même. Jusqu'à ce qu'il estime que vous soyez prêts. Parce qu'il y a une telle portée, comme nous avons dit l'autre séance, il y a le mariage chrétien a une grande portée spirituelle pour Dieu. Amen. Donc, Dieu n'est pas pressé de célébrer les unions ces temps-ci. Dieu va prendre son temps, surtout à notre époque. Il prendra son temps pour vous empêcher d'entrer dans le mariage. Parce que quoi? Si vous le faites, si vous anticipez sur son temps, il y a trop de problèmes. Il y a, et même, vous voyez, pour accomplir la destinée prophétique, ce sera difficile pour vous. Parce que le travail de régénération, c'est maintenant de l'âme, c'est maintenant que cela va être fait. Vous voyez? Alors qu'on n'accomplit pas la destinée prophétique dans l'état ancien. Vous voyez, non? Les anciennes habitudes là. On n'accomplit pas, d'accord, la destinée prophétique dans cet état. Il faut d'abord que Dieu ramène son image en vous, qu'il restaure, qu'il relève votre âme. Alléluia! Qu'il vous restaure pleinement, que l'amour divin soit restauré dans votre cœur et que l'âme soit imprégnée de la personne du Saint-Esprit. Alléluia! C'est ce dont vous avez besoin. Donc, ne dites pas que le pasteur Rokiz est un peu trop dur. En réalité, nous sommes en train de sonner une alarme dans l'église parce que le réveil dont il est question commence par la cellule familiale. Oui, c'est un renouvellement de l'intelligence que nous sommes en train d'apporter. Dieu veut restaurer les choses. Il veut les rétablir comme cela était fait dans la Genèse. Alléluia, avant la chute. Amen. Donc, vous allez également écouter mon mari pendant quelques minutes et je vais revenir vers vous. Amen.
1: Alléluia. Waouh. En tout cas, Dieu fait grâce et ces mystères vraiment sont extraordinaires. Nous découvrons vraiment des choses cachées à nos yeux et qui vraiment viennent apporter un renouvellement de mentalité. Donc, nous bénissons le nom du Seigneur. Je voudrais tout simplement vous conduire dans un petit temps de bilan d'abord, par rapport à la parole de Dieu que nous avons écoutée. La femme de Dieu a parlé de la place du célibat dans le processus du mariage. Je ne sais pas ce que vous avez retenu, mais je m'en vais vous poser ces questions. Si vous les avez, si vous les répondez bien, vous pouvez savoir que vous avez en tout cas affranchi cette étape ou que vous allez encore passer un temps avec le Seigneur. La question est de savoir, est-ce que je suis mature là où je suis présentement? Avec ce niveau que j'ai atteint avec le Seigneur, est-ce que je suis mature? Est-ce que je manifeste le fruit de l'Esprit? Est-ce que je manifeste l'amour agapao? Est-ce que je suis soumis à Dieu en tant qu'homme? Est-ce que j'obéis aux instructions de Dieu? Est-ce que j'obéis à la parole de Dieu? Est-ce que je suis soumis au Saint-Esprit? En tant que femme, est-ce que je manifeste la nature amour? Est-ce que je manifeste la nature soumission d'abord à Dieu?
0: Amen.
1: Est-ce que je connais la vision de Dieu pour ma vie? Est-ce que je suis régénéré en moi? Parce que comme nous l'avons écouté si bien, si je ne suis pas régénéré, si je suis encore, j'ai des blessures en moi, je vais faire souffrir mon partenaire. Est-ce que j'ai pu discerner les domaines de blessures dans ma vie? Est-ce que je les ai présentés à Dieu à travers la parole pour que je sois véritablement régénéré? Examinez-vous en ce moment. Examinez-vous en ce moment. Dans la présence de Dieu, avec l'aide du Saint-Esprit. Nous avons appris également que le temps de célibat est le temps où nous devons maximiser notre temps, notre communion avec Dieu. Et très souvent, nous confondons la communion avec Dieu avec la connaissance des attributs du Saint-Esprit. Ah, le Saint-Esprit est l'Esprit de vérité. Le Saint-Esprit est l'Esprit qui manifeste la puissance, l'Esprit de sagesse, l'Esprit de crainte de Dieu. Oui, ça, c'est les attributs du Saint-Esprit. Mais est-ce que je suis en relation avec le Saint-Esprit? Est-ce que je communie avec lui? Dieu a dit, voici, je viendrai et je frapperai à ta porte. Et lorsque nous ouvrons la porte, il peut maintenant manger avec nous, souper avec nous. Jésus a dit, mes brebis connaissent ma voix. Les brebis entendent ma voix. C'est-à-dire, Dieu veut nous conduire chaque jour dans chaque domaine de notre vie. Il a un mot à dire. Il a une instruction à nous donner. Il veut nous communiquer, il nous voit une façon de faire. Et ceci, c'est dans sa présence. Nous devons apprendre à l'écouter. Nous devons apprendre à communier avec lui. Et tout commence par la méditation de la parole. C'est dans la parole que nous arrivons à discerner la voix de Dieu. Sinon, l'ennemi aussi viendra nous parler si nous ne connaissons pas la voix de Dieu. Et il va nous confondre. Donc, c'est très important. Est-ce que je suis mature? La Bible dit dans Galates 4, verset 1 à 4, que aussi longtemps que l'héritier demeure enfant, il ne diffère en rien d'un esclave. On ne peut pas lui confier la responsabilité. On ne peut pas lui confier les mystères du royaume. On ne peut pas lui confier les choses secrètes, les choses précieuses de Dieu. Dieu ne peut pas vous confier son institution qu'il a élaboré, qu'il a établi. Il ne peut pas vous confier ses âmes. Vous allez les dérouter. Donc, il vous faut devenir mature. Un enfant ne peut pas se marier. Donc, est-ce que j'ai atteint le stade de maturité? C'est très important. Donc, maman nous a appris comment y arriver à travers la méditation de la parole, à travers l'œuvre du Saint-Esprit, à travers la régénération. Donc, dans ce temps-là, nous commençons donc à apprendre ce que c'est que la responsabilité. La responsabilité. Nous apprenons les objectifs de Dieu pour le mariage. Nous apprenons ce que c'est que la vision de Dieu pour le mariage. Maintenant, commencez à prier maintenant au Seigneur. Dites au Saint-Esprit, « Ô Saint-Esprit, glorieux Saint-Esprit, je veux te connaître. Je veux avoir une relation intime avec toi. Je veux te découvrir. » Ma soif est de communier avec toi. Apprends-moi à t'entendre. Apprends-moi à discerner ta voix. Apprends-moi à t'écouter. Je prie que tu opères en moi cette œuvre de régénération. Que tu opères en moi cette guérison. Alléluia. Tu as dit, j'enverrai ma parole Amen. Pour les guérir. Amen. Que la parole de Dieu puisse me guérir Amen. De toute frustration, Amen. De toute peur, de toute timidité, Amen. De toute blessure intérieure. Amen. Commence à parler au Saint-Esprit. Amen. Commence à parler à Dieu. Dis-lui, je veux avoir la révélation de ta parole. Amen. Je veux que tu circoncis mon cœur. Tu dois te soumettre au Saint-Esprit. Tu dois te convertir au Saint-Esprit. Amen. Tout commence par là d'abord.
2: Amen. Amen.
1: Seigneur, nous voulons te bénir pour tout ce que tu fais dans la vie de tes enfants. Nous te célébrons, Père. Nous te confions tout un chacun de nous. Oh Papa, nous devons te connaître. Nous devons manifester le fruit de l'Esprit, la nature de Dieu. Et ceci à travers la révélation qui est dans ta parole, Seigneur. Et nous avons soif de toi. Nous avons soif de ta parole. Nous avons soif de te connaître, Seigneur. Non pas seulement des paroles, des mots, mais c'est la parole, esprit et vie, Seigneur, qui agit dans nous, Père.
2: Amen.
1: Au nom puissant de Jésus. Sois béni, Père, au nom de Jésus. Amen.
0: Amen. Il a tout dit. Vous voyez, nous, quand nous prêchons dans cette émission, c'est vraiment pour montrer aux gens que le mariage a été initié dans le but de servir le Seigneur. Donc, moi, je suis toujours collée, serrée, cimentée, voilà, avec mon mari dans tout ce que je fais. Amen. Donc, on va résumer. Amen. Donc, la place du célibat, c'est-à-dire que quand on est né de nouveau, on appartient à Dieu, on marche sous la direction de l'Esprit. Donc, le célibat a sa place parce qu'il y a un travail qui doit être fait au niveau de l'âme, parce qu'il y a un renouvellement de l'intelligence, c'est-à-dire le système de pensée du monde doit quitter pour laisser place aux valeurs de Dieu. Il y a une relation avec le Saint-Esprit qui doit être développée. Il y a la nature de Dieu qui doit être réinvestie dans votre âme et enlever les blessures. Par la parole de Dieu, vous pouvez y arriver. C'est ce que mon mari vient de dire. Donc, vous pourrez vous procurer le livre que nous avons écrit à cet effet. Il y a des supports DVD, il y a des clés USB que vous pourrez vous procurer. À la fin de l'émission, on vous donnera les contacts pour pouvoir les avoir avec vous et véritablement trouver dans les enseignements qui sont dispensés la solution qui est la vôtre. Que Dieu vous bénisse. À la prochaine fois. Amen.
1: Amen.
2: 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Que Dieu vous bénisse et que sa grâce repose sur vous.

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1: Bonjour à tous, je suis Raphaël Mambou, que Jésus vous bénisse, qui que vous soyez, où que vous soyez. Le nom de cette émission s'appelle « Venez à Jésus ». Nous diffusons tous les lundis, mercredis, 10h30, 11h sur Shalom Africa. Je répète, nous diffusons tous les lundis, mercredis, 10h30, 11h sur Shalom Africa. En ces fêtes de fin d'année, au nom de notre ministère Jésus pour tous, je vous souhaite une très très bonne année 2011, de très très bonnes fêtes de fin d'année 2010. Que Jésus bénisse vos entreprises, que Jésus bénisse vos affaires, que Jésus bénisse vos familles, que Jésus bénisse tous les membres de vos familles, que Jésus vous soutienne dans vos entreprises qui sont légales, que Jésus-Christ ouvre des portes de bénédiction qui sont encore fermées, que Jésus-Christ vous donne la victoire sur vos ennemis qui se lèvent contre vous, que Jésus-Christ vous fasse trouver grâce auprès des juges qui ferment vos dossiers si vous êtes dans la légalité. C'est ce que je souhaite pour vous, c'est ce que nous souhaitons pour chacun d'entre vous. Mais avant de commencer notre émission d'aujourd'hui sur le thème que nous avons commencé sur la reconnaissance, je voudrais que nous prions, que nous rendions gloire à Dieu pour ce jour qu'il connaissait depuis l'éternité. Prions. Père éternel, au nom de ton Fils Jésus-Christ, merci. Merci pour cet homme, merci pour cette femme, merci pour ces hommes et ces femmes qui se tiennent à côté de leur poste récepteur, qui écoutent cette émission, qui écoutent cette chaîne Shalom Africa. Bénis les responsables Shalom Africa. Bénis ces hommes, bénis ces femmes, Seigneur. Dispose nos cœurs à entendre ta parole. Dispose nos cœurs à comprendre ta parole. Au-delà du langage humain, Seigneur, que l'on reconnaisse que c'est toi qui parles, que c'est toi qui es en train d'enseigner, Seigneur. Que tu sauves, que tu guérisses, que tu redresses quelqu'un, que tu ouvres les yeux de quelqu'un aujourd'hui, Seigneur. Oui, Seigneur, ce sont des fêtes de fin d'année, mais nous voudrions que tu nous parles sur la reconnaissance. Au nom de ton Fils Jésus-Christ. Amen. Je voudrais que vous lisiez avec moi dans Luc 17, versets 11 à 19. Je disais Luc 17, 11 à 19. Il nous est dit ceci dans Luc 17, 11 à 19. Jésus, se rendant à Jérusalem, passa entre la Samarie et la Galilée. Comme il entrait dans un village, 10 lépreux vinrent à sa rencontre. Se tenant à distance, ils élevèrent la voix et dirent : Jésus, Maître, aie pitié de nous. Dès qu'il les eut vus, il leur dit : Allez vous montrer au sacrificateur. Et pendant qu'ils y allaient, il arriva qu'ils furent guéris. L'un d'eux, se voyant guéri, revint sur ses pas, glorifiant Dieu à haute voix. Il tomba sur sa face aux pieds de Jésus et lui rendit grâce. C'était un Samaritain. Jésus, prenant la parole, dit : Les 10 n'ont-ils pas été guéris ? Et les 9 autres, où sont-ils ? Ne s'est-il trouvé que cet étranger pour revenir et donner gloire à Dieu ? Puis il lui dit : Lève-toi, va, ta foi t'a sauvé. Amen. Il lui dit : Lève-toi, va, ta foi t'a sauvé. Nous sommes en train de partager sur la reconnaissance. Nous avons dit dans l'émission précédente que la reconnaissance est un sentiment qui porte à témoigner que l'on se souvient d'un bienfait reçu. Je répète. La reconnaissance se définit, d'après le dictionnaire Larousse, comme un sentiment qui porte à témoigner que l'on se souvient d'un bienfait reçu de quelqu'un. Donc la reconnaissance envers Jésus-Christ, c'est se souvenir, c'est avoir un sentiment qui nous porte à témoigner que nous avons reçu un bienfait de Christ. Tout ce que Jésus nous donne, il nous le donne par grâce. Tout ce que Dieu nous donne, il nous donne par grâce à cause du sacrifice de Jésus-Christ à la croix il y a 2000 ans. Et l'histoire de ces 10 messieurs, qui étaient des hommes qui étaient séparés du peuple, souvenez-vous que ceux qui étaient lépreux à cette époque-là, étaient des hommes qui étaient rejetés, qui étaient des hommes qui étaient abandonnés, ils étaient considérés comme étant des sous-hommes. En fait, c'était des personnes qu'on souhaitait leur mort. Donc c'était comme des personnes qui étaient, socialement parlant, elles étaient mortes. Mais ces hommes sont venus à Jésus. Un jour, ils ont croisé Jésus-Christ, comme pour dire que toute grâce commence par la rencontre avec Jésus-Christ. Ils ont croisé Jésus-Christ. Ils ont fait connaître leurs besoins, leurs soucis, leurs difficultés. Et Jésus-Christ, qui est la solution au problème des hommes, leur donne la solution. Allez vous présenter au sacrificateur. En d'autres termes, considérez-vous comme guéri. Ces hommes partent. En chemin, ils se rendent compte qu'ils sont guéris. Tous les 10. Mais un seul revient à Jésus-Christ pour lui rendre gloire, pour reconnaître, pour louer Dieu. Il nous est dit, au verset 15, « L'un de se voyant guéri revint sur ses pas, glorifiant Dieu à haute voix. Il tomba sur sa face aux pieds de Jésus et lui rendit grâce. » C'était un étranger, c'était un Samaritain. Il a reconnu, il reconnaît que ce qu'il a aujourd'hui, c'est Christ qui lui a donné. C'est Dieu qui a donné au travers de Jésus-Christ. Combien d'hommes et de femmes aujourd'hui dans notre société qui avaient des problèmes énormes, peut-être des problèmes de travail, j'avais besoin de travail. Dès que Dieu leur a donné du travail, en ayant foi en Jésus-Christ, car sans Jésus-Christ, on ne peut rien recevoir de Dieu. J'insiste, sans Jésus-Christ, nous ne pouvons rien recevoir de Dieu. C'est pour cela que nous devons venir à Jésus. Ont obtenu un travail. Mais ce travail a fait qu'ils se sont éloignés de Dieu. Certaines personnes qui étaient célibataires ont demandé un mariage à Dieu. Et Dieu, au travers de leur foi en Jésus-Christ, leur a donné le mariage. Mais ce mariage est devenu pour eux une occasion de ne plus servir Dieu. La grâce pour eux est devenue un moyen de disgrâce. Mais gloire soit rendue à Dieu de ce que ce n'est pas tout le monde qui vit ce genre de choses. Une catégorie reviennent à Dieu pour lui rendre gloire, pour reconnaître que tout ce qu'ils ont dans leur vie, c'est Dieu qui donne. Oh mon frère, oh ma sœur, tout ce que vous avez, tout ce que je possède, vient de Dieu. Ce n'est pas parce que nous sommes meilleurs, ce n'est pas parce que nous sommes excellents, ce n'est pas parce que nous sommes plus spirituels, ce n'est pas parce que Dieu nous aime plus que les autres, que nous avons plus, ou que nous sommes encore vivants. Non, mon frère, non, ma sœur. Dieu a fait grâce. Les autres, Dieu ne leur a peut-être pas fait grâce. Dieu ne leur a pas fait grâce. Mais à nous à qui Dieu a fait grâce de vivre encore jusqu'à ces fins d'année, jusqu'à cette fin d'année 2010, nous devons reconnaître, nous devons avoir des sentiments qui portent à témoigner que ce que nous avons, ce n'est pas parce que nous sommes meilleurs, c'est parce que Dieu nous a simplement fait grâce. C'est simplement reconnaître que Dieu nous a fait grâce. Vous travaillez, vous avez un bon salaire, ou même si vous avez un tout petit salaire, soyez reconnaissant envers Dieu. Soyez reconnaissant envers Jésus-Christ. Car ce que nous avons aujourd'hui, c'est par grâce. Et c'est ce que cet homme, ce Samaritain, a compris. Il revient auprès de Christ pour lui rendre gloire, pour dire ce que je suis maintenant. C'est grâce à toi. Oh mon frère, ce que nous sommes maintenant, c'est grâce à Christ. Sans Christ, nous ne pouvons rien faire. Sans Christ, nous ne sommes rien. Sans Christ, nous ne possédons rien du tout. La reconnaissance est un chemin qui mène à d'autres bénédictions. Je répète, la reconnaissance est un chemin qui mène à d'autres bénédictions. Reconnaître ce que Dieu a fait dans notre vie, dans le passé, mène à d'autres bénédictions dans l'avenir. Luc 17, verset 19 nous dit ceci. Jésus lui dit, « Lève-toi, va, ta foi t'a sauvé. » Jésus a dit aux 10, « Allez vous présenter au sacrificateur. » Comme pour dire, « Je vous donne ce que vous me demandez. » Mais comme nous sommes sous la loi de Moïse, et que Moïse a prescrit que pour qu'un lépreux ne soit plus reconnu lépreux, il faut que les sacrificateurs attestent leur guérison. Allez vous montrer au sacrificateur. Jésus leur a accordé leur guérison physique. Et ils sont partis.

Vous êtes en train de dire, Seigneur, à quoi ça sert ce mariage? Je n'ai pas d'enfant. Seigneur, vous ne reconnaissez pas que Dieu vous a donné un mariage? Les portes de bénédiction vous sont fermées. Parce qu'au fait, vous êtes ingrat envers Dieu. Vous trouvez du travail, vous avez un petit salaire, vous êtes en train de vous plaindre. Seigneur, ce travail, Seigneur, ce salaire, au lieu de déborder de joie, au lieu que votre bouche proclame sa grandeur, pour dire que c'est par grâce que Dieu m'a donné ce travail, même si j'ai très peu, c'est une grâce. Vous fermez les portes de bénédiction dans votre vie. Pourquoi? Parce que vous êtes ingrat, vous ne reconnaissez pas que dans votre vie Dieu agit. Et ne parlons même pas des dîmes. Combien d'entre nous volons Dieu dans les dîmes et dans les offrandes, alors que nous avons demandé que Dieu nous fasse grâce de nous donner du travail? D'autres sont carrément indignes du mariage que Dieu leur a donné. Ils battent leur femme, ils mentent leur femme, ils trompent leur femme. Et certaines femmes sont insoumises envers leur mari. Et pourtant, c'est une grâce que de se marier. Et pourtant, c'est une grâce d'avoir un conjoint, d'avoir une conjointe. Certains sont indignes même d'avoir des enfants. Ils expriment leur colère d'une manière dépassée envers leurs enfants. Et les enfants envers leurs parents. Mon frère, ma soeur, ce que vous avez, minime soit-il, c'est une grâce que Dieu, qui vient de Dieu. C'est une grâce que Dieu a fait à chacun d'entre nous. Vous avez peut-être une petite maison. Dieu vous a fait grâce d'avoir une petite maison. Jésus disait, celui qui est fidèle dans des petites choses, l'est forcément dans des grandes choses. Si vous êtes fidèle, si vous savez reconnaître la main de Dieu dans des petites choses, Dieu fera de grandes choses dans votre vie et vous saurez le reconnaître. Mais si vous ne le reconnaissez pas, si vous ne témoignez pas de ce que Dieu a fait déjà pour vous dans des petites choses, pourquoi voulez-vous que Dieu vous donne des grandes choses et il s'attend à ce que vous témoignez alors que vous êtes infidèle dans des petites choses? Oh mon frère, oh ma sœur, arrêtons d'être ingrats envers notre Dieu. Arrêtons d'être ingrats envers Jésus-Christ. Reconnaissons les bienfaits qu'il nous a donnés. La reconnaissance consiste aussi à proclamer aux autres ce que Dieu a fait dans nos vies. Je répète, la reconnaissance consiste aussi à proclamer aux autres ce que Dieu a fait dans nos vies. Lisez avec moi dans le psaume 105, versets 1 à 2. Il nous est dit ceci. Psaume 105, versets 1 à 2. Souvenez-vous que la reconnaissance est un sentiment qui porte à témoigner que l'on a reçu un bienfait, que l'on se souvient qu'on a reçu un bienfait. Psaume 105, versets 1 à 2. Louez l'Éternel, invoquez son nom, faites connaître parmi les peuples ses hauts faits, ses grâces, ses bénédictions. Chantez en l'honneur, en son honneur, parlez de toutes ses merveilles. Je répète. Louez l'Éternel, invoquez son nom, faites connaître parmi les peuples ses hauts faits. Donc ce qu'il a fait dans nos vies, proclamez-les, faites-les connaître au peuple, faites-les connaître aux nations, faites-les connaître dans votre quartier, dans votre église, faites connaître ce que Dieu a fait dans vos vies à votre voisin. Chantez en son honneur. Parlez de toutes ces merveilles. Psaume 105, verset 5. Souvenez-vous des prodiges qu'il a faits
de ses miracles.

et de ses jugements et des jugements de sa bouche. Souvenez-vous des prodiges qu'il a fait, de ses miracles. N'oublions pas ce que Dieu a fait dans nos vies. N'oublions pas ce que Dieu fait au travers de Jésus-Christ dans nos vies. Souvenons-nous de ce que Christ fait dans nos vies. Qu'est-ce que Jésus-Christ a fait pour vous en 2010? Proclamez ce qu'il a fait pour vous. Ne passons pas notre temps à dire ce que nous pensons que Dieu n'a pas fait pour nous. Non, mon frère, non, ma sœur, ne soyons pas ingrats envers Christ. Ne soyons pas ingrats envers notre Dieu vivant. Il nous aime, il a des projets pour nos vies. Il est en train de les accomplir. Il n'est pas tenu de nous dire ce qu'il fait à chaque étape de notre vie. Non. En ce moment, il y a des femmes qui ont accouché. Jésus-Christ n'est pas venu frapper à ma porte, à votre porte, pour vous dire qu'aujourd'hui, 150 000 femmes ont accouché. Ou qu'il a donné de la nourriture à un lion dans la brousse. Ou qu'il a sauvé des Chinois ou des Indiens, des Pakistanais ou des Japonais ou des Américains d'un accident. Il n'est pas obligé de le dire. Mais nous savons que par la foi, Christ est en train d'agir en notre faveur. Soyons reconnaissants. Combien de fois l'ennemi aurait pu me tuer cette année? Je ne sais pas, mais lui le sait. Et c'est pour ça que je lui dis merci Seigneur de m'avoir protégé. Merci d'avoir protégé ma famille. Combien de fois l'ennemi s'est mis en colère lorsque des hommes et des femmes ont donné leur vie à Jésus-Christ au travers de cette émission et a projeté de me détruire. Je ne sais pas, mais ce que je sais, c'est que Dieu m'a protégé. Jésus-Christ m'a protégé et je lui dis merci. C'est une grâce que de respirer cet air sans payer des taxes, des crédits ou des unités. C'est une grâce que d'être en bonne santé. C'est une grâce de le connaître même si vous êtes malade. Dieu agit toujours dans nos vies. Ne soyons pas incrédules, pardon, ne soyons pas ingrats. Ne soyons pas méchants envers Jésus-Christ. Soyons reconnaissants pour ce qu'il fait dans nos vies. Le petit foufou que nous mangeons, soyons reconnaissants. Le petit verre d'eau que nous buvons chaque jour, soyons reconnaissants envers Jésus-Christ, car c'est par grâce qu'il nous donne. Nous étions des rebelles, il nous a sauvés. Soyons reconnaissants. Ne soyons pas de ces hommes et de ces femmes, comme ces 9 lépreux qui sont partis et qui ont disparu dans la nature, si je puis dire, sous prétexte qu'ils ont obéi à Dieu. Non. Ne soyons pas comme ces hommes, mais soyons pleins de reconnaissance envers notre Dieu. David, qui exprime la reconnaissance à sa manière, dira dans le psaume 51, au verset 15, « J'enseignerai tes voies à ceux qui les transgressent, et les pécheurs reviendront à toi. » David a commis un péché, j'allais dire un péché horrible. Il a connu une femme mariée, il a tué cet homme pour cacher son péché. Son péché a été révélé, il s'est humilié devant Dieu, Dieu lui a pardonné et il a chanté un psaume. Et dans ce psaume, il dit, au verset 15 que nous avons lu, « J'enseignerai tes voies à ceux qui les transgressent, et les pécheurs reviendront à toi. » Il exprime sa reconnaissance envers Dieu en disant « J'enseignerai aux autres. J'enseignerai tes voies à ceux qui les transgressent. Je leur dirai que tu les aimes. Je leur dirai qu'il y a encore la possibilité d'avoir une communion et une relation avec toi, malgré qu'ils ont transgressé. Et les pécheurs reviendront à Dieu. » Comme pour dire, je les gagnerai à Dieu, je les gagnerai à Christ, au travers de mon propre témoignage. C'est ce que David veut dire. Il exprime sa reconnaissance de cette manière-là. Bien sûr, David a fait plein de choses pour Dieu. Il a fait plein de choses avec Dieu. Il exprimait sa reconnaissance de plusieurs manières. Mais j'ai voulu parler de cette caractéristique
Vous vous êtes fracassé le visage dans une vie de péché. Vous tentez de marcher avec Christ, mais de temps en temps, il vous arrive honteusement de l'abandonner. Vous revenez à Christ. Vous voulez lui être reconnaissant. Enseignez aux autres ce que Dieu fait dans vos vies. Qu'il est plein d'amour. Vous savez qu'il y a des gens qui vivent dans ce monde avec la culpabilité. Des chrétiens qui se sentent encore coupables, qui se sentent encore coupables des péchés passés. David dit, je leur enseignerai les voies de Dieu. Et ils reviendront à Dieu. Ah, mon frère, ma soeur, c'est une bonne nouvelle que je viens vous annoncer. Soyons reconnaissants envers Dieu pour tous les bienfaits, pour le nombre de pardons qu'il nous a accordés. Il n'est pas obligé de le faire, mais il a décidé de le faire. Alors soyons reconnaissants. Ayons des sentiments qui portent à témoigner que nous avons reçu des bienfaits de Dieu. Et son plus grand bienfait qu'il nous a donné, c'est son amour, c'est son pardon. L'apôtre Paul aussi exprimera ce type de reconnaissance à sa manière. Il dira dans 1 Corinthiens 15, verset 10. 1 Corinthiens 15, verset 10. 1 Corinthiens 15. Je disais 1 Corinthiens 15, verset 10. Par la grâce de Dieu, je suis ce que je suis, et sa grâce envers moi n'a pas été vaine. Loin de là, j'ai travaillé plus que tous, non pas moi toutefois, mais la grâce de Dieu qui est avec moi. Par la grâce de Dieu, je suis ce que je suis. Et sa grâce envers moi n'a pas été vaine. J'ai travaillé plus que les autres, non pas moi, mais la grâce de Dieu qui est avec moi. Dieu nous a fait grâce en Jésus-Christ. Mais que faisons-nous de cette grâce? Est-ce que c'est pour mépriser les autres? Lorsque Paul parle ici, c'est pour dire qu'en fait, je ne suis pas supérieur aux autres. Mais simplement, j'ai laissé cette grâce s'exprimer plus librement dans ma vie. Oh mon frère, oh ma sœur. Dieu vous a fait grâce de le connaître au travers de Jésus-Christ. Dieu vous a fait grâce de parler. Dieu vous a fait grâce de marcher. Dieu vous a fait grâce de vous donner un travail. Dieu vous a fait grâce d'avoir un conjoint, d'avoir une conjointe. Dieu vous a fait grâce d'avoir des enfants. Dieu vous a fait grâce. Mais que faites-vous de cette grâce? Est-ce que vous permettez à cette grâce de s'exprimer plus librement dans votre vie, de manière à ce que Dieu soit glorifié? Nous devons réfléchir sur ces choses. Souvent, nous ne nous rendons pas compte de la grâce que Dieu nous fait avant de l'avoir perdue. Quand on perd, on se rend compte que j'avais une grâce excellente, j'avais quelque chose d'exceptionnel dans ma vie et maintenant je l'ai perdu. C'est l'occasion aujourd'hui de reconnaître devant Dieu des grâces qu'il nous a accordées en Jésus-Christ. Ne soyons pas ingrats. Ne soyons pas ingrats. Vous êtes en pleine santé, c'est une grâce que Dieu vous fait. Vous êtes malade. Mais vous connaissez Dieu, c'est une grâce que Dieu vous fait. Car beaucoup sont malades et ne connaissent pas Dieu. La plus grande grâce, c'est de connaître Jésus-Christ. C'est d'avoir reçu Jésus-Christ dans sa vie. Il est la source de toutes les bénédictions. C'est ce que Paul exprime. Par la grâce de Dieu, je suis ce que je suis. Ce n'est pas parce que j'ai de grands diplômes. Non, Dieu a fait grâce. Mon frère, ma sœur, si vous n'avez pas encore reçu cette grâce dans votre vie, la grâce de connaître Jésus-Christ, aujourd'hui est le jour du salut. Et je vous propose de faire cette simple prière après moi. Fermez les yeux et répétez cette prière pour recevoir cette grâce de Dieu, la personne de Jésus-Christ. Dites, Père éternel,
au nom de ton Fils Jésus-Christ, je viens devant toi. J'ouvre mon cœur à Jésus-Christ. Je l'accepte comme mon Sauveur et mon Seigneur personnel. Je l'accepte comme la grâce que tu fais dans ma vie. Je l'accepte comme la source de toute bénédiction, la source de toute grâce dans ma vie. Je dis non aux œuvres des ténèbres. Je dis non aux œuvres de l'ennemi. Je dis oui au Saint-Esprit. Je crois qu'en ce moment, je suis une nouvelle créature en Jésus-Christ et que les choses anciennes sont passées, pardonnées, oubliées. Au nom de Jésus-Christ. Amen. Si vous avez fait cette prière, croyez que vous êtes une nouvelle créature, un enfant de Dieu, et que de nouvelles choses commencent pour vous. La grâce de Dieu fera que vous soyez ce que Dieu veut que vous soyez. Nous sommes en train de terminer cette émission. Si vous avez besoin de prière, de joindre notre ministère, vous pouvez nous appeler au +243 819 910 910. Je répète, au +243 819 910 910 ou au +243 991 100 100. Je répète, au +243 991 100 100. Le nom de cette émission s'appelle Venez à Jésus. Nous diffusons tous les lundis, tous les mercredis, 10h30, 11h. Je suis Raphaël Mambou. Que Jésus vous bénisse. À la prochaine. Amen.

0: parle des églises issues de la Réforme, essentiellement en relation avec une contestation sur un contexte plus global, qui est celui finalement du culte des saints dans, leur, dans son ensemble. Car Marie apparaît finalement dans le, ce qu'il faut bien appeler finalement le panthéon catholique, comme la clé de voûte de ce panthéon. Mais elle n'est pas la seule. Il y a les apôtres, il y a Joseph, il y a toutes les 365 saints du calendrier, et tous, ceux, tous les autres, ceux qui n'ont jamais connu les inconnus, etc., qui sont en général aussi l'objet, non pas dans la terminologie catholique d'un culte, mais d'une vénération, dont la piété mariale est le plus beau fleuron. Alors, la contestation que nous adressons à l'Église catholique en ce qui concerne la piété mariale porte d'abord sur la doctrine de la communion des saints. Finalement, qu'est-ce que c'est qu'un saint dans l'Église catholique? Finalement, qu'est-ce que c'est que Marie en tant que la sainte Vierge, pas comme on l'a définie? Eh bien, c'est la communion des saints, telle que l'a définie l'Église catholique, part de cette idée qu'il y a une union entre l'Église du monde, l'Église qui est dans le monde, et l'Église du ciel. C'est-à-dire l'Église qui est en deçà de la mort et l'Église qui est au-delà de la mort. Que finalement, il n'y a pas de barrière, cette barrière de la mort, en quelque sorte, est abolie dans la conception catholique, et il y a possibilité de communiquer entre les deux mondes. Il y a possibilité de passer de l'un à l'autre sans aucun problème. Dans ce sens que les êtres, les hommes, les femmes, les membres de l'Église qui sont passés au-delà de la mort sont accessibles à la communion. Et cette communion se manifeste essentiellement par la dévotion, la prière qui leur est adressée, les supplications qui leur sont adressées pour que, dans bonne théologie catholique, ces personnes prient, intercèdent pour nous. Et vous avez sans doute vu de nombreuses statues de la Vierge ou d'autres saints avec cette mention, Notre-Dame de je ne sais pas où, priez pour nous. C'est la subtilité catholique là, c'est qu'en fait, on ne s'adresse pas, sauf à Marie, à cause justement de ce que nous évoquions ensemble la dernière fois, c'est-à-dire Marie est pleine de grâce, c'est-à-dire qu'elle peut distribuer les grâces, mais en, si on veut être absolument orthodoxe, en tout cas dans l'explication que les catholiques eux-mêmes donnent de leur piété mariale, Marie n'intervient pas directement, mais elle prie. Elle prie son fils pour ceux qui, en quelque sorte, lui demandent de prier. Et quelqu'un expliquait ça en disant, bon, ben, par exemple, comme on demande à un frère, hein, dans une communauté comme la nôtre, disons, ben voilà, j'ai un problème, prie avec moi, prie pour moi. Et bien, de la même manière, on s'adresse à Marie en disant, ben, Marie, prie pour nous. Alors on s'adresse aussi à Saint-Pierre, à Saint-Jacques, à Saint-Christophe, qui n'a jamais existé, le pauvre, à Saint... tout ce qu'on voudra, etc. Bon, en disant...
1: En plus, ces gens-là sont spécialisés, déjà.
0: En plus de ça, ils sont spécialisés, oui. Par exemple, Saint-Antoine de Padoue, surtout dans les petits trous, etc. Enfin, bon, j'en passe, c'est des meilleurs. Alors, bien. Donc, prie pour nous, hein, c'est l'idée. Alors, ça exclut, si vous voulez, la barrière de la mort. Puis alors, en même temps, le saint ou la sainte a aussi la possibilité de communiquer avec le monde des vivants. C'est tout le phénomène des apparitions. La Vierge qui apparaît à Fatima, à Lourdes, etc., Kérénisène, à tout où on voudra. Donc, il n'y a pas cette barrière. Hein. Il n'y a pas du tout cette barrière de la mort. Il n'y a pas de différence entre l'Église visible et l'Église invisible, mais les deux sont unis. En fait, l'Église catholique, dans sa vision qu'elle a de l'Église, nous avons déjà eu l'occasion d'en parler, je crois, quand on a parlé du purgatoire, a une conception de l'Église en trois parties. L'Église militante, c'est-à-dire l'Église qui est sur la terre, l'église souffrante, celle qui, quelque sorte, est dans les flammes du purgatoire pour y souffrir et expier ses péchés, et puis l'église triomphante, c'est-à-dire ceux qui ont justement dépassé ce stade du purgatoire et qui sont dans la gloire, et qui par conséquent sont la partie de l'église qui est accessible par justement ce contact-là. Les gens du purgatoire, l'église qui est dans le purgatoire, n'est pas directement accessible, du moins il n'y a pas tellement d'exemples dans la piété mariale, dans la piété catholique. Par contre, les gens qui sont dans les membres de l'église triomphante peuvent intercéder à la fois pour l'église militante et pour l'église souffrante. C'est ainsi qu'on pourra s'adresser à un saint pour lui dire, eh bien, en quelque sorte, intercède pour mon grand-père qui est en train de rôtir dans les flammes du purgatoire, pour que ses souffrances lui soient quelque peu abrégées. Mais, en principe, les saints, ce sont précisément ceux qui ont atteint ce stade de l'Église triomphante. Par conséquent, on voit qu'ici, la critique que nous pouvons faire à l'Église catholique, à cette conception qu'elle a de l'Église, c'est qu'elle insiste trop sur le déjà. Vous savez, ce paradoxe constant entre le déjà et le pas encore. Le déjà, l'œuvre qui est accomplie en Christ, tout est accompli, mais Christ est ressuscité, en lui tous sont ressuscités, mais il n'empêche que c'est dans l'espérance que le salut est acquis. Et que, eh bien, ceux qui sont morts ne sont pas encore, n'ont pas encore atteint la gloire. Hein. Ils sont déjà dans la paix du Seigneur, dans la joie, etc. Mais ils n'ont pas encore atteint la plénitude de la résurrection, du corps des ressuscités. Donc, il y a le déjà, mais il y a le pas encore en même temps. Et s'il est vrai que déjà en Christ tout est accompli, eh bien l'Église n'est pas encore dans l'état final, qui est celui auquel sa vocation et auquel son espérance la destine. Et déjà l'Église catholique se comporte comme si cet état-là était déjà atteint. Ce qui d'ailleurs, entre parenthèses, peut aussi avoir comme tendance, comme conséquence incidente, d'exclure toute une dimension d'eschatologie, ou en tout cas de rejeter cette espérance eschatologique dans un futur tellement lointain que finalement il n'est plus utile. La parousie, le retour de Jésus, la résurrection des morts, à la limite, ne sont plus nécessaires dans une telle vision de l'Église. Ça, parce que déjà, l'Église est triomphante. En fait, la conception que l'Église catholique a d'elle-même, c'est une vision trop triomphaliste. C'est une vision triomphaliste par essence. Parce que finalement, se pose justement à nous cette question de l'Église de l'au-delà. Dans le fond, c'est une question qui se posait déjà aux chrétiens de l'Église primitive, à l'époque des Thessaloniciens, où Paul écrit l'Épître aux Thessaloniciens, où les premiers morts, donc les premières disparitions par mort naturelle ont lieu dans l'Église, et où ces chrétiens se posent des questions quant à leur sort, en se disant, enfin, ces gens-là, que leur arrive-t-il? Qu'en est-il? Bonsoir. Qu'en est-il donc de la communion des saints? Quelles sont nos relations, nous, qui sommes au-delà de la mort, avec l'Église qui est au-delà de la mort? Les catholiques affectionnent tout particulièrement un texte de l'Épître aux Romains que nous allons relire et qui semble appuyer précisément leur doctrine. Ah, j'ai oublié ma Bible. Est-ce que quelqu'un en aurait une éventuellement? Est-ce que quelqu'un voudrait nous lire ce texte de Hébreux 12? Hébreux 13, c'est le chapitre où l'apôtre nous parle du fait que nous sommes approchés de la Sion, de la Jérusalem céleste, etc.
1: Ah oui, arrivés à la perfection.
0: Oui, justement, les esprits des justes arrivés à la perfection, effectivement. Personne n'a de Bible? Ce serait terrible qu'on soit tous sans Bible. Vas-y, tu nous dis ça, Philippe.
2: Oui, d'accord. D'accord, je vais le lire. Alors, voilà ce texte.
0: Ah, voilà. Vous ne vous êtes pas approché d'une réalité palpable, feu qui s'est consumé, obscurité, ténèbres, vagance, son de trompette et bruit de voix, ceux qui l'entendirent refusèrent d'écouter davantage la parole, car ils ne pouvaient supporter cette injonction qui touchera la montagne, plus une bête sera lapidée. Et si terrifiant était ce spectacle, Moïse disait, je suis terrifié et tremblant. Mais vous vous êtes approché de la montagne de Sion, de la ville de Dieu vivant, la Jérusalem céleste et des myriades d'anges en réunion de fête, et de l'assemblée des premiers-nés, dont le nom sont inscrits dans les cieux, de Dieu le juge de tous, et des esprits des justes parvenus à l'accomplissement, et de Jésus, médiateur d'une alliance neuve et du sang de l'aspersion qui parle mieux encore que celui d'Abel. Veillez donc de ne pas refuser d'entendre ceux qui parlent. Bon, alors, ce texte nous parle des esprits des justes parvenus à la perfection avec lesquels le chrétien qui s'approche du Seigneur, en quelque sorte, qui s'approche des réalités célestes, est en communion. Et quand nous lisons l'Apocalypse, par exemple, il est bien évident que l'adoration du chrétien aujourd'hui, dans ce monde-ci, est une adoration qui fait écho, qui s'ajoute, qui se joint à l'adoration précisément de cette Église céleste, de ces gens qui déjà sont parvenus à la gloire. Néanmoins, la Bible nous annonce d'une manière très claire, nous déclare d'une manière très claire, qu'il y a une barrière entre ces deux réalités du corps de Christ. C'est la mort, justement, la mort physique. Il n'y a pas de communication, je ne dis pas possible, parce que nous ne savons pas, la Bible ne nous dit pas. Et là, encore une fois, nous pouvons faire à l'Église catholique ce reproche de tirer des conclusions au-delà de ce qui est écrit. Mais en tout cas, ce que la Bible nous interdit de faire, c'est de chercher des contacts avec ceux qui sont au-delà, justement, de cette barrière qu'est la mort. Dans ce sens que, il n'est pas tout à fait impossible, par exemple, nous avons l'histoire de la transfiguration, même si, effectivement, on peut discuter. Élie est un homme qui n'était pas passé par la mort. Moïse, il a eu une mort un peu particulière aussi, n'est-ce pas? Mais en théorie, pourquoi Dieu ne permettrait-il pas, dans certaines conditions, que par exemple un saint, puisque c'est comme ça que disent les catholiques, puisse, dans des conditions très limitées, intervenir dans le monde des vivants? Mais ce n'est pas notre affaire. Nous n'avons pas à le rechercher, et nous n'avons pas à entrer en contact avec ce monde-là. S'il y a communion avec ce monde-là, c'est au travers de Jésus. Jésus, lui, il est en quelque sorte le sauveur des vivants et des morts. Il est celui qui, par sa mort et par sa résurrection, est à la fois en contact avec le monde des morts et le monde des vivants, et qui fait le trait d'union entre les deux mondes. Par conséquent, quand nous sommes en communion avec Jésus-Christ, nous sommes en communion avec tous ceux qui sont en lui, soit vivants, soit morts. Mais il ne peut pas y avoir de communion en dehors de Jésus-Christ. Il ne peut pas y avoir de communion sans la médiation de Jésus-Christ. Et le catholicisme lui renverse la perspective. Et il dit, il y a communion avec Jésus-Christ par la médiation de ceux qui sont morts. Et c'est là que nous ne pouvons plus être d'accord. Et je crois que ça, c'est très très important, car alors on touche à un domaine extrêmement dangereux, extrêmement redoutable, le domaine de la mort, qui est un domaine qui nous est mal connu, parce que la Bible ne nous en dit pas grand-chose. La Bible nous dit qu'une seule chose, c'est que, en quelque sorte, en Jésus, cette barrière s'estompe, certes, dans ce sens que il n'y a mort qu'en apparence, que celui qui vit en Jésus dès ici-bas continue à vivre en lui, mais sous une forme différente, qui ne nous est pas décrite d'une manière précise, et sur laquelle il n'est donc pas possible de spéculer sans des risques graves. Dans quelle mesure les saints bienheureux ont-ils connaissance de ce qui se passe sur la terre? Dans quelle mesure peuvent-ils avoir ou non des relations avec ceux qui sont sur la terre? Ce sont des questions auxquelles la Bible ne répond pas d'une manière objective. Ce qui veut dire, quand la Bible ne répond pas à une question, qu'il ne faut pas chercher à savoir. Il est extrêmement dangereux de chercher à savoir. Il est extrêmement dangereux de spéculer. Par contre, il y a des textes très précis qui interdisent de s'adresser aux morts en faveur des vivants. Notamment le texte bien connu d'Ésaïe. Car finalement, c'est l'essence de l'idolâtrie. C'est une des formes de l'idolâtrie. Et cette forme d'idolâtrie, c'est celle qui consistait, dans toutes les religions païennes, à diviniser des hommes particulièrement remarquables après leur mort. C'est par exemple le culte des demi-dieux dans la Grèce antique, tels Thésée, Héraclès et d'autres, qui, après leur mort, ayant fait des actes de bravoure extraordinaires, étaient placés au rang des dieux, et que l'on pouvait donc considérer comme des dieux, invoquer et prier comme des dieux. C'était l'apothéose des empereurs romains après leur mort, qui était promu au rang des dieux, et qui donc était adoré comme des dieux. C'est une tentation constante de l'esprit de l'homme, détaché des choses de Dieu, de diviniser ainsi les héros. Et beaucoup de divinités païennes ne sont à la base et au départ que des héros divinisés. Et quand on regarde justement l'évolution du culte des saints dans l'Église catholique, on est obligé de constater qu'il y a quelque chose qui ressemble fort à ce genre d'apothéose. Et comme le disait très justement Philippe, il y a aussi dans ce panthéon des saints, n'est-ce pas, de l'Église catholique, ce qu'on retrouve justement dans les panthéons païens, c'est-à-dire une spécialisation des divinités. Il y avait Mars qui était dieu de la guerre, il y avait le dieu de la mer, Poséidon, il y avait le dieu de la pluie, il y avait le dieu du vent, il y avait le dieu de ceci, il y avait le dieu de cela. Bon. Alors quand on avait besoin de quelque chose, on savait très bien à qui s'adresser. Bien. Bon, on retrouve la même chose automatiquement dans la piété catholique. Les saints sont spécialisés dans tel et tel genre de besoin, etc. Alors il y a cette distinction subtile, mais que le peuple ne fait pas toujours automatiquement. D'ailleurs, c'est ce qu'on trouve par exemple sous la plume ici de Max Turian, qui est un théologien, qui est le théologien de Thésée, qui fait une différence subtile en étudiant la piété catholique, qu'il récupère en disant que ce serait quelque chose qui serait tout à fait acceptable dans le monde protestant, entre ce qui est obligatoire au point de vue foi, ce qui est sans être obligatoire recommandé, et puis ce qui, sans être recommandé, est tolérable, acceptable, selon le goût de chacun. Bon, ce qui est obligatoire, ce sont les dogmes mariaux, en ce qui concerne la piété mariale, Immaculée Conception, Assomption, Marie Corédemptrice, Associée au Salut, Distributrice des Grâces, etc. Bon. Ce qui est recommandé, c'est d'avoir recours à son intercession, et ce qui est toléré, c'est de la prier directement. Car on se rend bien compte, dans la perspective catholique, que intervenir, demander directement à un saint d'intervenir, est tout de même, bibliquement, difficile à avaler. Mais on constate que ça se fait dans la piété catholique, que certains parmi les plus grands saints ont pratiqué ce genre de latrie, et que par conséquent c'est quelque chose qu'on ne peut pas répudier. Alors commodément, on introduit, n'est-ce pas, ces trois nuances, ce qui est obligatoire, ce qui est article de foi, ce qui est recommandé, mais pas obligatoire, ce qui fait qu'on peut très bien trouver des gens dans l'Église catholique qui vous diront, moi, je prie jamais la Vierge, je prie que le Seigneur, etc. Bon, c'est une attitude qui est tout à fait acceptable dans une perspective catholique, même si, et on voit ça depuis tout un temps, la hiérarchie recommande très fort d'avoir recours à l'intercession des saints, et plus particulièrement de Marie. Et enfin, ceux qui pensent qu'après tout ils peuvent demander directement l'intervention de tel et tel saint, si je me permettais ce jeu de mots, c'est peut-être pas très catholique, mais c'est quand même accepté. En fait, c'est très catholique. Oui, c'est très catholique. Alors voilà justement les nuances dans lesquelles on entre. Donc, si vous voulez, nous avons là, dans cette vision du panthéon des saints, la vision d'une Église déjà triomphante. L'Église catholique appuie justement cette vision en disant que c'est une manière pour elle de rendre témoignage à la résurrection, d'affirmer la foi dans la résurrection finale. Mais finalement, c'est, comme nous l'avons vu, c'est une vision qui est déjà trop glorieuse, qui oublie les limitations auxquelles nous sommes encore soumis, qui est finalement une démesure, et finalement, on pourrait dire, une marque d'orgueil. C'est ça. Celle, dans le fond, que Paul reprochait déjà aux Corinthiens, qui eux aussi avaient des doctrines erronées sur la résurrection, disant, ben déjà, vous régnez, quoi. Nous sommes les balayures du monde, les derniers des hommes, nous mourons tous les jours, nous les apôtres, mais vous déjà, vous avez commencé à régner. Et finalement, si vous voulez, c'est cette vision-là. Une vision de démesure, une vision d'orgueil que l'Église catholique a d'elle-même. Et c'est pourquoi la piété mariale est encore une fois la pierre de touche de cette vision que l'Église catholique a d'elle-même, parce que justement, elle est la marque de cette Église triomphante, de cette Église qui règne. Et très souvent, d'ailleurs, Marie est dépeinte comme la reine des anges, la reine du ciel, etc. Elle est représentée avec une couronne, dans l'iconographie catholique. Et elle représente, n'est-ce pas, cette puissance de l'Église, qui est une puissance qui règne, qui déjà règne, qui est déjà est entrée dans la gloire, qui est déjà participe au règne du Seigneur et à toutes les prérogatives, si vous voulez, d'une vie qui est déjà une vie de résurrection, la reine de l'univers. Maintenant, si nous poussons plus loin la réflexion, nous constatons que cela correspond aussi à une vision qui s'incarne dans un temps bien précis. C'est l'époque où les dogmes mariaux ont été élaborés, en particulier le dogme de Marie Théotokos, Marie, donc mère du Christ, mère de Dieu, pardon, donc les premiers conciles, c'est-à-dire finalement l'époque byzantine. Et qu'est-ce que c'était que l'époque byzantine? C'était l'époque, vous savez, où les empereurs sont devenus chrétiens, et où par conséquent l'Empire était considéré déjà comme un monde chrétien, comme l'Église. L'Empire se confondait avec l'Église, il n'y avait pas de différence, c'était le royaume de Dieu, c'était le règne de Dieu, et ça culminera avec saint Augustin, la Civitas Dei, la cité de Dieu qui est déjà réalisée sur la terre. Saint Augustin disait que depuis le règne de Constantin, le millénium était commencé, le règne de Christ, Christ régnait par l'intermédiaire de son Église, et ce règne allait durer 1000 ans, d'où les terreurs de l'an 1000, entre autres, parce que là, on disait, c'est la fin du millénium, et c'est la fin du monde, le jugement dernier qui est imminent. Pourquoi? Parce qu'on avait l'impression que maintenant l'Église était devenue une puissance. Et par conséquent, elle était en la personne de l'empereur, de la cour impériale, si vous voulez, elle était la représentation de cette puissance, de ce règne du Christ. L'empereur était le vicaire, il était celui qui régnait pour la cause du Christ sur les questions temporelles, et le pape l'était sur les questions spirituelles. Voyez-vous ? Et l'Église terrestre était le reflet de l'Église céleste. Il y avait déjà sur la terre ce qu'il y avait dans le ciel. Qu'est-ce que vous aviez sur la terre ? Eh bien, vous aviez le pape, dans l'ordre des priorités, le pape, l'empereur. Et à l'époque, il y avait un troisième personnage qui était très très important à la cour impériale byzantine, c'était la reine-mère. La reine-mère avait un rôle extrêmement important. La reine-mère, c'était d'abord Hélène, sainte Hélène, la mère de l'empereur Constantin, celle qui avait conduit son fils à accepter le christianisme, celle qui l'avait conduit de ses conseils éclairés, celle qui avait su intercéder pour la cause des chrétiens, celle qui avait fait dresser des basiliques un peu partout, etc., qui avait retrouvé la vraie croix et tout ça. Et c'est l'époque, n'est-ce pas, où se développent les premiers dogmes mariaux. Et Marie, si vous voulez, est une réplique céleste de Sainte-Hélène, de la mère de l'empereur. Comme elle, n'est-ce pas, dans la cour céleste où vous avez le père, qui représenterait le pape, le fils, qui règne pour le compte du père, c'est-à-dire qui représenterait l'empereur, et puis vous avez la reine-mère, Marie, qui intercède pour les pauvres pécheurs, comme sainte Hélène avait intercédé pour les chrétiens auprès de son fils, qui fléchit son fils, sorte de Constantin, sanguinaire comme lui, pour qu'il adopte une attitude favorable aux chrétiens, etc. On retrouve le parallèle. En fait, on retrouve c'est un retour au panthéon païen. C'est un retour au panthéon païen tel qu'ils existaient, justement, avant cette période de la conversion de Constantin, chez tous ces peuples de l'Empire romain, et même au-delà, avant, n'est-ce pas ? Il y avait dans les mythologies païennes un certain nombre de déesses-mères qui, elles aussi, avaient souvent une très très grande influence, une très très grande importance sur les lieux. Vous retrouvez ça, par exemple, dans la mythologie gréco-romaine, grecque en particulier, la mère de Zeus, etc. etc. Alors, maintenant, pour parler du culte de la Vierge lui-même, alors là, nous trouvons cette subtile différence que j'évoquais tout à l'heure, mais on passe très facilement de l'un à l'autre. Je crois que finalement, cette élaboration en trois parties du culte marial est surtout venue de l'époque moderne, au moment de la contestation du culte marial, notamment à l'intérieur du dialogue œcuménique, où les catholiques ont été obligés de mettre un peu d'ordre là-dedans, parce que ça passait vraiment difficilement. Mais en fait, quand nous recourons au texte officiel de l'Église, nous nous rendons compte que ce n'est pas si clair que ça. Et que la différence entre recourir à l'intercession et prier la Vierge est finalement très très ténue. Par exemple, on trouvera cette expression dans un certain nombre de textes. Il s'agit de rendre un culte à la Vierge. Alors là, c'est clair, hein, rendre un culte. Bon, recourir à son intercession. Et on retrouve ces deux expressions dans Vatican II. Vatican II les a reprises in extenso. Il y a cinq conclusions à la suite justement du schéma
1: du
0: Lumen Gentium que tu citais tout à l'heure. Pour toutes ces raisons, dit le texte, on doit rendre un culte à la très sainte Vierge, recourir à son intercession, l'imiter, l'honorer, l'aimer. Bon. Les trois derniers termes sont tout à fait acceptables. Imiter la Vierge, sûrement. L'honorer, indiscutablement. L'aimer, pourquoi pas. Mais les deux sont inacceptables. Rendre un culte et recourir à son intercession, alors là non, sûrement pas. Nous sommes en dehors du courant biblique. Et nous sommes en dehors du courant biblique parce que, justement, nous verrons tout à l'heure aussi que dans la vision que l'Église catholique a d'elle-même, la Vierge qui incarne l'Église, qui est l'image de l'Église, a une maternité qui n'est pas seulement historique, mais qui est fonctionnelle actuellement. La maternité de la Vierge n'est pas seulement quelque chose qui a eu lieu en un temps précis, elle a été la mère du Christ. Et à ce titre-là, nous sommes d'accord pour l'honorer, nous sommes d'accord pour faire ce que la Bible dit, c'est-à-dire dire qu'elle est bénie entre toutes les femmes, dire qu'elle a été l'objet d'une grâce particulière de Dieu, dire qu'elle est bienheureuse avec toutes les générations, oui, mais nous disons que ce rôle qui a été unique dans l'histoire du salut est un rôle qui est achevé. Tandis que pour l'Église catholique, la maternité de Marie est quelque chose qui se continue aujourd'hui. Et qui est, je dirais, un des éléments essentiels de l'action, comme disent les théologiens, salvifique de Dieu, c'est-à-dire qui est un des éléments essentiels du salut, si vous le voulez. Finalement, que sans cette maternité de Marie, qui, au travers de l'Église, dont elle est l'image, nous enfante à la vie divine, et là on retrouve le slogan de l'Église sur lequel on a mis un peu une sourdine ces temps-ci, mais qui reste cependant très fort, hors de l'Église, pas de salut, n'est-ce pas ? C'est l'Église qui enfante, c'est l'Église qui donne la vie spirituelle, de la même manière que Marie a donné la vie, et c'est en quelque sorte, par l'intermédiaire de l'Église, Marie qui continue à enfanter en quelque sorte.
1: C'est pour que c'est en partie leur condition de baptême.
0: Mais justement, tout se tient, c'est la clé de voûte. C'est la clé de voûte de l'ecclésiologie catholique. Et par conséquent, donc elle donne la vie. Nous avons vu qu'elle était distributrice des grâces. Et les grâces dans la piété catholique, c'est les sacrements, qui sont les instruments du salut. Et puis, elle a la fonction maternelle de consolatrice, on peut tout dire, quoi, à Marie. On ne peut pas dire tout à Dieu, quoi. C'est bien. Mais on peut tout dire à Marie. Et puis, Marie, un fils comme Jésus était, il se laisse toujours fléchir par les prières de sa mère. Alors on vient à Jésus par Marie. Enfin, c'est le slogan de l'Église catholique. On vient à Jésus par Marie. De la même manière qu'on vient à Jésus par l'Église. Et qu'en dehors de l'Église, il n'est pas possible de trouver Jésus. Donc en dehors de Marie, on ne peut pas trouver Jésus. Il y a le parallèle constant qui est fait entre Marie et l'Église. Alors il s'agit d'aimer Marie, parce qu'en même temps on aime l'Église comme une mère. L'Église c'est la mère. Notre sainte mère l'Église, vous avez vu, c'est, je ne sais pas si ça se fait encore, c'est sans doute, ces avis de décès, donc mort, muni, décédé tel jour, n'est-ce pas, muni des sacrements de notre sainte mère l'Église. Bon, nulle part dans l'Évangile ou dans les Épîtres, au Nouveau Testament, vous ne trouverez cette mention que l'Église est une mère. Le seul texte que l'on puisse apporter dans ce sens, c'est le texte des Galates, n'est-ce pas, où il est question de la Jérusalem d'en haut qui est notre mère. Seulement, il faudrait démontrer que cette Jérusalem d'en haut est assimilée avec l'Église. C'est autre chose. Autrement, c'est une réalité qui est en haut. Mais comme l'Église est triomphante, l'Église, c'est déjà l'Église d'en haut. On a Jérusalem d'en haut, la simulation est très vite faite. Nulle part, l'Église est définie comme une mère, comme une épouse, une fiancée, mais jamais comme une mère. C'est ça. Je crois que c'est très important. C'est très important de préciser cela. Parce que ça veut dire que on doit avoir vis-à-vis de l'Église des sentiments que l'on a vis-à-vis d'une mère. Et ces sentiments, quels sont-ils? Ceux du respect filial. C'est-à-dire qu'on doit avoir vis-à-vis de l'Église les mêmes sentiments que l'on a envers le Père. Honore ton Père et ta Mère, dit le Décalogue. Respect filial et obéissance. De la même manière que l'on obéit à ce que dit le Père, on obéit aussi à ce que dit la Mère. Et c'est tout le contexte de l'obéissance catholique qui se trouve récupéré là. On doit obéissance à l'Église, comme on doit obéissance à sa mère, comme un enfant doit obéissance à sa mère. Si l'Église est notre mère, alors elle doit nous dire ce que nous avons à faire. Et que nous comprenions ou que nous ne comprenions pas, il faut obéir à l'Église. Vous voyez, c'est tout le système qui se trouve sous-tendu. La piété mariale, c'est la colonne sur laquelle repose toute l'ecclésiologie catholique. Si vous touchez à ça, c'est tout l'édifice qui s'effondre. C'est comme, vous savez, lorsque Samson s'était appuyé sur les colonnes qui soutenaient le temple dans les Philistins, tout s'était effondré. Et c'est pourquoi on assiste aujourd'hui à cette réaffirmation des dogmes mariaux par l'Église catholique, à un moment où l'Église réaffirme son autorité. C'est parallèle, vous pouvez voir constamment. Dans les temps, au contraire, l'Église catholique, son autorité est ébranlée, la piété mariale passe au second plan. Au contraire, quand l'autorité de l'Église est réaffirmée, la piété mariale l'est aussi. Et en même temps, ça permet encore une autre subtilité. Bon, si l'Église est la mère, comme Marie est la mère, bon, alors c'est pas surtout l'aspect sentimental, la mère qui console, etc., les petits bobos de son enfant, bon, etc. Mais cette mère, c'est pas. C'est une mère qui peut être imparfaite. Elle est humaine, finalement. Elle peut être imparfaite. Et par conséquent, il faut admettre qu'elle puisse l'être, tout en continuant à l'aimer, à la vénérer, et puis à lui obéir surtout, parce que c'est ça la chose importante. Et par conséquent, que vous le vouliez ou non, on retrouve finalement cette pensée que nous avions évoquée quand nous avions donné la définition du catholique. Elle est votre mère, vous n'avez pas choisi votre mère. Elle vous a donné la vie, et si vous n'êtes pas d'accord avec votre mère, eh bien, elle reste votre mère quand même. Et vous n'êtes pas d'accord avec votre mère, eh bien, elle reste votre mère quand même. Et vous restez son fils.

0: d'ailleurs une gravure de la Vierge, disons que Notre-Dame d'Auch, dont nous célébrons, je parle, le 500e anniversaire, fasse que cette année 83 soit pour vous l'année de l'illumination, où vous reviendrez en quelque sorte dans le giron de notre très sainte mère. Voilà, c'est, on ne peut pas renier sa mère, elle reste votre mère. Et tout est tendu, sous-tendu justement par cette vision de Marie.
1: Et puis qu'il y a besoin de se réformer, et donc ça fait la problème de réformer l'Église, c'est important.
0: Si, on peut réformer l'Église parce qu'on admet qu'elle peut ne pas être parfaite, mais on ne peut pas rompre avec elle. On ne peut pas, la renier, on ne peut pas la quitter sans faire quelque chose d'abominable, quoi. C'est vraiment celui qui renie sa mère, quoi, il est moins que rien, même si ta mère est devenue, là, je sais pas moi, une personne abominable, elle reste ta mère, quoi, tu peux pas la renier, c'est pas possible. C'est l'idée. Alors c'est ainsi que, bien sûr, on voit tout de suite que dans cette nouvelle Trinité, le Père, le Fils et la Mère, eh bien, il n'y a plus de place pour la troisième personne de la Trinité qui est le Saint-Esprit. Et effectivement, la piété mariale dans l'Église catholique supplante le Saint-Esprit. Le Saint-Esprit est évacué. Et c'est ce que comprennent très bien les responsables du mouvement charismatique en milieu catholique. Ce qui a été tout à fait intéressant, c'est de constater qu'au moment où le mouvement charismatique est venu en milieu catholique, la piété mariale s'est trouvée ipso facto évacuée dans la vie de ces gens-là et remplacée, bien entendu, par la dimension de l'Esprit-Saint. Mais en même temps, ça ne faisait pas l'affaire de la hiérarchie catholique, à cause, encore une fois, du danger qu'il y avait de voir ces gens-là quitter l'Église catholique. Or, justement, pour les ancrer, les attacher d'une manière irrémédiable à l'Église catholique, il fallait obligatoirement les ramener dans la piété mariale. Et il y a eu, dès les premières années, n'est-ce pas, du mouvement charismatique comme catholique, un effort extraordinaire de la hiérarchie qui a été fait pour réintroduire de l'extérieur la piété mariale. D'abord eu un encadrement du réveil charismatique par des gens qui étaient ancrés dans la piété mariale. Et ce n'est pas un hasard que le leadership du mouvement charismatique catholique ait été confié au cardinal Suenens, qui est le fondateur de la Légion de Marie. Oui. C'est pas un hasard. Et le cardinal Suenens, dont j'ai d'ailleurs ici un article tout à fait intéressant que vous pourrez lire, un appel vibrant qui est intitulé Les puissances du mal, alors qui reprend la vision de, vous savez, la femme de l'Apocalypse 11 et 12 qui combat contre le dragon rouge. Alors voilà l'appel, quoi. Alors il met dans sa bouche un certain nombre de paroles, hein. Ce que vous voyez, ce que vous vivez maintenant entre dans mon plan. Ah oui, parce que c'est même plus, mais c'est peut-être Fatima, ça, c'est peut-être ici un truc de Fatima. Enfin, c'est une prophétie qui est donnée comme étant le fait de Marie, hein. C'est Marie qui parle. Ce que vous voyez, ce que vous vivez maintenant entre dans mon plan, puisqu'il s'est caché dans le secret de mon cœur immaculé. La Sainte Trinité m'a confié le soin de guider son armée dans la terrible lutte contre Satan, qui est depuis toujours l'ennemi de Dieu le plus rusé et le plus acharné. Et c'est moi, la petite esclave du Seigneur, c'est à moi que Dieu a confié la mise en œuvre de son plan de victoire pour que l'esprit d'orgueil et de rébellion puisse être encore défait par l'humilité et l'obéissance de votre Mère du Ciel. Mon adversaire a voulu s'attaquer à la Sainte Trinité en jetant le trouble dans sa grandeur d'amour et de gloire. Il a jeté le trou dans l'œuvre du Père en amenant la création à la révolte contre Dieu. Bon, etc. Il a amené... Mais la femme revêtue du soleil a maintenant engagé son grand combat. Et c'est au travers de vous, sa petite armée fidèle, répandue sur toute la surface de la terre, que conduit la bataille et qu'elle avance, etc. Bon, dans l'église, etc. C'est l'heure de mon grand combat. La femme revêtue du soleil lutte contre le dragon rouge. Je vous ai dit à Fatima... Donc c'est ça, c'est à Fatima. Pour vous préparer au grand combat que je vous ai appelé maintenant à livrer, en avant toujours avec courage aux ordres de votre divin chef. Bon, alors voilà, ça continue comme ça, vous en avez ici plus d'une page de ce genre de prose et de ce genre de littérature. Alors, justement, ici, le cardinal Suenens a lancé un slogan extrêmement intéressant,

0: qu'était celui-ci, Marie nous aide à recevoir l'Esprit. Ah, c'est subtil, hein. Si vous voulez, non pas être baptisé du Saint-Esprit parce qu'il récusait le mot, mais si vous voulez recevoir l'effusion de l'Esprit, tournez-vous vers Marie. C'est un prêtre catholique qui a un groupe de prière dans le Nord, je connais bien, d'ailleurs quelqu'un de très, très, très gentil par ailleurs. Bon, avec son groupe, ils ont une espèce de communauté, je pense, comme ça, et alors ils avaient besoin d'un local. Bon, ils avaient besoin d'argent pour acheter ou pour construire ce local, je sais exactement. Alors ils se sont mis à prier pour que le Seigneur leur donne l'argent dont ils avaient besoin. Et il y a eu une prophétie qui a dit ceci, « Adressez-vous à ma mère. » Alors ils se sont mis à faire des prières vibrantes et émouvantes à Marie. Et Marie, n'est-ce pas, le groupe La Dixit, leur a donné les 20 millions dont ils avaient besoin dans les 8 jours qui ont suivi. Et, chose encore plus extraordinaire, par une pentecôtiste. Ça, c'était bien la preuve, pas de la puissance. Alors, quelquefois, vous avez carrément Marie, distributrice de toute grâce, pour la guérison, par exemple. Très souvent, c'est à Marie qu'il faut s'adresser. Marie guérit, n'est-ce pas, beaucoup plus efficacement, semble-t-il, que son fils. Par exemple, voilà des perles qu'on trouve sous la plume du cardinal Suenens. Accueillir la maternité spirituelle de Marie est le signe de notre ouverture au Saint-Esprit. Voilà, on trouve ici le thème nouveau de la maternité spirituelle de Marie. Marie nous enfante à la vie de l'Esprit. Alors, voilà par exemple des conseils qui sont donnés pour ceux qui veulent recevoir l'Esprit Saint. Respirer Marie, c'est aspirer l'Esprit.
1: On a
0: le cardinal Suenens Dixit. Alors, bien sûr, le problème, il est certain que les protestants, quels qu'ils soient, de tous bords, sont assez allergiques à ce genre de prose. S'il y a quelque chose qui fait bondir un protestant, c'est ce genre d'excès en ce qui concerne Marie. Les catholiques en sont conscients. Et dans le dialogue œcuménique actuel, ils ont soigneusement étudié le problème. Et Suenens en particulier, qui conduit l'attaque dans ce domaine-là, a fourni des batteries qui sont tout à fait intéressantes. Par exemple, il y a une homélie très émouvante de lui, que j'ai lue quelque part, sur la naissance de Jésus à Bethléem. Alors, vous avez les mages qui sont étrangers au peuple de Dieu, c'est nous, qui voient l'image, qui voient l'étoile qui brille en Orient, n'est-ce pas, et qui se mettent à suivre l'étoile, puis alors ils la perdent de vue, puis ensuite ils la retrouvent, etc. C'est une marche lente, difficile, n'est-ce pas. Et puis l'étoile les conduit jusqu'au lieu, n'est-ce pas, où est le petit enfant, ils entrent et ils voient le petit enfant et sa mère. Voilà, c'est beau. Ils voient le petit enfant et sa mère. Alors, dans le fond, l'œcuménisme, c'est ça. C'est le temps où, guidé par l'étoile, guidé par le Saint-Esprit, dans une marche lente, tâtonnante, eh bien, les frères séparés verront le petit enfant et sa mère. Pourquoi ? Parce que dans un foyer désuni, alors là, on admire la profondeur du raisonnement théologique, dans un foyer désuni, c'est toujours autour de la mère que la famille se réconcilie. Souvent, non, pas toujours. Enfin, c'est ce que dit le cardinal Suenens. Peut-être son expérience à lui, je ne sais pas exactement comment c'était là. Mais faisait le raisonnement. Parce que, et voilà justement ici l'offensive œcuménique, Marie est la mère de tous dans ce foyer qu'est l'Église. Alors Marie est notre mère, même si nous ne reconnaissons pas. Mais ça fait rien, elle est quand même notre mère. Un jour, nous verrons notre mère. Voilà. Alors voilà, c'est beau, ça se termine comme ça, on a envie de pleurer quand on a lu ça. Alors, évidemment, dans le dialogue œcuménique, peut-être qu'on peut arrêter à ce stade-là, parce que je crois que l'on atteint le sommet. On n'a pas envie d'aller beaucoup plus loin. Peut-être qu'on pourrait poser des questions. Enfin, tout ceci pour dire, dans le fond, que dans la piété mariale, évidemment, il y a un aspect extrêmement sentimental aussi. Très, très sentimental. Vraiment à l'eau de rose, quoi. La piété à l'eau de rose. Dans le fond, c'est ce qui masque aussi, d'ailleurs, la faiblesse du raisonnement théologique, très souvent, quoi. Hein. C'est aussi ce qui fait la caractéristique du catholicisme populaire. Il aime trouver cet aspect sentimental qui masque la dimension spirituelle vraie. Est-ce que quelqu'un veut poser des questions ou une réflexion au sujet?
1: Heureusement que c'est pas un petit groupe qui sort ces trucs-là, parce qu'il serait enfermé ou il considérait comme secte complètement.
0: Absolument, bien. Absolument. Absolument.
2: Absolument.
0: Pour faire
2: des trucs pareils. Ah ouais. Tout à fait.
0: Comment? Mais alors là, c'est pareil, là, ils vous diront qu'il y a les deux choses. Il y a ce qui est obligatoire à piété mariale, ce qui est recommandé, et puis ce qui est acceptable, sans être obligatoirement recommandé. Alors ceux qui font, je sais pas, les trucs, là, monter les marches sur des genoux, qui mangent de l'herbe et qui boivent de l'eau. C'est ce qu'avait dit la Vierge à Notre-Dame, à Bernadette, c'était de manger de l'herbe et de boire de l'eau. De l'eau. D'abord, vous avez les gens, ils mangent de l'herbe. Comment? Ils boivent de l'eau. Ils mangent de l'herbe, oui.
2: Et attendre l'herbe que l'eau.
0: Oui, oui, oui. Il faut manger de l'herbe et boire de l'eau. Oui, non,
2: moi, je visite tellement ma cuisine. Et qu'un homme, c'est
3: bien. En effet, les protestants sont regardés par les catholiques comme.
0: Ah, bon, comme des gars auxquels vraiment il manque une dimension essentielle, quoi. Ça.
2: Alors, qui est-ce que nous, la conviction? Exactement la même.
0: Oui, nous avons la conviction, mais tous ne l'ont pas. Parce que, justement, dans le dialogue œcuménique, avec la piété mariale, les catholiques ont réussi à coller un complexe à certains protestants. Parce que, effectivement, mais attention, c'est une tentation, c'est une séduction extrêmement forte. Nous avons vu, par exemple, nous avons essayé de comprendre ça, parce que nous avons été étonnés, absolument désorientés, en voyant, par exemple, des frères catholiques, au début du réveil charismatique, avaient cheminé avec nous d'une manière très très proche, qui avaient rejeté un tas de trucs de la piété catholique, etc. Et on les retrouve quelques années plus tard, revenus à la piété mariale. Et on avait, par exemple, au cours d'une session à Versailles, là qu'on a tous les ans, on leur avait dit, écoutez, mais expliquez-nous ça, c'est quand même pas possible. Vous avez été éclairés par le Saint-Esprit, vous avez reçu le Saint-Esprit comme nous, vous avez prophétisé comme nous, vous avez fait les mêmes expériences que nous, etc. Puis vous en êtes arrivés là. Et c'est ce qu'ils nous ont dit, mais vous avez dit, il vous manque une dimension, nous on a découvert une autre dimension. Une dimension tellement belle, tellement douce, etc. Marie, c'est comme une sœur qui est à côté de nous, elle est à côté de nous, elle nous parle, on lui parle, etc. Mais ils en étaient convaincus. Ils en étaient convaincus. Et alors, si vous voulez, ils étaient convaincants. Enfin, ils essayaient de l'être, en tout cas. Ils ne nous ont pas convaincus, heureusement. Et ils se voulaient convaincants. Et des gens, parce que nous, on avait fait des expériences dans le domaine charismatique. Mais pour des protestants qui n'ont pas cette vision des charismes qui est la nôtre, effectivement, il manque toute une dimension. Et c'est la dimension de tout ce qui est l'âme. La piété protestante, très souvent, quand je dis protestant, je dis surtout luthéro-réformé, quoi. Moi, chez les luthériens, mais surtout chez les réformés. C'est quelque chose de sec, c'est quelque chose d'intellectuel. Et il manque, si vous voulez, toute la dimension du cœur, toute la dimension de l'émotion, quoi, de l'émotion au sens bon du terme. Et ça, le catholicisme l'a développé essentiellement au travers de la piété mariale et du culte des autres saints éventuels, mais surtout de la piété mariale. Alors, effectivement, si vous voulez, le protestant avec excusez-moi, j'allais dire, le protestant constipé, vous savez, arrive devant le catholique, et puis il s'entend dire, vous savez, c'est tellement beau, c'est tellement... vous savez, tout le côté sentimental, l'église catholique, les cierges, l'encens, enfin, tout ça forme un tout, quoi. Le protestant dit, zut, après tout, c'est peut-être vrai, je suis peut-être en train de manquer quelque chose. Et par exemple, dans un ouvrage qui m'a servi ici beaucoup pour présenter cette étude, qui a été rédigé en commun par sous le chapeau d'un truc œcuménique, là, du Conseil œcuménique, je ne sais pas si c'est pas le Conseil œcuménique d'Église, enfin, je ne suis pas sûr, peu importe. Vous avez donc les trois composantes du mouvement œcuménique qui présentent leur vision de Marie. Ça s'appelle la Vierge Marie. Alors vous avez la vision catholique, vous avez la vision orthodoxe, et vous avez la vision protestante. Bon, la vision catholique, c'est ce que je vous dis là, c'est en gros de là que j'ai tiré tout ce que je vous dis sur la Vierge Marie, et les catholiques. Orthodoxe, ils disent à peu près la même chose, à quelques nuances près. Arrive le protestant, qui dit, dans le fond, il est complexé, le pauvre gars. Il dit, dans le fond, nous, la piété mariale, c'est une question, ça nous pose une question. C'est une négation, mais en fait... En quelque sorte, on n'a rien à proposer en échange, quoi. C'est en gros l'idée. Vous voyez ? Alors, c'est extrêmement subtil, parce que là, les catholiques avancent. Maintenant, si on va plus loin, dans la piété catholique, la piété mariale, c'est aussi l'élément de toute une autre dimension que le protestantisme ignore totalement, qui est la dimension de la mystique. La mystique, qu'est-ce que c'est ? C'est au travers des sentiments... au travers de l'âme, au travers, si vous voulez, de toute la dimension psychique et psychologique de l'homme, une tentative d'approche de Dieu qui court-circuite justement tout ce qui est intellectuel, donc tout ce qui est l'enfant chéri des protestants, au sens réformé. Par exemple, M. Willem, lui, a connu cette dimension, il s'est lancé à fond. Il y a quatre étages dans le cheminement mystique, dans la piété catholique. Au départ, vous fixez votre attention sur un attribut de Dieu. Par exemple, l'amour de Dieu. Vous abîmez dans la contemplation de l'amour de Dieu. Donc, c'est un effort, si vous voulez, d'attention, etc. Et puis, enfin, il y a quatre étages, bon, je passe. Et puis ensuite, ça se termine dans l'extase mystique. Et M. Willem a connu l'extase mystique. Il vous a expliqué ça de manière très très précise. Et ça touche justement les sentiments, ça touche l'âme. Mais justement, il disait ceci, lui qui a atteint ça, donc le sommet qu'atteignent les grandes mystiques catholiques exceptionnellement, des gens comme Thérèse d'Avila, Saint Jean de la Croix, etc. Et bien il dit finalement, sur le moment, c'est formidable, quoi. Et puis ensuite, c'est le vide, quoi. Ça change rien dans la vie pratique. Quand on retombe après, et finalement ça laisse simplement un arrière-goût de déception. Vous voyez ? Mais il y a une séduction terrible. Parce que c'est justement tout ce qui touche l'âme. C'est le substitut, encore une fois, du Saint-Esprit. Parce que le Saint-Esprit, c'est la démarche inverse. L'expérience charismatique, c'est la démarche inverse. C'est pas l'homme qui recherche Dieu, mais c'est Dieu qui, par son esprit, fait irruption dans la vie de l'homme. Ce qui ne veut pas dire qu'il n'y ait pas une recherche. Bien sûr, Dieu ne fait pas éruption comme ça dans la vie de n'importe qui. Il n'y a plus une disposition de cœur à avoir au préalable. Mais ce n'est pas un effort de l'homme pour atteindre Dieu. C'est tout simplement, il y a un certain nombre de conditions de base, d'humilité, de sanctification, de se mettre à l'écoute de Dieu, etc. Mais Dieu ensuite fait éruption dans la vie. Et alors, ce qui se passe actuellement, à cause de cette réintroduction de la piété mariale dans les milieux charismatiques catholiques, c'est une confusion entre... le mysticisme, tel que les catholiques le conçoivent, et la dimension de l'esprit vrai. Et les catholiques ne savent plus aujourd'hui où ils en sont, parce qu'ils confondent les deux choses. Mais ce sont des choses qui sont tout à fait différentes. Mais en même temps, vous avez une profonde séduction dans la mystique. Moi, je n'ai pas le tempérament mystique, c'est parce que peut-être je suis un protestant de vieille souche et que mes ancêtres ont tous été allergiques à ce genre de choses et que je suis aussi. Donc, moi, je ne sais pas du tout. Mais Yvon Charles, qui est breton, et les bretons sont peut-être justement à cause du passé catholique, mais plus, je pense, ça remonte à plus loin. Pardon ? Oui. Oui. Ouais. Il m'a fait part d'une expérience qu'il a faite dans ce domaine. C'était justement au cours de cette fameuse session de Versailles à laquelle je faisais allusion, pour laquelle nous sommes enfin, très fraternellement, mais très, très fortement accrochés avec ses frères catholiques, qui essayaient carrément de nous entraîner dans la piété mariale. Et il m'a dit, voilà, à un moment, moi j'ai voulu essayer de, dans le fond, de comprendre, dans le fond, parce qu'il nous interpellait. Il disait, mais vous êtes en train de manquer toute une dimension. Et j'ai dit, dans le fond, si c'était vrai, si on était en train de manquer quelque chose que Dieu voulait, pourquoi pas? Et soudain, il m'a dit ceci, quand je me suis dit cela, eh bien, une séduction terrible m'a saisi. Et effectivement, j'ai compris ce qu'ils éprouvaient. Ce sentiment, donc, de cette présence douce, n'est-ce pas, donc féminine, de la vénération pour la mère, pour la sœur, la fiancée, etc. Et, ce sentiment, n'est-ce pas, en quelque sorte, de quelque chose de profond, de doux, enfin, et il dit à ce moment-là, il dit, j'ai compris la séduction qu'il y avait justement dans la piété mariale. Il a fallu que je fasse un effort pour claquer la porte en quelque sorte là. Et c'est une porte que j'avais entrouverte et c'était comme un courant qui risquait de faire irruption. Alors là, il y a quelque chose, en analysant les choses, on dit, mais d'où vient justement cette séduction? Eh bien, c'est une séduction diabolique. C'est une séduction diabolique. Alors il y a ça au travers de la piété mariale. Mais c'est pour ça que dans le fond, on ne peut pas traiter la piété mariale comme un élément secondaire de la piété catholique, dans la vie des catholiques qui y sont attachés. C'est un des éléments de base, c'est un des éléments essentiels. Ça fait partie vraiment de quelque chose qui sous-tend la piété catholique d'une manière très très forte. Non seulement au niveau de la théologie, parce qu'on l'a vu encore une fois, c'est là que tout bascule. Encore une fois, c'est la maîtresse poutre, n'est-ce pas, de l'édifice catholique, mais aussi avec tout cet aspect de la sentimentalité, etc., du culte des sens. Des sentiments, quoi. Hein. Une sentimentalité qu'on juge souvent mièvre, etc., mais qui est essentielle pour le catholique. Et à laquelle seul peut suppléer l'expérience de l'esprit vrai, et qui peut être vraiment la réponse. Et c'est pourquoi justement la tentative qui est celle de Swinand de réintroduire par le biais du mouvement charismatique le culte marial, d'abord dans un premier temps dans les milieux catholiques charismatiques, et partant à partir de là dans les milieux non catholiques.
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1: Partout où il se trouve une personne pour exercer la générosité, Dieu est prêt à le bénir. Alors, si vous voulez éprouver un sentiment de bénédiction, soyez généreux. Le partage et le don attirent la faveur du Seigneur, mais celui qui ne connaît pas le pouvoir du don restera seul. Ceci est une réalité. L'avarice est une forteresse qui nous isole des autres. Profitez seul de vos biens et vous vous sentirez rapidement seul. Personne ne veut vivre isolé. Nous cherchons tous un moyen d'avoir des amis parce que nous ne sommes pas faits pour rester seuls. Croyez-moi, l'exercice de la générosité est un bon moyen de se libérer des forteresses de l'isolement. La vie est courte, mais on a quand même le temps de faire beaucoup de choses, surtout des choses qui marqueront notre passage sur cette terre. Alors, si vous voulez faire un acte de générosité, faites-le. Ainsi, vous ne construirez pas vos propres regrets. Le fait de savoir que quelqu'un quelque part peut se souvenir de vous, tout simplement parce que vous avez un jour accepté de ne pas être avare ou cupide, cela vous rendra heureux. Nous ne sommes pas généreux par orgueil, mais tout simplement parce que nous voulons que d'autres se réjouissent avec nous de ce que nous possédons. Matthieu, chapitre 5, verset 42, dit ceci. « Donne à celui qui te demande et ne te détourne pas de celui qui veut emprunter de toi. » Que Dieu nous aide dans ce chemin de générosité et de considération de notre prochain.
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2: Alléluia! Gloire à Dieu! Est-ce que vous êtes prêts? Est-ce que vos cœurs sont ouverts? Est-ce que vos cœurs sont réceptifs? Il faut ouvrir son cœur pour pouvoir recevoir. Alors je vous encourage d'ouvrir simplement votre cœur et d'entendre et de recevoir avec un cœur ouvert. Alléluia. Nous allons accueillir maintenant et souhaiter la bienvenue au pasteur Regan Donofrio qui est là pour la première fois en France et pour la première fois à Paris Centre Chrétien. Welcome! Hey!

0: We praise you, Father.
1: Nous te louons, Père.
0: We call you Daddy God.
1: Et nous t'appelons notre Papa Dieu.
0: Through the spirit of adoption.
1: Par l'esprit de l'adoption.
0: Not as slaves.
1: Nous ne sommes pas des esclaves.
0: But as sons.
1: Mais nous sommes des enfants, des fils et des filles.
0: With inheritance.
1: Nous avons un héritage.
0: With a calling.
1: Et un appel.
0: With a purpose.
1: Avec un but.
0: We praise you.
1: Nous te louons.
0: We worship you.
1: Et nous t'adorons.
0: We magnify you.
1: Et nous te magnifions.
0: We lift you high.
1: Et nous t'élevons.
0: There is none like you.
1: Parce que nul n'est comme toi.
0: None besides you.
1: Personne n'est semblable à toi.
0: None that rival you.
1: Personne ne peut être comparable à toi.
0: Nobody greater than you.
1: Personne n'est plus grand que toi.
0: King of kings.
1: Tu es le roi des rois.
0: And Lord of lords.
1: Le Seigneur des Seigneurs.
0: Alpha and the Omega.
1: Tu es l'alpha et l'oméga.
0: The beginning and the end.
1: Tu es le commencement et la fin.
0: The first and the last.
1: Le premier et le dernier.
0: The one who was.
1: Celui qui était.
0: The one who is.
1: Et celui qui est.
0: And the one who is to come.
1: Et celui qui est à venir.
0: Jesus Christ.
1: Jésus-Christ.
0: The name.
1: Le nom.
0: The

0: que Jésus est Seigneur.
1: Jesus is Lord.
0: Jésus est Seigneur.
1: We praise you.
0: Nous te louons.
1: We worship you.
0: Et nous t'adorons.
1: We thank you.
0: Et nous te remercions.
1: Holy Spirit, come.
0: Saint-Esprit, viens.
1: Do what you do.
0: Fais ton œuvre.
1: Change lives.
0: Change les vies.
1: Remove roadblocks.
0: Enlève les blocages.
1: Open eyes.
0: Ouvre les yeux.
1: Mend hearts.
0: Répare les cœurs.
1: Reveal purpose.
0: Révèle les buts.
1: And bring deliverance.
0: Et amène la délivrance.
1: In Jesus' name.
0: Au nom de Jésus.
1: Amen.
0: Amen.
1: Amen.
0: Amen. Amen.
1: Hallelujah. You may be seated in heavenly places.
0: Vous pouvez vous asseoir dans les lieux célestes.
1: Thank you, Pastor Dorothy.
0: Merci, Pasteur Dorothée.
1: It truly is an honor.
0: C'est véritablement un honneur.
1: To be here with you.
0: D'être ici avec vous.
1: I can't believe that I'm in Paris.
0: Je ne peux même pas croire que je suis ici à Paris.
1: It is a city.
0: C'est une ville.
1: That I have always known of.
0: Dont j'ai toujours entendu parler.
1: It's a world-renowned city.
0: Bien sûr, c'est une ville de renommée mondiale.
1: Never did I think.
0: Et jamais j'aurais pensé.
1: That I would have opportunity.
0: Que j'aurais l'opportunité.
1: To come and preach.
0: De venir prêcher.
1: And experience.
0: Et expérimenter.
1: What God is doing.
0: Ce que Dieu est en train de faire.
1: Especially.
0: Et particulièrement.
1: In a Holy Ghost church.
0: Dans une église du Saint-Esprit.
1: Like this.
0: Comme celle-ci.
1: Hallelujah.
0: Hallelujah.
1: Holy Ghost church.
0: Une église du Saint-Esprit.
1: In Europe.
0: En Europe.
1: Mm-mm.
0: Uh-uh. Uh-uh.
1: Same. That's the same in English as it is in French.
0: On dirait que c'est la même chose en français qu'en anglais, n'est-ce pas?
1: Uh-uh. What you are doing here, Pastor Dorothy.
0: Ce que vous faites ici, le Pasteur Dorothée.
1: Is incredible.
0: C'est incroyable.
1: Incredible.
0: Amen. C'est incroyable.
1: All glory to God.
0: Et que toute la gloire soit donnée à Dieu.
1: For what you and your team is doing.
0: Pour ce que toi et ton équipe vous faites tous ensemble.
1: Unbelievable. Can we put our hands together?
0: C'est incroyable. Est-ce qu'on peut applaudir le Seigneur Jésus?
1: All the volunteers.
0: Tous les volontaires.
1: All
0: Amen.
1: The staffers.
0: Tous les membres du bureau.
1: All the ushers.
0: Tous les volontaires, les ADM, tous ceux qui servent dans l'église.
1: All the greeters.
0: Tous ceux qui sont à l'accueil, qui accueillent si bien.
1: Incredible.
0: C'est merveilleux.
1: Wow.
0: Super.
1: Unbelievable.
0: Incroyable.
1: Super.
0: Super.
1: Amen. I have come.
0: Je suis venu.
1: With a word from God.
0: Avec une parole du Seigneur.
1: I have flown.
0: Et j'ai volé jusqu'ici.
1: 3,000.
0: Ça fait 3,000.
1: 600.
0: 3,600.
1: And 25 miles.
0: 25 miles.
1: To bring you.
0: Pour vous apporter.
1: The word.
0: La parole.
1: God gave me.
0: Que Dieu m'a donné.
1: For you.
0: Pour toi.
1: Hallelujah.
0: Amen.
1: God must love you.
0: Donc Dieu doit t'aimer, tu sais.
1: He put it in. Your pastor's heart.
0: Il a mis sur le cœur de ton pasteur.
1: To have this conference.
0: D'organiser cette conférence.
1: For a purpose.
0: Pour un but.
1: For a reason.
0: Pour une raison.
1: That you.
0: Que toi.
1: Might go beyond.
0: Que tu ailles au-delà.
1: Where you have been.
0: De là où tu es.
1: Before.
0: Et de où là où tu as été avant.
1: God has a plan for your life.
0: Parce que Dieu a un plan pour ta vie.
1: God has a purpose.
0: Il y a un but
1: for that plan.
0: De Dieu dans ce plan.
1: God has a reason why you were born.
0: Et Dieu a une raison pour laquelle tu es né.
1: And that reason was not just to look cute.
0: Et cette raison, c'est pas juste que tu aies l'air mignon ou mignonne.
1: You might be cute on the outside.
0: Peut-être tu es mignon ou mignonne à l'extérieur.
1: But there's purpose on the inside.
0: Mais à l'intérieur de toi, il y a un but.
1: You might be handsome on the outside like Michael.
0: Tu peux être beau à l'extérieur comme Michael.
1: Where is Michael?
0: Il est où Michael?
1: Where is he?
0: Okay, il est là Michael.
1: You know what Michael, you know what Michael told me?
0: Je sais, vous savez, je vais vous raconter un truc, ce que Michael m'a dit.
1: He told me.
0: Il m'a dit.
1: To my congregation.
0: Il a dit devant ma congrégation.
1: that I was beautiful.
0: Que j'étais beau, que j'étais bien.
1: He told me.
0: Il m'a dit.
1: I'm beautiful.
0: Je suis beau.
1: So now I say to you, Michael.
0: Donc moi je te dis maintenant, Michael.
1: You are.
0: Tu es.
1: Joli. My French is worse than his English.
0: Bon, mon français est pire que son anglais, donc. Hein.
1: It's bad on both sides. Amen.
0: C'est pas bon des deux côtés, donc.
1: Before I bring you the word,
0: avant de vous apporter cette parole,
1: I just want to tell you a little bit about myself.
0: J'aimerais vous parler un tout petit peu de moi.
1: I am married.
0: Je suis marié.
1: To a woman.
0: À une femme.
1: Named Jacqueline.
0: Qui s'appelle Jacqueline.
1: For 7 years.
0: Et ça fait 7 ans que je suis mariée.
1: In July, we'll be celebrating 8 years married.
0: En juillet, nous aurons 8 ans de mariage.
1: She's a powerhouse.
0: C'est une femme puissante.
1: A powerhouse.
0: Vraiment une femme puissante, une femme de Dieu.
1: I promise you.
0: Je vous assure.
1: If you ever have an opportunity.
0: Que si vous avez l'occasion.
1: To have her pray for you.
0: Que elle prie pour vous.
1: You will never be the same.
0: Vous ne serez plus jamais le même.
1: She has the gift.
0: Elle a ce don.
1: Of laying on of hands.
0: D'imposer les mains.
1: When we first fell in love.
0: Quand premièrement on est tombé amoureux l'un de l'autre.
1: She was blind.
0: Elle était aveugle.
1: But when we got married.
0: Mais quand elle s'est mariée.
1: Her eyes opened.
0: Ses yeux se sont ouverts.
1: Love is blind.
0: Rappelez-vous, l'amour est aveugle.
1: But marriage is an eye opener.
0: Mais le mariage, c'est un lieu d'atterrissage.
1: Hello.
0: On atterrit, on ouvre les yeux. Hein? Hello, les jeunes.
1: We have 4 daughters.
0: Sachez que nous avons 4 filles.
1: And 1 bathroom.
0: Et une seule salle de bain.
1: Brielle is the oldest.
0: Brielle est la plus grande.
1: She'll be 7 on next week.
0: Elle aura 7 ans la semaine prochaine.
1: Raylene will be 5.
0: Raylene aura 5 ans.
1: On the 22nd of April.
0: Dans le 22 avril.
1: Charlotte is 2.
0: Charlotte a 2 ans.
1: And Brinley.
0: Et Brittany.
1: The baby.
0: Le bébé.
1: Just turned 1.
0: Vient juste d'avoir 1 an.
1: And I have a dog.
0: Et j'ai aussi un chien.
1: Me and him are the only men in the house.
0: Moi et mon chien, on est les seuls hommes de la maison.
1: Amen.
0: Amen.
1: Pray for me.
0: Priez pour moi, s'il vous plaît.
1: Amen. I tell you that.
0: J'aimerais vous dire.
1: Not only so you can get to know me.
0: Cela, non seulement pour que vous me connaissiez.
1: But so you can understand.
0: Mais pour que vous compreniez.
1: The importance.
0: L'importance.
1: Of our gathering.
0: Of our
1: meeting.
0: De notre rencontre.
1: I'm not here.
0: Je suis pas ici.
1: Just to see Paris.
0: Juste pour visiter Paris.
1: I'm not here.
0: Je suis pas ici.
1: Because I like to leave my family.
0: Parce que j'aime peut-être m'éloigner de ma famille.
1: I'm here.
0: Non, je suis ici.
1: On assignment.
0: Parce que j'ai une mission.
1: As a messenger.
0: Comme un messager.
1: To give you.
0: Pour vous donner.
1: What God.
0: Ce que Dieu.
1: Wants to say to you.
0: Veut vous dire.
1: Do you believe that?
0: Est-ce que vous le croyez?
1: Do you believe that?
0: Est-ce que vous le croyez ce soir?
1: There is a purpose.
0: Il y a un but.
1: For your life.
0: Pour ta vie.
1: There is a reason.
0: Il y a une raison.
1: Why God.
0: Pourquoi Dieu.
1: Created you.
0: T'as créé.
1: Maybe you might think.
0: Peut-être tu penses.
1: That you were an accident.
0: Que tu es un accident.
1: Maybe you might think.
0: Peut-être tu penses.
1: That because your family.
0: Parce que ta famille.
1: Is not perfect.
0: N'est pas parfaite.
1: That no one is paying attention.
0: Que personne ne se soucie de toi.
1: But I've come to tell you.
0: Mais j'aimerais te dire.
1: That before you were born.
0: Que avant même que tu sois né.
1: God had a purpose.
0: Dieu avait déjà un plan.
1: For your life.
0: Pour ta vie.
1: In Jeremiah.
0: Dans Jérémie.
1: 29:11.
0: 29:11.
1: For I know the thoughts.
0: Il est écrit car je connais les pensées.
1: That I have towards you.
0: Ou les projets que j'ai formés sur toi.
1: Says the Lord.
0: Dit le Seigneur.
1: Thoughts of peace.
0: Des projets de paix.
1: And not of evil.
0: Et non de malheur.
1: To give you.
0: Pour te donner.
1: An expected end.
0: Une fin, un avenir, une fin préparée.
1: Expected end.
0: Une fin déjà préparée.
1: Expected end.
0: Une fin, un avenir.
1: Means.
0: Ce qui veut dire.
1: Purpose.
0: Un but, en fait.
1: Expected end.
0: Une fin qui est déjà préparée. Ça signifie.
1: You were created.
0: Que tu as été créé.
1: For a reason.
0: Pour une raison.
1: Jeremiah chapter 1.
0: Et Jérémie au chapitre 1.
1: Tells us.
0: Nous dit.
1: That before you were formed,
0: que avant même que tu sois formé,
1: in your mother's womb,
0: dans les entrailles de ta mère,
1: God knew you,
0: Dieu déjà te connaissait,
1: and ordained you,
0: et il t'avait déjà appelé,
1: and set you aside,
0: et il t'avait même déjà mis à part, choisi,
1: for his specific use,
0: pour son but spécial.
1: Turn to your neighbor.
0: Dis à ton voisin,
1: tell your neighbor,
0: regarde ton voisin et dis-lui,
1: I was created,
0: j'ai été créé,
1: for a purpose,
0: pour un but.
1: I was created,
0: j'ai été créé,
1: for a purpose,
0: pour un but. Allez-y, dites-le à votre voisin, je ne vous vois pas tourner la tête, certains.
1: I might be cute,
0: j'ai peut-être l'air joli,
1: I might be short,
0: je suis peut-être
1: I might be tall,
0: grand ou petit,
1: I might be fat.
0: Ou peut-être mince ou large.
1: I might be ugly.
0: Ou
1: Whatever you think of me.
0: Quoi que tu penses de moi en tout cas.
1: God already thought of me.
0: Dieu a déjà pensé à moi.
1: God already purposed in his heart.
0: Il a déjà fait un projet, un plan dans son cœur pour moi.
1: That my value.
0: Que ma valeur.
1: Was the blood of Jesus.
0: C'était le sang de Jésus.
1: Your value.
0: Ta valeur.
1: Is not based on what people think about you.
0: N'est pas fondée sur l'opinion des gens à ton sujet.
1: Your value.
0: Ta valeur.
1: Is not even what you think about you.
0: N'est même pas ce que toi tu penses de toi-même.
1: Hallelujah.
0: Uh-huh.
1: What's the highest denomination in euros? 100?
0: Yeah.
1: Big bill.
0: Oh, 500.
1: 500?
0: Yeah.
1: Anybody have a $500 bill?
0: Est-ce que quelqu'un a un billet de 500 euros? You?
1: Mikael? No? Mikael?
0: Mikael?
1: No?
0: Donne un billet de 500.
1: 500?
0: Est-ce qu'il y a quelqu'un qui a un billet de 500?
1: I just want to borrow it.
0: J'aimerais juste l'emprunter, sachez. Hein?
1: It's for my children.
0: C'est pour mes enfants. No. Non.
1: Anybody?
0: Quelqu'un?
1: What's the biggest bill you have? Anybody
0: quel
1: have
0: est,
1: a bill?
0: Quel est le billet le plus important que vous ayez ici? Il y a quelqu'un qui a 100 euros ou 50 euros? Est-ce que quelqu'un peut prêter un billet? Normalement, on devrait le rendre. OK. Peut-être.
1: What you got? Oh, sorry. Well, how much? 50. Perfect.
0: 50 euros. Super.
1: Could you have a Benice?
0: C'est l'offrande de ce soir. Yeah. Merci.
1: Let me show you something.
0: OK, je vais vous montrer quelque chose.
1: 50 euros.
0: 50 euros ici, hein?
1: Correct?
0: Vrai?
1: How many would like if I gave you this 50 euros?
0: Contre vous, vous aimeriez que je vous donne ces 50 euros?
1: Oh wow, lady okay. In the back said me.
0: OK, une personne qui a levé la main.
1: Bless you. No, sit down. I'm not giving
0: okay,
1: it to
0: reste
1: you.
0: Assis, c'est
1: 50 euros.
0: 50 euros.
1: It has a value.
0: Ça a de la valeur.
1: True.
0: Vrai? Ah oui.
1: This 50 euros.
0: C'est 50 euros.
1: I'm sorry.
0: Je suis désolé, hein.
1: If I crumbled it up.
0: Si je l'écrase.
1: If I threw it on the floor.
0: Je le jette par terre.
1: If I stepped on it.
0: Et maintenant, je l'écrase. J'en fais vraiment.
1: Ouh là là. If I take this 50 euro.
0: Si je prends ces 50 euros.
1: And I blow my nose with it.
0: Et maintenant je vais me moucher dedans.
1: And I got boogers on it.
0: Oh, et j'ai plein de trucs dégoûtants dessus maintenant. Hein.
1: And it's dirty.
0: Hein?
1: It's dirty.
0: C'est sale.
1: If I throw up on it.
0: Je vais vomir dessus.
1: And wipe my mouth with it.
0: Et je vais m'essuyer la bouche avec.
1: Who still wants this $50?
0: Est-ce que quelqu'un veut ces 50 euros?
1: You still want it, right?
0: Qui est-ce qui le veut toujours? Qui est-ce qui le veut toujours?
1: Because there's a value on it.
0: Ah, parce qu'il y a une valeur sur ces 50 euros, hein?
1: And the throw up doesn't determine the value.
0: Et le fait que quelqu'un ait peut-être craché dessus ou vomi dessus ne détermine pas sa valeur.
1: The boogers don't determine the value.
0: Les toutes les cochonneries qui ont été mises dessus, hein? Ne détermine pas sa valeur.
1: The doudou doesn't determine the value.
0: Les cochonneries ne déterminent pas sa valeur.
1: It's French, the doudou.
0: Okay, forget about that.
1: You have a value.
0: Vous avez de la valeur.
1: You've been through some things.
0: On a jeté des choses sur vous, hein?
1: There's some dirt on you, maybe.
0: Peut-être il y a un peu de saleté sur toi aussi, hein?
1: Maybe you're not the cleanest.
0: Peut-être tu n'es pas la personne la plus propre.
1: But your value is still the same.
0: Ouais, mais ta valeur reste la même.
1: And your value,
0: ta valeur,
1: has been determined,
0: est déterminée
1: by God,
0: par Dieu.
1: Your destiny,
0: ta destinée,
1: is your value,
0: c'est ta valeur.
1: Your calling,
0: ton appel,
1: is your value,
0: c'est ta valeur.
1: The blessing of God,
0: la bénédiction de Dieu,
1: that is over your life,
0: qui veut venir sur ta vie,
1: is your value,
0: c'est ta valeur.
1: No matter what you think about it,
0: peu importe ce que tu penses de toi-même,
1: no matter what other people think about
0: ce que les autres pensent de toi-même,
1: they can try to convince you,
0: ils peuvent peut-être essayer de te convaincre,
1: that this is only 2 euros,
0: que ces 50 euros ne sont qu'une pièce de 2 euros en fait.
1: You can wish this was 2 euros.
0: Peut-être vous voulez espérer que ça n'a que 2 euros de valeur.
1: You can try to convince yourself,
0: vous pouvez essayer de vous convaincre, ça n'a que 2 euros de valeur.
1: It's 2 euros.
0: 2 euros, ça vaut rien.
1: This is 2 euros.
0: Ça vaut 2 euros.
1: It don't make a difference.
0: Mais la réalité, c'est que ça ne fait aucune différence.
1: What they say,
0: ce qu'ils disent,
1: what you think,
0: ce que toi tu penses,
1: this value remains.
0: Cette valeur demeure.
1: So it is with you.
0: Ainsi en est-il de toi et de ta vie.
1: They can say what they want.
0: On peut dire peu importe n'importe quoi sur toi.
1: You can think what you want.
0: Tu peux toi penser n'importe quoi.
1: But God,
0: mais Dieu,
1: has already
0: a déjà
1: déterminé your value,
0: quelle est ta valeur,
1: treasure,
0: trésor,
1: in earthen vessels.
0: Tu es, la Bible dit, un trésor dans un vase de terre.
1: 1 Corinthians tells us.
0: C'est 1 Corinthiens qui dit cela.
1: Turn to your neighbor.
0: Tourne-toi vers ton voisin.
1: Say, there's treasure in me.
0: Et dis-lui, il y a un trésor en moi.
1: There's treasure in me.
0: Il y a un trésor en moi.
1: You didn't give it to me.
0: Tu ne me l'as pas donné.
1: And you can't take it away.
0: Et tu ne peux pas non plus me le voler.
1: God gave it to me.
0: Dieu m'a donné ce trésor.
1: And God has a purpose.
0: Et Dieu a un but.
1: For my treasure.
0: Pour mon trésor.
1: God has a purpose.
0: Dieu a un but.
1: For my life.
0: Pour ma vie.
1: God bless you.
0: Dieu te bénisse.
1: Merci. Your purpose,
0: ton but,
1: is your greatest asset.
0: C'est ton plus grand atout.
1: Your purpose,
0: ton but,
1: is
0: et
1: what has been pulling you,
0: ce qui t'a tiré,
1: through every trial,
0: au travers de toutes tes épreuves,
1: through every heartbreak,
0: au travers de tous les brisements que tu as vécu, les brisements de ton cœur,
1: through every desert,
0: de tous les déserts par lesquels tu es passé,
1: through every fire experience,
0: toutes les expériences de feu que tu as connues,
1: your purpose,
0: ton but,
1: has been pulling you through,
0: t'a tiré jusque là.
1: It's the reason why you're here.
0: Et c'est la raison pourquoi tu es là.
1: It's the reason you didn't lose your mind.
0: Et c'est pourquoi you what?
1: Lose your mind.
0: Okay, tu n'as pas perdu ta tête.
1: It's the reason you made it through that sickness.
0: Et c'est pourquoi tu y es arrivé, même au travers de cette maladie.
1: It's the reason that divorce didn't kill you.
0: C'est pourquoi le divorce ne t'a pas tué.
1: It's the reason that death didn't hurt you.
0: Ne t'a pas attrapé.
1: Yes, it was painful.
0: Oui, tu es passé par des épreuves, des moments difficiles.
1: Yes, it was hard.
0: Des choses douloureuses.
1: Yes, it was tough.
0: Oui, c'était dur.
1: But God's purpose.
0: Mais le but de Dieu.
1: For your life.
0: Pour ta vie.
1: To go beyond.
0: C'est que tu ailles au-delà, beyond.
1: Where you've been.
0: Au-delà de là où tu étais.
1: To bring you.
0: Dieu veut t'amener.
1: To the expected end.
0: Dans une fin déjà préparée.
1: You have a final destination.
0: En d'autres termes, Dieu a une destination finale pour toi.
1: The Holy Spirit is your GPS.
0: Et le Saint-Esprit sera ton GPS.
1: He will lead you.
0: Le Saint-Esprit est celui qui nous guide.
1: And guide you.
0: Il va te conduire et te diriger.
1: Into all truth.
0: Tout au travers sa vérité.
1: I'm doing the néné. What you didn't realize,
0: ce que tu n'as pas réalisé,
1: is that purpose brought you through.
0: C'est que ce but t'a fait passer au travers de toutes ces choses.
1: You thought it was a strong mind.
0: Tu penses, oh, c'est parce que je suis quelqu'un de déterminé.
1: You thought it was happenstance.
0: Simplement parce que ça s'est passé comme ça.
1: You thought it was a coincidence.
0: Ou bien c'était une coïncidence.
1: Your life.
0: Non, ta vie.
1: Has been ordered.
0: A déjà été ordonné.
1: Every step.
0: Tous les pas de ta vie.
1: Every heartbreak.
0: Toutes les circonstances difficiles.
1: Every bad day.
0: Tous les jours difficiles.
1: Every good day.
0: Et tous les bons jours aussi.
1: Every valley experience.
0: Toutes les expériences de vallée.
1: Every mountain top.
0: Mais aussi toutes les expériences de montagne, de sommet.
1: Is all bringing you.
0: Toutes ces choses t'amènent.
1: To an expected end.
0: À une fin préparée.
1: God's will prevail in your life.
0: En d'autres termes, la volonté de Dieu, le plan de Dieu va prévaloir, dominer dans ta vie.
1: He will have his way.
0: Dieu va faire son chemin dans ta vie.
1: Just surrender.
0: Just what?
1: Surrender.
0: Juste soumets-toi à lui.
1: The road. To beyond.
0: Ce chemin vers le beyond, vers le au-delà,
1: is sanctification.
0: Et la sanctification.
1: The road to more in God.
0: Le chemin pour plus de Dieu.
1: Is by giving him more of you.
0: C'est aussi en vous lui donnant plus de vous.
1: God has more.
0: Dieu a plus.
1: To give each one of us.
0: À nous donner à Dieu a plus
1: to give each one of us,
0: à nous donner à chacun d'entre nous.
1: But the problem

0: tu aies plus d'espace
1: in my life,
0: à l'intérieur de ma vie,
1: in my mind,
0: dans ma pensée,
1: in my thoughts,
0: dans ma pensée, mon cœur,
1: in my emotions,
0: dans mes émotions,
1: how I respond to things.
0: Comment est-ce que je réagis aux choses?
1: The definition of sanctification.
0: La définition de la sanctification
1: is to become more like Christ.
0: C'est devenir davantage comme Christ.
1: That is the purpose.
0: Et c'est le but.
1: That is the intention of sanctification.
0: C'est l'intention derrière le mot sanctification.
1: To become more like him.
0: Ça veut dire être davantage comme lui, être davantage comme Dieu.
1: 1 Thessalonians.
0: Dans 1 Thessaloniciens.
1: Chapter 4, verse 3.
0: Au chapitre 4, verset 3.
1: Says this.
0: Il est écrit comme cela.
1: For this is the will of God.
0: Ce que Dieu veut.
1: Even your sanctification.
0: C'est votre sanctification.
1: That you should abstain from fornication.
0: C'est que vous vous absteniez de la débauche.
1: If you never knew what the will of God was.
0: Si vous n'avez jamais connu ce qu'est la volonté de Dieu.
1: Especially for your life.
0: Et particulièrement pour votre vie.
1: Here it is.
0: Voici ce que Dieu veut.
1: Sanctification.
0: La sanctification.
1: Is the will of God for your life.
0: C'est la volonté de Dieu pour ta vie.
1: Amen.
0: Amen.
1: Say it with me.
0: Dis avec moi.
1: Sanctification.
0: La sanctification.
1: Is the will of God.
0: Est la volonté de Dieu.
1: For my life.
0: Pour ma vie.
1: Amen.
0: Amen.
1: This is the way.
0: C'est de cette façon-là.
1: That we receive more.
0: Que nous allons recevoir davantage.
1: From God.
0: De la part de Dieu.
1: It's not about going to another level.
0: Ce n'est pas juste simplement monter dans une autre dimension, dans un autre niveau.
1: It's not about praying.
0: Ce n'est pas prier.
1: God, make me bigger.
0: Fais-moi quelqu'un de plus grand.
1: Give me more.
0: Donne-moi plus de choses.
1: The prayer.
0: Non, la prière.
1: In order to get bigger.
0: Qui va en fait véritablement te faire plus grand.
1: Is God make me better.
0: C'est Dieu rend-moi meilleur.
1: Quality.
0: Qualité.
1: Over quantity.
0: Plutôt que quantité.
1: Quality.
0: La qualité.
1: Over quantity.
0: Au-dessus de la quantité. Plutôt que la quantité.
1: Look at Gideon.
0: Regarde Gédéon.
1: Started out with 32,000.
0: Qui part à la guerre avec 32 000 hommes.
1: Went to a river.
0: Qui arrive à un ruisseau.
1: With 10,000.
0: Et puis il se retrouve avec 10 000 guerriers.
1: By the time the battle started.
0: Et lorsque la guerre va commencer.
1: He only had 300.
0: Il se trouve avec seulement 300.
1: Started out with 32,000.
0: Commençant avec 32 000.
1: But his destiny was 300.
0: Le but pourtant, la destinée de Gédéon, c'était de finir avec 300.
1: Quality.
0: 300, mais de qualité.
1: Over quantity.
0: Plutôt que de la quantité.
1: Amen.
0: Amen.
1: I am a father.
0: Je suis père.
1: And I want to be a good father.
0: Et je veux, vous savez, être un bon père.
1: I want to give my children.
0: Je veux donner à mes enfants.
1: Whatever they need.
0: Ce dont elles ont besoin.
1: And most of their wants.
0: Et la plupart des choses qu'elles veulent.
1: Because some of their wants are just ridiculous.
0: Parce qu'il y a des choses que, bon, elles veulent qui sont ridicules.
1: Brielle came to me.
0: Brielle est venue me voir.
1: And said, Daddy.
0: Elle m'a dit, Papa.
1: I want.
0: Je veux.
1: A purple Jeep.
0: Une Jeep en perles.
1: But a real one.
0: Mais une vraie.
1: To drive.
0: À conduire.
1: Now.
0: Maintenant.
1: Me being a good father.
0: Moi étant un bon père.
1: Knowing that she is only about to be 7.
0: Pensant et réalisant qu'elle est sur le point d'avoir 7 ans.
1: If I were to get her a car.
0: Si je voulais qu'elle ait une voiture.
1: And give her the keys to a purple Jeep.
0: Que je lui donne la clé d'une Jeep en perles.
1: Do you know?
0: Vous savez quoi?
1: The authorities would arrest me.
0: La police viendrait m'arrêter.
1: Because it's illegal.
0: Parce que c'est illégal.
1: So in other words,
0: donc, en d'autres termes,

0: thing
1: une bonne chose
0: in the wrong time
1: au mauvais moment
0: is actually a bad thing.
1: En fait, est une mauvaise chose. Hein?
0: A good thing
1: vrai ou faux? Une bonne chose
0: in the wrong time
1: au mauvais moment
0: is actually a bad thing.
1: En fait, c'est une mauvaise chose.
0: And what qualifies
1: et ce qui va qualifier
0: the good thing.
1: La bonne chose.
0: What makes it a good thing?
1: Ce qui va faire que cette chose est une bonne chose.
0: For our example,
1: dans notre exemple là,
0: maturity.
1: Ça va être la maturité.
0: Maturity.
1: La maturité
0: is what makes her.
1: C'est ce qui va faire que
0: the candidate.
1: Elle sera candidate
0: for the blessing.
1: Pour cette bénédiction. Amen.
0: Maturity.
1: La maturité.
0: Is what makes her
1: c'est ce qui va faire
0: qualified
1: qu'elle va être qualifiée
0: to receive
1: pour recevoir
0: from her father.
1: De son père.
0: Amen.
1: Amen.
0: We're praying for things
1: nous prions pour des choses
0: that we're not mature enough to handle.
1: Pour lesquelles nous n'avons pas la maturité encore.
0: We send our prayers to God.
1: Nous envoyons des prières à Dieu.
0: And say, God, I want to be married.
1: Oh Dieu, je veux me marier maintenant.
0: That's a good thing.
1: C'est une bonne chose d'être marié.
0: It is good to want to be married.
1: C'est bien de vouloir se marier.
0: But a good thing.
1: Mais une bonne chose.
0: In the wrong time.
1: Au mauvais moment. Est une mauvaise chose.
0: Est une mauvaise chose. What is it?
1: Yeah. Est une mauvaise
0: it's
1: chose.
0: It's a bad thing.
1: N'est pas une bonne chose.
0: C'est in other words.
1: En d'autres termes.
0: Who wants to be married here?
1: Qui voudrait se marier ici? Qui est-ce qui a le projet de se marier dans sa vie?
0: Amen.
1: Amen.
0: My question to you.
1: Ma question.
0: What are you doing?
1: Qu'est-ce que vous faites?
0: To prepare yourself.
1: Pour vous préparer.
0: For marriage.
1: À vous marier.
0: Men, how many men do we have?
1: Okay, où sont les gars?
0: Want to be married? You're single. You want to be married?
1: Les gars qui veulent se marier, levez la main.
0: Question number one.
1: Avec un peu d'hardiesse, s'il vous plaît. Allez, hommes. Question numéro un.
0: Question number one.
1: OK. Question numéro un, les gars.
0: Do you have a job?
1: Est-ce que tu as un travail? Est-ce que tu bosses?
0: No job.
1: Pas de travail.
0: No wifey.
1: Pas d'épouse. Hey. Absolutely.
0: If you don't have a job,
1: si tu bosses pas,
0: you're not serious about being married.
1: En fait, t'es pas sérieux sur ton projet de mariage.
0: Period. Ladies, how many want to be married?
1: Okay, combien de filles là aimeraient se marier? Allez, les filles.
0: How many want to be married?
1: Levez la main, faites voir.
0: Come on.
1: Un.
0: I see you in the back. I see that hand.
1: Je vous vois dans le fond.
0: My question to you.
1: Ma question pour vous.
0: What are you doing?
1: Qu'est-ce que tu fais?
0: To prepare yourself
1: pour te préparer
0: for the blessing from your father.
1: À la bénédiction que de ton père, que ton père veut te donner.
0: The blessing of marriage.
1: La bénédiction du mariage.
0: Being single
1: être célibataire
0: does not mean you're alone.
1: Ne veut pas dire que tu es seul d'abord. Yeah.
0: You're not alone.
1: Tu n'es pas seul.
0: You're in preparation.
1: Tu es en préparation.
0: You're in preparation.
1: Tu es dans une préparation.
0: Preparing your body.
1: Préparant ton corps.
0: Preparing your mind.
1: Ta pensée.
0: Preparing your spirit.
1: Ton esprit, ton cœur.
0: All three.
1: Ces trois choses.
0: Must mature.
1: Ont besoin de grandir.
0: And grow.
1: De mûrir, de devenir mature.
0: Amen.
1: Amen.
0: How many men want to get married?
1: Que d'entre vous voulez vous marier?
0: Men.
1: Oh, les hommes. Okay.
0: That's a woman.
1: I'm sorry.
0: You want to get married, right?
1: Il y a des hommes qui veulent se marier.
0: Mind,
1: okay.
0: Body,
1: pensée, corps,
0: and spirit.
1: Esprit.
0: Amen.
1: Amen.
0: Your mind, what's your plan?
1: Ta pensée.
0: What's your business plan?
1: Quel est ton plan? Quel est ton business plan?
0: Because women cost money.
1: Parce que les femmes coûtent de l'argent.
0: Children cost money.
1: Les enfants coûtent des sous.
0: Cars cost money.
1: La voiture, ça coûte de l'argent.
0: You can't ride your family on your bike, homie.
1: Tu peux pas amener ta famille sur ton vélo, hein?
0: No.
1: Non.
0: You need a house.
1: Tu as donc besoin aussi d'une maison.
0: What's your plan?
1: Quel est ton plan?
0: Do you have a vision?
1: Est-ce que tu as une vision?
0: Because you can pray all you want.
1: Parce que tu peux prier tout le temps.
0: But until you put your prayer
1: mais tu as besoin
0: into action,
1: de mettre ta prière en action,
0: you will have nothing.
1: Sinon, tu n'auras rien.
0: Your spirit
1: ton esprit
0: needs to be prepared.
1: A besoin d'être préparé.
0: When you're married,
1: quand tu te maries,
0: you are the spiritual authority.
1: Tu deviens l'autorité spirituelle
0: in your house.
1: Dans ta maison.
0: You are the priest of your home.
1: Le sacrificateur, le prêtre de ta maison.
0: Together,
1: et ensemble,
0: you and your wife,
1: toi et ta femme,
0: are the spiritual authority.
1: Vous devenez l'autorité spirituelle.
0: Are you preparing your spirit?
1: Est-ce que tu prépares ton esprit?
0: Are you preparing your mind?
1: Est-ce que tu prépares ta pensée?
0: Are you going to the gym?
1: Est-ce que tu vas faire du sport?
0: Are you brushing your teeth?
1: Est-ce que tu te brosses les dents?
0: Are you putting on deodorant?
1: Est-ce que tu mets un peu de déodorant?
0: You ain't getting married if you're not wearing deodorant.
1: Tu ne peux pas te marier si tu mets pas de déodorant.
0: Clean yourself.
1: Lave-toi.
0: Amen.
1: Uh-huh.
0: All the ladies said amen.
1: Et toutes les filles disent amen.
0: Nobody's kissing your stank face. Amen.
1: Personne n'embrasse le visage d'un serpent. Brrr.
0: Prepare yourself.
1: Tu dois te préparer, n'est-ce pas?
0: Take it serious.
1: Prendre les choses au sérieux dans ta vie.
0: Because this is the key.
1: Parce que c'est ça la clé.
0: Opportunity.
1: Opportunité.
0: Is not taken advantage of.
1: Ce n'est pas tirer profit de quelque chose.
0: Unless it's met.
1: À moins que ce soit.
0: With preparation.
1: Que cela se rencontre, se connecte avec la préparation.
0: Preparation.
1: La préparation.
0: Plus opportunity.
1: Plus l'opportunité.
0: Equals success.
1: Égale succès.
0: Preparation.
1: La préparation.
0: Plus opportunity.
1: Plus opportunité.
0: Equals success.
1: Égale succès.
0: The problem with marriage.
1: Le problème avec le mariage.
0: Is not marriage.
1: Ce n'est pas le mariage.
0: It's single life.
1: C'est la vie célibataire en fait.
0: The problem with parenting.
1: Le problème d'être parent.
0: It's not the children.
1: Ce ne sont pas les enfants.
0: It's you weren't preparing when you were single.
1: C'est que tu ne t'es pas préparé lorsque tu étais célibataire.
0: On how to be a mother.
1: De comment être une épouse ou comment être une mère.
0: On how to be a father.
1: Comment être un père.
0: Preparation.
1: La préparation.
0: Is what enabled.
1: C'est ce qui.
0: Esther.
1: A rendu capable Esther
0: to go before King Xerxes.
1: Dans la Bible, de se trouver devant le roi Assuérus.
0: She spent 6 months.
1: La Bible nous dit qu'elle a passé 6 mois
0: bathing and preparing.
1: À se préparer au travers de bains.
0: In special oil.
1: De soins avec des huiles spécifiques.
0: Special fragrances.
1: Des parfums pour rencontrer le roi.
0: And then you know what she said? She said this.
1: Et voici ce qu'elle a dit, Esther.
0: The eunuch.
1: Elle a dit.
0: Was going to all of the candidates.
1: Que l'eunuque en fait s'occupait de toutes les candidates.
0: And asking them.
1: En leur demandant.
0: What they prefer.
1: Qu'est-ce qu'elle préférait?
0: This is how you prepare.
1: Et c'est comme ça qu'on se prépare.
0: She didn't prepare according to how she liked.
1: En fait, elle ne s'est pas préparée selon ce que elle aimait.
0: She prepared according to how the king liked.
1: Elle s'est préparée en fonction de comment le roi aimait les choses.
0: I feel the Holy Ghost.
1: Et là, je sens le Saint-Esprit.
0: Don't do what you want.
1: Ne faites pas ce que toi tu aimes, ce que toi tu penses.
0: To make yourself ready.
1: Pour te préparer ou te croire préparé.
0: Do what he wants.
1: Fais plutôt ce que lui, il veut.
0: To make yourself ready.
1: Pour te rendre prêt et prête.
0: The Holy Spirit.
1: Le Saint-Esprit.
0: Is the eunuch.
1: Il est l'eunuque.
0: That will show you.
1: Qui va te montrer.
0: How to prepare yourself.
1: Comment te préparer.
0: To be ready.
1: Pour être prêt.
0: For the king.
1: À rencontrer le roi.
0: The eunuch told her.
1: L'eunuque a dit à Esther.
0: After she asked him,
1: après qu'elle lui ait posé la question,
0: what the king liked,
1: qu'est-ce que le roi aime,
0: the other princesses,
1: les autres princesses,
0: were doing what they wanted,
1: les autres femmes ont fait ce qu'elles voulaient faire,
0: making themselves beautiful,
1: elles se sont rendues belles,
0: the way they thought they were pretty,
1: de la façon dont elles pensaient qu'elles seraient bien,
0: but Esther,
1: mais Esther,
0: asked the right question.
1: Elle a posé à l'eunuque la bonne question.
0: The smartest people in the room.
1: Les gens les plus intelligents dans ce lieu.
0: Don't know all the answers.
1: N'ont pas toutes les réponses.
0: They ask the right questions.
1: Mais par contre, ils posent les bonnes questions. Amen.
0: What questions are you asking the Holy Ghost?
1: Quelle question tu veux poser à Dieu?
0: What question are you asking God?
1: Quelle question tu veux poser au Saint-Esprit?
0: The insight of your question.
1: Le but, la révélation de ta question
0: indicates how smart you are.
1: En fait, va montrer ton intelligence.
0: Ask the right questions.
1: Pose la bonne question.
0: Say, God, if you can use anything.
1: Dis, Seigneur, si tu ne peux rien utiliser,
0: you can use me.
1: Si tu ne sais pas quoi utiliser, utilise-moi.
0: What do I need to do?
1: Qu'est-ce que je peux faire?
0: To make myself ready.
1: Pour me rendre prêt ou prête.
0: To be used.
1: De sorte que je sois utilisé par le roi.
0: That process.
1: Ce processus.
0: Is called sanctification.
1: S'appelle la sanctification.
0: Set aside.
1: Mais être mis à part, se mettre de côté.
0: For a specific use.
1: Pour un but, pour une utilité.
0: Set aside.
1: Se mettre à part, de côté.
0: Not for your own purpose.
1: Pas pour notre propre but, notre propre pensée.
0: But to manifest.
1: Mais pour manifester.
0: The treasure.
1: Le trésor.
0: That's inside you.
1: Qui se trouve à l'intérieur de toi.
0: To bring out.
1: Pour faire sortir.
0: The value.
1: La valeur.
0: That God has put on your life.
1: Que Dieu a mis sur ta vie.
0: Amen.
1: Amen.
0: I want to tell you a story.
1: J'aimerais vous raconter une histoire.
0: About sanctification.
1: À propos justement de la sanctification.
0: And after I tell you that story.
1: Et après cette histoire.
0: I brought my guitar with me.
1: J'ai ma guitare avec moi.
0: And I believe.
1: Et je crois.
0: That God is going to meet us.
1: Que Dieu va nous rencontrer.
0: In a special way.
1: De façon spéciale.
0: I believe the Holy Spirit.
1: Je crois que le Saint-Esprit.
0: Wants to do.
1: Veut faire.
0: Exactly.
1: Exactement.
0: What Chloe said he wants to do.
1: Ce que Chloé a mentionné que le Saint-Esprit aimerait faire.
0: To change your mind.
1: Il voudrait changer ta pensée.
0: About who you think you are.
1: À propos de qui tu penses qui tu es.
0: To demolish fear.
1: Il voudrait détruire les peurs en toi.
0: And to be led.
1: Que, de sorte que tu sois conduit.
0: By the Spirit.
1: Par l'Esprit de Dieu.
0: Amen.
1: Amen.
0: Why?
1: Pourquoi?
0: Why?
1: Pourquoi?
0: Because God has a plan.
1: Parce que Dieu a un plan.
0: That's why.
1: Et c'est pourquoi.
0: Because God has a purpose.
1: Dieu a un but.
0: That's why.
1: C'est pourquoi. C'est pour cette raison.
0: I want to tell you this story.
1: Je vais vous raconter cette histoire.
0: There once was a kingdom.
1: Il y avait une fois un royaume.
0: In a far land.
1: Dans un pays éloigné.
0: There were beautiful hillsides.
1: Il y avait de magnifiques collines.
0: Where wild horses.
1: Où il y avait des chevaux sauvages.
0: Would run and frolic.
1: Qui couraient.
0: They would do whatever they wanted to do.
1: Et ils faisaient tout ce qu'ils voulaient faire.
0: They were young.
1: Ils étaient jeunes.
0: They were free.
1: Ils étaient libres.
0: They had the strength of their youth.
1: Ils avaient la force de leur jeunesse.
0: They had the beauty of the landscape.
1: Ils avaient toute la beauté du paysage pour eux.
0: They did whatever they wanted.
1: Et ils faisaient ce qu'ils voulaient.
0: And one day,
1: et un jour,
0: from this group,
1: à partir de ce groupe,
0: two of the horses,
1: deux de ces chevaux,
0: got caught,
1: ont été attrapés,
0: and were recruited,
1: et ont été recrutés,
0: by the king's keeper,
1: par un des gardiens du roi.
0: He kept the king's horses.
1: Celui qui gardait les chevaux du roi.
0: And two of them.
1: Et donc deux de ces chevaux.
0: Were the wild horses.
1: Qui étaient des chevaux sauvages, libres.
0: In that group.
1: Ils ont été pris.
0: He took them.
1: Ils les ont pris.
0: And he brought them into the stable.
1: Et ils les ont fait rentrer dans l'étable.
0: And he began to do a process.
1: Et ils ont commencé un processus.
0: Called breaking the horse.
1: Qui s'appelle casser le cheval.
0: Do you know what breaking the horse is?
1: Vous savez ce que c'est casser le cheval?
0: What they will do,
1: en fait, ce qu'ils faisaient,
0: is they'll get in a ring,
1: c'est qu'ils le faisaient courir en cercle.
0: The keeper will have a whip,
1: et avec un fouet, le gardien avec un fouet.
0: The horse will go in the circle,
1: et le cheval courait dans ce cercle.
0: He holds on to the bit,
1: et il avait ce mort dans la bouche,
0: that he puts in his mouth,
1: mm-hmm.
0: And he begins to break the horse.
1: Et en fait, il commençait à briser le cheval, probablement la volonté du cheval.
0: Literally breaking the will of the horse.
1: En fait, briser la volonté du cheval.
0: Because if the horse has his own will,
1: parce que tant que le cheval il a sa propre volonté,
0: he can't be used.
1: Il ne peut pas être utilisé.
0: If a horse has his own will,
1: aussi longtemps qu'un cheval a sa propre volonté,
0: he can't be ridden.
1: Il ne peut pas, on ne peut pas le monter.
0: So the keeper comes.
1: Donc, le gardien vient.
0: To break the will of the horse.
1: Il fait cette chose là pour casser la volonté du cheval.
0: And this horse is going through the process.
1: Et ce cheval, il est en train de passer par un processus.
0: And it's painful.
1: C'est douloureux.
0: And it's long.
1: C'est long.
0: And he doesn't like it.
1: Et il n'aime pas cela.
0: So one day after 3 weeks of this.
1: Et un jour, au bout de 3 semaines.
0: 4 weeks of this.
1: 4 semaines que ça dure.
0: He's eating his breakfast.
1: Il mange son petit déjeuner.
0: And here comes his old crew.
1: Et voici son équipe là qui arrive. Non. Je fais beaucoup de choses, mais pas ça. Cela non.
0: They're hanging out.
1: Uh-huh.
0: They're playing.
1: Et ils sont là-bas en train de jouer.
0: They're having fun.
1: Ils passent du bon temps. Eux, ils se marrent.
0: They're laughing.
1: Ils sont en train de se marrer. Ouais.
0: Party time.
1: C'est la fête.
0: Doing their own thing.
1: Ils font leurs propres affaires. Ils font ce qu'ils veulent, en fait. Ils sont libres.
0: But their friend is in the pen.
1: Mais voici que ces deux-là, ils sont dans ce cercle-là.
0: With the trainer.
1: En train d'être formés.
0: Being broken.
1: Leur volonté est en train d'être brisée.
0: He sees his friends.
1: Il voit ses amis.
0: And he says, oh,
1: et il pense, wow.
0: I used to be with them.
1: Moi, avant, j'étais avec eux.
0: We used to have fun together.
1: On s'amusait bien ensemble.
0: But now I'm here.
1: Puis maintenant, je suis là.
0: In this pen.
1: Dans cette étable.
0: Getting whipped.
1: Et en plus, je reçois des coups de fouet.
0: Going through.
1: Et je passe par.
0: This process.
1: Ce processus.
0: And they're doing whatever they want.
1: Et eux, ils font ce qu'ils veulent.
0: Why can't I?
1: Pourquoi est-ce que moi?
0: Be like them.
1: Je pourrais pas être comme eux.
0: Why can't I?
1: Pourquoi est-ce que moi?
0: Do what I want.
1: Je peux pas faire ce que je veux.
0: When I want.
1: Quand je veux.
0: How I want.
1: De la façon dont je veux.
0: With who I want.
1: Avec qui je veux.
0: I'm here.
1: Je suis là.
0: Suffering.
1: En train de souffrir.
0: Through this process.
1: Par ce processus.
0: Day after day.
1: Jour après jour.
0: Week after week.
1: Semaine après semaine.
0: Month after month.
1: Mois après mois.
0: Year after year.
1: Année après année.
0: Finally, 2 years go by.
1: Et puis finalement, 2 années passent.
0: He would see them frolicking.
1: Et il les voit.
0: And he didn't even want it anymore.
1: Hein? Il ne veut plus finalement.
0: It didn't entice him.
1: Ça ne l'attire plus. Il les voit, mais à l'intérieur de lui, ça ne l'attire plus.
0: They were friends.
1: Ce sont des amis.
0: They would talk.
1: On parle.
0: And they would say, hey, how you doing?
1: Hey, comment ça va?
0: Doing good.
1: Ça va bien.
0: Doing great.
1: Super.
0: What are you doing?
1: Qu'est-ce que toi tu fais?
0: They say whatever I want.
1: Oh, je fais tout ce que je veux.
0: What are you doing?
1: Et toi, qu'est-ce que tu fais?
0: Well, you know.
1: Oh, bah, tu sais.
0: I'm in the pen.
1: Je suis là.
0: Just whatever.
1: Peu importe, quoi que ce soit.
0: But I'm content.
1: Mais bon, ça va, je suis content. Je suis satisfait.
0: It's okay.
1: Ça va.
0: 2 more months go by.
1: 2 mois plus tard.
0: And there was a trumpet that sounded.
1: Une trompette sonne.
0: The king.
1: Le roi.
0: Who was the king of that village.
1: Qui était le roi de ce village.
0: Had just won a great victory.
1: Venait de gagner une grande victoire.
0: He defeated the enemy.
1: Il venait de vaincre l'ennemi.
0: And the king.
1: Et le roi.
0: Was going to come.
1: Était sur le point d'arriver.
0: In a chariot.
1: Dans un chariot. Dans un char plutôt.
0: And have a big parade.
1: Et là, une grande procession, une magnifique parade.
0: A victory celebration.
1: Une célébration de victoire.
0: with all the people,
1: avec plein de gens,
0: shouting and cheering,
1: tout le monde en train de crier et d'encourager, d'acclamer,
0: victory,
1: victoire,
0: victory,
1: victoire.
0: And so,
1: et donc,
0: the keeper,
1: le gardien,
0: of the horses,
1: de ces chevaux là,
0: gathered the two horses,
1: il prend ces deux chevaux,
0: and others,
1: et aussi d'autres,
0: who had gone through the process,
1: qui sont passés par le process,
0: who had been broken,
1: qui ont été brisés dans leur volonté,
0: who had learned,
1: qui ont en tout cas appris,
0: how to have a bit in their mouth,
1: comment accepter et supporter un mort dans la bouche.
0: And the day had come,
1: et voici le jour arrive,
0: where the king was getting ready to enter,
1: où le roi est sur le point d'entrer.
0: The king was coming home.
1: Le roi rentre à la maison.
0: Hallelujah.
1: Wow.
0: The king was coming home.
1: Le roi rentre à la maison.
0: And they got ready.
1: Et ils sont prêts.
0: And they prepared.
1: Ils ont été préparés.
0: And they put on the harness.
1: Et voici, on met
0: and une, they lined up.
1: Une armure, on met
0: everyone that had gone through.
1: Et on les aligne, tous ceux qui sont passés par le processus.
0: The training.
1: Tous ceux qui sont passés par la formation.
0: Everyone that had gone through the process. Everyone was ready.
1: Tous, ils sont prêts.
0: For the purpose.
1: Pour un but.
0: Of ushering in.
1: Le but est d'amener.
0: The victorious king.
1: Ce roi victorieux.
0: So here he comes.
1: Donc voici qu'il arrive.
0: The king is here.
1: Le roi est là.
0: And the ones who went through the process.
1: Et ceux et seulement ceux qui sont passés par le processus.
0: Were the ones that brought him in.
1: Vont être ceux qui vont amener le roi.
0: And they were proud.
1: Alors là, ils sont fiers.
0: And they walked with a stride.
1: Ils marchent avec force, avec assurance.
0: They were fit.
1: Ils sont magnifiques.
0: For the king's use.
1: Ils sont préparés pour l'usage du roi.
0: And as they were walking,
1: et alors qu'ils marchent,
0: his friends came and saw him on the outside.
1: Voici ses amis qui sont là et qui le voient de l'extérieur.
0: Saw him in his regalia.
1: Il est là en train de porter cette belle armure.
0: Saw him on the chariot.
1: Il le voit là en train de tirer ce char.
0: Ushering in the king.
1: En train d'amener le roi.
0: And they said to themselves.
1: Et ils se disent en eux-mêmes.
0: Why can't I do that?
1: Et moi, pourquoi moi je peux pas faire ça?
0: I want to do that.
1: Et moi j'aimerais faire ça aussi.
0: And as he's passing by.
1: Et alors qu'il passe.
0: He says,
1: il dit,
0: now you know why.
1: Maintenant tu sais pourquoi.
0: I went through what I went through.
1: Je suis passé ce par quoi je suis passé.
0: Now you know why.
1: Maintenant tu comprends.
0: I said no to sex before marriage.
1: J'ai dit non à certaines choses avant le mariage.
0: Now you know why.
1: Maintenant tu sais pourquoi.
0: I don't drink anymore.
1: J'ai arrêté de boire.
0: Now you know why.
1: Maintenant tu sais pourquoi.
0: I don't curse anymore.
1: Je ne suis plus en train de maudire.
0: Now you know why.
1: Maintenant tu sais pourquoi.
0: I live my life.
1: Je vis ma vie.
0: With the way I live my life.
1: De la façon dont je la vis.
0: So that I could be fit.
1: De sorte que moi aussi je sois prêt.
0: For the king's use.
1: Pour l'usage du roi.
0: Because there is coming a move.
1: Car il vient un mouvement.
0: That will awaken.
1: Qui va réveiller.
0: All of Europe.
1: Toute l'Europe.
0: That will awaken.
1: Qui va réveiller.
0: All of Paris.
1: Toute la jeunesse de Paris.
0: That will awaken.
1: Un mouvement qui va réveiller.
0: All of the world.
1: Toute la jeunesse du monde.
0: His glory shall cover the earth.
1: Et la gloire de Dieu va venir sur la terre.
0: Like the waters cover the sea.
1: Comme des eaux qui couvrent la mer.
0: And only the ones.
1: Et il y aura ceux.
0: That have gone through the process.
1: Et celles qui sont passées par un processus.
0: Will be used by God.
1: Et qui vont à ce moment-là être utilisés puissamment par Dieu.
0: It's for all to see.
1: C'est pour que tout le monde puisse voir.
0: And for all to experience.
1: Et que tout le monde puisse expérimenter.
0: The king is coming.
1: Le roi arrive.
0: For everyone.
1: Pour tout le monde.
0: But not everyone.
1: Mais c'est pas tout le monde.
0: Can usher in the king.
1: Qui pourra s'occuper de sa venue, préparer sa venue.
0: You want to know why?
1: Tu sais pourquoi?
0: The process of sanctification?
1: Tu sais quel est le but, le sens de ce processus de sanctification?
0: So you can be a part of the chariot.
1: De sorte que toi aussi tu fasses partie de ce char.
0: So you can bring him in.
1: De sorte que toi aussi tu puisses amener les choses.
0: That when you lay hands on the sick.
1: Et quand tu imposes les mains aux malades.
0: They shall recover.
1: Qu'ils soient guéris.
0: That when demons come.
1: que lorsque des démons viennent,
0: you cast them away.
1: Tu sois capable de les chasser.
0: That when blinded eyes are blind,
1: lorsqu'il y a des gens avec des yeux aveugles,
0: you pray and they open.
1: Tu peux prier et leurs yeux s'ouvrent.
0: What is that about?
1: De quoi il s'agit?
0: That's about a vessel.
1: Il s'agit d'un vase.
0: That has the maturity.
1: De quelqu'un qui est un vase et qui a la maturité.
0: To handle.
1: De gérer.
0: The blessing of the Father.
1: Les bénédictions de Dieu.
0: Baby Christians.
1: Les chrétiens qui ne sont que des bébés.
0: Cannot handle.
1: Ne peuvent pas.
0: The kind of power.
1: Gérer la puissance.
0: God has available to us.
1: Que Dieu veut donner.
0: Just as much as Brielle.
1: De la même façon que ma petite fille Brielle.
0: Can't handle.
1: Ne peut pas gérer.
0: Driving a Jeep.
1: Le fait de conduire une Jeep.
0: It's the Father's intention.
1: C'est son intention.
0: To give her the Jeep.
1: C'est mon intention en tant que père de lui donner cette Jeep.
0: But not until she's ready.
1: Mais pas tant qu'elle n'est pas prête.
0: So the question.
1: Donc la question
0: is not if,
1: n'est pas si,
0: but the question is when.
1: Mais la question plutôt c'est quand.
0: The question is no longer will he.
1: La question n'est pas fera-t-il.
0: The question is when will he.
1: Mais plutôt quand fera-t-il.
0: And you know when he will.
1: Et vous savez quand est-ce que Dieu fera ces choses.
0: When you can handle it.
1: Quand tu seras capable de les gérer.
0: When you're mature enough to handle.
1: En d'autres termes, quand tu vas laisser entrer la maturité dans ta vie, dans ton cœur.
0: When you can pray for them.
1: Quand tu vas être capable de prier.
0: Who despitefully use you.
1: Pour ceux qui te font du mal, pour ceux qui te maltraitent.
0: When you can forgive backstabbers.
1: Quand tu vas être capable de pardonner.
0: When you can love the unlovable.
1: Aimer ceux qui ne sont pas aimables.
0: When you don't curse.
1: Quand tu ne vas pas maudire.
0: When the motorcycle cuts you off.
1: Cette voiture, cette moto qui te coupe la route.
0: Amen.
1: Amen.
0: Amen. When you can love your enemies as yourself.
1: Quand tu seras capable d'aimer tes ennemis autant que toi-même.
0: That's how you know.
1: C'est comme ça que tu sauras.
0: You're ready for the power.
1: Tu seras prêt pour recevoir la puissance de Dieu. Il y aura de la maturité en toi.
0: You're ready for the power.
1: Tu seras prêt pour sa puissance.
0: This is the best part.
1: Ça, c'est la meilleure partie.
0: It's not even up to you.
1: Ce n'est même pas juste à toi de choisir, en fait.
0: To get yourself ready.
1: C'est pas toi qui peux toujours te rendre prêt.
0: It's not within your own power.
1: Ce n'est pas dans ta propre puissance, en fait.
0: To mature yourself.
1: De te rendre mature.
0: It's God.
1: Mais Dieu.
0: By his grace.
1: Qui par sa grâce.
0: He will supply you.
1: Il va te soutenir.
0: With everything you need.
1: Et pourvoir à tout ce dont tu as besoin.
0: To be all he's created you to be.
1: Pour que tu sois tout ce qu'il a créé et tout ce qu'il veut que tu sois.
0: The Bible says.
1: La Bible dit.
0: The Bible says that he both wills and does. His good pleasure
1: la Bible dit
0: in your life.
1: Qu'il accomplit selon son bon plaisir sa volonté dans ta vie.
0: It's not even within your power to do it.
1: Ce n'est même pas en fait dans ta puissance de le faire.
0: It's only by grace.
1: Mais tout ça vient de sa grâce.
0: It's only by grace.
1: Ce n'est que par sa grâce.
0: Great grace.
1: Une grande grâce.
0: Unmerited favor.
1: Une faveur imméritée.
0: Divine empowerment.
1: Une puissance divine.
0: Grace is not weak.
1: La grâce de Dieu n'est pas faible.
0: Grace doesn't wink at sin.
1: La grâce de Dieu ne faiblit pas devant le péché.
0: Grace is strong.
1: La grâce est quelque chose de fort.
0: Grace brings us.
1: Et la grâce nous amène.
0: To holiness.
1: À la sainteté.
0: Hallelujah.
1: Amen.
0: Grace brings us.
1: La grâce nous amène.
0: To becoming more like him.
1: Que nous soyons davantage comme lui.
0: He said, "Be holy."
1: Il a dit, soyez saints.
0: As I am holy.
1: La Bible dit, soyez saints comme votre Père est saint. Wow.
0: That's the goal.
1: Et ça, c'est l'objectif.
0: That's the focus.
1: Ça, c'est le but.
0: That's the destination.
1: Ça, c'est la destination.
0: The question.
1: La question.
0: Is not if.
1: Ce n'est pas si.
0: The question is when.
1: La question, c'est quand.
0: And when is answered.
1: Et le quand se répond.
0: When you surrender.
1: Lorsque tu te soumets, en fait.
0: Only one thing you can give God.
1: Il y a qu'une chose que vous pouvez donner à Dieu.
0: It's not your beautiful smile.
1: Ce n'est pas juste ton beau sourire.
0: It's not your talent.
1: Ou tes talents, tes dons, tes capacités.
0: Do you think our money impresses him?
1: Vous pensez que l'argent l'impressionne?
0: No.
1: Non, bien sûr.
0: What can we give God?
1: La seule chose que nous puissions vraiment donner à Dieu.
0: Our will.
1: C'est notre volonté.
0: When the horse is broken.
1: Lorsque le cheval soumet sa volonté.
0: Then he can be used.
1: Et là, il est prêt pour être utilisé.
0: When his will is broken.
1: Lorsque sa volonté est brisée.
0: That's when he can be used.
1: C'est comme ça qu'il va pouvoir être utilisé.
0: God is waiting.
1: Dieu s'attend.
0: On your will.
1: Il attend que toi.
0: To be broken.
1: Tu acceptes que ta volonté soit soumise.
0: So that he can use you.
1: De sorte que Dieu puisse faire une œuvre dans ta vie, dans ton cœur.
0: So that power can flow through.
1: De sorte que la puissance de Dieu puisse venir dans ta vie.
0: So that signs and wonders.
1: De sorte qu'il y ait aussi des miracles qui viennent dans ta vie.
0: That your shadow would heal people.
1: Que même comme dans la Bible, ton ombre puisse guérir les malades.
0: What kind of power?
1: Quelle puissance?
0: That's not the question to ask.
1: Ce n'est pas la question.
0: What kind of brokenness?
1: Mais plutôt, ce n'est pas quelle puissance est-ce que tu veux, mais plutôt quel brisement tu acceptes.
0: What kind of surrender?
1: Quel acte de te soumettre en fait tu acceptes.
0: Ask the right question.
1: C'est ça la bonne question à se poser.
0: And you get the right answer.
1: Et c'est comme ça que tu auras aussi la bonne réponse. Amen.
0: Amen.
1: Amen.
0: I want to play a little bit.
1: J'aimerais jouer un petit peu.
0: And if you could pass me my guitar, please.
1: On va m'apporter ma guitare.
0: I'm going to ask.
1: Je vais demander.
0: Just a few minutes.
1: Juste quelques minutes.
0: Maybe 10 minutes.
1: Donnez-moi 10 minutes.
0: When I begin to play.
1: Quand je vais commencer à jouer.
0: I would ask that we would come.
1: Je vais vous demander de venir.
0: And make an altar here.
1: Ici. Or
0: wherever you are.
1: Où que vous soyez.
0: The altar is this.
1: L'appel c'est ça.
0: I give you my life.
1: Dieu, Seigneur, je te donne ma vie.
0: I surrender all.
1: Je veux te soumettre ma vie.
0: Use me.
1: Utilise-moi.
0: For your glory.
1: Pour ta gloire.
0: That's what we're doing right here.
1: Et c'est ce qu'on va faire maintenant même.
0: Right now.
1: Maintenant même.
0: Forget about your neighbor.
1: Peu importe qui est là, qui est ton voisin, tu sais.
0: Forget about your friends.
1: Peu importe qui est ton ami.
0: It's about you and Jesus.
1: Mais c'est plutôt toi, ta relation avec Dieu, ta relation avec Jésus.
0: It's about surrender.
1: C'est au sujet de remettre ta vie entre ses mains. Amen. Alléluia.
0: Can you stand to your feet with
1: me? On va se lever tous ensemble.
0: Let's just worship.
1: On va adorer.

0: has more for you.
1: Ce soir, et que vous compreniez que Dieu a quelque chose pour vous.
0: And you know that God has more in store for you.
1: Que Dieu a des choses en réserve pour votre vie.
0: But you haven't quite yet figured it out yet.
1: Mais pourtant, vous ne comprenez pas tout.
0: But you're ready today to stop fighting.
1: Mais vous dites ce soir, j'aimerais commencer à découvrir.
0: You're ready today to surrender.
1: J'aimerais ouvrir mon cœur à Dieu.
0: I want to pray for you.
1: Si c'est vous, j'aimerais prier pour vous.
0: Come to this altar.
1: J'aimerais que vous veniez sur le devant.
0: Hands raised.
1: Avec vos mains levées.
0: Hearts given over to God.
1: Vos cœurs tournés vers Dieu.
0: God is going to move on your heart.
1: Dieu veut agir, il va agir dans ton cœur.
0: He's going to change your life.
1: Il va commencer à changer ta vie.
0: He's going to set you free.
1: Il va te libérer.
0: Today is a new day.
1: Aujourd'hui est un jour nouveau pour toi.
0: It all starts today.
1: Tout va commencer aujourd'hui.
0: As we surrender.
1: Alors

0: Touche mon cœur, Seigneur, parle-moi.
1: You can use anything, Lord, you can use me.
0: Tu ne sais pas quoi utiliser, Seigneur, utilise-moi.

0: response of your people.
1: Pour ton peuple.
0: For the response of your people.
1: Pour la comment ton peuple a agi ce soir.
0: To the call.
1: À l'appel.
0: For more.
1: Pour plus.
0: To know.
1: De connaître.
0: That you have more.
1: Que tu as plus.
0: To bring us beyond.
1: Pour nous amener au-delà.
0: Where we are.
1: De là où nous sommes aujourd'hui.
0: There is great treasure.
1: Il y a un grand trésor.
0: Inside every vessel.
1: Dans chacun des vases que nous sommes.
0: But not yet seen.
1: Et pourtant.
0: Because the time has not come.
1: Les choses ne sont pas vues encore parce que le temps n'est pas arrivé.
0: And I thank you, Father.
1: Et merci, Père.
0: That even today.
1: Et même aujourd'hui.
0: Time was accelerated.
1: Le temps a été accéléré.
0: Treasure is being revealed.
1: Les trésors ont été révélés.
0: Destinies are bringing forth.
1: Les destinées ont été libérées.
0: Reality is changing.
1: La réalité a été changée.
0: We surrender.
1: Nous soumettons à toi.
0: To your will.
1: À ta volonté.
0: And to your way.
1: Et à tes chemins.
0: For our life.
1: Pour notre vie.
0: Do it in us, God.
1: Fais ton œuvre en nous.
0: Make us fit.
1: Et que nous puissions être prêts.
0: For the king's use.
1: Pour ton utilité, Seigneur.
0: In Jesus' name.
1: Au nom de Jésus.
0: Amen.
1: Amen.

On n'a qu'une vie. On est bien d'accord? Pas question de la gâcher, de la brûler. Pourtant, c'est ce que j'ai failli faire au sortir de l'adolescence. Je me rendais bien compte que ça clochait dans ma vie. Alors j'ai essayé le yoga. Mais derrière la paix égoïste et factice que ça me procurait, j'étais toujours bourré d'orgueil. Alors j'ai essayé la drogue. Ça m'a amené à flirter avec la folie. Je me suis inscrit à l'université. Oh, je remplissais ma tête, mais mon cœur était toujours aussi vide. La psychothérapie, ça m'a appris à tourner autour de mon nombril. Depuis longtemps aussi, j'avais pris l'habitude de passer mes vacances à voyager en stop. Je voulais revenir aux sources. Partir en Afrique, la voilà la solution. Les gens là-bas, eux au moins, ils sont libres, heureux. C'est ce que je me suis dit. Alors pendant près d'une année, j'allais en stop ou à pied, à travers l'Afrique noire, de tribu en tribu, de village en village. Mais quand on a des problèmes, des contradictions, des obsessions qui nous collent à la peau, on peut aller à l'autre bout du monde, ça nous collera toujours à la peau. Pourtant, par deux fois, je me suis enfoncé dans la jungle pour rejoindre des pygmées coupés de toute autre civilisation. J'ai vite déchanté. L'envers du décor, il est différent de celui de nos pays, mais il n'en existe pas moins. Là-bas aussi, les gens ont recours à l'alcool, à la drogue, à l'occultisme, pour se donner une contenance, pour oublier. Et puis si vraiment les gens là-bas avaient été heureux, eh bien je serais resté avec eux. Alors je suis revenu vers l'Afrique du Nord. J'ai même passé plusieurs jours à marcher, seul en plein Sahara, en plein désert, seul avec le ciel, seul avec le sable, le silence, avec cette chaleur torride. Rien que la nature à l'état pur. Pas un pot d'échappement. Et pourtant, là-bas aussi, ça sentait mauvais. Et j'ai dû me rendre à l'évidence. J'étais pollué de l'intérieur. Un jour, des chrétiens m'ont accueilli. Des chrétiens, ou bien ce sont des bonnes poires, ou des refoulés, ou des hypocrites. Ah, j'en avais des a priori. J'aimais bien savoir à qui j'ai affaire. Alors ces chrétiens, je les ai regardés vivre. Et le doigt accusateur que je m'apprêtais à pointer vers eux, c'est vers moi que j'ai dû le tourner. C'est de mon côté que les failles se trouvaient. Eux, ils faisaient preuve de simplicité, d'amour, de franchise. Et tout ce que j'avais à leur donner en retour, c'était mon amertume. Alors je me suis mis à lire l'Évangile. Après tout, c'est le livre le plus lu au monde, c'est le best-seller depuis des siècles. Et ça m'a frappé. Je me suis dit, de deux choses l'une. Ou c'est vrai, ou bien c'est faux. Mais si c'est vrai, je ne veux pas passer à côté. Alors j'ai commencé à me confier en Dieu. Et puis un jour j'ai capitulé. Il lisait tellement dans mon cœur. Je ne voulais plus me cacher. Mon cœur était une vraie poubelle. J'étais écœuré.

0: de m'empêcher. J'avais soif d'être propre, de débuter une vie nouvelle sur des bases claires, solides. Il y a bientôt 8 ans, j'ai donné ma vie à Dieu. Jamais, jamais je n'ai eu à le regretter. Pour rien au monde, je ne voudrais changer de vie. Mais le plus merveilleux, c'est ça. C'est à la portée de tous. Dieu, dans son amour, se met à la portée de chacun, quel qu'il soit. Il est là, à la distance d'une prière vraie, à la distance d'un cri du cœur. Dieu est là, et il ne demande qu'à révolutionner votre vie. C'est vraiment lui qui a le mode d'emploi de l'amour, de la paix, de la vie, de la liberté, la vraie.
1: Bonjour à tous, je suis Raphaël Mambou, que Jésus vous bénisse, qui que vous soyez, où que vous soyez. Le nom de cette émission est Venez à Jésus. Venez à Jésus, c'est une grâce, c'est un honneur, c'est un privilège de pouvoir vous retrouver encore aujourd'hui autour de la parole de Dieu pour partager quelques versets bibliques sur le thème l'identité du croyant en Christ. C'est notre 26e émission. Et je bénis grandement le Seigneur parce que je sais que ses enseignements ont fait du bien à beaucoup d'hommes et de femmes dans le monde. Moi-même, personnellement, ça m'a permis de me réveiller dans certains domaines et je bénis le Seigneur pour cela. L'identité. Avant de continuer, je voudrais que nous prions pour que nous remettions le reste des 30 minutes entre les mains du Seigneur. Prions. Père éternel, merci pour ta parole, merci pour ton amour, merci pour ta grâce, merci pour ta miséricorde, ta bonté, merci pour ton salut qui se trouve en Jésus-Christ. Merci pour ces hommes et ces femmes qui se tiennent maintenant près de leur radio, près de leur ordinateur, qui nous écoutent sur Internet ou près de leur chaîne musicale, ils écoutent ces émissions en rediffusion. Seigneur, nous te bénissons et nous croyons que tu vas encore faire quelque chose aujourd'hui. Car lorsque tu parles, tu ne parles pas en vain, tu parles pour un but. Et le but est de nous sauver, de nous guérir, de nous délivrer, de nous faire du bien. Au nom de Jésus-Christ. Père, merci, merci, merci encore. Et je bénis aussi tous les différents partenaires du ministère Jésus pour tous, Seigneur. Ceux qui nous soutiennent, ceux qui croient dans son message, ceux qui veulent travailler avec nous pour évangéliser le monde francophone. Nous te bénissons. Au nom de Jésus-Christ, nous avons ainsi prié. Amen. L'identité du croyant en Christ. Comme je le disais, c'est notre 26e émission. Nous avons défini le mot « identité » comme ce qui permet de différencier, sans confusion possible, une personne, un groupe de personnes des autres. C'est aussi la possibilité de regrouper plusieurs personnes ayant les mêmes concepts, les mêmes caractéristiques, les mêmes idées, les mêmes valeurs dans un ensemble. L'ensemble pour nous, les croyants en Christ, c'est le corps de Jésus. Car les croyants forment le corps de Jésus. Jésus étant la tête, nous sommes le reste des membres du corps de Christ. Et comme je le dis, comme je l'ai dit dans les émissions précédentes, je me permets encore de répéter. Nous avons en Christ les mêmes caractéristiques que ceux et celles qui ont donné leur vie à Jésus-Christ avant nous ou pendant que nous sommes vivants. Ceci veut dire que le chrétien, le croyant en Christ américain n'est en rien différent du croyant en Christ africain. Le croyant en Christ japonais n'est en rien différent du chrétien chinois, n'est en rien différent du chrétien pakistanais, du chrétien arabe, du chrétien sud-américain ou américain, du chrétien européen, du chrétien congolais, de Kinshasa ou de Brazzaville, de la province orientale, ou bien du Kasaï, du Katanga, aucune différence. Pourquoi? Parce que nous sommes dans un même ensemble, et nous sommes dans un même ensemble parce que nous possédons les mêmes caractéristiques. Je peux dire aussi que le chrétien des temps de la fin est le même chrétien qu'au temps de l'Église primitive. Aux yeux de Dieu, il n'y a aucune différence. Pourquoi? Parce que Dieu nous sauve de la même manière, par le même canal, par la même personne qui est Jésus-Christ. Il n'y a pas d'autre sauveur. Donc, si nous sommes sauvés de la même manière, par la même personne, il est normal que nous possédions les mêmes caractéristiques. Et c'est ce que nous avons commencé à voir depuis 26 émissions. 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Elles sont gratuites. Appelez-nous, nous allons vous les envoyer gratuitement. N'hésitez pas. L'identité du croyant en Christ. Nous avons dit que le chrétien ou le croyant en Christ est une personne qui est bénie. En Christ, nous sommes bénis. En Christ, nous sommes rachetés de la malédiction de la loi. En Christ, nous sommes délivrés de la puissance des ténèbres. En Christ, nous sommes plus que vainqueurs. En Christ, nous sommes pardonnés. En Christ, nous sommes saints. En Christ, nous marchons dans la sanctification. En Jésus-Christ, nous sommes ambassadeurs de Dieu. En Christ, nous sommes des athlètes. En Christ, nous sommes des soldats. Et aujourd'hui, en Christ, je voudrais vous partager que nous sommes le sel de la terre. Le sel de la terre est la lumière des nations. Mais aujourd'hui, nous allons voir que la partie le sel de la terre. Je vous demande de m'accompagner dans Matthieu 5, verset 13. Matthieu 5, verset 13. Vous êtes le sel de la terre, mais si le sel perd sa saveur, avec quoi la lui rendra-t-on? Il ne sert plus qu'à être jeté dehors et foulé aux pieds par les hommes. En Jésus-Christ, nous sommes le sel de la terre. C'est Jésus qui parle. Et Jésus, parlant à ses disciples, leur donne cette caractéristique. Vous êtes le sel de la terre. Le chrétien congolais est le sel de la terre. Le chrétien européen est le sel de la terre. Le chrétien américain est le sel de la terre. Il n'est pas dit, Jésus ne nous dit pas que les chrétiens africains ne seront pas le sel de la terre, seront une partie du sel de la terre, seront ceci ou bien seront cela. Voilà pourquoi je disais que l'identité, la définition, et je suis d'accord, la définition du mot identité, c'est la possibilité de regrouper une personne ou plusieurs personnes, ou de différencier une personne, un groupe de personnes des autres. Le chrétien, tout chrétien, que vous soyez né de nouveau ce matin, au moment où on parle, ou bien que vous soyez un vieux converti, vous êtes le sel de la terre. Personne ne peut dire, moi je suis plus sel de la terre que l'autre. Non. Ou dire, celui-ci n'est pas le sel de la terre. C'est vrai que tu es chrétien, mais tu n'es pas le sel de la terre. Non. Nous avons tous les mêmes caractéristiques. Comme quelqu'un qui pourrait dire, moi je suis béni, toi tu n'es pas béni. Moi je suis délivré, toi tu n'es pas délivré. Moi je suis racheté, toi tu n'es pas racheté. Moi je suis vainqueur, toi... Non. Ou nous sommes tous vainqueurs en Jésus-Christ, ou nous ne le sommes pas. Mais gloire soit rendue à Dieu de ce que la Bible nous dit qui nous sommes en Jésus-Christ. Voilà pourquoi je voudrais insister, marteler sur cela. En tant que chrétiens, nous devons connaître les Écritures de Genèse à Apocalypse. De Genèse à Apocalypse, Dieu n'a pas écrit la Bible, Dieu n'a pas inspiré la Bible pour que nous le lisions que de temps en temps. Non, nous devons lire la Bible chaque jour. Nous devons connaître les Écritures parce que les Écritures nous apprennent qui nous sommes en Jésus-Christ et ce que Dieu attend de nous et ce que Dieu a fait pour nous en Jésus-Christ. Et ce que nous sommes en Jésus-Christ. Et aujourd'hui, nous voyons, nous sommes le sel de la terre. Le sel a deux grandes caractéristiques. Deux grandes caractéristiques. Premièrement, le sel est utilisé pour l'assaisonnement de la nourriture. Vous préparez, vous faites un bon plat, mais lorsque vous ne mettez pas de sel, la nourriture est fade. Bon, on va peut-être manger, mais ça va passer difficilement. Mais lorsqu'on y met un peu de sel... Bon, je ne me connais pas très bien en cuisine, hein, je ne suis pas très fort en cuisine. Mais lorsqu'on met du sel, la quantité, je ne sais pas, mais lorsqu'on met du sel dans la nourriture, et que ça se fond, que ça s'unit à la nourriture, et lorsqu'on mange, c'est magnifique, c'est très bon. L'assaisonnement. En Jésus-Christ, nous donnons le goût à la vie. Nous donnons l'envie de vivre pour Dieu. Nous donnons l'envie de continuer d'exister dans ce monde, en Jésus-Christ. Voilà pourquoi je suis convaincu qu'en Jésus-Christ, en dehors de Jésus-Christ, je dis bien, en dehors de Jésus-Christ, il n'y a pas de vie. Il n'y a pas de bonheur. Il n'y a pas d'espérance. Il n'y a pas de joie. Il n'y a pas de plaisir. Non. En Jésus-Christ se trouve le bonheur. Et nous maintenant à notre tour, lorsque le monde perdu, le monde qui vit dans les ténèbres, le monde qui est malheureux nous regarde, doit voir en nous des hommes et des femmes heureux. Doit voir des hommes et des femmes qui donnent l'envie de connaître le Seigneur Jésus-Christ, qui donnent l'envie de servir Dieu au travers de Jésus-Christ. C'est ça que Jésus-Christ veut nous dire par « Vous êtes le sel de la terre ». Vous donnez le goût à la vie chrétienne. Vous donnez le goût, vous donnez aux autres l'envie de devenir chrétien. Mais malheureusement, lorsqu'on regarde, gloire à Dieu, on ne regarde pas tous les chrétiens. Quand on regarde quelques chrétiens, on est un peu comme effrayé. Pourquoi? Parce que certains chrétiens n'ont pas compris qu'ils sont en Jésus-Christ. Nous sommes le sel de la terre. Si vous voulez donner le goût aux autres de servir Dieu, vous-même, vous devez être convaincu que c'est une très bonne chose de servir Dieu. Peut-être qu'aujourd'hui, parce que nous passons par des temps difficiles, vous commencez à dire « Oh, je regrette d'avoir donné ma vie à Jésus-Christ ». Non, nous ne devons pas regretter d'avoir donné notre vie à Jésus-Christ. Philippiens 4, verset 11 dit, Philippiens 4, verset 11. Philippiens 4, verset 11. Ce n'est pas en vue de mes besoins que je dis cela, car j'ai appris à être content de l'état où je me trouve. Verset 12. Je sais vivre dans l'humiliation et je sais vivre dans l'abondance. En tout et partout, j'ai appris à être rassasié et à avoir faim, à être dans l'abondance et à être dans la disette. Paul nous dit, Paul écrit, écrivant aux chrétiens de Philippe, leur remercie pour les dons qu'ils ont faits, il dit, « Je ne dis pas ces choses parce que j'ai besoin que vous m'envoyiez de l'argent. Si vous m'envoyez de l'argent, tant mieux. Si vous m'envoyez des vêtements, tant mieux. Si vous m'envoyez des dons, tant mieux. Mais je ne dis pas ces choses pour que vous puissiez me les envoyer. Mais le but est de vous remercier. Pourquoi? Parce que j'ai appris, c'est Paul qui parle, j'ai appris à être content de l'état dans lequel je suis. Je suis en prison, j'ai appris à remercier Dieu. Je suis un homme libre, j'ai appris à remercier Dieu. J'ai de l'argent sur moi, j'ai appris à remercier Dieu. Je n'ai pas d'argent sur moi, je remercie Dieu pour cela. Je suis à l'hôpital, je remercie Dieu. Pourquoi? Parce que j'ai une raison de dire merci à Jésus-Christ. Pourquoi? Parce que je suis vivant et je le connais. J'ai un travail, je bénis le Seigneur. Je cherche du travail, je n'en trouve pas, je bénis le Seigneur. Je sais vivre dans l'humiliation et je sais vivre dans l'abondance. Voyez ce que Paul dit. Que je sois du bon côté ou du mauvais côté, selon les circonstances de la vie, je sais vivre dans ces choses. Je sais dire merci Seigneur. Aujourd'hui j'ai de la nourriture, je bénis le Seigneur. Demain je n'ai pas de nourriture, je bénirai le Seigneur. Mon service pour Dieu ne dépend pas de ce que Dieu me donne. Mon service pour Dieu ne dépend pas de ce que vous me donnez. Parce que Dieu m'a sauvé au travers de Jésus-Christ. Ce sont ce genre de choses que Paul veut nous faire comprendre. Frères et sœurs, nous sommes le sel de la terre. Et nous devons apprendre à vivre soit dans l'humiliation, soit dans l'abondance. Dans l'humiliation, pardon, nous devons apprendre à vivre dans l'humiliation et nous devons apprendre à vivre dans l'abondance. Ne soyons pas comme de ceux et de celles qui, ils vivaient dans l'abondance, ils avaient beaucoup de choses, ils étaient heureux, entre guillemets, ils avaient un travail, et dès qu'ils perdent tout, c'est fini, ils pensent au suicide. Non, non, votre vie, ma vie ne dépend pas des choses que nous possédons. Notre vie, c'est Christ. Notre vie, c'est Christ. Nous vivons en Jésus-Christ. Et les autres qui nous regardent, parce que qu'on ne vous trompe pas, le monde nous regarde Et il dit, est-ce que ce sont réellement des hommes qui craignent Dieu? Est-ce que ce sont réellement des chrétiens? Ceci me fait penser un tout petit peu à l'histoire de Joseph dans la Bible. Joseph se plaignait-il des conditions dans lesquelles il se retrouvait? Dieu était avec lui. Dieu était avec lui. Il a été vendu injustement par ses frères. Joseph aurait pu se suicider. Joseph aurait pu coucher avec la femme de son maître, profiter de cette situation. Il dit non, je suis le sel de la terre. Quoi qu'il arrive, je servirai Dieu. Vous imaginez, le seul croyant de cette époque-là qui n'avait qu'un seul Dieu. Les autres avaient une multiplicité de dieux. Le Dieu de ceci, le Dieu de cela, le Dieu de comme ceci, le Dieu de comme cela. Lui, il n'avait que le Dieu d'Abraham, d'Isaac et de Jacob. Et il pouvait dire, Dieu m'a abandonné. Je suis en train de souffrir, je suis persécuté injustement. Non, il servait Dieu fidèlement. Et servir Dieu, c'est aussi lui dire, merci pour ce que j'ai aujourd'hui. Merci pour ce que je suis aujourd'hui, parce que si je suis aujourd'hui ceci, c'est parce que toi, Seigneur, tu l'as permis. Je veux être autre chose. Je veux être un homme libre. Mais je suis esclave. Je te dis quand même merci. On devrait le faire dans notre vie de tous les jours. Nous voudrions tous avoir notre propre entreprise. Mais aujourd'hui, nous sommes employés de quelqu'un. Eh bien, disons merci, Seigneur. Nous avons un supérieur qui est invivable. Nous avons un chef hiérarchique qui est carrément... qui décourage. Eh bien, disons, merci Seigneur. Merci Seigneur. Pourquoi? Parce que si j'apprends à vivre avec cet homme, si j'apprends à travailler avec cet homme, et que je réussis à travailler avec cet homme, je réussirai de travailler avec tous les autres. Merci Seigneur parce que tu m'as donné un travail. Il est difficile, il n'est pas bien payé, mais je dis quand même, merci Seigneur. Combien de chrétiens se plaignent de leur salaire? Oui. Oh, je gagne trop peu. Oh, j'aurais voulu gagner comme tel. Oh, j'aurais voulu avoir comme tel. Oh, j'aurais voulu. Oh, j'aurais voulu. Oh, je... D'accord, tu n'as pas, mais aujourd'hui, est-ce que tu dis merci au Seigneur pour ce qu'il te donne? Donne-nous notre pain quotidien. Est-ce que nous disons merci à Jésus pour ce qu'il nous donne aujourd'hui? Joseph vendu par ses frères, mais il est accompagné par Dieu. Tout ce qu'il touche, Dieu fait réussir. C'est un autre qui profite. Il aurait pu commencer à tricher. Non. Joseph est resté fidèle à Dieu. J'ai appris à vivre dans l'humiliation, j'ai appris à vivre dans l'abondance. C'est ça que Paul nous dit. Apprenons à vivre. Apprenons à vivre. Apprenons à dire merci Seigneur. Le monde perdu nous regarde. Nous sommes le sel. Nous devons donner du goût. Nous devons donner de la valeur. Quand les autres nous regardent, ils se disent, mais qu'est-ce qu'ils ont ces gars? Ce sont des idiots. Ce sont des imbéciles heureux. Les choses ne vont pas, les choses ne vont pas bien, et eux, ils sont quand même contents. Ils bénissent quand même le Seigneur. Il a perdu sa jambe, il dit, Seigneur, je te bénis, je te remercie de ce que tu m'as sauvé. J'ai perdu ma jambe, j'ai seulement perdu ma jambe, j'ai perdu mon bras, mais je te bénis, Seigneur. Parce que tu m'as quand même gardé vivant. Non, nous devons apprendre à dire merci à Dieu. Quoi qu'il nous arrive, nous devons quand même apprendre à dire. Peut-être même avec les larmes, mais nous disons au moins merci Seigneur. Merci Seigneur. Merci Seigneur. Éphésiens 5, verset 20. Éphésiens 5, verset 20. Paul dit... Rendez continuellement grâce pour toutes choses à Dieu le Père au nom de notre Seigneur Jésus-Christ. Rendez grâce à Dieu pour toutes choses. Voilà le sel, voilà une des caractéristiques du sel de la terre. Il dit merci Seigneur, comme je l'ai dit précédemment. Il dit merci Seigneur. Merci pour ces 2 dollars que je gagne par jour. Merci pour ces 2 euros que je gagne par jour. Seigneur, je suis marié, je n'ai pas encore d'enfant. Seigneur, je te dis merci. Parce que je sais que tu me donnes un enfant. je te dis merci. Seigneur, merci parce que je passe par des moments difficiles et que tu es le soutien. Nous ne devons pas toujours voir le mauvais côté des choses. Nous ne devons pas toujours voir le mauvais côté des choses. Seigneur, merci. Merci. Je n'ai pas voulu cette situation. Je n'ai pas demandé cette situation. J'ai refusé que cette situation arrive. Elle est arrivée. Seigneur, je te dis quand même merci. Paul, qui dit ça, est lui-même arrivé plusieurs fois, il lui est arrivé plusieurs fois de se retrouver en prison, d'être battu, d'être flagellé. On a tenté plusieurs fois de le tuer. Il nous recommande de dire, de rendre grâce pour toute chose. Pour toute chose. Certains que je regarde à la télé ou que je suis dans les émissions, sans leur critiquer, qui disent que j'aimerais être un apôtre comme celui de Paul. C'est très bien, je les encourage. Mais il faut d'abord savoir ce que Paul a vécu, ce que Paul a traversé. Ce n'était pas des moments faciles, ce n'était pas des moments de plaisir, de joie. Mais Paul dit, rendez grâce, rendez continuellement grâce à Dieu. Le sel de la terre, nous avons comme but de dire merci à Dieu pour tout ce qui nous arrive, pour tout ce que nous traversons. Alors les perdus, lorsqu'ils nous regardent, diront, mais attends, ces gens sont différents. Comment est-ce qu'il peut perdre un membre de famille et dire merci Seigneur? Comment est-ce qu'il peut perdre son entreprise et dire merci Seigneur? C'est un peu comme Job. C'est un peu comme Job qui perd ses enfants, qui perd son industrie. Essayez d'imaginer qu'on vous dise, voilà, vos enfants qui étaient aux États-Unis en train de faire leurs études sont morts. Votre entreprise qui se trouvait en République démocratique du Congo a pris feu. La banque que vous aviez, la banque que vous possédiez au Japon s'est effondrée. Vos trentaines de bateaux qui étaient dans l'océan ont coulé. Les fermes que vous aviez en Amérique latine ont été pillées. Vos mines dans un pays d'Afrique ont été confisquées par le gouvernement. Votre compte bancaire en Suisse, les documents ont disparu, vous n'avez plus rien. Il nous a dit que, en tout cela, Job n'avait pas péché. Mais il dit, Dieu a donné, Dieu a repris. Gloire soit rendue à Dieu. Est-ce que nous aurions le courage de faire ça? Est-ce que nous aurions le courage? Et comme si ça ne suffisait pas, sa femme vient ajouter, il dit, écoute, à quoi ça te sert de persévérer à servir ce Dieu? Maudis-le et meurs. Comme ça, c'en est fini. Et pour toi et pour moi. Fini pour toi, tu y vas, tu disparais, et moi je refais ma vie. Non, Job n'a pas maudit Dieu. Le sel de la terre donne l'envie aux autres de servir Dieu, malgré les difficultés. Ceci me fait penser, pour terminer un peu par rapport à aujourd'hui, à une amie, il y a quelques temps en arrière, des années en arrière, en première année architecture, des professeurs voulaient sortir avec elle. Des professeurs voulaient sortir avec elle. Et elle, en tant que chrétienne, elle a dit non. Non. Vous êtes des hommes mariés, je suis célibataire, Dieu m'appelle à ne pas faire ce genre de choses. Bien sûr, elle a fait avec sagesse, avec amour. Mais ses professeurs l'ont coincé. Ils ont trafiqué ses côtes, Elle a échoué. Et ils lui ont dit, si tu veux réussir, un des professeurs lui a dit, si tu veux réussir, tu sors avec moi. Elle a dit non, je préfère échouer. Elle a repris l'année. Alors, en reprenant l'année, et un de ses collègues aussi reprenait, observez sa façon d'être. Observez sa manière de se comporter. Et son collègue de classe est devenu chrétien, a donné sa vie à Jésus-Christ à partir du témoignage de cet ami. Il lui a dit, je me suis dit, si tu persévères, si tu acceptes d'échouer, alors je vais suivre le Dieu que tu sers. Je vais accepter de servir Jésus-Christ. Parce que si tu acceptes de sacrifier une année comme ça, uniquement à cause de ton Dieu, alors moi aussi, je voudrais suivre ce Dieu-là. Et ce monsieur est devenu chrétien. Vous voyez, le sel de la terre, nous donnons le goût aux autres de servir Dieu. Nous ne pataugeons pas dans la magouille. Non, nous devons donner l'envie aux autres de servir Dieu. Comment ? Dans les difficultés, nous restons des enfants de Dieu. Dans l'abondance, nous restons des enfants de Dieu. Nous donnons le goût. Nous donnons l'envie aux autres de servir Dieu. Rappelez-vous que le sel, lorsqu'on consomme du sel, on a comme tendance à vouloir boire de l'eau. Donc nous donnons aux autres envie nous donnons aux autres l'envie de servir Dieu. Mon frère, ma sœur, êtes-vous le sel de la terre là où vous êtes? Dans votre famille, dans votre ministère, dans votre entreprise, êtes-vous le sel de la terre? Si c'est non, la bonne nouvelle pour vous ce matin est que Jésus-Christ vous dit: je viens et je frappe à votre porte pour vous dire: ouvrez-moi la porte de votre cœur. Repentez-vous. Vous connaissez peut-être le Seigneur. Il vous dit: repentez-vous parce que vous n'avez pas été le sel de la terre. Aujourd'hui est l'occasion que le Seigneur vous donne de redevenir le sel de la terre. Maintenant que vous comprenez cette caractéristique, vous voulez devenir le sel de la terre, vous voulez influencer les autres, Jésus-Christ vous dit: c'est possible. C'est possible. C'est très simple. Baissons la tête dans la prière et répétez ces simples mots après moi. Dites: Père éternel, au nom de ton Fils Jésus-Christ, je viens devant toi. Je te demande pardon, Seigneur, parce que je n'ai pas été le sel de la terre. Je te demande pardon parce que je n'ai pas influencé les autres. Je viens devant toi. J'invoque le sang de Jésus-Christ dans ma vie. J'invoque le sang de Jésus-Christ dans mon existence. Qu'il me purifie, qu'il me lave de toute forme de souillure. Parce que maintenant je veux être le sel de la terre. Je veux influencer positivement les autres. Quoi qu'il puisse arriver, je dirai merci, Seigneur. Père, je crois et je confesse que maintenant tu m'as pardonné et que je prends un nouveau départ avec Jésus-Christ. Je crois et je confesse que je suis saint maintenant de position. Au nom de Jésus-Christ, j'ai ainsi prié. Amen. Si vous avez fait cette prière, croyez par la foi que Dieu vous a entendu et que maintenant vous prenez un nouveau départ avec Jésus-Christ. 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Le nom de cette émission est Venez à Jésus. Je suis Raphaël Mambou. Que Jésus continue de vous bénir, que Jésus continue de vous garder. Nous nous retrouvons la fois prochaine, toujours sur le même thème, l'identité du croyant en Christ. Que Jésus continue de vous bénir, que Jésus continue de vous garder. À la fois prochaine. Amen.
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1: Bonjour à tous, je suis Raphaël Mambou, que Jésus vous bénisse, qui que vous soyez, où que vous soyez. Le nom de cette émission est Venez à Jésus. C'est une grâce, c'est un honneur, c'est un privilège de pouvoir vous retrouver encore une fois aujourd'hui autour de la parole de Dieu pour partager quelques versets bibliques sur le thème « La vocation de Jérémie ». Avant d'aller plus loin, je voudrais vous inviter à baisser la tête dans la prière pour dédier le reste des 30 minutes entre les mains du Seigneur. Prions. Père éternel, au nom de ton Fils Jésus-Christ, nous voici devant toi, pour entendre ta parole, pour entendre ton message, pour entendre ton appel, pour entendre ton enseignement, pour entendre tes directives, Seigneur, sur la façon de Jérémie. Je crois au plus profond de mon cœur, Seigneur, que nous sommes des Jérémies des temps de la fin, que nous allons faire des exploits avec toi, que tu as des projets pour notre vie, que tu nous accompagnes chaque jour de notre vie, peu importe les difficultés, peu importe les tempêtes, tu es avec nous, Seigneur. Bénis ce message, bénis ces hommes et ces femmes qui vont écouter ce message, qui écoutent ce message. Encourage-les, Seigneur, sauve, guéris, délivre quelqu'un, Seigneur. Au nom de ton Fils Jésus-Christ, nous avons ainsi prié. Amen. La vocation de Jérémie. Je vous invite encore à lire dans Jérémie 1, verset 4, à partir du verset 4. « La parole de l'Éternel me fut adressée, je connaissais. Et avant que tu fusses sorti de son sein, je t'avais consacré, je t'avais établi prophète des nations. Je répondis, « Ah, Seigneur Éternel, voici, je ne sais point parler, car je suis un enfant. » Et l'Éternel me dit, « Ne dis pas, je suis un enfant, car tu iras vers tous ceux auprès de qui je t'enverrai, et tu diras tout ce que je t'ordonnerai. Ne les crains point, car je suis avec toi pour te délivrer, dit l'Éternel. » Puis l'Éternel étendit sa main et toucha ma bouche, et l'Éternel me dit, « Voici, je mets mes paroles dans ta bouche. Regarde, je t'établis aujourd'hui sur les nations et sur les royaumes, pour que tu arraches et que tu abattes, pour que tu ruines et que tu détruises, pour que tu bâtisses et que tu plantes. » Très, très beau texte. Nous nous sommes limités, si je puis dire, à ceci, de cette manière-là, au verset 7. L'Éternel me dit, « Ne dis pas, je suis un enfant. » Car tu iras vers tous ceux auprès de qui je t'enverrai, et tu diras tout ce que je t'ordonnerai. Verset 8. Ne les crains point, car je suis avec toi pour te délivrer, dit l'Éternel. Pourquoi le Seigneur dit cela? Le Seigneur dit cela après que Jérémie ait exprimé son complexe d'infériorité, sa peur, ses doutes, ses angoisses, ses incapacités. Il a dit, Seigneur, c'est bon ce que tu es en train de me dire, mais je suis incapable de faire quoi que ce soit. Je suis incapable de me tenir devant le roi d'Israël et de lui dire, ainsi dit l'Éternel. Je suis incapable de me tenir devant ces autorités religieuses de mon époque pour leur dire, revenez et abandonnez votre vie de péché. Jésus, Dieu dit à Jérémie, ne dis pas ces choses. Tu diras ce que je te dirai de dire. Tu seras mon porte-parole. Mon frère, ma sœur, je suis en train de penser à un verset dans le livre de Proverbes qui dit que un messager fidèle est celui qui apporte la guérison. En d'autres termes, Dieu nous demande de simplement être ses témoins, de simplement être son messager, peu importe ce que les hommes vont penser, peu importe ce que les hommes vont faire, peu importe ce que les hommes vont dire. Nous sommes des Jérémie des temps de la fin et nous devons prévenir le monde sur ce qui est devenu anormal. Aujourd'hui, le monde considère bien ce que la Bible considère mal. Aujourd'hui, le monde considère mal ce que la Bible considère bien. Aujourd'hui, on considère que l'adultère est quelque chose de normal. Je suivais dernièrement à la télévision, sur une des chaînes étrangères, une chaîne en France, Le reportage était intitulé « Le business sur l'adultère », les affaires florissantes sur l'adultère. Des entreprises, des hôtels qui font de l'argent et leur argent est basé sur des pratiques d'adultère d'hommes et de femmes. Mon frère, ma soeur, aujourd'hui le monde considère ça comme étant une opportunité de faire de l'argent. Le péché, le monde considère ça comme étant une opportunité de faire de l'argent. Donc, le monde considère bien ce que la Bible considère mal. Nous sommes des Jérémie des temps de la fin et nous devons prévenir le monde. Attention, vous courez à votre perte. Attention, ce que vous êtes en train de faire là n'est pas bien. Peut-être qu'il y a un homme ou une femme qui vit dans l'adultère et qui est en train de m'écouter en ce moment. Dieu vous aime, Dieu ne veut pas que vous alliez en enfer. Dieu ne veut pas que vous viviez dans l'adultère. Il ne vous a pas créé pour ces choses, il vous a créé pour des bonnes œuvres en Jésus-Christ. Abandonnez cette vie de péché. Peut-être qu'il y a un homme ou une femme qui est en train de vivre dans un autre type de péché, que le monde est en train de considérer bien. Peut-être que vous êtes médecin et que vous pratiquez des avortements. La loi chez nous l'autorise. Mais la Bible refuse ces choses. Mon frère, ma sœur, réveillons-nous. Nous sommes des Jérémie des temps de la fin. Dieu a des projets pour notre vie, des projets de réussite, des projets de succès, des projets d'élévation, des projets de gloire. Il dit,
3: Je souhaite que tu prospères dans tous les domaines de ta vie. Dieu veut que nous soyons prospères. Dieu veut nous accompagner dans notre prospérité. Au verset 8, il dit, « Je suis avec toi. » C'est ça que j'aimerais partager encore avec vous. Nous sommes avec Dieu tous les jours de notre vie. Dieu dira à Jérémie, « Médite ce livre de la loi le jour comme la nuit. Ne les crains pas. Tu auras du succès dans tes entreprises tant que tu mettras ces choses en pratique. » Mon frère, Dieu veut votre réussite. Je tiens encore à le souligner, à le répéter. Dieu veut votre réussite. Les conditions, vos conditions sociales n'intéressent pas Dieu. Vos conditions économiques n'intéressent pas Dieu. Votre condition, si je puis dire, votre niveau social n'intéresse pas Dieu. Dans ce sens que ça ne peut pas influencer négativement Dieu pour que son plan ne s'accomplisse pas dans votre vie. Non, il dit à Jérémie, avant que tes parents te connaissent, avant que tes parents te conçoivent, moi je te connaissais. Avant que tu sois sorti, avant que ta mère accouche, je t'avais consacré et je t'avais établi. Donc avant que tu fasses le bien ou le mal, Dieu vous dit, à vous qui êtes les Jérémie des temps de la fin, Dieu avait un projet pour votre vie. Quel est le projet de Dieu pour votre vie? Quels sont ses projets pour votre vie? Ce n'est pas l'adultère, ce n'est pas le mensonge, ce n'est pas le meurtre, ce n'est pas le péché, ce n'est pas les affaires illicites, le sexe illicite, ce n'est pas ça. Il a un projet, il a des projets pour votre vie. Jérémie 29, verset 11 le dit. Je connais les projets que j'ai formés sur vous, projets de paix et non de malheur, projets de réussite et non d'échec. C'est pour vous, c'est pour vous. Ça ne dépend pas de votre milieu social, ça ne dépend pas de votre condition économique, ça ne dépend pas de votre couleur de peau. Ça dépend de lui, ça dépend de votre relation avec lui. Jésus a dit, ce n'est pas vous qui m'avez choisi, mais c'est moi qui vous ai choisi. Je suis tenté de dire que Jésus veut dire ceci. Ce n'est pas vous qui m'avez créé, c'est moi qui vous ai créé. Ce n'est pas vous qui avez un plan pour ma vie. Non, c'est moi qui ai un plan pour votre vie. Mon frère, ma sœur, est-ce que vous vous rendez compte que le Créateur du ciel et de la terre, l'univers visible et invisible, celui qui a toujours réussi tout ce qu'il entreprend, a décidé de vous confier certaines missions, a décidé de faire de vous son partenaire ici sur terre? Et pensez-vous que vous allez échouer? Non, moi je ne le crois pas. Moi je ne le crois pas. C'était avec beaucoup de tristesse que quand je regardais ce reportage et que j'étais en train de me dire, Seigneur, où va le monde? Où va le monde? Le monde va à la destruction. Le monde va à la destruction. Et j'aimerais que le Seigneur parle davantage encore dans ces temps de la fin pour sauver un maximum d'hommes et de femmes. Pour sauver un maximum d'hommes et de femmes. Dieu dit à Jérémie, je suis avec toi. Dans Jean 28, non, Matthieu 28, je voulais dire, je m'excuse. Matthieu 28, à partir du verset 18, Jésus s'étant approché leur parla ainsi, tout pouvoir m'a été donné dans le ciel et sur la terre. Allez, faites de toutes les nations des disciples, les baptisant au nom du Père, du Fils et du Saint-Esprit. Et enseignez-leur à observer tout ce que je vous ai prescrit. Et voici, je suis avec vous tous les jours jusqu'à la fin du monde. C'est le Dieu vivant qui vous parle, qui parle ainsi, il dit, je suis avec vous tous les jours jusqu'à la fin du monde. Au moment où je suis en train de faire cette émission, Jésus est là. Au moment où vous êtes en train d'écouter cette émission, Jésus est là. Jésus ne va pas en vacances de renseignements pour lui donner des informations qui doivent être mises à jour tous les jours. Non! Il est omniprésent, omnipotent, il est omniscient. Jésus est Dieu. Au moment où vous êtes en train d'écouter, il sait ce qui se passe dans votre vie. Et il vous dit, si vous le faisiez un peu plus confiance, vous auriez des plus grandes solutions à vos problèmes. Jésus ne nous a jamais abandonnés. Lorsque nous traversons des tempêtes, lorsque nous traversons des difficultés, lorsque nous traversons des problèmes, nous devons nous souvenir qu'il a dit, « Je suis avec vous jusqu'à la fin du monde. » Voilà le type de verset que nous devons dire dans notre vie de tous les jours, confesser. Vous savez qu'une traduction du mot confesser veut dire dire la même chose que quelqu'un. Et Jésus est le souverain sacrificateur de la foi que nous confessons. Donc, quand nous disons, Jésus, je crois que tu es avec moi tous les jours, même dans cette difficulté, Jésus répète ces mêmes paroles devant son Père dans les cieux. Et ces paroles vont commencer maintenant à se réaliser dans votre vie. Moi, je le crois, je suis pleinement convaincu, je l'ai fait dans d'autres domaines de la vie et j'ai vu Dieu ouvrir des portes, Dieu réaliser sa parole, Dieu accomplir ce qu'il a promis. Ne doutons pas de son amour, ne doutons pas de sa puissance, ne doutons pas de sa présence. Dieu est présent tous les jours de notre vie. Il dit, je suis avec vous tous les jours jusqu'à la fin du monde. Dans Jean 16, verset 17, Jésus dit ceci. Jean 16, verset 17. Permettez que je commence au verset 5. Maintenant, je m'en vais vers celui qui m'a envoyé. Et aucun de vous ne demande où vas-tu. Mais parce que je vous ai dit ces choses, la tristesse a rempli votre cœur. Cependant, je vous dis la vérité. Il est avantageux que je m'en aille, car si je ne m'en vais pas, le Consolateur ne viendra pas vers vous. Mais si je m'en vais, je vous l'enverrai. Il est avantageux que Jésus retourne auprès du Père, parce qu'il a l'intention de nous envoyer le Consolateur, un autre lui-même, celui qui sera capable de continuer l'Église de Jésus-Christ. En d'autres termes, il est parlé ici de la personne du Saint-Esprit. Au verset 13, il est dit, « Quand le Consolateur sera venu, l'Esprit de vérité, il vous conduira dans toute la vérité. Il ne parlera pas de lui-même, mais il parlera de tout ce qu'il aura entendu et il vous annoncera les choses à venir. » Le Saint-Esprit est avec nous. Nous ne sommes pas seuls. Laissez-moi vous dire, nous ne sommes pas des orphelins. Vous êtes peut-être abandonné par votre père, abandonné par votre mère, abandonné par votre nation, par votre pays, par votre entreprise, par vos amis, par votre femme, par votre épouse, par vos enfants, par vos parents. Si vous marchez, si vous avez donné votre vie à Jésus-Christ, si vous marchez avec Jésus-Christ, Jésus vous dit, vous n'êtes pas seul. Le Saint-Esprit est avec vous. Dieu le Père, Dieu le Fils, Dieu le Saint-Esprit sont avec vous. En d'autres termes, vous formez déjà un groupe. Ô mon frère, ô ma sœur, si je pouvais vous dire ces choses de face à face, je ne sais pas si ça serait mieux, mais laissez-moi vous dire que vous n'êtes pas seul. Vous êtes peut-être en train de traverser les pires des situations que je ne connais pas, que je ne peux peut-être pas décrire, que peut-être je ne pourrais peut-être pas comprendre, mais je sais une chose. Peu importe ce que vous êtes en train de vivre, vous n'êtes pas seul. Le Saint-Esprit est avec vous. Un autre Jésus, si je puis me permettre de parler ainsi. Parce que le Saint-Esprit est Dieu. Il est avec vous. Il n'y a pas trois dieux. Il n'y a qu'un seul Dieu qui se manifeste en trois personnes. Un seul Dieu. Dieu est un et unique. Jésus-Christ est Dieu. Le Père est Dieu. Le Saint-Esprit est Dieu. Et il est avec nous en ce moment. Il n'y a pas trois dieux. Il n'y a qu'un seul Dieu. Je insiste. Il ne viendra pas vers vous. Mais si je m'en vais, je vous l'enverrai. Et il a envoyé le Saint-Esprit parce que Jésus ne ment pas. Donc au moment où nous sommes en train de partager ces versets avec vous, Jésus-Christ est présent au travers de son Saint-Esprit. Nous pouvons le parler. C'est vrai que nous ne pouvons pas le toucher. C'est vrai que par moments, nous ne pouvons pas le sentir. Mais il est là. Une des images du Saint-Esprit est le vent. Je peux même parler de l'air. Nous ne voyons pas l'air avec nos yeux physiques, mais nous voyons les conséquences de l'air. Donc, quand l'air est en train de passer, on sent que quelque chose est passé. On le sent physiquement. Même si on ne le sentait pas, ça n'a pas d'importance, le vent est là. Le Saint-Esprit est là. Mon frère, ma sœur, vous n'êtes pas seul dans vos difficultés. Vous n'êtes pas seul dans votre problème. Vous n'êtes pas seul. Et les projets que Dieu a pour vous dans votre vie ne vont pas s'accomplir sans Dieu. Ils vont s'accomplir avec Dieu. Parce qu'avec Dieu, nous ferons des exploits. L'entreprise que vous devez monter, l'église que vous devez commencer, le ministère que vous devez mettre en place, les écoles que vous devez bâtir, je ne sais pas, se feront avec Dieu. Parce que c'est lui qui a donné la vision et il donne la provision. Ne doutez pas, c'est vrai que vous pouvez passer par des moments difficiles. Je ne sais pas, mais je crois que je l'ai dit plusieurs fois au courant seulement de ce thème. Étudiez la vie de ces grands hommes que Dieu a utilisés dans le passé. Vous allez voir comment ils ont commencé et comment ils ont fini. Lorsque nous regardons souvent ces grands hommes de Dieu aujourd'hui, nous regardons que quand Dieu a commencé à les utiliser avec, enfin, quand Dieu a commencé à les faire connaître en public, des campagnes d'évangélisation où 5 millions, 6 millions d'hommes et de femmes donnent leur vie à Christ, des entreprises qui valent des millions de dollars, des millions d'euros. Mais regardez leur vie depuis le début. Vous allez comprendre que, en fait, c'est Dieu qui les a utilisés. Sans Dieu, ils étaient incapables. C'est vrai que certains sont capables de faire des choses sans Christ. D'accord. Mais nous ne sommes pas de ceux qui parlons de faire quelque chose sans Christ. Nous parlons de ceux qui font des choses avec Christ. Quand vous regardez leur passé, vous vous rendez compte que Dieu est... 1 Corinthiens 9, versets 24 à 26. Ne savez-vous pas que ceux qui courent dans le stade courent tous, mais qu'un seul remporte le prix? Courez de manière à le remporter. Tous ceux qui combattent s'imposent toute espèce d'abstinence, et ils le font pour obtenir une couronne corruptible. Mais nous, faisons-le pour une couronne incorruptible. Moi donc, je cours, non pas comme à l'aventure, je frappe, non pas comme battant l'air, mais je traite durement mon corps et je le tiens assujetti, de peur d'être moi-même rejeté après avoir prêché aux autres. Tous ceux qui courent dans un stade courent tous de manière à remporter le prix, mais il n'y a qu'un seul qui remporte. Tous ceux qui se battent s'imposent toutes sortes d'abstinence, ils le font pour une couronne qui va passer, mais nous le faisons pour une couronne qui ne va pas passer. Ce texte me fait penser au coaching, pas seulement à la victoire. Écoutez, tout athlète, lorsqu'il se prépare à une compétition, a un coach, a un entraîneur, à quelqu'un, à un staff technique qui l'accompagne pendant les préparations. Lorsque nous voyons ce champion du monde remporter le prix, confirmer sa suprématie, en fait, ce n'est que le résultat de quelque chose qui s'est fait dans le secret. Et je voudrais aborder l'aspect de celui qui l'accompagne dans ses préparatifs. Il y a toujours quelqu'un qui l'accompagne. Comme pour vous dire, quand Dieu dit à Jérémie, ne les crains point, je suis avec toi. En fait, c'est ce que Jésus-Christ nous dit aujourd'hui, à vous et à moi. Ne craignons pas, Jésus-Christ est avec nous. Mais nous sommes en train d'être préparés par Christ. Ça veut dire que nous ne sommes pas seuls. Nous allons peut-être remporter ce prix d'une couronne éternelle. Mais est-ce que nous le remportons seuls? Non! Non! C'est vrai que dans le stade, nous voyons qu'une seule personne à qui on remet une médaille ou un groupe de personnes, par exemple dans le cas d'une équipe, un groupe de personnes ou une personne à qui on remet des médailles, c'est vrai. Mais celui qui a préparé cette personne-là à atteindre ce stade-là, est-ce qu'il reste sans honneur? Non. Lui aussi aura sa récompense. Écoutez mon frère, ce que j'essaye de dire, c'est que nous ne sommes pas seuls dans les projets que Dieu a pour notre vie. Dans les difficultés par lesquelles nous sommes en train de passer. Dieu est en train de nous accompagner. Lorsque nous lisons l'histoire de Joseph dans la maison de Potiphar, il nous est dit que la prospérité a accompagné Joseph et l'Éternel a accompagné Joseph. Et tout ce que Joseph faisait réussissait. Au point que Potiphar s'est dit, ce monsieur est différent. Laissons-le. Je vais lui donner davantage de promotion. Parce que son Dieu, apparemment, est en train de lui donner du succès. Donc, j'ai tout intérêt à l'élever pour avoir du succès dans mes entreprises. Permettez-moi de dire ceci aux chefs d'entreprise. quand vous reconnaissez que parmi vous, il y a un vrai chrétien, quelqu'un qui marche avec Dieu, moi je vous recommande de l'élever. De l'élever, de lui donner toutes sortes de formations nécessaires pour acquérir les capacités nécessaires. Parce que plus vous élevez un enfant de Dieu, plus la bénédiction de Dieu repose sur votre entreprise. Nous ne sommes pas seuls, mon frère. Nous ne sommes pas seuls. Jésus-Christ est avec nous. Dans le plan et dans la mission qu'il nous donne. Nous n'allons pas le faire tout seuls. Dans Romains 6, c'est très beau, hein? Moi, à votre place, je dirais Amen. Dans Romains 6, verset 5. Romains 6, verset 5. C'est un verset que j'ai lu, mais j'aimerais quand même lire. Sous un autre aspect. Verset 6, verset 5. En effet, nous sommes devenus une même plante avec lui aussi par la conformité à sa résurrection. Nous sommes devenus une même plante. Écoutez. La Bible dit que l'homme quittera son père et sa mère, s'attachera à sa femme. Et les deux deviendront une seule personne. C'est vrai? D'accord. Spirituellement, les deux deviennent une seule personne. Mais physiquement, nous voyons qu'ils sont continuellement deux. L'autre moitié. Je suis marié, je suis Raph dans un autre corps et c'est ma femme. Elle est Rose et elle est dans un autre corps et ce corps c'est moi. Donc nous sommes un. Comme pour dire, au moment où nous devenons chrétiens, au moment où nous nous attachons au Seigneur Jésus-Christ, au moment où nous donnons notre vie à Jésus-Christ, je suis ici l'extension du corps de Jésus. Jésus au ciel est l'extension de ma personne. En d'autres termes, on peut voir peut-être physiquement une seule personne, mais spirituellement, on en voit deux. Moi et Jésus, nous sommes une même plante. Moi et Jésus, ça fait deux personnes, mais au fait, spirituellement, nous sommes un, mais physiquement, nous sommes deux. Ici, je le représente, et lui, il me représente là-bas. Il est l'apôtre. Il m'a envoyé ici sur terre. Jésus-Christ, quand il est venu sur terre ici, le Père l'a envoyé. Lorsqu'il est reparti, je vais dire d'une certaine manière, moi, j'ai envoyé Jésus-Christ vers mon Père céleste. Il me représente là-bas. Comme pour dire, je ne suis pas seul, mon frère. Vous n'êtes pas seul. Parce que Raphaël n'a rien de spécial plus que vous. Non. Je suis de la même nature que vous. Je suis de la même nature que vous. Et ma prière est que ces enseignements vous réveillent. Que vous n'êtes pas seul. Jésus ne vous a pas abandonné. Jésus ne vous a pas délaissé. Il ne vous a pas utilisé. Et puis quand vous êtes maintenant dans des problèmes, vous dites, bon écoutez, débrouillez-vous, je vous attends de l'autre côté. Non! Il est avec nous. Il est avec nous tous les jours jusqu'à la fin du monde. Dans Ésaïe 43, 1 à 2, il dit, si tu traverses le feu, je serai avec toi. Le feu ne te brûlera pas. Si tu traverses la mer, je serai avec toi. Tu ne vas pas te noyer. Pourquoi? Parce que je suis avec vous. Le Créateur du ciel et de la terre, le Créateur. Hébreux 13, verset 5. Hébreux 13, verset 5 à 6. Il est dit ceci. Ne vous livrez pas à l'amour de l'argent, mais contentez-vous de ce que vous avez, car Dieu lui-même a dit, je ne vous délaisserai point, et je ne vous abandonnerai point. C'est donc avec assurance que nous pouvons dire, le Seigneur est mon aide. Je ne crains rien, que peut me faire un homme? En d'autres termes, Dieu est avec moi. Il ne va pas m'abandonner. Au moment où j'aurai besoin de lui, il sera là. Mon frère, ma sœur, si vous avez besoin de Jésus-Christ dans votre vie, il vous dit qu'il est là. Il répondra toujours présent à vos problèmes. Nous devons lui faire confiance. Déchargez-vous sur lui de tous vos soucis. Décharger, ça veut dire on prend le problème, on lui donne. Comment je prends mon problème et je lui donne? Dans la prière. Une fois que je l'ai fait, bon, je crois que simplement il est en train de résoudre le problème. Je marche par la foi et non par la vue. Ce n'est pas parce que les choses changent, les choses semblent ne pas avoir changé, que ça ne veut dire qu'il n'est pas en train d'agir. Non. Lorsque Dieu est en train de faire mettre bas au monde les animaux dans les forêts, dans les eaux, mais il ne nous réveille pas. Lorsque Dieu est en train de faire pousser des plantes dans ce monde, il ne vient pas sonner à notre porte, regarde, je suis en train de faire pousser un arbre. Non. Comme pour dire que lorsqu'il est en train de résoudre des problèmes, Dieu n'est pas obligé de venir frapper à notre porte pour nous dire, voilà, ce problème est maintenant à tel stade. Nous avons remis le problème à Jésus-Christ, nous lui faisons confiance. Je ne me préoccupe plus de ce problème, et quand je pense à ce problème, je le remercie, je dis, Seigneur, merci, parce que tu es en train de résoudre ce problème, je te l'ai confié. Mon frère, ma sœur, vous n'êtes pas seul. Jésus-Christ est avec vous tous les jours jusqu'à la fin du monde. Et quand je suis en train de parler de Jésus-Christ est avec vous tous les jours, je m'adresse à ceux et celles. Je suis en train de parler de Jésus-Christ est avec vous tous les jours. Je m'adresse à ceux.

0: Je me suis bâti seul. J'ai cru seul que je pouvais m'en sortir. Alors que toi, Père éternel, tu as des projets pour ma vie. Je viens aujourd'hui à Jésus-Christ pour que maintenant le plan de Dieu s'accomplisse dans ma vie. Et je le crois et je vais marcher avec toi et avec Jésus-Christ. Au nom de ton Fils Jésus-Christ, j'ai ainsi prié. Amen. Si vous avez fait cette prière, croyez que par la foi, Dieu vous a entendu. Je suis Raphaël Mambou. Le nom de cette émission est Venez à Jésus. Nous nous retrouvons la fois prochaine, toujours sur le même thème, la vocation de Jérémie. Que Jésus continue de vous bénir, que Jésus continue de vous garder. À la fois prochaine. Amen.
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1: Bonjour à tous, je suis Raphaël Mambou. Que Jésus vous bénisse, qui que vous soyez, où que vous soyez. Le nom de cette émission est Venez à Jésus. C'est une grâce, c'est un honneur, c'est un privilège de pouvoir vous retrouver encore aujourd'hui autour de la parole de Dieu pour partager quelques versets bibliques sur le bon berger. Avant d'aller plus loin, je voudrais vous inviter à prier pour remercier le Seigneur, dédier le reste des 30 minutes entre les mains du Seigneur. Prions. Père éternel, nous venons devant toi au nom de ton Fils Jésus-Christ. Premièrement, pour te dire merci. Merci pour le souffle de vie, merci pour la grâce, la miséricorde, la bonté, le salut qui se trouve en Jésus-Christ. Merci de nous avoir donné Jésus-Christ comme le bon berger de notre vie de tous les jours. Et maintenant que nous sommes en train de faire cette petite étude sur le bon berger, nous voulons que tu nous parles, que tu nous guides, que tu nous diriges, que tu nous instruises, que tu nous fasses du bien, Père. Car lorsque tu ne parles pas en vain, tu ne parles pas pour le plaisir de parler, mais tu parles pour un but. Merci, Père, au nom de ton Fils Jésus-Christ. Amen. Le bon berger. Comme je le disais, c'est notre 12e émission. C'est notre 12e émission. Et je bénis grandement le Seigneur pour cela. Je vous invite à lire le psaume 23, verset 6. Le psaume 23, verset 6. Oui, le bonheur et la grâce m'accompagneront tous les jours de ma vie et j'habiterai dans la maison de l'Éternel jusqu'à la fin de mes jours. David, qui était un grand chanteur, un grand serviteur de Dieu de son époque, nous dit premièrement que l'Éternel est son berger. C'est sa première déclaration. Il dit pas que l'Éternel est le berger de sa famille, de la tribu de Juda. Quoique Dieu puisse très bien le faire. Mais David veut nous faire comprendre qu'il est question de relation personnelle entre Dieu et lui. Jésus-Christ dira dans Jean 10, verset 11, « Je suis le bon berger ». Jésus-Christ fera comprendre aux auditeurs de son époque que ce David qui chantait « L'Éternel est mon berger » parlait de lui. Donc, la Bible nous invite à avoir une relation personnelle avec Jésus-Christ. Dieu n'a pas envoyé une religion pour nous sauver. Dieu n'a pas envoyé une religion pour nous guider. Dieu n'a pas envoyé une religion pour être notre berger. Mais il a envoyé Jésus-Christ, qui est le Fils de Dieu, qui est Dieu. Et on ne peut avoir une relation personnelle qu'avec Dieu qu'en passant au travers de Jésus-Christ, parce qu'il est le bon berger. David nous fait comprendre aussi que le bon berger prend soin de nous dans tous les domaines et nous ne manquerons de rien. Mon frère, ma sœur, qu'on ne se cache pas les yeux, que l'on ne se trompe pas. En tant qu'être humain, nous avons des besoins et Dieu a pris l'engagement en Jésus-Christ de satisfaire à tous nos besoins. Un berger est une personne qui prend soin de son brebis, de ses brebis, pardon. Un berger est une personne qui prend soin de ses brebis dans tous les domaines. Quand ils ont besoin d'être lavés, quand ils ont besoin d'être nourris, quand ils ont besoin d'être tondus, quand ils ont besoin de boire de l'eau, quand ils ont besoin de sécurité, le berger va jouer son rôle. Pourquoi est-ce que Jésus-Christ devrait faire quelque chose de moins par rapport à nous? Vous avez besoin de mariage. Jésus-Christ vous donnera votre mari ou votre épouse. Vous avez besoin de travail. Jésus-Christ prend l'engagement de vous donner du travail. Vous avez besoin de guérison. Jésus-Christ s'engage à vous donner votre guérison. Vous avez besoin de santé, vous avez besoin de pardon, vous avez besoin d'être réconcilié avec vous-même. Jésus-Christ prend l'engagement de restaurer la vie de chacun d'entre nous. Dans tous les domaines et tous les jours de notre vie, arrêtons de nous cacher la face, de nous mentir à nous-mêmes. Quand vous avez besoin d'argent, Dieu s'engage de vous assister dans ce domaine. Quand j'ai besoin d'argent, Dieu prend l'engagement de s'engager, de trouver solution à ce problème. Pourquoi? Parce qu'il est mon berger. Il prend ses responsabilités. En fait, c'est un Dieu responsable. Voilà. Il nous dirige vers des eaux paisibles. Il nous dirige vers des verts pâturages. Le Seigneur Jésus-Christ prend soin de nous et nous devons le suivre. Nous avons dit qu'un berger est un homme qui a une influence sur un troupeau. Si Jésus-Christ n'a pas d'influence dans ma vie, Jésus-Christ n'est pas mon Seigneur. Et le berger n'a pas d'influence seulement dans quelques domaines. Non, il doit avoir des influences dans tous les domaines de la vie de sa brebis. Dans tous les domaines. Dans le domaine sexuel, dans le domaine du mariage, dans le domaine des affaires, dans le domaine du ministère, dans sa façon de parler, Jésus-Christ doit influencer cette personne-là. Nous ne pouvons pas faire n'importe quoi. Parce que si nous ne sommes pas influencés par Jésus-Christ, alors forcément nous sommes influencés par quelqu'un d'autre. Comment est-ce qu'une brebis peut suivre deux bergers à la fois? Ça n'a pas de sens. Ou il aimera l'un, ou il détestera l'autre. Et il détestera l'autre. Ou on suit Jésus-Christ, ou on suit autre chose, ou quelqu'un d'autre que Jésus-Christ. D'une manière ou d'une autre, nous sommes tous influencés par un berger. Et ma prière est que nous soyons tous influencés que par Jésus-Christ. David nous dit aussi que le bon berger, le berger restaure l'âme de ses brebis. Depuis que nous sommes nés, nous avons été créés en Adam. Lorsque nous donnons notre vie à Jésus-Christ, nous sommes recréés en Jésus-Christ. Nous donnons notre vie à Jésus-Christ, l'esprit est changé. La mentalité reste la mentalité du monde, les pensées restent les pensées du monde, les émotions du monde, et nous devons renouveler cela au travers de la parole de Dieu. Et il n'y a qu'une seule personne qui puisse le faire, c'est Jésus-Christ. Ce n'est pas la religion, ce n'est pas la philosophie, ce ne sont pas les écoles. Vous pouvez avoir le plus grand des diplômes, que ce soit en théologie ou autre. Mais si Jésus-Christ n'est pas votre Seigneur et votre Sauveur, si vous ne vous laissez pas influencer par Jésus-Christ, il est impossible que la Bible devienne votre guide de tous les jours. Il est impossible que vous soyez changé dans votre mentalité. C'est très important. Quand je marche dans la vallée de l'ombre de la mort, nous dit David, je ne crains aucun mal. Oui, en tant qu'enfant de Dieu, en tant que brebis du Seigneur, Jésus-Christ nous amène à traverser la vallée de l'ombre de la mort. Ce sont des fois des crises financières, ce sont des fois des attaques de l'ennemi, ce sont des fois des attaques physiques, émotionnelles, spirituelles, ce sont des fois des difficultés. Jésus-Christ nous emmène aussi à traverser ces moments-là. Mais ce n'est pas pour ça que nous allons abandonner Jésus-Christ, ce n'est pas pour ça que nous allons dire que Jésus-Christ n'est pas un bon berger. Jésus-Christ lui-même est passé par la vallée de l'ombre de la mort. Ce que j'aime quand David le dit, il dit quand je marche dans la vallée, il dit pas quand je pars habiter, je pars demeurer, je pars fixer ma demeure là-bas. Non, quand je traverse, donc ça veut dire que c'est une étape dans ma vie. Les difficultés sont des étapes dans ma vie. Ce n'est pas ma vie. Ça peut prendre 20 ans, 25 ans, 30 ans. Abraham a dû attendre 25 ans pour avoir un enfant. Depuis que Dieu lui a fait la promesse. David, quand il a été roi à l'âge de 14 ans, 15 ans, a dû attendre à l'âge de 30 ans pour devenir roi d'Israël. Donc une quinzaine, peut-être 16 ans qu'il a dû attendre. Mais c'est le même David qui dit, je ne craindrai aucun mal. Même si les ennemis sont autour de moi, je ne craindrai personne. Pourquoi? Parce que Dieu est mon berger. Mon frère, ma sœur. L'apôtre Paul, qui est considéré aujourd'hui comme étant le champion de l'évangile, nous dira dans son ministère qu'il a été fouetté, qu'il a été plusieurs fois presque mort. Il était en danger parmi les juifs, en danger en dehors des juifs, en danger dans la mer, sur la terre, dans le désert, en danger partout. Pourquoi? Parce que il avait décidé de suivre Jésus-Christ. Le chemin n'était pas facile. Et c'est là où beaucoup d'enfants de Dieu, des chrétiens, se trompent. Ils pensent que dès qu'ils donnent leur vie à Jésus-Christ, tout est facile. Non, non, non. Nous avons un ennemi réel qui est Satan. Et il va nous combattre. Mais ce n'est pas pour ça que nous devons abandonner Jésus-Christ. Parce que si nous sommes avec Jésus-Christ, nous sommes plus que vainqueurs. Nous sommes dans la victoire, nous marchons dans la victoire, nous dormons dans la victoire, nous nous réveillons dans la victoire, nous mangeons dans la victoire, nous nous couchons dans la victoire, nous nous douchons dans la victoire, nous travaillons dans la victoire. victoire sur victoire à cause du sacrifice de Jésus-Christ à la croix. David dit encore, tu dresses en face de mes ennemis une table et tu m'oins d'huile, tu me distingues. Ne prions pas pour que Dieu enlève nos ennemis, parce que nos ennemis sont nos marchepieds. Dieu est suffisamment puissant, Dieu est suffisamment fort pour changer le plan de l'ennemi plan de destruction en plan de réussite. Dieu n'est pas limité. Dieu n'a pas des ressources limitées. Il a des ressources illimitées. Il est Dieu. Peu importe ce que les hommes vont nous faire, projettent de nous faire, Dieu va changer cela en bien pour nous. Dieu va changer cela en succès pour nous. Oui, on peut nous prendre, nous vendre comme esclaves, comme on a fait à Joseph, mais ils ne savaient pas que Joseph devenait premier ministre, devenait l'autorité numéro 2 en Égypte. Ils ne savaient pas. Saül, lorsqu'il persécutait David, ne savait pas qu'il était en train de former David à devenir un combattant. J'aime ce que l'évangéliste Renard Bonquet dit dans son livre « L'évangélisation par le feu » lorsqu'il compare David et Saül. Il dit « David est le oin, mais non professionnel. Saül est le non oin, mais il a l'expérience du combat. » David à 30 ans se retrouve oint et il a l'expérience du combat. Tout ce que Saül tentait de le faire, Dieu a formé David à être un plus grand guerrier. Ce que les hommes nous font de mal, nous forme à devenir des hommes bien meilleurs. Voilà pourquoi je voudrais encourager les hommes et les femmes à ne pas désespérer des difficultés par lesquelles nous traversons. Parce que ça nous forme à devenir bien meilleurs. Ne prions pas pour que nos ennemis meurent, mais prions pour qu'ils restent vivants et qu'ils nous voient quand Dieu va nous élever, quand Dieu va nous distinguer. Et aujourd'hui, j'avais à cœur de partager avec vous sur le 6e verset. Oui, le bonheur et la grâce m'accompagneront tous les jours de ma vie et j'habiterai dans la maison de l'Éternel jusqu'à la fin de mes jours. Le bonheur et la grâce m'accompagneront tous les jours de ma vie. Laissez-moi d'abord vous dire que, premièrement, ce verset parle de conséquences d'une marche avec le bon berger. Ce verset parle de conséquences de marche avec le divin berger. Le bonheur et la grâce n'accompagnent pas les rebelles. Le bonheur et la grâce n'accompagnent pas les récalcitrants. Le bonheur et la grâce n'accompagnent pas les pécheurs. Le bonheur et la grâce n'accompagnent pas ceux et celles qui ne veulent pas de Jésus-Christ comme berger dans leur vie. Je vous invite à lire le psaume, je vous invite à rejoindre avec moi le psaume 1. Qu'est-ce qu'il est dit au psaume 1er? Heureux l'homme qui ne marche pas selon le conseil des méchants. En d'autres termes, heureux l'homme ou maudit soit l'homme qui marche selon les conseils des méchants. Béni soit ou heureux l'homme qui marche selon le conseil de Dieu. Ça, c'est de 1. Le bonheur est une conséquence de notre marche avec le berger, le bon berger. On ne se lève pas le matin et on est heureux. La grâce, par définition, est une faveur non méritée. Dieu, par sa grâce, nous donne toutes choses. Nous ne méritons pas le salut de Dieu. Nous ne méritons pas le pardon de Dieu. Nous ne méritons pas l'amour de Dieu. Nous ne méritons même pas que Dieu exauce nos prières. Mais il nous donne tout ça par grâce. Le bonheur se définit comme étant une paix constante dans le cœur. Et ça aussi, c'est par grâce. On se lève le matin parce qu'on a donné sa vie à Jésus-Christ, parce qu'on marche avec Jésus-Christ. On a une paix dans son cœur. On est rassuré de tout. Heureux l'homme qui ne marche pas selon les conseils des méchants. Béni soit l'homme qui ne marche pas selon le conseil des méchants. Arrêtons de vivre dans le péché. Arrêtons de vivre dans le mensonge, dans l'hypocrisie, dans l'adultère, dans la fornication, dans l'homosexualité, dans le lesbénage, dans la pornographie. Arrêtons. Il n'y a pas de bonheur dans cela. Il n'y a pas de paix dans ce genre de choses. Psaume 32, Le psaume 32, verset 1. Heureux celui à qui la transgression est remise, à qui le péché est pardonné. Vous voyez? D'abord, ça vient de Dieu, comme pour dire que le verset 6 de psaume 23 que nous avons lu sont les conséquences d'un homme et d'une femme qui marchent avec Dieu. Parce qu'ils ont décidé de tourner leur regard vers Jésus-Christ, en s'appuyant uniquement sur l'œuvre rédemptrice de Jésus-Christ à la croix, le bonheur et la grâce les accompagnent tous les jours dans leur vie. Ce n'est pas le fruit du hasard. Ce n'est pas le fruit, d'une rêverie. Non. Dieu s'engage à nous donner le bonheur et la grâce, mais en Jésus-Christ. Celui qui suit Jésus-Christ va bénéficier du bonheur et de la grâce. La grâce, c'est une faveur imméritée qui vient de Dieu. Le bonheur, c'est la paix constante dans le cœur. C'est merveilleux de se lever le matin et de savoir qu'on a des problèmes avec personne. Que plutôt de se lever et se dire, bon, qu'est-ce que je vais inventer comme mensonge aujourd'hui à X, à Y? Bon, j'ai besoin d'argent pour payer telle chose, telle chose, telle chose, telle chose. Il n'y a pas de cœur, il n'y a pas de paix dans le cœur. Parce qu'on est troublé, parce qu'on n'a pas voulu marcher avec Dieu. Vous savez, il y a un verset biblique qui dit que le méchant fuit sans qu'on le poursuive. Pourquoi? Il n'a pas de paix dans son cœur. Il n'y a pas de bonheur pour lui. Parce qu'il est méchant, c'est un pécheur. Quand on le regarde, il se dit certainement, ah, on a compris que je suis un espion, je suis un menteur, je suis un voleur, je suis un tueur. Il n'y a pas de paix. Mais quand vous marchez avec Christ, quand vous êtes avec Christ, quand vous suivez Christ dans votre vie de tous les jours, quand quelqu'un vous dévisage dans la rue, quand quelqu'un vous pose des questions, vous n'avez pas d'arrière-pensée. Pourquoi? Parce que vous savez que vous êtes, entre guillemets, clean. Vous savez que vous êtes correct. Vous pouvez voir deux personnes en train de sourire, en train de parler entre elles, et puis qui vous regardent. Vous ne vous reprochez de rien. Pourquoi? Parce que vous savez que le Saint-Esprit ne vous reproche de rien. Mais quel bonheur et quelle grâce. Le psaume 29, psaume 29, verset 11. L'Éternel donne la force à son peuple. L'Éternel bénit son peuple et le rend heureux. Vous voyez? L'Éternel bénit son peuple et le rend heureux. Dieu ne bénit pas tout le monde. Quand on parle de la bénédiction de l'Éternel qui s'enrichit, qui ne la fait suivre d'aucun chagrin, c'est cette bénédiction qui se trouve en Jésus-Christ. Vous n'êtes pas en Jésus-Christ, vous ne pouvez pas bénéficier j'allais dire, vous ne pouvez pas bénéficier des grâces et des dons de Dieu. Et c'est pas tout. Il les rend heureux. Dieu rend ceux et celles qui marchent avec Jésus-Christ heureux. Heureux dans leur mariage, heureux dans leur ministère, heureux dans leurs affaires, heureux dans leur entreprise, heureux parmi les gens de leur nation. Heureux, c'est possible d'être heureux dans ce monde complètement fou. C'est possible, mais seulement en Jésus-Christ. Parce que c'est en Jésus-Christ que Dieu rend les brebis heureux. Les brebis heureuses, pardon. C'est possible. Vous êtes peut-être en train de vous poser la question, mais Seigneur, qu'est-ce qui se passe? Qu'est-ce qu'il est en train de me raconter, ce monsieur-là? C'est possible d'être heureux. Il y a quelque temps en arrière, j'ai lu une petite étude au Canada. Il paraît que les top 10 des médicaments les plus vendus, les deux premiers sont des antidépresseurs. Écoutez, le monde vit dans un stress comme pas possible. On cherche de l'argent à tout prix. On veut être les meilleurs à tout prix. Et pourtant, Dieu nous a fait la promesse qu'en Jésus-Christ, celui qui suit les commandements de Dieu, qui marche avec Dieu, sera toujours la tête et non la queue. Si vous êtes stressé, venez à Jésus-Christ. C'est le meilleur antidéstressant qui puisse exister. C'est Jésus-Christ qui peut seul vous déstresser. Dieu a la possibilité de nous rendre heureux, mais en suivant le bon berger qui est Jésus-Christ. En dehors de Jésus-Christ, le bonheur et la grâce ne sont pas possibles. Rappelez-vous le psaume 23. Nous avons vu différentes étapes que David décrit de sa propre vie et de ce que le berger peut faire pour lui. Vous imaginez, il dit, le bonheur et la grâce m'accompagneront tous les jours de ma vie. Il le dit au verset 6. Mais pourtant, les versets qui ont précédé disent « quand je marche dans la vallée de l'ombre de la mort ». Donc, quand je passe par des moments difficiles, je n'ai pas à paniquer. Pourquoi? Parce que le bonheur et la grâce m'accompagnent toujours. Lorsque je suis attaqué par les ennemis, je n'ai pas à paniquer parce que le bonheur et la grâce m'accompagnent toujours. Pourquoi? Parce que je suis le bon berger. Je suis sur la route qu'a tracé le bon berger pour moi. Il est mon protecteur. On ne peut rien me faire de mal que ce que Dieu veut qu'on me fasse. Donc si Dieu décide qu'on m'arrête aujourd'hui, je n'ai pas à paniquer parce qu'il sait que c'est bien pour moi. Je ne vais pas forcément comprendre maintenant, mais je lui fais confiance au moins. Je lui fais confiance. Ceci me rappelle, juste pour vous témoigner un peu, il y a quelques temps en arrière, il y a quelques années en arrière, j'avais un téléphone qui m'avait été offert, un téléphone tout neuf. Je l'avais donné à la jeunesse de mon église pour qu'on puisse organiser, dans l'église dans laquelle je priais, pour qu'on puisse, pour soutenir la campagne d'évangélisation qu'ils allaient faire. Et les semaines et les jours et les semaines qui ont suivi, j'avais comme des pensées qui me disaient que j'avais fait une bêtise, que je n'aurais pas dû donner ce téléphone. Alors je répliquais à moi-même, je me parlais à moi-même à haute voix et je disais que je fais confiance à Dieu et que si j'avais encore un téléphone aujourd'hui, je le donnerais encore rien que pour prouver que j'avais confiance en Dieu. Je ne comprenais pas. 4-5 mois après, j'ai trouvé du travail et laissez-moi vous dire que je pouvais m'acheter tous les téléphones que je voulais. Autant que j'en voulais, je pouvais m'en acheter. Pourquoi? Pourquoi? Pourquoi je dis cela? Parce qu'il nous arrive lorsque nous marchons avec Christ que nous rencontrions des difficultés. Mais David chante, le bonheur et la grâce m'accompagneront tous les jours, même lorsque je vais en prison, même lorsque je suis chassé par mon employeur, même lorsque Saül me persécute, même lorsque mes frères me rejettent, même lorsque la communauté dans laquelle je prie ne veut plus de moi. Tant que je ne me reproche de rien devant Dieu, tant que le Saint-Esprit est avec moi, tant que Jésus-Christ est mon berger, le bonheur et la grâce m'accompagneront tous les jours. Peut-être qu'aujourd'hui, je ne le comprends pas. Mais ce n'est pas une raison de dire que je ne suis pas heureux, que je ne suis pas sous la grâce de Dieu. Toutes les portes semblent être fermées dans ma vie, ça ne change rien. Dieu est avec moi en Jésus-Christ. Dieu m'accompagne en Jésus-Christ. Dieu me dirige en Jésus-Christ. Proverbe 16, verset 20. Celui qui réfléchit sur les choses trouve le bonheur, et celui qui se confie en l'Éternel est heureux. Vous voyez? Celui qui se confie en l'Éternel. En d'autres termes, celui qui se confie dans le bon berger. Celui qui fait confiance à Jésus-Christ dans sa vie de tous les jours, et dans tous les domaines de sa vie, s'il fait confiance en Jésus-Christ, c'est un homme heureux. C'est un homme dont la grâce et le bonheur l'accompagnent tous les jours de sa vie. Mon frère, ma sœur, qui que vous soyez, la Bible a été écrite pour chacun d'entre nous. Pas pour le pasteur, pas pour les milliardaires. Pas pour les familles, pas pour les hommes et les femmes qui vivent dans des familles, qui sont issus des familles nobles. Non, c'est pour nous tous, que l'on soit riche ou pauvre, que l'on soit blanc ou noir, que l'on soit esclave ou libre. Le bonheur et la grâce nous accompagneront tous les jours de notre vie si Jésus-Christ est le berger qui dirige notre vie. Si ce n'est pas Jésus-Christ, le bonheur et la grâce ne sont pas pour nous. Mon frère, ma sœur, au moment où nous sommes en train de finir cette émission aujourd'hui, je voudrais vous poser cette question. Qui est le berger qui dirige votre vie? Est-ce que c'est l'argent? Est-ce que c'est le sexe? Est-ce que c'est l'entreprise? Est-ce que c'est la société dans laquelle vous travaillez? Est-ce que c'est votre carrière? Est-ce que c'est la politique? Parce qu'il y a des hommes qui disent qu'ils aiment Jésus-Christ, mais au fond d'eux, ils savent que leur berger n'est pas Jésus-Christ, mais ça peut être l'argent, ça peut être la famille, ça peut être les coutumes, ça peut être leur nation, ça peut être des hommes politiques, des hommes de musique, de cinéma, des célébrités de musique, de cinéma, mais ce n'est pas Jésus-Christ. Jésus-Christ nous rassure d'un bonheur, d'une grâce dans notre vie de tous les jours. Mais la condition, c'est d'avoir reçu Jésus-Christ comme Seigneur et Sauveur. Si vous voulez recevoir Jésus-Christ comme Seigneur et Sauveur, afin que le bonheur et la grâce vous accompagnent tous les jours de votre vie, c'est très simple. Baissons la tête dans la prière et répétez ces simples mots après moi. Dites, Père éternel, au nom de ton Fils Jésus-Christ, je viens devant toi. J'accepte Jésus-Christ comme mon Sauveur et mon Seigneur personnel. J'accepte Jésus-Christ comme mon divin berger, comme mon unique berger. Je prends l'engagement aujourd'hui et jusqu'à la fin de mes jours de suivre Jésus-Christ dans tous les domaines de ma vie et tous les jours de ma vie. Je crois et je confesse que maintenant, je suis une brebis de la bergerie de Jésus-Christ et que je n'écouterai que sa voix jusqu'à la fin de mes jours. Au nom de Jésus-Christ, j'ai ainsi prié. Amen. Si vous avez fait cette prière, croyez que par la foi, que Dieu vous a entendu. 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Je suis Raphaël Mambou et le nom de cette émission est Venez à Jésus. Nous nous retrouvons la fois prochaine sur un nouveau thème. Que Jésus continue de vous bénir, que Jésus continue de vous garder. À la fois prochaine. Amen.

Bonjour à tous, je suis Raphaël Mambou, que Jésus bénisse, qui que vous soyez, où que vous soyez. Le nom de cette émission est Venez à Jésus. C'est une grâce, c'est un privilège, c'est un honneur, comme je le dis, de pouvoir parler de Jésus-Christ, de la part de Jésus-Christ, d'entendre parler de Jésus-Christ. Ce n'est pas parce que nous sommes plus meilleurs, que nous sommes meilleurs, excellents, plus spirituels ou quoi que ce soit, plus intelligents, non. C'est simplement que Dieu, au travers de Jésus-Christ, nous a fait grâce. Et comme l'apôtre Paul dit, cette grâce n'a pas été vaine envers chacun d'entre nous. La prière est que chacun de nous, nous profitions de la grâce de Dieu au maximum pour pouvoir travailler. Que nous puissions puiser au maximum les richesses de Dieu pour chacun d'entre nous. Avant de pouvoir continuer sur notre thème, les tempêtes, aujourd'hui c'est notre 12e et dernière émission, je voudrais que nous prions afin de rendre gloire à Dieu pour ce jour, pour ces 30 minutes, pour cette grâce qu'il nous fait, car nous ne le méritons pas. Nous n'avons rien fait de meilleur, rien fait de bien pour que nous puissions mériter la grâce de Dieu. Du reste, une grâce est une faveur que l'on ne mérite pas. Prions. Père éternel, je voudrais te dire merci. Merci pour mon frère, merci pour ma sœur, merci pour les responsables, merci pour les chaînes qui ont accepté de diffuser, ces chaînes radio qui ont accepté de diffuser nos émissions sur leurs ondes, Seigneur. Ma prière est que ce matin je disparaisse, que tu paraisses, que tu parles, que tu sauves, que tu guérisses, que tu délivres, que tu redresses, que tu encourages, que tu enseignes quelqu'un, que tu ramènes quelqu'un à toi au travers de ton Fils Jésus-Christ. Car si ce n'est pas ça le but, Seigneur, alors cette émission ne sert à rien. Mais je crois, par la foi, que lorsque toi tu parles, il y a quelque chose qui se passe. Je suis convaincu que tu vas faire quelque chose ce matin dans la vie de quelqu'un. Je suis convaincu que tu vas faire quelque chose aujourd'hui dans la vie de quelqu'un. Je te bénis, je te loue et je te rends grâce pour cela. Au nom de ton Fils Jésus-Christ. Amen. Les tempêtes. Comme je disais, c'est notre dernière émission sur le thème des tempêtes. Nous avons dit dans les émissions précédentes que les tempêtes ont pour signification des obstacles, des épreuves, des difficultés, des oppositions que nous rencontrons dans notre vie de tous les jours. Et nous avons catégorisé deux types de tempêtes. Dans Marc 4, 35 à 31, les tempêtes viennent dans la vie des disciples de Christ parce qu'ils sont obéissants à la parole de Dieu, parce qu'ils marchent selon la volonté de Dieu, parce qu'ils suivent Jésus-Christ, parce qu'ils veulent que Jésus soit leur exemple. Ils acceptent Jésus-Christ comme leur sauveur et Seigneur personnel. Ils font tout ce que Jésus leur dit de faire et des tempêtes se lèvent dans leur vie, c'est-à-dire des oppositions, des difficultés, des obstacles. Mais nous avons dit que dans ce type de tempête, il faut persévérer avec Jésus-Christ. Il ne faut pas abandonner le combat, il ne faut pas abandonner la marche, il ne faut pas quitter le navire, mais il faut persévérer avec Jésus-Christ. Le deuxième type de tempête que nous pouvons rencontrer, c'est dans le cas de Jonas, de 1 à 16. Jonas 1, verset 1 à 16. Jonas, Dieu demande à Jonas d'aller à Ninive pour prêcher un message de repentance. Jonas préfère payer son billet et fuir vers Tarsis. Et en chemin, une tempête se lève sur le navire. Ce type de tempête vient dans nos vies parce que nous sommes désobéissants à la parole de Dieu. Toute tempête ne vient pas parce que nous obéissons à la parole de Dieu. Et toute tempête ne vient pas parce que nous sommes désobéissants à la parole de Dieu. Tout est une question d'honnêteté envers soi-même. Pourquoi est-ce que je traverse des tempêtes dans ma vie ? Est-ce que je suis obéissant ? Est-ce que je suis désobéissant à la parole de Dieu ? Nous avons vu que tout acte d'obéissance et de désobéissance entraîne forcément soit une bénédiction
pour l'obéissance et une malédiction pour la désobéissance. Dans le cas de Jonas, c'est la désobéissance qui apporte, qui emmène la tempête. Du reste, dans Jonas 1, verset 8, la question est posée à Jonas. Il lui dit, « Dis-nous qui nous attire ce malheur. » Cette tempête n'est pas un sujet de bénédiction. « Quelles sont tes affaires et d'où viens-tu? Quel est ton pays et de quel peuple es-tu ?» Verset 9, « Il leur répondit, « Je suis hébreu, je crains l'Éternel, le Dieu des cieux qui a fait la mer et la terre. » Verset 10, « Ces hommes eurent une grande frayeur et lui dirent, « Pourquoi as-tu fait cela ?» Car ces hommes savaient qu'ils fuyaient loin de la face de l'Éternel parce qu'il leur avait déclaré, « Pourquoi tu fuis la volonté de Dieu dans ta vie ?» Voilà que maintenant nous sommes dans des problèmes. Voilà que maintenant nous sommes dans des difficultés. Mon frère, ma sœur, les actes que vous posez portent à conséquence sur la vie des autres aussi. Les actes que je pose aujourd'hui portent à conséquence sur la vie des autres. Vous vous êtes marié, vous avez des enfants, c'est une très bonne chose. Mais maintenant, au lieu de marcher selon la volonté de Dieu dans le mariage, vous marchez selon la volonté de la chair dans votre mariage. Vous devenez adultère, soit vous êtes méchant avec votre partenaire, vous la battez, vous l'humiliez, et bref, ça se solde par un divorce. Vous vous dites, c'est pas grave, je vais refaire ma vie. Oui, vous allez refaire votre vie. Mais votre péché entraîne des conséquences sur la vie de vos enfants. Dieu n'a jamais voulu le divorce. Mais il faut savoir que quand vous divorcez, vos enfants aussi payent le prix. Lorsque vous vivez dans l'adultère, il faut savoir que les autres aussi vont payer de votre péché. Votre conjoint va en souffrir, vos enfants vont en souffrir. Lorsque vous dirigez une entreprise et que vous volez, que vous vous comportez de façon indigne, c'est vrai que c'est vous qui bénéficiez de ces avantages. Vous volez, c'est vous qui achetez une voiture, une maison. Mais les conséquences de votre acte, de vos actes, se portent sur les autres aussi. Peut-être qu'ils n'auront plus assez d'argent pour payer leur maison, pour payer leurs factures, pour payer l'école de leurs enfants. Ils vont se retrouver dans des situations où eux aussi seront peut-être poussés à voler, poussés à tricher, poussés à mentir. Et le malheur est venu par vous. Romains 5, verset 19, nous dit ceci, nous l'avons lu plusieurs fois. Relisons-le encore. Romains 5, verset 19. « Comme par la désobéissance d'un seul homme, beaucoup ont été rendus pécheurs. De même, par l'obéissance d'un seul, beaucoup seront rendus justes. Un seul a péché, mais beaucoup sont rendus pécheurs. Un seul a obéi, beaucoup sont rendus justes. » Donc, ce que je fais porte des conséquences sur plusieurs autres personnes. Que ce soit l'obéissance ou la désobéissance. Dieu préfère que ce soit l'obéissance ou la désobéissance. Dieu préfère que ce soit l'obéissance.

vous dire que non, tout est centré sur moi. Il n'y a pas de problème, je peux faire ce que je veux, ça ne va pas porter conséquence sur les autres. Si, ça va porter conséquence aussi sur les autres. Le malheur est arrivé dans ce navire, dans l'histoire de Jonas, parce que Jonas a désobéi à la parole de Dieu. Dieu lui avait dit, va à Ninive et non à Tarsis. Résister, désobéir à la volonté de Dieu, attire des malheurs sur nous et sur les autres. Mon frère, ma sœur, je ne suis pas venu vous décourager, je ne suis pas venu apporter un message de condamnation, mais un message de repentance. Dieu vous aime. Dieu veut que vous marchiez selon sa volonté. Ne résistez pas. Le psaume 31, verset 24, nous dit ceci. Psaume 31, verset 24. Psaume 31, verset 24. Aimez l'Éternel, vous qui avez de la pitié. L'Éternel garde ses fidèles. Et il punit sévèrement les orgueilleux. Nous avons commencé la fois passée à parler sur la désobéissance est un acte d'humilité, est une preuve d'humilité. L'orgueil est un acte de désobéissance, est une preuve de désobéissance, pardon. Et Dieu punit les orgueilleux. Et c'est ce qui est arrivé dans le cas de Jonas. Pour Jonas, ça a été très rapide. Mais les autres, ça va prendre un peu plus de temps. Parce que Dieu veut qu'ils se repentent. Mais dans le cas de Jonas, Dieu voit que Jonas n'a pas l'intention de revenir sur sa mauvaise voie. Alors la punition est immédiate. D'abord, il y a une tempête. On le lit, on le jette dans la mer. Il se retrouve dans le ventre d'un poisson. Il va mourir. Mais gloire à Dieu, il va ressusciter, il va se repentir, et Dieu va lui faire grâce de revenir à la vie et de prêcher l'évangile, de prêcher le message à Ninive. Dieu punit les orgueilleux. Il n'y a pas de bénédiction à marcher contre la volonté de Dieu. Et pour connaître la volonté de Dieu, c'est très simple. C'est lire sa parole, c'est lire la Bible. La Bible est la parole de Dieu. Elle ne contient pas la parole de Dieu. Elle est la parole de Dieu. Il n'y a rien à ajouter, rien à retrancher. Vous devez, je dois la connaître pour connaître la volonté de Dieu dans notre vie. Jonas connaissait la volonté de Dieu, mais il a désobéi. Il a fait preuve d'orgueil. Et nous avons vu pourquoi. Il n'aimait pas Dieu. Il n'aimait pas son prochain. L'étranger. Mon frère, ma sœur, l'orgueil emmène toujours la chute. L'orgueil emmène toujours l'échec. Jésus-Christ lui-même, Dieu, a été obéissant, a prouvé son amour envers Dieu en mourant à la croix. Il a accepté la mort par la croix. Pour obéir à la volonté de son Père, afin que des millions d'hommes et de femmes, des milliards d'hommes et de femmes soient sauvés au travers de lui. Mon frère, ma sœur, résister à Dieu, c'est faire preuve d'orgueil. Et Dieu punit les orgueilleux. Dans Jacques 4, verset 6, il nous est dit ceci. Jacques 4, verset 6. Il accorde au contraire une grâce plus excellente. C'est pourquoi l'Écriture dit « Dieu résiste aux orgueilleux, mais il fait grâce aux humbles. » Dieu résiste aux orgueilleux. Ne résistez pas à Dieu. Si vous êtes orgueilleux, Dieu vous dit aujourd'hui « Acceptez d'être brisé. » Jonas fuyait la face de Dieu. Il s'est buté à des tempêtes, à des obstacles, à des difficultés. En fait, il s'est rendu compte de sa faute et il s'est humilié. Il est passé de l'orgueil à l'humilité. Si vous voulez passer de l'orgueil à l'humilité, le chemin s'appelle Jésus-Christ. Car il n'y a pas homme plus humble que Jésus-Christ.

Il n'y a pas homme plus apte à nous apprendre c'est quoi l'humilité si ce n'est que la personne de Jésus-Christ. Les tempêtes se lèvent dans votre vie. Est-ce que c'est parce que vous marchez avec Dieu ou c'est parce que vous marchez contre la volonté de Dieu? Si vous marchez contre la volonté de Dieu, vous êtes un homme orgueilleux. Aujourd'hui, je voudrais vous proposer aussi un texte de Marc à Acte 26, de Acte 26. Allons à Acte 26. L'histoire d'un homme, en fait, il résume un peu sa vie, il résume son appel, il résume et il dit dans Acte 26, verset 17, Dieu, il résume ce que Jésus-Christ lui a dit. « Je t'ai choisi du milieu de ce peuple. » C'est Paul, hein? Il raconte ce que Jésus lui a dit. « Je t'ai choisi au milieu de ce peuple et du milieu des païens. Vers qui je t'envoie ?» Afin que tu leur ouvres les yeux pour qu'ils passent des ténèbres à la lumière, de la puissance de Satan à Dieu, pour qu'ils reçoivent par la foi en moi le pardon des péchés et l'héritage avec les sanctifiés. En conséquence, roi Agrippa, je n'ai point résisté à la vision céleste. C'est extraordinaire. Paul, sur le chemin de Damas, rencontre Jésus-Christ. Jésus-Christ l'envoie vers les païens. En fait, on pourrait dire, la parole de l'Éternel s'est révélée à Paul. Et on dit à Paul, va vers les païens. La même chose avec Jonas. Va vers Ninive, va vers des païens. Paul dit, je n'ai pas résisté à la vision céleste. Mais Jonas, lui, l'a résisté. Paul n'a pas résisté. Combien d'hommes et de femmes ont été sauvés au travers du ministère de Paul? Rien que le Nouveau Testament, qui comporte à peu près 27 livres, l'apôtre Paul aurait écrit à lui seul 14 livres. Bon, si on enlève le livre des Hébreux, parce que l'écrivain est encore inconnu, Paul aurait écrit 13 livres. Le un tiers du Nouveau Testament. Vous imaginez si Paul avait dit à Jésus-Christ, bah, « Écoute, je suis sauvé, c'est une très bonne chose, merci Seigneur Jésus. Je crois que je vais m'engager à plein temps dans le domaine des affaires. » Ce n'est pas une mauvaise chose, hein, ce n'est pas ce que je veux dire. Mais chacun doit respecter son appel. « Je vais m'engager dans les affaires. Je ne vais pas être prédicateur de l'Évangile comme tu le veux, mais je vais juste me limiter à... dans les affaires. Vous imaginez le un tiers du Nouveau Testament qui n'aurait pas été écrit. L'Évangile aurait pris du temps pour arriver vers les païens. Mais Paul a dit, je n'ai pas résisté à la vision. En fait, j'ai obéi à la parole de Jésus-Christ. J'ai obéi à Jésus-Christ. Il m'a dit, va vers les païens. Parle-leur de mon amour. Dis-leur que le pardon des péchés ne s'obtient que par Jésus-Christ. Va leur annoncer ça. Et Paul n'a pas résisté. Combien de chrétiens résistent ou combien de chrétiens refusent d'obéir à la parole de Dieu? Dieu leur a dit que mentir n'est pas une bonne chose. Voler n'est pas une bonne chose. L'adultère n'est pas une bonne chose. Le meurtre n'est pas une bonne chose. La convoitise n'est pas une bonne chose. Avoir un autre Dieu autre que le Dieu de la Bible n'est pas une bonne chose. Ils le savent, mais ils résistent. Ils laissent la chair parler. Et ils ratent certaines bénédictions. Ou ils sont des obstacles dans la vie d'autres personnes pour acquérir des bénédictions de Christ. Mon frère, ma sœur, nous devons réfléchir à cela. La vie chrétienne ne se limite pas seulement à moi. La saveur du christianisme ne se limite pas à moi. Mais au travers de moi, Jésus-Christ peut toucher, va toucher d'autres personnes. Voilà pourquoi nous ne devons pas marcher à l'encontre de la volonté de Dieu. Voilà pourquoi nous ne devons pas résister, j'allais dire, à la vision céleste. Nous sommes ambassadeurs de Christ dans ce monde des ténèbres. Nous sommes lumière du monde et une lumière éclaire. La lumière permet aux autres de distinguer ce qui est bien et ce qui n'est pas bien. Mais il ne faut pas que le monde voie en nous de la confusion. Dans notre façon de parler, dans notre façon de s'habiller,
dans notre façon de se comporter, nous devons être des exemples. Voilà pourquoi nous devons obéir à la parole de Dieu. Si tu n'obéis pas à la voix de ton Dieu, voici les malédictions qui s'attacheront à toi, nous dit le livre de Deutéronome 28, verset 15. Mais si tu obéis à la voix de Dieu, voilà les bénédictions qui s'attacheront à toi, Deutéronome 28, verset 1. Il y a toujours une bénédiction à marcher avec Dieu et il y a toujours une malédiction à ne pas marcher avec Dieu. J'ai vu de mes propres yeux des hommes être guéris de certaines maladies parce qu'ils sont simplement passés par les eaux du baptême. J'ai vu d'autres personnes être baptisées du Saint-Esprit parce qu'ils sont passés seulement par les eaux du baptême. J'ai vu ça de mes propres yeux. Au début de ma foi, c'était extraordinaire. Un service de baptême ordinaire. Mais dès qu'on les a plongés, certains ont été guéris. D'autres ont été baptisés du Saint-Esprit. C'était merveilleux. Je louais le Seigneur pour cela. Mon frère, ma sœur, il y a toujours une bénédiction. Il y a toujours une bénédiction. Ne résistez pas à la vocation céleste. Ne résistez pas. Dieu résiste aux orgueilleux, mais il fait grâce aux humbles. Nous avons besoin de grâce dans notre vie. Nous avons besoin de grâce dans notre mariage. Nous avons besoin de grâce dans nos travaux. Nous avons besoin de grâce dans nos ministères. Nous avons besoin de grâce dans notre vie de couple. Dans tous les domaines de notre vie, nous avons besoin de grâce. Et pour vivre la grâce de Dieu, nous devons lui être obéissants. Afin qu'il nous fasse grâce, qu'il nous soutienne. Mais il résiste, c'est-à-dire qu'il y a des tempêtes pour ceux qui sont des orgueilleux. Des tempêtes qui sont attirées à cause du péché. Pas à cause de l'obéissance, mais à cause du péché. Mon frère, ma sœur, Dieu vous dit ce matin, Dieu vous dit aujourd'hui, qu'est-ce qui attire les tempêtes dans votre vie? Dieu pose la question, qu'est-ce qui attire les tempêtes dans votre vie? Est-ce l'obéissance ou la désobéissance? Si c'est l'obéissance, persévérez. Si c'est la désobéissance, comme dans le cas de Jonas, reconnaissez votre faute. Quand vous lisez le livre de Jonas en entièreté, ça ne se limite pas aux tempêtes. Jonas va se repentir. Jonas va offrir des sacrifices d'action de grâce. Jonas va être restauré dans sa mission. Dieu est un Dieu d'amour. Le Dieu de la Bible est un Dieu d'amour. Il vous aime. Il veut le prouver et il le prouve encore aujourd'hui par son message que vous entendez. Ce n'est pas le fruit du hasard. Ne résistez pas. Un homme a entraîné le péché dans le monde. Un homme a apporté le salut dans le monde. Adam a entraîné le péché. Jésus-Christ est le salut de l'humanité. Mon frère, ma sœur, Dieu dit, j'ai mis devant toi la vie et la mort. Choisis la vie. Qui est la vie? Jésus-Christ. Qui est la mort? La désobéissance à la parole de Dieu. Dieu vous aime. Dieu veut vous sauver. Qu'est-ce que ça serait merveilleux? Et c'est pour cela que je voudrais inviter ceux qui connaissent Christ dans leur vie, ceux qui marchent avec Jésus-Christ. Nous devons prier pour que Dieu place à la tête des pays, des hommes qui craignent son nom, qui marchent selon sa parole. À la tête des entreprises, à la tête des ministères, à la tête des villes, des hommes et des femmes qui craignent Dieu et qui marchent selon sa parole. Pas des hommes qui craignent, pas des hommes qui sont chrétiens, mais qui résistent à la parole de Dieu. Car Dieu résiste aux orgueilleux. N'oubliez pas, la désobéissance est une forme d'orgueil. Mon frère, ma sœur, Dieu vous aime. Dieu vous dit ce matin, si vous voulez passer de l'orgueil à l'humilité, le chemin s'appelle Jésus-Christ. Si vous voulez Jésus-Christ dans votre vie, comme votre Seigneur et votre Sauveur personnel, c'est très simple. Faites cette simple prière après moi. Dites, Père éternel, au nom de ton Fils Jésus-Christ, je viens devant toi. J'accepte Jésus-Christ comme mon Sauveur et mon Seigneur personnel. Je demande pardon pour mon orgueil.
je demande pardon pour mon péché. Lave-moi, purifie-moi, sanctifie-moi avec le sang de Jésus-Christ. Merci pour ton amour, ta grâce, ton pardon. Merci d'avoir créé en moi un cœur disposé à te servir et à te suivre, malgré les tempêtes, malgré les difficultés. Je crois et je confesse que maintenant, je prends un nouveau départ en Jésus-Christ. Amen. Si vous avez fait cette prière, croyez que par la foi, vous êtes une nouvelle créature, vous avez pris un nouveau départ avec Jésus-Christ. Si vous avez besoin de prière, de conseils, si vous avez besoin d'être dirigé vers une église vivante, si vous avez besoin de réécouter ce message, de commander et de réécouter ce message, si vous avez besoin de connaître les heures de diffusion sur votre chaîne préférée, vous pouvez joindre notre ministère, le ministère Jésus pour tous, au plus 243 819 910 910. Je répète, au plus 243 819 910 910. Le nom de cette émission est « Venez à Jésus ». Je suis Raphaël Mambou. Que Jésus continue de vous bénir, que Jésus continue de vous garder. Nous nous retrouvons la fois prochaine sur un nouveau thème. Que Jésus vous garde, vous bénisse encore. Amen. À la fois prochaine.

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1: Je me souviens la dernière fois du ministère d'évangéliste et nous avions dit que une des caractéristiques du ministère d'évangéliste, c'était le miracle. Le miracle notamment dans le domaine de la guérison. Et en toute logique, on doit s'attendre à ce qu'un évangéliste ait le don des guérisons. Bien sûr, il y a eu dans l'histoire de l'Église un certain nombre d'évangélistes qui n'avaient pas le don de guérison, tout simplement parce que jusqu'au début de ce siècle, on ignorait la réalité des dons spirituels dans la plupart des églises. Et c'est pourquoi un certain nombre d'évangélistes, parmi les plus connus et parmi les plus importants, ont exercé leur ministère sans pour autant avoir le don des guérisons. Je pense à des gens comme Moody, ou bien plus près de nous, un homme comme Billy Graham, qui était un petit peu, si j'ose dire, à la charnière entre, d'une part, l'église traditionnelle non charismatique, et puis les églises charismatiques qui venaient de naître. Billy Graham n'est jamais entré dans le courant charismatique au sens où nous l'entendons, et par conséquent, il n'a jamais exercé le ministère de guérison. Ce qui n'empêche pas, au demeurant, d'être un très très grand évangéliste, pour ne pas dire le plus grand évangéliste de cette génération. Par contre, il y a eu, dans le cadre de la Pentecôte mondiale, de très nombreux évangélistes, certains qui ont été véritablement des hommes de Dieu, d'autres qui, comme nous l'avons vu et comme nous le verrons dans un instant, ont aussi parfois dévié pour des raisons que nous allons exprimer. Le ministère d'évangéliste est un ministère difficile, et on pourrait même dire ingrat. Difficile parce que d'un côté, l'évangéliste est un homme qui a du succès d'une manière générale. C'est un homme qui est populaire. Le fait que, précisément, il exerce le ministère de guérison fait que beaucoup se tournent vers lui et, après avoir reçu quelques grâces, quelques bénédictions, eh bien, ils lui en sont aussi reconnaissants, ce qui est normal. Et de ce fait, il y a là un piège pour l'évangéliste. Le piège du succès, qui, si l'évangéliste ne reste pas très humble, risque de lui monter à la tête. Et les évangélistes sont, quand ils sont vraiment évangélistes et qu'ils ont du succès, parmi les ministères qui sont les plus menacés. Et souvent, on a constaté que les évangélistes peuvent être source de difficultés et de problèmes pour l'Église universelle. Il y a quelques années de cela, le monde entier a été, comment dirais-je, a fait les gorges chaudes de la chute d'un certain nombre de télévangélistes américains qui précisément n'avaient pas veillé et qui, devant le succès qui a marqué leur ministère, non seulement sont tombés dans les trois pièges classiques qui menacent tous les hommes de Dieu, à savoir l'argent, les femmes et l'orgueil. Je ne sais pas dans quel ordre il faut mettre ça, ça doit sûrement dépendre un peu de chacun. En tout cas, c'est ce que l'on dit toujours, les trois pièges des hommes de Dieu sont ceux-là. Et l'on sait qu'hélas, les télévangélistes américains ont eu affaire à ces trois formes de séduction, et ceci a été source de scandales, de difficultés pour l'Église de Jésus-Christ tout entière. Donc, le premier danger est celui-ci, l'orgueil. Parce que le ministère d'évangéliste est un ministère à succès, eh bien, il y a un danger d'orgueil pour l'évangéliste. Deuxièmement, le ministère d'évangéliste est un ministère comme tous les ministères d'ailleurs, mais peut-être plus encore limité. Limité, nous l'avons vu, à un seul message, c'est-à-dire « venez à Jésus ». Or, l'évangéliste, et c'est normal, est un homme qui a une vision, sinon il n'aurait pas le ministère, et la vision, c'est le salut des âmes. Amener le plus d'âmes possible à Jésus-Christ. C'est son ministère, c'est ainsi que ça doit être. Seulement, précisément, l'évangéliste est tellement animé de la passion des âmes, de la passion d'amener le plus d'âmes possible à Jésus-Christ, qu'il a parfois tendance à élargir un peu trop la porte. C'est-à-dire à ne pas se montrer suffisamment exigeant pour ceux qui viennent au Seigneur. Et nous avons un exemple biblique magnifique, c'est celui de Philippe, l'évangéliste, dont il est question dans le livre des Actes, qui était un très grand évangéliste, mais qui n'avait pas été assez exigeant en ce qui concernait Simon le magicien, et qui l'avait baptisé un peu trop vite. Et il a fallu ensuite le discernement spirituel des apôtres Pierre et Jean pour démasquer ce qui était passé inaperçu pour Philippe. Et là, on connaît de nombreux exemples d'évangélistes qui baptisent un peu vite, parce qu'ils ont tellement envie de voir le maximum venir au Seigneur, d'avoir des foules nombreuses, etc., que, eh bien, ils ne regardent pas trop près. Et c'est pourquoi, précisément, les évangélistes ont besoin des autres ministères, peut-être plus encore que les autres ministères qui ont toujours aussi besoin des autres. L'exemple de Philippe et de la relation entre Pierre et Jean montre qu'il était indispensable qu'il en soit ainsi. Et Philippe, qui était un homme fidèle, savait bien quelles étaient les limites de son ministère. Et c'est lui-même qui a alerté les apôtres qui étaient à Jérusalem du réveil qui avait lieu en Samarie, précisément pour que, eh bien, Pierre et Jean descendent. Et quand Pierre et Jean sont arrivés, lui l'a quitté, il est allé ailleurs. Et on cite ce mot de Douglas Scott, le grand évangéliste de la Pentecôte en France, qui avait un sens de l'humour très prononcé, et il disait ceci, il dit « Moi, quand j'arrive dans une ville, 6 mois après, il y a une église. Si je reste 6 mois de plus, il n'y a plus d'église. » C'était un peu lapidaire comme formule, mais c'était ainsi. Il était conscient qu'il était là pour un temps, et qu'il devait aller plus loin. Et de nombreux problèmes sont venus quand des évangélistes ont voulu s'installer, ont voulu jouer au pasteur et pire encore au docteur. Et je pense en particulier à un grand homme de Dieu américain, qui était plus un prophète d'ailleurs qu'un évangéliste vraiment, mais qui, devant le succès qui était le sien, eh bien, a vu des âmes venir vers lui, lui demander des directives dans le domaine doctrinal. Et il s'est mis à faire de la doctrine, poussé par d'autres, parce qu'il était mis sur un piédestal. Et il n'a pas eu le discernement spirituel, peut-être pas l'humilité, parce que je crois que c'était un homme relativement humble, mais il a été poussé dans cette voie, et il a dévié. Il a professé, à la fin de sa vie, des erreurs doctrinales importantes, qui ont divisé le mouvement de Pentecôte à ses débuts aux États-Unis et au Canada. Et là, justement, nous voyons combien l'évangéliste a besoin d'humilité. L'évangéliste a aussi un ministère ingrat en ce que, précisément, il doit se déplacer constamment. Il ne peut pas rester en place. Or, cela pose de nombreux problèmes pratiques, d'abord au point de vue familial. Il est évident qu'il est difficile d'envisager que la femme et les enfants suivent à chaque pas l'évangéliste dans ses pérégrinations, ce qui veut dire qu'il doit souvent être loin des siens. Et il est certain qu'au bout d'un temps, ça finit par devenir difficile. Et grande est alors la tentation de l'évangéliste de se sédentariser, de devenir pasteur. Il y a de très nombreux évangélistes qui dans le mouvement de Pentecôte en particulier, sont devenus pasteurs, ont fait un travail de pasteur, avec évidemment une marque d'évangéliste, ils ont évangélisé leur ville, etc. Mais ils n'ont pas rempli le ministère auquel ils étaient appelés, entre autres choses, précisément parce que les conditions familiales étaient telles que, eh bien, ils ont préféré prendre une église et puis faire un travail pastoral. Et c'est très dommage parce que l'Église de Jésus-Christ a ainsi perdu des ministères extrêmement précieux. Autre problème également, c'est que parfois les églises ne peuvent pas soutenir ou ne veulent pas soutenir financièrement un ministère d'évangéliste. Dans la mesure où sur le plan matériel, financier, eh bien, l'Église en général fournit un salaire au pasteur, qui n'a pas d'Église n'a pas de salaire. Et il aurait donc été souhaitable que plusieurs églises s'unissent pour payer un salaire à des évangélistes reconnus, qui auraient pu être une bénédiction pour chacune d'entre elles, dans ce sens qu'il aurait été possible de faire venir cet évangéliste pour un temps donné dans chacune de ces églises, et puis ensuite aller plus loin, créer d'autres églises, etc., etc. Mais le manque de vision dans ce domaine-là, le manque de vision des ministères dans bien des églises, fait que cela n'a pas souvent été possible. Parfois, ça l'est, mais pour un certain temps. Et puis, au bout d'un temps, eh bien, telle église qui s'était engagée à soutenir un ministère d'évangéliste pour un cinquième ou pour un vingtième, ou je ne sais pas, enfin, eh bien, finalement, cesse d'envoyer son secours. Quelques 2 mois, 3 mois plus tard, 1 an, 2 ans, une autre église cesse. Et puis, au bout d'un temps, eh bien, l'évangéliste se retrouve avec un salaire de misère qui font qu'on meurt au soleil. Alors, il a deux solutions. Ou bien alors, il vit par la foi, et souvent par la foi ça peut consister aussi à se lancer dans des appels d'argent un peu déplacés, comme le font c'était l'évangéliste américain, et c'est dommage, c'est préjudiciable, ou bien alors il prend une église, quoi. Il prend une église, il a un salaire assuré, quitte à faire une tournée d'évangélisation de temps en temps comme ça. Et là, ça, c'est un problème. C'est un problème dans l'Église de Jésus-Christ, l'Église universelle. La non-reconnaissance des ministères, ce n'est pas simplement une non-reconnaissance sur le plan théorique, sur le plan doctrinal, mais c'est aussi une reconnaissance dans le domaine pratique et matériel et financier et pécuniaire. Car il est certain que si des évangélistes n'avaient pas de soucis à se faire pour leur entretien et celui de leur famille, eh bien, beaucoup auraient déjoué un certain nombre de pièges, comme ceux de l'argent que j'évoquais tout à l'heure, et n'auraient pas eu besoin de se lancer dans des magouilles d'argent jettent le discrédit sur l'évangile de Jésus-Christ. Et c'est pourquoi, dans ce domaine-là, eh bien, c'est l'Église tout entière qui a besoin de se frapper la poitrine et de voir s'il n'y aurait pas quelque chose à faire pour que, s'il y a des frères qui sont véritablement appelés au ministère d'évangéliste, qui en ont donné des preuves certaines, eh bien, il ne conviendrait pas de faire en sorte que ces gens-là puissent être assurés d'un salaire régulier, de façon à ce qu'ils puissent se consacrer sans aucun souci à leur ministère. Le propre de l'évangéliste, outre le fait que c'est un homme qui a souvent un contact humain très chaud, très chaleureux, comme l'était Douglas Scott, par exemple, c'était le type de l'évangéliste, eh bien, c'est le caractère pressant du message. N'importe qui peut prêcher un message d'évangélisation, je veux dire, n'importe quel ministère. C'est sur le plan homilétique, préparer un message d'évangélisation, c'est un des plus faciles qui soit. Le plan est toujours le même, pratiquement. Tout homme est pécheur, vous êtes donc des pécheurs, mais Jésus est mort pour vos péchés, venez à Jésus. Voilà le plan. Donc n'importe qui peut faire ça. Mais ce n'est pas parce que l'on prêche un message d'évangélisation qu'on est un évangéliste. La différence entre un évangéliste et quelqu'un qui fait de l'évangélisation, qui prêche un message d'évangélisation, c'est le caractère persuasif de l'évangéliste. L'évangéliste, c'est, comment dirais-je, toucher son auditeur là pour provoquer une décision immédiate. Et le message de l'évangéliste est un message pressant, qui exige une décision sur le champ. C'est là qu'on reconnaît la marque d'un véritable évangéliste. Il sait amener ses auditeurs à une décision immédiate. Pour cela, bien sûr, il n'est pas question d'employer des techniques psychologiques de pression et choses semblables. Si on le fait, on n'est pas un véritable évangéliste. Mais avec la puissance de l'Esprit de Dieu, eh bien, le pécheur se trouve convaincu de péché. Et soudain, eh bien, il ne voit d'autre solution que de se tourner vers le Seigneur. Il faut avoir assisté, par exemple, à une réunion avec Billy Graham pour se rendre compte ce qu'est un véritable évangéliste dans ce domaine-là. Il n'est pas question de remettre la décision à demain, mais il y a là quelque chose qui doit intervenir immédiatement. À côté de cet aspect, l'enseignement de l'évangéliste a ses points faibles en général. Il y a un très grand enthousiasme, mais souvent un manque de profondeur qui fait que dans ce domaine, l'évangéliste a besoin du ministère du docteur pour le compléter. Il a besoin des pasteurs ensuite pour s'occuper des âmes qui ont ainsi été amenées au Seigneur. Et c'est pourquoi on peut dire que le ministère d'évangéliste est un ministère des plus précieux et des plus importants, parce que de lui dépend en grande partie la croissance de l'Église. Et si l'Église était ce qu'elle devait être, eh bien, à côté des églises locales, il devrait y avoir un certain nombre d'évangélistes qui tournent d'une église à l'autre, de façon à avoir des moments d'évangélisation, etc. Or, cela est de plus en plus difficile pour les raisons que j'ai invoquées. Et puis aussi pour une autre raison, c'est que nous entrons aujourd'hui dans un aspect tout à fait nouveau qui n'existait pas à l'époque de la Bible. C'est l'ère des technocrates. Et hélas, l'exemple des évangélistes américains le montre, que l'évangéliste, ou du moins ceux qui se désignent comme tels, qui le sont peut-être réellement, ont de plus en plus tendance à compter non pas sur la puissance du Saint-Esprit, comme le faisait un homme comme Wigglesworth, ou bien comme les grands évangélistes du début de la Pentecôte, mais sur des techniques, que ce soit des techniques justement de conditionnement psychologique, et de plus en plus, ce sont ces techniques-là qui sont employées, ou bien que ce soit les moyens télévisuels ou choses semblables, qui d'ailleurs, quand on fait le bilan, apparaissent comme très décevants. Quand on fait les statistiques de gens qui se convertissent vraiment par ces moyens-là, on se rend compte que finalement, c'est très peu. Et que la plupart de ceux qui écoutent les programmes télévisés des télévangélistes américains sont en général des chrétiens. Et que la proportion de ceux qui se convertissent par ces moyens-là est infime, en fin de compte. On voit comment ici, là aussi, on est en train de lâcher la proie pour l'ombre. Et là, je crois qu'une des prières qui devrait être celle du peuple de Dieu, c'est véritablement de susciter des évangélistes. Et lorsque des évangélistes ont été révélés par le Seigneur, faire en sorte qu'ils puissent être encouragés à se consacrer entièrement à leur ministère, en les guidant, en les aidant, en les aimant, pour qu'ils puissent être une bénédiction pour le corps de Christ tout entier. Voilà, si vous voulez, en gros, ce qu'on peut dire pour le ministère d'évangéliste. Il nous reste maintenant, parmi la liste des 5 ministères dont évoqué dans Éphésiens 4, un dernier ministère envisagé, c'est le ministère de pasteur. Le ministère de pasteur est celui qui apparemment pose le moins de problèmes, parce que en fin de compte, dans les églises issues de la Réforme, c'est à peu près le seul ministère qui soit véritablement reconnu. Encore faut-il voir si ce que l'on appelle pasteur aujourd'hui, dans les églises issues de la Réforme, est véritablement ce que la Bible appelle pasteur. Pasteur vient d'un mot grec, poiné, qui signifie le berger, littéralement. D'ailleurs, le mot pasteur en français est un vieux mot de la langue du Moyen-Âge qui signifie la même chose. N'est-ce pas ? Un berger. Le berger du troupeau. C'est le plus connu, bien sûr, et c'est celui qui est à la charnière entre l'Église universelle et l'Église locale, celui qui est à la charnière entre les ministères dons et les ministères qui montent de l'Église, que nous verrons dans le chapitre suivant de notre étude. Nous avons vu que les ministères dons, d'une manière générale, s'exercent dans le cadre de l'Église universelle. Le ministère de pasteur est beaucoup plus centré sur une église locale. Il est longuement question des pasteurs dans plus d'un passage de la parole de Dieu. Et là aussi, il apparaît que c'était un des ministères courants dans la vision du Nouveau Testament. Il est normal que l'on trouve beaucoup plus de pasteurs que de prophètes, beaucoup plus de pasteurs que d'apôtres. Le Seigneur appelle beaucoup plus de pasteurs qu'il n'appelle d'autres ministères, parce qu'il est logique, il est normal que chaque communauté locale ait son ou ses pasteurs. Alors, je cite quelques textes, simplement pour mémoire, vous pourrez les reprendre tranquillement. 1 Thessaloniciens 2, verset 24, 1 Corinthiens 14, verset 40, Tite 1, verset 9, 2 Pierre 2, verset 1, Hébreux 13, verset 17, etc. Le but du pasteur, c'est de prendre soin du troupeau. Prendre soin du troupeau à deux niveaux. Premièrement, en lui donnant la nourriture dont il a besoin. Donc, il y a une part d'enseignement qui recoupe un petit peu le ministère de docteur, mais qui ne le recouvre pas. Car le ministère de pasteur n'est pas, plutôt l'enseignement du pasteur n'est pas essentiellement un enseignement doctrinal, comme c'est le cas du docteur, mais c'est un enseignement exhortatif. Il est question de l'exhortation. Et nous trouvons dans la liste des ministères dans Romains, chapitre 12, le don d'exhorter, le don de gouverner et le don d'exhorter. Voilà deux dons qui sont le propre du pasteur. Le pasteur a le don d'exhorter, c'est-à-dire d'encourager ceux que l'évangéliste a amenés à la foi en Jésus, les encourager à rester attachés au Seigneur. Nous voyons par exemple que c'était ce qu'avait fait Barnabas quand il était revenu dans le deuxième voyage qu'il avait effectué avec l'apôtre Paul, c'est pas, plutôt après le concile de Jérusalem, enfin le conseil de Jérusalem plutôt, il les exhortait à rester attachés au Seigneur. Car il peut se passer ceci, et c'est tragique, c'est que des gens qui ont véritablement été amenés au Seigneur par un ministère d'évangélistes, qui se sont véritablement convertis, eh bien finalement ne persévèrent pas. Ne persévèrent pas parce qu'ils ont manqué justement d'exhortation, ils ont manqué du cadre d'une église locale pour croître, pour se développer. Et vous savez que dans le deuxième chapitre du livre des Actes, où il est question de l'église primitive de Jérusalem, il est dit « ils persévéraient ». C'est un mot qui revient constamment. « Ils persévéraient dans l'enseignement des apôtres, dans la fraction du pain, dans la prière. Bon. » Eh bien, précisément, le propre du pasteur, c'est d'amener les brebis qui se sont converties par le ministère de l'évangéliste ou par tout autre moyen d'ailleurs, n'est-ce pas, à persévérer jusqu'à la fin. Selon qu'il est écrit, « celui qui persévérera jusqu'à la fin sera sauvé ». Donc, il y a toute une dimension d'exhortation. Ensuite, nous avons vu, il y a la dimension de gouvernement, le don de gouverner, le don de résoudre les difficultés individuelles, collectives, du peuple de Dieu, d'avoir la sagesse de donner des conseils qui sont pertinents. etc. Et puis il y a un autre aspect qui est le moins agréable du ministère du pasteur, c'est de protéger et de défendre le troupeau. Paul dit cela aux anciens d'Éphèse quand il prend congé d'eux dans le fameux discours de Milet, vous connaissez dans le livre des Actes. Il rassemble les anciens en disant qu'ils ne verront plus leur visage, etc. Ils ne verront plus son visage, plutôt. Et il dit, prenez soin du troupeau sur lequel le Saint-Esprit vous a établi évêque et pasteur. Car je sais qu'après mon départ, il s'introduira au milieu de vous des loups ravisseurs qui n'épargneront pas le troupeau. Par conséquent, la tâche des pasteurs est de préserver le troupeau des loups ravisseurs. Ces loups dont Jésus avait parlé dans le Sermon sur la montagne, qui viennent en vêtements de brebis, mais qui sont là pour détruire, qui sont envoyés par le diable pour détruire. Et Paul évoque dans ses lettres un certain nombre de ces loups ravisseurs auxquels il a eu personnellement affaire, et au sujet desquels il met en garde, par exemple, Timothée ou Tite, n'est-ce pas, Alexandre le Forgeron, ou bien Hyménès et un autre personnage dont j'ai oublié le nom. Jean fait la même chose avec Diotrephe, n'est-ce pas, dans une de ses deux petites épîtres, la troisième, si ma mémoire est bonne. Et il s'agit donc ici de défendre le troupeau contre ceux qui voudraient enseigner des fausses doctrines, contre ceux qui voudraient causer des divisions, contre ceux qui, dit Paul aussi, suscitent des querelles, il faut éloigner ces gens-là, contre ceux qui voudraient introduire une semence de péché, comme par exemple l'incestueux de Corinthe, etc. Et c'est vrai, c'est un des aspects les moins agréables du ministère de pasteur que celui-là, mais c'est un des aspects aussi les plus indispensables qui soient, car Paul dit que bien des loups ravisseurs, il y en aura, ils n'épargneront pas le troupeau. Alors pour toutes ces raisons, le ministère de pasteur est un ministère essentiel. Maintenant, nous voyons qu'il y a deux formes que peut prendre ce ministère. Par exemple, j'évoquais tout à l'heure le discours que Paul adresse aux anciens d'Éphèse et il leur donne le titre d'évêque et de pasteur. Évêque, c'est un mot synonyme pour ancien. Quand nous étudierons les anciens, nous verrons que ça a exactement la même signification. C'est pourquoi, par exemple, la doctrine catholique qui fait une distinction entre l'évêque et les anciens est erronée, n'est-ce pas ? L'évêque, c'est l'épiscopos. Ça veut dire celui qui surveille, littéralement. Bon, c'est la même pensée que le pasteur. Or, Paul dit, vous êtes à la fois, vous les anciens, et c'est des anciens, il ne dit pas que ce sont des ministères au sens d'Éphésiens 4, mais il dit, vous êtes des pasteurs. Et là, nous voyons précisément que le ministère de pasteur a deux dimensions. Il peut soit être un ministère selon Éphésiens 4, soit être un ministère selon Tite et Timothée. Les deux possibilités existent. Alors vous allez me dire, quelle est la différence ? Eh bien la différence, nous la voyons par exemple avec un homme comme Tite. Tite est un pasteur, au sens d'Éphésiens 4. C'était un des membres de l'équipe de Paul, nous le savons, et dans l'épître qu'il lui adresse, Paul lui dit ceci, « Je t'ai laissé en Crète pour que tu établisses des anciens dans chaque église. S'il se trouve un homme qui est comme ci, comme ça, etc., tu l'établiras comme ancien. » Puis Paul lui donne un certain nombre de conseils pastoraux. Il dit, « Sois vigilant avec les Crétois. » Vous savez, Paul a quelquefois des formules un peu brusque. Il dit, c'est un de leurs poètes a dit, en ce qui les concernait, une vérité qui est juste. Comment est-ce que c'est ? Méchante bête et ventre paresseux, quelque chose comme ça. Alors, reprends-les sévèrement pour qu'ils aient une foi solide. Bon. Donc, on voit ici que Paul l'établit comme pasteur, au sens d'Éphésiens 4. Et que voyons-nous ? Que Tite est chargé en tant que pasteur d'établir des anciens dans chaque église. Ça veut dire quoi ? Ça veut dire que Tite a sous sa responsabilité un certain nombre d'églises. Tite serait, si l'on veut reprendre la terminologie catholique actuelle, il serait en quelque sorte un évêque, au sens où les catholiques l'entendent. Ça veut dire ayant la responsabilité générale devant l'apôtre d'un certain nombre d'églises dans laquelle il y a des anciens. Un certain nombre d'églises locales dans lesquelles il y a des anciens, qui font office de pasteur aussi. Et là, nous voyons que le ministère de Tite va s'exercer alors dans le cadre de ce que nous voyons dans Éphésiens 4. Ça veut dire un ministère qui sera un ministère itinérant. Tite va être amené à visiter les églises dont il a la responsabilité. Mes amis, quelle est alors la différence avec l'apôtre ? Eh bien, la différence avec l'apôtre, c'est que son rayon d'action géographique est beaucoup plus limité. Nous retrouvons, par exemple, dans le livre de l'Apocalypse, quelque chose d'un peu semblable. Je dis un peu parce que c'est très différent, car Jean était un apôtre au sens plein du terme. Mais Jean était très âgé à l'époque où il a cette révélation de l'Apocalypse, et certainement que son grand âge avait passablement limité ses activités. Et il semble bien qu'à la fin de sa vie, ce que Jean effectuait, c'était plus un travail de pasteur, selon Éphésiens 4, qu'un travail d'apôtre, au sens où on l'entendrait de le ministère de Paul. Bien qu'il fasse encore un ministère d'apôtre, puisque l'Apocalypse est véritablement, ici, une dimension apostolique très forte. On ne peut pas en trouver beaucoup plus forte, d'ailleurs. Mais mis à part des occasions comme celle-là, Jean avait, semble-t-il, la responsabilité des sept églises qui sont en Asie, auquel précisément il adressait l'Apocalypse et les sept lettres, les fameuses sept lettres aux sept églises. Voilà ce qu'est un pasteur selon Éphésiens 4. Même si pour Jean, encore une fois, il faut aller beaucoup plus loin. En tout cas, Tite est typique. Timothée, c'est beaucoup plus délicat, car il est à la fois, si vous voulez, il semble qu'il y ait une dimension d'apostolat chez Timothée, qu'il n'y a pas chez Tite. Il semble. On peut difficilement être affirmatif. Mais en tout cas, veillez à ce que ce soit des hommes spirituels, des hommes qui soient vraiment des anciens. Donnez un enseignement qui soit un enseignement saint, c'est très important. Et puis, qui soit capable de veiller à ce que les perturbateurs ne puissent pas nuire, n'est-ce pas ? Voilà, en gros, si vous voulez, ce que sont les prérogatives du pasteur selon Éphésiens 4. Nous avons un autre exemple de pasteur dans la parole de Dieu, c'est Jacques, le frère de Jésus. Vous savez, il est question de plusieurs Jacques dans la parole de Dieu. Jacques, c'est tout simplement la forme grecque de Jacob. Donc, c'était un nom très répandu en Israël en ce temps-là. Bon, on connaît par exemple deux apôtres de Jésus qui portaient ce nom. L'un qui était le frère de Jean, le fils de Zébédée, et puis un autre qui se nommait le fils d'Alphée. Le fils de Zébédée a eu une carrière courte, puisqu'il a été décapité par Hérode Agrippa Ier dans les années 44 après Jésus-Christ. Jacques, fils d'Alphée, on ne sait pas trop ce qu'il est devenu. Et puis, il est question d'un troisième Jacques, qui était le frère, selon la chair, de Jésus. Ça veut dire le fils de Joseph et de Marie. Nous savons que ce frère-là, comme tous les autres frères de Jésus d'ailleurs, ne croyait pas en lui jusqu'à la résurrection, mais après la résurrection, nous lisons dans la première épître aux Corinthiens qu'il a été l'objet de la part de Jésus d'une apparition spéciale après la résurrection. Il est apparu à Jacques, puis aux autres apôtres. N'est-ce pas ? Et à partir de ce moment-là, nous trouvons Jacques occupé dans l'église de Jérusalem un rang particulier. L'église de Jérusalem, c'est l'église des apôtres, c'est l'église qui est la base des douze, et les douze y occupent une place particulière, mais nous voyons que, alors que les apôtres vont et viennent, ce qui est leur ministère, n'est-ce pas ? Il y a un personnage qui occupe un rôle clé dans l'église de Jérusalem, qui lui reste sur place, c'est Jacques. Dans le chapitre 15 du livre des Actes, au moment de la fameuse réunion de Jérusalem, pour savoir ce qu'on allait faire des païens qui se convertissaient, nous voyons Pierre qui commence à ouvrir le débat. Ensuite, Paul raconte ce que le Seigneur a fait parmi les païens. Il donne son avis. Et en fin de compte, celui qui tranche, c'est Jacques. Et voilà ce que nous avons entendu. Les uns ont dit ceci, les autres ont dit cela, Pierre a dit ceci, Paul a dit cela. Et voilà ce que je propose. Je propose qu'on ne fasse pas d'ennui aux païens qui se sont convertis à Jésus-Christ, mais qu'on leur demande simplement ce qui ne sera propre à ne pas choquer leurs frères juifs, etc. Enfin, ce qu'on appelle dans le judaïsme les commandements noachiques. Et il nous est dit, tout cet avis parut bon à tout l'ensemble des anciens, des frères, des apôtres qui étaient rassemblés là. Et il fut décidé, tout le monde se rallie à l'avis de Jacques. Plus tard, nous voyons Jacques qui est considéré, nous est-il dit dans l'Épître aux Galates, comme une des colonnes de l'Église de Jérusalem. C'est vers lui que Paul se rend après son troisième voyage, et c'est Jacques qui lui donne le conseil d'aller donc se dédouaner auprès de ceux qui l'accusent d'exhorter les Juifs à renoncer aux coutumes de Moïse en montrant qu'ils se comportent en observateur de la loi et qu'il aille offrir un sacrifice, etc. Ce que Paul fait, et qui malheureusement va l'entraîner à être arrêté comme cela lui avait été annoncé par les prophéties qui avaient été faites à son sujet. Donc, Paul se rend à l'avis de Jacques. Alors, je ne pense pas que cet avis était mauvais en soi, du tout, comme certains le pensent. C'est le plan de Dieu que Paul soit arrêté. Ça, c'est autre chose, n'est-ce pas? Mais qu'est-ce que cela veut dire? Eh bien, cela veut dire que cet homme, qui manifestement était le pasteur et non de l'église de Jérusalem, un pasteur au sens d'Éphésiens 4, car pour être le pasteur d'une église comme celle de Jérusalem, l'église des apôtres, il ne fallait pas être n'importe qui. Il fallait sûrement une personnalité hors pair. Et Jacques, selon les témoignages extra-bibliques aussi que nous avons sur lui, car dans les sources extra-bibliques, il est question de Jacques, même dans les sources juives, et dans le Talmud, par exemple, il est question de Jacques comme d'un homme respectable, d'un homme qui était respecté, et qui, Fallu Joseph nous dit que Jérusalem a été détruite en 70 par les Romains parce que, eh bien, Jacques a été assassiné, Jacques a été supplicié, Jacques le frère du Seigneur. Cet homme pieux, cet homme de Dieu, cet homme dont tout le peuple rendait un bon témoignage a été mis à mort. Et pour Fallu Joseph, c'est une des raisons pour lesquelles Jérusalem et le Temple ont été détruits. Donc on sait que Jacques a été supplicié effectivement peu de temps avant la destruction de Jérusalem et que c'est un autre frère de Jésus, Simon, qui lui a succédé donc dans cette tâche de pasteur de l'église de Jérusalem. Et il nous est dit que Jacques était un homme de prière. Quand on lit son épître, l'épître de Jacques qu'il a écrite, n'est-ce pas, on voit une épître véritablement pastorale, ce qu'est un pasteur, l'enseignement d'un pasteur, l'exhortation, n'est-ce pas, l'exhortation pratique. C'est pas de la doctrine qu'il fait Jacques. Qu'on compare l'épître de Jacques avec les épîtres de Paul, et on voit que là, c'est une épître exhortative. Et c'est ce que j'avais du mal à comprendre un homme comme Luther, qui était un docteur, et qui avait rejeté l'épître de Jacques, qu'il appelait l'épître de paille, parce qu'il n'en comprenait pas la signification, il n'était pas pasteur, lui. Luther, et c'est souvent ce qui se passe d'ailleurs, des conflits entre les ministères viennent de ce qu'il n'y a pas la vision du ministère. Chacun est tellement pris par son propre ministère qu'il croit que tout le monde devrait être comme lui. Mais justement, c'était le propre du pasteur comme Jacques d'harmoniser les ministères. On voit que par exemple ici, dans l'affaire de Jérusalem, il y avait tout pour faire un cocktail d'étonnant magnifique. Il y avait d'un côté Paul qui était venu, comme il nous le dit dans l'Épître aux Galates, bien décidé à ne pas céder sur un iota. Et Paul, c'était certainement un homme aussi qui avait du punch et du tempérament. On le voit quand il reprend Pierre à Antioche, Paul était quelqu'un qui ne s'en laissait pas compter. Donc, quand il reprend Pierre à Antioche, Paul était quelqu'un qui ne s'en laissait pas compter. Donc il était

d'actes, plein de, comment dirais-je, qui sait justement mettre de l'huile dans les rouages là quand il y en a besoin. Savoir être ferme de temps en temps quand il faut l'être, et je pense que Jacques l'était, quand on voit les invectives qu'il adresse aux riches, aux mauvais riches, vous avez crucifié le pauvre et le saint qui ne vous a pas résisté, etc. C'était pas un mou, Jacques. Hein. Mais c'était un homme qui avait suffisamment de tact, qui avait suffisamment de sagesse, qui avait suffisamment de délicatesse pour réussir à harmoniser des points de vue différents dans la vision de la sagesse qui était la sienne, en sorte que finalement, cet avis est apparu comme une parole de Dieu, une parole du Saint-Esprit à tous. Tous se sont ralliés à l'avis de Jacques. Ce à quoi Dieu l'appelle, et qui sait communiquer la vision aux autres. Ça, c'est une chose essentielle. Et en même temps, qui sait comment atteindre le but. Et c'est dans cela qu'il est différent du docteur. Le docteur a une vision sur l'écriture. Alors évidemment, nous voyons ici aussi une chose très intéressante, c'est que dans Éphésiens 4, il est question pasteur et docteur. Ce sont des ministères proches qui peuvent s'interpénétrer. Il peut y avoir une osmose, il peut y avoir des pasteurs qui ont une dimension de docteur et en même temps des docteurs, je dirais, qui ont une dimension de pasteur, n'est-ce pas ? Au sens précisément ici d'Éphésiens 4. À côté de cela, nous voyons justement qu'il y a une autre possibilité, qu'il puisse y avoir des pasteurs qui soient des ministères selon Timothée et Tite. Ça veut dire des anciens. Nous avons tout à l'heure cité le texte des Actes, où Paul appelle les anciens pasteurs, n'est-ce pas ? D'ailleurs, on voit que Pierre aussi se qualifie de pasteur, mais c'est un acte d'humilité de sa part. Il ne veut pas se proclamer apôtre, il dit « moi, pasteur comme vous », quand il s'adresse aux anciens. « Pasteur et ancien comme vous ». Et là, eh bien sûr, on peut très bien imaginer, dans une église importante comme Jérusalem, il devait sûrement, à côté de Jacques, y avoir d'autres pasteurs, au sens d'Éphésiens 4. Car plus l'église est importante, il y avait plusieurs milliers, il y avait des milliers de membres à Jérusalem. Certainement divisé aussi en plusieurs endroits de la ville, comme c'était à Corinthe. Je devais voir différentes. Mais justement, il y avait quelqu'un qui chapeautait tout ça. Plusieurs, toute une équipe, là, certainement, qui chapeautait tout ça. Et puis, dans chaque groupe local, il y avait un responsable. Un responsable qui, lui, était un pasteur selon Timothée et Tite. Peut-être même plusieurs. Et c'est ce que Paul dit à Tite, établit des anciens dans chaque communauté locale. Nous allons voir que, quand nous parlerons des anciens, la prochaine fois, ce que cela représente. Mais, il peut y avoir, s'il n'y a que des anciens, et s'il n'y a pas de ministère selon Éphésiens 4, dans une communauté locale, eh bien, il est logique, il est normal qu'il y ait un qui soit le premier. Ce qu'on appelle en latin « primus inter pares », le premier entre ses pairs. N'est-ce pas ? Qui exerce, comment dirais-je, une responsabilité plus importante, tout en étant, je dirais, un parmi les autres. Mais en même temps, il est le premier. Celui qui est le plus compétent, celui qui est le plus apte. Alors nous voyons à ce niveau-là, ça j'empiète un petit peu sur la suite, ça. Nous voyons que Paul nous dit très nettement, dans les Épîtres à Timothée notamment, que il faut que, en général, il est logique que celui-là ait la capacité d'enseignement, d'exhortation, d'enseignement. Aussi, il y a toute une partie doctrinale, bien sûr. C'est pas simplement l'exhortation. Le pasteur ne fait pas que de l'exhortation. Il fait aussi, bien sûr, il enseigne la doctrine, la saine doctrine. Et Paul insiste énormément sur la saine doctrine. Pas au même niveau que le docteur, mais quand même. Mais Paul nous dit aussi qu'il peut y avoir des pasteurs qui ne prêchent pas, qui n'enseignent pas. C'est rare, bien sûr. Mais ça peut se faire. Et j'en ai connu, par exemple, un en Angleterre, quand j'étais école biblique, qui était un ancien, mais il était le pasteur d'une église, là, dans la banlieue londonienne. Eh bien, je n'ai jamais entendu prêcher. Jamais. C'était une des églises à laquelle nous allions, les étudiants de l'école biblique. Jamais je ne l'ai entendu prêcher. Il y avait toujours quelqu'un qui prêchait. Et quand je me suis interrogé, quand je l'ai interrogé à ce sujet, on m'a répondu, non, c'est rare qu'il prêche, très rare. Il n'a pas ce don.

0: Alors ça, c'est exceptionnel. Mais la parole de Dieu laisse entendre que c'est possible. Il dit que les anciens soient jugés dignes d'un double honneur, dit Paul à Timothée, surtout ceux qui travaillent à l'exhortation et à l'enseignement. Ce qui prouve que certains peuvent ne pas travailler à l'enseignement et à la prédication. Alors quel va être leur charisme, si j'ose dire? Quel va être leur rôle? Le gouvernement. Ce sont ceux qui gouvernent. Et ce pasteur-là, dont je vous parle, là, il gouvernait. C'était lui qui l'invitait, il faisait le programme, etc. Et présidait la réunion, les chants, etc. Il était celui qui gouvernait. Présidait et gouvernait. Alors ça, comme je le disais, c'est exceptionnel, mais cela peut se faire. Alors, si vous voulez, nous avons ici une idée assez globale de ce que sont les ministères selon Éphésiens 4. Ces cinq ministères qui sont donc la clé de voûte de l'Église universelle. Apôtres, prophètes, docteurs, évangélistes et pasteurs. Je les ai mis dans un ordre un petit peu différent de ce que nous donne Éphésiens. Nous avons vu pourquoi, je n'y reviens pas. Mais le pasteur en dernier, non pas qu'il soit le moins important, ce n'est pas du tout mon propos, mais j'ai mis le pasteur en dernier parce qu'il est à la charnière entre les ministères selon Éphésiens 4 et les ministères selon Timothée et Tite. C'est uniquement pour cela. Et alors, nous arrivons maintenant à la deuxième catégorie de ministères. Peut-être avant d'aborder ça, si vous avez des questions les uns les autres sur ces ministères, avant qu'on aborde les ministères selon Timothée et Tite.
1: Dans le ministère Éphésiens 4, là, avec deux exemples, une différence entre Jacques et puis Tite. Jacques, finalement, n'était uniquement pour l'église de Jérusalem.
0: Oui, mais l'église de Jérusalem, c'était quelque chose de grand. Hein. C'était quelque chose de grand. Oui.
1: Et ce serait donc un peu une exception, puisque quand même, donc, sur Éphésiens 4, ils peuvent être quand même pour plusieurs églises, comme Tite, c'est-à-dire que voilà.
0: En général, ils sont pour plusieurs églises, oui. Et par exemple, c'était sûrement la même chose à Antioche. Antioche aussi. Même Corinthe, sûrement. Corinthe, on voit qu'il y avait plusieurs groupes. Or, justement, les groupes n'étaient pas comme ça dispersés, sans lien les uns entre les autres. Justement, il y avait le ministère ici, le ministère de pasteur, selon Éphésiens 4, qui faisait la liaison entre tous, quoi. Ouais. On voit même, par exemple, dans le cas de Jérusalem, qu'il y avait donc des gens qui se rassemblaient dans la maison de Marc, là, donc d'un des Marc qui était dans lequel on priait pour Pierre, quand Pierre était en prison. C'était pas toute l'église qui était là, c'était une partie. Il y avait d'autres qui se rassemblaient ailleurs, sûrement. Il y avait ceux qui étaient ensemble, et ceux qui n'étaient pas ensemble, et tout ça. Il y avait toute une structure là qui nous est pas rapportée par la Bible, quoi. Et Jacques chapeautait tout ça, manifestement, c'était lui qui était le lien de tout ça, quoi. Ouais. Bien, alors on va aborder la deuxième partie de cette étude des ministères, donc les ministères selon Tite et Timothée. Alors, ces ministères sont au nombre de deux, peut-être même de trois, mais personnellement je dirais plutôt deux. Ancien épiscope, ou évêque, si vous préférez ce mot. J'ai employé le mot épiscope plutôt qu'évêque, parce que le mot évêque est piégé à cause du catholicisme. Donc je préfère le mot épiscope. Mais c'est le même mot, il faut le savoir. Hein. Et puis les diacres et les diaconesses. Car le ministère de diacre est le seul ministère qui, dans la vision biblique, soit accessible aux femmes. Ce qui ne veut pas dire que ce soit un des ministères les moins importants, loin s'en faut. Nous allons voir pourquoi. Donc ici, deux types de ministères qui manifestement sont différents des ministères que nous avons évoqués en Éphésiens 4. Alors nous allons d'abord voir qu'est-ce qui diffère dans ces deux types de ministères. La première différence, et je dirais la différence essentielle, c'est l'origine de ces ministères. Les ministères, selon Éphésiens 4, descendent du Seigneur glorifié. Et nous avons repris le texte d'Éphésiens 4, qui commence par l'évocation du ministère de Jésus, qui est descendu jusque dans les régions inférieures de la terre, nous dit l'apôtre Paul, puis qui est remonté, s'asseoir à la droite de Dieu, et depuis cette position de gloire, d'exaltation, d'élévation dans laquelle il a été placé de par son humiliation, il a donné, il a pris du sein de son peuple des hommes, qu'il a donné comme don à son peuple pour l'édification de son Église universelle. Ça, c'est en gros le résumé de la démarche d'Éphésiens 4. Maintenant, si nous venons aux épîtres de Timothée et de Tite, qu'est-ce que nous voyons ? Paul dit ceci. Nous avons cité le texte tout à l'heure dans Tite. « Je t'ai laissé en Crète pour que tu établisses les anciens. » S'il se trouve quelque homme qui est comme ci, comme ça, comme ça. Bon, à ce moment-là, qu'il soit établi. Après avoir été éprouvé, qu'il soit établi. Deuxièmement, à Timothée, il dit « Si quelqu'un aspire à une charge d'évêque, d'épiscope, il désire une chose excellente. Il faut que l'épiscope soit comme ci et comme ça. » Il faut prendre à peu près la même liste que celle que nous trouvons dans Tite. Donc ici, nous voyons une différence essentielle. Nulle part, il ne nous est dit que l'on peut aspirer à devenir apôtre. Paul dit d'une manière très claire qu'il a été mis à part dès le sein de sa mère pour être apôtre. Comme l'avait été Jérémie. Il reprend textuellement ce que le Seigneur dit à Jérémie quand il l'appelle. Jérémie dit, « Ah, Seigneur, je ne sais pas parler, je suis un enfant. » Le Seigneur lui dit, « Avant que tu sois né, avant que tu aies été formé dans le sein de ta mère, je te connaissais et déjà je t'avais établi prophète des nations. » Donc il y a un choix souverain de Dieu auquel l'homme peut répondre ou ne pas répondre, ça c'est autre chose. Mais c'est Dieu qui prend l'initiative de l'appel. Dans le cas des épiscopes et des diacres, c'est l'homme qui prend l'initiative. Si quelqu'un aspire, Paul ne dit pas, attention, il ne faut pas qu'il aspire à ça, c'est le choix de Dieu. Non, il dit, il fait bien. Il désire une chose excellente. S'il a envie de devenir ça, c'est bien. Il a une bonne pensée. Il faut l'encourager dans cette voie-là. Bon, seulement, il ne suffit pas qu'il le veuille. Faut-il encore qu'il en ait les capacités ? Donc, si quelqu'un vient te voir, Timothée, en te disant, moi j'ai envie d'être épiscope, encourage-le, mais en même temps examine. Est-ce que c'est un homme sobre, modéré, mari d'une seule femme? Il élève bien ses enfants, ils ne sont pas accusés de débauche ni rebelles, il n'est pas donné au vin, il n'est pas colérique, il est pacifique, il est modéré, il a la capacité d'enseigner, s'il est tout ça, bon, qu'on l'éprouve. Et après, s'il en est digne, qu'il exerce son ministère, qu'on l'établisse, qu'on le reconnaisse. Donc ici, nous voyons une différence essentielle. Les ministères, selon Éphésiens 4, descendent du Seigneur glorifié. Les ministères d'épiscope et de diacre montent de l'Église. Et on ne peut pas s'attendre à trouver dans chaque Église locale des apôtres, des évêques, des prophètes, des docteurs, etc., etc. Par contre, on peut s'attendre à trouver dans chaque Église qui a une certaine maturité des anciens et des diacres. C'est normal. Maintenant, ça ne veut pas dire qu'il y en aura automatiquement. Et notamment dans une jeune église, avant que des hommes se soient levés véritablement, pendant tout un temps, il n'y en aura pas. Hein ? Et c'est une grave, grave faute de nommer des anciens quand il n'y en a pas. Ce n'est pas parce que quelqu'un va recevoir un titre d'ancien qu'il va recevoir un diplôme d'ancien qui le sera automatiquement. Il ne le sera que s'il répond aux critères qui sont évoqués dans les épîtres pastorales, justement, celles que nous avons évoquées. Et ça, c'est justement une des tâches des pasteurs selon Éphésiens 4, éventuellement des apôtres, si apôtres il y a, de discerner les véritables ministères. Je t'ai laissé en Crète pour que tu établisses des anciens. Et donc voilà un certain nombre de critères pour toi, Timothée. Tu vas pouvoir, à partir de ça, repérer. Mais finalement, c'est attention de ne pas tromper. Car si tu te trompes dans ce domaine-là, c'est grave. Si tu nommes ancien quelqu'un qui n'est pas ancien, c'est grave. C'est grave. Là, tu vas déséquilibrer toute l'Église. Alors, ça, c'est très important de le noter. Deuxièmement, deuxième différence qui découle de la première, si j'ose dire, les ministères, selon Éphésiens 4, sont basés sur l'appel de Dieu. Ils ne sont que la réponse de l'homme à l'appel de Dieu. Avant que tu sois né, avant que tu aies été formé dans Sainte Mère, je te connaissais, je t'avais établi pour être apôtre, prophète, ceci, cela, etc. Maintenant, vient un moment où le Seigneur le lui révèle, comme Dieu avait fait à Paul. Paul répond, il ne répond pas. Et le Seigneur lui dit, il te sera dur de réjamber contre les aiguillons. Dans le deuxième cas, ce sont des hommes qui se lèvent. Ils discernent un besoin, ils se lèvent. Qui marchera pour nous? Eh bien, me voici, Seigneur, envoie-moi. Alors, ça ne veut pas dire qu'il n'y a pas un choix de Dieu. Ça ne veut pas dire qu'il n'y a pas un appel de Dieu. Qu'on ne se trompe pas. Car, somme toute, il y a pour la vie de chaque individu qui se tourne vers le Seigneur une prédestination, dans ce sens que le Seigneur a prévu un chemin. Mais, si vous voulez, le caractère du choix absolu de Dieu est moins évident dans le cas d'anciens et de diacres qu'il ne l'est pour le pasteur selon Éphésiens 4 et qu'il ne l'est encore beaucoup plus pour le prophète et encore plus pour l'apôtre. C'est-à-dire que plus on monte, si vous voulez, et plus on arrive dans un ministère qui a une grande importance, et plus le caractère souverain de l'appel de Dieu est net. Ça ne veut pas dire qu'il n'y a pas un appel souverain de Dieu aussi dans les autres cas, mais, si vous voulez, il est beaucoup moins évident, je dirais, aux yeux des hommes. Mais si quelqu'un voit un besoin, dit qu'il y a besoin de quelqu'un, « Seigneur, peut-être je pourrais faire l'affaire. Pourquoi pas moi ?»« Ben oui, pourquoi pas toi ?»« Bon. Y a-t-il besoin ? Je crois que je pourrais faire l'affaire. Ça correspondrait assez à mes capacités. Je me sens bien sûr très imparfait pour tout ce qui est l'œuvre de Dieu. Quelqu'un qui se sentirait vraiment à l'aise là-dedans, il serait écarté automatiquement, bien évidemment. Mais enfin, je pense que peut-être je pourrais être l'homme de la situation. Peut-être que... Ce quelqu'un en parle avec les frères, dit, il y a un besoin là. Je me sens disponible, je me sens prêt pour ça. J'ai l'impression que le Seigneur me demande ça. Oui. Les critères, c'est... Alors, ces critères sont très intéressants, parce que, bien sûr, si ces critères-là sont valables pour les anciens, les diacres, je dirais qu'à fortiori, ils sont valables forcément pour les pasteurs et à fortiori pour les prophètes et encore à fortiori pour les apôtres. Quelqu'un qui viendrait en disant « Moi, je suis apôtre » et puis qui ne vivrait pas les conditions qui sont celles des anciens et des diacres, il est écarté, bien évidemment, automatiquement. Alors, seulement si vous voulez... Alors que pour les autres ministères, ces critères-là ne sont pas suffisants. Quelqu'un dira, moi je suis marié d'une seule femme, mes enfants ne sont pas accusés de rébellion ni de débauche, etc. Je ne suis pas donné au vin, je reçois un bon témoignage de ceux du dehors. Ça ne suffit pas pour qu'il soit un apôtre, vous comprenez? Il faut un appel beaucoup plus spécifique. Tandis que quelqu'un qui a ça dans sa vie, et puis qui dit, je pense que le Seigneur m'appelle à ça, ça peut être suffisant. Je dis, d'accord, c'est vrai, tu es ça. C'est vrai, tu es sobre, tu es modéré, tu es sage, tu es... Bon, tu penses que tu peux faire l'affaire pour... on est prêt à jouer le jeu, d'accord, on est prêt à voir si parce qu'il y a tant d'épreuves. Et puis si tu remplis bien ton ministère, on est prêt à te reconnaître comme ancien, on est prêt à te reconnaître comme diacre. Voyez-vous, c'est un petit peu différent comme institution, si j'ose dire, Troisième point, troisième différence, le ministère de ces gens-là s'exerce dans le cadre de l'Église locale. Tandis que le ministère, selon Éphésiens 4, dépasse le cadre de l'église locale, même si il a un port d'attache dans une église locale. Nous avons vu ça avec Paul, par exemple, qui avait son port d'attache à Antioche, et Paul revenait à Antioche constamment. Pierre, c'était Jérusalem, manifestement. Pierre et Jean, c'était Jérusalem. Les 12 qui étaient autour d'eux, c'était aussi Jérusalem. Mais c'était en dehors de Jérusalem que s'exerçait leur ministère. Tandis que Jacques, c'était dans le cadre de l'église de Jérusalem. Hein? Et puis nous savons que dans l'église de Jérusalem, à côté des apôtres, il y avait des anciens. C'est dit expressément dans le chapitre 15 du livre des Actes. Alors, nous avons un cas intéressant aussi, c'est celui de Philippe, justement, ou d'Étienne même. Mais Étienne, hélas, son ministère a été brutalement interrompu, comme on sait, par la persécution dont il a été l'objet, ce qui n'a pas été le cas pour Philippe. Philippe, nous a dit, il a commencé comme diacre. Et ensuite, il s'est avéré. Bon, Philippe a été reconnu comme diacre, parce qu'il répondait aux critères. Puis, il s'est avéré que le ministère de Philippe dépassait le cadre du diaconat. Et que Philippe était appelé au ministère d'évangéliste. Mais il a commencé par être d'abord diacre. C'est pas dire que c'est toujours comme ça. Paul n'a pas été diacre d'abord. Il a tout de suite été reconnu comme apôtre. Mais c'était différent. Mais nous voyons que pour Philippe, ça a été un autre chemin. Donc ça peut être aussi ainsi. Il peut y avoir soudain des ministères locaux qui dépassent le cadre de l'église locale. Et là, si vous voulez, on se rend compte que ces gens-là ne sont pas seulement des diacres ou des anciens, mais ce sont qui pasteurs, qui évangélistes, qui éventuellement prophètes, qui éventuellement même apôtres. C'est pas... Mais, d'une manière générale, le ministère d'anciens et de diacres est plus limité à l'église locale. Voilà. Alors, je crois que ce qui est important ici, et je voudrais conclure là-dessus, c'est... Une chose qui est sûre et certaine, c'est que l'on n'est bien que dans le ministère dans lequel on est appelé. Il n'y a pas, même s'il y a une hiérarchie dans la responsabilité, dans les responsabilités, il n'y a pas de hiérarchie dans le mérite, dans l'ordre du mérite. Celui qui accomplit bien son ministère comme diacre aura la même récompense que celui qui accomplit bien son ministère comme apôtre. Et un apôtre pourra recevoir une moindre récompense qu'un diacre si, dans l'exercice de son ministère d'apôtre, il n'a pas été aussi fidèle que l'a été le diacre dans l'exercice de son ministère de diacre. C'est une chose évidente. Et c'est pourquoi cette vision du corps qu'est l'Église est très importante, car ce qui est important, c'est que chacun trouve sa place. Chacun sache à quoi il est appelé et à quoi il n'est pas appelé. Car si nous sommes et si nous ambitionnons un ministère pour lequel nous ne sommes pas appelés, d'abord nous le ferons mal, donc nous ne serons pas heureux, nous n'aurons pas la bénédiction de Dieu. Par exemple, le pasteur qui veut jouer à l'évangéliste ou l'évangéliste qui veut jouer au pasteur, il ne sera pas épanoui, il ne sera pas heureux. Et puis, deuxièmement, nous empêcherons ceux qui seraient appelés à cette tâche-là de faire la tâche pour laquelle ils sont appelés. Et la tâche pour laquelle nous sommes appelés, nous ne la ferons pas. Donc il y aura un manque, il y aura un désordre. Il y aura un désordre dans l'Église, il y aura un manque. Et c'est pourquoi Paul dit ceci, que chacun s'attache à son ministère. Que chacun fasse bien son ministère. Celui qui a le don d'enseignement, qui s'attache à son enseignement. Celui qui a le don de présider, qui le fasse avec zèle. Celui qui a le don d'enseigner, qui le fasse aussi avec la même détermination, de gouverner, de parler diverses langues, etc. Que chacun fasse, s'attache à ce à quoi il est appelé. D'abord, c'est là qu'il aura la bénédiction de Dieu, c'est là qu'il sera heureux, c'est là qu'il sera en bénédiction aux autres. Et puis, en sachant que, eh bien, c'est la complémentarité, ce que l'un n'a pas, l'autre l'a. Et nous voyons un homme aussi important que l'était l'apôtre Paul, parler de Marc en ces termes, avec lequel il avait eu quelques problèmes d'ailleurs quand il était jeune, et dire ben, « amène-le-moi, il m'est utile pour mon ministère ». L'important, ce n'est pas d'être vu, d'avoir des responsabilités importantes, mais l'essentiel, c'est d'être utile, là où on peut l'être, là où le Seigneur a décidé que nous pourrions l'être le plus, en fonction de ce qu'il nous a donné, à la fois sur le plan naturel et sur le plan surnaturel, ça. Et c'est dans cette mesure-là où nous marchons dans cette humilité, car je dirais, plus nous avons des responsabilités importantes, plus nous avons besoin d'humilité. Nous avons vu tout à l'heure comment, précisément, Eh bien, l'orgueil guette tous ceux qui... Plus les responsabilités sont grandes, plus il nous faut être humbles. Hein. Autrement, il peut y avoir des déviations graves. J'ai parlé de ces problèmes qui guettent les évangélistes, mais on pourrait dire ça aussi pour d'autres ministères, c'est évident. Et alors, ce qui est important, c'est que soyons complémentaires les uns des autres, de façon à ce que eh bien, le corps bien coordonné, dira l'apôtre, qui forme un solide assemblage, tire son accroissement de la force qui convient à chacune de ses parties, et il s'édifie lui-même dans l'amour. Voilà, si vous voulez, ce qu'on peut dire ce soir pour ce qui est cette introduction au ministère donc d'anciens et de diacres. La prochaine fois, on verra les anciens.

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1: Je dois bien fixer ses mains.
0: It's not working well.
1: Ça ne marche pas tellement bien.
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1: On va essayer une fois de plus.
0: One, two,
1: un,
0: three,
1: deux, trois.

0: worked a little bit better that time.
1: Cela a plus mieux marché que cette fois-ci.
0: Hallelujah.
1: Hallelujah.
0: I told you this place is full of God.
1: Je vous ai dit que cet endroit est rempli de Dieu.
0: Wow. Amen.
1: Amen.
0: All of the blessed people praise God now.
1: Que tous les bénis de Dieu bénissent Dieu ce soir.

0: Lord done something for you this weekend?
1: Est-ce que Dieu a fait quelque chose pour vous ce week-end?
0: If the Lord has given you revelation this weekend, give him praise.
1: Si Dieu vous a donné des révélations ce week-end, donnez-lui la louange.

0: Alléluia.
1: As we're getting started tonight,
0: alors que nous avons commencé
1: we may
0: cet après-midi,
1: as well put to practice what we've been learning.
0: Nous devons pratiquer ce que nous sommes en train d'apprendre.
1: I want you to turn to your left.
0: Je voudrais que vous tourniez vers la gauche. Tournez-vous vers votre gauche.
1: Yes. Decree.
0: Tournez-vous vers votre gauche.
1: I'm going to have to decree that some of you learn your left.
0: Et je vais déclarer et savoir si vous avez bien appris votre. Vous savez, vous connaissez votre gauche.
1: It's okay.
0: C'est ok.
1: God is faithful.
0: Dieu est fidèle.
1: We'll learn it.
0: Nous sommes en train d'apprendre.
1: Hallelujah.
0: Hallelujah.
1: I want you now to decree.
0: J'aimerais que vous puissiez déclarer.
1: But not any declaration.
0: Dans cette déclaration.
1: Not any decree.
0: Dans ce décret.
1: I want you to decree what you believe God to do in your church.
0: J'aimerais que vous puissiez déclarer ce que vous voulez que Dieu fasse pour votre église.
1: Ready?
0: Vous êtes prêts?
1: Go.
0: Allez-y.
1: I may bring a microphone down by your mouth.
0: J'aimerais apporter le micro juste sur vos lèvres. Alors que vous êtes en train de décréter,
1: turn to the doors.
0: Tournez-vous vers l'entrée.
1: And continue to decree.
0: Tournez-vous vers l'entrée et continuez à déclarer.
1: Look behind you, turn to the door.
0: Regardez derrière vous et commencez à déclarer.
1: God, we decree, we declare, we thank you.
0: Alors que nous décrétons, alors que nous déclarons, nous les remercions.
1: That people come from the north, south, east, and west.
0: Que les gens viennent du nord, du sud, de l'est, de l'ouest.
1: We decree and declare.
0: Nous décrétons et nous proclamons.
1: That this is the house of God's people.
0: Que ceci est la maison des enfants de Dieu.
1: We say to the north.
0: Nous disons au nord.
1: Give up.
0: Abandonne.
1: We say to the south.
0: Nous disons au sud.
1: Keep not back.
0: Libère.
1: We say to the east and west.
0: Nous disons à l'est et à l'ouest.
1: Give up those who belong in the house of God.
0: Libère tous ceux qui appartiennent à la maison de Dieu.
1: In the name of Jesus.
0: Au nom de Jésus.
1: Now turn to the other wall.
0: Donc tournez-vous vers l'autre côté du mur.
1: And start decreeing there as well.
0: Et continuez à déclarer.
1: Yeah, release it, release it,
0: oui,
1: release it.
0: Libérez ces bonnes choses.
1: Continue, continue, louder,
0: continuez,
1: louder.
0: Continuez, plus fort.
1: Because God places leaders in houses.
0: Parce que Dieu a placé un leader dans la maison.
1: Hallelujah.
0: Hallelujah.
1: Do you have a leader here?
0: Est-ce qu'avez-vous un leader ici?
1: I can't hear you. Do you have a leader here?
0: Je ne t'entends pas. Avez-vous un leader ici?
1: Has God given you a leader here?
0: Alors que Dieu vous a donné un leader ici.
1: I want you to decree.
0: J'aimerais que vous ayez déclaré et décrété.
1: God's favor, God's anointing, God's power,
0: la
1: God's
0: faveur de Dieu, l'augmentation de Dieu, la puissance de Dieu, l'onction de Dieu.
1: God's strength, God's anointing.
0: La force de Dieu, l'onction de Dieu.
1: God's encouragement.
0: L'encouragement de Dieu.
1: In Jesus' name, God's
0: blessing. Au nom de Jésus, la bénédiction de Dieu. Allez-y, allez-y, allez-y, allez-y.
1: Might is here.
0: La force est là.
1: In Jesus' name.
0: Au nom de Jésus.
1: Hallelujah.
0: Hallelujah.
1: Come, come, come, come, come.
0: Allez-y, continuez.
1: Hold up. Hold up.

0: Hold up. Hold that hand up. Good. Good. Come, hold that. Hold up.
1: Soulevez la main.
0: Lord, we decree and declare.
1: Seigneur, nous décrétons et nous proclamons.
0: The spirit of Aaron and Hur in this house.
1: L'esprit de Hur et de Aaron.
0: We will bring strength to our leaders.
1: Dans cette maison, amènera la force
0: to our leaders.
1: Nous donnera la force.
0: We will hold up the arms of our leaders.
1: Nous allons soulever les mains de notre leader.
0: In the name of Jesus.
1: Au nom de Jésus.
0: Go, go, go, go.
1: Allez-y, allez-y, allez-y. Merci, Dieu. Hallelujah.
0: Can you receive it?
1: Est-ce que vous pouvez les recevoir?
0: Can you receive it?
1: Est-ce que vous pouvez les recevoir?
0: Can you receive it?
1: Est-ce que vous pouvez les recevoir?
0: Praise the Lord.
1: Loué soit Dieu.
0: Hallelujah.
1: Hallelujah.
0: I remember when the man of God called me.
1: Je me souviens lorsque l'homme de Dieu m'a appelé.
0: And he said.
1: Et il a dit.
0: The time for my wife has come.
1: Le temps pour mon épouse est arrivé.
0: I didn't know what he was talking about.
1: Je ne savais pas de quoi il parlait.
0: But now I do.
1: Maintenant je comprends.
0: His blessing.
1: Ses bénédictions.
0: His anointing.
1: Son onction.
0: His pleasure.
1: Son plaisir.
0: Is in this house.
1: Et dans cette maison.
0: Because of the set woman of God here.
1: À cause de la femme établie ici.
0: Amen.
1: Amen.
0: Come on, bless God for it.
1: Merci. Louez Dieu pour cela.
0: Thank you, thank you, thank you.
1: Merci, merci.
0: Wow.
1: Wow.
0: Now look at the people. Look at the person right next to you.
1: Maintenant, regardez la personne à côté de vous.
0: Pair off with the person.
1: Regardez la personne à côté de vous.
0: And say this with me, please.
1: Et dites ceci après moi.
0: I decree and declare.
1: Je décrète et je proclame.
0: You are my family.
1: Tu es ma famille.
0: I have nothing but good things about you.
1: Je n'ai que de bonnes choses pour toi.
0: I understand.
1: Je comprends.
0: If I'm not at right peace with you,
1: si je ne suis pas en bon terme avec toi,
0: I hinder God's prayers for me.
1: Lorsque je ne suis pas en bon terme avec toi, alors je suis un obstacle pour moi.
0: If there is anything,
1: s'il y a quoi que ce soit,
0: if there is anything,
1: s'il y a quoi que ce soit,
0: I have ever done,
1: s'il y a quoi que ce soit que j'ai fait,
0: to hurt you,
1: pour te blesser,
0: to harm you,
1: pour te faire du mal,
0: to offend you,
1: pour t'offenser,
0: to damage you in any way,
1: pour causer un dommage de n'importe quelle façon,
0: forgive me now.
1: Pardonne-moi maintenant.
0: We are family.
1: Parce que nous sommes une famille.
0: Our house can't be blessed unless we are blessed.
1: La maison ne pourrait jamais être bénie à moins que nous soyons nous bénis.
0: In the name of Jesus.
1: Au nom de Jésus.
0: Come on, bless God tonight.
1: Allez-y,
0: yeah.
1: Bénissons le Seigneur ce soir.
0: I want you to take a moment.
1: J'aimerais que vous puissiez prendre un temps.
0: Greet other people. Love on other people. Love on
1: aimer,
0: other people quickly.
1: Allez voir d'autres personnes et enlacez-le.
0: Shake the hand of other people.
1: Saluez
0: greet
1: d'autres
0: other
1: personnes.
0: People. God bless you.
1: Que Dieu vous bénisse.

0: that's right.
1: Oui, c'est juste.
0: Hallelujah. Thank you, Lord Jesus. Amen.
1: Amen.
0: And where is Martin?
1: Où est Martin?
0: I forgive you.
1: Je te pardonne.
0: For making me sing so hard.
1: Parce que j'ai travaillé, j'ai beaucoup chanté.
0: Making me direct the choir.
1: Parce que tu m'as laissé diriger la chorale.
0: Coming all the way from the States to do this job.
1: Pour partir, faire tous les chemins des États-Unis et faire ce travail.
0: I forgive you.
1: Je te pardonne.
0: Hallelujah.
1: Hallelujah.
0: Now I feel better.
1: Maintenant je me sens mieux.
0: I got it off me now.
1: Je me suis libéré maintenant.
0: Now I can preach the word.
1: Maintenant je peux prêcher la parole de Dieu.
0: Hallelujah.
1: Hallelujah.
0: Glory to God.
1: Gloire à Dieu.
0: We have understood.
1: Nous avons la compréhension.
0: God said.
1: Que Dieu a dit.
0: God saw.
1: Et Dieu a vu.
0: God said.
1: Dieu a dit.
0: God saw.
1: Et Dieu a vu.
0: Now this morning we made a statement that you have to pray and you have to say.
1: Et ce matin nous avons fait cette déclaration. Nous devons prier et nous devons voir.
0: And I want you to know the difference.
1: Et j'aimerais que vous puissiez comprendre la différence.
0: I want you to go to Mark, please.
1: J'aimerais que vous puissiez aller dans Marc, s'il vous plaît.
0: Chapter number 11.
1: Chapitre 11.
0: Oh, hallelujah.
1: Hallelujah.
0: In verse number 12.
1: Au verset 12.
0: Read 12 through 14, please. Thank you.
1: Du verset 12 au verset 14. Le lendemain après qu'ils furent sortis de Béthanie, Jésus eut faim. Apercevant de loin un figuier qui avait des feuilles, il alla voir s'il trouverait quelque chose. Et s'en étant approché, il ne trouva que de feuilles, car ce n'était pas la saison des figues. Prenant alors la parole, il lui dit que jamais personne ne mange de ton fruit. Et ses disciples l'entendirent.
0: Hallelujah.
1: Hallelujah.
0: Notice what happened here.
1: Remarquez ce qui s'est passé
0: when
1: ici.
0: Jesus saw the fig tree,
1: lorsque Jésus a vu le figuier,
0: he imagined here's something for me to eat.
1: Il s'est imaginé qu'il y avait quelque chose, des fruits.
0: But when the fig tree was empty, it was speaking to him.
1: Alors que le figuier n'avait pas de fruits.
0: Now this is what we're learning.
1: Alors c'est ce que nous sommes en train d'apprendre.
0: Things that should bring blessing to you.
1: Les choses qui devaient apporter des bénédictions.
0: They don't have a choice.
1: N'ont pas de choix.
0: They can't say they won't bless you.
1: Ils peuvent pas refuser de vous bénir.
0: Here's Jesus.
1: Parce que voyons Jésus.
0: He's hungry.
1: Il a faim.
0: He sees a fig tree.
1: Il voit le figuier.
0: And there is nothing on it to feed him.
1: Et il y a rien dessus pour le nourrir.
0: But now look at what he does.
1: Et regardez ce qu'il a fait.
0: The tree is empty.
1: Le figuier, l'arbre n'a pas de fruits.
0: He is hungry.
1: Et lui, il a faim.
0: And the word says in verse number 14.
1: Et la parole qui dit en verset 14.
0: And Jesus answered it.
1: Et Jésus répondit.
0: It was talking to him.
1: Et cela lui parlait.
0: I want us to understand something.
1: J'aimerais que nous puissions comprendre quelque chose.
0: How do I know when I should decree, Bishop?
1: Vous pouvez poser la question, quand est-ce que, Bishop, je dois déclarer?
0: When something needs an answer.
1: Lorsqu'il y a quelque chose qui demande une réponse.
0: When something needs a response.
1: Lorsqu'il doit avoir une réponse à quelque chose.
0: When something is talking to you.
1: Lorsqu'il y a quelque chose qui vous parle.
0: When something is saying no.
1: Lorsqu'il y a quelque chose qui vous dit non.
0: You can't have it.
1: Vous ne pouvez pas l'avoir.
0: You can't enjoy it.
1: Vous ne pouvez pas en jouir.
0: You can't receive it.
1: Vous ne pouvez pas le recevoir.
0: You can't be blessed by it.
1: Vous ne pouvez pas bénir par cela.
0: You can't possess it.
1: Vous ne pouvez pas le posséder.
0: It shouldn't be yours.
1: Ça ne pouvait pas être le vôtre.
0: Your family can't have it.
1: Votre famille ne peut pas l'avoir.
0: When anything is announcing to you that you can't have it.
1: Lorsqu'il y a quelque chose qui vous annonce que vous ne pouvez pas l'avoir.
0: When it is saying no.
1: Lorsqu'il dit non.
0: You have to answer it.
1: Vous devez répondre à cette chose.
0: Jesus said, if I can't have it.
1: Jésus a dit, si je ne peux pas l'avoir.
0: You won't produce anymore.
1: Alors tu ne produiras plus jamais.
0: He was speaking.
1: Il était en train de parler.
0: He was decreeing.
1: Il était en train de décréter.
0: He was declaring.
1: Il était en train de déclarer.
0: He was giving a command.
1: Il était en train de donner des ordres.
0: If you can't feed me,
1: si tu ne peux pas me nourrir,
0: if you're saying no to me,
1: comme tu m'as dit non,
0: then you won't produce anymore.
1: Alors tu ne produiras plus jamais.
0: When he made the command,
1: lorsqu'il a donné cet ordre,
0: he moved past, he walked past it.
1: Il est parti.
0: And then in the morning, verse 20 says.
1: Et le matin, au verset 20, il est dit.
0: Read, please.
1: Le matin, en passant, les disciples virent le figuier séché jusqu'aux racines.
0: Peter said, verse number 21, read.
1: Pierre répondit, au verset 21, Pierre se rappela ce qui s'était passé, dit à Jésus. Rabbi, regarde le figuier que tu as maudit à sécher.
0: Hallelujah.
1: Hallelujah.
0: Verse 22 makes a statement.
1: Au verset 22, il est dit.
0: Jesus said, "Have faith in God."
1: Jésus dit, aie foi en Dieu.
0: In other words,
1: à d'autres termes,
0: have the faith that God has.
1: Ayez la foi que Dieu a.
0: Have the same kind of faith.
1: Ayez le même genre de foi que Dieu a.
0: Now, for many years, I have preached faith.
1: Pendant plusieurs années, j'ai prêché sur la foi.
0: I have taught faith.
1: Je parlais sur la foi.
0: But when God opened my eyes to declaration,
1: mais lorsque Dieu m'a ouvert les yeux sur la déclaration,
0: I saw we have been working so hard.
1: J'ai constaté que nous avons travaillé tellement dur.
0: Faith is a different thing now.
1: La foi est une chose différente maintenant.
0: Jesus was saying.
1: Jésus était en train de dire.
0: When you discover something not producing like it should.
1: Lorsque vous découvrez que quelque chose ne produit pas ce qu'il devait produire.
0: It's not time to cry.
1: Ce n'est pas le temps de pleurer.
0: It's not time to have a long prayer meeting.
1: Ce n'est pas le temps d'avoir une longue prière.
0: Speak to it.
1: Une longue réunion de prière. Parlez à cette chose.
0: Hallelujah.
1: Hallelujah.
0: Even if,
1: même si,
0: after you've heard this revelation this weekend,
1: après avoir reçu cette révélation pendant ce week-end,
0: Monday morning sickness tries to come,
1: lorsque le lundi, si le lundi la maladie envoie cette septembre,
0: your response is not, I'm not sick, I'm not sick, I'm not sick.
1: Votre réponse ne doit pas être, je ne suis pas malade, je ne suis pas malade, je ne suis pas malade.
0: Your response is,
1: votre réponse est, doit être,
0: I have a truth that's higher than the sickness.
1: J'ai une vérité qui est plus élevée que la maladie.
0: Do you understand?
1: Est-ce que vous comprenez?
0: And so the sickness is trying to say something to you.
1: Donc la maladie essaie de vous dire quelque chose.
0: The sickness is trying to harass you when you've gotten this revelation.
1: La maladie essaie de vous harceler alors que vous avez reçu cette révélation.
0: And someone comes up to you and says, "Are you sick?"
1: Et lorsqu'une personne vient vous poser la question, êtes-vous malade?
0: Your response should be.
1: Votre réponse doit être.
0: Symptoms are trying to come against my body.
1: Les symptômes essaient d'attaquer mon corps.
0: But they have no right.
1: Mais ils n'ont pas le droit.
0: I decree and declare.
1: Je décrète et je déclare.
0: They got to go right now.
1: Ils doivent partir maintenant même.
0: Whatever is trying to come against you.
1: Tout ce qui s'oppose à vous.
0: Answer it.
1: Répondez à cette chose.
0: When darkness is coming.
1: Lorsque les ténèbres arrivent.
0: When shortage is coming.
1: Lorsque les manques arrivent.
0: When lack is coming.
1: Lorsque les manques arrivent.
0: When evil is coming,
1: lorsque le mal arrive,
0: no matter how it's coming,
1: qu'importe la façon dont il vient,
0: and no matter who it's coming through,
1: qu'importe le vase par lequel il arrive,
0: speak.
1: Qu'importe le vase par lequel il
0: speak.
1: Arrive, parlez,
0: say,

0: et jette-toi dans la mer, et s'il ne doute point en son cœur, mais croit que ce qu'il dit arrive, il le verra s'accomplir.
1: Whatever he said.
0: Qu'importe la chose.
1: But I want you to notice what he says now.
0: Et j'aimerais que vous remarquiez ce qu'il est en train de dire.
1: He said he goes to the mountain.
0: Il a dit il va vers la montagne.
1: Whosoever shall speak to the mountain.
0: Quiconque dit à cette montagne.
1: Say to the mountain.
0: Quiconque dit à cette montagne.
1: Be removed.
0: Ôte-toi.
1: Go away from me.
0: Pars.
1: He says, but he shall not doubt in his heart.
0: Il a dit, il ne doit pas douter dans son cœur.
1: But believes what he said shall come to pass.
0: Mais croire que ce qu'il a dit s'accomplira.
1: He will have whatever he says.
0: Il aura ce qu'il a dit.
1: Amen.
0: Amen.
1: Now here is the problem we face when we learn these truths.
0: C'est le problème dont nous faisons face lorsque nous apprenons cette vérité.
1: Sometimes when we're saying, we're not believing.
0: Des fois, lorsque nous parlons, nous ne croyons pas.
1: Amen.
0: Amen.
1: You see, we're going to be honest this weekend.
0: Vous savez, nous devons être honnêtes ce weekend.
1: We're not going to feel real good over the weekend and then suffer on Monday.
0: Nous devons pas nous sentir bien pendant le weekend et nous souffrir le lundi.
1: We're going to get this.
0: Nous devons apprendre cela.
1: Because the enemy is afraid of you.
0: Parce que l'ennemi a peur de vous.
1: He's afraid you're going to learn this.
0: Il a peur parce que vous allez apprendre ces choses.
1: And once you got it in you,
0: et lorsque vous l'aurez en vous,
1: you will change your life forever.
0: Vous allez changer votre vie pour toujours.
1: He said, "You see the mountain in front of you."
0: Vous voyez lorsque vous avez la montagne devant vous.
1: You say to the mountain.
0: Vous dites à cette montagne.
1: Be removed.
0: Ôte-toi.
1: Be cast into the sea.
0: Va dans la mer.
1: He said, "Shall not doubt in his heart."
0: Il dit, ne doutez pas dans votre cœur.
1: He didn't say, "Shall not doubt in his head."
0: Il n'est pas dit, ne pas douter dans sa tête.
1: You may have problems in your head.
0: Vous pouvez avoir des problèmes dans votre tête.
1: You may be worried in your head.
0: Vous pouvez peut-être vous inquiéter dans votre tête.
1: You may be wondering how it's going to happen in your head.
0: Vous posez des questions, comment est-ce que cela va se produire dans votre tête?
1: But don't let your head stop your heart.
0: Mais ne laissez pas votre tête arrêter votre cœur.
1: David said, "What time I am afraid, I'll still trust in you."
0: David a dit, même si j'ai peur, mais je continue à te faire confiance.
1: Hallelujah.
0: Hallelujah.
1: If I'm wondering here,
0: même si je m'inquiète ici,
1: I gotta be believing here.
0: Je dois croire ici.
1: But Bishop, what do I need to do?
0: Mais Bishop, que dois-je faire?
1: I'm not sure I have enough faith.
0: Je ne suis pas sûr d'avoir assez de foi.
1: How do I get my belief up?
0: Comment est-ce que je peux travailler sur ma foi?
1: What do I need to keep doing?
0: Comment est-ce que je peux continuer à faire?
1: You gotta keep saying.
0: Vous devez continuer à dire.
1: If you say,
0: si vous dites,
1: something will take place.
0: Quelque chose va se passer.
1: If you say,
0: lorsque vous dites,
1: something will shift.
0: Quelque chose va changer.
1: I want you to go to 2 Corinthians chapter 4.
0: J'aimerais que vous alliez dans 2 Corinthiens chapitre 4.
1: We'll come back to Mark 11.
0: Nous allons retourner dans Marc 11.
1: But 2 Corinthians chapter 4.
0: Mais 2 Corinthiens au chapitre 4.
1: Look at.
0: Regardez.
1: Verse.
0: Au verset.
1: Number 13.
0: Au verset 14. 13.
1: Read.
0: Et comme nous avons le même esprit de foi qui est exprimé dans cette parole de l'Écriture, j'ai cru, c'est pourquoi je parlais, nous aussi, nous croyons et c'est pour cela que nous parlons. Sachant que celui qui a ressuscité Christ, le Seigneur Jésus, nous ressuscitera aussi avec Jésus.
1: Hallelujah.
0: Hallelujah.
1: Here is what he is saying.
0: Voici ce qu'il dit.
1: To have the same faith that Jesus had.
0: Pour avoir la même foi que Jésus a. Regardez ce qu'il dit.
1: I believe.
0: Je crois.
1: And therefore I speak.
0: Et je parle.
1: We also believe.
0: Nous aussi nous croyons.
1: And therefore speak.
0: Et c'est pour cela que nous parlons.
1: What do I do when I'm having trouble believing?
0: Qu'est-ce que je dis lorsque j'ai des problèmes à croire?
1: Keep speaking.
0: Continuez à parler.
1: Keep speaking.
0: Continuez à parler.
1: Don't be moved.
0: Ne soyez pas ébranlés
1: by what you see.
0: Par ce

0: que vous voyez.
1: Keep speaking.
0: Continuez à parler.
1: What you want to see.
0: Ce que vous voulez voir.
1: Don't be moved.
0: Ne soyez pas
1: by the consequences.
0: Ébranlés par les conséquences.
1: And the enemy trying to retaliate.
0: Que le Seigneur essaie de vous troubler.
1: Keep speaking.
0: Continuez à parler.
1: And you will see change.
0: Et vous verrez le changement.
1: Keep speaking.
0: Continuez à parler.
1: And you'll see the difference come.
0: Et vous verrez la différence
1: Because
0: se produire.
1: When you speak,
0: Parce que lorsque vous parlez,
1: belief comes.
0: La croyance vient.
1: When you believe,
0: lorsque vous croyez,
1: speaking comes.
0: Le parler arrive.
1: When you speak,
0: lorsque vous parlez,
1: belief comes.
0: La croyance arrive.
1: When you believe,
0: lorsque vous croyez,
1: speaking comes.
0: Vous parlez.
1: Hallelujah.
0: Hallelujah.
1: As you are speaking,
0: alors que vous parlez,
1: you become confident.
0: Vous avez la confiance.
1: That what God says,
0: c'est ce que Dieu a
1: Is the only way it can be.
0: C'est de cette façon-là que les choses se produiront.
1: What God said
0: C'est que Dieu a dit.
1: Is the only outcome you will enjoy.
0: C'est le seul résultat que vous devez jouir.
1: In the name of Jesus.
0: Au nom de Jésus.
1: Hallelujah.
0: Hallelujah.
1: There is a great challenge that God's people have.
0: Il y a un grand défi que le peuple de Dieu a.
1: The enemy likes to play the game.
0: L'ennemi a toujours aime toujours jouer un jeu.
1: Of what almost happened.
0: De ce qui se passe à peu près.
1: We're on the road.
0: Nous sommes sur la route.
1: And someone almost hits our car.
0: Et une personne essaye de toucher notre voiture.
1: And everywhere we go.
0: Et partout où nous allons.
1: You know what?
0: Vous savez quoi?
1: Someone almost hit me.
0: Quelqu'un a presque touché ma voiture.
1: Each time you say it.
0: À chaque fois que vous le dites,
1: He plants a seed of fear.
0: Il met une semence de doute.
1: What could have happened?
0: Ce qui pourrait se produire.
1: I almost got fired from my job.
0: Je presque failli être licencié de mon travail.
1: They said if I didn't get to the hospital in time, I probably would have died.
0: Ils ont dit si je n'arrivais pas à l'hôpital à l'heure, je pourrais mourir.
1: Almost.
0: À peu près.
1: Probably.
0: Probablement.
1: I could have.
0: Je pourrais.
1: And every time you tell the story.
0: Et à chaque fois que vous racontez l'histoire.
1: The enemy keeps planting seeds.
0: L'ennemi continue à planter des semences.
1: That's why when things happen like that.
0: C'est pour cela les choses se produisent.
1: You don't even have a right to share the story.
0: Vous n'avez même pas besoin de partager l'histoire.
1: Anything in your life.
0: Toute chose dans votre vie.
1: That makes the devil look good.
0: Qui donne la gloire
1: Makes
0: au diable?
1: The devil look strong.
0: Qui donne la force au diable?
1: You are not obliged to share it.
0: Vous avez l'obligation de l'arrêter.
1: You are only obliged to share what makes your God victorious in your life.
0: Vous avez l'obligation de partager tout ce qui rend la gloire à votre Dieu.
1: Hallelujah.
0: Hallelujah.
1: So the enemy uses what we see.
0: L'ennemi utilise tout ce que nous voyons.
1: He tries to put thoughts in our mind.
0: Il essaie de mettre des pensées dans nos pensées.
1: The scripture says.
0: La Bible dit, les Écritures disent.
1: Take no thought, saying.
0: N'acceptez pas ces pensées.
1: You'll have many thoughts come to your mind.
0: Vous aurez plusieurs pensées dans votre mémoire.
1: But you never possess them until you speak the thought.
0: Mais vous ne les possédez pas tant que vous ne les parlez pas.
1: I almost died.
0: J'ai failli presque mourir.
1: Then the spirit of fear tries to attach itself to you.
0: Alors l'esprit de peur essaie de vous attaquer.
1: I almost got into an accident.
0: J'ai failli presque faire un accident.
1: The doctor said I was very, very close.
0: Les médecins ont dit j'étais très, très proche.
1: Each thing
0: Chaque
1: builds
0: chose.
1: A case against us.
0: Chaque chose qui plaide une cause contre nous.
1: You have to build a wall of declaration around you.
0: Vous devez bâtir un mur de déclaration autour de vous.
1: Hallelujah.
0: Hallelujah.
1: When something almost happens.
0: Lorsque une chose a failli presque arriver.
1: Even when the spirit of fear is trying to come on you.
0: Même lorsque l'esprit de peur essaie de vous atteindre.
1: Your response should be.
0: Votre réponse devrait être.
1: Answer it.
0: Vous devez les répondre.
1: No, sir.
0: Non, monsieur.
1: It's not going to happen.
0: Ça ne va pas se produire.
1: No, sir.
0: Non, monsieur.
1: I don't receive that.
0: Je ne le reçois pas.
1: No, sir.
0: Non, monsieur.
1: I don't receive the lack.
0: Je ne reçois pas le manque.
1: I don't receive the loss.
0: Je ne reçois pas la perte.
1: But you say, but wait a minute, bishop, wait a minute.
0: Vous dites, mais attends, bishop.
1: I did get into an accident.
0: J'ai failli avoir l'accident.
1: Well, then here's what you say.
0: C'est ce que vous dites.
1: This may have happened.
0: Cela a failli presque se produire.
1: But God, you're turning it around for my good.
0: Mais Dieu, tu tournes cela pour mon bien.
1: I decree.
0: Je déclare.
1: I do not lose.
0: Je ne perdrai jamais.
1: I do not lose.
0: Je ne perdrai jamais.
1: I don't know how you're going to turn it around.
0: Je sais pas comment est-ce que tu vas tourner les choses.
1: But I do not lose.
0: Mais je ne perdrai jamais.
1: Amen, amen, amen, amen. Don't allow the devil to be in your life.
0: Ne permettez pas au diable d'être dans votre vie.
1: Don't let him write himself into your life story.
0: Ne permet pas à ce qu'il écrive, une histoire dans votre vie.
1: Hallelujah.
0: Hallelujah.
1: Does this make sense?
0: Est-ce que cela a un sens?
1: How many of you are seeing times when those things have happened?
0: Comment est-ce que vous comprenez ces choses?
1: By the fifth person, you told the story.
0: À la cinquième personne dont vous parlez l'histoire.
1: That spirit of fear has tried to come on you.
0: Cet esprit de peur essaie de vous posséder.
1: Oh. When I left my home the other day.
0: Lorsque j'ai quitté ma maison l'autre jour.
1: I think someone tried to break in.
0: J'ai vu quelqu'un essayer de me.
1: And here's what we do when we come to church.
0: C'est ce que nous disons lorsque nous arrivons à l'église.
1: See, this is the way we tell it when we're talking to family.
0: C'est de cette façon-là que nous parlons à notre famille.
1: And I think someone tried to break in.
0: Et une personne a failli me rentrer dedans.
1: When we get to church,
0: lorsque nous sommes arrivés à l'église,
1: this is how we tell the same story.
0: C'est de cette façon-là que nous racontons l'histoire.
1: I left my house the other day.
0: J'ai quitté ma maison l'autre jour.
1: And somebody tried to break into my house.
0: Et une personne a failli rentrer dans ma maison.
1: But I said no.
0: Mais j'ai dit non.
1: But you see, you didn't talk that way before.
0: Vous voyez, vous n'avez pas raconté la même histoire avant.
1: You gotta say it the same way every time.
0: Vous devez raconter la même histoire. À tout moment.
1: Or you'll have faith at church and fear at home.
0: Ou vous avez la foi à l'église et vous avez la peur à la maison.
1: You'll be powerful until you turn the lights off.
0: Vous serez puissant jusqu'à ce que vous éteignez la lumière.
1: So the whole purpose of understanding this.
0: Donc le but principal de bien comprendre ces choses.
1: When you know God said.
0: Lorsque vous savez que Dieu a dit.
1: And you know you say.
0: Et vous assurez que vous avez dit.
1: And you know God saw.
0: Et vous êtes sûr que Dieu a vu.
1: Then you must also know.
0: Et vous devez aussi savoir.
1: That you don't stop speaking.
0: Que vous ne devez pas vous arrêter de parler.
1: Until you see.
0: Jusqu'à ce que vous voyez.
1: How long should you speak?
0: Pendant combien de temps vous devez parler?
1: Until you see.
0: Jusqu'à ce que vous voyez.
1: How long should you speak?
0: Pendant combien de temps vous devez parler?
1: How long should you speak?
0: Combien de temps vous devez parler?
1: How long should you speak, people over here?
0: Pendant combien de temps vous devez parler, les gens là-bas?
1: How long should you speak?
0: Pendant combien de temps vous devez parler, les gens ici?
1: How long should you speak?
0: Pendant combien de temps vous devez parler?
1: How long should you speak?
0: Pendant combien de temps vous devez parler?
1: When you see it, move to something else.
0: Lorsque vous le voyez, alors allez à passer à une autre chose.
1: Are we learning?
0: Est-ce que vous apprenez?
1: All right, let's keep moving. Okay.
0: Allons de l'avant.
1: All right. Now God sometimes has to trick us into decreeing.
0: Des fois, Dieu nous met de pièges alors que nous décrétons.
1: You say, what do you mean?
0: Vous dites, qu'est-ce que vous voulez dire?
1: Go to Genesis chapter 17.
0: Allons dans Genèse au chapitre 17.
1: God wanted to bless a man.
0: Dieu voulait bénir un homme.
1: But the man couldn't possibly always see himself blessed.
0: Mais l'homme ne se voyait pas lui-même béni.
1: You say, why couldn't he?
0: Mais vous dites, mais comment cela était-il possible?
1: Well, his name didn't say blessing.
0: Mais son nom ne disait pas bénédiction.
1: In Genesis Mm-hmm. Go ahead.
0: Dans Genèse.
1: In Genesis 17.
0: Dans Genèse 17.
1: When Abram was 90 years old.
0: Lorsque Abraham fut âgé de 99 ans,
1: mm-hmm.
0: L'Éternel apparut à Abraham et lui dit, « Je suis le Dieu Tout-Puissant, marche devant ma face et sois intègre. »
1: Notice,
0: remarquez,
1: God tells him,
0: remarquez que Dieu lui a dit,
1: I've made my covenant with you.
0: J'ai établi mon alliance avec toi.
1: I'm going to multiply you.
0: Je vais te multiplier.
1: Abram, fell on his face.
0: Et Abraham s'est prosterné devant sa face.
1: And God talked with him.
0: Et Dieu lui a parlé.
1: He said, my covenant is with you.
0: Mon alliance est avec toi.
1: You will be a father of many nations.
0: Tu seras père de plusieurs nations.
1: But Abram had a problem.
0: Mais Abraham avait un problème.
1: Hold your place.
0: Gardez.
1: Go back to Genesis 15.
0: Allez dans Genèse 15.
1: Because this wasn't God's first time telling him he was going to bless him.
0: Parce que c'était là la première fois où Dieu lui a dit qu'il allait le bénir.
1: He said, you're going to have children.
0: Il lui a dit que tu vas avoir des enfants.
1: You're going to be a father.
0: Tu seras un père.
1: But Abram couldn't see how he was going to be a father when he had no children.
0: Mais Abraham ne savait pas comment est-ce qu'il allait être père alors qu'il n'avait pas d'enfants.
1: Chapter 15.
0: Au chapitre 15.
1: Verses 1.
0: Verset 1.
1: Through 3.
0: Jusqu'à 3.
1: Read.
0: Après ces événements, la parole de l'Éternel fut adressée à Abram dans une vision. Et lui dit, Abram, ne crains point, je suis ton bouclier et ta récompense sera très grande. Abram répondit, Seigneur éternel, que me donneras-tu? Je m'en vais sans enfant. Et l'héritier de ma maison, c'est Eliezer de Damas. Et Abram dit, voici, tu ne m'as pas donné ta postérité et celui qui est né dans ma maison sera mon héritier.
1: God had told him over and over again, I'm going to do this for you.
0: Dieu lui a toujours répété que je ferai ceci
1: but
0: pour toi.
1: It's like us.
0: Mais c'est comme nous.
1: We get 15 prophecies in a dream.
0: Nous recevons 15 prophéties dans les rêves.
1: Thus saith the Lord.
0: Ainsi dit le Seigneur.
1: Thus saith the Lord.
0: Ainsi dit le Seigneur.
1: Thus saith the Lord.
0: Ainsi dit le Seigneur.
1: Thus saith the Lord.
0: Ainsi dit le Seigneur.
1: Thus saith the Lord.
0: Ainsi dit le Seigneur.
1: Thus saith the Lord.
0: Ainsi dit le Seigneur.
1: Thus saith the Lord.
0: Ainsi dit le Seigneur.
1: We get told how great we are.
0: Nous, on nous parle de notre grandeur.
1: How blessed we'll be.
0: Comment est-ce que nous serons bénis?
1: God tells Abram, you're going to have so many children.
0: Dieu a dit à Abraham, tu vas avoir plusieurs enfants.
1: Abram says, I don't mind so many, but I don't even have one.
0: Abraham a dit, mais qu'importe que tu me donnes plusieurs enfants, mais je n'ai même pas un seul.
1: So God says, listen, I keep telling you, I'm going to give you children.
0: Mais Dieu dit, mais je continue à te dire que je te donnerai des enfants.
1: But God, I don't see any.
0: Mais Dieu, je ne vois aucun.
1: You see, this is what happens to many of us.
0: Vous savez, c'est ce qui se passe dans la vie de chacun d'entre nous.
1: We keep coming to church week after week after week.
0: Nous continuons à venir à l'église semaine après semaine.
1: We keep hearing the revelation of God's word.
0: Nous continuons à recevoir les révélations de la parole de Dieu.
1: And we keep wondering, then, why don't I see anymore?
0: Et nous nous demandons pourquoi est-ce que je ne vois rien.
1: So here we are in Genesis 17.
0: Et nous voici dans Genèse 17.
1: And God says, I'm going to settle this issue once and for all.
0: Et Dieu a dit, je vais régler ce problème une fois
1: pour toutes. What your problem is.
0: Je sais de quoi il s'agit. Quel
1: your
0: est ton problème?
1: Name is Abram.
0: Ton nom est Abram.
1: Abram only means exalted in your house.
0: Abram veut dire exalté dans ta maison.
1: That's all it meant.
0: C'est la signification d'Abram.
1: Abram said, I can't see this.
0: Abram a dit, je ne peux pas le voir.
1: Because I'm only exalted in my house.
0: Parce que je suis seulement exalté dans la maison.
1: God says, I need to change that.
0: Dieu a dit, je vais changer cela.
1: Because every time you call your name,
0: parce qu'à chaque fois que tu prononces ton nom,
1: you're making a decree.
0: Tu déclares.
1: I'm decreeing.
0: Je décrète.
1: I'm only exalted in my house.
0: Je suis seulement élevé dans ma maison.
1: So God says I got to change something.
0: Dieu a dit je vais changer quelque chose.
1: Because you won't see it.
0: Parce que tu ne verras pas.
1: You won't believe it.
0: Parce que tu ne croiras jamais.
1: You won't understand it.
0: Parce que tu ne comprendras jamais.
1: And you won't receive it.
0: Et tu ne recevras jamais.
1: Until I change something.
0: Jusqu'à ce que je change quelque chose.
1: And God says in verse number 5 of chapter number 17.
0: Et Dieu a dit au verset 5 du chapitre 17.
1: I'm going to change your name.
0: Je vais changer ton nom.
1: Your name can't be Abram anymore.
0: On t'appellera plus Abram.
1: And I'm not going to just give you any name.
0: Mais je ne donnerai pas n'importe quel nom.
1: My name is Yahweh.
0: Mon nom est Yahweh.
1: Jehovah.
0: Jehovah.
1: And I'm going to take a letter from my name.
0: Et je vais prendre une lettre de mon nom.
1: And I'm going to put it in your name.
0: Et je vais le mettre dans ton nom.
1: So that every time you call yourself.
0: De telle sorte que lorsque tu t'appelles toi-même,
1: you'll be decreeing my covenant is with you. Hallelujah.
0: Tu vas déclarer que mon alliance est avec toi. Hallelujah.
1: Because I'm the God of the mountain.
0: Parce que je suis le Dieu de la montagne.
1: I am the God of the atmosphere.
0: Je suis le Dieu de l'atmosphère.
1: I am the God of the multitude.
0: Je suis le Dieu des multitudes.
1: And if I put my name in your name, you're decreeing what I promised you.
0: Parce que lorsque je mets mon nom dans ton nom, alors tu vas déclarer ce que je t'ai promis.
1: Hallelujah.
0: Hallelujah.
1: So sometimes you gotta stop calling yourself what your past has called you.
0: Des fois, vous devez vous dire vous-même, vous appelez vous-même les contraires de ce que votre passé vous a dit.
1: You gotta stop calling yourself what your bloodline has called you.
0: Vous devez arrêter de prononcer votre nom de la façon dont votre le lien. Sanguin, vous dites.
1: Now that you're in the kingdom.
0: Maintenant que vous êtes dans le royaume.
1: Now that you understand the word.
0: Maintenant que vous comprenez la parole.
1: Now that you know God wants you to decree.
0: Maintenant que vous savez que Dieu veut que vous êtes décrété.
1: Stop calling yourself what you used to call you.
0: Commencez à vous appeler de la façon dont Dieu vous appelle.
1: Start calling yourself what God calls you.
0: Commencez à vous appeler de la façon dont Dieu vous appelle.
1: Every time you call your name, Abraham.
0: À chaque fois que tu appelles ton nom,
1: you're
0: Abraham.
1: Saying, Father of many nations.
0: Tu dis père de plusieurs nations.
1: Every time you say Abraham.
0: À chaque fois que tu prononces le nom Abraham.
1: You're saying blessed and highly favored.
0: Vous dites béni et hautement favorisé.
1: When you look in your mirror.
0: Lorsque vous regardez sur le miroir.
1: There are no losers there.
0: Je ne suis pas un perdant.
1: There are no failures there.
0: Je ne suis pas un échec.
1: There are no discouraged people there.
0: Il n'y a pas une personne découragée.
1: In the name of Jesus.
0: Au nom de Jésus.
1: In your mirror.
0: Sur votre miroir
1: is the blessed of the Lord.
0: Est le reflet de le béni du Seigneur.
1: In your mirror.
0: Sur votre miroir
1: is the delivered of God.
0: Vous regardez, vous êtes le délivré de Dieu.
1: In your mirror.
0: Sur votre miroir
1: is the triumphant ones.
0: Et le triomphateur de Dieu.
1: In your mirror.
0: Sur votre miroir
1: is the healed and whole.
0: Et le reflet du guéri et de restauré de Dieu.
1: In your mirror.
0: Sur votre miroir
1: is everything God intends you to be.
0: Et le reflet de tout chose que Dieu veut que vous puissiez devenir.
1: And if anyone tries to remind you of what you were,
0: et s'il y a une personne qui essaie de vous rappeler votre passé,
1: announce to them who you are.
0: Annoncez-leur de qui vous êtes.
1: Every time you call your name, you're making a decree.
0: À chaque fois que vous prononcez votre nom, vous déclarez.
1: And if you don't like your name, change it.
0: Et si vous n'appréciez pas votre nom, changez-le.
1: Amen.
0: Amen.
1: Find out what it means.
0: Trouvez la signification de votre nom.
1: Jabez did it.
0: Jabez l'a dit.
1: Jacob did it.
0: Jacob l'a fait.
1: Jacob didn't want his name.
0: Jacob ne voulait
1: Jacob
0: pas de son nom.
1: Jacob told the angel, "I'll fight you until my name changes."
0: Jacob a dit, je vais me battre avec l'ange jusqu'à ce que mon nom soit changé.
1: How far will you go to change your name?
0: Pendant combien de temps vous devez lutter pour changer votre nom?
1: And stop waiting on people to confirm your name.
0: Et arrêtez de vous attendre à ce que Dieu confirme votre vie, l'approbation des hommes.
1: You need a confirmation?
0: Vous avez besoin d'une confirmation?
1: I got one right here.
0: J'ai une confirmation là-dedans.
1: Hit it right here.
0: C'est là-dedans.
1: According to this book,
0: selon cette parole,
1: you are blessed with all spiritual blessings in heavenly places.
0: Vous êtes béni de toutes bénédictions spirituelles dans les lieux célestes.
1: According to this book,
0: selon cette parole,
1: you are chosen in him before the foundation of the world.
0: Vous êtes choisi de lui avant la fondation de ce monde.
1: According to this book,
0: selon ce livre,
1: you are accepted in the beloved.
0: Vous êtes accepté dans les bien-aimés.
1: According to this book,
0: selon cette parole,
1: you are redeemed.
0: Vous êtes racheté.
1: According to this book,
0: selon cette parole,
1: you are his masterpiece.
0: Vous êtes son ouvrage.
1: According to this book,
0: selon cette
1: you are the head and not the tail.
0: Vous êtes la tête et non la queue.
1: According to this book,
0: selon cette parole,
1: you are above and not beneath.
0: Vous êtes au-dessus non en dessous.
1: According to this book,
0: selon cette parole,
1: you will live and not die.
0: Vous vivrez et vous ne mourrez pas.
1: And declare the works of the Lord.
0: Et déclarez les œuvres de l'Éternel. Selon ces paroles,
1: you are delivered and set free.
0: Vous êtes libéré et libéré de tout lien.
1: You say, how do you know, Bishop?
0: Vous vous dites peut-être, comment le sais-tu, Bishop?
1: Because he sent his word to
0: Parce
1: heal you.
0: Il a envoyé sa parole pour vous guérir.
1: Hallelujah.
0: Hallelujah.
1: Every time you open your mouth, you're making a declaration.
0: À chaque fois que vous ouvrez votre bouche, vous faites une déclaration.
1: In the name of Jesus.
0: Au nom de Jésus.
1: Oh, I'm going to give you about 10 seconds to just praise God for everything it's worth. Go ahead and praise it.
0: Je vous donner 10 secondes pour louer Dieu et pour dire tout est terminé.
1: More.
0: Plus.
1: More.
0: Plus.
1: More!
0: Plus!
1: More!
0: Plus!
1: Now I want you to see something.
0: J'aimerais que vous ayez voir quelque chose.
1: We need to understand the difference.
0: Nous devons comprendre la différence.
1: In how faith should work.
0: La façon dont la foi doit fonctionner.
1: Give you two verses and then I may be finished.
0: Je vais vous donner deux versets et après je vais terminer.
1: Look at this.
0: Regardez ceci.
1: In Luke chapter 17.
0: Dans Luc chapitre 17.
1: Verse.
0: Au verset.
1: Number 5.
0: Au verset 5.
1: The disciples said to Jesus.
0: Les apôtres ont dit ceci à Jésus.
1: Give us more faith.
0: Donne-nous plus de foi.
1: Increase our faith.
0: Augmente notre foi.
1: Look at what Jesus said.
0: Regardez ce que Jésus a dit.
1: Now we've seen this verse many times.
0: Vous savez, nous récitons plusieurs fois ces versets.
1: He said, if you have faith.
0: Il a dit, si vous avez la foi.
1: Not as a mustard seed.
0: Comme un grain de sénévé.
1: He said a grain of a mustard seed.
0: Il a dit un grain de sénévé.
1: A piece of a mustard seed.
0: Un grain de sénévé.
1: If you have faith as a mustard seed.
0: Si vous avez la foi comme un grain de sénévé.
1: You will say.
0: Vous diriez.
1: He said the proof of your faith is not just in your believing, but your saying.
0: Il a dit la preuve de votre croyance, ce n'est pas dans le fait de croire, mais dans le fait de parler.
1: That's how you know you have faith.
0: C'est de cette façon-là que vous savez
1: you
0: que vous avez
1: say.
0: La foi. Vous diriez.
1: You see, your faith is not shown by you being silent.
0: Votre foi ne se démontre pas en étant silencieux.
1: You gotta talk.
0: Vous devez parler.
1: You gotta say something.
0: Vous devez dire quelque chose.
1: You gotta say.
0: Vous devez dire.
1: I believe.
0: Je crois.
1: I receive.
0: Je reçois.
1: So I speak.
0: Donc je parle.
1: I believe.
0: Je crois.
1: I receive.
0: Je reçois.
1: So I speak.
0: Donc je parle.
1: Where's the young lady who was sitting here the other night?
0: Qui est la jeune dame qui était là assise le vendredi soir?
1: Oh,
0: Annabella.
1: She did it real cool.
0: Annabella, parce qu'elle l'a fait d'une façon cool.
1: I believe.
0: I believe. Je crois.
1: I receive.
0: Et je reçois.
1: So I speak.
0: Donc je vois.
1: I don't care how you say it.
0: Peu importe la façon dont vous le déclarez.
1: You have to understand it.
0: Vous devez avoir la compréhension.
1: The language of faith speaks.
0: Le langage de la foi parle.
1: I believe.
0: Je crois.
1: I receive.
0: Je reçois.
1: So I speak.
0: Donc je parle.
1: See, many times, even when we're praying,
0: plusieurs fois, même lorsque nous prions,
1: Lord, I just believe, I receive it.
0: Seigneur, je juste crois et je reçois.
1: And I praise you that I receive it.
0: Et je te loue parce que j'ai reçu.
1: Father, I receive it.
0: Père, je reçois.
1: In Jesus' name, amen.
0: Au nom de Jésus, amen.
1: And then we say nothing else.
0: Et après, nous ajoutons rien d'autre.
1: Somebody ask us a question.
0: Quelqu'un nous pose la question.
1: What about that thing you were believing that you received?
0: Montrez-moi la chose pour laquelle tu croyais et tu as cru et tu as reçu.
1: Well, it'll come sometime.
0: Oui, peut-être que cela viendra d'ici peu.
1: I'm waiting for it.
0: Je m'attends à cela.
1: It's gonna come soon.
0: Cela viendra bientôt.
1: I believe it's gonna come.
0: Je crois que cela arrivera.
1: Then we get it, then we get in our homes.
0: Lorsque nous rentrons à la maison.
1: Oh God!
0: Oh Dieu!
1: Where is the thing I'm believing I received?
0: Où est la chose dont, pour laquelle je croyais et
1: God!
0: J'avais reçu? Dieu!
1: When is it coming?
0: Quand est-ce que cela viendra?
1: You see, the reason you don't have it,
0: vous savez, la raison pour laquelle vous ne recevez pas, parce que vous croyez et vous recevez. Vous n'avez pas parlé.
1: I believe.
0: Je crois,
1: I receive.
0: Je reçois,
1: so I speak.
0: Donc je parle.
1: If you have faith as a grain of mustard seed,
0: si vous avez la foi comme un grain de sénévé,
1: you will say to the sycamine tree,
0: vous direz au sycamore,
1: he says,
0: il a dit,
1: you will say, be plucked up by the root,
0: vous direz, déracine-toi,
1: and it will obey you.
0: Et cela vous obéira.
1: When you start decreeing,
0: lorsque vous commencez à déclarer,
1: there may be stuff you got to move out of the way.
0: Il y a des choses peut-être vous devez ôter sur le chemin.
1: When you start believing God for a certain thing to happen in your life,
0: lorsque vous croyez en Dieu pour certaines choses que vous croyez dans votre vie,
1: you may have to pray that the devil get off your property.
0: Vous devez prier pour que le diable parte de votre propriété.
1: You may have to pray that God changes some mindsets.
0: Vous devez prier pour que le Dieu change la façon de penser des gens.
1: You may have to pray that the doctors who think sickness is in your bloodline have a different diagnosis.
0: Vous devez prier pour que le médecin qui croit que il y a la maladie dans votre lien sanguin prononce un autre diagnostic.
1: Father, I decree and declare.
0: Père, je déclare et je décrète.
1: They say this is in the bloodline.
0: Je pense qu'ils ont dit ceci dans le lien sanguin.
1: But I have different bloodline.
0: Mais j'ai un autre sang.
1: I sever my bloodline.
0: Je m'accapare de mon nouveau sang.
1: From my earthly DNA.
0: De mon ADN d'origine.
1: And I get connected to royal bloodline.
0: Et je me connecte à mon sang royal.
1: So that the blood of Jesus is my bloodline.
0: Donc le sang de Jésus c'est mon sang.
1: And I'm fully expecting to receive what you say is mine.
0: Et je m'attends à recevoir tout ce que tu as dit que c'est le mien.
1: In fact, Lord God.
0: Par conséquent, Seigneur,
1: I speak to my body.
0: Je parle, j'ordonne à mon corps.
1: Say it with me, please.
0: Répétez cela pour
1: I speak
0: moi.
1: To my body.
0: Parlez à votre corps.
1: I speak to my mind.
0: Je parle à mon corps, je parle à mes pensées.
1: I speak to my heritage.
0: Je parle à mon héritage.
1: I speak to my name.
0: Je parle à mon nom.
1: I say.
0: Et je dis.
1: A good name.
0: Un bon nom.
1: It's what I have.
0: C'est ce que j'ai.
1: And I have.
0: Et j'ai.
1: Praise in my name.
0: J'ai la louange dans mon nom.
1: I have.
0: Et j'ai.
1: Increase in my name.
0: L'augmentation dans mon nom.
1: I speak to my body.
0: Donc je parle à mon corps.
1: My heart is fixed.
0: Mon cœur fonctionne normalement.
1: It beats with the rhythm of life.
0: Cela bat avec le rythme de la vie.
1: My blood sugar is normal.
0: Mon taux de sucre dans mon sang est normal.
1: My blood pressure is normal.
0: Ma tension est normale.
1: I am a praise.
0: Je suis une louange.
1: Every day I awaken, Father, I glorify you.
0: À chaque fois que je me lève, je te glorifie.
1: When I open my eyes, I'm giving you glory.
0: Lorsque j'ouvre mes yeux, je te donne la gloire.
1: My body flows.
0: Dans mon corps est en bonne santé.
1: Every part of me works.
0: Toutes les parties de mon corps fonctionnent.
1: Curse growth, tumors and swelling.
0: J'ai maudit toute tumeur, tout gonflement.
1: Because my body is a praise.
0: Parce que mon corps est une louange.
1: Because every cell gives you praise.
0: Parce que chaque cellule de mon corps te donne la louange.
1: Nothing abnormal can live in my body.
0: Rien d'anormal ne peut vivre dans mon corps.
1: I am the praise of God.
0: Je suis la louange de Dieu.
1: My mouth is satisfied with good things.
0: Ma bouche est remplie de bonnes choses.
1: Therefore, Lord God.
0: Par conséquent, Seigneur.
1: By making this declaration.
0: Alors que je fais cette déclaration.
1: I'm not speaking by accident.
0: Je ne parle pas par hasard.
1: I say.
0: Je dis.
1: And I see.
0: Et je vois.
1: I thank you, God.
0: Je te remercie, Dieu.
1: Nothing can live.
0: Rien ne peut vivre.
1: In my body.
0: Dans mon corps.
1: That's not like you.
0: Qui ne te ressemble pas.
1: My mind is sound.
0: J'ai une pensée saine.
1: There is no problem.
0: Il n'y a aucun problème.
1: I think accurately.
0: Je pense correctement.
1: I process correctly.
0: Je fonctionne normalement.
1: The spirit of wisdom and revelation operates in me.
0: L'esprit de sagesse de révélation fonctionne en moi.
1: I've got common sense.
0: J'ai un bon sens.
1: I've got business logic.
0: J'ai le sens des affaires.
1: And I've got accurate processing.
0: Et j'agis correctement.
1: That's because I belong to you, God.
0: Parce que je t'appartiens, Seigneur.
1: And it's time for me to repeat what you're saying.
0: Et c'est le temps pour moi de répéter ce que tu dis.
1: Everything you made is good and very good.
0: Tout ce que toi tu as fait est bon et très bon.
1: I say a thing.
0: Je les établis.
1: I see a thing.
0: Et je verrai cela s'accomplir.
1: I don't care what my name is tonight.
0: Peu importe à quoi ressemble mon nom ce soir.
1: My name may be Jacob.
0: Mon nom pourrait peut-être être Jacob.
1: But tomorrow I'll be royalty with God.
0: Mais demain je serai un prince royal avec Dieu.
1: Hallelujah. Come on, give him great praise.
0: Alors louez le Seigneur. Allons-y, louons le Seigneur. Louons le Seigneur.
1: Hallelujah.
0: Hallelujah.
1: Thank you, God. The moment you say that,
0: à partir du moment où vous dites ces choses, c'est quelque chose se passe.
1: Hebrews 1 and 14 says it this way.
0: Hébreux 1, 14 le dit de cette façon.
1: Angels are sent.
0: Les anges sont dans le ministère.
1: They are sent to minister to God's people.
0: Servent le peuple de Dieu.
1: Angels are sent.
0: Les anges servent
1: to the children of God.
0: Les enfants de Dieu.
1: They are sent to minister.
0: Ils sont envoyés pour servir.
1: Hallelujah. But they won't just work for anyone.
0: Mais ils ne serviront pas simplement pour n'importe qui.
1: They won't work for you because you're God's child.
0: Ils vont travailler, ils vont vous servir parce que vous êtes les enfants de Dieu.
1: If that were true,
0: si cela est vrai,
1: they would be working for us regardless.
0: Ils vont travailler pour nous.
1: But I want to show you this.
0: J'aimerais vous montrer ceci.
1: In Psalms 103,
0: dans le psaume 103,
1: verse number 20.
0: Au verset 20. Bénissez l'Éternel, vous ses anges, qui êtes puissants en force et qui exécutez ses ordres, en obéissant à la voix de sa parole.
1: The angels.
0: Les anges.
1: They are listening.
0: Ils écoutent.
1: They are listening to the voice of God's word.
0: Ils écoutent la parole de Dieu.
1: Now let me say something to you.
0: Laissez-moi vous dire cette chose.
1: When you speak,
0: lorsque vous parlez,
1: have you ever spoken into a tape recorder?
0: Est-ce que vous avez parlé, vous êtes enregistré avec un enregistreur?
1: Have you ever spoken through a microphone?
0: Est-ce que vous avez parlé sur un micro?
1: And you don't sound like yourself.
0: Et vous vous sentez mal.
1: Have you ever spoken into a recorder and you say that doesn't sound like me?
0: Et êtes-vous déjà avez-vous déjà enregistré votre voix et vous dites mais cela ne me ressemble pas, c'est pas moi.
1: There is an outer ear.
0: Il y a.
1: And there is an outer ear.
0: Il y a un retour, une oreille interne.
1: And there is an inner ear.
0: Et il y a une oreille externe.
1: The internal ear.
0: L'oreille interne.
1: That's how you sound to you.
0: C'est la voix que vous entendez.
1: The external ear.
0: L'oreille extérieure.
1: That's how you sound to everybody else.
0: C'est la façon dont votre voix est écoutée, est entendue par les autres.
1: When people are speaking concerning you.
0: Lorsque les gens parlent à votre sujet,
1: you only hear it with your external ear.
0: Vous entendez simplement avec votre oreille externe.
1: And it's a struggle to receive it.
0: Et c'est une lutte pour recevoir
1: Because
0: cette chose.
1: They're saying it about you.
0: Parce qu'ils parlent de vous.
1: But if you notice, I had you to decree yourself.
0: Mais si vous remarquez, je vous ai fait répéter parler de vous-même.
1: Because I wanted you to hear it with your internal ear.
0: Parce que je voudrais que vous puissiez écouter ces choses que vous proclamez à votre sujet dans votre oreille intérieure.
1: Your internal ear is the ear of your spirit.
0: Votre oreille intérieure, c'est l'oreille de votre esprit.
1: You got to hear yourself decree.
0: Vous devez vous entendre vous-même déclarer.
1: You got to hear yourself declare.
0: Vous devez vous entendre vous-même décréter.
1: You got to hear yourself make commands.
0: Vous devez vous entendre vous-même ordonner.
1: And when you do,
0: et lorsque vous faites cela,
1: your angels,
0: vos anges,
1: are listening to the voice of God's word.
0: Écoutent la parole de Dieu.
1: And the moment they hear God's word,
0: et lorsqu'ils écoutent la parole de Dieu,
1: they start moving on your behalf.
0: Ils commencent à agir en votre faveur.
1: The moment they hear God's word,
0: à partir du moment où ils attendent la parole de Dieu,
1: no matter what is in the way,
0: qu'importe ce qu'il y a sur les chemins,
1: no matter what is blocking you,
0: qu'importe l'obstacle,
1: no matter what has been the challenge,
0: qu'importe les défis,
1: when your angels hear God's word through your mouth,
0: lorsque vos anges écoutent les paroles à votre sujet,
1: they start serving you,
0: ils commencent à vous servir,
1: they start moving to you,
0: ils commencent à agir à votre faveur,
1: they start coming to you,
0: ils commencent à agir pour vous,
1: and they will bring whatever you've decreed and declared.
0: Ils apporteront ce que vous avez déclaré, ce que vous avez décrété au nom de Jésus. Alléluia, applaudissez le Seigneur.
1: So you can't say the right thing one day and the wrong thing another day.
0: Donc vous pouvez pas dire des bonnes choses un jour et le lendemain déclarer des mauvaises choses.
1: Your angel will get confused.
0: Vos anges seront dans la confusion.
1: I'm blessed and highly favored.
0: Je suis béni et je suis favorisé.
1: I don't know where we're gonna make it. I don't know.
0: Je sais pas comment est-ce que nous allons y arriver. Je ne sais pas.
1: Angels sitting in your car.
0: Les anges sont assis dans votre voiture.
1: God is my navigator.
0: Dieu est le conducteur de cette voiture.
1: God protects me.
0: Dieu me protège.
1: Oh, oh, I almost got in an accident.
0: J'ai presque failli avoir un accident.
1: The angel says.
0: L'ange dit.
1: He's not going to ride with you if you don't know how to talk.
0: Il va pas conduire avec vous si vous savez pas parler.
1: The moment you speak the word of the Lord,
0: mais à partir du moment où vous parlez la parole de Dieu,
1: your angel is working on your behalf.
0: Vos anges travaillent pour vous.
1: Have you learned something tonight?
0: Est-ce que vous avez appris quelque chose ce soir?
1: Have you learned something this weekend?
0: Avez-vous appris quelque chose ce week-end?
1: Come on, stand on your feet and give God great praise.
0: Allez-y, levez-vous et donnons louange à Dieu.
1: Oh, come on, give him great praise.
0: Allons-y, louons le Seigneur.
1: Oh, hallelujah.
0: Hallelujah.
1: You see, the moment I started thinking like this,
0: vous savez, à partir du moment où je pense de cette façon,
1: the first thing I had to do was repent.
0: La première chose que je devais faire, c'est de me repentir.
1: Because there were a lot of things I was saying.
0: Parce qu'il y a des choses que j'ai dites.
1: How many of you know what I'm talking about?
0: Combien d'entre vous, vous savez de quoi je parle?
1: Say it with me, please.
0: Dites avec moi, s'il vous plaît.
1: I repent.
0: Je me réponds.
1: I speak crop failure.
0: Je parlais des échecs.
1: To the words I've been speaking.
0: Au travers des paroles que j'ai parlé.
1: 1 minute faith, 1 minute fear.
0: Une fois la peur, une fois la foi.
1: God, I need your angels working for me.
0: Dieu, j'ai besoin que tes anges travaillent pour moi.
1: You said they listen to the voice of your word.
0: Tu as dit qu'ils écoutent à ta parole.
1: So I'm going to speak your word.
0: Donc je vais parler ta parole.
1: I'm going to cancel the other things I said.
0: Je vais annuler toutes les mauvaises choses que j'ai parlé.
1: And from this moment forth,
0: à partir d'aujourd'hui,
1: I'm going to say what you say.
0: Je vais dire ce que toi tu dis.
1: Now look up here at me.
0: Regardez-moi.
1: The reason why I had you praying for each other and decreeing to each other.
0: La raison pour laquelle je vous ai fait déclarer des choses à sujet de votre voisin les uns les autres.
1: Mark 11:25 says.
0: Parce que Marc 11:25 il est dit.
1: When you stand saying or praying.
0: Lorsque vous tenez en train de déclarer, en train de prier.
1: If you have something against anyone.
0: Si vous avez quelque chose contre quelqu'un.
1: It will cancel your prayer.
0: Cela annulera votre prière.
1: I told you Friday night I'm going to show you how to get your stuff sooner.
0: Je vous ai dit le vendredi que je vais vous montrer la voie, le chemin par lequel vous pouvez vous récupérer tout rapidement.
1: I can't get my blessing if I got something against him.
0: Je ne peux pas avoir ma bénédiction si j'ai quelque chose contre lui.
1: But then when we get to church,
0: alors que nous sommes à l'église,
1: right outside that door,
0: dehors à l'extérieur,
1: and we think we're justified.
0: Et nous pensons que nous sommes justifiés.
1: And your angel has just been terminated.
0: Et vos anges sont dans la confusion.
1: And your decree has just been canceled.
0: Et vos décrets sont annulés.
1: And you're wondering why no blessing has come.
0: Et vous vous demandez pourquoi il n'y a aucune bénédiction.
1: Don't you want your blessing?
0: Est-ce que ne voulez-vous pas votre bénédiction?
1: Don't you want your increase?
0: Ne voulez-vous pas votre augmentation?
1: Don't you want the outpouring?
0: Ne voulez pas un déversement?
1: Is it worth?
0: Est-ce que cela vaut la peine?
1: Even if he does have a nice suit on.
0: Même s'il a un beau costume.
1: Guess what?
0: Imaginez-vous quoi?
1: The moment we shift our attitude.
0: Au moment où nous changeons notre attitude.
1: Our decree becomes jeopardized.
0: Je déclare que cela devient un chaos. Notre décret devient annulé.
1: When I started learning these things,
0: lorsque je commence à apprendre ces choses,
1: I had to call a lot of people.
0: Lorsque j'avais commencé à apprendre ces choses, je devais appeler plusieurs personnes.
1: I'm sorry.
0: Je suis désolé.
1: Forgive me.
0: Pardonne-moi.
1: I said things against you.
0: Je parlais des choses contre toi.
1: I repent.
0: Je me repens.
1: Please forgive me.
0: S'il te plaît, pardonne-moi.
1: I don't want any problems between me and you.
0: Je veux aucun problème entre toi et moi.
1: You say, but what if they didn't forgive you?
0: Vous dites, mais si ils ne vous ont pas pardonné, alors si qu'arrivera-t-il si vous n'ont pas pardonné?
1: That is of no consequence.
0: Cela n'a pas les conséquences.
1: I just had to get it off of me.
0: Je me suis juste arrangé devant Dieu.
1: And you got to get it off of you.
0: Vous devez être correct devant Dieu.
1: the moment I did that.
0: À partir du moment où j'ai fait cela,
1: things I had been believing for years,
0: les choses pour lesquelles j'avais cru pour des années,
1: they started coming in weeks.
0: Cela a commencé à arriver pendant les semaines.
1: I was holding up my blessing.
0: J'étais en train de collectionner mes bénédictions.
1: I was holding it up.
0: J'étais en train de collectionner mes bénédictions.
1: And the Lord began to say, "Don't you see what was happening?"
0: Et le Seigneur dit, est-ce que tu ne remarques pas ce qui se passe?
1: No reason to hold up the blessing tonight.
0: Aucune raison de retenir vos bénédictions.
1: Give him a great hand clap of praise.
0: Applaudissez-le, s'il vous plaît.
1: If you have found yourself in this place,
0: si vous trouvez dans cet endroit,
1: it is not an accident.
0: Ce n'est pas un hasard.
1: In fact, God was waiting on you.
0: C'est Dieu vous attendait dans ces lieux.
1: There is no time like the present.
0: Il y a aucun moment comme celui-ci.
1: To face your life.
0: Pour faire face à votre vie.
1: And to determine that you need a better life.
0: Et vous déterminer que vous avez besoin d'une meilleure vie.
1: There is no reason to leave this place without meeting God.
0: Il y a aucune raison que vous quittiez cet endroit sans rencontrer Dieu.
1: We have been Jacob.
0: Nous avons été Jacob.
1: We have been failures long enough.
0: Nous avons été des échecs pendant longtemps.
1: We have been without God long enough.
0: Nous avons été sans Dieu pendant longtemps.
1: Tonight is a good night.
0: Mais ce soir est la soirée.
1: It's a great time to receive him as Lord and Savior.
0: C'est un moment merveilleux de le recevoir en tant que Seigneur et Sauveur.
1: All over the room, please.
0: Partout dans la salle, s'il vous plaît.
1: We know God said and God saw.
0: Nous savons que Dieu a dit et Dieu a vu.
1: We've seen some things this weekend.
0: Nous avons vu des choses pendant ce week-end.
1: Now we need to say some things.
0: Et maintenant, nous avons besoin de parler des choses.
1: All over the room, please.
0: Partout dans cette salle, s'il vous plaît.
1: Heads are bowed, eyes are closed.
0: Les têtes sont courbées.
1: Say it with me, please.
0: Répétez ceci après moi, s'il vous plaît.
1: Heavenly Father.
0: Père céleste.
1: Your word says.
0: Ta parole déclare.
1: When your word comes,
0: lorsque ta parole est prononcée,
1: light comes.
0: La lumière vient.
1: I've heard the word tonight.
0: J'ai entendu ta parole ce soir.
1: And I don't want to miss this opportunity.
0: Et je ne voudrais pas passer à côté de cette opportunité.
1: I have a chance to have a better life.
0: J'ai une chance d'avoir une meilleure vie.
1: I have a chance to have a better outcome in life.
0: J'ai l'opportunité d'avoir une bonne vie dans.
1: So I confess with my mouth.
0: Donc je confesse de ma bouche.
1: Jesus is Lord tonight.
0: Jésus est Seigneur ce soir.
1: I believe in my heart.
0: Je crois dans mon cœur.
1: He was raised from the dead.
0: Il a été ressuscité d'entre les morts.
1: To make me blessed and highly favored.
0: Pour que je sois béni et hautement favorisé.
1: And to make me saved and free.
0: Et pour que je sois sauvé et libéré.
1: I trust him tonight.
0: Je lui fais confiance ce soir.
1: To do a work in me.
0: De faire un travail en moi.
1: Heads are bowed, eyes are closed.
0: Les têtes sont courbées, les fronts sont courbés.
1: All over the room.
0: Dans cette salle.
1: If you've prayed this prayer with me.
0: Si vous avez répété cette prière avec moi.
1: Sincerely.
0: Sincèrement.
1: Raise your hand high now.
0: Levez votre main s'il vous plaît.
1: Raise your hand high now.
0: Levez votre main s'il vous plaît.
1: I prayed this prayer with Bishop.
0: J'ai prié cette prière Bishop.
1: With your hand up.
0: Avec votre main levée.
1: Let me see the hand now.
0: Je vais voir votre main.
1: With the hands up.
0: Avec votre main levée.
1: Come this way now.
0: Approchez-vous s'il vous plaît.
1: Come this way now.
0: Approchez-vous s'il vous plaît.
1: Come this way now.
0: Approchez-vous.
1: Please come this way now.
0: Approchez-vous s'il vous plaît.
1: Hallelujah.
0: Hallelujah.
1: Let the Lord do a work in you.
0: Que le Seigneur fasse
1: Come
0: une œuvre en
1: now.
0: Vous.
1: God bless you.
0: Allez-y.
1: God bless
0: que
1: you.
0: Dieu vous bénisse.
1: God bless you.
0: Dieu vous bénisse.
1: God bless you.
0: Que Dieu vous bénisse.
1: Come this way now.
0: Venez, avancez-vous s'il vous plaît.
1: Hallelujah. There Hallelujah. Is no time than right now.
0: Il n'a pas un temps comme celui-ci.
1: God is so good.
0: Dieu est tellement bon.
1: There are more. Come,
0: il y a plus.
1: There
0: venez,
1: are more.
0: S'il vous plaît.
1: Come,
0: il y a plus de personnes, s'il vous plaît. Approchez-vous.
1: Come,
0: il y a plus de personnes. Approchez-vous, s'il vous plaît. C'est votre soirée.
1: This is your night.
0: C'est votre soirée.
1: Oh, go ahead and clap your hands.
0: Applaudissez-vous, s'il vous plaît.
1: There are more.
0: Il y a plus.
1: Hallelujah.
0: Hallelujah.
1: Keep clapping.
0: Continuez
1: keep
0: à applaudir.
1: Clapping.
0: Continuez à applaudir.
1: No time than right now.
0: Il n'y a aucun autre moment qui te compare à ce moment.
1: Hallelujah.
0: Hallelujah.
1: Thank you, Lord Jesus.
0: Merci, Seigneur Jésus.
1: What a powerful thing you've done tonight.
0: Quelle chose merveilleuse que tu as fait ce soir.
1: Trust him as you go forward.
0: De lui faire confiance et d'aller de l'avant. S'il vous plaît, vous venez de recevoir Seigneur Jésus-Christ. Nous allons courber nos fronts et nous allons prier ensemble. Seigneur Jésus, vous avez déjà confessé, alors nous allons vous remettre entre mains de Dieu, que le Seigneur vous enracine dans sa parole. Seigneur Jésus, Seigneur, tu vois, Seigneur, toutes ces personnes qui viennent de t'accepter, Seigneur, nous voulons, Seigneur Jésus, qu'ils soient enracinés et fondés dans ta parole et dans ta maison, Seigneur Jésus, car tu as dit, Seigneur, ô Éternel, Seigneur, qu'ils doivent être, Seigneur, enracinés dans ta parole afin de porter de fruits, Seigneur. Au nom de Jésus, nous avons prié.
2: Alléluia, gloire à Dieu. Vous qui êtes là sur le devant, je veux prier pour vous et vous remettre dans les mains du Seigneur. J'aimerais que vous me regardiez un instant. Regardez-moi. Vous venez de prier la prière du salut. Et la Bible dit que lorsque vous priez cette prière toute simple, disant « Jésus, viens dans mon cœur et sois mon sauveur », c'est fait. C'est fait. Alléluia. Amen. Et vous avez prié cette prière, n'est-ce pas? Alléluia, gloire à Dieu. Donc je vais simplement prier pour vous, vous remettre entre les mains du Seigneur, c'était le but de cette prière, et vous devez simplement croire que Jésus est avec vous et qu'il est en vous. Ce qui est important pour vous dans votre vie, c'est de lire maintenant la Bible, parce que c'est la parole de Dieu, c'est de venir à l'église. Nous voulons vous inviter aux cours de croissance, qui sont juste des cours merveilleux, tous les samedis matins à partir de 10h30, dans lequel vous allez être richement bénis. C'est de 10h30 à 12h30, donc il y a 2 heures de cours avec 2 cours différents. Et en 7 semaines, en 7 samedis, vous allez immensément grandir en Dieu, vous en avez besoin. Amen. Puis venez à l'église, bien sûr. Alléluia. Ouvrez vos mains, je vais prier pour vous, vous remettre dans la main de Dieu. Gloire à Jésus. Étendons nos mains vers ces personnes. Seigneur, nous te remercions pour la puissance du salut qui entre dans ces vies. Seigneur, nous déclarons que ces vies sont sauvées, absolument sauvées, radicalement sauvées, et nous les bénissons dans le nom de Jésus. Soyez sauvés, soyez changés, transformez la vie de Dieu en vous. Vous n'êtes plus une victime, vous êtes victorieux dans le nom de Jésus. Alléluia. Vous n'êtes plus liés et paralysés par l'ennemi, vous êtes libres dans le nom de Jésus. La main de Dieu est sur vous. Jésus se révèle à vous. Jésus se révèle à vous. Vous recevez vraiment une révélation de Christ et de l'amour de Dieu pour vous. Au nom de Jésus, amen. Alléluia. Gloire à Dieu. Simplement répétez. Je suis sauvé. J'appartiens à Jésus. Amen. J'aimerais que vous vous tourniez vers les personnes qui sont derrière vous. Regardez, regardez cette personne. Dites-lui bonjour. Vous allez partir avec cette personne. Et vous allez revenir dans quelques instants. Ces personnes ont des choses à vous dire et à vous remettre de notre part. Alléluia. Gloire à Jésus.
1: Oh yes. Oh, come on, clap, clap, clap, clap, clap.
2: Applaudissons sur le Seigneur Jésus.
1: The best way to come into the kingdom is learning how to declare.
2: Une des meilleures choses, évidemment, pour rentrer dans le royaume de Dieu, c'est d'apprendre à déclarer, n'est-ce pas?
1: After tonight.
2: Après ce soir.
1: Don't face another day as a failure.
2: N'expérimentez pas un jour de plus en vivant dans l'échec.
1: Don't face another day not knowing the outcome.
2: Et sans connaître la fin, l'issue des choses.
1: You know the outcome.
2: Vous savez déjà la fin.
1: You say, I don't know it.
2: Vous dites non, je ne sais pas.
1: Then make it.
2: Alors si tu ne le sais pas, tu le déclares. Tu le crées toi-même.
1: What you decree
2: et ce que tu vas déclarer va déterminer la fin de toute chose.
1: In Jesus name.
2: Au nom de Jésus.
1: Have you been blessed this weekend?
2: Est-ce que vous avez reçu quelque chose ce week-end?
1: It has been our extreme joy to be back home again.
2: Grande joie pour nous d'être à nouveau à la maison ici.
1: We look forward to being back with you, praising God with you again.
2: Nous attendons le temps de revenir et d'être avec vous et de louer le Seigneur ensemble.
1: God bless you.
2: Que Dieu vous bénisse.
1: Thank God for you.
2: Thank you.

Cela fait maintenant 11 ans que nous nous connaissons, Jean-Frédéric et moi. Et je l'ai connu assez tôt, j'avais à l'époque 17 ans. Et il était protestant, j'étais catholique. Mais nous étions tous les deux en recherche de Dieu. Et cela ne paraissait ne poser aucun problème. Et nous sommes restés comme cela 4 ans fiancés. Et au moment de nous engager pour le mariage, nous avons connu un temps de crise assez important, parce que nos différences, qui nous paraissaient minimes, se sont aggravées, se sont agrandies, et nous nous sommes heurtés à un grand problème dû à notre formation, oui. Nous avons crié à Dieu ensemble. Il n'y avait pas d'autre chemin, mais on nous avait quand même enseigné dans nos églises que Dieu existait. Pour nous, c'était un Dieu lointain. Et pourtant, pendant de longues années, j'étais très engagée dans mon église. J'ai fait du catéchisme. Je me suis occupée de scoutisme. Je faisais beaucoup de choses et je pensais par ce fait plaire à Dieu, lui être agréable et me rapprocher de lui par mes efforts, par mes œuvres. Mais en fait, je m'apercevais que je ne changeais pas, qu'il y avait des choses que je n'arrivais pas à faire. Je manquais d'amour pour les autres. Et j'avais beau essayer, je n'y arrivais pas. Donc nous avons vraiment crié à Dieu ensemble. C'est tout ce qui nous restait. Et je dois dire que très vite, le Seigneur nous a ouvert les yeux. Il m'a ouvert les yeux. Il m'a montré que je m'étais endurcie, que je ne le connaissais pas vraiment comme il voulait que je le connaisse. Et il m'a montré la personne de son Fils, Jésus-Christ. Et ça a été vraiment une libération pour moi.

0: parce que j'ai compris que Jésus-Christ avait tout payé et qu'il avait tout accompli à ma place, que je n'avais pas d'œuvre à faire, que j'avais simplement à croire en lui, à croire en son sacrifice. Ça a été une véritable libération pour moi. Et ce qui a été merveilleux, parce que parallèlement, mon futur mari expérimentait les mêmes choses. Bon, il était protestant, il avait aussi connu Dieu, mais il ne connaissait pas la personne de Jésus-Christ et son œuvre. Il n'avait jamais compris. Et en criant à Dieu ensemble, nous avons découvert ce don merveilleux de Dieu par son Fils. Et c'est ainsi que Dieu nous a réconciliés et unis davantage en Christ. Le mariage a eu lieu, c'était une cérémonie mixte, protestant-catholique, avec un prêtre et un pasteur, mais je peux dire que ça allait bien au-delà des mots, bien au-delà des étiquettes. Nous étions unis en quelque chose de beaucoup plus fort, qui dépassait même ce que nous pouvions comprendre et ce que tous nos parents aussi pouvaient comprendre. Et nous sommes très très heureux. Bien sûr, nous avons aussi des difficultés, nous rencontrons les difficultés de la vie, mais pour les surmonter, nous avons cette force de prier ensemble, et ça c'est merveilleux.
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3: Nous sommes parfois trop durs avec nous-mêmes et nous permettons aux choses secondaires de nous ravir notre joie. Si nous voulons bien réfléchir un instant, nous découvrirons que très souvent, nous perdons notre paix à cause de petits problèmes sans grande importance. Les petits inconvénients de la vie sont au départ insignifiants, mais à force de leur accorder tellement d'importance, ils finissent par prendre toute la place et nous rendre agressifs et malheureux. En fait, nous nous laissons piéger par tellement de détails insignifiants de l'existence quotidienne que nous vivons avec des stress inutiles. Si seulement nous pouvions être plus sereins, l'existence serait plus agréable. La caisse du supermarché qui n'avance pas assez vite, le feu rouge qui n'en finit pas de se mettre au vert, et ce train que l'on a raté à quelques minutes, ou encore l'enfant qui vient de renverser son bol de céréales. Croyez-moi, ces choses ne valent pas la peine que l'on perde sa joie et sa paix. La vie ne s'arrêtera pas à cause de ces choses. Bien au contraire, chaque jour que Dieu fait est un bienfait qui devrait nous procurer la joie de la vie. Néhémie chapitre 8 et verset 10 nous dit « Ne vous affligez pas, car la joie de l'Éternel sera votre force ». Conserver sa joie, c'est acquérir de la force et de l'énergie. Ma prière pour vous est que par la grâce de Dieu, vous puissiez aujourd'hui même saisir la joie qui est la vôtre.
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4: Bonjour à tous, je suis Raphaël Mambou, que Jésus vous bénisse, qui que vous soyez, où que vous soyez. Le nom de cette émission est « Venez à Jésus ». C'est une grâce, c'est un privilège de pouvoir vous retrouver encore aujourd'hui autour de la parole de Dieu pour partager quelques versets bibliques sur le thème « Le sang de Jésus ». Aujourd'hui, c'est notre quatrième émission. Ce n'est pas parce que nous sommes meilleurs, ce n'est pas parce que nous sommes plus spirituels, plus intelligents ou quoi que ce soit. Non, c'est simplement que Dieu nous a fait grâce en Jésus-Christ. Et ma prière est pour vous et pour moi, et que nous puissions profiter de la grâce de Dieu qui se trouve en Jésus-Christ au maximum. Tant qu'il fait jour, travaillons, parce qu'il arrivera un temps où il sera difficile d'annoncer l'Évangile, où il sera impossible d'annoncer l'Évangile. Avant de continuer sur le thème « Le sang de Jésus », comme je disais, c'est notre quatrième émission, je voudrais que nous prions pour rendre gloire à Dieu. Car c'est vraiment par grâce, ce ne sont pas les œuvres, ce n'est pas parce que nous sommes meilleurs. Prions. Père éternel, je voudrais te dire merci. Merci pour ce jour. Merci pour les partenaires du ministère Jésus pour tous. Merci pour ces hommes et ces femmes qui écoutent ce message en ce moment. Ceux qui vont écouter en rediffusion, je ne sais pas. Seigneur, au-delà de la personne que je suis, je voudrais que tous ces hommes et ces femmes qui m'écoutent t'entendent, toi, le Dieu vivant. Car tu es celui qui sauve, celui qui guérit, celui qui purifie au travers du sang de Jésus-Christ. Moi, je ne suis que ton instrument. Et je veux que tu parles à chacun d'entre nous, que tu nous fasses du bien. Merci. Au nom de ton Fils Jésus-Christ. Amen. Le sang de Jésus-Christ. C'est notre quatrième émission, comme je le disais. Lisons le texte que nous avons commencé la fois dernière dans 1 Jean 1, verset 7. 1 Jean 1, verset 7. L'apôtre Jean nous dit ceci. Mais si nous marchons dans la lumière, comme il est lui-même dans la lumière, nous sommes mutuellement en communion. Et le sang de Jésus, son Fils, nous purifie de tout péché. Nous avons dit premièrement que le sang de Jésus-Christ nous délivrait du péché. Depuis la fois dernière, nous avons commencé à étudier, à exhorter, à décortiquer. Le sang de Jésus-Christ purifie de tout péché. Il n'y a pas un péché que le sang de Jésus-Christ ne pardonne pas, que le sang de Jésus-Christ ne purifie pas. Il n'y a pas un péché. Je ne pourrais pas citer tous les péchés. Mais si vous connaissez un péché qui, à vos yeux, selon votre conscience, selon votre entendement, est difficilement pardonnable par les hommes, laissez-moi vous dire que ce péché-là se pardonne en Jésus-Christ. Si les hommes vous refusent leur pardon pour ce que vous avez fait, Dieu vous accorde son pardon au travers du sang de Jésus-Christ. Et laissez-moi aussi dire que même si vous avez le pardon des hommes, si vous ne passez pas par le sang de Jésus-Christ, vous restez un rebelle face à Dieu. Parce que Dieu ne sauve qu'au travers de Jésus-Christ. Dieu ne pardonne qu'au travers de Jésus-Christ. Dieu ne purifie qu'au travers de Jésus-Christ. Et le sang de Jésus-Christ, qui a la vie de Dieu, purifie du péché. L'agneau, le bouc, la vache, qui dans l'Ancien Testament soulageait ou couvrait les péchés des hommes, n'effaçait pas les péchés. Mais le sang de Jésus-Christ efface, désintègre, annule le péché de l'homme. Vous pouvez être membre d'une église avec une carte de membre fidèle. Vous pouvez venir même chaque dimanche à toutes les réunions de votre église. Si vous n'êtes pas né de nouveau, si vous n'êtes pas passé par la croix, si vous n'êtes pas passé par le sang de Jésus-Christ, si vous n'êtes pas passé dans un bain spirituel au travers du sang de Jésus-Christ, vous n'êtes pas sauvé. Le sang de Jésus-Christ purifie tout péché. Il n'y a pas un péché qui ne pardonne pas. Exemple, le monsieur qui mourait sur la croix avec Jésus, le brigand qui mourait sur la croix avec Jésus, il n'a jamais, je ne pense pas que cet homme ait fait quelque chose de bien dans sa vie. La preuve, il finissait à la croix. Mais qu'est-ce qu'il dira à Jésus ? Souviens-toi de moi quand tu viendras dans ton royaume. Jésus-Christ ne lui a pas refusé le salut. Comme pour dire que le salut ne s'obtient pas par les œuvres, mais par la foi en Jésus-Christ. Par la foi dans la puissance du sang de Jésus-Christ. Cet homme n'a pas hésité. Il a saisi cette opportunité, cette dernière opportunité que Dieu lui donnait d'être sauvé. Pourquoi je dis dernière ? Parce que c'était certainement un homme qui avait déjà entendu parler de Jésus-Christ, qui avait certainement vu Jésus-Christ faire des miracles, qui avait certainement entendu Jésus-Christ prêcher l'Évangile. Mais il n'y croyait pas. Et Dieu lui donne quand même cette dernière opportunité d'être sauvé. Comme pour dire, le salut ne s'obtient pas par les œuvres, mais par la foi. Jésus-Christ s'est sacrifié pour nous. Jésus-Christ a versé de son sang pour que nous soyons purifiés, lavés, détachés, séparés, recyclés du péché. C'est possible. Je ne sais pas quel est votre style de vie. Je ne sais pas qui vous êtes. Mais celui qui m'a envoyé aujourd'hui vers vous, au travers des médias, vous dit que le sang de Jésus-Christ peut vous purifier de vos fautes. Peu importe ce que vous avez fait, peu importe. Lisez avec moi dans Jérémie 13, le prophète Jérémie, verset 13, chapitre 13, verset 20, chapitre 13, verset 27. Chapitre 13, verset 27. J'ai vu tes adultères, j'ai vu tes hennissements, tes criminelles prostitutions sur les collines et dans les champs. J'ai vu tes abominations. Malheur à toi, Jérusalem. Jusqu'à quand tarderas-tu à te purifier? J'ai vu ton péché. J'ai vu que tu vis dans le péché. J'ai vu que tu manges dans le péché, que tu dors dans le péché, que tu travailles dans le péché. J'ai vu tes prostitutions. Aujourd'hui, tu es dans telle religion, demain, tu es dans une autre religion. Tu cherches des solutions à tes problèmes. Et sans le savoir, tu touches à des sciences occultes. Ce sont des prostitutions spirituelles. Dieu dit, j'ai vu tout ça. Mais quand comprendras-tu et pourquoi tardes-tu à venir te purifier? C'est une question que Dieu pose. Qu'est-ce qui te retient? Qu'est-ce qui vous retient à venir à Jésus-Christ? Il vous aime, c'est pour vous qu'il est mort à la croix. Aujourd'hui, beaucoup de gens ont du mal à accepter le message de l'Évangile parce que c'est trop simple, parce que c'est trop facile. Il y a même des religions dites chrétiennes qui refusent le salut par la foi, qui disent non, il faut mériter le salut. Il faut pratiquer des œuvres. C'est faux. Nous sommes sauvés par la foi. Mais une fois que nous sommes sauvés, nous pratiquons de bonnes œuvres comme fruit de notre salut. Dieu pose la question, jusqu'à quand tarderas-tu à venir te purifier? Et il n'y a que le sang de Jésus-Christ qui purifie. Il n'y a que le sang de Jésus-Christ qui a été versé à la croix pour chacun d'entre nous. Le sang de Jésus-Christ a été versé à la croix pour les prostituées, pour les menteurs, les adultères, pour ceux qui pratiquent l'inceste, pour les homosexuels, pour tout homme, toute femme qui vit dans un péché, qui est prisonnier du péché. Nous avons dit que le sang de Jésus-Christ délivrait. Et il purifie aussi du péché. Vous n'avez pas besoin de sacrifier encore des animaux. Comme l'histoire de cette dame qui avait eu entre guillemets une certaine révélation où Dieu lui demandait de revenir au sacrifice lévitique. C'est faux. Ça, c'est un mensonge du diable. Le sang de Jésus-Christ crie plus fort que celui des animaux. Dans Hébreux 9, verset 21, disons Hébreux 9, verset 21 à 22. 9, 21 à 22. Car si le sang des taureaux, des boucs et la cendre d'une vache répandue sur ceux qui sont souillés, souillés par le péché, sanctifie et procure la pureté de la chair, dans l'Ancien Testament, combien plus le sang de Christ, qui par un esprit éternel s'est offert lui-même sans tache à Dieu, purifiera-t-il votre conscience des œuvres mortes, afin que vous serviez le Dieu vivant? Pour servir le Dieu vivant, il faut avoir une conscience purifiée. L'écrivain dit, si dans l'Ancien Testament, ces choses marchaient, pourquoi vous qui êtes du Nouveau Testament, le sang de Jésus-Christ, versé à la croix, ne serait moins efficace? C'est ça que veut dire ce verset. Pourquoi est-ce que le sang de Jésus-Christ serait moins efficace alors que le sang des animaux a été efficace? Voilà. Le sang de Jésus-Christ est plus excellent que le sang des animaux. Aujourd'hui, comme je le disais, il y a des gens qui refusent l'Évangile parce qu'ils trouvent que c'est trop simple. Dieu a fait les choses simples pour nous. C'est lui qui a souffert à la croix pour nous. Tout ce qu'il nous demande, c'est de marcher par la foi et non par la vue. Il nous dit que nous pouvons être sauvés par la foi et non par les œuvres. Parce que toutes nos œuvres sont tachées de péché. Personne ne peut se vanter d'être sauvé par lui-même. Un esclave ne peut pas se libérer lui-même parce que celui qui l'a assujetti est plus fort. Le péché est plus fort que l'homme naturel. Il faut un plus fort pour libérer cet esclave. Et c'est Jésus-Christ, l'homme fort par excellence. Le seul qui puisse vous délivrer du péché, c'est Jésus-Christ. Le seul qui puisse vous purifier de vos péchés, c'est Jésus-Christ. La Bible est christocentrique. Peut-être ça va énerver certaines personnes qui disent toujours Jésus. Oui, la Bible est centrée sur la personne de Jésus-Christ. Sans Jésus-Christ, nous ne pouvons rien faire. Nous ne pouvons pas être sauvés, nous ne pouvons pas vivre une vie de sanctification, nous ne pouvons pas vivre une vie de pureté, nous ne pouvons pas vivre une vie de victoire sans Jésus-Christ. Et son sang nous donne la victoire face au péché, nous donne la victoire face au diable. Le sang de Jésus-Christ nous purifie de tout péché. Combien plus le sang de Christ, j'aime ça. Il ne parle pas du sang de l'apôtre Paul. Paul a été mort aussi, a été tué. Il ne parle pas du sang de Pierre, qui a été parmi les premiers disciples. Non, il parle du sang de Jésus-Christ. Il ne parle même pas du sang de Moïse. Moïse ne sauve personne. Celui qui sauve, c'est Jésus-Christ. Combien plus le sang de Jésus-Christ. Arrêtons de minimiser le sang de Jésus-Christ. Elle a une puissance. Elle crie, le sang de Jésus-Christ crie plus fort que celui des animaux, que le sang des animaux. Ne revenons pas au sacrifice lévitique, parce que nous sommes entrés dans une nouvelle alliance par le sang de Jésus-Christ. Lorsque Adam et Ève ont péché dans le jardin d'Éden, il nous est dit que Dieu a fait pour eux des vêtements avec la peau d'un animal. Le sang avait déjà été versé dans le jardin d'Éden. Il les a couverts avec la peau d'un animal, mais il y avait du sang. Il nous montrait déjà qu'il acceptait l'homme dans sa présence que par le sang. Dans l'Ancien Testament, c'était le sang des animaux. Mais depuis que Jésus-Christ est mort à la croix, il accepte l'homme dans sa présence qu'au travers du sang de Jésus-Christ. C'est Dieu qui purifie. Ce n'est pas la religion. C'est Dieu qui purifie au travers du sang de Jésus-Christ. Ézéchiel 35, verset 25, il est dit ceci. 35, verset 25. 36, pardon, verset 25. Je répandrai sur vous une eau pure et vous serez purifiés. Je vous purifierai de toutes vos souillures et de toutes vos idoles. C'est Dieu qui purifie. C'est Dieu qui sanctifie. Ce n'est pas le prêtre, ce n'est pas le pasteur, ce n'est pas l'évangéliste, ce n'est pas l'église catholique, ce n'est pas l'église protestante, l'église pentecôtiste, l'église évangélique ou l'église de réveil. Non, c'est Dieu seul qui purifie, qui sanctifie, qui lave l'homme du péché. Ce n'est que Dieu qui fait ça. Ésaïe 44, verset 22. Ésaïe 44, verset 22. 44, verset 22. J'efface tes transgressions comme un nuage et tes péchés comme une nuée. Reviens à moi car je t'ai racheté. J'efface tes transgressions et j'efface tes péchés. C'est Dieu qui le fait. Et il le fait au travers du sang de Jésus-Christ. Parce que le sang de Jésus-Christ purifie mieux que le sang des animaux. C'est bon de confesser ses péchés devant les hommes, de reconnaître ses fautes devant les hommes. Mais c'est le sang de Jésus-Christ qui purifie. À une certaine époque, dans une certaine communauté dite chrétienne, on achetait le salut, on achetait le pardon de Dieu avec de l'argent. C'est faux, c'est par la foi. Et ça a été donné gratuitement au travers du sang de Jésus-Christ, le salut, le pardon des péchés. Je me rappelle, il y a quelque temps en arrière, j'ai vu un film sur, je ne sais plus si le titre c'était quoi exactement, mais ça parlait du mangeur de péchés. On posait un bout de pain sur la poitrine de la personne et tous les péchés de cette personne-là entraient dans ce pain et cette personne mangeait ce pain et la personne était purifiée de ses péchés. C'est faux! Il n'y a aucun homme naturel qui peut vous accorder le pardon. Il n'y a que Dieu seul, au travers de Jésus-Christ. Alors si on doit appeler quelqu'un un mangeur de péché par excellence, c'est Jésus-Christ. Il vous purifie du péché. En dehors de ça, il n'y a pas de salut. Le diable est un menteur, père du mensonge, c'est-à-dire qu'il n'engendre que le mensonge. Il engendre tout ce qui n'est pas Jésus-Christ. Jésus-Christ est la vérité. Donc le diable engendre tout ce qui n'est pas vérité, comme par exemple ce film, Le mangeur de péchés. C'est faux. C'est le sang de Jésus-Christ qui peut seul vous purifier du péché. Peu importe votre péché. Dieu n'est pas fâché contre vous. Au contraire, il est apaisé et il attend. Il est patient, pardon. Il est patient envers vous. Sa colère est là, mais il est patient. Et il envoie ses serviteurs le matin. Il envoie ses serviteurs l'après-midi. Il envoie ses serviteurs le soir pour vous réveiller, pour vous ramener à lui, pour vous plonger dans ce bain spirituel, dans le sang de Jésus-Christ, pour que vous soyez purifiés du péché. Le diable envoie aussi ses serviteurs dans le monde pour vous faire croire que le salut est possible en dehors de Jésus-Christ. Il y a une très célèbre chanson dans le monde en français qui dit que nous irons tous au paradis. C'est possible d'aller tous au paradis, mais le chemin, c'est Jésus-Christ. Il faut abandonner sa vie de péché et venir être purifié par le sang de Jésus-Christ pour aller au paradis. Sans Jésus-Christ, le paradis n'est pas possible. Sans Jésus-Christ, le paradis n'est pas possible. Ésaïe 1, verset 18. Ésaïe 1, verset 18 nous dit ceci. Venez et plaidons, dit l'Éternel. Si vos péchés sont comme le cramoisi, ils deviendront blancs comme la neige. S'ils sont rouges comme la pourpre, ils deviendront comme la laine. Dieu dit que c'est possible. Vous voyez, le diable vous dira non, c'est pas possible, vous avez commis trop de péchés, c'est impossible, la rédemption n'est pas possible, vous devez payer ça vous-même. Ce sont les mensonges du diable. Mais qu'est-ce que Dieu vous dit? Peu importe la laideur de votre faute, peu importe la grandeur de votre péché, le changement d'état est possible. Mais la condition, c'est de venir en Jésus-Christ. Parce que c'est seulement le sang de Jésus-Christ qui purifie de tout péché. C'est seulement le sang de Jésus-Christ qui vous purifie. Certains ont du mal à venir parce que leur conscience est chargée. Leur conscience est chargée. Ils disent non, tu ne peux pas m'aimer. J'ai fait trop de mal. J'ai une vie trop de désordre. Il y a même certains qui disent avant de venir à Dieu, je vais d'abord mettre ma vie en ordre. C'est une perte de temps. Venez à Jésus-Christ et Dieu mettra votre vie en règle. Venez à Jésus-Christ. Ne regardez pas votre vie passée. Ésaïe 43, verset 18 nous dit ceci. Ne pensez plus aux événements passés et ne considérez plus ce qui est ancien. Ah, c'est Dieu qui parle. Une fois que votre vie est purifiée, une fois que votre vie est sanctifiée dans le sang de Jésus-Christ, Dieu vous recommande d'oublier votre vie passée. Et c'est ça qui fait que certaines personnes ont du mal à avancer spirituellement. Et d'autres ont du mal à venir à Jésus-Christ à cause de leur vie passée. Ils ont peur. Ils ont peur de Dieu.
5: Il fuit Dieu. C'est un peu comme Adam et Ève lorsqu'ils sont tombés dans le péché. Lorsqu'ils ont entendu la voix de Dieu, au lieu de courir vers Dieu pour demander pardon, ils ont fui Dieu à cause de ce qu'ils avaient fait. Mais le plus intéressant dans l'histoire, c'est que là où ils fuyaient, le diable aussi était avec eux. Donc le diable les accompagnait dans leur fuite. Qu'est-ce qu'il disait? Peut-être qu'il leur disait, non, fuyons, fuyons. Dieu est là, Dieu est là, Dieu est là, il va nous sanctionner, il va nous tuer. Le diable est un menteur. Venez à Jésus malgré votre vie passée. Il vous aime. S'il vient frapper à votre porte, c'est par amour pour vous sauver. Il ne vient pas d'abord vous juger. Dieu a tant aimé le monde qu'il a donné Jésus-Christ afin que quiconque croit en lui ait la vie éternelle. Jésus-Christ est venu d'abord pour sauver. Il reviendra pour juger. Mais là, il est d'abord venu pour sauver et il veut vous sauver. Peu importe ce que vous avez fait dans le passé, son sang vous purifie. Ne soyez pas comme cette dame dont j'ai parlé, dont mon ami était en train de faire l'évangélisation et disait « Non, Dieu ne peut pas m'accepter dans sa... Dieu ne peut pas m'accepter dans son royaume à cause de ce que j'ai fait. » Qui est digne du royaume de Dieu? Dieu sauve par grâce. Qui est digne d'être appelé chrétien? Dieu donne ce nom-là par grâce. Si Dieu permet aujourd'hui que je prêche l'évangile, c'est par grâce. Ce n'est pas que je suis quelqu'un de meilleur. Ce n'est pas que je suis plus excellent, plus spirituel que qui que ce soit. Non! Dieu sauve par grâce, il appelle par grâce, il équipe par grâce, il guérit par grâce, il purifie par grâce. Il nous aime. Avant même que nous soyons, il nous a aimés depuis l'éternité passée. Il nous aime, il vous aime. Et c'est pour ça qu'il a accepté de mourir, de souffrir à la croix pour vous et pour moi. Afin que nous soyons sauvés, purifiés de tout péché. Le psaume 103, si on peut encore revenir sur ce psaume. 103, verset 12. Autant l'Orient est éloigné de l'Occident, autant l'Est est éloigné de l'Ouest, autant le Nord est éloigné du Sud, autant il éloigne de nous nos transgressions. Mes fautes, mes péchés, Dieu les éloigne de moi, parce qu'il me purifie en Jésus-Christ. Il me lave en Jésus-Christ. Mon frère, ma sœur, aujourd'hui est le jour du salut. Aujourd'hui, ma prière est que vous compreniez ces choses et que vous cessiez de vivre dans le mensonge du diable qui vous dit que vous n'êtes pas quelqu'un de bien pour mériter le salut. Personne ne mérite le salut de Dieu. Ni Abraham, ni Isaac, ni Jacob, ni Pierre, ni Paul, ni Jean, ni Matthieu. Ni Jude, ni qui que ce soit, ni même Marie, Joseph ou je, personne ne mérite le salut de Dieu. Il a décidé de nous sauver par amour. Alors s'il a décidé de sauver les autres par amour, pourquoi est-ce qu'il hésiterait à vous sauver vous aussi par amour, par grâce? Son sang est disponible, son sang est efficace. Autant il éloigne l'Occident, autant l'Occident est éloigné de l'Orient, autant il nous éloigne, il nous sépare, il nous distingue, il nous sépare, il nous éloigne de nos transgressions, de mes fautes. Il me sépare par le sang de Jésus-Christ. Son message doit vous réveiller aujourd'hui, mon frère, ma sœur. Dieu vous aime. Ne doutez pas de son amour. Arrêtez d'écouter les mensonges du diable au travers des médias, à la télé, à la radio. Non, écoutez ce que Dieu vous dit au travers sa parole, au travers la Bible. Et nous ne méritons pas son amour. Nous n'avons rien à faire pour mériter son amour. Il nous aime, il a décidé de nous aimer. Profitons simplement de son amour en venant au travers de Jésus-Christ. Son sang est encore disponible pour vous. Il n'y a pas un péché qui soit au-dessus du sang de Jésus-Christ, de l'efficacité du sang de Jésus-Christ. Il n'y en a pas. Il n'y en a pas. Qui que vous soyez, mon frère. Dans Romains 5, verset 20, il nous est dit ceci. Lisons tout le texte. Or, la loi est intervenue pour que pour que l'offense abondât. Mais là où le péché a abondé, la grâce a surabondé. La grâce a surabondé là où il y a beaucoup de péchés. Ce qui veut dire que le sang de Jésus-Christ est beaucoup plus fort que la quantité des péchés que vous avez commis. Peu importe la grandeur, la laideur de votre péché, son sang est beaucoup plus fort. Donc si votre péché crie « Seigneur, détruis », le sang de Jésus-Christ criera plus fort « Seigneur, pardonne ». Profitez de ça aujourd'hui. Profitez de son amour. Venez, soyez recréés en Jésus-Christ et commencez une nouvelle vie avec Jésus-Christ. Mon frère, si c'est cela votre prière, baissez simplement la tête et nous allons prier. Et répétez ces simples mots. Père éternel, au nom de ton Fils Jésus-Christ, je viens devant toi. Je te demande pardon pour mes fautes. Je te demande pardon pour mes transgressions. J'invoque le sang de Jésus-Christ dans ma vie. J'invoque le sang de Jésus-Christ sur mon corps, sur mon âme et sur mon esprit. Je m'engage maintenant à être une nouvelle créature en Jésus-Christ. Je m'engage maintenant à marcher en nouveauté de vie, à suivre Jésus-Christ dans ma vie de tous les jours. Je crois et je confesse que maintenant je suis pardonné de mes péchés. Je suis une nouvelle créature en Jésus-Christ, que je suis un enfant de Dieu. Je te dis merci pour ton amour, pour ta grâce et ton salut qui se trouvent en Jésus-Christ. Au nom de ton Fils Jésus-Christ. Amen. Si vous avez fait cette prière, croyez que par la foi, toutes choses sont devenues nouvelles. Croyez que par la foi, vous êtes devenu une nouvelle créature. Croyez que par la foi, Dieu vous a pardonné. Si vous avez besoin de prières, de conseils, si vous avez besoin d'être dirigé vers une église vivante, basée sur la Bible, si vous avez besoin de réécouter ce message, si vous avez besoin de connaître les différentes heures de diffusion de l'émission Venez à Jésus sur votre chaîne préférée, vous pouvez joindre notre ministère, le ministère Jésus pour tous, au plus 243 819 910 910. Je répète, au plus 243 819 910 910. Le nom de cette émission est Venez à Jésus. Je suis Raphaël Mambou. Que Jésus continue de vous bénir, que Jésus continue de vous garder. Nous nous retrouvons la fois prochaine sur le même thème, le sang de Jésus. Que Dieu vous garde. Amen.

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2: Bonjour à tous, je suis Raphaël Mambou, que Jésus vous bénisse, qui que vous soyez, où que vous soyez. Le nom de cette émission est Venez à Jésus. C'est une grâce, c'est un honneur, c'est un privilège de pouvoir vous retrouver encore aujourd'hui autour de la parole de Dieu pour partager quelques versets bibliques sur le thème « Le baptême d'eau ». Avant d'aller plus loin, je voudrais vous inviter à baisser la tête dans la prière pour dédier le reste des 30 minutes entre les mains du Seigneur. Prions. Père éternel, au nom de ton Fils Jésus-Christ, nous voici devant toi. Pour entendre ta parole, pour entendre ta pensée, pour entendre ton message, pour entendre ce que tu as à nous dire sur le baptême d'eau. Seigneur, enlève de nos esprits, de notre intelligence, toutes les idées préconçues et enseignées par la religion. Et permets que l'enseignement que nous allons entendre aujourd'hui nous fasse du bien. Remplace les faussetés que le diable a introduites dans notre cœur, dans notre intelligence. Nous voulons entendre ta parole, nous voulons entendre ta pensée, Père. Bénis ces hommes et ces femmes qui nous écoutent par millions, au travers de la radio FM, au travers des radios sur Internet, au travers des supports informatiques, Seigneur. Bénis ces hommes, bénis ces femmes, et bénis aussi toutes ces radios partenaires qui travaillent avec notre ministre. Amen. Nous sommes toujours en train de partager sur le baptême d'eau. Nous avons dit que lorsqu'on parle du baptême, on sous-entend le fait de plonger quelqu'un ou quelque chose dans un liquide et le retirer. Nous étions en train de voir les conditions pour passer par les eaux du baptême. Et nous nous sommes servis de l'histoire de Philippe et l'Eunuque éthiopien dans Actes 8, verset 34. L'Eunuque dit à Philippe, « Je te prie, de qui le prophète parle-t-il ainsi? Est-ce de lui-même ou de quelqu'un d'autre ?» Alors Philippe, ouvrant la bouche et commençant par ce passage, lui annonça la bonne nouvelle de Jésus. Comme ils continuaient leur chemin, ils rencontrèrent de l'eau. Et l'Eunuque dit, « Voici de l'eau. Qu'est-ce qui empêche que je sois baptisé ?» Philippe, « Crois tout ton cœur, cela est possible. » L'Eunuque répondit, « Je crois que Jésus-Christ est le Fils de Dieu. » Il fit arrêter le char. Philippe et l'Eunuque descendirent tous deux dans l'eau. Et Philippe baptisa l'Eunuque. Les conditions pour être baptisé, pour passer par les eaux du baptême, nous avons dit qu'il fallait passer par la repentance, qu'il fallait avoir foi en Jésus-Christ, qu'il fallait être un disciple de Jésus-Christ. Ces trois conditions sont les conditions fondamentales. Le baptême d'eau, nous l'avons dit aussi, le baptême d'eau ne sauve personne. J'étais en train de faire encore quelques recherches sur le baptême d'eau, et je lisais certaines théories encore, pensées de mouvement. Certains disaient que non, le baptême sauvait. D'autres, dans certaines religions dites chrétiennes, on pratique même plus le baptême d'eau. J'étais étonné, choqué. Et certaines de ces religions dites chrétiennes existent encore jusqu'à aujourd'hui. J'étais étonné. J'ai dit, ah bon? Alors j'ai vraiment bien fait. J'ai vraiment été inspiré par le Seigneur pour faire cette petite étude. Le baptême ne sauve personne. Si c'est vrai que le baptême ne sauve personne, le baptême est important dans l'Église de Jésus-Christ. Parce que le baptême est à la fois une institution et une ordonnance du Seigneur Jésus-Christ. Jésus allait dans le monde entier, prêcher la bonne nouvelle, baptisez-les au nom du Père, du Fils et du Saint-Esprit. Le baptême doit suivre le message de la bonne nouvelle en Jésus-Christ. Le baptême d'eau doit suivre après la repentance, la foi en Dieu et la et le discipolat, le fait d'accepter de devenir un disciple de Jésus-Christ. On ne baptise pas pour devenir disciple de Jésus-Christ. Le baptême est l'expression extérieure de ce que Dieu a fait à l'intérieur de nous. Quand nous prenons le baptême d'eau, nous témoignons publiquement que nous nous sommes repentis de nos péchés, que Jésus-Christ est entré dans notre vie comme Seigneur et Sauveur et que nous sommes devenus ses disciples. Nous ne prenons pas le baptême d'eau pour faire plaisir au pasteur, pour faire plaisir à un clergé particulier, pour faire plaisir au président de la République, pour faire plaisir au roi, pour faire plaisir à l'empereur, pour faire plaisir aux parents, pour faire plaisir à son mari, à sa femme, pour faire plaisir à ses enfants. Non, non, non. Nous prenons le baptême d'eau parce que nous nous sommes repentis de nos péchés. Parce que Jésus-Christ est devenu notre Seigneur et notre Sauveur personnel. Et que nous avons pris la décision de devenir un disciple de Jésus-Christ tous les jours de notre vie et dans tous les domaines de notre vie. C'est très important, mon frère. Le baptême ne sauve personne et ne sauvera jamais qui que ce soit. Regardez un peu l'histoire de ce monsieur qui mourait sur la croix avec Jésus-Christ, les deux brigands. Et plus particulièrement celui qui s'est converti. Il s'est tourné vers Jésus-Christ et a dit à Jésus, « Souviens-toi de moi lorsque tu viendras avec ton royaume, dans ton royaume. » Jésus ne lui a pas dit, « Écoute, c'est trop tard pour toi, mon cher, tout le temps que j'étais là. » Ou bien, Jésus ne lui a pas dit, « Écoute, mon cher, dès que je meurs, une nouvelle alliance commence. Arrange-toi pour descendre de cette croix, fais-toi baptiser et tu seras sauvé. » Non, Jésus lui dit, « Condition pour que cet homme soit sauvé n'était pas qu'il passe par les eaux du baptême. » Il devait croire en Jésus-Christ. Et nous avons vu beaucoup d'exemples dans la Bible où le baptême n'est venu qu'après la repentance et la foi en Jésus-Christ. Ils ont donné leur vie à Jésus-Christ et ils ont été baptisés. Donc le baptême ne sauve personne et ne sauvera jamais personne, mais le baptême a aussi son importance dans l'Église. Donc, ne pas baptiser d'eau. Ceux et celles qui ont donné leur vie à Jésus-Christ, qui se sont repentis, qui ont foi en Jésus-Christ, qui sont devenus des disciples de Jésus-Christ, c'est une autre anomalie. Je suis tenté de dire qu'il y a une anomalie qui fait que on s'est converti, mais on ne prend pas le baptême d'eau. On ne s'est pas converti, on est passé par le baptême d'eau. Et aussi, on s'est converti, mais on ne veut plus pratiquer le baptême d'eau. On dit, ça n'a aucune espèce d'importance, un saut. Jésus-Christ a demandé que ses disciples soient baptisés. Alors, dans l'histoire de l'Église dite chrétienne, il y a eu plusieurs sortes de baptêmes. Nous n'allons pas étudier toutes ces sortes de baptêmes, parce que nous allons rester sur le baptême biblique. Ce que les disciples de Jésus-Christ ont fait, ce que le Seigneur a voulu nous transmettre. Parce que n'oublions pas que la Bible est la parole de Dieu, et c'est la Bible qui nous instruit sur ce que nous devons faire, comment nous devons le faire et où nous devons le faire. Donc, nous allons voir qu'est-ce que la Bible, comment les disciples de Jésus-Christ ont pratiqué et quel type de baptême ils ont fait. Le but n'est pas de minimiser, de ridiculiser, de montrer vous êtes dans l'erreur. Non, c'est pas ça. Le but est de vous réveiller, vous qui m'écoutez en ce moment, pour que vous puissiez prendre conscience de ce que Dieu veut dans votre vie. Dieu veut que vous soyez baptisés, comme Dieu veut que vous marchiez dans la sanctification, comme Dieu veut que vous viviez dans la guérison, comme Dieu veut que vous viviez dans la prospérité, comme Dieu veut que vous viviez dans la victoire face à vos ennemis. C'est la volonté de Dieu dans tous les domaines, et plus particulièrement, Dieu veut vous instruire sur le baptême d'eau. Qu'est-ce qu'il entend par le baptême d'eau? Parce que le diable s'est introduit aussi dans l'Église de Jésus-Christ et dans l'Église de Jésus-Christ locale et a influencé négativement. Il a jeté son poison. Il sait qu'aujourd'hui, dans certains pays, il ne peut pas empêcher des hommes donnés à Jésus-Christ. Mais il va s'arranger pour que ces personnes qui marchent avec Jésus-Christ marchent dans l'erreur. Un homme de Dieu a dit, prenez deux équipes de football. Vous pouvez être sincère du plus profond de votre cœur, mais marqué contre votre propre corps. Mais vous êtes sincère. Vous n'avez aucune arrière-pensée, mais vous pouvez jouer contre votre propre corps, marqué contre votre propre corps. Et ce n'est pas parce que vous avez marqué contre votre corps par erreur que l'arbitre va dire « Je comprends et je vais annuler le but ». Non, c'est ce que le diable veut. Il ne peut pas vous empêcher de marcher avec Jésus-Christ, alors il va s'arranger pour que vous marchiez dans l'erreur, dans l'ignorance, dans le but de freiner votre marche chrétienne et si c'est possible de vous récupérer dans son royaume. L'histoire de l'Église nous montre qu'il y a eu trois types de baptême. Il y a eu le baptême. En fait, aujourd'hui, on pratique trois types de baptême. Il y a le baptême par aspersion, il y a le baptême par effusion et il y a le baptême par immersion. La Bible nous dit clairement et nous montre clairement dans tout le livre des Actes des Apôtres que le baptême qui a été fait dans l'Église primitive était le baptême par immersion. Les autres formes de baptême sont venues avec le temps. Il y a eu, paraît-il, même des crises d'eau dans certains pays. Alors, on a trouvé je veux pas dire des raccourcis, mais des astuces pour pratiquer le baptême. Que vous pratiquiez le baptême par immersion. Parce que c'est le seul baptême que nous retrouvons. C'est la seule forme de baptême que nous retrouvons dans la Bible. C'est la seule forme de baptême que nous retrouvons dans la Bible. Dans Acte 8, Acte 8, verset 26, il nous est dit ceci, à partir du verset 26. Un ange du Seigneur s'adressant à Philippe lui dit, « Lève-toi et va du côté du midi sur le chemin qui descend de Jérusalem à Gaza, qui est désert. » C'est très important. « Va du côté du désert. » Passons au verset 36. Comme ils continuaient leur chemin, ils rencontrèrent de l'eau. Ils sont dans un désert. Et l'eunuque dit, « Voici de l'eau, qu'est-ce qui empêche que je sois baptisé ?» Philippe dit, « Si tu crois de tout ton cœur, cela est possible. » L'eunuque répondit, « Je crois que Jésus-Christ est le Fils de Dieu. » Il fit arrêter le char. Philippe et l'eunuque descendirent tous deux dans l'eau. Vous voyez ? Ils sont entrés dans l'eau. Philippe baptisa l'eunuque. Philippe est parti dans un désert, conduit par le Saint-Esprit. Il rencontre un monsieur qui est en train de lire le livre d'Ésaïe. Philippe lui pose la question, le monsieur répond, mais de qui est-ce que ce monsieur est en train de parler? Ils discutent, ils parlent de l'évangile, et pendant qu'ils sont en train de traverser le désert, ils rencontrent de l'eau. Le monsieur lui dit, mais voici de l'eau, qu'est-ce qui empêche que je sois baptisé? Ils sont entrés tous les deux dans l'eau. Dans l'eau. Ce n'est pas qu'ils sont descendus du char et que Philippe a pris quelques gouttes d'eau et a versé sur cette personne. Non, ils sont entrés tous les deux dans l'eau. Ils ne sont pas dans une rivière, ils sont dans un désert. Donc c'est un oasis. C'est de l'eau qui ne bouge pas. Ce n'est pas une rivière. Aujourd'hui, dans l'Église de Jésus-Christ, certains prétendent que le baptême ne se fait que dans une rivière. Ne se fait que dans un, j'allais dire dans un fleuve, ne se fait que dans un lac. Pourquoi? Parce qu'ils prennent l'exemple de l'histoire de Matthieu 3, à partir du verset 13, quand Jean-Baptiste est en train de baptiser vers le Jourdain. Le Jourdain, c'est une sorte de rivière, c'est une rivière. C'est de l'eau qui coule. Alors, ils disent que le baptême ne s'applique que dans des rivières. Alors, si le baptême ne s'applique que dans les rivières, comment expliquer l'histoire de Acte 8, de l'eunuque éthiopien et de Philippe, qui sont dans un désert, parce que dans les déserts, il n'y a pas de rivière, mais il y a des étangs, il y a des oasis. Ils sont entrés dans l'eau, tous les deux. Donc, pour ce qui est de la forme du baptême, ou le mode de baptême, que ça soit dans une rivière, que ça soit dans un fleuve, que ça soit dans l'océan, ou que ça soit dans une piscine, c'est acceptable aux yeux de Dieu. Philippe et l'eunuque éthiopien sont entrés dans l'eau tous les deux. Tous les deux sont entrés dans l'eau. Rivière ou piscine, ça n'a aucune espèce d'importance. L'essentiel est qu'il y ait beaucoup d'eau, et en cela je reviens à la définition du mot baptême, c'est plonger quelqu'un ou quelque chose dans un liquide et le faire sortir. On ne peut plonger quelqu'un ou quelque chose dans un liquide quand il y a beaucoup d'eau. C'est pas quand il y a une partie d'eau, quand il y a quelques gouttes d'eau. Mon frère, ma sœur, si vous n'avez pas eu ce baptême d'eau-là, si on ne vous a pas baptisé de cette manière-là, permettez-moi de vous dire, avec tout l'amour que j'ai pour vous, ce n'est pas le baptême d'eau biblique que vous avez pris. On pourra vous sortir toutes les belles histoires, l'historique, on vous dira, non, c'était comme ça, c'était comme ça, c'était comme ça, nous en sommes arrivés comme ça. Ça a été accepté par tel, par tel, par tel, par tel. Ok. Mais qu'est-ce que la Bible dit? Rappelez-vous qu'à l'époque où Philippe est en train de baptiser l'eunuque éthiopien, il y a la persécution de l'Église. On persécutait l'Église de Jésus-Christ. C'était pas un temps où, comme je peux dire par exemple, nous en République démocratique du Congo, où il y avait la liberté de religion, la liberté d'expression du point de vue religieux. Il n'y avait pas ça. Comme en France, comme en Belgique, comme aux États-Unis, en Amérique, dans quelques pays d'Amérique latine. Non, on persécutait les chrétiens. Mais si dans cette persécution, ils se sont tenus, ils ont respecté que quand il fallait baptiser, il fallait plonger quelqu'un, le corps entier dans l'eau, le corps tout entier. De la tête aux pieds. De la tête aux pieds, on les a plongés dans l'eau. Pour moi, personnellement, quand je vois à la télévision certains frères faire des débats, non, la Bible ne montre que le baptême d'eau dans une piscine. On peut baptiser dans une baptistère, on peut baptiser. Moi, je trouve que c'est un faux problème. Parce que les deux sont acceptables. Les deux. Les deux sont acceptables. Il y a une autre forme de baptême qui, il y a aussi, pardon, une sorte de discussion dans l'Église de Jésus-Christ, toujours sur le baptême. C'est au nom de qui il faut baptiser cette personne. J'espère que déjà, par rapport à la question, est-ce qu'il faut baptiser, par rapport à la question aspersion, effusion et immersion, vous avez reçu la réponse, on ne baptise que par immersion. Maintenant, il y a un autre sujet aussi dans l'Église de Jésus-Christ. Doit-on baptiser au nom du Père, du Fils et du Saint-Esprit, ou doit-on seulement baptiser au nom de Jésus-Christ? Dans Matthieu 28, verset 19, à partir du verset 19, c'est Jésus qui parle. Attention, Jésus, c'est la tête de l'Église. Jésus dit, « Allez, faites de toutes les nations les disciples, à l'effet de toutes les nations des disciples, les baptisant au nom du Père, du Fils et du Saint-Esprit. » Jésus dit, allez dans le monde entier et baptisez au nom du Père, du Fils et du Saint-Esprit. Jésus est la tête de l'Église, n'est-ce pas? Jésus est le chef de l'Église. Jésus est Dieu. Donc, on va dire que ce baptême-ci, sous cette forme, est acceptable. Donc, si on vous baptise au nom du Père, du Fils et du Saint-Esprit par immersion, il n'y a pas de problème. Maintenant, nous retrouvons dans le livre des Actes des Apôtres quelque chose qui est assez étonnant. Dans Acte 2, Pierre dit ceci. Acte 2, verset 38. Pierre leur répondit, « Repentez-vous et que chacun de vous soit baptisé au nom de Jésus-Christ pour le pardon de vos péchés et vous recevrez le don du Saint-Esprit. Soyez baptisés au nom de Jésus-Christ. » Dans Acte 10,

Ils ne pratiquent le baptême d'immersion qu'au nom du Seigneur. Et ils disent que tous ceux qui se sont baptisés, tous ceux qui se sont fait baptiser par immersion au nom du Père, du Fils et du Saint-Esprit, c'est un faux baptême. Moi, je dirais que c'est aussi un faux débat. Parce que c'est Jésus qui a demandé d'aller baptiser au nom du Père, du Fils et du Saint-Esprit. Et Pierre est un disciple, est un apôtre de Jésus. Il baptise au nom du Père, au nom de Jésus-Christ. Et c'est consigné dans le livre des Actes des Apôtres. Les deux sont acceptables. Donc, si vous avez été baptisé au nom du Père, du Fils et du Saint-Esprit par immersion, c'est valable. Si vous avez été baptisé par immersion au nom de Jésus-Christ, c'est acceptable, puisque ces deux formes de baptême se retrouvent dans la Bible. Il n'y a pas de problème. Mon frère, ma sœur, ma prière est que quand vous êtes en train d'écouter ces enseignements, que cela vous fasse du bien, que cela vous éclaire. Il y a une troisième chose que je voulais partager avec vous. Il nous reste que quelques minutes. Une troisième chose que je voulais partager avec vous, c'est le temps qu'il faut pour recevoir le baptême après la conversion. Dans Actes 2, verset 41, lisons-le. Acte 2, verset 41. Acte 2, verset 41. Il nous est dit ceci. « Ceux qui acceptèrent sa parole furent baptisés, et en ce jour-là, le nombre des disciples s'augmenta d'environ 3000 âmes. » Le même jour où ils ont accepté, le même jour où ils ont entendu l'évangile, le même jour où ils ont accepté Jésus-Christ, le même jour où ils ont été baptisés. Donc, on peut vous baptiser d'eau par immersion au nom du Père, du Fils et du Saint-Esprit, ou au nom de Jésus-Christ, dans une piscine, dans une rivière, le même jour où vous avez accepté Jésus-Christ. Ce n'est pas un problème. Dans Acte 8, verset 12, « Mais quand ils eurent cru à Philippe, qui leur annonçait la bonne nouvelle du royaume de Dieu et du nom de Jésus-Christ, hommes et femmes se firent baptiser. Simon lui-même crut, et après avoir été baptisé, il ne quittait plus Philippe. » Le jour où ils ont accepté le message de Jésus-Christ et la bonne nouvelle du royaume de Dieu, ce jour-là même, ils ont été baptisés. C'est vrai qu'on ne détermine pas vraiment le temps dans ces deux versets que nous avons lus, mais il ne s'est pas passé beaucoup de temps. Il ne s'est pas passé 2 ans, 3 ans d'enseignement. Non. Dès qu'ils ont accepté, dès qu'ils ont cru et qu'ils se sont convertis à Jésus-Christ, on les a baptisés par immersion. Et on ne nous dit pas si c'était au nom du Père, du Fils et du Saint-Esprit ou au nom seulement de Jésus, mais les deux sont valables. Mais une chose est sûre, on les a baptisés. Acte 8, verset 36. Comme ils continuaient leur chemin, ils rencontrèrent de l'eau. Et l'eunuque dit, voici de l'eau, qu'est-ce qui empêche que je sois baptisé? Verset 38, ils firent arrêter le char, Philippe et l'eunuque descendirent tous deux dans l'eau. Et Philippe baptisa l'eunuque. Le même jour, vous voyez? Le même jour où l'eunuque éthiopien de Paul, dans Acte 9, verset 17 à 18, il nous est dit ceci. Ananias sortit, et lorsqu'il fut arrivé dans la maison, il imposa les mains à Saul, et en disant, « Saul, mon frère, le Seigneur Jésus qui t'est apparu sur le chemin par lequel tu venais, m'a envoyé pour que tu recouvres la vue et que tu sois rempli du Saint-Esprit. » Au même instant, il tomba de ses yeux comme des écailles, et il recouvra la vue, il se leva et fut baptisé. Dans le cas de Paul, il s'est passé 3 jours. Dès l'instant où il a rencontré le Seigneur Jésus-Christ, et au moment où il s'est fait baptiser, il s'est écoulé 3 jours. Mais 3 jours où il priait seul. Quand Ananias est venu parler avec lui, lui imposer les mains, le même soir, il a été baptisé. Le même jour, il a été baptisé. Donc, pas besoin d'attendre 6 mois, 8 mois, 1 an, 2 ans pour être baptisé. En tout cas, moi, je ne demanderai pas à quelqu'un d'attendre autant de temps pour se faire baptiser, alors que dans la Bible, nous voyons qu'il s'est passé très peu de temps. Dans Acte 10, verset 48, dans l'histoire de Pierre et de Corneille, quand Pierre est en train de parler, quand ces gens sont baptisés du Saint-Esprit, il ordonna qu'ils fussent baptisés au nom du Seigneur. Au nom du Seigneur, le même jour. Le même jour. Il ne s'est pas passé plusieurs années. Dans Acte 16. Dans Acte 16, verset 14. Acte 16, verset 14.

0: acte 16, verset 14. L'une d'elles, nommée Lydie, marchande de pourpre de la ville de Thyatire, était une femme craignant Dieu, et elle écoutait. Le Seigneur lui ouvrit le cœur pour qu'elle fût attentive à ce que disait Paul. Lorsqu'elle eut été baptisée, il ne s'est pas passé beaucoup de temps, il ne s'est pas passé 2 ans, il ne s'est pas passé 3 ans. Dans acte 16 toujours, verset 33, c'est l'histoire du geôlier qui reçoit le message par le message de Jésus-Christ par Paul. Il les prit avec lui à 7 heures même de la nuit. Il lava leurs pieds et aussitôt fut baptisé lui et tous les siens. Dès que la prison s'est effondrée, le monsieur voulait se tuer, Paul lui dit « Ne te fais pas de mal, nous sommes tous ici. » Il entre « Qu'est-ce que je dois faire pour être sauvé ? » ?»« Crois au Seigneur Jésus et tu seras sauvé, toi et ta famille. » On lui annonce encore l'évangile, on lui explique encore, on lui donne les directives de Dieu, on lui explique les ordonnances de Dieu. Le même soir, il est passé par les eaux du baptême. Vous n'avez pas besoin d'attendre plus longtemps. Vous n'avez pas besoin. Dès l'instant où vous avez été sauvé, vous êtes repenti, vous avez cru au Seigneur Jésus-Christ, vous avez décidé de devenir un disciple de Jésus, vous n'avez pas besoin d'attendre 50 ans, 60 ans, 30 ans, 40 ans. Passez par les eaux du baptême le jour qui suit, le plus tôt possible. Le plus tôt possible, passez par les eaux du baptême, mon frère, ma sœur. Dieu vous aime. Si Dieu a permis que vous écoutiez cette émission, c'est parce que Dieu veut faire encore de grandes choses avec vous. Le baptême est biblique. Le baptême par immersion, que ce soit au nom du Père, du Fils ou du Saint-Esprit, ou que ce soit simplement au nom de Jésus-Christ, que ce soit dans une piscine, dans une rivière, dans un fleuve, le baptême signifie qu'on doit vous plonger tout le corps entier dans l'eau. C'est l'image de la mort, de la résurrection de Jésus-Christ. Nous sommes en train de finir ce thème et je voudrais prier pour vous. Père éternel, je te présente ces hommes et ces femmes qui ont écouté ce message sur le baptême d'eau, Seigneur. Touche leur corps encore. Touche leur pensée encore. Seigneur, tu n'as pas demandé le baptême pour faire plaisir aux hommes, mais c'est une ordonnance, une institution. C'est une forme de témoignage public de ceux et de celles qui ont donné leur vie à Jésus-Christ. Permets que ce message sur le baptême d'eau touche des hommes et des femmes encore, qui prennent le vrai baptême d'eau par immersion, que ce soit au nom du Père, du Fils ou du Saint-Esprit, ou au nom de Jésus-Christ, dans une rivière, dans une piscine. Seigneur, tout cela est biblique. Père, bénis ta parole, bénis ces radios, bénis ses auditeurs, au nom de ton Fils Jésus-Christ. J'ai ainsi prié. Amen. Mon frère, ma sœur, je suis Raphaël Mambou. Le nom de cette émission est Venez à Jésus. Nous nous retrouvons la fois prochaine pour un nouveau thème. Que Jésus continue de vous bénir, que Jésus continue de vous garder. À la fois prochaine. Amen.
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1: Bonjour à tous, je suis Raphaël Mambou, que Jésus vous bénisse, qui que vous soyez, où que vous soyez. Le nom de cette émission est Venez à Jésus. C'est une grâce, c'est un honneur, c'est un privilège de pouvoir vous retrouver encore aujourd'hui autour de la parole de Dieu pour partager quelques versets bibliques sur la parabole du Samaritain. Et nous avons toujours avec nous Jonathan Junior Mambou. Bonjour frère.
2: Bonjour et bonjour à vous qui venez de nous rejoindre.
1: Merci pour ce temps de disponibilité, ce temps de sacrifice. Que le Seigneur te bénisse et te rende au centuple.
2: Amen. Que la gloire revienne à Dieu.
1: Avant d'aller plus loin, je voudrais t'inviter, Jonathan, encore une fois à baisser la tête dans la prière et dédier le reste des 30 minutes entre les mains du Seigneur.
2: Éternel, nous te bénissons pour ces instants. Tu as dit, venez à moi, vous qui êtes fatigués et chargés, et moi je vous donnerai du repos. Laisse, Seigneur, que ces instants soient des temps de repos pour ceux qui étaient fatigués et chargés. Bénis ces temps, bénis ta parole. Accomplis de puissance cette parole. Glorifie ton nom, Seigneur, car nous ne sommes que des serviteurs inutiles. Que la gloire, l'honneur ne reviennent qu'à toi. Au nom de Jésus-Christ, nous avons ainsi prié. Amen.
1: Amen. Luc 10, verset 30. Un homme descendait de Jérusalem à Jéricho. Il tomba au milieu des brigands qui le dépouillèrent, le chargèrent de coups et s'en allèrent le laissant à demi-mort. Un sacrificateur qui par hasard descendait par le même chemin, ayant vu cet homme, passa outre. Un lévite qui arriva aussi dans ce lieu, l'ayant vu, passa outre. Mais un Samaritain qui voyageait étant venu là fut ému de compassion lorsqu'il le vit. Il s'approcha et banda ses plaies en y versant de l'huile et du vin. Puis il le mit sur sa propre monture, le conduisit à une hôtellerie et prit soin de lui. Le lendemain, il tira 2 deniers, les donna à l'autre et dit « Aie soin de lui et ce que tu dépenseras de plus, je te le rendrai à mon retour. » Jonathan, qu'est-ce que le Seigneur t'a mis à cœur pour nous aujourd'hui sur cette parabole du Samaritain?
2: Ce tome de Luc chapitre 10 nous enseigne beaucoup de choses. Il était à Jérusalem, la ville de paix, la ville où Dieu veut que nous demeurions. Si vous demeurez dans ma parole, vous êtes vraiment mes disciples. En fait, le Seigneur veut qu'on demeure là, à Jérusalem. Mais cet homme quitta Jérusalem et choisit de descendre à Jéricho. Jéricho est la ville la plus basse du monde entier, sur un plan géographique. Vous pouvez faire des recherches, vous remarquerez que c'est ainsi. Elle est la plus basse.
1: 400 mètres, c'est ça?
2: 380 mètres en dessous du niveau de la mer. Si je ne me trompe pas, c'est comme ça. Mais au moins, c'est plus bas. Mais il descendit là. Et il n'était pas arrivé à Jéricho. Au milieu du chemin, les brigands l'ont assailli et l'ont battu. Illustrant la vie de tous les chrétiens qui choisissent de quitter Jérusalem et de descendre vers le monde du péché. Attisé par la convoitise de la chair, attisé par l'appétit du monde. Le diable nous présente son monde, ses richesses à lui, pour nous donner à nous l'appétit. L'appétit de choisir de quitter l'obéissance, c'est-à-dire de quitter la parole vers les ténèbres et ensuite nous abattre. Les Philistins n'attendent que ça pour abattre Samson. C'est ce qu'ils ont fait à Samson et c'est ce qu'ils font à tous les chrétiens qui choisissent de quitter Jérusalem et de descendre vers Jéricho. Ils sont assaillis par des brigands, les démons, par Satan. Ils assaillissent le chrétien. Et cela ne choisit pas des figures, il n'y a pas d'exception. Que vous soyez pasteur, apôtre, prophète, qui que vous soyez.
1: Archibishop ou je ne sais pas,
2: tous les titres que vous voulez donner, c'est bon, comme vous le voulez. Mais si vous descendez de Jérusalem vers Jéricho, les brigands sont là. Voilà pourquoi la Bible dit, le lion, le diable, rôde autour de nous, comme un lion rugissant, cherchant qui il dévorera. Pour dire que l'ennemi, il veut dévorer des chrétiens. Même moi, il veut me dévorer. Mais comprenons ces choses, je dois rester attaché à la parole, c'est-à-dire je dois rester à Jérusalem, car ceux qui choisirent de quitter Jérusalem, ils ont été bannis comme Adam. qui avaient choisi, lui et Ève, la désobéissance, ils ont été bannis du jardin d'Éden. Mais l'amour de Dieu est toujours là. L'amour de Dieu s'est manifesté. Voilà pourquoi il avait tué un animal et il les a revêtus de peau. En fait, ce n'est pas écrit scrupuleusement dans la Bible que Dieu avait tué un animal pour revêtir de peau.
1: Mais pour faire, des habits avec,
2: des la peaux peau d'animal,
1: il faut forcément
2: tuer. C'était la préfiguration de ce que Jésus-Christ allait accomplir dans ce monde. Jésus vint trouver le monde dans un état tel que l'homme avait quitté Jérusalem pour descendre. Et Jésus est venu comme l'agneau des dieux qui fait quoi? Qui ôte les péchés du monde et qui nous couvre de la nudité du péché. Ainsi, quand Dieu nous regarde, il nous considère juste. Juste. Voilà pourquoi le Samaritain, nous l'appelons Jésus de Nazareth. Parce que ce Samaritain qui est étranger est l'image de Jésus-Christ qui aussi était venu sur la terre comme un étranger. Il n'était pas de ce monde, il était du ciel. Il est venu comme un étranger pour sauver les hommes de la terre, du mal, du péché. Et quand il est venu, trouvant les hommes dans le péché, il a versé du vin. Et il a versé l'huile. D'abord, on a commencé par l'huile et du vin. Il donne son esprit. L'esprit du Seigneur est sur moi. Il m'a oint pour guérir les malades, pour consoler. Voilà, il est venu rempli de l'esprit, faisant des miracles extraordinaires. Mais après, il a donné l'esprit à ses disciples. Et aussi, c'était écoute la parole, même quand on parle maintenant, là, il y a de ceux qui sont touchés par l'esprit directement. Ils sont convaincus que leur place, ce n'est pas de descendre à Jéricho. Mais ils se disent, non, ça c'est Dieu qui me parle, il faut que je rentre à Jérusalem. Ça, ce n'est pas l'effort de l'homme. Mais c'est l'effort de l'esprit. Et j'aime bien la manière dont agit l'esprit. Lorsqu'on retourne dans les textes, là on est en train de survoler tout ce qu'on a déjà dit. Je me rappelle quand Pierre parlait à Corneille et à sa famille, on dit alors qu'il ne faisait que parler, l'esprit s'est répandu, a commencé à saisir tous les fidèles. Et ils étaient remplis de l'esprit. Actes chapitre 10, verset 44. Comme Pierre prononçait encore ces paroles, ces mots, le Saint-Esprit descendit sur tous ceux qui écoutaient la parole. Voilà. Tous les fidèles circoncis qui étaient venus avec Pierre furent étonnés de ce que le don du Saint-Esprit était aussi répandu sur les païens. Car il enseignait, parlait en langue et glorifiait Dieu. Donc, en fait, Pierre n'a rien fait. Il parlait seulement. Alors qu'il parlait, l'Esprit de Dieu a fait son travail. C'est comme ça qu'on reçoit des témoignages. En tout cas, quand tu parlais là, j'étais convaincu. C'est pas moi, c'est l'Esprit. Que la gloire revienne à Dieu. C'est ce que Jésus fait. Quand il parlait, les gens étaient remplis de joie. Parce que l'Esprit accompagnait le message, accompagnait la parole. Et quand le Seigneur laisse que l'Esprit puisse toucher les cœurs, c'est pour que les hommes reviennent à lui. Qu'ils regrettent leur douleur, parce qu'ils ont des voies d'entendement. Et il faut l'Esprit pour amener quelqu'un à la raison. C'est pour ça que beaucoup de gens, ce que je voulais dire, beaucoup de gens se lamentent. En tout cas, je fais tout pour que ma fille change, pour que mon frère change, mais il ne change pas. C'est Dieu qui touche. Je peux parler de ce témoignage d'une femme qui avait connu l'expérience de la mort et qui est revenue à la vie. Et quand il est parti, il a rencontré le Seigneur. Le Seigneur l'a amené à voir l'enfer. Et là, il va dire, mais Seigneur, j'ai ma mère qui est encore dans le monde. Je prie pour elle pour qu'elle laisse sa vie de péché, qu'elle quitte Jéricho, qu'elle vienne à Jérusalem. C'est-à-dire qu'elle quitte le monde et qu'elle vienne à toi. Mais elle ne change pas. Et le Seigneur lui dit, ta prière a été exaucée. Elle va changer. Et plus tard, quand cette dame est revenue à la vie, plus tard, sa mère va se convertir 3 jours avant de mourir. Et celui qui avait prêché sa mère, c'était pas elle, c'était le petit-fils de sa mère qui va prêcher à sa mère la parole. Et sa mère va se convertir. 3 jours après, elle va mourir. Parce que le Seigneur avait dit à cette femme, ta maman va se convertir, mais pour peu de temps après, elle va mourir. Mais avant qu'elle ne meure, elle va se convertir. Pourquoi j'ai relaté ce message? J'ai relaté ce témoignage juste pour dire à ceux qui nous suivent que celui qui touche le cœur de quelqu'un, c'est Jésus de Nazareth. Amen. C'est l'Esprit de Dieu qui peut toucher le cœur de quelqu'un et l'amener à la raison. C'est l'Esprit de Dieu qui amène la conviction. Sans l'Esprit de Dieu, l'Église de Dieu ne peut rien. Dieu nous a donné l'Esprit pour que l'Esprit nous accompagne. Hein, confirme. Quand la Bible dit, il confirme la parole de ses serviteurs. Mais c'est grâce à l'Esprit qu'il accomplit des signes. Et quand le Seigneur donne son Esprit, il donne le vin. Le pardon. Quand les gens sont convaincus, ils demandent pardon. Ils regrettent douloureusement leurs erreurs. Vraiment, Seigneur, je vois que moi je vais aller en enfer. Le Seigneur dit, non. Je suis content parce que tu as compris que toi, dans ta voie là que tu as suivie, c'est l'enfer. Mais tu reviens à moi. Mais après, le Seigneur fait quelque chose. Lorsqu'il nous donne l'Esprit, lorsqu'il nous accorde le pardon, il ne laisse pas l'homme qui est tombé entre les brigands comme ça. Il le prend, il le met sur sa monture. C'est très important. Ce n'était pas par hasard que Christ a dit ça. Il a pris cet homme, il l'a mis sur sa monture. En fait, c'est ce que ton souci. Être sur la monture de Jésus. En fait, quand Jésus sauve quelqu'un, il ne le laisse pas comme ça. Il le prend, il le met sur sa monture. Sa monture, c'est lui-même. Sa monture, c'est la parole. Parce que c'est sa monture. Il te prend, il te met sur la parole, sur lui-même. Parce qu'il veut que tu restes sur sa monture. Tu étais sur la monture du péché. Tu étais sur la monture des pensées des gens. Hein? Parce que tel a dit ça, non. Tel a dit ça. On doit faire ce que tel a dit. Non, maintenant tu dois faire ce que moi je dis. Reste sur ma monture, sur la parole. Dieu veut que ses enfants restent longtemps, qu'ils demeurent sur sa parole. Voilà pourquoi vous verrez souvent le verbe demeurer. Revenir souvent dans la Bible, dans les paroles de Jésus. Si vous demeurez dans ma parole, vous êtes vraiment mes disciples. Pourquoi il veut ça? Il veut ça parce que il sait que le seul moyen qui peut garder cet homme en vie et le ramener à Jérusalem, c'est qu'il demeure. Quand il sauve quelqu'un, il le fait demeurer sur sa monture.
1: Quand tu parles de demeurer, ça me fait penser à la position que nous occupons en Christ. Il nous a pris par terre et il nous a mis sur son cheval.
2: Oui.
1: Il nous a mis sur sa place,
2: exactement.
1: Sur son trône.
2: C'est ça.
1: Écoute, la Bible dit dans Éphésiens 1, verset, par exemple, je peux prendre le verset 4. En lui, en Christ, Dieu nous a élus avant la fondation du monde. C'est comme si, lorsque Jésus ramasse le demi-mort, il place le demi-mort sur sa monture. Dieu dit, Raph, la place que tu occupes, c'est la place que j'avais destinée pour toi avant la fin du monde, avant la fondation du monde.
2: Amen.
1: Mais tu ne peux l'occuper que lorsque tu es en Jésus-Christ.
2: Voilà.
1: Écoute, c'est pas tout. Il ajoute encore au verset 11. En lui, nous sommes aussi devenus héritiers.
2: Mm-hmm.
1: Le même Paul va dire, je crois, au livre de Romains, que nous sommes des co-héritiers avec Christ.
2: Oui.
1: La monture, c'est l'image. Moi, je vois la monture comme étant l'image du trône de Christ. Lui se met à côté et puis il nous met sur son trône. Au verset 13 de Éphésiens 1 toujours, il dit « En lui, vous avez, après avoir entendu la parole de la vérité, et tu as souvent dit le vin, l'huile, demeurez, on demeure dans la parole de Dieu. En lui, vous avez, après avoir entendu la parole de la vérité, l'évangile de votre salut, en lui vous avez cru et vous avez été scellés du Saint-Esprit qui avait été promis. Le fait de monter sur, le fait de s'asseoir sur la monture de Christ, Dieu nous scelle avec le Saint-Esprit.
2: C'est très important. Le Seigneur sauve les gens, pas pour qu'ils aillent vagabonder. Il nous sauve pour que nous soyons plus tard sur sa monture. Que nous puissions hériter de l'héritage qu'il a préparé. Nous devons garder cet héritage, comme Naboth. Naboth, c'était un juif qui avait hérité d'une vigne. Naboth, il avait hérité d'une vigne. Et un jour, un roi qu'on appelait Akab, on est dans 1 Roi chapitre 21, voulut acquérir la vigne de Naboth à prix d'argent. Naboth refusa, il dit en tout cas, je ne peux pas que l'Éternel me garde de te donner l'héritage de mes pères. L'héritage de mes pères. C'est dans 1 Roi chapitre 21 au verset 3. Notre héritage à nous, c'est la parole. Je suis d'accord aussi, s'il faut comprendre ce verset, dans un autre sens pour présenter Naboth comme Jésus-Christ. En fait, Jésus-Christ a accepté de mourir, parce qu'en fait, Naboth a été tué.
1: Tout à fait.
2: Parce qu'il ne voulait pas perdre la vigne qu'il avait héritée de ses pères. Parce que lorsque nous lisons dans la Bible, quelque part, la vigne, c'est aussi l'image de Israël. Donc, Jésus-Christ a accepté pour Israël de mourir, mais il ne voulait pas perdre Israël. Il nous a laissé un exemple pour dire, nous aussi, restons attachés. Maintenant, là, je ne parle plus de la vigne comme Israël, mais je vois l'héritage qui est la parole. Restons attachés à la parole. Si Christ est mort pour nous, nous aussi acceptons de mourir pour lui.
1: Tout à fait.
2: C'est lui la parole. Nous devons rester attachés à la parole.
1: Du reste, il y a même un verset qui le dit, je crois.
2: Oui. Or, la parole, c'est Jésus-Christ. Oui, en Christ, nous devons accepter de souffrir. Hein? Nous devons accepter de mourir pour lui. C'est très important. Nous devons demeurer dans la parole. Monter sur sa monture, c'est rester aussi sur sa parole. Je vais lire un verset. Jean chapitre 8, versets 30 à 32. Comme Jésus parlait ainsi, plusieurs crurent en lui. Et il dit aux Juifs qui avaient cru en lui. Si vous demeurez dans ma parole, vous êtes vraiment mes disciples. Vous connaîtrez la vérité vous affranchira. Il faut demeurer sur sa monture. C'est très important. Beaucoup de gens écoutent la parole, mais ils ne veulent pas demeurer. C'est très dangereux. Parce que lorsque nous recevons le Seigneur Jésus-Christ, eh bien, l'ennemi quitte nos vies. L'ennemi, je voulais dire, laisse nos maisons. En fait, nous sommes une maison.
1: Tout à fait.
2: Une maison est toujours habitée. Et lorsque l'ennemi, les démons, les esprits mauvais qui habitaient nos vies quittent, ils ont toujours tendance à retourner dans cette maison. Hein, je me mets à la place de quelqu'un qui avait une belle villa et qui, à force des réalités, se voit obligé de vendre cette villa. Même s'il va la vendre, même s'il arrivait qu'il la vendait, mais un jour, s'il passait par cette avenue et qu'il voyait cette villa,
1: il va s'en souvenir.
2: Il va s'en souvenir, il va dire, ah, ça c'était notre maison, hein. On avait l'habitude de passer ici, mais déjà tu l'as perdu. Tu auras toujours tendance à amener tes enfants, venez, je vais vous montrer notre belle villa. Mais c'est déjà parti. C'est ça l'attitude des esprits. La Bible dit ceci dans Matthieu chapitre 12, verset 43. Lorsque l'esprit impur est sorti d'un homme, il va par des lieux arides, cherchant du repos, il n'en trouve point. Ils n'ont pas du repos loin de nous, loin de l'homme. Ils ont leur repos que dans la vie d'un homme.
1: Parce qu'ils détruisent.
2: Oui, quand ils ont dans la vie de l'homme, ils peuvent satisfaire leurs désirs à eux étant dans le corps d'un homme. Ils te poussent maintenant, va maintenant vers les prostituées, va. Alors quand tu entres et ils sont contents, ils te laissent la malédiction parce qu'en fait ils savent leur fin. Ils savent qu'ils sont destinés pour l'enfer, pour le feu, pour la géhenne, pour le lieu de où ils seront tourmentés pour les siècles et les siècles. Ils ne veulent pas aller seuls. Mais regardez, lorsque l'esprit impur est sorti d'un homme, il va dans des lieux arides cherchant du repos. Il n'en trouve point, alors il dit, je retournerai dans ma maison d'où je suis sorti. Et quand il arrive, qui? L'esprit impur. Il la trouve vide, balayée et ornée. Ça, c'est la chose que le Seigneur ne veut pas. Il ne veut pas que lorsqu'un esprit impur sort de nous, que l'esprit impur en retournant, qu'il trouve nos vies vides, balayées et ornées. Elle ne doit pas être vide, je voulais dire. Elle doit être maintenant occupée. C'est vrai, elle peut rester balayée, ornée, mais elle ne doit pas rester vide. Il faut mettre autre chose à la place. Parce qu'elle était déjà occupée par des esprits impurs qui avaient amené toutes les impuretés. Maintenant que l'esprit impur est parti avec toutes ces impuretés et que la maison est restée balayée, ornée, il faut qu'elle soit occupée.
1: Par quelqu'un ou par quelque chose.
2: Oui. entre nous, réfléchissons. Vous avez une belle maison. Tu laisses ta maison, tu la fermes, tu la balais, elle est propre, tu la fermes, tu pars en voyage pendant une année. Quand tu reviendras, tu ne la trouveras pas propre.
1: Tout à fait.
2: Il y aura des toiles d'araignée, tu vas te dire, mais finalement, je n'avais pas laissé ma maison comme ça. Mais c'est comme ça. Si elle n'est pas occupée, alors il y aura des cafards, il y aura beaucoup de choses, il y aura des rats. Tu risques même de trouver
1: tes... Je suis même tenté de dire, si on ne veut pas la faire occuper,
2: oui,
1: on va venir trouver des occupants qu'on ne désirait pas.
2: Oui, des occupants indésirables. C'est pour cela quand les esprits partent, il faut laisser la parole prendre place. C'est lui maintenant qui, entrant dans nos vies, met de l'ordre. Il ne permet pas à ce que l'impureté puisse venir. Il chasse toutes les impuretés. C'est pour cela, le Seigneur, quand il sauve quelqu'un, il le met sur sa parole, sur sa monture. Si tu ne demeures pas dans la parole, mais tu te cherches des problèmes. Tu te cherches des problèmes. C'est très important. Jésus-Christ, dans ses enseignements comme ceci, il voulait montrer comment l'homme est vulnérable. Comment nous ne sommes pas extraordinaires. Nous sommes libérés du mal. En fait, nous devons occuper nos vies. Sinon, si nous n'occupons pas nos vies, ces forces-là sont fortes. Sans Jésus, nous ne pouvons pas vaincre un démon. D'abord, un démon, c'est un esprit. Tu vas le frapper avec quel coup? C'est le nom de Jésus qui les fait fuir. Voilà pourquoi Jésus-Christ pouvait entrer dans une synagogue et les esprits impurs, quand ils le voyaient, criaient « Qui a-t-il entre toi et nous? Hein? Nous te connaissons, le Saint des dieux. » Ils avaient peur. Ils n'ont peur que du nom de Jésus et non du nom d'un homme. Il faut que nos vies soient occupées. Ça, c'est très important. Si nos vies ne sont pas occupées, ce sera difficile. Et pour que nos vies soient occupées, montons sur sa monture. Montons sur la parole. Demeurons sur la parole. La Bible dit, « Ne savez-vous pas que votre corps est le temple du Saint-Esprit ?» Écoutez, le temple de l'Esprit, c'est un temple qui a la parole. Quand Pierre, on dit que Pierre, c'était un temple de l'Esprit, il avait la parole. Et quand il parlait, l'Esprit venait. Et la parole, c'est-à-dire demeure dans la parole. Et l'Esprit va agiter ta vie, c'est-à-dire va te conduire vers Jérusalem, à rester à Jérusalem. Malheureusement, beaucoup de gens se comportent différemment. Je vais m'expliquer. Luc chapitre 8 nous explique comment ces gens se comportent. La parabole du semeur. La Bible dit, ce que Jésus dit au verset 11, voici ce que signifie cette parabole. La semence, c'est la parole de Dieu. Ceux qui sont le long du chemin, ce sont ceux qui entendent, puis le diable vient et enlève de leur cœur la parole de peur qu'ils ne croient et soient sauvés. Donc le diable représente aussi les oiseaux. Les oiseaux ne sont pas toujours une bonne image. Oui, parce que quelqu'un peut dire que non, les oiseaux c'est toujours l'esprit. Mais là, l'oiseau, c'est le diable.
1: C'est le diable.
2: Verset 13. Ceux qui sont sur le roc, ce sont ceux qui, lorsqu'ils entendent la parole, la reçoivent avec joie. Mais ils n'ont point de racines. Tu vois, ils croient pour un temps et ils succombent au moment de la tentation. C'est ce que le Seigneur ne veut pas. Nous devons avoir des racines. Et pour avoir des racines, il faut demeurer dans la parole. Un arbre qui n'a pas de racines, est-ce que cet arbre peut subsister? Non. Un arbre a besoin des racines. C'est pour ça que j'aime bien ce que Jésus-Christ, ce que la Bible dit dans le livre du Psaume, chapitre 1er. Heureux, hein, celui qui ne suit pas le conseil des méchants, qui ne marche pas selon la voie des pécheurs, si je puis le lire exactement pour ne pas faire
1: allons-y,
2: des erreurs.
1: Allons-y.
2: Psaume chapitre 1, verset, je commence au premier verset, et je crois qu'on va atterrir par ce passage. Heureux l'homme qui ne marche pas selon le conseil des méchants, qui ne s'arrête pas sur la voie des pécheurs, qui ne s'assied pas en compagnie des moqueurs, mais qui trouve son plaisir dans la loi de l'Éternel, et qui la médite jour et nuit. Voilà l'homme qui demeure, voilà l'homme qui est sur la monture du Seigneur. Cet homme-là, au verset 3, il est dit, il est comme un arbre planté près d'un courant d'eau. Le courant d'eau, c'est la parole. qui donne son fruit en sa saison et dont le feuillage ne se flétrit point. Tout ce qu'il fait réussit. Ça, c'est très important.
1: Mon frère, ma sœur, Jésus-Christ est la parole de Dieu. Il veut que nous demeurions dans sa parole.
2: Amen.
1: En Jésus-Christ, nous sommes bénis de toutes sortes de bénédictions. En Jésus-Christ, nous sommes des héritiers de Dieu. En Jésus-Christ, Dieu nous a élus avant la fondation du monde. Dans la parole de Dieu, nous sommes plus que vainqueurs. Dans la parole de Dieu, nous sommes richement bénis. Nous sommes, j'allais dire, même scandaleusement bénis.
2: Amen.
1: Mais nous devons rester en Jésus-Christ, parce que Jésus-Christ, c'est la parole de Dieu.
2: Amen.
1: Mon frère, ma sœur, Jésus-Christ est en ce moment en train de frapper à votre porte. Ne regardez pas les deux personnes que nous sommes, Jonathan et moi. Non, regardez au-delà des personnes que nous sommes. Voyez Christ qui vous parle au travers de ce thème, au travers de cette émission, et qui vous dit, je vous cherche pour faire de vous une source de bénédiction. Parce que la source des sources, c'est Christ.
2: Amen.
1: Et il veut faire de nous des sources de bénédiction pour ce monde.
2: Amen.
1: Mon frère, ma sœur, il vous suffit simplement de baisser la tête dans la prière et le frère Jonathan va nous conduire dans une prière de repentance, de pardon et d'acceptation de Christ. Prions.
2: Prions le Seigneur. Seigneur Jésus, j'ai écouté ta parole. J'ai besoin de toi dans ma vie. Entre dans ma vie. Sois le roi de rois et le Seigneur de seigneurs dans ma vie. Règne dans ma vie. Autres choses ont régné dans ma vie. Maintenant, je t'invite dans ma vie. Pardonne mes péchés. Merci Seigneur Jésus-Christ, parce que tu es un Dieu qui écoute les prières. Nous avons ainsi prié. Amen.
1: Amen. Si vous avez fait cette prière, croyez que par la foi, Dieu vous a entendu. Je suis Raphaël Mambou et le nom de cette émission est Venez à Jésus. Nous nous retrouvons la fois prochaine, toujours sur le même thème, la parabole du Samaritain, toujours avec Jonathan Junior Mambou. Que Jésus continue de vous bénir, que Jésus continue de vous garder. À la fois prochaine.
2: À la fois prochaine et demeurez dans la parole.
1: Amen.
2: Amen.
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3: Bonjour à tous, je suis Raphaël Mambou, que Jésus vous bénisse, qui que vous soyez, où que vous soyez. Le nom de cette émission est « Venez à Jésus ». 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Je répète, nous diffusons tous les lundis, mercredis, 10h30, 11h sur Shalom Africa. Comme je le dis souvent et je le répète encore, c'est une grâce. C'est un privilège, c'est une faveur que Dieu nous fait de pouvoir nous réunir autour de sa parole tous les lundis, tous les mercredis, 10h30, 11h. Ce n'est pas parce que nous sommes meilleurs, ce n'est pas parce que nous sommes plus excellents, ce n'est pas que nous sommes plus spirituels que les autres, mais c'est une grâce que le Seigneur a fait. Et avant de pouvoir continuer notre émission, je voudrais remercier tous les partenaires du ministère Jésus pour tous. Tous ces partenaires de prière, ces partenaires financiers, ces partenaires matériels, même ces hommes et ces femmes qui nous bipent simplement, comme pour réagir par rapport à nos émissions, que Dieu vous bénisse, qu'il vous bénisse encore et encore. Et ceux qui nous encouragent, ceux qui disent que ces émissions leur font du bien, cela nous fortifie, nous encourage dans ce que nous sommes en train de faire. Aujourd'hui, nous allons commencer un nouveau thème qui s'appelle justement la grâce. Un nouveau thème, la grâce. Et avant de commencer, je voudrais que nous rendions gloire à Dieu le Père pour cette grâce qu'il nous fait ce matin de pouvoir nous réunir, de partager sa parole. Père éternel, je voudrais te dire merci. Merci pour mon frère, merci pour ma sœur. Merci pour cette grâce que tu fais à chacun d'entre nous aujourd'hui. De pouvoir entendre ta parole, Seigneur, ce n'est pas le fruit du hasard. c'est parce que tu as un but, c'est parce que tu as un plan, c'est parce que tu veux faire quelque chose pour chacun d'entre nous ce matin. Je prie au nom de ton Fils Jésus-Christ que quelqu'un soit sauvé, que quelqu'un soit transformé, changé, que les écailles tombent des yeux de quelqu'un, que le voile soit ôté dans la vie de quelqu'un, afin que tu puisses influencer le monde au travers de cette personne. J'ai ainsi prié au nom de ton Fils Jésus-Christ. Amen. Comme je le disais, le thème que nous allons exploiter pendant ces émissions, aujourd'hui et les fois prochaines, est sur la grâce. Je voudrais que vous lisiez avec moi deux textes. Premièrement, dans 1 Corinthiens 15, verset 10. Je disais 1 Corinthiens 15, verset 10. Il nous est dit ceci. « Par la grâce de Dieu, je suis ce que je suis, et sa grâce envers moi n'a pas été vaine. Loin de là, j'ai travaillé plus que tous, non pas moi toutefois, mais la grâce de Dieu qui est avec moi. » Reprenons le texte, 1 Corinthiens 15, verset 10. Par la grâce de Dieu, je suis ce que je suis, et sa grâce envers moi n'a pas été vaine. Loin de là, j'ai travaillé plus que eux tous, non pas moi toutefois, mais la grâce de Dieu qui est avec moi. Deuxième texte, dans Deutéronome 8, versets 12 à 14. Deutéronome 8, versets 12 à 14, et puis le verset 17. Deutéronome 8, 12 à 14. Lorsque tu mangeras et tu te rassasiras, lorsque tu bâtiras et habiteras de belles maisons, lorsque tu verras multiplier ton gros et ton menu bétail, s'augmenter ton argent et ton or, et s'accroître tout ce qui est à toi, prends garde que ton cœur ne s'enfle et que tu n'oublies l'Éternel, ton Dieu, qui t'a fait sortir du pays d'Égypte, de la maison de servitude. Verset 17. Garde-toi de dire en ton cœur, ma force et la puissance de ma main m'ont acquis ces richesses, la grâce de Dieu. Paul dit, ce que je le suis par la grâce de Dieu. Ce que je peux faire, je le fais par la grâce de Dieu. Si j'ai de la valeur, c'est par la grâce de Dieu. C'est quoi une grâce? Que veut dire le mot grâce? Le dictionnaire biblique, comme le dictionnaire Larousse, nous définit la grâce. Nous allons plus nous baser sur le dictionnaire biblique. La grâce comme étant une faveur imméritée de Dieu. Ou un don immérité de Dieu. En d'autres termes, la grâce, c'est un don, c'est une faveur que nous ne méritons pas. C'est quelque chose que Dieu donne, que nous ne méritons pas. Paul dit, c'est par grâce que je suis ce que je suis. Ça veut dire que je ne mérite pas ce que je suis. Mais c'est parce que Dieu a fait grâce. Dans toute la Bible, nous retrouvons le mot grâce. Mon frère, ma sœur, dans Deutéronome 8 que nous avons lu, 12 à 14 et verset 17, Dieu récapitule la loi. Israël, qui a été racheté de l'Égypte, qui a traversé le désert, s'apprête à entrer dans une terre de promesses, dans une terre de bénédiction. Pour nous, la terre de bénédiction aujourd'hui, c'est Jésus-Christ. Et Dieu dit à Israël de l'époque, et Dieu nous dit à nous d'aujourd'hui, quand tu verras les choses marcher dans ta vie, lorsque tu verras tes choses prospérer, lorsque tu verras ta famille avancer, prospérer, garde-toi de te dire qu'en fait, je le mérite. C'est ma force. C'est ma main qui m'ont acquis toutes ces choses. Garde-toi de te dire que c'est parce que j'ai un grand diplôme, que j'ai ce bon travail. Garde-toi de te dire dans ton cœur que c'est parce que je suis beau, parce que je suis intelligent, parce que je suis issu d'une grande famille, parce que j'ai eu l'intelligence, que j'étais un homme brillant à l'école, que je possède toutes ces choses. Est-ce que tous ceux qui ont été brillants, est-ce que tous ceux qui ont été intelligents, tous ceux qui ont beau, tous ceux qui sont beaux, ont tout ce dont tu as, tout ce dont vous avez? Non. Si vous avez quelque chose aujourd'hui, si vous êtes quelqu'un aujourd'hui, si vous pouvez faire quelque chose aujourd'hui, c'est parce que Dieu vous a fait grâce. La Bible dit que Dieu fait pleuvoir sur le juste et sur l'injuste. Il fait lever le soleil sur le bon et sur le méchant. Dieu fait grâce à tous les hommes. Du reste, nous vivons dans une période de grâce. Mais Dieu nous recommande de ne pas nous vanter des mérites que nous faisons, parce qu'au fait, c'est Lui qui nous fait grâce de faire ce que nous faisons. C'est Dieu qui nous fait grâce pour ce que nous sommes aujourd'hui. Alors la question qui pourrait se poser, d'où vient la grâce? Parce que certains me diront peut-être, moi j'ai l'impression de ne pas vivre une grâce. J'ai l'impression que tout va mal dans ma vie. J'ai l'impression que je broie du noir. Je vais d'échec en échec. La grâce a une source. Éphésiens 2, verset 8 nous dit ceci. Éphésiens 2, verset 8. Car c'est par grâce que vous êtes sauvés, par le moyen de la foi, et cela ne vient pas de vous, c'est un don de Dieu. La grâce est un don de Dieu. La grâce n'est pas un don de l'Église catholique, n'est pas un don de l'Église protestante, n'est pas un don particulier qu'on donne parce que vous êtes passé dans les eaux du baptême. La grâce est un don que Dieu fait. Rappelez-vous que grâce est une faveur que l'on ne mérite pas. C'est-à-dire que Dieu vous fait grâce, Dieu vous donne quelque chose pour lequel vous ne méritiez pas. C'est par grâce que vous êtes sauvés, par le moyen de la foi. Et cela ne vient pas de vous, c'est un don de Dieu. 1 Pierre 5, verset 10 nous dit ceci. 1 Pierre 5, verset 10. Le Dieu de toute grâce, qui vous a appelé en Jésus-Christ à sa gloire éternelle, après que vous ayez souffert un peu de temps, vous perfectionnera lui-même, vous affermira, vous fortifiera, vous rendra inébranlable. La partie qui nous intéresse est le Dieu de toute grâce, comme pour dire que la grâce vient de Dieu. La grâce ne vient pas de la religion, la grâce ne vient pas de la philosophie, la grâce ne vient pas des études, la grâce ne vient pas de quoi que ce soit, mais la grâce vient de Dieu. En dehors de Dieu, il vous est impossible de connaître la grâce de Dieu. Vous me direz, j'ai pas besoin de Dieu. Il est vrai que certains hommes vivent certaines grâces, des grâces présidentielles, des grâces d'hommes riches qui leur donnent de l'argent. Mais nous parlons de la grâce de Dieu, qui est une grâce excellente, supérieure à toute forme de grâce que les hommes peuvent offrir. Dans Jacques 1, verset 17, il nous est dit ceci. Jacques 1, verset 17. Jacques 1, verset 17. Toute grâce excellente et tout don parfait descend d'en haut du Père des Lumières, chez lequel il n'y a ni changement ni ombre de variation. Toute grâce excellente et tout don parfait descend du Père des Lumières, donc de Dieu. toute grâce excellente. Il n'y a aucune grâce, excellente soit-elle, qui ne vienne pas de Dieu. En dehors de Dieu, il vous est impossible de connaître une grâce excellente, des faveurs imméritées excellentes. Vous voulez que Dieu vous fasse grâce dans votre vie. Vous voulez que Dieu vous fasse grâce dans votre mariage. Vous voulez que Dieu vous fasse grâce dans votre travail. Vous voulez que Dieu vous fasse grâce dans votre business. Vous voulez que Dieu vous fasse grâce dans votre commerce, dans votre ministère, dans votre environnement. Vous voulez que Dieu vous fasse grâce face à vos ennemis, face à vos adversaires. Toute grâce excellente vient de Dieu. Dans Jean 1, verset 17, Jean 1, verset 17, il nous est dit ceci. La loi a été donnée par Moïse. La grâce et la vérité sont venues par Jésus-Christ. Vous voulez voir votre vie prospérer. Vous voulez voir votre vie changer. Vous voulez être restauré dans des choses qui ont été détruites dans votre vie parce que vous avez commis des erreurs. En fait, vous voulez que Dieu vous fasse grâce dans votre vie. Voici la réponse. La grâce et la vérité sont venues par Jésus-Christ. La loi vient par Moïse. La loi, les œuvres viennent par Moïse. Mais la grâce vient par Jésus-Christ. Si vous voulez que Dieu vous fasse grâce dans votre vie, qui que vous soyez, quoi que vous ayez fait dans votre vie, vous voulez que Dieu fasse grâce dans votre vie dans le domaine dans lequel vous êtes en train de patauger, vous êtes en train de vous battre, vous êtes en train de vous débrouiller, vous êtes en train de crier pour vous en sortir. J'ai une bonne nouvelle pour vous. La grâce est venue par Jésus-Christ. Jésus-Christ a dit, « Venez à moi, vous tous qui êtes fatigués et chargés, je vous donnerai du repos. » C'est comme si Jésus-Christ vous disait, « Venez à moi, vous tous qui êtes fatigués, chargés, troublés, traumatisés, venez à moi et je vous donnerai la grâce de Dieu. » Il n'est pas trop tard, qui que vous soyez, quelle que soit votre origine, il est possible aujourd'hui pour vous de vivre la grâce de Dieu. Rappelez-vous ce verset dans Deutéronome 8 que nous avons lu, versets 12 à 14. Dieu fait grâce à des hommes qui ne le méritaient pas. Dieu les délivre, Dieu les conduit, des rebelles, des hommes qui sont têtus, qui ne veulent pas croire. Mais Dieu leur dit, quand vous verrez ces choses se multiplier dans votre vie, quand vous verrez vos affaires réussir, quand vous verrez votre famille se multiplier, quand vous verrez vos ennemis avoir honte devant vous, évitez de vous dire dans votre cœur que ce sont votre force, que c'est votre main qui vous a permis d'acquérir toutes ces choses. En fait, Dieu a fait grâce à ces hommes. Dieu veut vous faire grâce à vous aussi aujourd'hui, au travers de Jésus-Christ. C'est possible, mon frère, c'est possible, ma sœur, que Dieu vous fasse grâce dans votre commerce, que Dieu vous fasse grâce dans votre famille, que Dieu vous fasse grâce dans votre corps. Vous êtes malade, atteint par le sida, atteint par la leucémie, atteint par le cancer, atteint par quelque chose qui vous détruit. Vous vous dites, je le mérite. C'est vrai. Mais Dieu peut vous faire grâce aujourd'hui au travers de Jésus-Christ. Car la grâce est venue par Jésus-Christ. La grâce ne vient pas par la religion, par les philosophies, par les raisonnements, par l'entêtement, j'allais même dire, par des méditations venues des religions orientales. Non. Vous voulez que Dieu vous fasse grâce, venez à Jésus-Christ. Car en dehors de Jésus-Christ, il n'y a pas de grâce. En dehors de Jésus-Christ, c'est la loi. Et la Bible est très claire. Quiconque n'accomplit pas toute place la loi est maudit. Et personne ne peut accomplir la loi, si ce n'est Jésus-Christ qui l'a accompli pour chacun d'entre nous. Voilà pourquoi si vous venez à Jésus-Christ, Dieu vous fait grâce. Dieu vous fera grâce. C'est une invitation que Dieu vous fait ce matin. Ne lui résistez pas. Vous avez besoin de grâce dans votre vie. Vous êtes peut-être stérile. Stérile parce que vous avez fait un tas de choses qui ont fait que vous avez perdu votre possibilité de vous reproduire. Vous êtes stérile parce que, sans raison particulière, vous ne savez pas concevoir. Dieu peut vous faire grâce ce matin. Tout ce qu'il vous demande, c'est de venir à Jésus-Christ. Jésus-Christ est le pont entre Dieu et les hommes. Vous voulez vivre une grâce excellente dans votre vie cette année. Venez à Jésus-Christ. Vous voulez prospérer, vous voulez que Dieu fasse grâce pour que vous puissiez prospérer dans votre vie. Venez à Jésus-Christ. Ne lui résistez pas. Il vous aime, il vous connaît et il vous appelle par votre nom. Dans 1 Corinthiens 1, verset 4, il nous est dit ceci. 1 Corinthiens 1, verset 4. 1 Corinthiens 1, verset 4. Je rends à mon Dieu de continuelles actions de grâce à votre sujet, pour la grâce de Dieu qui vous a été accordée en Jésus-Christ. Paul rend grâce à Dieu pour tous ces chrétiens, pour cette église qui se trouve à Corinthe, pour laquelle Dieu a fait grâce en Jésus-Christ. Il n'existe pas de grâce en dehors de Jésus-Christ. Je vais vous donner l'exemple d'un type de grâce. Un criminel, pour avoir commis des crimes horribles, se retrouve arrêté en prison et condamné à mort. Il ne mérite pas de vivre, parce que c'est un criminel. Il fait du mal partout où il va. Quiconque le rencontre est détruit. Il mérite la mort. Mais, pour une raison ou pour une autre, plutôt sans raison particulière, je m'excuse, le président de la République signe une grâce présidentielle. Il dit « Je sais que cet homme est coupable. Je sais que cet homme mérite la mort. Mais je signe un décret, je signe un document pour le libérer, pour lui donner la possibilité de vivre. » Et c'est ce que Dieu a fait pour nous en Jésus-Christ. Nous méritions la mort. Je méritais la mort à cause de mes péchés. Mais il m'aime au point d'envoyer Jésus-Christ mourir pour moi à la croix, d'envoyer des milliers d'hommes et de femmes pour venir me parler de son amour au travers de Jésus-Christ et de sa grâce qui existe en Jésus-Christ, pour que je puisse être sauvé. C'est ça que Dieu est en train de faire pour vous en ce moment. Il voudrait vous sauver, il voudrait vous faire grâce, mais la condition c'est d'accepter Jésus-Christ. En dehors de Jésus-Christ, il n'y a pas de grâce, nous l'avons vu. Pour la grâce de Dieu qui vous a été accordée en Jésus-Christ. Sans Jésus-Christ, il n'y a pas de grâce. Vous voulez que Dieu vous fasse grâce dans votre commerce, dans votre travail, dans votre famille, dans votre relation avec votre mari, avec votre épouse. Vous voulez que Dieu vous fasse grâce dans votre ministère. Vous voulez que Dieu vous fasse grâce dans un domaine ou dans un autre. L'origine de la grâce, n'oubliez pas, c'est Dieu. Et le chemin qui mène à la grâce de Dieu s'appelle Jésus-Christ. Si Jésus-Christ n'est pas dans votre vie, alors Dieu ne peut pas vous faire grâce. Paul dit « Je suis ce que je suis parce que Dieu m'a fait grâce ». Très souvent, nous regardons Paul comme étant le champion de l'Évangile. Nous regardons Paul comme étant le modèle en dehors de Christ pour les chrétiens. Ce n'est pas faux. Mais Paul lui-même dit que je suis ce que je suis par la grâce de Dieu. En d'autres termes, vous enlevez la grâce de Dieu à Paul, et Paul devient la personne la plus horrible, la plus méprisable. Une personne qui va tout échouer dans sa vie, qui ne va faire qu'échouer. Mais vous prenez la grâce de Dieu, vous mettez sur Paul, et Paul devient un homme extraordinaire. Dieu veut faire la même chose avec chacun d'entre nous, dans nos différents ministères, dans nos différents appels, dans nos différentes administrations, dans notre commerce, dans notre famille, dans notre business, dans notre travail. Dieu veut que la grâce de Dieu soit répandue sur nous afin que nous puissions faire des exploits avec Dieu. Voilà. Vous voulez faire des exploits avec Dieu, en fait, vous avez besoin de la grâce de Dieu. Et pour que la grâce de Dieu vienne dans votre vie, il faut accepter Jésus-Christ comme Seigneur et Sauveur personnel. Ça n'a rien à voir avec la religion catholique et protestante. Ça a à voir avec une relation personnelle avec Jésus-Christ. Paul dit « Sa grâce n'a pas été vaine envers moi ». Paul dit « Sa grâce n'a pas été vaine envers moi ». Ce qui veut dire que Dieu fait grâce.

0: faire. Car Dieu frappe à votre porte. Il vous dit, je voudrais vous faire grâce dans votre vie de tous les jours. Paul, nous connaissons son histoire. C'était un persécuteur de l'Église. Il a approuvé le meurtre de Étienne, un homme dur, j'allais carrément dire un homme violent, sous le nom de la religion, au nom de la religion. Mais Paul dit, dans 1 Corinthiens 15, verset 10, « Je suis ce que je suis aujourd'hui, parce que Dieu a fait grâce. Dieu veut vous faire grâce, qui que vous soyez. » Où que vous soyez, quelle que soit votre position, ne dites pas que Dieu ne vous aime pas. Ne dites pas que Dieu ne vous connaît pas. Ne dites pas que Dieu vous a rejeté. Au contraire, Dieu vous aime, Dieu vous connaît et Dieu vous fait grâce aujourd'hui. Vous pouvez changer de vie, vous pouvez améliorer votre vie, vous pouvez changer spirituellement en acceptant la grâce de Dieu, le don de Dieu dans votre vie qui s'appelle Jésus-Christ. Si c'est votre désir d'accepter Jésus-Christ dans votre vie aujourd'hui, pour que Dieu vous fasse grâce dans votre vie, c'est très simple. Baissez simplement la tête et répétez cette prière. Fermez les yeux, baissez la tête et répétez cette simple prière que je vais faire. Répétez-la, croyez que Dieu entend, car il ne rejette personne. Prions. Répétez après moi. Père éternel, au nom de ton Fils Jésus-Christ, je viens devant toi. J'accepte Jésus-Christ comme mon Sauveur et mon Seigneur personnel. Je dis non aux œuvres de l'ennemi. Je dis non aux œuvres des ténèbres. Je dis oui au Saint-Esprit. Je dis oui au sang de Jésus-Christ versé à la croix pour moi. Je crois et je confesse que maintenant, je suis une nouvelle créature en Jésus-Christ. Je crois et je confesse que maintenant, j'ai reçu la grâce de Dieu dans ma vie au travers de Jésus-Christ. Je crois et je confesse que maintenant, je suis un enfant de Dieu au travers de Jésus-Christ. Au travers de la grâce qui se trouve en Jésus-Christ. J'ai ainsi prié, au nom de Jésus-Christ. Amen. Si vous avez fait cette prière, croyez que par la foi, que vous êtes une nouvelle créature, un enfant de Dieu, que Dieu vous fait grâce maintenant, au travers de Jésus-Christ. N'oubliez pas, la grâce est une faveur que l'on ne mérite pas, est un don que nous ne méritons pas. 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Le nom de cette émission est Venez à Jésus. 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Je suis Raphaël Mambou. Que Jésus vous bénisse, à la fois prochaine pour continuer cette petite étude sur la grâce. Que Jésus vous bénisse encore abondamment. Amen.
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2: Bien, alors ce soir, on va étudier un point extrêmement délicat, extrêmement controversé, y compris dans le monde évangélique, c'est la question du millénium. Pourquoi ce point est-il controversé ? Pour toutes sortes de raisons. Mais peut-être que la principale est due au fait que, notamment dans

temps qui marque un changement de millénaire. On a beaucoup parlé de millénium, de fait. Et c'est aussi quelque chose qui n'est pas sans rappeler des mauvais souvenirs, et notamment ce que l'on appelait les terreurs de l'an 1000, sur lesquelles nous aurons l'occasion justement de revenir, même si les terreurs de l'an 1000 n'ont pas été aussi aiguës que ce que l'on a voulu dire. Et des études récentes, historiques, modernes, montrent qu'on a beaucoup exagéré ces fameuses terreurs de l'an 1000. Néanmoins, c'est resté dans l'imaginaire collectif, comme le symbole même des aberrations. Et c'est vrai que c'en était une, mais non pas justement pour les raisons que l'on invoque. Et de ce fait, l'idée de millénium est devenue dans quelque chose de suspect, y compris, comme je le disais, dans les milieux évangéliques. Qu'est-ce que le millénium et d'où vient cette notion ? Bien, du texte de l'Apocalypse 20, verset 1er que nous allons lire. Puis je vis descendre du ciel un ange qui tenait la clé de l'abîme et une grande chaîne à la main. Il saisit le dragon, le serpent ancien, qui est le diable, et Satan, et le lia pour 1000 ans. Il le jeta dans l'abîme, qu'il ferma et scella au-dessus de lui, afin qu'il ne séduise plus les nations, jusqu'à ce que les 1000 ans soient accomplis. Après cela, il faut qu'il soit délié pour un peu de temps. Je vis les trônes, et ceux qui s'y assirent furent donnés le pouvoir de juger. Et je vis les âmes de ceux qui étaient morts sous la hache, à cause du témoignage de Jésus et de la parole de Dieu, et de ceux qui ne s'étaient pas prosternés devant la bête, ni devant son image, qui n'avaient pas reçu la marque sur son front ni sur la main. Ils revinrent à la vie. Ils régnèrent avec le Messie pendant 1000 ans. Les autres morts ne revinrent pas à la vie, jusqu'à ce que les 1000 ans soient accomplis. C'est la première résurrection. Heureux et saints ceux qui ont part à la première résurrection. La seconde mort n'a pas de pouvoir sur eux, car ils seront sacrificateurs de Dieu et du Messie, et ils régneront avec lui pendant 1000 ans. Quand les 1000 ans seront accomplis, Satan sera relâché de sa prison. Il sortira pour séduire les nations qui sont aux quatre coins de la terre, Gog et Magog, afin de les rassembler pour la guerre, leur nombre comme le sable de la mer. Ils montèrent à la surface de la terre, et ils investirent le camp des saints et la ville bien-aimée, mais un feu descendit du ciel et les dévora. Le diable qui les séduisait fut jeté dans les temps de feu et de soufre où sont la bête et le faux prophète. Ils seront tourmentés jour et nuit au siècle des siècles. Puis je viens au grand trône blanc, etc. Voilà, donc ici, ce que un certain nombre d'exégètes qui rejettent le millénium considèrent comme étant un des passages les plus difficiles à interpréter de la Bible. Il l'est, effectivement, si on part avec l'a priori que le millénium n'existe pas. Il est certainement beaucoup moins si l'on est prêt à accepter le témoignage de l'Écriture sans le mettre en cause et sans le discuter. Quelle est cette référence ici que l'apôtre Jean fait à ce règne de 1000 ans? D'abord, il faut remarquer ce que d'ailleurs note la plupart des exégètes, y compris les antimillénaristes, c'est que là nous sommes à fond, dans une idée, dans une pensée héritée du judaïsme, par l'intermédiaire de ce que l'on appelle l'Ancien Testament. Et justement, un des arguments utilisés par les amillénaristes ou les antimillénaristes, c'est justement que nous avons affaire ici à une idée juive. Et un adversaire de l'idée du millénium, un exégète anglais du nom de Richbury, va jusqu'à dire que s'il est vrai que toute l'Église primitive, jusque, disons, à peu près Constantin, a considéré le millénium comme allant de soi, s'est dit cette exégète, parce qu'elle était encore, cette Église ancienne, influencée par le judaïsme, par la présence d'éléments juifs qui se trouvaient en son sein. Étant entendu, évidemment, que cette influence juive était négative et mauvaise, et qu'il a fallu ensuite que, dans le cours des années, cette Église primitive, comme on le dit, ça veut dire encore dans l'enfance, se dégage de ses superstitions juives pour devenir adulte, en quelque sorte, grâce aux théologiens modernes notamment. Alors on pourrait évidemment répondre ce que déjà Irénée de Lyon disait au IIe siècle, à la fin du IIe siècle,
à des gens qui se croyaient autorisés à corriger la théologie qu'ils avaient reçue, n'est-ce pas ? Disons, il faut faire attention que certains ne se considèrent pas, disait Irénée, plus sages que les apôtres eux-mêmes. Et corriger les soi-disant erreurs des apôtres au nom de nos présupposés à nous est une chose évidemment qui est extrêmement dangereuse. Mais c'est exactement ce que font aujourd'hui bien des théologiens exégètes modernes, y compris justement au sein du monde évangélique. Oui, c'est vrai, la doctrine du millénium est une doctrine typiquement juive. Et comme l'a noté le professeur Flusser, le livre de l'Apocalypse est un des livres les plus juifs de l'Ancien Testament, du Nouveau Testament. Pardon. Or, pour nous, bien loin d'être un argument contre le millénium, le fait que la doctrine du millénium soit vraiment une idée juive est au contraire pour nous un des éléments les plus forts qui milite pour son authenticité. Car si le judaïsme a établi d'une manière aussi forte cette doctrine, bien qu'il ne l'appelle pas le millénium, eh bien, c'est parce qu'elle était profondément ancrée dans l'Ancien Testament lui-même et dans, notamment, les prophéties de l'Ancien Testament. Et il est tout à fait intéressant de noter que les adversaires du millénium ne s'en prennent pas seulement au millénium, mais aussi justement aux prophéties de l'Ancien Testament. Parce que tout ça, c'est un tout. Et à partir du moment où on rejette l'idée du millénium, on est obligé de spiritualiser les prophéties de l'Ancien Testament, arrivant ainsi à des incohérences totales, où on est amené à déclarer, par exemple, que l'Église a toujours existé, que l'Église existait déjà dans l'Ancien Testament et qu'elle se confondait à cette époque-là avec le reste fidèle d'Israël. Alors, on jongle avec les textes. Quand des textes prophétiques nous parlent des malédictions qui atteindront le peuple d'Israël, alors ça, c'est vraiment le peuple d'Israël, c'est-à-dire les Juifs. Mais quand on arrive aux prophéties de bénédiction, de restauration, alors ça concerne l'Église. Alors on avait par exemple autrefois en Angleterre, dans les vieilles versions, vous savez, du roi Jacques, des sous-titres qui évidemment ne sont pas inspirés, faut-il le rappeler. Et alors on avait ceci par exemple quand on arrivait à un passage d'Isaïe où il était question de malédiction, le crime des Juifs, ou les crimes des Juifs, c'était clair. Puis ensuite, quand la prophétie passait aux bénédictions, on trouvait ce genre de sous-titre, la gloire de l'Église. Bon, n'importe quel exégète un petit peu sérieux reconnaîtra que le prophète adressait et les malédictions et les bénédictions à la même entité. Alors, il faut être logique et conséquent. Ou bien, alors, les malédictions concernent les Juifs, mais les bénédictions le concernent aussi. Ou bien, s'il s'agit de l'Église, alors les malédictions le concernent aussi. Alors on arrive maintenant à cette espèce de confusion totale, où on ne sait plus qui est qui. Quand il est question d'Israël, quand il est question de Jacob, est-ce que ça concerne Israël, selon la chair, entre guillemets, ou est-ce que ça concerne l'Église? Et dans le Nouveau Testament, on fait le même type de confusion. Alors il y a des endroits où Israël, les Juifs, ça signifierait donc, oui, bon, le peuple du même nom. Et puis des moments où ça signifierait l'Église, enfin bref, c'est une exégèse fantaisiste. Là, je crois qu'il faut quand même voir les choses. Alors évidemment, on arrive à ce que disait notre brave théologien tout à l'heure. Le livre de l'Apocalypse devient pratiquement incompréhensible et le chapitre 20 devient un des chapitres le plus difficile à comprendre de tout le Nouveau Testament, et pour cause. Bien. Donc ici, origine juive de la notion du millénium. Le mot millénium vient de, justement, 1000, parce qu'ici, il est question de 1000 ans. Bon. Alors, une des arguments contre le millénium, c'est que cette expression, d'abord, n'apparaît pas. Bon.
C'est jouer sur des mots, c'est évident. Car si le mot millénium n'apparaît pas, le mot mille ans, l'expression mille ans, elle apparaît. Alors moi, je veux bien laisser le mot millénium de côté s'il gêne certains. D'ailleurs, je n'aime pas personnellement beaucoup ce mot. Je lui préfère l'expression royaume de Dieu, ou règne messianique, ou bien l'expression juive les jours du Messie, parce que vous allez voir que ça signifie exactement la même chose. Mais jouer sur les mots en disant que le mot millénium n'apparaît pas dans la Bible, c'est avoir la même attitude infantile que ceux qui contestent la Trinité sous prétexte que le mot ne se trouve pas dans l'Écriture. Le mot ne se trouve pas dans l'Écriture, la doctrine s'y trouve, c'est évident. Donc cet argument ne tient pas. Maintenant, l'expression « règne de mille ans » n'apparaît que dans ce texte. Remarquez, elle apparaît plusieurs fois, nous l'avons remarqué. Donc c'est déjà très fort. Et nous pourrions répondre que si nous croyons que toute écriture est inspirée, quand bien même cette expression n'apparaîtrait-elle qu'une seule fois, elle mérite d'être prise en compte extrêmement sérieusement. Il y a aussi des points fondamentaux qui n'apparaissent pas souvent dans le témoignage de l'Écriture et que pourtant on prend au sérieux. Le fait que la mention des mille ans n'apparaisse nulle part ailleurs dans l'Écriture n'est pas du tout un argument contre son authenticité. Et ce d'autant que si le règne de mille ans tel que le décrit justement ici notre chapitre 20 du livre de l'Apocalypse n'apparaît effectivement nulle part ailleurs, l'idée qui le sous-tend, elle, eh bien, est omniprésente dans l'Écriture, que ce soit dans l'Ancien ou que ce soit dans le Nouveau Testament. D'abord, il y a dans la tradition juive une idée qui ressemble étrangement à celle du millénium, comme l'ont noté justement les auteurs auxquels je faisais allusion tout à l'heure. Vous connaissez le Midrash auquel je fais allusion, puisque c'est celui qui avait été si souvent utilisé par la partie chrétienne dans les grandes disputations du Moyen-Âge. La disputation de Barcelone et la disputation de Tortosa. Les sages, dit ce Midrash, les sages ont dit que le monde durera 7000 ans. Ça, c'est une pensée qui est banale dans le judaïsme, si j'ose dire. 7000 ans, autant que de jours de la semaine. Vous avez ça dans la Kabbale aussi, bien sûr. 2000 ans de chaos. 2000 ans de règne de la Torah, au cours desquels donc le peuple d'Israël sera soumis à la Torah. 2000 ans des jours du Messie, ça veut dire où le Messie donnera une loi nouvelle, et puis 1000 ans de Shabbat. Vous avez tout de suite compris le parti que les chrétiens pouvaient faire de ce Midrash. Ils en ont usé, et pourrait-on dire même abusé, dans les deux disputations que nous avons étudiées ces temps en histoire d'Israël. Et c'est intéressant de voir que dans le même temps où ils utilisaient justement cette notion millénaire, les chrétiens niaient un règne messianique terrestre et prétendaient, comme on le fait aujourd'hui, qu'il fallait spiritualiser les prophéties qui faisaient allusion à ce règne terrestre des mille ans. Vous allez me dire, d'où la tradition juive tirait-elle le fait que ce règne devait durer 1000 ans? D'abord de cette idée que chaque millénaire correspondait à un des jours de la création. Bon, ça c'est une preuve scripturaire assez faible, il faut bien le reconnaître, même si elle est très établie dans le judaïsme. Par contre, il y a dans les écrits d'Ésaïe
des textes beaucoup plus clairs à ce sujet-là. Voilà. Ésaïe 65, verset 17. Voici, je crée de nouveaux cieux, une nouvelle terre. On sera un peu plus les avènements du début. Ils ne remonteront plus à la pensée. Réjouissez-vous à cause de ce que je crée, car je crée Jérusalem pour l'allégresse et son peuple pour la joie. Je ferai de Jérusalem mon allégresse et mon peuple ma joie. On n'y entendra plus le bruit des pleurs et le bruit des cris. Il n'y aura plus là de nourrissons vivants quelques jours seulement, ni de vieillards qui accomplissent ses jours. Car le plus jeune mourra à 100 ans, le pêcheur âgé de 100 ans sera considéré comme maudit. Ils bâtiront des maisons, ils habiteront, ils planteront des vergers et ils en mangeront les fruits. Ils ne bâtiront pas de maison pour qu'un autre les habite. Alors, etc. Car les jours de mon peuple seront comme les jours des arbres. Les arbres, c'est essentiellement l'olivier. L'olivier est un arbre qui est capable de vivre 1000 ans. Donc c'est l'idée, si vous voulez, que de là l'idée justement que le règne messianique durera 1000 ans. Maintenant, vous savez, le Midrash est un style qui est quand même très souple. Et il y a dans la tradition juive d'autres pensées sur la durée du règne du Messie. Pourquoi ? Parce que même ces textes-là ne sont pas très explicites dans ce domaine. Et il y a donc des discussions pour savoir combien de temps dureront les jours du Messie. Et ça va donc du règne d'un roi humain, quelques dizaines d'années, jusqu'à plusieurs milliers d'années. Mais de fait, l'idée force, l'idée générale, c'est quand même que les jours du Messie dureront 1 millénaire. Vous trouvez ça notamment dans la Kabbale. Bon. Alors, à la limite, si vous voulez, moi je veux bien que le règne millénaire ne soit pas à prendre peut-être au sens absolument littéral de 1000 ans. C'est d'ailleurs ce que prétendent un certain nombre d'exégètes qui disent « Le livre de l'Apocalypse étant un livre symbolique dans lequel les chiffres ont une signification symbolique, il ne faut peut-être pas prendre le terme de 1000 ans au sens littéral du terme. » Peut-être, peut-être. Néanmoins, on constate quand même que l'auteur revient plusieurs fois sur cette notion. Quand les 1000 ans seront accomplis, etc., plusieurs fois, la mention d'un règne de 1000 ans revient. Par conséquent, même si on ne peut pas être absolument affirmatif sur ce point-là, la grande probabilité, c'est qu'il s'agit bien d'un règne littéral de 1000 ans. Bien, maintenant, ce règne de 1000 ans, que concerne-t-il ? Que recouvre-t-il ? Eh bien, là aussi, il faut se référer à la tradition juive qui est sous-jacente à tout ce livre de l'Apocalypse. L'idée de base dans le judaïsme, et notamment dans la Kabbale, on étudie ça aussi 7 ans, c'est que le péché d'Adam, la chute, a introduit dans le monde ce que l'on appelle une brisure, la brisure du monde. Ça veut dire que le monde, le péché d'Adam a eu des effets cosmiques. Ce n'est pas simplement l'humanité qui est atteinte par le péché, mais c'est le monde entier, l'univers, le ciel et la terre, ou plutôt la terre et le ciel, qui ont été marqués par le péché d'Adam. Cette idée profondément juive, n'est-ce pas, de la brisure, le monde brisé, le monde qui est maintenant, qui n'est plus l'harmonie que Dieu aurait voulu qu'il soit. Et c'est une notion profondément juive que nous retrouvons chez Paul. Au Romains chapitre 8, c'est « On ne peut plus clair », verset 18, et, verset 20, pardon. Ainsi la création attend-elle avec un ardent désir la révélation des fils de Dieu, car la création a été soumise à la vanité, non pas de son propre gré, mais à cause de celui qui l'y a soumise, c'est-à-dire l'homme par son péché, avec une espérance. Et voilà justement ici l'espérance messianique. C'est que cette même création sera libérée de la servitude de la corruption,
pour avoir part elle aussi à la liberté glorieuse des enfants de Dieu. Or, nous savons que jusqu'à ce jour, la création tout entière, et pas seulement l'homme, soupire et souffre les douleurs de l'enfantement. Ah, ça aussi, notion juive fondamentale, les douleurs de l'enfantement messianique. Le règne messianique, l'espérance dont il est question ici, d'échapper donc à la servitude de la corruption, eh bien, se fait dans la douleur, dans les douleurs de l'enfantement. Bien plus, nous aussi qui avons les prémices de l'esprit, nous soupirons nous-mêmes, attendant l'adoption, la rédemption de notre corps, car c'est dans l'espérance que nous sommes sauvés, etc. Donc, l'idée est la suivante. Il y a une situation aujourd'hui qui n'est pas celle que Dieu aurait voulu et qui est le résultat du péché de l'homme. Et l'œuvre de la rédemption, le mot rédemption, la Géoula en hébreu, c'est une notion fondamentale dans la théologie juive, si on peut parler de théologie juive. La rédemption, on l'appelle aussi Tikkun Olam, la réparation de la brisure. Et c'est là que nous touchons aussi à l'idée messianique dans le judaïsme, et là nous sommes en plein aussi dans notre cours de l'histoire d'Israël, parce que quand nous parlions de la disputation Tortosa et des deux conceptions antagonistes du Messie qu'on trouve tant dans le judaïsme que dans le christianisme, position crispée, disions-nous, de la dernière fois, eh bien, la conception juive du Messie, c'est que le Messie est celui qui accomplit la rédemption, pas seulement de l'homme, mais de l'univers tout entier. Le Messie est celui qui accomplit la réparation de la brisure, le tikkun olam, et qui va donc rétablir, on appelle ça aussi dans le judaïsme, le rétablissement de toutes choses. Bon, vous avez ça dans le livre des Actes, et ça, Pierre se situe exactement dans cette perspective-là. C'est pourquoi là, voyez-vous, prétendre que, parce que c'est une idée juive, c'est absurde, c'est complètement... Ça, c'est absurde de prétendre que ce soit absurde. Bon. Et vous avez donc ici, dans le livre des Actes, voyons, chapitre 4, voilà. Attendez, c'est plus loin, c'est 5, je crois. Bon, enfin, peu importe, je ne retrouve pas le texte. Où il est dit donc, c'est le Seigneur qui dit, c'est Pierre qui dit de la part du Seigneur au peuple d'Israël, « Repentez-vous donc et convertissez-vous de vos péchés, afin que viennent les temps de rafraîchissement qui ont été annoncés par les prophètes. Car vous êtes vous, les fils de l'Alliance. Et quand Israël se repentira, ça c'est très intéressant, quand Israël se repentira de ses péchés, Dieu enverra les temps de rafraîchissement qui ont été annoncés par les prophètes. Ça veut dire que l'avènement de ce règne messianique dépend de l'attitude d'Israël. Et ça, le peuple d'Israël a fort bien compris. Mal compris, dans ses conséquences pratiques, mais fort bien compris quant à sa chronologie. Pourquoi la rédemption tarde-t-elle à venir, disent les sages d'Israël? Parce que le peuple d'Israël ne se repent pas de ses péchés. Il y a le Midrash qui dit « Si le peuple d'Israël respectait véritablement un seul Shabbat, le fils de David viendrait immédiatement. » Et Pierre nous dit cela d'une certaine manière aussi. Dès que vous vous serez repenti, dès que le peuple d'Israël se sera repenti, viendra le rétablissement de toutes choses. Rétablissement de toutes choses. Et par conséquent, le règne messianique, Jésus reviendra. Et voyez-vous, ici, nous comprenons mieux un petit peu le pourquoi de l'endurcissement d'Israël. Car si effectivement, le jour de la Pentecôte, et dans les temps qui ont suivi la Pentecôte,
Le peuple d'Israël s'était entièrement tourné vers Jésus. Ben, c'était la fin. C'était immédiatement la fin. Jésus revenait immédiatement, établissait le règne messianique et nous entrions directement dans le millénium. Seulement, ça veut dire que les nations, les non-juifs, n'auraient pas été associés à la gloire d'Israël. Et Paul, dans les Romains, chapitre 11, nous explique que dans son amour pour les païens, parce que Dieu a voulu que lors de la rédemption finale, la Géoula, il y ait des païens, individuellement, j'entends, pas en tant que peuple, mais qui soient associés à la gloire d'Israël, Dieu a permis pour un temps l'endurcissement d'une partie d'Israël pour que des branches de l'olivier sauvage soient greffées sur l'olivier naturel. Et épars à la graisse de l'olivier, ça veut dire aussi à la gloire d'Israël qui sera manifestée au temps de la fin. Et c'est pourquoi le royaume de messianique, le millénium, ne viendra qu'au moment de l'illumination d'Israël. Quand l'église des païens sera complète, quand la plénitude des païens sera rentrée, nous dit Paul, alors tout Israël sera sauvé. Et alors, dit l'apôtre Paul, ce retour d'Israël, cette repentance d'Israël nationale, telle que l'a décrit par exemple Zacharie 12, ils le pleureront comme un fils unique, ils se tourneront vers celui qu'ils ont percé. Zacharie 14, qui va dans le même sens. Alors, ses pieds se poseront sur la montagne des Oliviers. Alors, Jésus aussi qui avait dit, « Vous ne me verrez plus, votre temple sera laissé en ruine, jusqu'à ce que vous disiez, béni soit celui qui vient au nom du Seigneur. » À ce moment-là, vous le verrez venir sur les nuées du ciel. Alors s'établira le royaume messianique, le règne messianique. Donc, quand le nombre des branches sauvages, de l'olivier sauvage que le Seigneur veut greffer sur l'olivier naturel sera complet, alors les branches naturelles de l'olivier qui ont été coupées pour un temps seront à nouveau hantées sur leur propre olivier. Et ce sera, dit l'apôtre, pour les nations comme une véritable résurrection d'entre les morts, au sens propre du terme d'abord, parce que aura lieu, nous l'avons vu dans le texte de l'Apocalypse tout à l'heure, la première résurrection, mais également au sens figuré, parce que en même temps, il y aura justement cette réparation de la brisure, ce rétablissement de toutes choses, et en même temps ces temps de rafraîchissement dont ont parlé les prophètes. Trois allusions que nous trouvons dans le livre des Actes au millénium finalement, parce que finalement, temps de rafraîchissement, rétablissement de toutes choses, rédemption, réparation de la brisure, ça veut dire exactement la même chose. Bon. Alors, on peut dire ce qu'affirment en général les chrétiens depuis toujours, et c'était le cas dans les grandes disputations dont nous parlions tout à l'heure, qu'il s'agit là d'une réalité qui est uniquement spirituelle. Bon, alors, répondons. Répondons par le Nouveau Testament, parce que l'Ancien Testament, ne faisant pas autorité, puisqu'il faut spiritualiser les prophéties, disons le Nouveau Testament. Bien. Le jour de l'Ascension, dernier chapitre de l'Évangile de Luc, premier chapitre du livre des Actes. Pendant qu'il parlait ainsi, il fut élevé, enlevé au milieu d'eux. Puis une nuée le couvrit, il disparut à leurs yeux, ils restaient à regarder le ciel. Quand deux anges leur apparurent, ils dirent, homme galiléen, qu'avez-vous à regarder le ciel? Ce Jésus, qui vous avez vu montant au ciel, corporellement, reviendra de la même manière et au même endroit que celui que vous venez de voir monter. Il reviendra sur la terre. Et la Bible est tellement précise qu'elle nous indique le lieu de son retour, Jérusalem, et pour plus de précision, le sommet du mont des Oliviers. Il est parti du sommet des monts des Oliviers
et il reviendra au sommet du mont des Oliviers. Bon, selon ce qui est écrit dans Zacharie 14. Donc il est clair, manifestement clair, que les anges interprétaient la prophétie de Zacharie 14, ses pieds se posant sur le mont des Oliviers, d'une manière littérale et non pas spirituelle. Apocalypse chapitre 1er, voici il vient sur les nuées. Tout œil le verra. Même ceux qui l'ont percé, allusion à Zacharie 12, donc le peuple juif qui le pleura comme on pleure sur un fils unique. Il s'agit bien ici de quelque chose de littéral. Apocalypse 5, verset 10. Heureux et saints, ceux qui ont part, ou ceux qui meurent dans le Seigneur, je ne sais plus exactement, ceux qui ont part après une résurrection, car ils régneront avec le Messie sur la terre pendant 1000 ans. Donc là, on se retrouve encore dans le même cas de figure, la terre. Et là, nous retrouvons justement l'eschatologie juive dont nous parlions tout à l'heure. Car si dans l'eschatologie juive, il y a discussion sur la durée de ce règne messianique, du royaume messianique, ou ce qu'on appelle d'une manière plus générale les jours du Messie, Yimei HaMashiach. Et il n'y a pas de doute sur le fait que le Messie régnera sur la terre. Et que cet événement, cet avènement du Messie sur la terre, sur une terre transformée, renouvelée, sur une terre où le péché, la souffrance, la mort aura disparu, sera précédé du rassemblement des exilés à Jérusalem, des exilés d'Israël à Jérusalem, de la reconstruction de Jérusalem et du Temple. Et c'est exactement le sens de la prière que l'on adresse, la prière du matin, qu'on adresse au Seigneur tous les jours, sonne du grand chauffard de notre rédemption, Ésaïe 11, rassemble les exilés d'Israël et de Juda des extrémités de la terre, dont Jérusalem, ta ville sainte, envoie le Messie, notre justice, pendant nos jours et pendant la durée de notre vie, afin qu'il reconstruise le Saint-Temple et que nous puissions y offrir des sacrifices qui te seront agréables. Voilà, dans cette prière du matin, Shacharit, le résumé de l'eschatologie juive. Maintenant, il est clair, quand on étudie les sources juives, que ce règne du Messie, pour glorieux qu'il soit, n'est pas la chose dernière, mais bien la chose avant-dernière. Car selon le schéma de l'eschatologie juive, à la fin de cette période du temps du Messie, alors aura lieu justement ce qui est évoqué ici, la guerre de Gog et de Magog. Cette guerre qui est décrite dans Ézéchiel 38 et 39 et qui marquera, si l'on peut dire, l'ultime révolte des nations contre le plan de Dieu. L'auteur de l'Apocalypse, ici, attribue cette révolte au fait que, après ces 1000 ans, Satan, qui aura été lié pendant cette période, sera relâché pour un court temps. Bon, l'eschatologie juive, du moins à ma connaissance, n'est jamais allée jusque-là. Mais en tout cas, l'idée d'une révolte, à la fin des temps messianiques, sous l'impulsion des forces du mal déchaînées, parce que finalement, c'est de cela qu'il s'agit, on retrouve quand même implicitement cette même notion qu'on trouve ici dans l'Apocalypse, parce que Gog et Magog, c'est le déchaînement des forces du mal, eh bien, sera évidemment réprimé par le Seigneur, et alors commencera quelque chose de nouveau, un olam nouveau, un néon nouveau, si vous préférez, que dans le judaïsme on appelle Aolam Haba, le monde qui vient.
Et dans l'eschatologie juive traditionnelle, il y a une opposition qui est faite entre Haolam Hazé, ce monde-ci, et Haolam Haba, le monde qui vient. Le monde qui vient, c'est une réalité tout à fait nouvelle. C'est un autre monde, comme son nom l'indique. Un monde dont l'homme n'a aucune idée pour l'heure, et qui introduira une rupture en même temps qu'une continuité par rapport à ce monde-ci. Une rupture dans ce que justement ce sera quelque chose de totalement nouveau, une continuité dans ce sens qu'on y retrouvera évidemment transfiguré ce qui a été bon dans ce monde-ci. D'où justement la rédemption qui sera à ce moment-là totale. Car même pendant les jours du Messie, il y aura encore, et notre texte tout à l'heure nous le disait, la mort, il y aura encore la possibilité de révolte, puisqu'à la fin justement de Léon, Gog et Magog se révoltent. Ce n'est donc pas, disent les sages d'Israël, le temps dernier, mais seulement le temps avant-dernier. C'est en quelque sorte le retour à l'Éden, où les conditions de vie de l'homme seront totalement transformées, de telle sorte que toutes les données seront autres, mais qui ne sera que la préparation à la situation dernière, qui sera justement le monde qui vient. Le monde qui vient, si vous voulez, c'est aussi ce que nous trouvons, évidemment, nous trouvons cette notion à fond dans le Nouveau Testament. D'abord ici dans notre Apocalypse, où le millénium apparaît aussi comme étant un temps avant-dernier, puisque à la suite de la révolte de Gog et Magog, a lieu le jugement dernier, et une terre nouvelle et un ciel nouveau, qui est cette fois-ci l'état ultime et l'état définitif. Les morts impies sont jetés définitivement dans l'étang de feu et de soufre, la Géhenne en hébreu, et par contre, les justes sont introduits dans la béatitude éternelle, caractérisée par la Nouvelle Jérusalem. Nouvelle Jérusalem, c'est très intéressant, on trouve ça aussi dans le judaïsme, bien sûr. Vous savez que Jérusalem en hébreu, Yerushalayim, c'est ce qu'on appelle un duel. C'est-à-dire, c'est une forme du pluriel qui concerne tout ce qui va par pair. Yadaim, Enaim, Oznaim, Raglaim, qu'est-ce qu'on peut dire encore ? Enfin, tout ce qui va par pair. Donc, Yerushalayim, ça veut dire qu'il y a deux Jérusalem. C'est ça que ça veut dire. Bon. De Jérusalem, ça veut dire quoi ? Ça veut dire qu'il y a une Jérusalem d'en bas et une Jérusalem d'en haut. Et le Midrash explique ça de la manière suivante. Il dit, Dieu a tellement aimé la Jérusalem d'en bas qu'il a construit une Jérusalem d'en haut. Et quand la Jérusalem d'en bas a été détruite, Dieu a dit, je n'entrerai pas dans la Jérusalem céleste aussi longtemps que je n'entrerai pas dans la Jérusalem terrestre. Avant de revenir dans la Jérusalem céleste, je commencerai par revenir dans la Jérusalem terrestre. Par conséquent, la Jérusalem céleste, pour l'heure, pendant tout le temps où la Jérusalem terrestre est en ruine, la Jérusalem céleste, en quelque sorte, est reléguée au fin fond du ciel. Elle est inaccessible. Mais quand la Jérusalem terrestre sera reconstruite, c'est-à-dire pendant les jours du Messie, c'est-à-dire pendant ce que nous appelons le millénium, alors quelque chose d'extraordinaire se passera, la Jérusalem d'en haut descendra du ciel. Et un temps viendra où la Jérusalem céleste et la Jérusalem terrestre se confondront, où la Jérusalem céleste et la Jérusalem terrestre n'en feront plus qu'une. Et alors, Jérusalem ainsi, la nouvelle Jérusalem. Alors on la décrit avec des murailles de feu, etc., parce qu'il y a des textes qui vont dans ce sens-là dans le livre d'Ésaïe notamment. Je serai pour Jérusalem une muraille de feu autour d'elle, Ésaïe 64, je crois, quelque chose comme ça. Et une
pendant la nuit, murailles de feu, l'été, bon, etc. C'est la nuée qui était dans le désert.